0: Julien Traxel.
1: La Suisse est également impactée par les droits de douane de 12,5% de la part des États-Unis. La Maison-Blanche a annoncé l'introduction des 6 heures en Suisse de nouvelles surtaxes pour une soixantaine de pays. Tous se sont accusés de ne pas suffisamment lutter contre le travail forcé. Cette mesure résulte d'une enquête lancée à la mi-mars par le représentant américain au commerce, Jamieson Greer. Ce dernier mène aussi d'autres investigations au sujet notamment d'une possible surcapacité industrielle. La Suisse est visée par cette investigation. En Europe, les incendies font rage, avec notamment l'Espagne qui déclare l'urgence nationale dans plusieurs régions face à l'avancée incontrôlable des incendies. Cette mesure concerne la région de Madrid et la province d'Avila, qui se trouve elle aussi près de la capitale. Un tel dispositif permet aux autorités espagnoles de mobiliser plus de ressources pour éteindre les feux qui ont notamment entraîné l'évacuation de 10 000 personnes à Madrid. De son côté, la France a demandé l'activation du mécanisme de protection civile de l'Union européenne, ce qui lui permettra de recevoir rapidement des renforts aériens pour lutter contre les incendies. Au Tessin, la pression monte autour du président du Conseil d'État. En cause, la diffusion de propos controversés attribués à Claudio Zalli, qui appelle à la violence contre une femme. Les principaux partis politiques du canton appellent l'élu de la Lega à prendre position publiquement. Mais la gauche, qui évoque deux autres affaires, dont une pour ingérence dans une procédure judiciaire, va plus loin. Elle appelle à sa démission. Claudio Zalli n'occupe plus provisoirement la direction du département tessinois de justice et police. Des parcs anti-loups pourraient avoir joué un rôle dans la mort de près de 100 moutons à Nénoir la semaine passée en Valais. Durant la nuit de jeudi à vendredi dernier, la foudre s'est abattue sur les animaux, sur l'alpage d'Eggerhorn, dans la vallée de Bine. Ils étaient rassemblés dans un enclos censé les protéger des prédateurs, selon le portail en ligne valaisan pomona.ch. La Suisse renforce son aide contre Ebola en République démocratique du Congo. Berne a débloqué plus d'1,5 million de francs en faveur de l'Organisation mondiale de la santé. Cette contribution supplémentaire vise à renforcer la coordination des équipes médicales d'urgence. Elle permettra aussi de soutenir un plan de lutte contre la maladie dans les pays voisins, notamment au Soudan du Sud. En cyclisme, Richard Carapaz a remporté en solitaire hier la 18e étape du Tour de France. L'Équatorien a triomphé avec 45 secondes d'avance dans la station d'Orcières-Merlette sur le Zurichois Mauro Schmidt. Ce succès permet à Richard Carapaz de chipper la 10e place du classement général au Jurassien Yanis Voisard. Il fera toujours aussi beau ce vendredi en Suisse romande, malgré des voiles nuageux l'après-midi. Pour ce qui est des températures, elles grimperont jusqu'à 29 degrés en pleine au meilleur de la journée. 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
3: Bonsoir à toutes et à tous. Est-ce qu'on a dit le nom de Bastien Testori qui réalise cette émission ? Non, et c'est une injustice que je viens de corriger. Tant qu'on y est. Et il sent se faire copain avec tout le monde. Willy de Zulu s'occupe de la programmation musicale. Et Manoë Ducret, dont on a entendu le nom, se trouve sur le terrain. Nous sommes ici à Paléo, mais Paléo c'est très grand. Oui. Moi je suis ici et lui il est là. Manoë, bonsoir.
4: Bonsoir. Bonjour, soir. Je sais pas trop, on est entre les deux, Yann. Oui, je suis actuellement devant la grande scène en train de profiter du concert de DC's avec plein de gens autour de moi qui dansent. DC's, c'est donc un ancien rappeur qui aujourd'hui s'est reconverti un peu dans une espèce de pop électro mélangé quand même avec des paroles de rap, et sur scène on voit qu'on a eu ce changement parce qu'on a

0: beaucoup, on a quoi, 4 ou 5 musiciens et musiciennes qui sont en train de mettre le feu à la plaine de l'As. Je peux vous dire qu'autour de moi ça danse beaucoup, les gens ont l'air d'apprécier, et en termes de show c'est très minimaliste. On a quelques panneaux LED en fait qui s'illuminent, mais on n'a pas ces grands panneaux, vous savez, ces grands panneaux LED qui cassent complètement cette envie de voir les lights. On voit plus du tout la lumière et on n'a pas du tout ça, donc je pense que de nuit ça doit être encore plus impressionnant. Mais là en tout cas j'en prends plein les mirettes et plein les yeux.
1: Vous dites que tout le monde danse autour, mais il faut dire que vous êtes au deuxième rang, donc, parce que vous êtes fan.
0: Alors non, je suis pas au deuxième rang, je suis même très loin du deuxième rang. Je suis proche de la régie car j'arrive pas à avancer plus malheureusement.
1: Parce qu'il y a tellement de monde.
0: Mais il y a tellement de monde, mais je suis avec des gens. Je sais pas si vous voulez que j'essaie de trouver quelqu'un qui est d'accord de parler rapidement pour vous exprimer ce que ça représente pour lui d'être ici. Mais en tout cas, ce qui est sûr, c'est qu'on a beaucoup de monde autour de nous et que c'était difficile juste d'aller un peu dans la foule.
1: Je vous crois, Manoé Ducré, je vous crois. Vous êtes content d'y être, en tout cas, ça s'entend. Vous l'avez vu combien de fois d'ici
0: je l'ai vu deux, trois fois, mais en fait, depuis son. Vous savez, Yann Zitouni, il y a quand même des gros changements dans la carrière de DC's, et là on est sur un step supplémentaire dans sa carrière. On a quasiment plus de rap dans sa musique, et donc j'aurais bien aimé le voir. D'ailleurs je crois que je vais vous laisser et je vais regarder juste tranquillement le concert.
1: Ok, je dérange, j'ai compris parfaitement. De toute façon nous on s'en fiche. Du live on en a enregistré, puisque le Paléo se déroule depuis mardi soir, et hier soir particulièrement il y a eu ce très très beau concert de Feu Chatterton. On y retourne.
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3: Paléo, vous chantez un peu avec nous ? On est mieux comme ça. Peut-être que vous la connaissez celle-ci. Chanson d'espoir. Ça fait comme ça.

0: à ça, pas du tout, qu'est-ce que je raconte, c'est ce qu'on va écouter juste après, live, le live de Feu Chatterton, allons voir, ils étaient hier à Paléo et on a pu les enregistrer, vous le diffusez aujourd'hui, on vous fait vivre le festival de l'intérieur pendant 3 jours et c'est notre dernier jour ici, mais mardi, Yann Zitouni a pu rencontrer une personne qui s'est aussi produite à Paléo, Asaf Avidam, le chanteur israélien domicilié en France, et puis il a voulu savoir si cette voix si particulière qu'a Asaf Avidam était une bénédiction ou plutôt une sorte de fardeau à porter.
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2: Je pense pas du tout que ça puisse être une bénédiction. Je pense que ma voix est très spécifique et ça peut aller à un point où ça peut devenir ennuyeux, agaçant. Vraiment, je le pense. Je peux pas m'écouter moi-même. Je comprends que cette voix est unique dans le paysage musical et je sais que je peux faire vocalement des choses particulières que peu de gens peuvent faire. J'ai un registre étendu, je le contrôle bien, mais c'est en aucun cas conçu pour ça. Il n'y a rien de volontaire. Je l'entraîne certainement pas pour qu'elle soit belle, cette voix. Tout ce que j'essaie de faire, c'est d'en extraire le plus possible d'émotions et d'honnêteté, et ensuite je m'en sers comme d'un outil. La seule chose dont j'ai activement eu conscience ces dernières années, c'est d'élargir le spectre, la palette, vers des endroits que je n'avais pas explorés avant. Mais c'est jamais un choix de départ, ça sert toujours le thème que j'aborde dans le disque ou dans la chanson. Si le thème c'est « je suis quelqu'un de multiple, il y a tellement de facettes, je suis une mosaïque de tant de personnalités, je suis une nébuleuse infinie de moi-même », comment est-ce que je vais représenter ça dans l'album ? Et j'écoute David Bowie. Et je me dis,
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3: Un véhicule roule actuellement à contresens sur l'autoroute A1 Sainte-Margrethen-Saint-Gall entre Reinec et l'échangeur de Meggenhus. Quelle que soit votre direction, rabattez-vous impérativement sur la voie de droite et ne dépassez sous aucun prétexte. Je répète, un véhicule roule actuellement à contresens sur l'autoroute A1 Sainte-Margrethen-Saint-Gall entre Reinec et l'échangeur de Meggenhus. Quelle que soit votre direction, rabattez-vous impérativement sur la voie de droite et ne dépassez sous aucun prétexte.

0: Asaf Avidam qui était en live mardi sur la scène Vega à Paléo Festival et qu'on vous diffuse ici sur RTS Première. En attendant tout ça, qu'on écoutait tout ceci, il y a notre ami Yann Zitouni qui est parti dans les méandres des backstage du Paléo, si je dis pas de bêtises, et vous êtes avec un groupe finlandais anti-Palanen.
1: Alors c'est un groupe à lui tout seul, c'est le nom de ce monsieur, Antti Palanen, qui est à l'affiche de ce village du monde qui est consacré à l'Europe du Nord. Ce que je vais faire, c'est que je vais d'abord lui demander comment on prononce son nom, parce qu'il est finlandais et qu'on a besoin quand même d'avoir, cette bonne prononciation tout simplement de son nom. How should I pronounce your name?
2: Antti Palanen.
1: Voilà, il parle comme ça, c'est Robocop qui est avec moi. Je ne sais pas si vous m'entendez encore, je vais continuer comme si vous m'entendiez. Mais apparemment ça fonctionne. Je suis avec donc ce monsieur qui est un accordéoniste et qui, je le disais, qui représente la Finlande et l'Europe du Nord aujourd'hui. J'ai l'impression qu'il y a deux mandats, il y a deux rôles que vous avez ce soir. Il y a deux choses à présenter au public de cette partie de l'Europe, de cette partie du monde. C'est d'une part la musique finlandaise et puis d'autre part cet instrument qui est souvent pas très bien regardé. It's like you have two goals by being here, to introduce the accordion and remind people that it's a nice instrument and people shouldn't take it badly, and also introduce the music from your country. So you have two goals.
2: Yeah, important goals. I love the sound of accordion.
1: J'aime le son de l'accordéon.
2: And I think we have to raise up the acknowledge of accordion and point that it's a very good instrument as guitar or DJ's laptop.
1: No, it's not. On doit réhabiliter l'accordéon parce que c'est à la même valeur que la guitare ou les laptops ou la musique électronique. What's the image of the accordion in your part of Europe? Because in our part of Europe, it's associated to old people's music. Dans notre région du monde, on pense accordéon, on pense à vieille génération, vieille musique traditionnelle. Chez vous, en Finlande, ça veut dire quoi?
2: Yeah, I think it's the same in Finland, but
1: c'est la même chose chez nous.
2: There's much young people are now starting to play.
1: Il y a plus en plus de jeunes qui commencent à jouer l'accordéon.
2: I have had this accordion school in TikTok.
1: J'ai une école d'accordéon sur TikTok.
2: And I play like nowadays music with accordion and make fun arrangements of pop songs.
1: Je fais des arrangements un petit peu rigolos, un petit peu amusants de chansons pop, de grands succès pop.
2: I also tried to get to Eurovision this year.
1: Je sais, you tried already. Yeah, it was in May. J'ai essayé de participer à l'Eurovision. C'est vrai ça.
2: I came on second place in Finnish national competition, so I nearly got there.
1: J'ai failli y arriver parce que j'ai été deuxième au classement de la Finlande.
2: But with this I got some attention from younger people, and now young people are starting to like get interested into accordion.
1: Mais au moins ça a suscité de l'intérêt chez les jeunes générations, et il y a des jeunes qui commencent à jouer de l'accordéon.
2: So world changes, if you want to change the world, you have to be the first one to change. Yeah.
1: Si vous voulez changer le monde, il faut être le premier sur la ligne.
2: And I think it's possible also here in Switzerland. I know
1: it's what?
2: Possible here in Switzerland too. So you just have to start to make new music with that.
1: Ici aussi en Suisse, il faut s'y mettre, il faut lancer l'accordéon. We have traditional instruments here, you know. Yeah. And we have also the same questions about young people who are slowly turning to traditional instruments. Ici en Suisse aussi, on a la jeunesse qui se tourne progressivement, doucement, ça prend du temps, vers les instruments traditionnels.
2: Yeah, I think the bigger issue is that we have to make new music with accordion just to get young people to play it. If we always play the old tunes, then the youngers don't find the instrument. But if you play this day, music from this day, then it's possible to find a place for this day for accordion too.
1: Si on joue la musique traditionnelle, les jeunes ne vont pas s'y intéresser. Il faut jouer la musique d'aujourd'hui avec l'accordéon pour que les jeunes s'intéressent à l'accordéon. Est-ce qu'on peut, je suis très très loin du studio, donc j'espère que vous m'écoutez et que vous m'entendez, est-ce qu'on pourrait entendre la musique de Antti Palanen? Parce qu'on en parle, effectivement, c'est bien si on l'écoute. Peut-être un extrait de son album tout de suite. Vous arrivez à nous proposer ça?
0: Oui, on vous entend Yann, et puis on va écouter tout de suite du coup Antti Palanen, Tatakuta sur RTS.
1: Bah oui, j'avais envie que vous le disiez vous-même.

0: Antipalanen que vous entendez tout de suite et vous allez le réentendre immédiatement au micro de Yann Zitouni qui est avec.
1: Oui, parce que je suis avec cet artiste finlandais, accordéoniste, chanteur, avec cette voix qui est complètement dingue, qui est un petit peu trafiquée peut-être, mais voilà, qui est un petit peu sa marque de fabrique. Ce qu'on vient d'écouter, je crois que c'est un extrait de son dernier album. Ça, c'est la musique de jeunes un petit peu, parce qu'il y a effectivement cette rythmique et il y a cette, ce qu'il nous disait tout à l'heure, l'importance d'avoir aussi la grammaire de la musique d'un public un petit peu plus jeune. There's a beat in the background and this is what makes it, you think, more appealing to the younger public.
2: Yeah, you have to have a beat, but the beat is also in the older music too.
1: Il y a aussi le rythme dans les choses un petit peu plus anciennes.
2: But the beat has to be like modern this day music, and the sound of accordion is combined with the production of modern pop music, so it combines elements from old tradition with modern pop music, so it's a collaboration.
1: C'est vraiment une collaboration entre les sons actuels et puis l'accordéon. Est-ce que vous me disiez que c'est quelque chose qui marche très très fort là, ce qu'on vient d'entendre. Ça marche très fort en Finlande. It's very popular among younger audience, particulièrement dans un jeune public.
2: Yes, especially younger audience like love this song. So
1: like you, young people like yeah. You. Vous êtes très jeune, vous, c'est ça?
2: Yeah, like me.
1: Il ressemble un petit peu au Père Noël. Il a 50 ans, il me l'a confié tout à l'heure. Et effectivement, il y a cette façon de s'adresser malgré tout au jeune public. Vos compositions, parce que vous ne faites pas uniquement... C'est un produit d'appel finalement, ces reprises que vous faites. Et puis après, vous introduisez vos compositions personnelles au public en général. It's a way to catch the attention of the people. And the younger audience and everybody, and then you introduce them to your productions.
2: Yeah, just to get the sound of accordion, like used to the sound of accordion, and then start to make. I play old songs also in my concert, but mix it together like some old and something new and something blue. I like your nails.
1: Merci beaucoup. Il aime bien mon vernis. Yeah, voilà, c'est une question de mélanger l'ancien, le nouveau, et de mélanger tout ça de façon à rendre tout ça très digeste. Encore une dernière question parce qu'on doit vous laisser. Vous êtes you're very very people want you here. You're very you have a busy schedule.
2: Yeah. I love to see people and I love to travel and see new people and new places. It's the reason is accordion. Yeah.
1: C'est l'accordéon qui fait que j'arrive à rencontrer plein de gens. One last question. We think people from the north of Europe are really serious people. You know, it's cold. You've made me laugh for the 10 minutes we spent together. Vous m'avez fait rire pendant 10 minutes. On se rend pas compte que là-bas, forcément, on rit et on a énormément d'humour. There's a lot of humor in above the polar circle.
2: Yeah, we have to have we have the darkness, but we have to have humor also because it's so damn dark. what you can do?
1: On peut rien faire d'autre. Il fait tellement sombre qu'on est obligé d'avoir énormément d'humour. Merci beaucoup, Antipalanen. Did I say it well?
2: Yeah, perfect.
1: Merci beaucoup. Et puis à vous les studios.
0: Merci Yann. Oui, effectivement, il a l'air très drôle et très gentil. On l'a entendu tout au long de cette interview. Merci beaucoup Yann Zitouni d'avoir interviewé Antipalanen. On va se faire une petite respiration avant de partir sur une autre interview parce qu'on a rencontré beaucoup de monde lors de ce Paléo Festival à Nyon où nous sommes en direct avec un live d'un groupe qui était là hier, hein, 21 Spill Out avec Stress Out.

0: Ça avait l'air tellement bien. Ça avait l'air tellement bien. J'ai pas pu rester. J'ai pas pu rester à ce concert de 21 Pilots et en entendant ça, je le regrette complètement.
1: Je le comprends, je comprends Yann, c'était vraiment un concert d'anthologie.
0: Vous étiez pas loupé.
1: Ah oui, je suis resté tout le long et c'était vraiment un super concert. Des fois un peu too much, vous savez, les Américains, ils aiment bien faire exploser tout le temps des feux d'artifice, mais, c'était vraiment, vraiment très, très super.
0: Dans un autre genre, j'ai rencontré hier quelqu'un qui était également à l'affiche du Paléo hier soir, mercredi. Elle s'appelle Sylvie Crush et ça fait partie de ces gens qu'on découvre quand on va en festival, parce que c'est aussi le rôle des festivals, c'est de découvrir des gens qu'on n'avait pas eu le temps d'écouter dans l'année, qu'on n'avait pas eu l'occasion de découvrir. Et là, on voit ce nom et on se dit, mais c'est qui? Et puis on écoute cette musique et puis on découvre surtout cette histoire. C'est une artiste belge, elle est flamande, elle vient d'Anvers et c'est quelqu'un qui faisait au départ partie... Je suis en train de remonter la colline du Paléo et heureusement que je fume pas, parce que qu'est-ce que ça serait sinon. C'est quelqu'un qui a fait partie d'un duo belge donc qui s'appelait Warhouse, et puis elle avait une relation amoureuse avec l'autre membre de Warhouse, et puis le jour où cette relation s'est terminée, eh bien le groupe, le projet Warhouse c'est donc terminé, et puis chacun est parti de son côté en faisant une musique qui commençait à leur ressembler un petit peu plus individuellement. Et c'est ce qui est arrivé à Sylvie Crush, qui est en train artistiquement de se révéler, de se transformer artistiquement et personnellement sans doute, avec un album qui est sorti l'année dernière et qui s'appelle Comic Trip. Voilà pour la petite histoire avant de la retrouver, puisque la première question que je vais poser, c'est j'ai envie de bien savoir comment on prononce le nom des gens. Comment on prononce votre nom, Sylvie Crush?
2: Crush.
3: Yeah.
0: Crush.
2: It's just Crush, ouais. Allez, ça se prononce comme ça s'écrit. Pour nous, en tout cas, c'est comme ça qu'on le dit. Ça peut être différent dans chaque pays, mais même en Belgique, ils ont tendance à compliquer les choses. Mais de nombreuses personnes prononcent Crush, et je préfère vraiment ça.
0: Sylvie Crush, vous venez de publier un single avec Romeo Elvis, c'est votre compatriote. Mais à part ça, moi en tout cas, je ne vous imaginais pas travailler ensemble tous les deux, parce qu'a priori, c'est ce que je pensais, vous ne faites pas partie de la même famille musicale, sauf que apparemment, je me suis trompé, vous faites, en tout cas, vous avez collaboré. Qu'est-ce que vous avez en commun avec ce rappeur, lui aussi belge?
2: Oh, that's a good question. What do we have in common?
4: Qu'est-ce qu'on a en commun? Je pense qu'on est tous les deux plutôt autodidactes et instinctifs. Je ne suis pas sûre pour lui, mais j'ai l'impression qu'on fait de la musique à partir du ressenti, tu vois. Donc peut-être qu'on se ressemble de cette façon-là. Je trouve que c'était très intéressant de combiner deux mondes différents comme ça. Dans un autre monde, on n'aurait jamais fait quelque chose ensemble, mais c'était une telle coïncidence et je trouve ça très chouette. Plutôt que de travailler avec un artiste très prévisible, c'est plus intéressant, je trouve.
2: This is actually more interesting, I think.
5: Et vous voulez pas être predictable?
2: Actually, no. I feel like after
4: non. Après chaque album, je me lasse tellement de moi-même. Je montre toujours une partie très honnête de moi, mais j'ai l'impression de devoir ensuite chercher l'exact opposé de ça. J'aime vraiment faire le contraire et me surprendre moi-même. Au départ, c'est pour moi, et ensuite, c'est aussi pour le public. Mais je me lasse vraiment très vite.
0: Votre dernier album, Sylvie Crush, il s'appelle Comic Trip. Il raconte votre évolution personnelle vers quelque chose de plus ludique et joyeux. Et ça commence par le titre de l'album, qui est en forme de jeu de mots entre Comic Trip et Comic Strip. Comic Strip, c'est la bande dessinée.
4: C'est en fait le travail le plus ludique que j'ai jamais fait. Pour moi, le jeu de mots du titre, c'est que Comic Trip, c'est un peu comme être un enfant à l'âge adulte. Pourquoi? Parce que quand on entend le mot trip et dans les voyages que j'ai faits, j'ai vraiment l'impression de retourner à mon enfance. Tu regardes le monde avec de grands yeux, tout est beau, tout est plein d'espoir. Donc c'est un peu une blague à propos de ça. Et bien sûr, mon premier single sur cet album est très inspiré des bandes dessinées. C'est pour ça, et aussi la façon dont tu regardes une bande dessinée, c'est très grand. Les émotions sont très grandes, parce que tu dois vraiment tout ressentir sur juste un bout de papier. Tu es vraiment plongé dans ce monde-là.
0: Sylvie Crush, écoutons ce qu'elle fait, écoutons sa musique.

0: Il s'appelle Comic Trip, l'album de Sylvie Crush, qui raconte en fait la transformation d'elle-même vers un état plus joyeux. C'est-à-dire que ça parle d'un processus, le processus de la libération de Sylvie Crush, mais c'est un album dans lequel on n'y est pas encore complètement.
1: Et en effet, il y a un moment dans le disque où tu as vraiment ces points de bascule. En tant qu'enfant, on pense vraiment que tout est si beau et tellement plein d'espoir. Tu ne vois pas, et c'est bien, je pense que chaque enfant devrait vivre insouciant. Mais on a tous des points de bascule, ce petit ou grand traumatisme où on voit soudain la réalité de la vie. Et tu ressens vraiment ça aussi dans le disque. Ça devient très émotionnel, très personnel.
0: Sylvie Crush, vous êtes musicienne, chanteuse, vous êtes également mannequin, apparemment. Est-ce que vous en faites encore du mannequinat? Est-ce que ça a un lien pour vous avec votre carrière musicale?
1: Mais est-ce qu'on n'est pas tous des mannequins de nos jours? Non, je ne me compare pas vraiment à de vrais mannequins. Bien sûr, j'ai fait pas mal de photoshoots par-ci, par-là, quand j'étais plus jeune. Mais je n'ai jamais vraiment fait ça comme un métier. J'étais toujours musicienne avant tout. Et en tant que musicienne, parfois on te demande de faire un peu de mannequinat pour une campagne.
0: Mais pourquoi ça vous intéresse de le faire? What do you like in doing this?
1: Ça peut être fun, mais je pense que ça ne peut être fun que si on te laisse aussi être créative. Je n'aimerais jamais être mannequin juste pour être mannequin, juste porter des vêtements. Donc pour moi, faire des clips, des photoshoots, du stylisme, tout ça, c'est une expression créative que j'aime vraiment. C'est pour ça que j'aime faire du mannequinat, mais ce ne sera jamais vraiment mon métier.
2: Just as a
0: Sylvie Crush, rencontrée hier peu avant son concert ici à Paléo. Manoé Ducret, vous êtes allé voir un petit peu pendant qu'on écoutait tout ça, vous êtes allé voir This Is, votre idole.
3: Oui. Mon idole.
0: Quelqu'un dont vous avez...
3: En fait, à chaque fois que c'est un groupe jeune, Yann, vous insinuez jeune, que je suis fan et que j'ai envie d'avoir un poster chez moi. J'adore sa musique, effectivement.
0: Il doit avoir 48 ans et demi, ça va.
3: C'est vrai qu'il est plus proche de vous que de moi.
0: C'est juste pour que vous soyez pas désobligeants. C'est juste pour qu'on me racontiez un petit peu ce qui s'est passé. Mais très bien, on va pas insister.
3: Non,
0: par
3: mais
0: contre, racontez-moi ce groupe qui s'appelle Dieter, que vous avez rencontré il y a une éternité. C'était au début de Paléo.
3: À l'échelle de Paléo, ça date de il y a 2 semaines, j'ai l'impression. Mais non, c'était bien il y a 3 jours, c'était mardi. Et c'est un groupe donc parisien qui à la base faisait du post-punk. Alors, vous savez, ce post-punk, c'est un peu cette idée de continuer de faire un peu la fête, puis en même temps, en étant un peu revendicateur. En tout cas, c'est comme ça que
0: c'est une interprétation intéressante.
3: Exactement.
0: De la notion de post-punk, mais on va pas s'étendre.
3: C'est de cette manière-là que eux, en tout cas, se décrivaient. Et puis, au fur et à mesure, à force de jouer, de s'amuser, ils ont commencé à faire de la musique un peu plus joyeuse, un peu plus pop, un peu plus électro. Et c'était un groupe qui a l'air de faire ça vraiment pour s'amuser et qui, au fur et à mesure, a réussi à s'imposer tant dans les cœurs que dans les oreilles.
0: Moi, je vous propose qu'on en ait la preuve musicale. Écoutons ce que font ces 3 Parisiens qui s'appellent Dieter.
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1: Eh bien bonjour Dieter, vous êtes parisien, ça fait quoi d'arriver dans la Cambrousse suisse et de voir que le prix du café est le même qu'en terrasse chez vous?
2: On est très content, en fait on vient assez souvent en Suisse et notamment à Nyon, c'est vraiment un bastion, c'est vraiment un endroit où on se retrouve, on se retrouve en plus dans un endroit qui est quand même pas rien, le Paléo, ça fait archi longtemps qu'on a trop envie de le faire et du coup on était trop contents. Et là le café pour le coup il est gratuit ici, du coup on est plutôt contents. On ne s'est pas posé en terrasse encore, parce que sinon on n'a pas les moyens. C'est... Ouais, à Paris, ça paraît assez abordable à côté, sans te mentir.
1: Donc même la Suisse fait mieux que Paris, c'est ce que je retiens de votre réponse. J'espère que la question n'était pas un petit peu trop cringe. Transition toute trouvée pour parler de votre EP Cringe is the new sexy. Cringe qu'on peut traduire par gênant en français, mais du coup, c'est quoi votre définition du cringe à vous dans le groupe?
3: C'est être embarrassé par quelque chose ou quand on embarrasse quelqu'un et ça... En fait, il y a plein de définitions du cringe, il y a plein de levels de cringe et pour tout te dire, on n'a pas trop encore trouvé, on s'est pas trop mis d'accord. Ce qui est sûr, c'est que ça nous a cringé au maximum de faire ça et du coup, on en est sorti beaucoup plus grandi parce qu'on... On apprend mieux à se connaître en sachant ce qui nous dérange, ou là où on peut remettre le curseur, là où on pose nos limites aussi, quoi.
1: Il y a une anecdote qui fait que vous êtes dit, tiens, le cringe, finalement, c'est quelque chose qui peut être cool, qui peut être bien.
4: Bah, c'est un mot qui est revenu sans qu'on s'en rende compte beaucoup dans nos discours, et notamment, par exemple, dans le rapport au réseau, on doit très souvent gérer une image publique, nous, concrètement, faire des choix et tout. C'était genre, oh non, ça c'est cringe. Et du coup, on a commencé un peu à diguer, on s'est rendu compte qu'il y avait plein de ressources en fait sur le cringe. Et une anecdote un peu drôle, c'est plus au moment où on a dû shooter la cover de Cringe is the New Sexy. On était en mode, vas-y, on est obligé d'assumer un truc cringe. Et c'est là vraiment où c'est devenu le bordel entre nous. On était en mode genre, faut aller à fond dans le cringe. Mais du coup, on était en mode, mais non, on est trop cringé. Mais Cringe is the New Sexy, du coup, bah faut y aller. Mais du coup, ça me cringe encore plus. Et du coup, on s'est retrouvé dans une sorte de loop infini de cringe. Et il y a des essais que, tu vois, qu'on assume pas, qui sont trop cringe, qui ne verront jamais le jour. Notamment une photo de Sam que j'ai sur mon tel, qu'on peut pas montrer, qui est sur mon téléphone, qui est genre, maxi cringe. Je la ressortirai, mais on la leakera pas.
1: Bah, peut-être si vous faites un petit, un petit platine avec l'album, avec l'EP ou je sais pas quoi, ça peut être un truc un peu marrant pour vos auditeuristes. Pourquoi du coup c'est devenu sexy le cringe d'après vous? Parce que c'est pas le truc que je pense du tout. Et puis vous avez eu un membre du groupe en plus durant la création du groupe, si j'ai bien compris. C'est pas un peu cringe de devoir changer comme ça de formation en cours d'écriture? C'est pas un peu bizarre?
2: En fait, c'est un mot, comme disait François, c'est un mot qu'on voit tout partout dans les réseaux et c'est utilisé à tort et à travers pour tout et n'importe quoi. Et en fait, le truc autour du cringe, c'est que on est tous le cringe de quelqu'un comme on est tous le sexy de quelqu'un. À peu près. En fait, c'est un mot qui est quasiment autant utilisé que sexy. Du coup, on se disait, ah, mais en fait, cringe is the new sexy. En fait, c'est utilisé, tellement utilisé pour, dans tous les sens possibles, en disant que machin cringe de quelque chose, mais en fait, toi, t'es cringé par toi-même pour des trucs que personne trouve cringe, évidemment. Et en fait, au final, ce truc, c'est se dire, cringe is the new sexy aussi, c'est-à-dire, c'est une ode à, ne pas se regarder faire, d'être complètement soi-même, d'aller au-delà du jugement des gens et surtout que les gens arrêtent de juger par ailleurs aussi. Du fait que machin est cringe ou pas. D'où le sexy, ouais.
1: Si on doit l'expliquer à quelqu'un qui connaît rien du tout à la musique, comment est-ce qu'on peut expliquer la différence entre écrire et travailler composé en bande et écrire et travailler derrière un ordinateur? Est-ce qu'il y a quelque chose qui pourrait l'expliquer? Est-ce que vous avez un exemple pour des gens qui écoutent, qui font pas de musique tout simplement?
4: En fait, c'est malheureusement quelque chose qui est beaucoup plus intellectualisé du coup. Parce que quand on est dans un groupe, il y a quelque chose de très spontané où, par exemple, j'ai l'idée d'un son de guitare, je fais le geste musical et le son il sort tout de suite. Si j'appuie plus fort, ça va sonner plus fort. Il y a quelque chose de très intuitif. Là où derrière l'ordinateur, ça passe par beaucoup de zones de réflexion. Et là, c'est quelque chose qu'on essaye un peu de se distancer. C'est que entre le moment où on a une idée de son, il se passe peut-être genre 30 secondes voire une minute avant que le son y sorte et c'est hyper long en fait, et du coup le but c'est de raccourcir au maximum ce temps et du coup là on essaye de trouver un plus juste milieu pour la suite où on va plutôt partir de choses où on joue vraiment pour garder un peu ce truc intuitif parce qu'on pense quand même, on croit vachement à ce truc intuitif et à ce truc spontané dans la musique.
2: En fait, même dans le dernier EP au final il y a quand même deux morceaux qu'on a beaucoup joué en live avant de même réfléchir à les produire. Et en fait, ça a façonné. Alors, on avait commencé un peu dans la production, etc. Mais en fait, le fait de le rejouer, du coup, de changer des micro-trucs en live, de voir la réaction du public, ça a aussi façonné un petit peu à la production. Du coup, il y avait déjà cet élan créateur, en fait, de cette façon, en se disant, on va essayer peut-être de plus, en effet, de plus jouer un peu comme en live, voir ce que ça fait. Et ça, mais tout en ayant quand même ce son qu'on veut. Un peu plus électro, voilà. Mais ce son qui est aussi là en live, ce son électro, en fait. Donc, en fait, c'est pas si loin que ça. Mais un son qui est peut-être un peu plus joué en live, mais ça se rejoint, quoi.
1: Vous vous classez comme subversif dans la manière d'aborder, en tout cas, vos musiques. Vous présentez même il y a quelques années comme un groupe de post-punk, donc très engagé. Alors, à qui vous voulez faire peur et à qui vous faites peur par votre musique? Est-ce que vous avez des gens en tête comme ça qui vous vient?
3: Je crois qu'on fait peur à personne. je pense qu'on est des petits mignons du punk et que d'ailleurs à la base on appelait ça post-punk joyeux. Donc je crois qu'on fait et on veut faire peur à personne. La réalité c'est juste on fait ça pour nous sortir des choses. Et je sais pas ce qui pourrait faire peur. Parfois c'est la colère, mais heureusement qu'on sort notre colère sur scène et pas en dehors parce que voilà. Donc on fait peur à personne. On n'est pas des punks à chiens, on est des punks à chiots.
5: Ouais, c'est ça.
1: Punks à chiots, j'aime bien, je ne l'avais jamais entendu. D'ailleurs, vous parliez de ça, c'était que la manière d'exprimer cette révolte, elle a pas mal changé dans la musique. Il y a quelques années, on était vraiment sur des cris directs de rage. Aujourd'hui, dans votre EP, on est un peu aussi sur... des fois, il y a un peu de la pop sucrée, mais qui dénonce quand même, qui fait mal. Comment est-ce que vous expliquez ce changement de ton qui est un peu globalement dans la musique, sur la manière de dénoncer les choses?
2: Bonne question. En fait, on prend conscience de choses, plus tu poses des questions, plus on est en mode « Ah bon ? Il n'y a pas de sucré ?» Non, vous voulez être punk, trop nul, putain. Wow, grenadine, ok, on était plutôt bière, nous, et tout. En fait, on a toujours eu ce côté pop, parce qu'on vient aussi de là, en fait, on vient de la pop rock britannique, notamment. Et du coup, c'est... Après, pourquoi ? Oui, en fait, on a peut-être sur ce deuxième EP, on avait à cœur de rajouter un peu plus de mélodie, on va dire, si on peut appeler ça comme ça, peut-être plus de cœur. En fait, il y a un truc aussi en live depuis le début, on chante beaucoup ensemble. Enfin, il y a un lead qui est clair de Rosa, mais il y a beaucoup de back aussi, etc. Et c'est un truc qu'on voulait mettre aussi en avant dans l'EP. Dans le texte, ça participe du coup à quelque chose de plus coloré, c'est pas impossible. Mais alors en effet on n'en a pas forcément eu conscience, on a fait ce petit virage, mais en tout cas c'est quelque chose qui nous accompagne toujours. C'est vrai qu'on trouve souvent spontanément des choses qui sont assez pop, ou on va dire fuck avec le sourire aussi par ailleurs, et mais avec des textes quand même cyniques derrière qui en disent long. En fait, il y a parfois, ce qui est intéressant, c'est d'avoir ce contraste entre parfois une production qui sera entre sale et propre, on sait pas trop, enfin en tout cas du sale un peu propre et un peu joyeux, etc. Et derrière, en fait, il y a un texte qui est assez cynique, dénonciateur. En fait, on va parler de ce qui nous énerve de jour en jour dans notre société, et ça va sortir comme ça.
1: Dieter, vous avez vu ? Pardon, excusez-moi, je ne vous ai pas entendu, Yann. Non,
6: je trop de bruit autour de vous. Dieter, que vous avez rencontré, Manoé Ducret, c'était mardi, nous sommes ici au Paléo. Je ne sais pas pourquoi il y a un boucan de tous les diables. Est-ce qu'on peut avoir encore un petit peu de musique pour conclure cette émission ? Oui,

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1: La Suisse prend acte des nouveaux droits de douane

0: justifiée. Nouvelle nuit d'hostilité au Moyen-Orient. L'armée américaine a annoncé le lancement d'une série de bombardements contre des cibles militaires en Iran. Ces tirs visent à réduire les menaces que fait peser le corps des gardiens de la révolution islamique sur la marine marchande, a déclaré le commandement militaire américain pour le Moyen-Orient. Des médias d'État iraniens ont notamment rapporté hier soir des explosions dans la ville portuaire de Bandar Abbas ainsi que sur l'île de Keshm près du détroit d'Ormuz. Tout est bien qui finit bien entre la ville d'Yverdon et la nouvelle holding de transport Movidis. La commune du Nord Vaudois a procédé, comme d'autres communes de la région, au transfert de ses actions de l'entreprise de transport Travis vers Movidis, une nouvelle entité qui regroupera aussi le LEB et le MBC. Les autorités yverdonoises ont indiqué hier que le projet se poursuit dans un climat apaisé. Le transfert d'actions avait été suspendu dans un premier temps en raison de la démission des deux délégués yverdonois au conseil administration de cette nouvelle structure. Des sculptures exposées au musée en plein air de Sépret dans le Jura ont été endommagées. Des actes de vandalisme ont abîmé une quinzaine d'œuvres qui jalonnent le parcours de la balade de Sépret. Découvert hier matin, les dégâts sont jugés importants. Une attaque au couteau a fait 2 blessés hier à New York. Selon la chef de la police de la ville, l'assaillant a crié « Allahu Akbar » au moment des faits qui ont eu lieu à Manhattan. Il a ensuite été appréhendé par les forces de l'ordre. Le suspect est désigné comme Raoul Morales, un homme de 51 ans. Le chanteur franco-israélien Amir ne se produira pas dimanche à Marseille. Les organisateurs ont annulé son concert gratuit pour des raisons de sécurité après un appel au boycott de militants pro-palestiniens. Cette décision survient quelques jours après l'interruption d'une performance de la DJ Barbara Butch à Grenoble. En tennis, 3 Suisses disputeront les quarts de finale du tournoi Challenger de Zoug. Marc-Andrea Hüsler, Dylan Dietrich et Dominik Stricker se sont tous qualifiés pour ce stade de la compétition dans le tournoi de Suisse centrale qui fait partie de l'antichambre du circuit ATP. Il fera toujours aussi beau ce vendredi en Suisse romande, malgré des voiles nuageux l'après-midi. Un faible vent de secteur nord soufflera en montagne. Pour ce qui est des températures, elles grimperont jusqu'à 29 degrés en pleine au meilleur de la journée. Vous écoutez RTS Info, on se retrouve à 4h pour un nouveau point sur l'actualité.
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3: Bonjour à toutes et à tous. Bastien Meuclis aujourd'hui est en régie, en studio avec moi, il y a Florence Grivel. Bonjour Florence.
4: Mais bonjour.
3: Vous allez poser une question à vous aujourd'hui.
4: Oui, qui est Louis Origine?
3: Mais je ne sais pas, vous allez tout nous dire.
4: On vole aux coutures, c'est tout ce que je vous dis.
3: Formidable, superbe, indice. À Genève, nous avons Leïla Schlensky. Bonjour Leïla.
5: Bonjour Anne-Laure.
3: Avignon aujourd'hui, encore.
5: Avignon comme d'habitude, et quatrième épisode de cette série des artistes suisses à Avignon. J'ai téléphoné à une chorégraphe romande, Géraldine Chollet, invitée pour la deuxième fois à la sélection suisse en Avignon. Quel est le bilan entre la première et la deuxième fois? Et puis, Avignon, ça demande quoi?
3: À suivre donc la réponse, je croyais que vous allez compléter. Évidemment, nous entendrons votre chronique, ce sera après avoir fait un tour par le journal d'actu culturel. Et puis, il y a notre invité du jour, il est à Poitiers, Philippe Riche, bonjour à vous.
6: Bonjour.
3: Vous êtes le réalisateur scénariste de La fille dans les nuages, un film d'animation à découvrir en ce moment en salle, en famille, dès 6 ans. L'histoire d'une fillette et de son cochon d'Inde parlant qui sont lancés dans une aventure à travers le monde et le pouvoir de la fiction aussi. On va en parler en détail dans quelques secondes. Cette émission sera aussi parcourue de musique avec les coups de cœur de notre programmateur musical Bastien Arnold. Voilà, vous avez le menu, soyez les bienvenus. C'est parti, et bien justement, en musique.
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1: Alors moderne, pas forcément. Hein. Chaque jour, notre programmateur musical exhume un titre estival du passé. Et aujourd'hui, Bastien Arnold a choisi une chanson enregistrée en 1970, l'un des tubes de Brigitte Bardot, qui n'a pas été écrit par Gainsbourg, mais qui illustre assez bien la fascination qu'elle exerçait sur la France des années 60-70. Voici « Nu au soleil ».

0: Nu au soleil, Brigitte Bardot, c'était le choix de notre programmateur musical Bastien Arnold. Aujourd'hui, nous sommes en compagnie de Philippe Riche, réalisateur venu de la BD, du dessin animé, avant d'arriver au film d'animation. Philippe Riche, vous avez été formé à l'atelier école de BD d'Angoulême, au storyboard aussi, ensuite notamment de Arthur et les Minimoys. Et vous êtes le réalisateur scénariste de La fille dans les nuages, ce film qui est sorti hier en salle. Un film d'animation qui nous emmène aux côtés de Providence. C'est une jeune fille de 11 ans qui se retrouve embarquée avec son cochon d'Inde Herbert Bague dans une folle aventure après avoir découvert que son voisin, l'écrivain Octavius, dont elle dévore les livres et dont elle rêve de devenir une héroïne, possède une plume magique qui réalise tout ce qu'elle écrit. Plume évidemment très enviée, mais qu'il va s'agir pour la fillette de ramener à son lieu d'origine. On écoute la bande-annonce et puis on en parle ensemble.
1: Cette plume rend réel tout ce qu'on écrit avec. En écrivant, j'ai déclenché une terrible catastrophe.
2: On ne peut pas sauver le monde à 11 ans.
3: C'est impossible.
4: Voler aussi, c'est impossible.
5: J'y crois pas, Airbag. On vole.
6: Mais ça va pas. Mais vous êtes tous malades ici.
4: Mes parents voulaient sauver le monde.
7: Aucun enfant ne doit vivre pour le rêve de ses parents.
4: Ce rêve, c'est tout ce qui me reste d'eux.
6: Et vous, tout ce qui vous reste de votre balai, ça mange.
0: Voilà un peu de la bande-annonce de La fille dans les nuages. À l'origine, Philippe Riche, je crois savoir qu'il y a un roman de Romain Puertolas, la petite fille qui avait avalé un nuage grand comme la tour Eiffel. Sauf que très vite, avec votre co-scénariste, Luc Bossy, vous vous en êtes éloigné pour créer votre propre histoire, c'est ça ?
8: Oui, tout à fait. Donc, en fait, Luc Bossy, qui est aussi le producteur du film, avait produit avant un film qui s'appelait L'extraordinaire voyage du Fakir de Ken Scott, qui était déjà tiré d'un livre de Romain Puertolas. Voilà, et il y avait ce deuxième livre qui a rien à voir avec le premier de Romain, mais où il y avait une héroïne qui volait et cette espèce de grand voyage au-dessus de l'Europe jusqu'en Afrique. Et il y avait quelque chose de visuel, de poétique dans ce livre qui l'intéressait beaucoup. Et puis je connaissais déjà Luc d'avant puisqu'il avait acheté les droits des Piniclés, que j'avais repris les Piniclés en bande dessinée à une époque, et on avait déjà écrit un film ensemble qui s'est pas fait, mais déjà il y avait cette idée de travailler ensemble, et puis il y avait ce sujet qui venait du roman de Romain. Assez vite, on avait envie de faire une grande aventure un peu épique, mais aussi avoir quelque chose de rocambolesque, de très familial, de solaire. Et on avait envie d'être libre, de garder ce qui nous plaisait, mais aussi de créer une nouvelle histoire. Et c'est ce qu'on a fait. C'est comme ça qu'on est parti sur ce scénar.
0: Et dans ces cas-là, il y a toujours des droits d'adaptation ou pas du tout? Comment ça se passe quand vous partez idée et puis qu'ensuite vous extrapolez, vous partez ailleurs?
8: Il y aura une partie des droits, il y a une partie d'adaptation parce que c'est normal. On est parti. Enfin, c'est à la base c'est le roman qui nous a donné envie qui a été au début du film. Donc on reprend quand même une ou deux idées. Donc c'est normal qu'il y ait quelques droits. Après c'est pas une adaptation. Donc c'est un petit peu différent.
0: C'est ça.
8: Voilà. Il faut pas s'attendre à l'adaptation du livre. Mais
0: absolument.
8: En revanche, on retrouvera quelques points communs, on va dire, avec le livre.
0: Et notamment un gros nuage. Vous avez aussi ajouté le cochon d'Inde qui parle. Et c'est vrai que le tandem fonctionne parfaitement. On imagine mal comment le film aurait pu se faire sans ce cochon d'Inde. Qui est-il pour vous? D'où vient l'idée?
8: Alors, l'idée, c'était... C'était que Providence soit pas toute seule, c'est-à-dire que dans l'affaire parler toute seule, c'était limite qu'elle... Une voix off, je suis pas complètement contre, mais une voix off tout le long d'un film ou tout ça, c'est un procédé qui est pas super sexy. Moi, j'aime bien que ce soit les scènes qui racontent et évidemment les dialogues entre les personnages qui leur permettent de partager leurs expériences avec le public. Et puis surtout, l'aventure de Providence, c'est une aventure extraordinaire. Ce qui lui arrive, c'est des choses extraordinaires. Et il y avait besoin d'avoir la voix de la norme. C'est-à-dire que les questions que va se poser le public, le rapport au réel, il y a eu besoin qu'il y ait quelqu'un qui les pose. Et du coup, d'avoir un alter ego à Providence qui, lui, est très rationnel, qui, lui, ramène les choses au réel, il était utile, non seulement pour qu'il y ait des dialogues, mais aussi pour équilibrer le récit, en fait. Qu'on ne soit pas seulement pris dans le fantastique, mais voilà, mais qu'il y ait cette irruption du réel, de quelque chose de très prosaïque. Et c'était le rôle de Jamel. Et puis, évidemment, c'est une source de comédie. Voilà, c'est vraiment ce qu'on appelle un buddy movie en anglais. C'est-à-dire, c'est une comédie où on a un tandem un peu mal assorti, et où il y a beaucoup de friction, mais aussi beaucoup de tendresse entre les personnages.
0: C'est ça. Et vous l'avez cité, c'est Jamel Debbouze qui est la voix du cochon dingue. Cochon dingue, oui, ça lui va aussi.
8: Cochon dingue. Il devient dingue au fur et à mesure, oui.
0: Ouais. Et Louane qui prête sa voix à Providence. Évidemment, ce choix-là aussi, il fonctionne très bien. À quel moment vous avez pensé à ces voix-là, à ces acteurs-là?
8: Pas au moment de l'écriture, parce qu'au moment de l'écriture, quand j'écris, j'aime bien penser aux personnages en eux-mêmes, sans forcément penser à des comédiens ou à des acteurs. Et puis moi, je suis plutôt dessinateur, donc les personnages en général, je les crée sur papier en dessinant et tout ça. Donc vraiment en construisant les personnages, c'était le personnage de Providence, le personnage d'Airbag qui prévalait. Une fois qu'on a eu écrit le script et qu'on est passé à la phase d'après en animation qui s'appelle le storyboard, c'est-à-dire que c'est une étape où on va dessiner tout le scénario, plan par plan, avec toutes les valeurs de plan et puis tout l'acting, c'est-à-dire dessiner la façon qu'ont les personnages d'occuper le cadre, la façon de bouger. Là, c'est intéressant d'avoir des références. C'est-à-dire que c'est le moment où on commence à se dire, tiens, comment il bouge, c'est quoi son expression corporelle, et à partir de là, c'est le moment où on commence à avoir des références dans le réel d'animaux, des fois. Par exemple, pour Airbag, c'était intéressant de se dire, c'est quoi sa dynamique, la taille par rapport à Providence et tout ça, mais aussi des références d'acteurs, c'est-à-dire le rythme, qu'est-ce qu'ils peuvent apporter, et comment une voix peut, c'est souvent la voix qui amène les subtilités de la vie, c'est pas le il y a aussi l'animation, il y a aussi d'autres domaines, mais là c'est intéressant de se rapprocher de comédiens, et c'est là où on a commencé à penser à Louane et puis à Jamel, aussi à Grégoire Ludig pour faire le tonton de Jason. Et puis on a eu la chance, voilà, on leur a proposé le projet et on a eu la chance qu'ils disent oui très vite. Donc ça s'est fait assez simplement, assez naturellement en fait. Et puis il y a un point, je me suis rendu compte après, en faisant des interviews et tout ça, sur le choix des comédiens, c'est que tous les trois, c'est les trois comédiens principaux dans le film, ils ont un côté très très honnête, c'est quand même des stars, hein, c'est des gens très très connus, très reconnus par le public et tout ça, mais ils ont pas un côté snob, surplombant, et ils ont un côté très très simple en fait,
0: simple et populaire.
8: Et c'est un peu l'esprit, ils sont populaires sans être vulgaires, on va dire, voilà, pour faire une formule, et c'est un peu ce qu'on essaye de faire dans le film, c'est-à-dire qu'on essaye de s'adresser vraiment à tout le monde, à un grand public familial, que tout le monde puisse voir le film, se sente bien en fait, que le message, que le film, il envoie pas le message qu'il envoie le message qui s'adresse à tout le monde, et pour autant en étant exigeant sur ce qu'on raconte, finalement tous les trois, et je trouve que eux aussi, en tant que personnes, que comédiens, qu'acteurs, ils correspondent bien à ça.
0: Oui, c'est ça. Alors, ce que vous racontez justement avec ce film, c'est quoi? Quelle était votre ambition, Philippe Rich? Il y a pas mal de sous-textes, hein, mais il y a notamment ce sous-texte écologique, puisque les parents de Providence ont disparu durant leur recherche en Amazonie. On l'a entendu dans la bande-annonce, ses parents voulaient changer le monde. Il y a ce nuage noir qui tue la verdure, cette armée de sentinelles que constituent les enfants, en fait, la nouvelle génération. C'était ça votre première ambition avec ce film-là? Premier propos.
8: Le comment dire l'arrière-fond écologique sur les désastres planétaires qui sont annoncés, c'est alors évidemment c'est un des thèmes du film, mais c'est pas le thème central, même s'il est corrélé à ça. C'est-à-dire que pour moi le thème central, le film, c'est un film sur l'action, sur l'engagement, sur l'action de l'homme, et le fait d'avoir un pouvoir infini comme le donne la plume, c'est une façon de traiter ce sujet-là. Donc la promesse du désastre écologique, elle est là. On en entend parler suffisamment, je crois. Et la question du film, ce qui sous-tend le vrai thème du film, c'est qu'est-ce que, enfin moi c'est une question que je me pose. J'ai deux fils qui ont 13 et 14 ans et qui sont là-dedans. Et que, c'est une question que j'avais pas moi dans ma génération. C'est-à-dire que l'avenir, il était libre quelque part. Il était dégagé.
0: Assez ouvert.
8: Il était ouvert. On pouvait rêver et puis se projeter dans quelque chose qui ressemblait à ce que vivaient nos parents. Moi je me souviens que j'avais l'impression que le monde était immense et qu'il y avait des tas de choses à faire. Je pressens que pour beaucoup d'enfants, la projection dans l'avenir, pas que pour les enfants d'ailleurs, mais spécialement pour les enfants parce que c'est les plus concernés, la projection dans l'avenir, elle est un peu anxiogène dans le message qu'on envoie. Donc le thème du film, c'était vraiment ça. C'était qu'est-ce qu'on peut faire du pouvoir? C'est quoi le pouvoir de l'homme? Au sens grand, au sens de l'humain plutôt, on va dire, pour être plus général. Et du coup, c'était oui. Ça que j'avais envie de traiter. Alors là, ça paraît très grave, comme je dis ça, évidemment.
0: Ça se fait avec légèreté, hein, mais.
8: Voilà, il faut le faire avec légèreté, familial, tout ça. Oui. Mais le thème général, c'est celui-là. Et puis, ça m'intéressait de confronter Providence, une petite fille de 11 ans, qui a son histoire, mais qui est somme toute une fillette assez normale, de la confronter à ses rêves, dont elle sait qu'ils sont des rêves, au fait qu'elle se réfugie dans la littérature et qu'elle y trouve son compte et qu'elle fantasme d'être une super-héroïne comme dans les romans qu'elle lit. Et puis d'un seul coup, lui donner le pouvoir, réellement, qu'elle fasse l'expérience de ce pouvoir, et qu'il y ait une évolution avec ça et qu'elle fasse son propre voyage intérieur comme elle fait le voyage extérieur, quoi. Voilà.
0: Si c'est tout à fait, et que finalement elle est à choisir à un moment entre un super pouvoir et le réel. Et alors, sans divulgâcher, elle préférera le réel. Mais pourquoi, comment, il faut voir le film pour ça. Et puis, il y a face à cela, il y a aussi son pendant, c'est son oncle Jason, qui, lui, croit dans le pouvoir de la technologie avant tout. C'est un inventeur un peu fou. Il pense que la technologie peut tout, peut tout réparer, peut sauver, peut protéger Providence de tous les dangers. De quoi est-il le nom, cet oncle Jason ?
8: Jason, c'est un père par procuration, mais il a un rôle paternel dans le film, puisque c'est lui qui a récupéré Providence à la disparition de ses parents. C'est un personnage pour lequel j'ai beaucoup de tendresse parce que il essaye de bien faire. Et c'était très important que ce soit quelqu'un de bienveillant. Il s'est retrouvé bombardé dans un rôle pour lequel il s'était pas forcément calibré. Il avait pas de propos. Et du coup, il se raccroche un peu aux branches, et comme il a cette passion pour la technologie, pour fabriquer des objets technologiques qu'il fait lui-même, il a cette idée, et encore une fois là c'est un peu métaphorique, mais il a cette idée qu'à chaque problème on va trouver une réponse technologique, et du coup comme il n'arrive pas il est pas sûr de sa façon, de son rôle paternel. Le lien à Providence, il le joue via la technologie en pensant que ça peut résoudre tous les problèmes. Et puis, dans le film, il va faire un voyage lui aussi. Et puis il va revenir vers quelque chose, enfin revenir à quelque chose de plus simple, ce qui est un peu le message global du film aussi, voilà.
0: Et donc au milieu, il y a cette plume magique qui permet de donner vie et forme à tout ce qu'on écrit. Je me suis demandé si c'était pas un peu votre plume de dessinateur de BD.
8: Si, c'est marrant parce que il y a une question qu'on a souvent posée en interview, c'est et si vous aviez une plume magique, qu'est-ce que vous en feriez? En fait, je m'étais jamais posé la question. Enfin, si, je m'étais posé la question en écrivant le livre, évidemment. Enfin, le film. Mais je me l'étais jamais posé frontalement à moi. Et évidemment, la réponse qui m'est venu assez naturellement, c'est qu'en fait, c'est vrai que la plume magique, bah, je l'ai, et c'est marrant, je l'ai eu à partir du moment où j'ai commencé à dessiner. Ça m'a ramené un souvenir d'enfance. C'était quand je devais être un petit peu plus jeune que Providence, et je conversais avec un petit singe dans ma tête le soir. Je le voyais très précisément, et j'avais l'habitude de discuter avec lui le soir en m'endormant. Et puis un jour, je me suis dit, mais quand même, je le vois super précisément. Il faudrait que je dois pouvoir réussir à le dessiner. Et j'ai essayé de le dessiner, je me suis appliqué, j'ai passé du temps, et puis à un moment donné, j'ai vraiment réussi à dessiner ce petit singe avec qui je conversais depuis si longtemps. Et du coup, bah, c'est un peu la métaphore du film, c'est-à-dire qu'il a surgi dans le réel, et depuis, bah, c'est le pouvoir d'écrire, le pouvoir de dessiner, c'est quand même un vrai super pouvoir. C'est un pouvoir qui permet de faire exister les choses qu'on rêve, quoi. Enfin, dont on rêve, plutôt.
0: Oui. Ouais. Et ce film-là, il a été dessiné entièrement en numérique, c'est ça? Quelle a été la technique choisie?
8: Alors, le numérique, la 3D, enfin, ce qu'on appelle la 3D, c'est vraiment un moyen. Tout le film, toute la préparation du film, avec Frédéric Alves-Cunha, le directeur artistique, qui est quelqu'un qui travaille beaucoup la 3D et qui est un très très bon sculpteur de personnages en 3D. On s'est dit qu'il fallait partir du trait, qu'il fallait partir du dessin, même si on fait un film en 3D entièrement numérique. Et ce qui fait que toute la pré-prod, en fait, en même temps qu'on faisait le storyboard, on a vraiment développé tout l'univers par des dessins sans se poser du tout de questions de 3D. C'est-à-dire que je suis allé chercher des artistes comme Alexandre de Broca pour les décors, ou comme Axel de la Forest pour les persos, et on a dessiné l'univers de Providence, enfin, l'univers du film, vraiment en allant chercher quelque chose qui soit graphique, qui nous plaise, dans le trait, dans le geste. Et l'étape de passage à la 3D, en revanche, on s'est dit, on fait un film en 3D, donc on va aussi assumer la 3D. Mais il faut que le traitement numérique du film vienne du geste, vienne du trait, vienne du talent des gens qu'on travaillait dessus. Donc la réponse, c'est un peu des deux, en fait. C'est-à-dire que toute la partie de mise en place, de mise en forme du film, c'est vraiment du dessin au trait. Alors on a pu le faire sur ordinateur ou sur papier comme on voulait, mais c'est très comparable à ce qu'on aurait pu faire il y a 50 ans, hein. C'est vraiment du dessin. Et puis toute la partie, c'est la deuxième phase, toute la partie 3D. Bah là, on a travaillé avec un studio lyonnais qui avait le pipe principal, Steam, avec qui on a fait des essais. Puis on s'est rendu compte que ça marchait bien, qu'on s'entendait bien. Et donc on a mis en place tout ce pipe de fabrication pour avoir une 3D qui soit, voilà, dont j'espère que c'est le cas, et je crois que c'est le cas. On sente le dessin, on sente la peinture, on sente la lumière qui est celle du dessin. Voilà.
0: Et ça s'appelle La fille dans les nuages, c'est à voir dès 6 ans en salle. En ce moment, on va continuer d'en parler ensemble, Philippe Riche, mais d'abord, on va découvrir l'actu culturelle du reste du monde, mais un peu de musique avant. Ah bon.

0: Mon vrai moi, c'était Zaz. Zaz qui se produira ce dimanche au Paléo Festival à 18h. 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À suivre, on va continuer à parler avec notre invité, Philippe Rich, qui réalise ce film d'animation La fille dans les nuages, qu'on peut voir dès à présent dans les salles de Suisse romande. Mais d'abord, on va aller voir ce qui se passe dans le vaste monde de la culture.
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0: Ça y est, c'est tranché, alors que la 61e édition de la Biennale d'art contemporain de Venise bat encore son plein jusqu'au 22 novembre. La Commission européenne annonce mettre fin à la subvention de 2 millions d'euros qu'elle versait à la fondation en charge de la gestion de l'événement. En cause, on l'avait évoqué ici avec vous d'ailleurs, Florence Grivel, la présence du pavillon russe dans la rencontre d'art contemporain. Pour rappel, donc, la Fédération de Russie avait quitté la Biennale au moment de l'invasion de l'Ukraine en 2022, avant d'obtenir cette année sa réintégration avec l'appui de Pietrangelo Buttafuoco, le président de l'institution nommée en 2023 par le gouvernement de Giorgia Meloni, ce qui avait d'ailleurs aussi provoqué une polémique en Italie. Dès le printemps, la vice-présidente de la Commission européenne, Elena Virkkunen, avait condamné cette décision en affirmant, je cite, que la culture promeut, préserve les valeurs démocratiques, favorise le dialogue ouvert, la diversité et la liberté d'expression et ne devrait jamais être utilisée comme une tribune de propagande. Après l'Odyssée par Christopher Nolan, bientôt l'Odyssée par Grok Imagine. C'est en tout cas ce qu'a annoncé le patron de cet outil IA, Elon Musk, sur son réseau social X. On se rappelle qu'avant même la sortie du film, il s'était insurgé contre plusieurs choix de casting et il affirme maintenant, je le cite, qu'avant la fin de cette année, Grok Imagine va réaliser un long métrage de l'Odyssée qui sera historiquement précis, fidèle à l'art d'Homère. Le poste est accompagné d'une courte vidéo réalisée par un utilisateur de Grok qui donne un aperçu de la chose, des airs de mauvais péplum avec bien sûr plein de Grecs blonds aux yeux bleus. De la Panthère Rose, tout le monde connaît la silhouette et au moins ses premières notes de sa musique d'entrée, jouée par un saxophone, celui du musicien de jazz américain Plas Johnson. C'est pour lui que Henry Mancini avait composé The Pink Panther Theme pour son solo. Mais avant cela, Plas Johnson a joué pour les plus grands de son époque, comme Frank Sinatra, Nat King Cole, Ella Fitzgerald ou encore Barbara Streisand. Le saxophoniste est décédé le 15 juillet, il avait 94 ans.
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0: Philippe Rich, réalisateur de La fille dans les nuages. On a parlé juste avant de l'IA qui pourrait peut-être donc refaire l'Odyssée d'Homère. Bon, à voir. L'IA, est-ce que vous y avez eu recours, vous, pour votre film ou pas du tout?
2: Non, on n'a pas utilisé l'IA. J'attends impatiemment de voir le film que va nous proposer Monsieur Musk. Ça fait longtemps qu'on nous promet des films qu'on va remplacer. Si vous voulez mon avis, j'ai l'impression que l'IA génératif, c'est quand même, j'y crois. Enfin, il y a des choses qui fonctionnent. Je pense que l'IA, c'est intéressant. Ça va permettre un certain nombre de choses en tant qu'outil, mais faire des films en IA, quand on voit la somme de choix qu'il faut faire, j'avoue que j'y crois pas. Je pense qu'on peut faire semblant de faire un film avec une IA, mais faire un film, je crois pas.
0: Mais c'est surtout que oui, le petit essai qu'on voit en fait nous rappelle que l'IA va chercher ce qui existe déjà et que donc c'est souvent plus ringard que créatif finalement.
2: Oui, c'est le contraire de la création en fait. C'est la synthèse de choses qui ont déjà été faites. Donc c'est bluffant en fait. Souvent c'est sur des petits passages et puis c'est une espèce de démonstration en fait. On peut faire une suite de plans qui sont à la manière de je sais pas quoi, de Tarantino, on va trouver une série de plans et puis il va le faire, mais il faut pas vraiment se soucier de ce qu'on raconte. Enfin, pour moi, c'est le contraire de. Enfin, c'est le contraire de la création, en fait. On fait semblant de faire un film. Si on veut faire semblant de faire un film, ça fait la blague. Sinon, je crois que ça va être compliqué.
0: Et pour revenir à votre film, ce qui m'a frappé aussi, c'est cette volonté de diversité qu'il y a dans les personnages. On a cité l'oncle Jason, il est en fauteuil roulant. Pourquoi, d'ailleurs?
2: Bah, En fait, ce qui m'intéressait, c'est alors la diversité, elle m'intéresse pour en soi, en fait. C'est-à-dire que par exemple, quand on conçoit les personnages, on commence évidemment par les personnages principaux. Et ce que j'aime bien faire, c'est travailler en silhouette. C'est-à-dire que par exemple, Providence, elle a une silhouette assez longiligne. Il y avait cette parce que j'avais envie qu'elle ait cette façon d'occuper le cadre qui est très mobile au début du film, qui est très proche du sol parce que elle est encore proche de l'enfance. Elle veut rester dans l'enfance et elle veut pas vraiment grandir parce que grandir, c'est quitter un peu le lien, c'est parents qu'elle a connus sans trop les avoir connus puisqu'elle était petite et du coup il y avait cette idée de travailler une silhouette longiligne qui allait se redresser au fil du film. Donc ça c'était voilà. Ensuite il y avait Airbag qui est une espèce de qui est une boule et qui devait aussi fonctionner comme un seul corps avec Providence puisque ils se connaissent depuis toujours. Et en termes d'anime, j'avais envie qu'il y ait une circulation naturelle entre les deux. Ce qu'on peut voir dans le film, je crois, est vraiment quand ils sont ensemble, il y a une sorte de chorégraphie. Ils montent sur elle, ils passent par un bras, ils se mettent sur sa tête, ils redescendent et ils discutent très naturellement comme ça, sans jamais que ce soit un sujet. C'est-à-dire qu'elle est jamais surprise qu'il apparaisse sur sa tête ou qu'il descende devant son visage pour lui parler, parce que ça raconte
0: qu'il se connaît.
2: Exactement. C'est un peu comme les deux entités d'un seul corps. Il fallait montrer qu'ils fonctionnent ensemble. Et en même temps, dès qu'elle lui donne la parole, il y a une espèce de divorce parce qu'elle se rend compte que sa personnalité est assez opposée à la sienne. Ça, c'est la base du buddy movie et puis de la comédie du film. Donc, en tout cas, il y avait besoin qu'en silhouette, il donne vraiment deux choses très différentes. Très longiligne, Providence, très, très, très verticale. Et puis Airbag, qui était une petite boule à côté. Et à partir de là, on a construit tous les autres personnages pour que aucun n'occupe le même espace en fait dans le cadre et puis dans l'espèce de frise qu'on dessine comme ça. Et puis Tonton Jason, j'avais le fait qu'il soit dans un fauteuil roulant, ça avait une utilité pratique, c'est-à-dire que la chambre de Providence, elle est un petit peu au-dessus de l'appartement. Il peut pas y monter, donc c'est un espace à la fois un peu privé et c'est un peu une cage. Si on regarde bien le film, même si c'est pas manifeste, mais c'est un peu une cage dont elle rêve de s'envoler. Et du coup, j'avais envie à la fois que ce soit un espace privé et un espace fermé, et le fait qu'il ne puisse pas y aller physiquement, c'était important, et sans que j'aie besoin de l'expliquer. Et puis l'autre raison, c'est que j'aime bien, enfin, je trouve que employer les caractères sans expliquer, par exemple, le fait qu'il soit dans un fauteuil roulant, c'est pas un sujet non plus. C'est-à-dire que je voulais pas le traiter comme une victime ou comme un drame ou comme, il est en fauteuil roulant et c'est un vrai personnage qui vit normalement. Et à aucun moment dans le film, c'est réellement un sujet qui soit en fauteuil roulant.
0: Absolument.
2: Même si c'est utile narrativement, mais j'aime bien qu'on se libère de la question de la norme en fait.
0: Il y a une diversité d'origine aussi dans tous les personnages, ce qui est pas forcément le cas souvent. Hein, donc dans le film d'animation, c'est pas si banal.
2: Non, mais finalement, ça ressemble à la vie. Enfin, si je moi, j'ai envie que le film il ressemble à la vie, qu'il y ait beaucoup d'amplitude dans les personnages, dans le rapport entre les personnages, comme je disais, dans leur façon d'occuper le cadre, mais aussi dans les rencontres avec des surprises et que les gens soient pas pétrifiés dans une identification trop directe. Donc
0: Et ça fonctionne.
2: C'est à la fois un choix et c'est pas un choix non plus en fait. Je suis content que ce soit comme ça parce que ça ressemble à la vie. Dans la vie, on peut discuter avec quelqu'un qui est dans un fauteuil roulant et puis avoir une relation avec lui sans forcément parler tout le temps du handicap ou du voilà. Il y a pas de propos sur le handicap ou il y a pas de propos sur les origines des uns ou des autres dans le film. C'est juste des gens qui vivent ensemble et qui ont chacun leur personnalité. Sans qu'elle soit complètement définie ou décidée par leur apparence ou leur problématique. Quoi.
0: Absolument. Philippe Rich, vous restez avec nous, on va partir en Avignon maintenant.
3: Pas de chichi entre nous. Vous êtes ici, chez vous.
0: Quatrième épisode de votre série, Leïla, dédiée aux artistes suisses passés par la 80e édition du Festival d'Avignon. Vous avez contacté par téléphone une danseuse et chorégraphe vaudoise, Géraldine Chollet, qui présente pour la deuxième fois un spectacle au sein de la Sélection Suisse en Avignon. Vous aviez vu son spectacle il y a 2 ans au Grand Cloître La Chartreuse de Villeneuve-les-Avignon et vous aviez beaucoup aimé.
3: Énormément aimé, oui. C'était puissant, spirituel, collectif. L'équipe des danseurs et danseuses nous enjoignait, nous, public, à marcher pendant plus d'une heure à la tombée de la nuit dans le grand cloître. Bref, c'était absolument magique. Cette année, Géraldine Chollet a de nouveau été invitée par la Sélection Suisse pour présenter La tendresse du ventre de la baleine, créée en octobre de l'année dernière au théâtre Vidi Lausanne. Elle surfe en ce moment sur une vague scintillante. En 2025, elle reçoit le prix suisse des arts de la scène. Son deuxième spectacle rencontre un beau succès à Avignon. Bref, l'occasion pour moi de lui demander quel est le bilan de sa première venue à Avignon en 2024 avec sa pièce ouverture et maintenant. Allez, je l'appelle.
4: Entre ouverture et aujourd'hui, ben je vois, parce qu'ouverture c'était il y a 2 ans, et quand on est arrivé à l'ouverture, ben personne ne nous connaissait ici. Donc vraiment, c'était une découverte pour beaucoup de gens. Et je vois qu'hier, ben, on a eu la première et ben, qu'on a tissé des liens, en fait, entre la première fois qu'on est venu et cette fois-ci, et qu'on a tissé des liens, qu'en fait, je connais beaucoup plus de monde qu'avant, et que les gens ont aussi une curiosité pour voir la suite du travail, et comme ça.
3: En tant que personne qui a vu, en fait, la Sélection Suisse prendre de l'ampleur, est-ce que vous voyez qu'à Avignon, son importance a grandi entre la première année et aujourd'hui, en 2026?
4: Ben, c'est-à-dire que maintenant, la Sélection Suisse est devenue quelque chose. Donc ça veut dire que les gens, les programmateurs, c'est comme ça, connaissent la Sélection Suisse. Et il y a ce qu'on pourrait appeler la Swiss Touch. Ils font toujours ce petit cahier rouge qui ressemble à un passeport suisse avec la présentation de tous les spectacles dedans. Les programmateurs savent que s'ils vont dans les pièces qui sont présentées par la Sélection Suisse, ils vont voir des choses qui sont surprenantes, qui sont de qualité, qui sont atypiques. Voilà, la Swiss Touch. Ils ont réussi, la Sélection Suisse, en 10 ans, à vraiment se faire une place ici et avoir une reconnaissance et avoir un rayonnement, quoi. Moi, je suis contente maintenant d'avoir 51 ans et d'être ici parce que je sais qu'il y a 20 ans, j'aurais pas pu assumer ça. Par exemple, à titre personnel, j'avais pas assez de sérénité envers moi-même pour pouvoir assumer le fait d'être là et que de rencontrer des gens qui potentiellement peuvent ouvrir un chemin ou pas ouvrir un chemin. Je vois que pour moi, les enjeux sont pas au niveau de ma carrière. Ils sont au niveau de est-ce que le travail est au bon endroit? Est-ce que les gens avec qui je collabore se sentent bien dans ce qu'on fait? Et du coup, ben, je trouve que c'est super parce que je pense qu'il y a 20 ans, les enjeux auraient été au sujet de est-ce que ce que je fais plaît? Est-ce que ce que je suis plaît? Puis ça, c'est la grande difficulté des personnes qui font des arts de la scène parce que voilà, c'est un petit peu des fois une fragilité que nous avons.
3: Quel mot ou quelle image ou quel son ou quelle odeur résume en tout cas ce que vous avez vécu à Avignon jusqu'à maintenant?
4: Alors, petite anecdote qui pour moi marque ce temps avignonnais, c'est que j'ai trouvé une technique pour dormir la nuit parce que moi je suis dans un endroit où il n'y a pas d'air conditionné. Donc en fait, je mets des bouteilles au congélateur et la nuit, je sors mon litre et demi d'eau congelée, je l'emballe dans un linge et je dors avec cette bouteille congelée contre le corps. Donc c'est une bouillotte inversée et ça m'aide à dormir.
0: Géraldine Chollet, donc, qui nous a donné un conseil à base d'eau congelée. Et ici, à propos de son expérience avignonnaise, son spectacle « La tendresse du ventre de la baleine » est à voir durant la Swiss Dance Week les 17 et 18 novembre au Carreau du Temple à Paris. Et puis chez nous en Suisse le 19 janvier 2027 au Centre culturel le Lugano Arte e Cultura à Lugano. Demain, on vous retrouve, Leïla Chlonsky, pour l'ultime épisode de cette série. De quoi nous parlerez-vous?
3: C'est pas moi qui vous parlerai, c'est un certain Marius Schafter, interprète et membre du collectif suisse Old Masters, un collectif qui mélange poésie, art plastique, théâtre et danse. Ça va être super riche.
0: Forcément. Merci beaucoup, Leïla.
3: Merci.

0: Giorgio Poi, nelle tue piscine, une star de la nouvelle pop italienne qui se produira demain le 24 juillet sur la scène Ella Fitzgerald à Genève et c'est gratuit.
1: Dis-moi, qui es-tu ? Qui êtes-vous ?
0: Avec vous Florence Grivel, on va découvrir un univers de vêtements par cette question. Qui es-tu ? Qui es-tu, Louis Origine ?
2: Alors Louis Origine, c'est une maison de mode suisse et on peut parler peut-être de son nom, Louis Origine. Louis, c'est un petit clin d'œil en fait à notre premier fils qui s'appelle Louis. Et Origine, en fait, c'est le concept clé de l'entreprise. C'est un retour à l'essentiel, un retour à l'origine.
3: L'origine de quoi? Bah, c'est, je dirais, un retour à des matériaux nobles et naturels. On va travailler avec de la laine, du coton, sans polyester, sans élastane. C'est l'origine aussi dans les concepts. On va travailler sur des thématiques telles que le vide, la vie, la mort, la cyclicité, des choses comme ça.
0: Voilà, Steve et Laure Gallet, les fondateurs de Louis Origine, une marque de mode suisse qui a le vent en poupe et qui vous a particulièrement intéressé, Florence.
4: Alors, j'ai découvert ce travail à Lausanne en mai dernier, au Salon de Sylvie, un lieu qui accueille des travaux artistiques singuliers. Et j'avoue que j'ai été envoûtée par ce monde de vêtements haute couture et prêt à porter, des tenues parfois sombres, aux impressions de vue urbaine, des vêtements comme des espaces à habiter, entre kimono revisité et cape atemporelle, des matières retouchées extraordinaires, une tenue impeccable.
0: Et cette maison de mode d'origine bulloise vous a plu aussi par sa cohérence?
4: Alors, voilà, ce sont des puristes, n'ayons pas peur des mots. Ils proposent une circularité radicale où chaque collection est déconstruite pour créer la suivante. Pour le moment, il y a 4 cycles. La mode, ode minimaliste en coton japonais brut inspiré du kimono. On a cartoon, une ligne graphique et ludique en matière noble. On a ovo, né des pièces de cartoon qui explorent la protection et l'archéologie textile. Et puis on a ombre, une collection mystérieuse sur l'effacement et la pénombre. Explication de ce concept assez radical par Steve Gallet.
2: On voulait avoir une vision de durabilité, mais on arrivait un peu dans un non-sens de la mode, en fait, qui continue à produire. Et l'idée, en fait, est née à ce moment-là où on s'est dit que une collection de couture, c'était bien, mais ça suffisait. Et donc, en fait, on va reprendre cette collection année après année, la déconstruire, la reconstruire, qui finalement, en fait, nous pousse aussi à être beaucoup plus créatifs.
0: Voilà, donc les deux fondateurs de Louis Origine à votre micro, Florence Grivel, Steve et Laure Gallet, que vous avez rencontrés bien loin des pâturages fribourgeois, hein, mais à Palerme.
4: Bah oui, depuis environ 2 ans, le couple a un atelier à Palerme et ça n'est pas du tout un hasard. On écoute Steve Gallet.
2: On a développé depuis plusieurs années une idée de nomadisme. On aimerait vraiment imaginer une société beaucoup plus fluide, beaucoup plus mobile. Et donc, en fait, dans cette idée-là, c'est vrai que cet atelier qui nous permet de créer, en fait, les collections à Palerme, nous permet aussi surtout de s'ancrer dans une culture italienne sartoriale.
4: Donc sartorial, sarto, qui veut dire la couture.
2: Voilà, ici, ils ont une très grande tradition de la coupe. Et c'est là que vraiment on avait voulu nous ancrer. Et ça nous permet aussi d'accéder en fait à de très nombreuses entreprises en fait très spécialisées, comme les boutons, les fermetures, tous les types en fait de tissus aussi qu'on va en fait découvrir ici.
3: Bon, on travaille avec des matériaux qui viennent d'Italie et on voulait une production en Europe. Et du coup, assez logiquement, on avait envie de se tourner aussi vers l'Italie pour la confection.
0: Une approche de la mode très engagée. Louis Origine développe une collection haute couture présentée en juin dernier à la Fashion Week zurichoise Mode Suisse. Mais elle confectionne aussi du prêt-à-porter accessible côté porte-monnaie.
4: Alors évidemment, porter du Louis Origine a un prix, c'est bien normal. Mais c'est aussi une manière d'envisager autrement le vêtement. Ça donne des pistes vraiment originales et qui vont d'ailleurs dans le sens d'une décroissance créative et partageuse. On écoute Laure Gallet.
3: Ce que je trouve aussi joli, c'est que finalement, le prix n'est pas vraiment un frein pour la plupart des gens, peu importe leurs moyens. On a aussi des clients qui se partagent les pièces. Alors, dans un couple, parce qu'en fait, on a un vestiaire qui va pour les hommes et pour les femmes, mais on a aussi eu récemment 2 amis qui ont décidé d'acheter une veste ensemble et de se la partager. Alors, je ne sais pas où elles en sont du calendrier de garde de la veste, mais c'est aussi des jolies histoires de rencontres, justement, et de partage.
0: La garde partagée d'un vêtement, j'y avais jamais pensé.
4: Des vêtements comme des attributs de force aussi, d'identité, de transformation. On écoute Laure Gallet.
3: J'attends un tissu pour réaliser une cape pour une cliente qui est avocate et qui va négocier pour une nouvelle place dans un grand bureau d'avocat. Pour elle, c'était symboliser cette négociation avec un vêtement fort et représentatif.
5: C'est un peu des habits qui ont des super pouvoirs.
2: Oui, je crois. Je pense que c'est vraiment effectivement des habits qui dépassent en fait simplement la matière.
6: Et donc là, vous travaillez avec une Bernina, c'est ça ?
3: C'est la machine à coudre de ma grand-mère paternelle. C'était la seule chose que j'ai demandé, sans savoir trop pourquoi, que je voulais récupérer.
6: Avant même d'avoir ce projet ?
3: Bien avant d'avoir ce projet. Puis ensuite, je l'ai récupérée et puis voilà, elle a trouvé sa place.
0: On a le son ronronnant de la Bernina pour fermer la porte de la maison de mode suisse Louis Origine. Où est-ce qu'on peut voir ces vêtements de haut vol, donc, Florence ?
4: Alors, voir ou acheter, il y a un lieu à Fribourg qui présente du Louis Origine à l'année. L'endroit s'appelle Sens. Et puis, il y a des expos pop-up, dont l'une le 29 août prochain chez Travel Emotions, toujours à Fribourg.
0: C'est noté. Merci, Florence.
4: Avec plaisir.
0: Philippe Rich, réalisateur de La fille dans les nuages, à voir en ce moment dans les salles de Suisse romande, ce film d'animation. Je vous ai demandé de venir avec un coup de cœur.
7: Je rappelle mes prescriptions sur ce bout de papier.
0: Et vous avez choisi, Philippe Rich, le livre d'un autre réalisateur, d'un grand réalisateur, Bertrand Tavernier, son dernier livre qui est paru en 2024, donc 3 ans après son décès, aux éditions Actes Sud, Mémoires interrompues. Pourquoi ce choix, Philippe Rich ?
8: Eh ben déjà parce que j'ai lu ce livre il y a pas très longtemps et vraiment j'ai passé un moment extraordinaire. C'est vraiment le, enfin c'est Bertrand Tavernier qui nous parle de son itinéraire dans le cinéma, mais de l'itinéraire du cinéma lui-même depuis les années 60 jusqu'à aujourd'hui. Et quand on connaît un peu Bertrand Tavernier, moi j'avais eu la chance de le croiser à Quai du Polar une année quand je faisais de la bande dessinée. J'avais vraiment croisé, je peux pas dire qu'on se connaissait vraiment ou j'avais rencontré, mais c'était un personnage qui était vraiment tellement généreux, riche et avec une culture immense. Et encore, je parlais de snobisme au début, et jamais snob, toujours hyper accessible, hyper intéressant, tout ce dont il parlait, on avait envie de le lire, on avait envie de le voir, de le rencontrer. Et ce livre, c'est vraiment à l'image de Bertrand Tavernier. C'est un voyage dans le cinéma plutôt français qu'il a bien connu, parce qu'il a été attaché de presse, il a été critique, et avant de commencer de faire son premier film, L'Horloger de Saint-Paul. Et après, à chaque film était différent. À chaque fois, il a amené
0: il a creusé un domaine aussi à chaque fois. Il allait dans des domaines très différents.
8: À chaque fois, il a exploré des films différents. Il a fait des choses tellement variées. Si on regarde Coup de torchon ou Dans la brume électrique, ou ça, c'est des films tellement différents et en même temps avec cette espèce de constante qui me passionne. Moi, c'est cet amour du cinéma d'abord, et puis des personnages. C'est à chaque fois, si on prend Coup de torchon, ce film là, le rôle de Noiret dans le film, il est génial, parce que il y a une telle évolution, on comprend tellement les personnages, et en même temps ils sont à la fois loin et proche de nous. Je trouve que ce livre, c'est vraiment formidable de faire le voyage raconté par Bertrand Tavernier, qui est jamais langue de bois, qui est jamais pontifiant, qui est jamais snob, et qui c'est plein d'anecdotes, c'est plein de, quand on connaît un peu les films, même quand on les connaît pas d'ailleurs, ça donne envie de les oui, connaître. C'est une recommandation. C'est inachevé, mais on aurait aimé que ça dure encore plus longtemps, parce qu'on passe un moment vraiment passionnant avec Monsieur Tavernier.
0: Mémoires interrompues, donc, de Bertrand Tavernier, écrit, je crois, en collaboration avec Thierry Frémaux, qui a réuni pas mal des bouts de souvenirs comme ça, rédigés par Bertrand Tavernier. C'était donc votre choix, Philippe Rich. Merci beaucoup d'avoir passé cette heure avec nous.
8: Et c'est moi qui vous remercie.
0: Et le meilleur pour votre film d'animation, ce beau film d'animation intitulé La fille dans les nuages, à voir absolument en ce moment. Belle suite.
8: Merci beaucoup.
0: Et nous, on se quitte sur une nouveauté choisie par notre programmateur musical. Voici Melissa, la jeune zougoise qui revient avec Don't Waste My Time.

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1: La Suisse prend acte des nouveaux droits de douane de 12,5% imposés par les États-Unis. Washington a annoncé l'entrée en vigueur des 6 heures de surtaxe, comprises entre 10 et 12,5% à l'encontre d'une soixantaine de pays accusés de ne pas suffisamment lutter contre le travail forcé. Si le département fédéral de l'économie estime que les États-Unis continuent de respecter la déclaration d'intention commune, Économie Suisse évoque des droits de douane incompréhensibles et injustifiés. L'organisation fêtière des entreprises helvétiques rejette également l'accusation de ne pas suffisamment lutter contre le travail

0: Le conflit au Moyen-Orient. Référence du marché mondial, le cours du baril de Brent de la mer du Nord a franchi hier la barre des 100 dollars, un niveau auquel il se stabilisait ce vendredi en début d'échange asiatique. La Suisse n'exclut pas de restreindre l'accès aux réseaux sociaux pour les mineurs. Alors que plusieurs pays ont déjà instauré des interdictions, dont la France, le débat gagne aussi la Suisse. Le Conseil fédéral doit présenter un rapport sur la question d'ici à l'année prochaine. En mars 2025, le Conseil des États avait demandé cette étude dans le cadre d'un postulat. Un postulat qui charge le gouvernement d'examiner si une interdiction d'accès à des plateformes comme TikTok et Instagram pour les moins de 16 ans peut contribuer à mieux protéger la jeunesse. Elle est la dernière fabricante suisse de cravates. L'entreprise Bachmann Cravaten à Zurich cesse ses activités après 70 ans d'existence. Le patron de l'enseigne observe que la cravate a perdu de son importance ces dernières décennies. Une tendance qui s'est encore accélérée avec la pandémie de Covid-19. 11 collaborateurs vont perdre leur emploi. En football, le FC Sion a ramené un match nul 1-1 hier soir de son déplacement en Azerbaïdjan au deuxième tour qualificatif de la Conference League. Opposé à la formation belarusse du Baté Borisov, les Valaisans auront l'occasion de valider leur ticket pour le tour suivant jeudi prochain au stade de Tourbillon. De son côté, Lugano a battu l'équipe kosovare de Dukajini 1-0. Quant au FC Saint-Gall, engagé à l'échelon supérieur dans les qualifications de l'Europa League, il a créé la surprise avec sa victoire 2-1 à domicile face à Benfica. Il fera toujours aussi beau ce vendredi en Suisse romande, malgré des voiles nuageux l'après-midi. Un faible vent de secteur nord soufflera en montagne. Pour ce qui est des températures, elles grimperont jusqu'à 29 degrés en pleine au meilleur de la journée. 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
8: Bonjour à toutes, bonjour à tous. La diversité des accents et la convergence des idées, voilà ce que pourrait être le slogan de Parlons Franco. Il y a sans doute mieux à trouver, mais l'intention y est, ça c'est sûr. Ce qui est sûr aussi, c'est que Parlons Franco réduit les distances géographiques pour nous rapprocher de la Belgique, de la France, du Québec et parfois de l'Afrique francophone grâce aux radios de services publics qui diffusent leurs programmes. Nos pérégrinations radiophoniques nous emmènent même en Chine, figurez-vous. Oui, c'est le cas aujourd'hui. La Chine, deuxième puissance économique mondiale, elle repose en grande partie sur le travail de centaines de millions d'ouvriers que l'on pourrait qualifier de migrants intérieurs. Ouais, ce sont souvent des paysans qui quittent leur campagne pour aller travailler dans les usines des grandes villes loin de leur famille. Sébastien Berriot est allé à leur rencontre pour connaître leur quotidien, leurs espoirs et les difficultés qu'elles peuvent traverser. En Chine, dans l'usine du monde, la vie sacrifiée des paysans migrants, c'est le titre de ce reportage. Très bel après-midi, très belle écoute sur RTS Première.
9: Je suis en train de m'enfoncer dans un quartier où il y a des bâtiments qui sont très anciens. Ça ressemble à de grands entrepôts. Et je pense que la construction, leur construction doit remonter à plusieurs dizaines d'années. Et en fait, je m'aperçois que ce sont des usines qui fabriquent des composants pour téléphones portables, des GPS et puis

0: puis aussi des écrans d'ordinateurs. Et dans ces usines, il y a des ouvriers qui ont parcouru des milliers de kilomètres pour venir travailler ici. Alors avec Ranou, ma traductrice, je vais essayer d'aller à leur rencontre. Je sais que le dialogue ne sera pas facile à établir, parce qu'en Chine, la présence d'un journaliste peut faire assez peur. Et là, tiens, on va rentrer dans ce café-épicerie, là, qui est juste au milieu des usines. C'est un commerce qui est très simple, apparemment qui est fréquenté par les ouvriers qui travaillent dans le secteur. Et je vais m'approcher d'un groupe de trois hommes. Ils sont assis autour d'une table sur de tout petits tabourets en bois et ils sont en train de boire des jus d'orange en bouteille.
1: Je suis parti de chez moi et je suis venu travailler ici à l'âge de 19 ans. J'en ai 38 cette année. Chaque jour, je pense à rentrer dans mon village natal. Il se trouve à 1300 km. Et je pourrais le faire seulement lorsque j'estimerai avoir gagné assez d'argent et que j'aurai remboursé mon prêt pour la maison et la voiture. Alors seulement, je rentrerai chez moi et je cultiverai la terre, le riz, le blé, le maïs. Je pense que la vie d'agriculteur est relativement agréable. Mais malheureusement, je ne gagnerai pas assez d'argent. Donc d'abord, il faut que j'économise. Je pense que je vais devoir travailler ici encore de nombreuses années, au moins 5 ou 10 ans. Et puis en plus, l'agriculture a besoin de moins de main-d'œuvre aujourd'hui. Parce que tout est récolté avec des machines. Et puis de toute façon, ma famille n'a pas beaucoup de terre. Au départ, ma femme et moi, on est venus travailler tous les deux à Shenzhen. Mais lorsque nous avons eu des enfants, ma femme est retournée à la maison pour s'occuper d'eux. Parce que les grands-parents n'ont pas fait d'études et qu'ils ne pouvaient pas aider les enfants pour le travail scolaire. Et puis, bon, à partir de 7 ou 8 ans, vous savez, les enfants, ils deviennent un peu rebelles. Et les grands-parents, c'est plus difficile pour eux de les contrôler. Comme tous les ouvriers, en fait, on a le droit de les envoyer à l'école ici, à Shenzhen, si on veut. Moi, je ne peux pas. Les frais de scolarité sont trop élevés dans les plus grandes villes chinoises.
2: Ils ont quel âge, ces enfants ?
1: Mon aîné a 15 ans et mon second a 9 ans.
3: Est-ce que ces enfants lui manquent ?
1: Il me manque beaucoup. Je les appelle en vidéo une fois tous les deux ou trois jours. Mais si je les appelle trop après, ils vont finir par se lasser. C'est vraiment parce que les salaires dans les usines sont plus élevés que chez nous que moi je suis là. Sinon, pourquoi je resterais si loin de chez moi, de mes parents, de mes enfants ?
0: Je me tourne vers un deuxième migrant qui semble un peu plus timide. Il ne ressemble pas vraiment à un ouvrier. Il est vêtu comme un employé de bureau, pantalon noir et pull en col roulé.
4: Shenzhen est une zone développée et il y a beaucoup d'opportunités d'emploi. C'est pour ça que les gens comme nous viennent travailler ici. Moi, j'ai quitté la campagne il y a plus de 20 ans. Et j'ai changé 5 fois d'usine. Cela fait plus de 10 ans maintenant que je suis dans cette usine. Mais comme le dit un proverbe chinois, les feuilles mortes tombent et rejoignent toujours la racine. Ça veut dire que la plupart des ouvriers migrants retourneront un jour dans leur pays natal. En tant que simple ouvrier, nous avons des salaires très bas. En moyenne, 800 euros par mois. Les prix des appartements sont très élevés ici. Nous n'avons tout simplement pas les moyens d'acheter. Et au final, nous ne pouvons que retourner dans notre village d'origine.
0: Je m'éloigne un petit peu de la table pour parler de façon un peu plus discrète. Au départ, ces ouvriers étaient assez réticents pour nous parler. Et puis finalement, la parole s'est libérée. Du coup, j'en profite pour leur demander s'ils peuvent m'emmener à l'intérieur de leur usine. Tout de suite, l'un d'entre eux m'explique que ce n'est pas possible. Les portes sont surveillées par des agents de sécurité. Il me propose d'aller filmer lui-même son dortoir. Une dizaine de minutes plus tard, il revient avec les images. Il ne nous dit pas où ça se trouve exactement parce que montrer l'intérieur de l'usine à des personnes étrangères n'est pas du tout autorisé. Mais il nous donne quand même son prénom, Se Chang. Alors on regarde les images avec vous, on voit que c'est un lieu qui est très simple, qui ne fait pas vraiment envie, il n'y a quasiment pas de meubles, pas de peinture sur les murs, le béton est apparent.
4: On est trois ouvriers dans notre dortoir. Vous voyez, ça fait environ 25 mètres carrés avec des lits superposés. Le sol est en béton, il y a un ventilateur au plafond, mais pas de climatisation. Nous devons acheter nous-mêmes d'autres ventilateurs, car l'été c'est difficile, il fait 38 ou 39 degrés. Je loge dans ce dortoir pour économiser de l'argent. Je n'ai pas le choix. Les conditions de vie sont médiocres ici car on a tous des horaires différents. Certains ouvriers finissent tard, à 22h40. Donc j'attends qu'ils aient pris leur douche avant de me coucher, sinon ils me réveillent. Mais l'avantage du dortoir, c'est que je ne paye pas de loyer. L'usine nous fournit nourriture et logement, donc ça me permet d'économiser. Je suis venu travailler ici parce que je construisais une maison dans mon village natal et que j'avais des dettes.
0: Et dormir comme ça tous les soirs dans un dortoir lorsqu'on a 40 ans, on imagine que ce n'est pas facile. Est-ce que tous les ouvriers vivent cela de la même manière?
1: Le dortoir dispose de pas mal d'espace pour trois personnes. Environ 30 mètres carrés avec des lits superposés, ce qui est tout à fait suffisant pour trois. Il y a également de l'eau chaude toute la journée, ce qui est très pratique.
2: Mais
1: certains travailleurs préfèrent louer une chambre à l'extérieur parce qu'ils ne supportent pas les ronflements, ça les empêche de dormir. Mais bon, pour moi, ça va. Et puis le logement est gratuit. On ne paye que les frais d'eau et d'électricité qui sont déduits du salaire.
0: On disait tout à l'heure que certains d'entre vous ont fondé une famille. Est-ce que c'est le cas de tous les migrants?
4: Dans l'ensemble, c'est très difficile pour les ouvriers migrants de se marier. Tout d'abord parce que le mariage dépend du destin. Mais surtout, il dépend de votre puissance économique. C'est-à-dire de l'argent qu'il faut avoir pour se marier. Aujourd'hui, les filles recherchent un garçon qui a une bonne situation financière, capable d'acheter une maison dans la région. Les filles sont très exigeantes. Par exemple, pour se marier, elles veulent une maison, une voiture et 25 000 euros. Au total, ça fait entre 92 et 105 000 euros. De nombreux ouvriers migrants restent donc célibataires et ceux qui se marient divorcent souvent ensuite. Leur vie n'est pas stable.
0: Il est désormais presque 18h. Se Chang et ses collègues nous quittent désormais pour rejoindre leurs usines parce que c'est l'heure du repas. Ils vont manger sur leur lieu de travail. Il y a pas mal de migrants tout autour dans le secteur qui partent aussi dîner, beaucoup d'hommes. Mais il y a aussi des femmes parce qu'en Chine, il y a des millions de femmes qui ont aussi ce statut de travailleurs migrants. Je vais à la rencontre de l'une d'entre elles. On la remarque grâce à sa tenue de travail, un tablier à carreaux rouge et aussi un visage qui semble marqué par la vie, des cernes sous les yeux. Elle nous fait un grand sourire, signe qu'elle a envie de nous parler.
5: Je m'appelle Wang Qiming, j'ai 50 ans. Je viens du comté de Kaijiang, dans la province du Sichuan. J'ai quitté ma région natale depuis plus de 20 ans pour travailler en usine. Beaucoup d'ouvriers du Sichuan, dans le sud de la Chine, viennent ici pour gagner de l'argent. L'une de nos enfants a vécu avec nous ici, mais l'année dernière, elle a dû rentrer dans notre région natale pour aller au lycée. Comme nous ne sommes pas originaires d'ici, elle n'a pas le droit de suivre des études au lycée local. Ce sont mes beaux-parents qui s'occupent d'elle. Je ne pourrais pas retourner à la maison dans le Sichuan cette année, parce qu'il faut 2 jours pour rentrer et 2 jours pour revenir. C'est trop loin. C'est vraiment très dur. Le voyage coûte trop cher. En bus, ça ferait plus de 300 euros pour l'aller-retour. On ne peut pas payer.
1: Retour dans quelques minutes dans l'usine du monde. Retour à ce reportage de France Inter, donc. Mais on fait d'abord un crochet par le ciel. C'est Zao de Sagazan qui nous y emmène.

0: des éclairs.
1: La symphonie des éclairs par Zhao de Sagazan sur RTS Première. Et puis tout de suite, retour en Chine, retour à la situation des migrants intérieurs, comme on les appelle parfois, des paysans qui quittent leur campagne pour travailler dans les usines proches des villes. Reportage de France Inter.

0: On quitte le secteur des usines maintenant pour rejoindre à moins d'un kilomètre de là un autre quartier où vivent également des ouvriers migrants. Mais ceux-là refusent de rester dans les dortoirs et ils préfèrent louer leur propre chambre. C'est l'un des ouvriers rencontrés dans le café qui nous a donné l'adresse de son ami qui a fait ce choix. On arrive devant l'immeuble. Bâtiment là aussi très simple avec quand même un système de reconnaissance faciale pour ouvrir la porte de la résidence. 7 étages à monter, il n'y a pas d'ascenseur mais le cadre est plutôt agréable et c'est un jeune migrant qui nous accueille dans son petit studio aménagé.
1: Je m'appelle Lin Faming, j'ai 25 ans, je viens du comté de Jinta dans la province de Gansu, à plus de 2000 km d'ici. Moi, je ne veux pas loger dans un dortoir. J'étais déjà en dortoir pendant toute ma scolarité. Je veux avoir ma chambre, c'est un peu plus calme. J'ai un studio d'environ 15 mètres carrés, avec un lit, la climatisation, une armoire, une cuisine, un balcon et une salle de bain. Le loyer est de 145 euros par mois, charges comprises. Je suis arrivé à Shenzhen il y a 5 ans. J'ai réussi à devenir une sorte de petit chef. Je m'occupe des machines qui fixent avec de la colle les écrans tactiles des GPS des voitures. J'ai appris les gestes à faire en une journée. Je me suis entraîné pendant une semaine et après, j'ai commencé à travailler. Au début, tout allait bien, mais maintenant, ma famille me manque beaucoup. Ma mère me dit souvent de rentrer dans mon village natal pour y chercher un emploi, parce que je suis tellement loin ici. Mais je reste pour le salaire qui me convient en tant que célibataire, environ 800 euros avec les heures supplémentaires. J'ai quitté ma région parce que là-bas je gagnais seulement 260 euros par mois.
0: Chéchéni, bye bye. Dajian, bye bye. Voilà, on va redescendre les 7 étages.
2: Ces ouvriers et ces ouvrières que Sébastien Berriot a rencontrés semblent tous résignés face à leurs conditions de vie et de travail. Pourtant, certains ont osé se rebeller ces dernières années. Pendant la crise du Covid, notamment, des employés de l'usine Foxconn de Zhengzhou s'étaient révoltés. Ils avaient cessé de fabriquer l'iPhone et déserté leur poste de travail. Le régime communiste de Pékin n'a alors pu ignorer que toute la puissance économique de la Chine dépendait de ces travailleurs migrants. Et depuis, le droit a un peu évolué, il les protège davantage face à leur patron. Sébastien Berriot a maintenant rendez-vous dans une usine de Ruizhou, à une centaine de kilomètres de Shenzhen. C'est un matin d'hiver, il y a quelques semaines, alors que la plupart des ouvriers ont décidé de prendre leur congé pour le nouvel an chinois.
0: Là, je suis dans une usine qui fabrique des meubles. Ce sont des meubles en kit qui sont assez bas de gamme. Et dès que j'arrive, ce que je remarque et ce qui me surprend un peu, c'est qu'il y a une certaine effervescence et je perçois même un petit peu de stress pour la patronne, Madame Hu. On est à la veille du nouvel an. La patronne m'emmène dans son bureau pour m'expliquer tout ça devant une tasse de thé.
3: Il y a environ 30 ouvriers dans notre usine de meubles, originaire de plusieurs provinces, du Jiangxi, du Yunnan, du Guangxi et du Hunan. Depuis le 10 janvier, ils quittent l'entreprise les uns après les autres. Ils me racontent que leurs neveux ou leurs nièces vont se marier et qu'ils doivent assister à la fête. C'est une manière pour eux de partir en vacances. Ils me disent aussi qu'il y a des travaux agricoles à faire dans leur maison natale, par exemple cueillir les camélias pour produire de l'huile. Je ne peux pas les forcer à rester, je n'ai pas le choix. Donc il ne me reste plus qu'à leur souhaiter bon voyage et leur dire de faire attention sur la route. Et pour la production ici, eh bien c'est moi qui dois trouver la solution. Si je ne leur accorde pas ces congés, ils démissionnent tout simplement. C'est ce que viennent de faire 3 ouvriers de l'atelier d'emballage. Ce n'est pas bon pour nous. Ce que nous voulons, c'est que les ouvriers reviennent chez nous après le nouvel an et ils ne partent pas dans une autre usine.
4: Est-ce qu'ils revendiquent un peu des fois, ils manifestent pour avoir des augmentations de salaire, tout ça, de temps en temps ?
3: Il n'y a pas de syndicat ici en Chine, ce n'est pas comme à l'étranger. Mais les travailleurs savent s'unir pour faire grève. Alors nous devons discuter avec eux. Par exemple, je leur garantis un salaire minimum de 660 euros par mois. Mais s'ils travaillent plus, ils peuvent gagner jusqu'à 1060 euros. Ils ont aussi accès à la sécurité sociale, soit la protection de leur région d'origine à la campagne, soit la sécurité sociale de l'entreprise. C'est à eux de choisir.
0: Aujourd'hui, on voit que votre usine est quasiment vide. La plupart des ouvriers sont partis en vacances. Comment vous faites pour assurer la continuité de la production ?
3: Les ouvriers sont partis en vacances, oui. Et nos clients, eux, envoient des emails tous les jours pour réclamer les marchandises. Alors on est obligé de faire appel au personnel administratif qui passe des bureaux aux ateliers. On demande aussi au personnel du marketing de faire de l'emballage. Je contacte également une agence d'intérim pour essayer de trouver de la main-d'œuvre. Et enfin ici, dans la zone industrielle, je demande aux patrons des usines voisines s'ils ont des ouvriers disponibles. J'ai réussi à constituer une équipe d'une douzaine de personnes pour charger les marchandises dans le dernier conteneur qui partira par bateau cet après-midi.
0: Maintenant, on est rejoint par le responsable du recrutement et lorsque sa patronne évoque les difficultés pour garder les ouvriers dans l'usine, je le regarde et je vois qu'il confirme de la tête, son visage paraît assez inquiet. Et là, on comprend que le recrutement ici n'est vraiment pas une mince affaire.
5: J'envoie les infos de recrutement dans des groupes sur le réseau social WeChat. J'ai au total plus de 1000 groupes qui recrutent des travailleurs. Vous voyez là, il s'agit d'un groupe WeChat pour les conducteurs de chariots élévateurs. Il y a un autre groupe pour les polisseurs de meubles et encore un pour les peintres. Si un employé démissionne, nous ne pouvons pas le garder de force, nous devons accepter. Et si nous voulons le garder, nous devons lui accorder une augmentation de salaire ou améliorer ses conditions de travail et de vie. Par exemple, dans le passé, nous n'avions pas de cantine. Les travailleurs partaient souvent et c'était une situation instable pour nous. J'ai donc décidé d'aménager 2 chambres pour en faire une cantine et maintenant les travailleurs restent davantage chez nous. Il y a aussi le logement. Lorsque je suis arrivé dans cette usine, dans les dortoirs, il n'y avait que l'eau froide, l'électricité, un lit et rien d'autre. Pour retenir les travailleurs, j'ai équipé chaque chambre d'un ventilateur et d'un chauffe-eau. Les chambres des cadres supérieurs et des superviseurs sont équipées de climatiseurs. Étant donné que certains ouvriers sont amenés de leur région d'origine par les cadres, si ces cadres ne partent pas, les travailleurs ne partiront pas non plus. Le droit du travail chinois est désormais tel que les entreprises ne peuvent pas forcer les employés à rester s'ils veulent démissionner. Si le salarié veut partir, l'entreprise doit l'accepter. Auparavant, l'entreprise pouvait garder l'employé pendant un mois, deux mois, trois mois sans payer. Il ne pouvait pas partir. Mais maintenant, si l'entreprise ne paye pas le salaire, l'employé va directement au bureau du travail pour intenter un procès. Désormais, le droit est beaucoup plus favorable qu'avant à l'employé. Peu de travailleurs migrants qui ont commencé comme ouvriers parviennent à monter dans l'échelle sociale. Moi, au départ, j'étais comme les ouvriers ici. J'ai aussi quitté ma campagne pour aller travailler loin de chez moi, en 1999. Je me suis éloigné de ma région natale pour travailler sur un chantier de construction et j'ai construit 8 routes. C'était un travail difficile. Nous avons été escroqués à de nombreuses reprises par des agences d'intermédiaires lorsque nous recherchions un emploi. Une fois, un intermédiaire nous a escroqués de plus de 9 euros. Ce qui à l'époque représentait un mois de frais pour vivre. J'ai aussi travaillé comme menuisier dans une usine. Le premier jour, je me souviens, j'ai tapé avec un marteau et je me suis enfoncé des clous dans deux doigts. J'ai pris des pinces, je les ai retirées et j'ai continué à travailler. J'ai exercé ce métier comme ça pendant un an. Puis l'usine a recruté des comptables pour calculer les salaires. J'ai réussi à passer un examen après avoir appris les 26 lettres de l'alphabet et quelques mots en anglais. J'ai travaillé à ce nouveau poste dans cette usine pendant 5 ans, puis je suis devenu directeur du recrutement.
0: On va descendre sur la chaîne de production pour parler aux ouvriers.
6: Je m'appelle Wang Liju, j'ai 52 ans. Je viens de Jian, dans la province de Jiangxi. Je travaille loin de ma famille depuis plus de 20 ans. Et là, je suis dans cette usine depuis 3 ans.
4: Mais c'est pas trop dur de faire ce métier, d'être loin de sa région?
6: Je pulvérise de la peinture sur des meubles. J'ai envisagé de trouver un emploi dans ma région natale, mais je n'en ai pas trouvé, alors je travaille ici. Maintenant, je suis habitué. Et surtout, nous pouvons travailler où nous voulons, changer d'usine en fonction des avantages et des salaires. Aujourd'hui, je gagne 1190 euros par mois.
4: Lui, il avait manifesté donc en 2011. Est-ce que quand même la situation des migrants s'est arrangée depuis aujourd'hui, ou il y a encore, on a vu qu'à Zhengzhou, il y avait des gens qui avaient protesté, tout ça. Est-ce qu'il y a encore aujourd'hui des choses qui vont pas et qu'il faudrait un peu que les migrants soient aidés un peu?
7: Au premier semestre 2008, je travaillais dans une usine en tant que soudeur. La direction avait accordé à chaque employé une prime d'au moins 6,50 €. Mais à la fin du mois de septembre, l'usine a supprimé cet avantage. Les gens ont trouvé que ce n'était pas juste. Il y avait aussi beaucoup d'autres problèmes qui s'accumulaient. Et c'est ainsi que tout le monde s'est mis en grève. Les 46 000 travailleurs, de jour et de nuit, sont restés assis. Et personne n'a travaillé pendant 2 jours. On a fait grève pour être mieux traité. Grâce à cette mobilisation, on a obtenu les repas gratuits et l'usine a construit une cantine. La gestion de l'usine est devenue conforme au droit du travail et à la fin, on s'est dit que la situation était devenue juste et acceptable. Aujourd'hui, il y a moins de grèves parce que les conditions de travail sont plus ou moins équitables dans toutes les usines, avec le respect du paiement des salaires et des heures supplémentaires.

0: Il y a 300 millions de travailleurs ruraux migrants en Chine, ce qui représente un tiers de la population active du pays. Et la majorité d'entre eux ne rentrent dans leur village natal qu'une fois par an pour fêter la nouvelle année. Depuis février 2025, c'est l'année du serpent qui porte chance, selon une vieille légende. Sébastien Berriot a pu accompagner ces ouvriers migrants sur la route du retour chez eux. Pour eux, c'est un immense voyage, très joyeux. La plupart prennent le train. Nous voici maintenant en gare de Shenzhen, pleine à craquer ce jour-là.
1: À quelques jours du Nouvel An chinois, j'ai choisi de me rendre à la gare de l'Est de Shenzhen. Je n'ai pas choisi cette gare au hasard parce que ici, il n'y a pas de TGV et il n'y a que des trains classiques, beaucoup plus lents et donc moins chers. Et forcément, donc les migrants viennent ici pour prendre le train. C'est vraiment difficile de se frayer un passage entre les milliers de voyageurs et leurs bagages qui sont parfois très volumineux.
2: Nous allons voyager pendant 35 heures dans ce train. Pendant le Nouvel An, tout le monde prend le train. Les billets sont tellement difficiles à obtenir. Je n'ai eu que des places assises, pas de couchette pour ce trajet. Mais ce n'est pas grave. L'essentiel, c'est de rentrer à la maison. Ça me fait du bien. Le simple fait de pouvoir rentrer, c'est déjà beaucoup. Pour le voyage, on a préparé la nourriture, des nouilles instantanées et du riz. Comme on va vers le nord de la Chine, où il fait froid, il nous faut aussi apporter des vêtements chauds, ce qui fait qu'on a beaucoup de bagages. Ça fait 7 ans que je ne suis pas retournée chez moi pour le Nouvel An. 7 ans que je passe le Nouvel An loin de mon fils. Alors là, toute la famille attend notre retour avec impatience.
3: Nous, on s'apprête à faire plus de 20 heures de train là. Ensuite, on prendra un taxi pour rejoindre notre campagne. Et je vais devoir dormir assise dans le train, car nous, on n'a pas les moyens pour une cabine couchette. On arrivera demain à 13 heures. Mon boulot ici toute l'année, c'est de faire la cuisine pour la cantine d'un chantier pour des dizaines d'ouvriers. Je ne peux rentrer dans ma famille que pour le Nouvel An. Le reste du temps, je dois travailler. Toute l'année ici, on vit dans des containers, mais ça va. On a une chambre très simple et des conditions de vie correctes. La pièce est équipée de la climatisation, il y a des toilettes et une salle de bain.
4: Moi, je fabrique des écouteurs Bluetooth dans une usine de Dongan et moi aussi, toute l'année, je vis dans des containers. Là, je rentre chez moi pour voir mes parents et ma fille de 2 ans. Le train va partir à 17h aujourd'hui et arrivera après-demain à Longzhou à 7h du matin. C'est vraiment un très long voyage, mais les billets d'avion et de TGV sont trop chers. Enfin, le train classique me coûte quand même 100 euros pour rentrer à la maison. Je reviendrai ici pendant le printemps. Soit dans la même usine, soit j'en chercherai une autre.
1: Il y a les migrants qui prennent le train pour entrer dans leur région d'origine, mais il y en a d'autres qui vont faire ce voyage par la route. Là maintenant, j'ai quitté la ville de Shenzhen pour rejoindre tout au nord la capitale chinoise, Pékin, à plus de 2100 km. Et je monte en voiture avec une famille de travailleurs migrants. Alors eux, ils sont originaires de la province du Anhui, c'est dans le centre de la Chine. Ils travaillent tous à Pékin, ils sont ouvriers dans la construction ou bien agents d'entretien. Cette nuit, ils vont parcourir 1000 km. Et là maintenant, on est sur l'autoroute G3 qui sort de la capitale.
5: Je m'appelle Li Changfeng. Je suis originaire de Hubei, dans la province du Anhui. J'ai 55 ans. Ce soir, je rentre à la maison pour le Nouvel An avec mon fils, ma fille et ma belle-sœur. Et je suis très heureuse. Ça fait une semaine que j'arrive pas à dormir, tellement je suis excitée en pensant au jour du départ. J'emmène pas mal de nourriture pour fêter ce Nouvel An. J'ai acheté du bœuf, parce qu'à Pékin, il est moins cher. J'ai aussi acheté de la viande d'âne, des pieds de porc et des légumes. Là, ce gros sac, c'est pour cette nuit. Parce que nous devons rester dans la voiture pendant 12 heures au total. On a pris à manger et à boire. Des nouilles instantanées notamment, des fruits et des snacks. C'est la seule fois de l'année où je rentre chez moi. En dehors du Nouvel An, je n'ai pas d'autres vacances. Et je trouve que c'est très dur de travailler comme ça, loin de chez soi, pendant une année entière. J'aimerais rester à la maison pour être auprès de mes parents, les accompagner. Mais je dois gagner de l'argent. Là, aujourd'hui, j'ai fini mon travail à 19h et on est parti tout de suite, sans perdre une minute. On arrivera à la maison demain matin. Chaque année, on roule la nuit. Comme ça, il n'y a pas d'embouteillage. Mon fils et ma belle-sœur vont se relayer au volant jusqu'au petit matin. C'est vrai que c'est fatigant. Mais je suis si heureuse. Entre les péages et l'essence, les frais de voyage sont assez élevés. Environ 200 euros. Mais c'est le nouvel an. L'argent que j'ai gagné toute l'année est dans ma main. Et on va le dépenser comme on veut.
1: Et pour la première portion du voyage, c'est vous, donc le fils de Chan Feng, qui est au volant, hein.
6: Je m'appelle Zhu Xinwei. J'ai 33 ans. Je travaille sur les chantiers de construction. C'est moi qui conduis ce soir.
1: Alors maintenant, c'est 8 heures du matin, après une nuit passée dans la voiture et évidemment très peu de sommeil. C'est l'arrivée enfin au village et à la maison. Tout le monde a été averti par téléphone et je vois que les parents attendent devant la porte. Il y a des accolades qui durent plusieurs minutes. On ne s'embrasse pas parce que tout simplement ça ne se fait pas en Chine. Mais la joie est vraiment intense après un an de séparation. Le temps passe très vite, c'est déjà la fin de la matinée. Et on peut dire que le retour au pays n'est pas du tout synonyme de repos. Chang Feng est en train de s'activer dans la maison.
7: Merci, merci de nous accueillir.
8: Je suis contente.
5: Je vais préparer des bons plats et des boissons. On a commencé à tuer les oies et on les a vidés pour les cuisiner. On est déjà une dizaine à la maison. Et tout le monde n'est pas arrivé. Attendez, laissez-moi compter. On est 6 personnes dans ma famille, plus la famille de mon mari, 12 personnes, et les autres beaux-frères et belles-sœurs. Ça va faire au total 25 personnes. Ah, là, regardez. C'est la famille de mon mari qui arrive. Je suis très détendue. Il n'y a plus de pression. Je peux faire ce que je veux ici. Je n'ai pas besoin de penser à aller travailler comme à Pékin. Je peux enfin parler à mes parents des choses de la vie. Quand je suis à Pékin, c'est compliqué au téléphone, car ils sont âgés et un peu sourds. Ils ont du mal à bien comprendre ce que je leur dis. Maintenant, je suis devant eux, je parle fort et ils m'entendent. Il y a un dicton chinois qui dit que les personnes âgées dans la famille, c'est comme un trésor. Lorsqu'une personne âgée est encore vivante, Nous, les enfants, on se doit d'être là au grand complet. Après la retraite, c'est sûr, je vais revenir vivre au pays natal. Ici, c'est ma maison après tout. Je vivrai à l'aise, je connais tout le monde. À Pékin, je connais personne.
1: Allez, Ranou, on va voir ce qui se passe dans la cuisine. À côté, c'est le mari de Chan Feng qui est en ce moment au fourneau.
9: Je m'appelle Zhu Menge, j'ai 58 ans. Là, je prépare du poisson à la sauce soja et à côté, c'est du poulet braisé. C'est moi qui ai tué le poulet. Ce sont les spécialités de notre région. Cette volaille a été élevée par mes parents. Ils ont quelques poulets et des oies à la maison. Ils les tuent pour que nous les mangions lorsque nous rentrons au bercail pour le nouvel an. Pour le moment, mes parents sont en bonne santé. Nous sommes loin d'eux, mais ça va. Je leur dis de ne pas faire de travaux parce que c'est trop fatigant. Ils ont plus de 80 ans. Bon, allez, on va manger.
1: Tout le monde est en train de s'agiter pour préparer le repas et mettre la table. Et en attendant, moi, j'en profite pour me rapprocher des beaux-parents de Chang Feng. Ils se sont assis sur de petits fauteuils pour se reposer. Ce que je remarque, c'est qu'ils sont enveloppés dans une épaisseur impressionnante de plusieurs vêtements. Parce qu'il fait froid, hein. Il fait froid ici, dans la province du Anhui. Et il n'y a pas de chauffage dans les maisons. Alors je regarde leurs visages qui sont très ridés, ce qui frappe, c'est que ces rides ne masquent pas la joie vraiment qui est visible, la joie et le bonheur de se retrouver en famille.
10: Je m'appelle Li Zefang, j'aurai 84 ans après le nouvel an.
1: Est-ce qu'elle est contente de voir son fils? Qu'est-ce qu'elle ressent quand elle le voit arriver?
10: J'attends avec impatience qu'ils rentrent tous à la maison. Je suis si heureuse. Parce que d'habitude, il n'y a que mon mari et moi à la maison. Mais où qu'ils soient, et quelle que soit la ville où ils se trouvent, tant qu'ils gagnent de l'argent, je suis heureuse.
11: Moi, je m'appelle Zhu Zhenqi. Notre famille est une belle famille, unie. Les enfants, les belles filles viennent tous à la maison nous voir lors de la fête du printemps. C'est une grande réunion familiale. Ils ont tous du respect pour nous et nous aiment bien. Je ne suis pas triste d'être seul pendant l'année parce que l'important, c'est qu'ils aient un travail. Comme ça, nous, ici, on a l'esprit tranquille et rassuré. Nous devons juste prendre soin de nous pour qu'ils puissent travailler en toute sérénité sans se faire de soucis pour nous. Voilà. Non, je ne suis pas triste. C'est pas la peine d'être triste.
1: On quitte la première maison et Chang Feng nous conduit maintenant dans le bâtiment d'à côté. C'est là où vit sa maman de 82 ans. Et depuis Pékin, elle sait tout ce qui se passe ici, même si elle est à plus de 1000 kilomètres.
5: Il m'appelle tout le temps pour avoir de mes nouvelles. Je dis toujours que ça va bien. Ils ont installé une caméra dans la maison pour pouvoir suivre tous mes faits et gestes à distance. Et oui, nous avons installé une caméra qui nous permet de la voir en direct sur nos téléphones. Ça me fait tellement chaud au cœur de voir tous les enfants qui reviennent chaque année me voir pour le nouvel an. Il me manque. Et je suis vieille. Malheureusement, ils ne peuvent pas trouver de travail ici. Les salaires sont trop bas. Ça fait longtemps qu'ils ont quitté la maison pour aller chercher des emplois plus stables dans les grandes villes. C'est dur de penser que dans quelques jours, je vais déjà devoir repartir. Je ne veux pas quitter mes parents et me dire que la prochaine fois que je vais les voir, ce sera dans un an. Ça me donne envie de pleurer. Oh.
0: En Chine, dans l'usine du monde, la vie sacrifiée des paysans migrants. Un reportage signé Sébastien Berriot. Accompagné sur le terrain par sa traductrice chinoise, Ranou.
12: Bye bye.
0: À la réalisation, Gaëtan Colli. Attaché de production, Martine Messonnier. Mixage, Lucas Derode.
13: Voilà pour le reportage du jour dans Parlons Franco, une contribution de notre partenaire France Inter. Moi.

Alyosha Schneider, une artiste québécoise sur RTS Première. Demain, et comme tous les vendredis de la grille d'été d'RTS Première, nous vous proposerons un entretien issu de la série de Ici Radio-Canada Première, Le pouvoir des mots. Et pour arriver aux infos, voici un duo franco-belge, Dominique A et François Breut.

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1: La Suisse écope de nouveaux droits de douane de 12,5% de la part des États-Unis. La Maison-Blanche a annoncé l'introduction des 6 heures de nouvelles surtaxes pour une soixantaine de pays accusés de ne pas suffisamment lutter contre le travail forcé. Cette mesure résulte d'une enquête lancée à la mi-mars par le représentant américain en commerce, Jamieson Greer. Dans la nuit, le département fédéral de l'économie, de la formation et de la recherche a déclaré prendre acte de ces nouveaux droits de douane. La France a demandé l'activation du mécanisme de protection civile de l'Union européenne, ce qui lui permettra de recevoir rapidement des renforts aériens pour lutter contre les incendies. L'un d'entre eux fait rage dans la préfecture de Nouvelle-Aquitaine, dans le sud-ouest du pays. Les autorités ont ordonné tôt ce vendredi l'évacuation de plusieurs villages de la presqu'île du Cap Ferret, alors que près de 20 000 personnes avaient déjà dû quitter leurs habitations dans le secteur. Et l'Espagne fait aussi face à plusieurs incendies, notamment dans la région de Madrid. Le gouvernement y a déclaré l'urgence nationale. La Suisse renforce son aide contre Ebola en République démocratique du Congo. Berne a débloqué plus d'1,5 million de francs en faveur de l'Organisation mondiale de la santé. Cette contribution

0: La région de Saint-Pétersbourg, dans le nord de la Russie. Un média local a fait part de ce raid aérien, un raid qui aurait provoqué un incendie dans un entrepôt situé en périphérie de la ville. Les six candidats au poste de secrétaire général de l'ONU se sont prêtés hier à une forme de grand oral. Une semaine avant le début formel du processus de sélection, toutes et tous se sont retrouvés côte à côte dans la salle de l'Assemblée générale des Nations unies pour un débat télévisé. La chilienne Michelle Bachelet, l'équatorienne Maria Fernanda Espinosa, l'argentin Rafael Grossi, la costaricienne Rebecca Greenspan, la guyanienne Caroline Rodriguez-Birket et le sénégalais Macky Sall ont répondu à des questions durant 90 minutes. En cyclisme, Richard Carapaz a remporté en solitaire hier la 18e étape du Tour de France. L'Équatorien a triomphé avec 45 secondes d'avance sur le Zurichois Mauro Schmidt dans la station d'Orcières-Merlette. Ce succès permet à Richard Carapaz de chipper la 10e place du classement général au Jurassien Yanis Voisard. Il fera toujours aussi beau ce vendredi en Suisse romande malgré des voiles nuageux l'après-midi. Pour ce qui est des températures, elles grimperont jusqu'à 29 degrés en pleine au meilleur de la journée. Et un mot de la route pour finir, prudence si vous circulez sur l'autoroute A12 Vevey en direction de Fribourg. Un véhicule est en panne entre Châtel-Saint-Denis et Vauru.
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0: Bonjour et bienvenue dans les Décodeurs, des décodeurs qui sont toujours en vacances, mais nous poursuivons notre voyage dans nos archives avec cette semaine enregistrée au théâtre de Carouge entre souvenirs, transmission et avenir. Nous avions reçu deux invités cette semaine-là. Depuis lundi, nous avons opéré une espèce de simulation de ce que vivra le théâtre au 1er janvier 2027. Jean Bellorini prendra les commandes ici et donc à la place de Jean Liermier, comme il l'a fait ce mercredi dans les Décodeurs. Jean Bellorini, vous êtes notre invité encore aujourd'hui. Bonjour.
1: Bonjour.
0: Mais on me dit dans l'oreillette que Jean Liermier a de la peine à quitter sa place. Et donc, je vous propose qu'on l'accueille à nouveau pour cette dernière journée. Mais c'est comme ça, il y en a qui s'accrochent. Il s'accroche une année encore et il fait bien. Jean Liermier qui est avec nous donc lundi, mardi, vous allez partager un micro. C'est un exercice qu'on n'a jamais fait encore dans les décodeurs. Peut-être qu'on ne fera plus jamais. On verra comment ça se passe.
2: Ah bah je pense que si on a les deux là, nous on peut ranger toutes nos définitions.
0: Oui, c'est
2: bon.
0: Attention, je vais bientôt appuyer sur le bouton. On a avec nous quand même trois décodeurs, une décodeuse qui n'ont pas changé toute cette semaine. Nathalie Devantet, bonjour.
3: Mais bonjour, bonjour tout le monde.
0: Frédéric Gérard.
4: Mais bonjour.
0: Nicolas O.
5: Bonjour.
0: Et Eric Constantin.
6: Bonjour.
0: Je profite d'avoir le futur ex et le futur tout court directeur du théâtre de Carouge pour vous demander, Jean Liermier, qu'est-ce que vous avez à conseiller à Jean Bellorini, un conseil comme ça que vous lui donnez avant de lui donner votre place 1er janvier?
7: De rester comme il est.
0: Ah voilà. Oh, il a fait coup.
7: J'ai été coup.
0: Oh, oui, c'est incroyable. Incroyable, très très court, je ne sais plus quoi faire, voilà, je suis perdue, je me disais, moi j'étais prête, j'avais préparé un sandwich que j'allais m'enfiler. Non, très bien, restez comme il est. Et comment vous le voyez-vous arriver le 1er janvier? Vous avez des craintes, vous avez de l'espérance, de l'espoir? Vous rêvez vous aussi?
7: Oui, je rêve aussi, mais c'est vrai que là, les choses se font de façon tout à fait organique, c'est-à-dire que Jean a pu déjà rencontrer toute l'équipe qu'il connaissait déjà, mais avec des rendez-vous individuels, avec des rendez-vous en groupe, donc les choses se font tout en douceur, et après, j'insiste auprès de l'équipe en place et que je continue de diriger sur l'idée de faire de la place. Et que je trouve que c'est important, quand il y a une nouvelle personne qui arrive, de scruter, de décrypter les différences. Et pas, il n'est pas un clone, il est 100 fois plus doué que moi sur plein de trucs, et que c'est ça qui va pouvoir leur permettre de continuer à grandir. Donc, de l'espoir, évidemment, j'en ai, même si voilà, c'est la fondation du théâtre, mon employeur, qui a pris cette décision. Mais je suis extrêmement content, parce que comme j'ai eu l'occasion de le dire lundi, je pense qu'on a quelque chose au fond de nous-mêmes qui est de l'ordre d'un ADN, d'un amour généreux, simple, humble du théâtre et des gens de théâtre, de l'artisanat et du public. Et que ça fait déjà beaucoup de choses en commun et que, encore une fois,

0: Je lui souhaite le meilleur des meilleurs ici, dans ce plus beau théâtre de Carouge du monde. Allez, je le répète encore une dernière fois.
1: Dites-le, redis.
2: Du monde, du monde.
1: Jean Ballerini, qu'est-ce que vous direz à la veille de virer Jean Lhermier de son bureau? Qu'est-ce que vous allez lui dire?
3: Donne-moi les clés. Ouais. Non, non, mais je ne virerai jamais Jean Lhermier. Je lui dirai qu'il sera chez lui toujours. Je ne sais pas comment ça se passera. Je ne sais pas quel jour on sera. Ça dépend quel jour de la semaine. Non, mais j'essaierai d'être bienveillant. Et c'est très sensible. J'ai dirigé 2 théâtres déjà. Alors, beaucoup moins longtemps, mais quand même cette année et cette autre année. Et je sais qu'on peut prendre des décisions, on peut s'engager dans une nouvelle vie. On quitte quand même quelque chose et c'est un moment symboliquement extrêmement fort et émotionnellement extrêmement important. Et j'aurais beau dire qu'évidemment qu'il sera toujours chez lui ici, il y a quand même quelque chose qui se transformera et qu'il faudra consommer, qu'il faudra assumer, qu'il faudra vivre, qu'il faudra traverser. Et j'espère être le plus délicat possible.
1: C'est ce qu'on vous souhaite à vous deux. Vous devenez donc le nouveau directeur du théâtre de Carouge. On joue. Pour dire merci en italien, on dit grazie. En portugais, obrigado ou obrigada si vous êtes une femme. Mais comment dit-on merci en swahili? Voilà la question qu'on se pose maintenant. Pourquoi tout le monde rigole?
2: C'est bien le swahili.
1: C'est bien comme question.
2: Ouais, c'est chouette.
1: Nathalie Devantet.
4: Eh bien, en fait, on ne le dit pas. Parce que c'est un mot qui n'existe pas dans la langue swahili.
2: Allez.
4: Quand on veut exprimer sa reconnaissance à quelqu'un, on dit que la grâce soit sur vous. C'est joli, hein?
5: Oh, ouais.
2: C'est beau.
4: Bah, tiens, peut-être Jean, c'est ce que vous pourrez dire à Jean, s'il part vraiment. Donc, ça, c'est dans la langue swahili. Mais dans la langue de mon enfance, qui était. Plutôt vaudois du gros de veau, on disait « Et puis dire merci, ça t'arracherait la gueule ou bien ?» Chaque langue a sa poésie.
1: Merci Nathalie Devantet. On vous écoute. Frédéric Gérard.
2: Ouais, merci se dit « Jambo » en swahili. « Jambo ». Et merci beaucoup Jean Beaubeur.
1: Très bien, Frédéric Gérard, qui parle donc couramment le swahili.
2: Oh, t'es complètement.
1: Nicolas O.
5: Tout le monde connaît évidemment au moins une phrase en swahili, c'est Hakuna Matata, hein, c'est du swahili, qui signifie Elton John et Tim Rice vont pouvoir s'acheter un nouveau château. À présent, vous en connaîtrez une deuxième, Asante, qui veut dire merci.
1: Asante pour vous, Nicolas O. Très bien, on termine avec Eric Constantin.
6: En swahili, on offre une boîte de chocolat merci, pour dire merci. Et voilà.
4: Et ça fait plaisir.
6: Ça, c'est ouais. Chic. Et le mot n'existant pas dans leur langue.
2: Ah, tiens.
6: Eh oui. Je t'aime se dit avec des fleurs.
2: Beau.
6: Et je te déteste se dit en offrant du vin genevois. Voilà.
2: Encore
6: Ouh, mais à Carouge, bien sûr.
2: J'en appelle à tous mes copains.
1: Comment dit-on merci en swahili? Nathalie Devantet, vous nous dites qu'on utilise une expression, que la grâce soit sur vous. Frédéric Gérard, vous nous dites jambo, asante pour Nicolas O. Et Eric Constantin nous dit qu'il n'y a pas de mot pour dire merci. On offre une boîte de chocolat merci. Vous répondez en binôme, les deux gens, Lhermier et Bellerini. Qui dit vrai d'après vous?
6: Alors, les auditeurs ne le voient pas, mais on dirait vraiment les amours.
5: Ouais, ouais, c'est...
1: Oui,
6: il faut soulever sa petite pancarte.
1: Oui.
6: Et on verra si vous donnez la même réponse. C'est vraiment très chaud.
2: Peut-être faudrait-il mettre un casque sur l'un pour qu'ils n'entendent pas la réponse de l'autre.
1: Oh, la vieille rêve quand même, les amours.
4: Et du coup, c'est la première fois qu'ils travaillent ensemble.
6: Ouais. Oui, bah
4: ça,
6: oui.
4: On
1: va voir si ça fonctionne. Alors, qui se lance?
0: Alors, place aux jeunes. Vas-y. J'ai aucune idée.
1: Est-ce que vous voulez utiliser votre joker? Vous ne l'avez pas encore utilisé. C'est juste et bien votre public en grande majorité a voté pour Nicolas O. Vous voulez suivre votre public?
0: Oui, oui.
1: Égalité. Oh, il y a une égalité, pardon, avec Nathalie Devantet. Mince. Mince, j'avais pas vu l'égalité. Eh ben, vous répondez bien grâce à mon erreur. Quelle stupidité de ma part. Oui, c'est bien asante qu'on dit en swahili. Je ne peux pas faire une phrase complète avec ce mot. Puisque nous n'avons que ce mot-là de traduit.
5: Asante sana, je sais aussi.
1: Asante sana.
5: Merci beaucoup.
2: Mais parfois on rajoute.
5: Et jambo, je crois que c'est bonjour. Hein.
2: Jambo, c'est bonjour. Ouais.
5: Ouais.
1: D'accord.
2: Mais parfois asante, on rajoute caviste. Asante caviste.
1: Très bien. Merci Frédéric Gérard.
2: Je vous en prie, c'est toujours un honneur.
1: C'est déjà le dernier défi de la semaine de notre invité. C'est à vous, Jean Bellorini, de poser une question à nos décodeurs, notre décodeuse.
3: Eh bien, en quelle langue j'ai fait jouer Saint-Exupéry il n'y a pas longtemps?
5: Alors, vous avez dirigé Saint-Exupéry?
3: J'ai mis en scène.
5: C'était il y a très longtemps.
3: Le Petit Prince.
2: Ouais. Vous avez mis Le Petit Prince. En japonais,
6: oui.
2: Non. Langue asiatique?
5: Non, langue
6: en arabe.
4: Mandarin.
3: Chinois. C'est plus classe.
4: Alors, chinois.
3: En fait, c'est chinois.
4: Chinois.
1: En chinois. Oh, bonne réponse de Nathalie Devant.
4: Bravo.
1: Bah alors, vous parlez le chinois?
3: Mais pas du tout. J'adore mettre en scène des langues que je ne comprends pas. C'est-à-dire que je mets en scène comme un chef d'orchestre, en fait. Bien sûr qu'on sait à peu près ce qui est en train d'être dit, mais en fait, ça oblige le metteur en scène à écouter et pas juste à entendre. Et c'est vrai qu'on se rend compte, et ça c'est extraordinaire, donc j'étais pendant 4 semaines à Pékin avec des Chinois, avec un acteur français qui jouait l'aviateur, qui donc s'écrase dans le désert, qui arrive dans un monde inconnu, et un petit enfant chinois lui demande « dessine-moi un mouton » en chinois. Et évidemment, ils ne se comprennent pas.
5: Et en fait, il dit pas dessine-moi un panda ou il...
3: Non.
5: Non, ok.
3: Mais et ça, cette incompréhension, elle raconte pour moi tout le théâtre. C'est-à-dire qu'un acteur, il transmet bien autre chose que les mots qu'on comprend. On comprend le son et donc on entend comme une musique en fait. Ce que je disais un peu l'autre jour, qu'on entendait une musique symphonique, on se raconte une histoire. Autant que quand on entend des mots, on ressent des émotions. Et j'aime que le théâtre soit la confusion du sens et des sens et que ça soit des émotions. Enfin, c'est la fédération de la tête et du cœur. Et quand on ne se comprend pas, on est obligé de ressentir et de s'appréhender. Et cette expérience en chinois, c'était bouleversant parce qu'en fait, on entendait tout, on riait aux mêmes endroits, on pleurait au même moment sans se comprendre, sans un seul mot compréhensible entre nous.
5: Jean Lhermier, vous ne l'avez pas fait le chinois, vous, hein?
7: Non, mais la petite transformation avec le panda et tout me vous fait dire voilà je suis bientôt chauve aussi, je vais être acteur et j'aimerais beaucoup venir au Bilboquet. Voilà.
1: Ah, c'est vraiment une semaine de networking en fait.
2: Je vous avertis, moi j'ai essayé, il veut pas de moi. Enfoiré.
1: Très bien. Bah, vous pourriez mettre en scène, je sais pas, un spectacle valaisan, par exemple. C'est un peu comme le chinois, on comprend pas tout. On écoute un petit peu la musicalité comme ça avec Sandrine Viglino dans le rôle principal. Voilà, on s'arrête. C'est vraiment, on est vendredi.
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0: Il y a des artistes un peu plus difficiles à présenter. Excusez-moi si vous êtes d'origine hawaïenne. C'était Israël Kamakawa Wio Ole avec Over the Rainbow sur RTS Première. Les décodeurs sont en vacances, on réécoute donc la semaine que nous avions enregistrée au théâtre de Carouge. Une question végétale maintenant dans les décodeurs, Jean Bellorini. Pourquoi les plantes sont-elles vertes ? Vous vous êtes toutes et tous posé une fois cette question dans la vie. Eh bien, nous y répondons maintenant. Tendez l'oreille, on vous écoute, Eric Constantin.
1: Les amours se font et se défont à la clinique Lova-Golovchiner de Versoix. Bérénice Crottet, jeune chirurgienne orthopédiste, reçoit tous les jours des fleurs par un mystérieux prétendant. Avec à chaque fois un joli petit mot lui laissant quelques indices sur l'expéditeur. Voilà des narcisses car je perds les coccyx. Voilà des roses car je perds une cirrhose. Voilà des marguerites car j'ai une énorme carrière.
0: Mais qui es-tu donc, ô toi, messager de l'amour ?
1: Songe, Bérénice. À ce moment-là, Jean-Kévin, l'ORL de la clinique, apparaît dans le couloir du service orthopédique avec une plante verte sous le bras. « Oh Bérénice, je brûle d'amour pour toi, comme une anzine qui brûlerait jusqu'à mon œsophage en dilatant son odeur acre dans mes sinus. »
0: Oh, c'est vous, Jean-Kévin ? Mais vous êtes ORL ?
1: Oui, parce que je le vaux bien.
0: Oh, Jean-Kévin ! Mais vous avez un défaut de prononciation, comme c'est charmant.
1: C'est-à-dire que j'ai un bec de lièvre que je casse pudiquement derrière cette plante que je vous offre.
0: Oh, Jean-Kévin, fais péter ce ficus et roule-moi une bonne grosse pelle. Oh, diable, ton bec de lièvre. Moi aussi, j'ai un défaut de prononciation, je dis toujours arrêt au port.
1: Oh, c'est quand même handicapant, ça, hein. J'ai peur que ce soit une barrière à notre amour. Bérénice saura-t-elle montrer à Jean-Kévin que la beauté est intérieure ? Jean-Kévin saura-t-il lui prouver que le bec de lièvre, c'est pas vraiment intérieur ? Et savent-ils seulement que si les plantes sont vertes, c'est pour s'assortir au mobilier des salles d'attente d'hôpitaux ? Tant de questions qui trouveront une réponse dans le prochain épisode de l'Hôpital des cœurs à prendre. Bravo !
0: Je suis vraiment pas assez payée pour tout ça. Oui. Nathalie Devantet.
2: Non, salut. Non, c'est ah. En fait moi, ouais. Mm-hmm. Salut, moi c'est Jennifer Regamem. Tu peux m'appeler par mon prénom, Jennifer. Je sais pas si tu me connais, Jean, ou peut-être Jean. Non. En fait, parce que moi, je suis une vraie artiste. Je veux dire, ouais, moi, je suis influenceuse sur les réseaux sociaux. Ouais, moi, tout ce qui est social, je suis trop pour. J'adore la sauce au mordi, la sauce béarnaise, la béchamel. Même si je sais pas qui c'est Mel. La sauce aux champignons, tout ça. Ouais, par contre, pardon, je saute du coq à l'ail. Mais l'autre jour, j'étais au resto à Lausanne. Le serveur, il me propose un café de Paris. Non, le thon qui vient de Paris, le café, il sera froid. Je suis pas non plus idiote, quoi. Ouais, j'étais au resto le 31 décembre parce que je voulais fêter le réveillon, mais j'ai pas pu. J'étais pas endormie. Alors bon, ta question, là, franchement, je trouve que au décodeur, vous commencez à tousser le bouchon un petit peu trop loin. Faut pas pousser Mimi dans les myrtilles. Non, mais attends, vos questions, elles sont devenues hyper trop faciles, quoi. Les plantes vertes, elles sont vertes. Parce que elle s'appelle plante verte. CQ, hein, FD. Hein. Bah, le rosé, il s'appelle rosé parce qu'il est.
3: Rosé.
2: Le vin rouge, il est.
3: Rouge.
2: Le vin blanc, il est.
3: Blanc.
2: Le caramel, il est.
3: Salé.
2: Ben ouais, on sait pas. Parce que en fait, c'est comme pour les gens, il y a des exceptions. En tout cas, cette fois, Jean ou Jean, eh ben, il y a pas besoin de chercher midi à 22h, ni à n'importe quelle autre heure que midi, quoi. Hein. Ben si tu cherches midi à une autre heure, c'est que c'est pas midi. Il faut pas arrêter de se poser des questions, quoi. Ah, dernier exemple, le théâtre de Carouge, il a un rideau.
3: Rouge.
2: Non, il en a pas. Bon, en tout cas, je te dis bonne année et à bientôt. Ciao.
0: Frédéric Gérard.
4: Je dois avouer que mon esprit scientifique, bien que j'adore la science, mon esprit scientifique est peu aiguisé. Mais bon, je tente le coup. Les plantes de la Terre sont vertes, car notre soleil est vert aussi. Enfin, si on peut dire, et dans cette émission, on peut dire presque tout. Le soleil émet une lumière blanche. Or, en optique, la lumière blanche existe lorsque toutes les couleurs s'ajoutent. Donc, j'en déduis que le soleil, l'ardent peintre de nos existences, émet de la lumière rouge, bleue, violette, jaune et verte. Mais parmi toutes ces lumières, la lumière verte est la plus forte car le maximum d'intensité émise par le soleil se situe dans les longueurs d'onde de la couleur verte. Les plantes utilisant le rouge et le bleu pour la photosynthèse qui leur permet d'évoluer, elles ne font que refléter la couleur verte et du coup, elles deviennent vertes. Vous n'avez rien compris, moi non plus. Puisqu'on parle de vert, vous savez qu'un papa écologiste peut être vicieux ? Bah oui, un pervers.
2: Mais oui.
4: Bah oui.
5: Bah oui.
0: Et Nicolas, où oui, pour terminer.
6: En fait, c'est beaucoup, beaucoup plus simple que ça. Que faut-il pour faire pousser une plante ? Du soleil et de l'eau. Le soleil, c'est jaune, l'eau, c'est bleu. Le mélange du bleu et du jaune, c'est du vert.
2: Bah voilà, bah voilà.
0: Oui, oui, on peut l'applaudir. Je vois qu'ils hésitent.
4: Mais c'est bien.
0: Ah oui, c'est très bien.
4: Bah, des fois, c'est
0: pourquoi les plantes sont vertes ? Jean Bellorini, Jean Liermier, vous répondez tous les deux à cette question. Eric Constantin nous dit que c'est pour s'assortir aux salles d'attente des hôpitaux. Nathalie Devantet, ben, elle s'appelle plante verte, donc elles sont vertes. Oui. Frédéric Jarre, c'est parce que le soleil émet du vert.
4: Oui,
0: le soleil est vert.
4: C'est que l'onde verte du soleil est la plus puissante. Mm-hmm. Et, comme les plantes utilisent le rouge et le bleu pour leur photosynthèse, finalement, elles ne font que refléter le vert.
6: Non, mais c'est bon, on a compris que c'était toi. C'est bon. Te fatigue pas.
0: Et Nicolas O, donc... c'est parce que le soleil est jaune, l'eau est bleue, donc ça donne du vert. Qui dit vrai à propos des plantes vertes, Jean et Jean ?
7: Frédéric !
0: Les plantes de la Terre sont vertes parce que notre soleil est en quelque sorte vert. Le soleil émet une lumière blanche. Or, en optique, une lumière blanche existe lorsque toutes les couleurs du rouge au violet s'ajoutent. Ouais. Cela veut dire que le soleil émet de la lumière rouge, bleu, violette, jaune et verte parmi toutes ces lumières. La lumière verte est la plus intense. Le maximum d'intensité de la lumière émise par le soleil se situe dans les longueurs d'onde de la couleur verte.
4: Mais oui !
0: Bien sûr, le soleil émet aussi de la lumière bleue, rouge, violette et jaune. Les plantes ont évolué. Ouais. Pour utiliser principalement les lumières rouges et bleues du soleil pour leur photosynthèse. Et comme elles reflètent la couleur verte, elles deviennent...
4: Vertes !
8: Merci, Jamie.
0: Oui, personne n'a compris. Voilà, très étrange, mais c'est pour ça que les plantes sont vertes.
4: Bah oui.
0: Lequel des deux Jean fait le plus de sport ?
9: Jean.
0: Aucun des deux ? Vous n'êtes pas très sport. Vous suivez le sport ? Non ?
9: Oui.
0: Alors un petit peu de tennis, ça vous dit ?
9: Ouais, avec plaisir.
0: Jean Liermier, d'où vient la terre battue de Roland-Garros ? Voilà la question qu'on se pose maintenant. Et c'est Frédéric Gérard qui répond
4: le
0: premier.
4: Attendez. Pour faire de la terre battue, ça c'est simple. On prend de la boue et on la bat. Hein. Si on ne sait pas pourquoi, elle le sait. Une fois la boue battue, on la fait sécher et on la rebat. Pour en faire une épaisse poudre, voilà. Après quoi, on la mélange avec de la couleur rouge et on fait sécher le mélange au soleil, qui, comme vous le savez, diffuse de la couleur verte. Rouge et vert, ça donne du jaune. Ah merde, c'est raté. Ouais, c'est tout.
0: Vous allez être punis,
4: ouais. J'ai été méchant, maîtresse.
0: Oui. Nathalie Devantet.
2: Je crois qu'on se souvient tous du discours inaugural du stade Roland-Garros par Charles de Gaulle. Hein. Terre battue, terre martyrisée, mais terre libérée. Eh ben, en fait, c'est pas de la terre. Non. C'est composé de 5 couches. Vous avez d'abord le drain, puis des cailloux sur 30 cm. D'accord. Ensuite, des cailloux, mais plus petits. Ah. Et ensuite, des cailloux, mais encore plus petits. Ah. Du mâche-fer, c'est des résidus de houille. Ouille. Du calcaire pilé et de la brique broyée, concassée, écrasée, comme Nadal a écrasé tous ses adversaires sur cette surface. C'est du 100% made in France. Donc la composition varie en fonction de quelles usines sont en grève. La couche supérieure est très volatile et il faut donc tout le temps l'arroser. Ce qui fut fait abondamment par nos larmes. Les 4 fois où Federer a perdu en finale. Oh, quelle tristesse.
0: Bravo Nathalie Devanter. Eric Constantin.
1: 1,4 tonnes de terre battue sont utilisées sur les cours de tennis de Roland-Garros chaque année. Pourquoi parle-t-on de terre battue et d'où provient-elle ? La réponse est simple, c'est la terre sur laquelle les joueurs de tennis français ont été battus depuis le début de ce tournoi en 1952.
2: Ça en fait.
4: Sauf en 1983, je tiens à le signaler, puisque j'y étais.
2: Oui, mais il a gagné une fois.
4: Ouais, bah Noah a gagné quand même, donc c'est pas tout à fait juste ce qu'il dit.
1: Il y a une année où il y a eu moins de terre, qu'est-ce que je te dis ?
2: Nicolas O.
6: La terre battue de Roland-Garros vient de Wimbledon. C'est là qu'ils la fabriquent. Hein. Les ouvriers qualifiés concassent des briques rouges pour en faire de la poussière qui sert à recouvrir les terrains de tennis français. En échange, l'herbe des terrains de Wimbledon est cultivée à Paris avant d'être envoyée à Londres. Hein, c'est absurde, mais il y a pire. Les filets de l'US Open sont tissés à Sydney et les lignes blanches de l'Open d'Australie sont dessinées à New York. Hein. C'est pas logique, mais c'est ça le tennis. Hein. On parle d'un sport qui compte les points 2 fois par tranche de 15, puis une fois par tranche de 10, pour obtenir un jeu qui doit être multiplié par 6 pour avoir un 7. Bon, je crois qu'on ne peut pas qu'on a dit ça. Plus rien n'est surprenant.
0: D'où vient la terre battue de Roland-Garros ? Frédéric Gérard, vous nous parlez de boue battue. Oui. Nathalie Devantet, de briques broyées. Éric Constantin.
2: Notamment.
0: Notamment, oui, il y a 5 couches. Mmh. Je vous donne la dernière. Éric Constantin, on parle de terre battue parce que les Français y sont battus. Mmh. Et
4: souvent.
0: Nicolas O, il faut que vous m'aidiez.
6: Elle vient de Wimbledon.
0: Elle vient de Wimbledon. Voilà. Qui dit vrai à propos de la terre battue de Roland-Garros ? Allez, je vous propose que ce soit le Jean Lhermier, le plus sportif des gens, qui répondent.
9: Et je croise les doigts pour avoir raison. Nathalie.
0: La terre battue de Roland-Garros est une surface composée de 5 couches dont seulement les 1 à 2 mm supérieurs de couleur ocre sont visibles. Elle est fabriquée à partir de briques concassées qui provient des carrières du nord de la France et d'un mélange de calcaire, de mâche-fer et de gravier. Cette composition perfectionnée au fil du temps permet un jeu plus lent et tactique typique du tennis sur terre battue. Voilà, qui n'est pas le même que le tennis sur gazon que je ne pratique pas non plus.
5: On retrouve les Décodeurs avec Marie Riley.
0: Dernière demi-heure de cette semaine de Décodeurs au Théâtre de Carouge avec Jean Bellorini, futur directeur des lieux dès 2027. À ses côtés tout au long de cette semaine, les Décodeurs, Frédéric Gérard, Éric Constantin et Nicolas O, ainsi que notre décodeuse Nathalie Devantet. Et pour ce tout dernier portrait de la semaine, eh bien c'est Frédéric Gérard qui s'y colle.
4: Mes chers gens, c'est un grand honneur. Sachez-le, j'ai adoré vos spectacles. Et donc, c'est vraiment, je suis très, très fier d'être avec vous. Vous savez que, en tant que père fondateur de cette émission, il m'est octroyé un privilège, c'est que je peux donner un point. Alors là, j'en donnerai 2. Ou alors éventuellement, comme je ne peux pas tellement plus, hein, puis les économies, je vous donnerai chacun un demi-point. Si vous réussissez à trouver 3 bonnes réponses sur mon petit quiz, qui comporte 5 questions. Alors, il s'agit des devinettes, totalement stupides, et la réponse, c'est le nom d'un comédien, avec un jeu de mots pathétique. Voilà. Donc, je vous pose la devinette. Si vous marquez 3 points, vous avez chacun un demi-point, ce qui est formidable au décodeur de nos jours, car ça n'existe plus, les points. C'est parti ?
9: C'est parti !
4: Si il a un ventre élevé, on peut dire qu'il a le...
2: bidon !
9: Jean-Luc.
4: Bah oui, le bidot.
9: Jean-Luc Bidot.
4: Bah oui, le...
8: Le bide haut.
2: Le bide haut. Oui. Voilà. Comme Nicolas.
10: Ah, j'ai mis un petit peu de temps.
8: Bah ouais, bah ouais. Non, mais là, donc là, vous êtes au niveau, là. Vous voyez, okay, un petit peu le truc.
10: Ouais, on a mis le curseur.
8: Si on lui ajoute l'eau, il devient une boisson rafraîchissante. C'est un comédien. Non, mais non. Le Ricard, c'est pas un comédien. Enfin, je sais pas, en tout cas, je connais pas. Si, il y a un comédien qui s'appelle Philippe, Steve Ricard.
11: Philippe,
8: mais...
11: Philippe Mont.
10: Ah oui, oh, Philippe.
8: Mais oui,
10: Philippe Mantalo.
8: Oui, vous avez pas trouvé les deux premiers, hein.
10: Ah si, quand même, on les a trouvés.
8: Mais non, c'est de la soufflerie.
2: Bah oui, tout le monde mais
10: ça fait partie du jeu, c'est
8: oh, bon,
10: public,
8: d'accord,
10: quand même.
8: Ok, d'accord. Bon. Oh là. Bon, alors, vous avez deux points. Il ne reste plus qu'un point à marquer. S'il n'est pas rasé au plumard, on peut dire qu'il... C'est quoi, il y a un Français qui a joué aussi au TNP avec toutes sortes de gens.
10: Wilson, George.
8: Mais non. Eh oui, il Piccoli.
10: Oh.
8: S'il n'est pas rasé au plumard, il Piccoli.
10: Ah oui, elle venait de loin, celle-là, quand même.
8: Ah, bah oui, non, mais vous êtes avertis. Vous êtes avertis.
10: Et j'ai eu la chance de travailler avec lui mais sur c'est... Le Roi Lear et je l'appelais Piccolire.
8: Jeu de mots aussi, n'est-ce pas? Bon, allez, on va dire 4 points, mais c'est pas... Si on dit que c'est un bacon de piètre qualité, j'y arriverai, on peut dire que c'est un... C'est aussi un genre, d'ailleurs.
12: Jean-Villard.
8: Mais oui! Oui,
10: Jean-Villard.
8: Bacon de piètre qualité, c'est un villard.
10: Ah, un villard. Ah oui! C'est vrai. Et non! Et là, Jean Bellorini est le directeur du théâtre qui a été fondé
8: ben oui,
10: par Jean Villard.
8: C'est pour
10: et
8: ça
10: il l'a pensé très fort.
8: Ben oui, ben oui. C'est pour ça que j'ai parlé de bacon. Rien à voir. Alors attention, c'est la dernière. Le calvaire est bientôt fini. De cet endroit magnifique, on peut voir une demi-douzaine de sommets. On peut dire donc qu'on voit...
10: François Simon.
8: Simon, mais oui, Simon, bravo, vous avez gagné 5 points. Je ne sais pas comment vous avez fait.
10: Merci.
8: Bienvenue au Décodeur tous les deux. Je vous aime.
2: On revient dans le temps ici avec cette question qui nous emmène en 1945, alors que naît la société Jaguar Cars Limited. Pourquoi le constructeur automobile a préféré trouver un nouveau nom? Nicolas O.
6: Oui, en fait, à sa création dans les années 20, Jaguar s'appelait Goujon Car Limited. Alors, on ne peut pas dire que ça a eu un succès immédiat. Alors, dans les années 30, ils ont décidé de rebaptiser la compagnie Triton Cars Limited. Ça ne fonctionnait pas mieux. Au début des années 40, ils sont passés à Petit Chaton Cars Limited. C'est pas dingue, hein, mais ils ont senti qu'il tenait quelque chose et ils ont continué l'évolution jusqu'à arriver à Jaguar Cars Limited.
2: Merci Nicolas O. Nathalie Devanter.
13: Oui, il a une petite part de vérité dans sa réponse, Nicolas, mais je vais préciser, effectivement, l'ancien nom de Jaguar, c'était Kitty Cars Limited. Oh. On peut donc traduire par les voitures chatons.
8: C'est joli.
13: Oui, c'est choupinou comme tout. Ouais, mais il a quand même changé pour Jaguar, parce que chaton, c'était quand même pas très vendeur. Hein? Tu vois, à l'époque, le mâle dominant, il voulait une voiture qui traduise son ascension sociale, hein,
14: ouais.
13: Un symbole de pouvoir, de force. Ouais. Le conducteur, lui, ce qu'il voulait, c'est « mets un tigre dans ton moteur », c'est pas « donne du lait à ton chaton ». Non mais t'imagines James Bond, dans le film, dire « poupée, montez donc dans ma petit chaton ». Il n'y a pas que le moteur que je fais ronronner. « Oh, James !» Aujourd'hui, par contre, ce serait plutôt « Poupée, montez donc sur mon vélo électrique. » Non, merci, j'ai largé CFF.
2: Merci, Nathalie. Eric Constantin.
15: 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Nous sommes en 1945 à Bienne. La société Jaguar Car Limited y est établie pour des raisons climatiques. Elle cherchait une ville chaleureuse où il fait bon vivre. Non, je déconne, elle y est établie pour des raisons fiscales. Salma Hayek, la mère de Nicolas, en est la directrice. Ce jour-là, elle appelle Walter Mick, l'inventeur du moteur au même nom, dans son bureau.
16: Walter, j'ai besoin d'idées.
0: Mon fils Nicolas est nul, il ne pense qu'à inventer des montres.
12: Alors j'ai une idée, une voiture qui fonctionne à l'électricité. On a un ingénieur qui bosse là-dessus, François Claude. Je sais pas si vous voyez.
0: C'est nul, ça ne marchera jamais. Je ne veux pas associer le nom de ma famille à un truc pareil.
12: Ouais, c'est cela, Tesla. Une voiture en forme de coccinelle.
0: C'est déjà fait.
12: Bon, il y a bien cette... C'est une voiture deux places en forme de pot de yaourt renversé qu'un de nos ingénieurs aveugles a dessiné.
0: Parfait, j'adore les yaourts.
14: Et c'est là que se commit le plus grand crime suisse de toute l'histoire. La création de la Smart. La société Jaguar Limited devra de honte changer son nom et abandonner la construction de voitures pour celle des montres. Salma Hayek laissera sa place aux frères siamois Gérard Flick et Gonzague Flack. Mais... alias la petite et la grande aiguille, comme elle aimait à les appeler en référence à leur ponctualité. Qu'est devenue cette sombre société? Vous le saurez dans le prochain épisode de Crime Suisse, un podcast RTS.
0: Et on termine avec vous, Frédéric Gérard.
16: Guten Tag. Le constructeur de ces belles voitures s'appelait avant 1945 SS Car Limited. Il fabriquait notamment la SS1 avec un moteur 6 cylindres, 2 litres. Je ne sais pas ce que ça veut dire, mais ça a l'air bien. Mais bon, SS en 1945, ce n'est pas trop bien vu, n'est-ce pas? Alors, le constructeur a changé de nom pour Car Limited, machin Jaguar. Là, voilà. Moi, j'avais un copain, mais il s'appelait Adolphe. Il a changé de nom aussi. Oui. Maintenant, il s'appelle Donald. Je ne sais pas s'il a bien fait.
0: Voilà, on cherche pourquoi la société Jaguar Cars Limited a changé de nom en 1945. Elle portait un autre nom avant ça. Nicolas nous dit qu'elle s'appelait Goujon Cars Limited et puis tout un tas d'autres changements. Pour Nathalie Devantet, c'était Kitty Cars Limited. Eric Constantin, vous nous dites que c'est suite à l'invention de la Smart.
17: Oui.
0: Qu'elle a dû changer de nom. Ouais, c'était vraiment trop la honte. Et Frédéric Gérard, elle s'appelait SS Cars Limited et c'était pas très vendeur en 1945. Qui dit vrai à propos des Jaguars, les gens?
18: Frédéric.
19: Frédéric.
0: Eh bien oui, avant de s'appeler Jaguar Cars Limited, le constructeur automobile s'appelait SS Car Limited. Il fabriquait entre autres la SS1 avec un moteur 6 cylindres 2 litres. SS en 1945 n'était pas très vendeur, même si sauf erreur, ça veut dire super sport. Dans le monde des voitures. Voilà, il y a des Mustang SS encore.
16: Ah, mais les SS, c'était super sport.
0: Oui. Très bien. Et on poursuit. Merci.

0: Your Song, Billy Paul à l'instant sur RTS Première. Les décodeurs se réécoutent cette semaine depuis le théâtre de Carouge. Et nous terminons notre fil rouge de la semaine. Rappelez-vous, depuis lundi, on se pose cette question. Qu'est-ce qu'un pécula? Nous avons entendu 4 sketchs tout au long de la semaine. Dans celui de Nicolao, un pécula est une légère préférence pour un membre de son équipe. Alors que pour Frédéric Gérard, c'est plutôt détourner de l'argent public quand on travaille dans l'administration. Nathalie Devantet, vous nous dites qu'un pécula, c'est ramener la conversation sur un sujet polémique. Et pour Eric Constantin, c'est un tic verbal. On s'arrête ici pour le vote de notre public qui nous accompagne donc depuis lundi ici au théâtre de Carouge. Vous votez pour la dernière fois pour tenter de remporter 18 abonnements à vie au théâtre de Carouge ou une tasse. Eh bien, je vous annonce que c'est une tasse des décodeurs que vous gagnez aujourd'hui, malheureusement. Qui, d'après vous, avait la bonne réponse pour ce fil rouge de la semaine, Jean Bellorini et Jean Liermier?
1: Frédéric.
2: Ils sont bien tous les deux.
0: Et oui, un pécula est un profit personnel, un vol de deniers publics commis par une personne qui gère ou qui travaille dans l'administration. Une personne qui puise dans l'argent public pour son propre profit est un péculateur. Et oui, je me tourne vers notre écran de contrôle pour savoir qui remporte le magnifique lot
3: suspense
0: des décodeurs cette semaine dans notre public. Est-ce que la puce est toujours en tête ou pas? Je ne crois pas, non. Elle s'est fait éjecter. Oh, encore un problème de wifi. C'est Power, Flower Power, votre voisine qui vous a éjecté. À mon avis, contrôlez, elle a dû mettre le mode avion sur votre téléphone. Flower Power, madame, bravo, vous
4: remportez. Faut toujours se méfier des gens qui sont assis à côté de vous et qui veulent vous remplacer, si jamais.
0: Voilà, merci à tout notre public qui nous accompagne chaque semaine dans tous les lieux que nous visitons, comme ici au théâtre de Carouge. N'oubliez pas que vous pouvez vous aussi participer et venir remporter des prix incroyables chaque semaine. C'est de mieux en mieux avec vous.rts.ch. On arrive au moment douloureux de la semaine. Oui, ce moment, c'est celui où Sébastien Cortési, notre producteur, fait l'évaluation de nos invités. Il a écouté attentivement toute la semaine. Il livre ici son verdict. C'est à vous, Sébastien Cortési.
5: Jean, quelle jolie semaine. On a appris plein de choses sur ce beau théâtre de Carouge, mais on a surtout appris que vous aviez rien compris. Vous savez ce que c'est le théâtre contemporain? Le vrai théâtre? Parce que vous nous dites que quoi? Que vous voulez remplir la salle. Mais pourquoi? Mais vous faites des spectacles pour les gens? Non, mais parce que moi qui suis lausannois habitué au TKM à Vidi, je comprends plus rien. Vous me faites perdre tous mes fondamentaux. Vous dites que vous vendez des billets pas chers. Mais parce que vous les vendez! Mais c'est pas les gens qui peuvent donner le prix qu'ils veulent à la soirée. Mais vous avez rien compris. Parce qu'attendez, les gens doivent payer pour venir, ils viennent, et en plus de ça, ils vont aimer le spectacle! Bref, vous avez rien compris au théâtre, mais c'est pas grave. Voici malgré tout votre évaluation. Une note chacun, évidemment. Jean, tout d'abord. Donc pour les auditeurs, je précise, je m'adresse donc évidemment à Jean. Jean, on va pas se mentir, en début de semaine, j'ai eu un peu peur. Quand on vous pose une question sur un vieux proverbe beau fribourgeois qui parle du mariage, vous nous répondez...
6: Je regrette de ne pas être spécialiste du lexique fribourgeois.
5: Ça y est, on va se faire chier. Voilà, c'est comme ça. Il y a des fois comme ça, il y a des semaines comme ça. Pourtant, on savait en venant au théâtre de Carouge qu'il fallait être clair sur c'est quoi les décodeurs. Et on pensait l'avoir été dès le début quand au premier jeu, on a fait ça.
7: Allez, viens voir un petit coup à la maison.
5: Qu'est-ce que vous avez pas compris, Jean? On peut pas être plus clair que ça, franchement. Alors, il a pris le pli, Jean, hein, je vous rassure, puisqu'après à peine une heure, vous vous êtes déjà fait une solide réputation.
8: Mais vous voulez pas faire bisous, c'est quoi le problème? Ils en ont tous eu un et pas moi, c'est ça?
5: De directeur de théâtre à bisounours, il n'y a qu'un pas. Un bon client, comme on dit, il faut dire que Marie a posé une question lundi, Jean a toujours pas fini d'y répondre vendredi.
3: Je sens que je vais pas avoir grand-chose à faire avec vous. Ça me plaît déjà, voilà, mais les non, invités qui déroulent, moi, j'adore.
5: Ouais, Marie, moins elle en fait, mieux elle se porte. Mais bon, on est là pour évaluer Jean. Jean, 4 sur 5. Une très belle semaine, bravo. Avec un aussi bon client, la question que tout le monde se pose, c'est pourquoi changer mercredi? Bah, c'est parce que Marie a, comment dire, un handicap.
3: Jean Lhermier. Lhermier, c'est ce que j'ai dit.
1: Lhermier.
3: Mais pas du tout, vous m'imitez très mal.
5: Une touche de mauvaise foi, Marie, ça fait votre charme. Du coup, à la place de Jean, on a mis Jean. Comme ça, on s'est dit que personne ne remarquerait rien. Sauf que, alors qu'on avait enfin bien éduqué notre Jean Bisounours Jean, le nouveau Jean a à peine commencé à parler que...
9: Je peux pas dire, et ça serait une très mauvaise chose, je crois, et artificielle et arbitraire, que de dire « voilà ce que ce sera, je sais parfaitement ». En fait, je sais que je ne sais rien.
5: Ça y est, c'est reparti, on va rien capter. Voilà, on avait éduqué l'autre, et là, ça va... Et là, mais là, tout à coup, événement au dicodeur.
3: Pour une fois qu'on bat Forum, la matinale, on a battu tout le monde, on a une
10: actu.
3: Oui, on a un scoop, presque un scoop, une exclue dans un les dicodeurs, ça nous fait plaisir. Très beau scoop.
5: Alors un scoop, c'est la première fois au dicodeur. C'est quoi ce scoop? Il annonce qu'il remplace la directrice du Grand Théâtre de Genève, il se lance en politique, il va enfin sortir Genève de la Suisse romande. Non, le scoop, c'est qu'il parle. Fin du scoop. Voilà, il parle dans un média, c'est la première fois, et c'est tout. Et tout ça pour dire quoi, au final?
9: Je peux pas dire, et ça serait une très mauvaise chose, je crois.
5: On comprend pas, Jean! Je sais pas comment vous dire. On comprend pas.
9: Je sais parfaitement.
5: Mais bon, vous en êtes très très bien tiré. 4 sur 5 également. Le constat est clair, simple. Vous êtes ni plus ni moins que les meilleurs invités des décodeurs de tous les temps. Non, vraiment. Et je dis pas ça parce que tout le monde essaye de se placer. Non, vraiment, vous êtes fort. Vous êtes talentueux. Vous êtes beau. Vous êtes au courant que le spectacle des décodeurs part en tournée l'année prochaine, même si on n'a pas de date. Enfin, bref. Bon week-end à vous.
4: Ah, le talent.
2: Un talent.
0: Quel talent. Sébastien Cortési, notre producteur, qui est aidé par notre autre producteur, Jean-Luc Sudan. Et on a une attachée de production incroyable, Ariel Seri. On peut les applaudir, s'il vous plaît. Et je vous présente également notre équipe technique. La réalisation cette semaine est du fait de Samuel Morier-Genoux. Laurent Deschanet est à la technique avec Eric Sauji.
11: Bravo! Bravo Eric Dambus!
0: Tout est à voir, toute la programmation se retrouve sur le site du Théâtre de Carouge à l'adresse théâtredecarouge.ch. On va se quitter en chanson. Si vous êtes d'accord, une chanson hommage à nos deux gens, chantée par les décodeurs. Notre dico de cette semaine, on retrouve donc au piano Sandrine Viglino.

0: Et c'est terminé pour cette semaine de Decoder. Nous étions au théâtre de Carouge qui attend votre visite, la billetterie, le programme. Tout se trouve sur leur site internet à l'adresse théâtredecarouge.ch. Jusqu'à la fin de l'année, vous y croiserez probablement quelque part dans les couloirs Jean Liermier, qui était notre invité lundi et mardi. Puis dès le 1er janvier 2027, c'est Jean Bellorini, notre second invité de la semaine, qui prendra les commandes ici. Merci à vous deux d'avoir été nos invités cette semaine.
1: Bravo.
0: C'est déjà la fin de cette semaine de Decoder en nouvelle diffusion depuis le théâtre de Carouge. Merci à vous de rester fidèles au Decoder, même pendant l'été que je vous souhaite ensoleillé et reposant. Je vous retrouve lundi, toujours du côté de Genève, mais cette fois-ci avec le Cirque CNI pour une toute nouvelle semaine d'archives. Belle suite de journée à l'écoute de RTS Première. À lundi.

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1: Merci d'être à l'écoute de RTS Première. Il est 6h. Bon réveil. Et bienvenue à vous, nous sommes le vendredi 24 juillet pour terminer ensemble cette semaine. Audrey Mondy toujours au micro avec Alain Fildus et Igor Imhoff en régie. Et ce matin, des nouveaux droits de douane sur les marchandises suisses. La Maison Blanche a annoncé hier soir une série de surtaxes, ce sera 12,5% pour la Suisse. Ces mesures prennent le relais des précédentes qui arrivaient à échéance. Elles fâchent économie suisse, la fêtière dénonce des taxes incompréhensibles et injustifiées. Vous entendrez sa réaction à 7h15. On reviendra aussi sur l'affaire Patrick F. qui provoque une onde de choc en Suisse et au-delà. Cet ancien député argovien aurait abusé sexuellement de plusieurs victimes et utilisé des sédatifs pour commettre des viols. La Suisse vit-elle son affaire Pellico? Éclairage de notre invitée Catherine Holl-Shirazi, avocate et spécialiste du droit pénal à 7h30. Tout de suite, on démarre cette matinale avec le journal de Quentin Frey. Bonjour Quentin.
2: Bonjour. C'est depuis une petite minute que les nouveaux droits de douane américains sont entrés en vigueur. 12,5% pour la Suisse, vous l'avez dit. Et cet argument, Washington se montre plus sévère avec les produits issus du travail forcé. Et les incendies qui ravagent le sud de l'Europe, l'Espagne et la France ont déclenché des mécanismes. État d'urgence nationale dans la région de Madrid. Aide européenne en Gironde où près de 20 000 personnes sont évacuées. Interview d'une famille qui a dû écourter ses vacances dans ce journal. Et comment les festivals gèrent-ils leur consommation électrique? Paléo mise sur sa ferme solaire qui comble la moitié de ses besoins. Les scènes évidemment, mais les plus gourmands, ce sont bien les stands de nourriture. Reportage. C'est tombé après plusieurs mois de bras de fer juridique et l'invalidation de ses précédentes surtaxes par la Cour suprême. Les États-Unis reviennent à la charge. Washington impose une nouvelle vague de droits de douane allant de 10 à 12,5% et qui vise plus d'une soixantaine de partenaires commerciaux. Frédéric Mamaïs.
3: Ah oui, il est ponctuel.

0: L'article 301 de la loi sur le commerce de 1974 sur les pratiques qui entravent ou restreignent le commerce américain. L'idée, déclare-t-il, corriger ce qui constitue à la fois une violation des droits de l'homme et une pratique commerciale déloyale afin d'améliorer le bien-être des travailleurs partout dans le monde, le souci humanitaire qui vole au secours du protectionnisme américain.
1: Et concrètement, ces nouvelles taxes vont ratisser large, Frédéric.
0: Oui, très large, de l'automobile à la métallurgie, en passant par les machines-outils et certains produits de grande consommation. Concrètement, 99,4% des marchandises qui veulent entrer sur le sol américain seront frappées. La Suisse, avec 12,5%, attendait fébrilement. La réaction ne s'est pas fait attendre. Cette décision pèse sur les entreprises suisses, déplore ce matin la fêtière économie suisse. Décision qui, je cite, crée des désavantages concurrentiels par rapport à des pays qui ont des taux plus bas. Et là, évidemment, on regarde qui ? L'Union européenne et le Royaume-Uni.
1: Frédéric Mamaïs, merci. Le sud de l'Europe en proie aux flammes. En Espagne, le gouvernement a décrété l'état d'urgence nationale dans la région de Madrid et dans la province d'Avila, à l'ouest de la capitale. Une mesure exceptionnelle en Espagne, mais nécessaire face à la virulence des incendies. Plus de 32 000 hectares sont partis en fumée en à peine une semaine, soit un peu plus que la superficie du canton de Genève.
2: La France aussi passe à un échelon supérieur.
1: Et oui, elle a demandé l'activation du mécanisme européen de protection civile, annonce cette nuit d'Emmanuel Macron. Le président qui a aussitôt déclaré que deux Canadair ainsi que d'autres moyens aériens allaient être envoyés. Et un focus particulier en Gironde, un incendie parti de la région de Bordeaux a déjà ravagé près de 5000 hectares. Les flammes menacent désormais l'Aige-Cap-Ferret. Et face à la destruction de nombreuses habitations et à l'afflux touristique estival, la préfecture a ordonné l'évacuation d'environ 20 000 personnes. Essentiellement des touristes comme Tino, sa femme et ses trois enfants, sommés de quitter en urgence leur bungalow.
3: On voyait vraiment le grand brasier en fait qui nous entourait. Et on était totalement inquiet, effectivement. Même déjà mes enfants, ils avaient un peu de mal déjà à dormir parce qu'en fait on le voyait vraiment très distinctement. Et on est tous partis un peu prendre le bas de combat, on a tout chargé à la voiture et on est parti. Pour l'instant, ce qu'on s'est dit, c'est que là on se donne 48 heures. Si ça n'évolue pas positivement, ben je pense que oui, quand on croira.
4: C'est pas les vacances dans ton rêve, hein ?
3: Ah, pas du tout. Pas du tout. On ne se faisait pas du tout cette idée de nos vacances. C'est vrai que du coup, là, ça nous oblige à nous réadapter, à imaginer autrement, quoi.
1: Des propos recueillis par nos confrères d'ici Gironde. Et depuis hier, un autre incendie encore s'est déclaré à une soixantaine de kilomètres au sud du côté de Biscarrosse dans les Landes. 1200 hectares déjà partis en fumée et environ 5000 personnes évacuées. Et en France, toujours, l'affaire dite de Crépol a connu un tournant judiciaire majeur. La juge d'instruction en charge du dossier retient désormais la circonstance aggravante de racisme dans le meurtre de Thomas. L'adolescent de 16 ans avait été poignardé à la sortie d'un bal en 2023. Benjamin Louis, vous êtes notre correspondant à Paris. On est face ici à une requalification rarissime à ce niveau de gravité et politiquement explosive.
5: Oui, rarissime parce qu'il ne s'agit pas ici de simples injures ou de violences. La circonstance raciste est envisagée pour un meurtre et plusieurs autres tentatives de meurtre. Alors rappelons les faits. Dans la nuit du 18 au 19 novembre 2023, une bagarre éclate au sortir d'un bal à Crépol, petit village de la Drôme. Plusieurs jeunes sont poignardés, dont Thomas Perotto, 16 ans, qui meurt pendant son transport à l'hôpital. Depuis le début de l'enquête, 9 témoins disent avoir entendu des propos hostiles aux Blancs. L'un rapporte avoir entendu cette phrase: on est là pour planter des Blancs. La juge d'instruction estime désormais que les victimes ont pu être visées parce qu'elles étaient perçues comme blanches et françaises. Et c'est politiquement explosif car depuis près de 3 ans, Crépol est devenu un symbole pour la droite et l'extrême droite française. Le chef des députés de la droite républicaine, Laurent Wauquiez, a réagi hier. Il parle, je le cite, d'une réalité, le racisme anti-blanc, enfin reconnu par la justice. Le Rassemblement national, lui, salue une avancée judiciaire. Mais cette qualification n'est pas encore définitive. Ce sera à la cour d'assises de trancher. Benjamin Luis, RTS, Paris.
1: Et en Valais, le canton part en mission éradication du moustique-tigre. C'était hier soir à Fuilly. Un quartier entier a été traité à l'insecticide après la découverte d'un cas de dengue chez un habitant de retour de voyage. L'objectif ici était de minimiser les risques de transmission de cette maladie dont les symptômes bénins sont proches de ceux de la grippe. Delphine Berthaud est la médecin cantonale valaisanne. Elle justifie cette opération de lutte inédite en Valais face à une maladie qui n'est pourtant pas rare.
6: C'est quand même fréquent à cette période qu'on ait des voyageurs qui reviennent avec de la dengue. Mais ce qu'on veut éviter, c'est vraiment que le moustique tigre d'ici attrape la dengue via la personne qui rentre de voyage et qu'ensuite il pique quelqu'un d'autre et qu'on attrape la dengue alors qu'on n'a pas bougé d'ici. On a aussi transmis l'info aux médecins de la région que s'il y a des personnes

0: qui se présente avec des symptômes un peu suspects de dengue, qu'ils la recherchent, même si ils n'ont pas voyagé. Mais je pense qu'on n'en est pas là parce que justement, il y a toutes les mesures qui sont prises par le canton et les communes.
1: Des propos recueillis par Claudine Gaillard-Torrent. Au Tessin, les appels à la démission du président du gouvernement se multiplient. Claudio Zalli est au cœur d'un scandale, un enregistrement révélé par la RSI. On y entend le membre de la Lega conseiller une amie sur les moyens de se débarrasser d'une femme qui le harcèle avec ses propos. Tabasse-la comme je l'ai fait moi-même. Claudio Zalli est aussi impliqué dans une autre affaire soupçonnée d'abus d'autorité et de tentative de coercition. Le Conseil d'État tessinois lui a donc retiré la direction de la justice et de la police.
2: Dans le Jura, la balade de Sepré a été vandalisée.
1: Et oui, sur la 60aine de sculptures du parcours, une 15aine ont été soit détruites, soit sérieusement endommagées dans la nuit de mercredi à jeudi. Les dégâts sont jugés très importants. Dans le village de Sepré, c'est le choc, surtout pour l'artiste Lyubia Kirova qui a créé cette balade en 1993 avec son mari.
3: Et je pleure parce que ça me dépasse. Dans les 33 ans que ça existe, on n'a jamais eu quelque chose comme ça, de si méchant. Vraiment, détruire pour détruire, ça c'est vraiment incompréhensible. C'est ma voisine qui m'a téléphoné, elle se promenait avec ses chiens pour me dire « mais il faut aller voir, il y a du vandalisme ». Mais je ne m'attendais pas à cette ampleur. Hein. J'ai pris la voiture, j'ai fait le tour, c'est incroyable, avec une méchanceté, avec une violence. Mais pourquoi? C'est une richesse ici pour tout le canton et pas seulement, ça dépasse les frontières du canton et même de la Suisse. C'est une collection internationale. Les artistes qui viennent ici, ils réalisent des œuvres de valeur muséale. C'est pour ça qu'on appelle musée en plein air. On a des chefs-d'œuvre ici. J'arrive pas à comprendre.
1: Et la police jurassienne qui a lancé un appel à témoins. Et on prend la direction de la Plaine de Lasse où Paléo rêve d'indépendance énergétique. Depuis cette année, le festival produit la moitié de son électricité grâce aux plus de 200 panneaux de sa ferme solaire. Une énergie redistribuée en hiver dans le voisinage. Mais avant d'en faire profiter les voisins, il faut répondre aux très grands besoins du festival. Camille Bess a rencontré les bénévoles qui veillent sur ce précieux courant.
4: Non, au Paléo, ce qui consomme le plus d'électricité, ce ne sont pas les scènes, mais l'estomac des festivaliers, les fours, les frigos. Et pour brancher tout ce monde, il faut des kilomètres de câbles. Antonin Gantet coordonne les services techniques.
5: Je pense que sur tout le festival, on tire 55 km de câbles, toutes sections confondues. Donc on réinjecte dans un point de connexion principal et puis après on distribue pour livrer des prises à peu près partout, ceux qui font de la nourriture, sur les scènes, pour les éclairages, etc.
4: Multiplication de prises dit aussi multiplication de problèmes. Antoine Pellet et ses équipes bénévoles assurent les dépannages 24 heures sur 24.
6: Maître du jeu pour Antoine.
7: Ouais, j'écoute.
6: Il y a Doudou à la fontaine qui a remarqué qu'il y a un projecteur qui a subi quelques coups, on dirait.
4: En moyenne, par jour, combien de dépannages de ce type?
6: Forcément, c'est un peu variable, mais hier, je pense qu'on en a eu peut-être une dizaine, une vingtaine.
5: Voilà.
4: Donc là, c'est le centre énergétique de la Grande Seine.
5: Absolument, ouais. Là, on va aller voir toutes les alimes de la Grande Seine. Il y en a au moins 5 pour la lumière, il y en a 3 pour le son, il y en a 3 ou 4 pour le rig. Un bon village.
4: Un village qui consomme vert depuis 20 ans est désormais équipé de ses propres panneaux solaires, de quoi décarboner au-delà de la Plaine de Lasse. Mario Fossati, secrétaire général du festival.
8: Le fait de produire nous-mêmes l'énergie, ça ne change rien sur notre bilan carbone. Par contre, c'est autant d'électrons, on va dire, qu'on libère, qu'on rend disponible d'énergie pour d'autres. Donc on participe de ce fait à la décarbonation de la production énergétique globale. Donc en ce sens-là, ça fait sens.
4: Et pour toujours plus de durabilité, Paléo réfléchit aussi à réduire l'empreinte carbone de ses stands de nourriture.
1: Et voilà pour ce reportage de Camille Bess.
2: En football, le FC Sion a été tenu en échec hier soir.
1: Et oui, un déplacement en Azerbaïdjan dans le cadre du deuxième tour des qualifications pour la Conference League. Les Valaisans font un partout contre les Biélorusses du Baté Borisov. Un résultat mitigé au vu du match, mais Grégoire Perrou, le FC Sion a encore son destin entre ses mains.
9: Sentiment ambivalent pour ce premier match officiel. Les Valaisans auraient mérité de rentrer avec les 3 points dans les valises tant ils ont été meilleurs sur le terrain. Le Baté Borisov a marqué sur une frappe lointaine contre le cours du jeu et les Valaisans n'ont pu trouver le chemin des filets qu'une seule fois par Nivokadzi. Hormis ça, il n'y a pas grand chose à reprocher aux joueurs de Didier Tolo qui ont dû effectuer un périple jusqu'en Azerbaïdjan pour jouer ce match dans un stade à huis clos contre un club biélorusse qui n'a pas le droit d'accueillir des matchs de Coupe d'Europe chez lui. Mais le point positif, c'est effectivement que Sion a encore son destin entre ses mains. Jeudi prochain, devant son public à Tourbillon, le club valaisan devra juste se montrer plus clinique. Parce que dans le jeu, les Sédunois ont déjà montré hier soir qu'ils sont bien supérieurs au Baté Borisov. Mais avant ça, le FC Sion jouera dimanche à Berne pour la reprise du championnat.
1: Et en cyclisme, Mauro Schmidt est en grande forme. Le Zurichois a terminé deuxième hier de la 18e étape du Tour de France, pardon, pour la deuxième fois consécutive. Par contre, il s'incline derrière Richard Carapaz, trop fort hier soir sur la montée d'Orcières-Merlette. L'Équatorien qui expulse temporairement du top 10 le Jurassien Yanis Voisard. Aujourd'hui, les coureurs se lancent dans la première explication sur l'Alpe d'Huez, une étape de montagne avec 127 km et 3500 mètres de dénivelé positif. Et on leur souhaite bien du plaisir.
2: Oui, en effet. Merci beaucoup, Quentin Frey. On vous retrouve tout à l'heure. Le temps sera bien ensoleillé aujourd'hui, malgré des voiles nuageux. L'après-midi, maximum 29 degrés en plaine avec une faible bise sur le plateau. Demain, encore assez ensoleillé et généralement sec le matin, mais arrivée de nuages l'après-midi à partir du sud-ouest avec des premiers orages et averses possibles qui vont se généraliser dans la soirée et la nuit sur l'ensemble des régions. Merci beaucoup d'être à l'écoute de RTS Première. Dans la première heure de cette matinale, on va terminer notre série sur l'apprentissage des langues nationales dans un camp bilingue à Sarnen, en Suisse centrale, où des élèves romans et alémaniques se mélangent. Dans Sport Matin, notre série d'archives retrace ce matin les exploits de Michaela Figini, devenue à 17 ans la plus jeune championne de ski alpin de l'histoire. Et puis vers 6h50, Rory Rachely nous emmène à Baden en Argovie, où les tiny houses poussent sur le toit d'une ancienne usine.
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0: C'était Peu importe de Zazie, nouveau single de la chanteuse française sorti au mois de mai. On termine aujourd'hui notre série consacrée à l'apprentissage des langues nationales avec un épisode en immersion à Sarnone en Suisse centrale où des élèves de 9e année, romans et alémaniques participent tous ensemble à un camp de sport bilingue. Les uns viennent de Saint-Imier dans le Jura bernois, les autres d'Ennetburgen dans le canton de Nidwald. Pendant une semaine, ils ont tenté d'échanger, de se connaître et surtout de se faire comprendre. Stéphane Delery y était aussi.
1: Ganz kurz, wir haben eine Stunde Zeit auf dem Wasser. Ja. On saute pas dans l'eau, vous restez sur le pédalo.
2: On est trois, on peut prendre un défi. Qui veut venir avec
3: nous? Comment vous allez communiquer avec Carla?
2: On essaye en allemand, mais elle comprend même si on dit des mots un peu faux. Et aussi, on mélange français, allemand, anglais et
4: eux aussi. Et des fois, on fait aussi des gestes pour essayer de comprendre comment c'est pas les mots.
5: On le pense peut-être pas quand on parle français, mais quand on doit parler une autre langue avec des autres personnes, on comprend qu'on mime beaucoup de choses.
2: Monsieur, il fait beaucoup trop chaud, juste tremper un tout petit coup et se tenir au pédalo.
1: Non, vous pouvez vous tremper un petit peu. Ça se passe assez bien. Ils se connaissent déjà un petit peu. On s'est déjà auparavant, on s'est envoyé des messages, des vidéos. Ils ont eu contact entre eux dans la vie privée. Ils ont pris contact déjà avec leurs partenaires. Je m'appelle Andreas Pranchen. Je travaille à Ennetburgen depuis quelques années déjà, niveau secondaire. J'enseigne surtout les langues. Le canton de Nidwald, c'est vraiment un canton qui investit beaucoup dans l'échange, au niveau financier, mais aussi chaque école a dû avoir son programme d'échange. On a déjà fait pas mal d'échanges aussi avec l'école de Saint-Imier, on se connaît déjà depuis quelques temps. Des camps de ski en hiver, des voyages de classe dans leur région aussi, à Saint-Imier.
3: Fondamentalement, l'échange, ça apporte quoi aux enfants?
1: Je dis toujours, c'est une illusion qu'ils progressent autant pendant une semaine. Par contre, ça apporte beaucoup au niveau de la personnalité, l'ouverture d'esprit.
2: Oui, c'est plutôt cool. Et en plus, avec les Allemands, c'est assez cool parce qu'on peut parler d'autres langues aussi.
5: Et on a découvert de nouvelles amitiés, c'est super cool.
3: Est-ce qu'il y a des grosses différences entre vous?
2: Les Allemands,
6: style vestimentaire.
7: Ils mettent de la compote sur des pâtes.
6: Ouais.
7: Ils ont mis de la compote de pommes sur des pâtes de fromage.
2: C'était bon, hein?
7: C'était dégueulasse.
8: C'était trop bon.
3: Ici, on joue au beach volley et on entend quand même pas mal d'anglais entre les enfants.
9: Moi, je m'appelle Victoria, elle s'appelle Yabona.
3: Je vous demandais, j'ai beaucoup entendu parler anglais. C'est la langue que vous avez choisie pour communiquer tous les deux?
9: Oui, parce qu'en fait, le français, elle ne parle pas trop. Et moi, je parle anglais, donc voilà.
10: Yeah, it's the only language that we can communicate in between us. Yeah, because I cannot speak French.
3: C'est le seul langage qu'elle peut utiliser pour se parler. Tu pourrais, en français, me parler de Victoria?
10: Elle s'appelle Victoria. Et what is nice in French?
9: Sympa.
10: Elle est sympa, très sympa.
9: Sie heißt Liabona, sie ist sehr nett. Sie lacht viel.
3: Comment ça se passe dans les chambres? Vous êtes tous mélangés, c'est ça?
9: Oui, on est mélangés. On est trois français, on va dire, et trois suisses allemands. Bah, c'est bien, avant d'aller dormir, on rit beaucoup, on dit des blagues, c'est bien, ça se passe vraiment bien.
2: Je m'en fâche presque. On a gagné.
11: Je m'appelle Karine Kuch, je suis enseignante à l'école secondaire de Saint-Imier et j'enseigne l'allemand et l'anglais. Alors le but c'était de faire un camp bilingue, c'est-à-dire dès la 9H, donc la première année d'école secondaire, que des Suisses romands et des Suisses allemands passent une semaine ensemble pour communiquer avec les autres, échanger et puis un peu casser cette barrière de la langue assez tôt dans la scolarité secondaire. Je pense que c'est vraiment un très bon brise-glace en fait. Ça permet simplement qu'ils soient à l'aise entre eux et nous on a vraiment idée qu'après dans les rencontres en 10e et 11e que ce soit beaucoup plus facile, qu'ils aient plus ce côté un peu gêné quand on a 14 ans, c'est un peu difficile et là c'est vraiment ok, on se connaît, on s'est déjà vu, on a passé une semaine ensemble, on a dormi ensemble, on a mangé ensemble. Et après, derrière, on peut continuer d'échanger et avoir déjà un lien qui est déjà existant.
3: Au terme de pédagogie, Quel rôle ça joue chez les enfants d'avoir la perspective de cette rencontre à la fin de l'année ?
11: Ah, c'est une motivation et surtout ça met du sens. Ça permet de voir en fait pourquoi j'apprends l'allemand à l'école. Ah oui, il y a des gens qui parlent allemand, qui habitent pas si loin de chez nous. Et d'ailleurs, l'anglais aussi. Enfin, là, il y en a déjà qui nous disent après 3 jours, je comprends mieux, j'arrive un petit peu mieux à faire mes phrases, c'est un peu moins compliqué. Et ça, c'est jackpot, on a tout gagné.
6: Moi, pas parler.
0: Reportage à Sarnen, signé Stéphane Delery. 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Et notre tour du monde en musique nous emmène ce matin en Australie avec Need You Tonight du groupe INXS.

0: Ninja Tonight, le plus grand succès international du groupe australien In Excess, sorti en 1987. Le clip novateur pour l'époque a remporté plusieurs récompenses aux MTV Video Music Awards. À 6h24, place maintenant à la chronique de RTS Religion. Toute cette semaine, Christine Mocostabella a tendu son micro à Colette Nice-Mazur. L'autrice a publié ce printemps un essai, Grand âge, nous voici. Et ce matin, on commence avec un extrait de cet ouvrage publié aux éditions Salvator.
1: À l'heure où s'allongent les ombres et monte l'appréhension du déclin menant à la mort, se murmure, pressante, l'invitation des pèlerins d'Emmaüs. Reste avec nous, car le soir tombe. Prière ardente des vivants comme des mourants, ne me laisse pas seul. Ne permets pas que je sois séparé de toi par l'angoisse, que je me sépare de toi par faiblesse. Garde-moi dans le chaud de ta paume.
2: Colette Nice-Mazur, est-ce que ça change quelque chose d'être croyante? Ou est-ce que finalement on a les mêmes angoisses que tout le monde?
3: Oh, je crois qu'on a les mêmes angoisses que tout le monde. On n'est pas supérieur, mais c'est certain que on est habité par cette présence et que j'ai l'impression que la prière, c'est être en présence de. C'est très délicat, je trouve, de répondre à cette question-là. Parce que Dieu, on peut l'appeler la vie, on peut l'appeler. C'est certain que je suis née dans une famille vraiment catholique et que j'ai rechoisi d'être catholique. J'ai énormément d'amis protestants, par exemple. J'ai plusieurs amis qui sont des pasteurs protestantes comme Marion Muller-Collard et beaucoup d'autres. Mais cet évangile, ce passage d'Emmaüs m'a toujours beaucoup, beaucoup touchée parce que j'aime que ces hommes soient vraiment fatigués, déçus, découragés. Et puis quelqu'un les rejoint qu'ils ne reconnaissent pas, ils sont tellement enfermés dans leur tristesse. Et puis il leur parle, et tout à coup, au fur et à mesure qu'ils parlent, que eux peuvent se confier, que l'autre réponde, au point qu'ils l'invitent à manger, à entrer. Et puis c'est à la fraction du pain qu'ils le reconnaissent, c'est un geste de partage. Donc cet évangile, pour moi, c'est vraiment un modèle de ce qui se passe dans ma vie maintenant. Les moments de découragement parce que mon corps fonctionne moins bien, les moments de déception parce que le monde va tellement mal et que je ne l'oublie jamais. Donc ça m'accompagne. Moi, je suis imprégnée des évangiles. Je commence toujours ma journée par la lecture de 2-3 pages d'évangiles. C'est comme une nourriture.
0: C'était l'écrivaine et poétesse belge Colette Nice-Mazur, 87 ans, que vous avez pu découvrir toute cette semaine dans RTS Religion.
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0: Voici Blurry Day de Tess Giordano. Jeune artiste suisse de 17 ans, connue pour son style pop-folk teinté de rock, elle vient de se produire au Montreux Jazz Festival. Ce titre Blurry Day évoque ses journées floues où on tente d'avancer dans la vie malgré les doutes.
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0: Mary Day de Tess Jordan, le jeune artiste suisse qui sera en concert gratuit au festival Jazz sur la plage à Hermans le 7 août prochain.
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0: Le trafic s'écoule sans difficulté de grande ampleur sur les routes de Suisse romande.
1: Infotrafic RTS en collaboration avec les CFF et le TCS.
0: Le temps sera bien ensoleillé aujourd'hui malgré des voiles nuageux cet après-midi. Maximum 29 degrés en plaine avec une faible bise sur le plateau. Demain encore assez ensoleillé et généralement sec le matin. Mais arrivée de nuages l'après-midi à partir du sud-ouest avec des premiers orages et averses possibles qui vont se généraliser durant la soirée et la nuit à l'ensemble des régions. Il est 6h30 sur RTS Première. L'heure d'un nouveau journal avec Jérôme Jeannin. Bonjour Jérôme.
2: Bonjour. Et le montant des nouveaux droits de douane américains, pour la Suisse, ce sera 12,5%. Une nouvelle vague de surtaxe qui se base sur un argument étonnant, vous l'entendrez. Nestlé met de l'eau dans ses eaux minérales, un secteur devenu encombrant. Nestlé s'en sépare partiellement avec l'aide d'une société de placement américaine. Servette ambitieux avant la reprise du championnat suisse de football, l'entraîneur Jocelyn Gourvennec, vous l'entendrez, vise le haut du tableau. Les États-Unis ont annoncé l'entrée en vigueur immédiate de nouveaux droits de douane la nuit dernière. Cette nouvelle vague de surtaxes cible une soixantaine de pays, dont la Suisse, qui s'en sort avec un taux de 12,5%. Ce qui étonne, c'est la base juridique avancée. Washington accuse tous ces pays de ne pas suffisamment lutter contre le travail forcé. De New York, les explications de Loubna Anaki.
3: Il y a quelques semaines, le secrétaire américain au commerce déclarait, je cite, « Les Suisses font beaucoup de choses correctement », évoquant ainsi les efforts helvétiques visant à équilibrer la balance commerciale avec les États-Unis, une balance qui a augmenté de 71 milliards de dollars. La Suisse craignait d'être frappée d'une surtaxe très élevée comme l'année dernière, avec un taux à 39%, mais cette nouvelle mesure devrait être de 12,5%, comme c'est le cas pour une quarantaine d'autres pays. Une mesure qui, selon l'administration Trump, viserait à combattre le travail forcé et qui vient remplacer les droits qui expiraient cette nuit, la loi imposant à la Maison-Blanche d'y renoncer après 150 jours. Pour le moment, ces nouvelles mesures n'ont pas encore été détaillées plus que cela. La Suisse reste donc prudente, car avec Donald Trump, les décisions et les annonces peuvent très vite être remises en question. Loubna Anaki, RTS, New York.
2: Et en Suisse, le département fédéral de l'économie a pris acte de ces nouveaux droits de douane en rejetant fermement les allégations de travail forcé. Et quelques heures plus tôt, hier, l'Union européenne a infligé une grosse amende à Google. Elle s'élève au total à 890 millions d'euros et vise à sanctionner des atteintes à la concurrence dans la recherche en ligne et au sein du magasin d'applications Google Play. Il s'agit de la sanction la plus élevée prononcée par Bruxelles contre une entreprise et elle risque de provoquer une nouvelle crise avec Washington.
0: Nestlé se sépare de ses eaux minérales, mais seulement en partie.
2: Oui, Nestlé cherchait à se séparé de ce secteur devenu encombrant depuis le scandale des eaux minérales filtrées, c'est en partie chose faite avec la création d'une co-entreprise baptisée Peranel. Elle sera détenue en part égale avec le spécialiste américain du placement privé Platinum Equity, un choix qui a surpris l'analyste Jérôme Choup.
4: Oui, un petit peu, parce que moi je m'étais dit, mais qui va acheter des eaux minérales polluées? Ou alors, où chaque année il y a de la sécheresse et on dit que 2 puits sur 6 sont fermés. Donc là, pour rendre la mariée un peu plus jolie, il a fallu justement rajouter San Pellegrino ou les eaux minérales qui, elles, fonctionnent encore. Mais ça va être difficile de relever ce segment dans le futur.
5: Mais dans ce contexte, vous diriez que Nestlé est perdant?
4: Oui, concrètement, financièrement parlant, mais de toute façon, il fallait trouver une solution pour que le groupe passe à autre chose et se focalise sur ses domaines de croissance.
2: Jérôme Choup, responsable des investissements chez Prime Partners à Genève, interrogé par Anne Fournier hier soir dans Forum. Au Tessin, les appels à la démission se multiplient contre le président du gouvernement. Ce président, c'est Claudio Zalli, membre de la Lega. Au cœur d'un scandale après la diffusion de propos controversés, la RSI a diffusé un enregistrement publié à l'origine sur un compte Instagram anonyme. On y reconnaît la voix voix de Claudio Zalli expliquait à une amie comment se débarrasser d'une femme qui la harcèle avec ces mots « Tabasse-la comme je l'ai déjà fait moi-même ». Le Conseil d'État lui a retiré provisoirement la direction de la justice et de la police.
0: Le fléau maintenant des voitures abandonnées, ce phénomène qui prend de l'ampleur en Suisse.
2: Oui, ce phénomène a trait aux voitures parquées sur des terrains publics ou privés, avec ou sans plaque. Il concerne les automobiles étrangères, puisque pour les véhicules achetés en Suisse, le coût de l'élimination est compris dans le prix d'achat. Raphaël Poncioni a suivi l'évacuation d'une voiture à Ride, en Valais.
6: Je suis le sergent Christophe Linder, responsable à la police de Ride. Nous allons procéder à l'évacuation d'un véhicule qu'on appelle une épave. Ça fait 3 semaines qu'il est stationné sur cette place. Nous avons posé une convocation écrite dessus. N'ayant pas eu de réponse depuis là, nous procédons à son évacuation.
7: Qu'est-ce que vous constatez ici, vous ? Vous êtes le dépanneur ?
8: Je suis Antonio D'Agostino. Ce n'est pas des véhicules très récents, c'est toujours des véhicules qui ont quand même un certain âge et surtout dans des états toujours très pitoyables.
7: Vous faites ça souvent ?
8: Quasiment toutes les semaines, dans tout le Valais. Puis on est mandaté par quasi toutes les communes pour déplacer des véhicules en fourrière.
7: Et ça, ce phénomène, il est récent ?
8: Non, ça fait déjà quelques années qu'on doit intervenir pour prendre des véhicules en fourrière parce que les gens abandonnent les véhicules. Et souvent avec des plaques étrangères.
7: Vous pouvez en faire quelque chose, ces voitures ?
8: Selon la loi, on est obligé de démolir. On ne peut pas réutiliser, même reprendre des pièces. On n'a pas le droit.
6: Alors, une fois que l'évacuation est faite, on rentre au bureau, on engage la procédure, c'est-à-dire mettre une publication officielle avec un délai de 10 jours pour que la personne se présente afin de venir récupérer son véhicule ainsi que payer les frais d'évacuation.
7: Ils viennent jamais ?
6: C'est très très rare. Un petit peu partout en Suisse, ça se passe. Peut-être certains endroits un peu plus réguliers. Je pense peut-être à cause des saisonniers qui ont des voitures juste pour se déplacer, venir travailler. Puis généralement, ils repartent avec d'autres saisonniers qui ont des véhicules en meilleur état.
0: Place au football et quelques regrets pour le FC Sion.
2: Oui, Sion jouait hier soir le match aller du deuxième tour de qualification pour la Conference League. Sion a dominé, mais Sion a été accroché un partout par l'équipe biélorusse du Baté Borisov. C'était un match disputé sur terrain neutre en Azerbaïdjan. La qualification se jouera donc jeudi prochain à Tourbillon. Et puis la soirée a été marquée par un exploit, celui de Saint-Gall, vainqueur du Benfica Lisbonne 2-1 dans les qualifications cette fois de l'Europa League.
0: Et puis le championnat de Suisse reprend ce week-end.
2: Alors ce sera ce soir pour la Challenge League, demain pour la Super League avec 3 équipes romandes, Sion, Lausanne et Servette. Servette bien armée pour jouer les premiers rôles, peut-être pour titiller le grand favori au titre qui sera Young Boys. C'est en tout cas l'ambition de l'entraîneur Jocelyn Gourvennec qui est arrivé en cours de championnat la saison dernière.
9: On a dit qu'on voulait jouer l'autre tableau. Je crois que c'est légitime quand on est Servette. L'année dernière a été un peu tronquée par un début de saison très difficile et surtout par, je pense, une saison de reconstruction, de transition, avec une modification de l'effectif en profondeur, avec pas mal de nouveaux, beaucoup de jeunes intégrés. Là, on continue à intégrer les jeunes. On a envie de faire encore mieux que l'année dernière. Je pense que là, sur la deuxième partie de saison, on est 4e sur la Ligue, donc ça doit nous donner de l'ambition. On reste humble, on reste focus sur ce qu'on sait bien faire. Il y a de la concurrence aussi, les autres clubs avancent et se renforcent, veulent aussi être en haut. Mais on doit se donner les moyens d'être meilleur que l'année dernière. Le style que je voulais pour l'équipe commence à prendre forme, mais il faut qu'on continue dans ce sens.
2: Et Jocelyn Gourvennec avec Pascal Roux, Servette, qui entamera le championnat demain soir face à Bâle. Et puis cet acte symbolique pour clore ce journal, celui du nouveau Premier ministre britannique Andy Burnham. Pour la première fois aujourd'hui, il va travailler de son nouveau bureau situé à Manchester, baptisé numéro 10 du Nord, en référence au numéro 10 de Downing Street à Londres. Symboliquement, cet acte illustre sa promesse d'accentuer la décentralisation en Angleterre. Il suscite un certain scepticisme, on va dire.
0: On veut bien croire. Merci beaucoup, Jérôme Jeannin, pour votre journal.
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0: Sport Matin qui rouvre cette semaine les archives des plus grands sportifs suisses. Série consacrée aux athlètes qui ont marqué l'histoire avec une performance jamais accomplie jusqu'ici. Aujourd'hui, Stéphane Trisconi revient sur celle de Michaela Figini.
11: La Tessinoise est devenue à 17 ans la plus jeune championne olympique de ski alpin. C'était à Sarajevo le 16 février 1984, 19 jours seulement après sa toute première victoire en Coupe du Monde à Megève. Le journaliste de la TSR, Bernard Jonzier, était sur place.
12: Oui, c'est ma première victoire sur une très belle piste, j'ai à dire.
13: Est-ce que vous aviez déjà remporté les épreuves de Coupe d'Europe, par exemple?
12: Non, jamais. J'ai fait très très peu de Coupe d'Europe et je n'ai jamais eu l'occasion de gagner une course. Eh bien, maintenant, je peux vraiment dire que j'ai gagné, voilà.
11: C'est donc en forme olympique que Michaela Figini débarque à Sarajevo pour les JO. Sa principale rivale pour le titre est Maria Valizer. La Saint-Galloise est plus expérimentée, mais la Tessinoise signe le meilleur temps des trois entraînements de la descente. Après plusieurs reports en raison de la météo, le jour de la course, le duel a bien lieu. Michaela Figini s'impose avec 5 centièmes d'avance sur Maria Valizer. La cérémonie protocolaire en direct sur la radio suisse romande, comme si vous y étiez avec Alain Cobel.
14: Protocolaire olympique Sarajevo 84, descente femme. Nous allons donc voir arriver maintenant, grâce à notre moniteur de télévision, sur ce plateau de Skenderia, trois filles qui arboreront bien sûr un large sourire, mais nous pensons surtout à l'émotion qui habite Michaela Figini, qui n'a pas encore 18 ans et qui a mis en liesse bien sûr toute la Suisse, mais surtout Prato, la Levantine et le Tessin.
11: Une journée historique, en effet, pour le Tessin que ce 16 février 1984, puisque Michaela Figini offre à son canton sa toute première médaille d'or olympique. Gabriel Guglielmini était l'un des premiers entraîneurs de Michaela Figini, tessinois lui aussi.
15: À moi, je sens la victoire de Michaela comme la victoire du Tessin sportif. Je trouve que c'est fantastique.
16: Et le Tessin aujourd'hui vit un grand jour, puisque c'est la première fois, je crois, que le Tessin gagne une médaille d'or olympique.
15: Ouais, moi, je crois pas, je suis sûr.
16: Alors, la grappa va couler, la grappa et le merlot va couler.
15: Oui, oui, les caves vont baisser le niveau.
11: Et pendant que certains font baisser le niveau des caves et couler la grappa et le merlot, Michaela Figini, elle, découvre le marathon médiatique d'après-course. Difficile d'être à l'aise quand on se retrouve propulsé ainsi sur le devant de la scène à seulement 17 ans. Malgré tous les efforts du journaliste Jacques Deschenaux, Michaela Figini est tétanisée le soir de son sacre sur le plateau spécial de la TSR.
7: Il me semble que cette descente était vraiment pour vous.
12: Ouais, c'était très bien, je suis très contente pour ça.
7: Mais une force de caractère pour une jeune fille qui est la plus jeune championne olympique de l'histoire, est-ce que vous saviez ça?
12: Oui, je sais, mais...
7: Est-ce qu'on peut dire que vous aurez 18 ans le 7 avril prochain seulement? C'est très jeune, ça, pour aller chercher une médaille d'or, non?
12: Oui, c'est vrai, ça peut être très jeune, mais...
7: Qu'est-ce qui va se passer maintenant?
12: Je sais pas, je sais vraiment pas. C'est la première fois pour moi, j'ai aucune idée comment ça...
11: Eh bien, ça va plutôt bien se passer avec le titre mondial l'année suivante en descente à Bormio, avant le grand duel entre les deux rivales, Michaela Figini et Maria Valizer, aux Mondiaux de Crans-Montana en 1987. Cette fois-ci, la Saint-Galloise devancera la Tessinoise. C'était à l'époque où les journalistes radio pouvaient interroger les athlètes en pleine course.
17: Figini en tête après 9 concurrentes. Michaela, tout s'est bien passé?
12: Ouais, c'est bien passé, mieux. J'ai encore... Je crois que c'est impossible de ne pas faire de faute dans cette descente.
17: Alors vous avez l'impression de ne pas avoir accompli tout de même une course parfaite?
12: Non, je crois pas parfait, c'est trop difficile de la faire.
17: Merci Michaela, vous le voyez, elle a encore beaucoup de peine à reprendre son souffle.
11: Michaela Figini battue et qui ne décrochera plus de médaille d'or, mais de l'argent encore en Super-G à Crans-Montana et au JO de Calgary en 1988. En 1990, alors qu'elle n'a que 24 ans, la Tessinoise met un terme à sa carrière en raison d'un conflit avec la Fédération Suisse.
12: Disons que moi, j'avais des grands contrastes, si ça on peut dire, avec le chef de l'équipe. Je voulais m'entraîner sans lui, bien sûr rester avec l'équipe, mais sans lui, ou bien m'entraîner tout seul. Et ça, ni l'un ni l'autre n'a pas été accepté. Et voilà, je suis partie de l'équipe à cause de ça.
11: Michaela Figini n'aura donc skié que 6 ans au plus haut niveau, mais elle aura eu le temps de marquer les esprits avec un titre olympique, un titre de championne du monde, 3 médailles d'argent, 2 grands globes de cristal, 6 petits, 4 en descente, 1 en super-G et 1 en géant, 26 victoires en Coupe du Monde et 46 podiums.
0: La série d'archives de Sport Matin qui se poursuit la semaine prochaine avec 5 autres athlètes qui ont marqué l'histoire du sport suisse.
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0: Un classique de France Gall maintenant sur RTS Première. Michel Berger qui a écrit ce titre rend un vibrant hommage à Ella Fitzgerald, chanteuse de jazz américaine des années 20, mais sans la nommer directement. Ce morceau reste l'un des sommets de la carrière de France Gall. Ella, Ella.

0: Elle est là de France Gall, immense succès européen sorti en 1987. Rouven Guessa est arrivé dans le studio pour la revue des Unes. Bonjour Rouven.
1: Bonjour, moi aussi je l'ai.
0: Vous l'avez quoi, elle a ?
1: C'est ça.
0: Ou bien cet indéfinissable charme.
1: J'ai tous les journaux avec moi ce matin.
0: Et tous les journaux, très bien. Et dans ces journaux, Rouven, il est beaucoup question d'eau ce matin.
1: Oui, avec 24 heures et la Tribune de Genève qui nous parle, phénomène dont je n'avais jamais entendu parler, d'un réseau vétuste. La Suisse perd près de 12% de son eau potable dans ses canalisations à cause de la corrosion, des mouvements souterrains, etc. etc. Il y a beaucoup de pertes comme ça, mais la Suisse s'en sort encore pas trop mal si on compare avec le reste de l'Europe. Toujours à propos d'eau, le Nouvelliste anticipe, lui, un scénario catastrophe. On nous parle des premières communes qui réduisent les mesures pour réduire la consommation d'eau de leurs habitants. Et aussi, on va apprendre comment les jardiniers amateurs peuvent mieux arroser leurs plantes dans leur jardin. Et puis, toujours un peu au chapitre été, ce reportage en une du Tagessanzeiger, notamment, pour savoir comment les jeunes backpackers qui viennent de loin vivent l'îlot de cherté en Suisse entre rêve et, pragmatisme monétaire. C'est vrai que la Suisse coûte très cher, donc quels sont un peu les bons plans que ces touristes trouvent chez nous ? C'est à lire dans la presse alémanique, le Tagessanzeiger.
0: Voilà, rêve et peut-être des illusions aussi. De l'actu, on va dire un peu plus lourde, Rouven, en une des journaux également.
1: Oui, de la vraie actu politique comme on l'aime en une du Blick avec, nous l'apprend-on, Beat Jans, qui veut carrément mettre les chars définitivement au garage, les chars de l'armée suisse. Donc, Beat Jans qui tacle son collègue Martin Pfister à ce propos et qui se moque un peu de lui avec un léger sarcasme au passage. C'est ce qu'on apprend dans ces documents que s'est procuré le Blick. Donc, débat au sein du Conseil fédéral pour savoir qu'est-ce que l'armée doit acquérir comme matériel à l'avenir. Autre actu lourde, on va dire, c'est en une de Arc Info, le chemin parcouru depuis 3 ans à La Chaux-de-Fonds après cette tornade, vous vous en rappelez, le 24 juillet 2023. Donc, comment la commune s'est relevée, photo à l'appui. Ça, c'est à lire dans Arc Info. Et puis, le courrier qui revient sur cette affaire d'agression, de soumission chimique en Argovie avec un édito qui demande très directement aux hommes de sortir de leur silence. Ce sont eux le problème et ils doivent tous s'engager pour y remédier, c'est à lire en une du courrier.
0: Et enfin, plusieurs photos qui ont retenu votre attention dans la presse, Rouven.
1: Oui, photo en une du Nouvelliste d'un homme en combinaison chimique jaune qui traite un quartier contre la dengue. Ça, c'est à lire dans le Nouvelliste. Le quotidien jurassien, lui, qui s'intéresse à ces sculptures qui ont été saccagées sur la balade de Sépret dans la nuit de mercredi à hier par des inconnus. Ça a suscité une vive émotion sur place. Photo à voir en une du quotidien jurassien. Et puis le Temps, beaucoup plus léger, qui s'intéresse lui à la pétanque. Un reportage dans lequel on apprend que la pétanque veut rajeunir son image. Et donc on a une grosse photo de boule en une du Temps.
0: Vous jouez à la pétanque, vous pouvez ?
1: Mais pas vraiment. Non, je ne suis pas très bon. Plutôt ping-pong, moi.
0: Ah oui, je suis d'accord. Moi aussi, on peut faire une partie tout à l'heure.
1: Ah oui, ce sera avec plaisir.
0: Après la revue de presse pour laquelle vous revenez tout à l'heure. Merci Rouven.
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0: artiste qui se produit ce soir à Paléo et Soyons Fous. On l'espérait hier peut-être pour d'autres artistes, ce soir aussi, pourquoi pas un duo en live, on verra. À 6h53, c'est vendredi et c'est l'heure de Rory Rachely avec vous, Sandra Timmerly. Où est-ce que vous nous emmenez ce matin ?
1: À Baden, c'est à peu près 20 km de Zurich. Bon, encore juste sur l'Argovie, ça c'est toujours important à dire quand même. Mais en fait, on est aussi un peu dans toute la Suisse, vous allez vite comprendre.
2: Ein Thema, das viele Regionen in der Schweiz beschäftigt, vor allem die Städte. Dort fehlen nämlich Wohnungen.
1: C'est un thème qui occupe beaucoup de régions suisses, surtout les villes, le manque d'appartements.
0: Bon, alors on fait quoi, Sandra?
1: On trouve des idées originales.
2: Auf dem Dach von einem Industriegebäude soll ein kleines Dörfli entstehen mit 8 sogenannten Tiny Houses, kleine Häusle aus Holz.
1: Sur le toit d'un bâtiment industriel devrait voir le jour un petit Dörfli, donc un petit village de 8 Tiny Houses, ces maisonnettes en bois de 1-2 pièces.
0: Donc, sur une vieille usine de Baden, on veut mettre des tiny houses. C'est vraiment sérieux.
1: Mais tout à fait. Bon, c'est vrai que la réaction sur place est un peu sceptique.
3: Je ne sais pas ce que je vais faire là-bas. Je suis gespannt, wer dort rauf gewohnt.
1: Mais je ne vois pas ce que j'irai faire là-haut. Je suis curieuse de voir qui va habiter là-haut.
4: Da oben auf dem Dach?
5: Das ist schon nicht.
4: Ach je. Oh bitte.
5: Nein, absolut uninteressant.
1: Là-haut sur le toit, t'as si j'aime mischt, c'est des conneries. Bon, mischt, c'est fumier, hein, ça veut tout dire.
0: Voilà.
1: Ach, yeu, non, s'il vous plaît, totalement inintéressant. Bon, c'est vrai, le quartier n'est pas ce qu'il y a de plus accueillant.
6: Nebendran hat es eine Strasse mit über 30'000 Autos und Lastwagen pro Tag. Vor dem Gebäude ist eine Tankstelle und drinnen hat es ein Fast-Food-Restaurant mit Parkplätzen vorne dran.
1: À côté, il y a une route avec plus de 30 000 voitures et camions au quotidien. Devant le bâtiment, une station-service et à l'intérieur, un fast food, hein, avec des places de parc devant. Bon, ça fait envie, hein.
0: Super envie.
1: Rassurez-vous, là-haut, vous serez loin de tout ça. Plus de bruit, vue sur la campagne. En tout cas, l'architecte Andreas Zender y croit à fond.
7: Die Wohnform gibt natürlich die Möglichkeit, dass man da wie eine neue Welt schafft, eigentlich auf dem Dach oben, mit einer attraktiven Grünanlage, wo natürlich ganz eine andere Wohnqualität gibt, als einfach die normale Aufstockung von einem weiteren Geschoss.
1: Cette manière d'habiter permet de créer comme un nouveau monde sur ce toit avec de la verdure attractive qui donne envie, ce qui offre bien sûr une toute autre qualité d'habitat que simplement un étage supplémentaire.
0: Mais parler d'un vrai village, c'est un peu exagéré quand même, non?
1: Mais pas tant que ça.
6: Die Häuser stehen nicht in Reihe und Glied, sondern sind frei verteilt. Um die Häuser herum ist es grün, es hat Bänkli und Wege, sogar eine Grillstelle sieht man auf einer Visualisierung.
1: Les maisons ne sont pas alignées, mais dispatchées, si on peut dire, donc disposées librement. Autour des maisons, c'est vert, il y a des bankli, donc des petits bancs, des sentiers, même un coin grillade, comme le montre une visualisation, enfin une image virtuelle, bien sûr. Et dès qu'il explique le projet d'un peu plus près, il est nettement mieux vu.
8: Je trouve ça bien. Natürlich müssen sie das schön gestalten. Also müssen sie Rasen rauf tun, vielleicht ein Gärtchen sogar noch.
9: Finde ich auch. Dass er heute, wo man so Wohnungsnot hat. Lustig.
8: Eine freche Idee und er findet es gut.
9: Ja.
1: Je trouve ça bien. Bien sûr, ça doit être beau, mettre du gazon, peut-être même un gartli, donc un petit jardin. Oui, je trouve aussi, ajoute la dame, surtout aujourd'hui, où il y a un tel manque de logements. C'est lustig, drôle, oui. une idée, on dira insolente, culottée. Oh. En plus, les loyers devraient, en tout cas c'est la promesse, être en dessous de la moyenne à Baden, donc région zurichoise, si bien que la liste des intéressés, ils sont vraiment tout genre, tous les âges, serait longue, paraît-il. Tous les feux semblent donc au vert.
6: Das Baugesuch für das spezielle Dörfli liegt momentan bei der Stadt auf. Die Initianten hoffen, dass ihre Siedlung nächstes Jahr fertig ist.
1: L'autorisation de construire ce petit village spécial est en ce moment entre les mains de la ville. Les initiants, eux, espèrent que leur Siedlung, donc leur quartier d'habitation, sera achevé l'année prochaine. Les tiny houses, c'est vrai que c'est vite construit. À voir si et quand cette frachide, comme ils l'appellent, arrive chez nous.
0: Merci beaucoup Sandra Timmerly pour cette chronique. Rory Rachely. Un riff légendaire sur RTS Première, Smoke on the Water de Deep Purple, titre né, vous le savez peut-être, après l'incendie du casino de Montreux pendant un concert de Frank Zappa en 1971. Quelques notes qui figurent aujourd'hui parmi les plus célèbres de toute l'histoire du rock.

0: Smoke on the Water, Deep Purple, le groupe qui tourne encore et qui sera notamment en concert au Hallenstadion de Zurich le 16 octobre.
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0: Le trafic s'écoule sans difficulté de grande ampleur sur les routes de Suisse romande.
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0: Le temps sera bien ensoleillé aujourd'hui malgré des voiles nuageux cet après-midi. Maximum 29 degrés en pleine avec une faible bise sur le plateau. Demain, encore assez ensoleillé et généralement sec le matin. Arrivée de nuages l'après-midi à partir du sud-ouest avec des premiers orages et averses possibles qui vont se généraliser dans la soirée et dans la nuit sur l'ensemble des régions. Vendredi 24 juillet, bon réveil et bienvenue à vous si vous nous rejoignez. Il est 7h.
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0: La Suisse face à un nouveau chapitre, droits de douane, 12,5% sur les marchandises exportées aux États-Unis. Washington a annoncé hier soir une série de surtaxes visant une soixantaine de pays. Explication dans le journal de 7h. Et à 7h15, vous entendrez la réaction d'Économie Suisse qui dénonce des taxes incompréhensibles et injustifiées. Bonjour Adrien Krause.
2: Bonjour Audrey Mandy, bonjour à tous.
0: Les titres de votre journal.
2: Et des dizaines de milliers de personnes évacuées en France, mais aussi en Espagne. Les incendies n'en finissent plus de prendre de l'ampleur. Emmanuel Macron appelle à l'aide européenne. Madrid déclare l'urgence nationale. Lui est au cœur d'un scandale. Au Tessin, le président du gouvernement, Claudio Zalli, dans la tourmente après la diffusion d'un enregistrement, il dit avoir frappé une femme. Plusieurs partis demandent sa démission. Et puis, qui sera le nouveau champion de Suisse en football? La Super League, ça reprend demain. Et les clubs romands comptent bien briller cette année, vous l'entendrez.
0: Et à 7h30, la Suisse secouée aussi cette semaine par l'affaire Patrick F, cet ancien député argovien accusé de multiples abus sexuels. Le pays vit-il son affaire Pellico? Éclairage de notre invitée Catherine Olchirazi, avocate et spécialiste du droit pénal à 7h30.
2: Donald Trump contre le reste du monde, nouvel épisode. Depuis un peu plus d'une heure maintenant, Washington a relancé sa guerre commerciale en imposant de nouvelles taxes entre 10 et 12,5% à 60 pays, dont la Suisse. Frédéric Mamaïs, bonjour.
3: Bonjour Adrien.
2: La réponse du président américain ne s'est pas fait attendre et cette fois, il sort l'argument du travail forcé.
3: Oui, sur ordre de Donald Trump, le représentant américain en commerce, Jamison Greer, est allé chercher l'article 301 de la loi sur le commerce de 1974. L'idée, déclare-t-il, corriger ce qui constitue à la fois une violation des droits de l'homme et une pratique commerciale déloyale afin d'améliorer le bien-être des travailleurs partout dans le monde. La Cour suprême avait donné 150 jours à Donald Trump pour réagir après l'annulation de ses précédentes taxes. Il s'est montré précis, précis comme une horloge suisse par exemple, comme cette Rolex de table que les patrons suisses lui avaient offert.
2: Et la Suisse, justement ce matin, est-ce qu'elle soupire ou est-ce qu'elle respire?
3: Eh bien, elle soupire beaucoup. La Suisse est frappée par 12,5%. C'était d'accord le tarif redouté. Économie Suisse déplore des taxes injustifiées, des désavantages

0: Frédéric Mamaïs, vos explications en direct avec nous. Merci Frédéric. L'actualité de ce vendredi, ce sont aussi les cours du pétrole qui n'en finissent plus de flamber. Pour la première fois depuis mai dernier, le baril de Brent dépasse les 100 dollars, conséquence de l'élargissement du conflit au Moyen-Orient, mer Rouge, où les Houthis du Yémen pro-iranien ont revendiqué hier deux attaques contre des pétroliers saoudiens, quelques jours après avoir annoncé un blocus pour les ports du Royaume, premier exportateur de brut au monde. Alors que cette nuit, les États-Unis ont une nouvelle fois frappé l'Iran pour la 13e nuit consécutive.
1: Et à la une ce matin également, les incendies toujours aussi importants en France.
0: Et principalement en Gironde, où 800 pompiers étaient encore mobilisés hier soir pour lutter contre les flammes. C'est principalement le nord du très touristique bassin d'Arcachon qui est touché. Plusieurs villages de la presqu'île du Cap Ferret ont été évacués tout à l'heure. 20 000 personnes ont dû plier bagages dans la région, dont de nombreux touristes en vacances. Et parmi eux, Tino et sa famille sommés de quitter en urgence leur bungalow.
2: On voyait vraiment le grand brasier en fait qui nous entourait. Et on était totalement inquiets, effectivement. Même déjà mes enfants, ils avaient un peu de mal déjà à dormir parce qu'en fait on le voyait vraiment très distinctement. Et on est tous partis un peu branle-bas de combat, on a tout chargé la voiture et on est parti. Pour l'instant, ce qu'on s'est dit, c'est que là on se donne 48 heures. Si ça n'évolue pas positivement, ben je pense que oui, quand on croira.
3: C'est pas les vacances dont on rêve, hein?
2: Ah, pas du tout. Pas du tout. On ne faisait pas du tout cette idée de nos vacances. C'est vrai que du coup, là, ça nous oblige à nous réadapter, à imaginer autrement, quoi.
0: Des propos recueillis par nos confrères d'ici Gironde. À noter qu'Emmanuel Macron a demandé cette nuit l'activation du mécanisme de protection civile de l'Union européenne face à une situation jugée sous très forte tension par le président. La France recevra donc des renforts aériens de la part de ses voisins. Des incendies en Espagne également, qui déclarent là ce matin l'état d'urgence d'intérêt national dans la région de Madrid et dans la province d'Avila. Le but, mobiliser et centraliser plus rapidement les ressources pour tenter de maîtriser les brasiers. 10 000 personnes ont d'ores et déjà été évacuées. L'incendie le plus important se trouve à une centaine de kilomètres au nord de la capitale espagnole. 32 000 hectares sont déjà partis en fumée. C'est l'équivalent du canton de Genève.
1: En Suisse, le président du Conseil d'État tessinois au cœur d'un scandale.
0: Claudio Zalli, c'est son nom. Il fait en effet l'objet de plusieurs accusations. La RSI a notamment diffusé un enregistrement audio dans lequel on l'entend affirmer qu'il a frappé une femme. Les principaux partis politiques exigent que le ministre prenne maintenant position publiquement. Certains n'hésitent pas à demander la démission du conseiller d'État, membre de la Lega, Valentin Jordil.
4: L'enregistrement publié à l'origine sur un compte Instagram anonyme reprend une conversation privée datant de plusieurs années. Une amie demande à Claudio Zalli comment se débarrasser d'une femme qui la harcèle. Il lui répond « Tabasse-la comme je l'ai déjà fait moi-même ». Dans cet échange, le ministre de la Lega propose même de faire appel à un ami de Milan. RSI a authentifié l'enregistrement. En revanche, rien ne permet de confirmer que les faits évoqués se sont réellement produits. Claudio Zalli dénonce une atteinte à sa vie privée et il annonce des plaintes contre les personnes impliquées dans la diffusion, mais aussi contre certains responsables politiques. Et ce n'est pas la seule affaire. Selon RSI, Claudio Zalli serait intervenu en 2020 pour favoriser l'embauche de cette même femme comme infirmière dans le système de santé tessinois. Il aurait demandé le licenciement d'un travailleur frontalier afin de lui libérer un poste. La femme n'a finalement pas été engagée. Enfin, la presse tessinoise révèle qu'il fait l'objet d'une enquête pour son intervention dans le dossier d'un adolescent de 14 ans incarcéré, fils de l'une de ses connaissances. Il est soupçonné d'abus d'autorité et de tentatives de coercition.
0: Et j'ajoute que pour cette dernière affaire, Claudio Zalli a proposé au gouvernement de renoncer à diriger le département de justice et police du canton, et ce jusqu'à la fin de l'enquête. Requête acceptée hier par le Conseil d'État. C'est Marina Carobbio qui en reprend les rênes.
1: En Valais, c'est un quartier entier de la commune de Fuy qui a été traité à l'insecticide hier.
0: Après la découverte d'un cas de dengue, une maladie qui se transmet via le moustique tigre, sur place, les autorités ont sorti l'artillerie lourde pour éviter sa propagation. Cédric Jourdan y était, c'est son reportage.
5: C'est à coup d'atomiseur qu'un puissant insecticide a été disséminé hier soir à Fuy, dans le quartier où réside la personne contaminée. Camille Pitlou, biologiste à l'État du Valais.
6: Le produit utilisé s'appelle le pyrèthre, qui est extrait à partir d'une plante et utilisé en agriculture biologique. Et il sera appliqué sur les surfaces vertes où on a de la végétation haute, donc les arbres, les arbustes, les... Et il a l'avantage, contrairement à d'autres produits, d'avoir un effet sur 3 jours. Donc l'action est également ciblée au niveau temporel.
5: Le produit doit éradiquer les moustiques tigres, vecteurs de la dengue, maladie tropicale dont les symptômes s'apparentent à ceux d'une méchante grippe. Une opération bruyante et spectaculaire, mais qui n'a pas inquiété

0: cette habitante.
1: J'ai pas vraiment d'appréhension. Je me dis que ça peut propager des maladies et c'est important de le faire, quoi. Je vais couvrir la piscine, effectivement pas laisser sortir mes chats. Et puis les enfants vont rester bien à l'intérieur pendant 1 à 2 heures. Et puis après, ça ira.
0: Ultime précaution, elle évitera de manger les légumes de son jardin durant 3 jours.
2: Cédric Jordan a fui en Valais. Une question aussi dans ce journal. Quels joyaux de l'humanité doivent être protégés en priorité? La 48e session du comité du patrimoine mondial de l'UNESCO se tient en ce moment à Busan, c'est en Corée du Sud. Les plages du débarquement en Normandie pourraient bien faire leur entrée sur la liste. Et l'UNESCO s'alarme aussi de sites d'exception menacés par les guerres actuelles. Précision, Alexandre Abbé.
3: Les 21 membres du comité du patrimoine de l'UNESCO élus par l'Assemblée générale de l'ONU doivent se prononcer jusqu'à mercredi prochain sur ce que l'humanité a de plus précieux et vulnérable. Parmi les 33 candidatures pour l'inscription au patrimoine mondial, un mélange de sites culturels et naturels comme par exemple les plages du débarquement en Normandie. Les fortifications, vestiges du mur de l'Atlantique, sont menacées par l'érosion et la montée des eaux. La cité de Carcassonne et les forteresses royales du Languedoc sont aussi sur les rangs. La Grèce espère de son côté faire inscrire le mont Olympe sur la liste des sites à protéger. Mais l'UNESCO sonne également l'alarme sur les conflits contemporains qui menacent des sites déjà classés. Ainsi, la ville libanaise de Tyr, souvent ciblée par Israël, figure désormais sur la liste des sites en péril. Idem pour la cité antique de Kherson-Estorik en Crimée, classée en 2013 et gravement menacée depuis l'annexion russe en 2014 par des fouilles non autorisées et des constructions sauvages, selon l'UNESCO.
2: Le sujet signé Alexandre Abbé.
4: Lui n'est pas encore à l'UNESCO, mais c'est bel et bien un patrimoine roman, Paléo, qui rêve d'indépendance énergétique.
2: Ouais, depuis cette année, le festival produit la moitié de son électricité grâce à sa ferme solaire, dotée de plus de 200 panneaux. Une énergie redistribuée en hiver dans le voisinage. Mais avant d'en faire profiter les voisins, il faut répondre aux très grands besoins du festival. Camille Bess a rencontré les bénévoles qui veillent sur ce précieux courant.
5: Non, au Paléo, ceux qui consomment le plus d'électricité, ce ne sont pas les scènes, mais l'estomac des festivaliers, les fours, les frigos. Et pour brancher tout ce monde, il faut des kilomètres de câbles. Antonin Gantet coordonne les services techniques.
6: Je pense que sur tout le festival, on tire 55 km de câbles, toutes sections confondues, donc... On réinjecte dans un point de connexion principal et puis après on distribue pour livrer des prises à peu près partout, ceux qui font de la nourriture, sur les scènes, pour les éclairages, etc.
5: Multiplication de prises dit aussi multiplication de problèmes. Antoine Pellet et ses équipes bénévoles assurent les dépannages 24 heures sur 24.
7: Maître du jeu pour Antoine.
8: Ouais, j'écoute.
7: Il y a Doudou à la fontaine qui a remarqué qu'il y a un projecteur qui a subi quelques coups, on dirait.
5: En moyenne, par jour, combien de dépannages de ce type?
7: Forcément, c'est un peu variable, mais hier, je pense qu'on en a eu peut-être une dizaine, une vingtaine.
6: Voilà.
5: Donc là, c'est le centre énergétique de la Grande Seine.
6: Absolument, ouais. Là, on va aller voir toutes les alimes de la Grande Seine. Il y en a au moins 5 pour la lumière, il y en a 3 pour le son, il y en a 3 ou 4 pour le rig. Un bon village.
5: Un village qui consomme vert depuis 20 ans est désormais équipé de ses propres panneaux solaires, de quoi décarboner au-delà de la plaine de l'As. Mario Fossati, secrétaire général du festival.
9: Le fait de produire nous-mêmes l'énergie, ça ne change rien sur notre bilan carbone. Par contre, c'est autant d'électrons, on va dire, qu'on libère, qu'on rend disponible d'énergie pour d'autres. Donc on participe de ce fait à la décarbonation de la production énergétique globale. Donc en ce sens-là, ça fait sens.
5: Et pour toujours plus de durabilité, Paléo réfléchit aussi à réduire l'empreinte carbone de ses stands de nourriture.
2: Camille Bess à Paléo et le festival c'est jusqu'à dimanche. Eux ont ramené un match nul de leur déplacement en Azerbaïdjan. Les joueurs du FC Sion, accrochés hier soir par le Baté Borisov au deuxième tour des qualifications de la Conference League. Score final 1-1, match retour ce sera jeudi prochain du côté de Tourbillon. Mais avant cela, les Sédunois reprendront le championnat de Suisse, la Super League, ce week-end comme tous les autres clubs. C'est parti pour une nouvelle saison, bonjour Alain Thévaux.
10: Bonjour Adrien.
2: Et c'est le FC Thun qui est le tenant du titre, vainqueur surprise du dernier exercice. Alain, qui sont les favoris pour cette nouvelle saison?
10: Alors le grand favori c'est Young Boys. Après 2 saisons sans le moindre trophée, le club de la capitale possède sans doute l'effectif le plus complet du championnat. Ibé affiche clairement ses ambitions et part avec une longueur d'avance. Derrière, le FC Bâle demeure un candidat crédible au titre. Les Rennais ont les moyens de rebondir. Lugano fait également partie des prétendants avec l'envie de marquer les esprits dans son nouveau stade. Enfin, Saint-Gall et Lucerne espèrent jouer les troubles fêtes.
2: Et les clubs romands dans tout ça, Alain, entre Sion, Servette et Lausanne, qui a les meilleures cartes ?
10: Les trois équipes romandes ont des arguments, mais Servette et Sion semblent les mieux armés. Les Valaisans veulent confirmer leur quatrième place excellente lors du dernier exercice. L'équipe sédunoise a conservé son ossature. Christian Constantin a privilégié la stabilité en prolongeant l'entraîneur Didier Tolo jusqu'en 2029. Le Servette FC avait terminé la saison dernière en boulet de canon. Les joueurs maîtrisent désormais les principes de Jocelyn Gourvennec. Quant au Lausanne Sport, le projet de Luca Elsner semble intéressant et ambitieux, mais le LS devra démontrer qu'il peut enchaîner les performances. Il devra faire preuve de régularité. On peut dire que l'exploit de Thun a changé les mentalités. Les outsiders, les clubs romands en l'occurrence, savent désormais que le titre n'est plus seulement réservé aux grands. La lutte s'annonce plus ouverte que jamais.
2: Merci Alain Thévaud. Lausanne et Servette entreront donc en lice demain soir. Quant au FC Sion, il se déplacera dimanche au Vangdorf pour défier Young Boys. Et puis le rendez-vous sportif du jour, ce sera le Tour de France, étape mythique. Aujourd'hui, avec l'arrivée prévue à l'Alpe d'Huez au terme des 21 virages de cette terrible ascension Alpe d'Huez. En double dose même, puisque ce sera également l'arrivée de l'étape de demain, mais par un autre versant. C'est à suivre bien sûr sur RTS 1. Hier, la victoire est revenue à Richard Carapaz. Mauro Schmid a une nouvelle fois terminé deuxième. Tadej Pogacar est toujours solidement installé dans le fauteuil de leader au classement.
4: Merci Adrien. Et nous, on échange de fauteuil la semaine prochaine, hein, puisque vous serez aux manettes de la matinale et j'aurai le plaisir de présenter le journal de 7h.
2: Et voilà. Vous l'avez bien chauffé ce fauteuil. Avec brio, je suis prêt à le reprendre.
4: À lundi. Merci beaucoup Adrien.
2: Bonne journée.
4: Et merci à vous d'avoir choisi RTS Première. On termine ce matin notre série de la semaine consacrée à la natalité. Cette fois-ci en Russie, où l'augmentation du nombre de naissances préoccupe beaucoup le président Vladimir Poutine. À 7h30, l'affaire Patrick F, qui révélait cette semaine qui choque la Suisse. Quelle peine risque cet ancien député argovien accusé d'abus sexuels et de soumission chimique. Éclairage de notre invitée, avocate et spécialiste du droit pénal, Catherine Olshirazi. Et puis suite et fin de notre série Dans l'ombre 2, sur les pas de Lady O, première Suissesse gagnante de The Voice, indissociable de Ouden, son producteur, compositeur et partenaire de scène.
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4: Mais tout de suite, les biens suisses exportés aux États-Unis qui seront taxés à 12,5%. La Maison-Blanche a annoncé hier soir l'entrée en vigueur de nouveaux droits de douane visant une soixantaine de pays. Ils prennent le relais des taxes de 10% imposées en février dernier qui arrivaient aujourd'hui à échéance. Avec quelles conséquences pour la Suisse? C'est ce qu'on va tenter de comprendre avec Luc Schnurrenberger, responsable suppléant du département économie extérieure d'économie suisse. Bonjour.
12: Oui, bonjour.
4: Les États-Unis ont donc choisi de taxer la Suisse à 12,5%. Quelle est votre réaction ce matin ?
12: Alors, c'est une décision qu'on regrette puisque pour les entreprises suisses, l'incertitude demeure. Ce que les entreprises ont avant tout besoin, c'est une prévisibilité à moyen et long terme. Or, une autre enquête au titre de la section 301 sur les prétendues surcapacités industrielles sont toujours en cours et pourrait déboucher sur de nouvelles mesures tarifaires.
4: Alors, on l'a dit, ces annonces, elles étaient attendues, mais on ne savait pas exactement hein, quelle formule serait choisie par les États-Unis. L'autre scénario envisagé, c'était des taxes 15% all-in, tout compris en français. Ça veut dire quoi, ça, concrètement ?
12: Alors, en effet, il y a un élément positif avec l'annonce faite aujourd'hui des États-Unis, c'est qu'ils respectent pour l'instant le cadre défini, comme vous l'avez évoqué, de la déclaration commune qui prévoyait un plafonnement à 15% pour la plupart des droits de douane américains sur les produits suisses. Donc avec 12,5%, c'est inférieur. Par contre, le véritable enjeu n'est pas seulement le niveau de droits de douane, mais comme je viens de l'évoquer, la prévisibilité.
4: Il va donc falloir faire hein, avec ces 12,5%. Pour justifier ce chiffre, la Maison-Blanche reproche à la Suisse et à d'autres pays de ne pas lutter suffisamment contre l'importation de produits issus du travail forcé. Qu'est-ce que ça veut dire, ça ?
12: Alors ça, c'est une accusation que du côté d'Economie Suisse, nous contestons. Le travail forcé est interdit en Suisse, entre autres de par la Constitution, et nous pensons que la Suisse dispose déjà d'un cadre juridique solide en la matière. Par ailleurs, les entreprises suisses sont soumises à des obligations de diligence aujourd'hui déjà étendues. Et par ailleurs, rien n'indique vraiment que des chaînes d'approvisionnement suisses servent à introduire les produits issus du travail forcé sur le marché américain.
4: Mais est-ce que ça veut dire quand même, Luc Schnurrenberger, que la Suisse devra renforcer sa lutte contre le travail forcé si elle veut parvenir à réduire un peu ses droits de douane ?
12: Alors ça, on le verra, c'est avant tout une question politique, on verra comment ça se développera. Pour nous, on a déjà un cadre juridique solide, comme je viens de l'évoquer, oui.
4: Et à ces 12,5%, ils vont s'ajouter un taux de MNF, ça veut dire en français « nation la plus favorisée ». De quoi il s'agit et comment ce taux-là il va être calculé d'après vous ?
12: Alors en effet, c'est un droit de douane, si vous voulez, qu'on paye habituellement dans le cadre de l'OMC, Most Favored Nation, MFN, qui, dans le cadre de ce qui a été décidé, est normalement inclus dans les 12,5%, sauf lorsque ce droit habituel est déjà supérieur à ce niveau de 12,5, c'est alors le taux supérieur qui l'emporte.
4: Mais alors, est-ce qu'aujourd'hui, les entreprises suisses, elles peuvent savoir à quel taux exactement elles vont être soumises ou c'est quand même le flou qui règne ce matin ?
12: Alors, elles peuvent le savoir. Par contre, ce qui est important de souligner, c'est que ce taux MFN varie d'un produit à l'autre. Donc, chaque entreprise devra dorénavant analyser pour ses produits ce que ça signifie. Donc, difficile de tirer des conclusions à ce stade.
4: Mais ça veut dire quand même qu'il y a certains secteurs qui risquent d'être plus touchés que d'autres. Et si oui, lesquels à votre avis ?
12: Alors c'est sûr, difficile de dire quelque chose de général à ce stade, puisque comme je viens de le dire, ça dépendra du taux MFN en question. Ce qu'on peut dire, c'est que les secteurs plus concernés seront évidemment ceux qui sont très exposés au marché américain, comme la machinerie ou peut-être aussi les montres, mais à voir, à analyser.
4: Luc Schnurrenberger, quelle doit être selon vous maintenant la priorité du Conseil fédéral ? C'est d'essayer encore de baisser ses taux, d'obtenir des garanties ou bien il faut accepter ce nouveau cadre ?
12: Alors j'ai évoqué cette nouvelle enquête en cours dans le cadre de la section 301. Là, l'objectif clairement doit être d'éviter toute nouvelle escalade tarifaire, puisque les entreprises ont besoin de stabilité. Donc le dialogue avec Washington doit se poursuivre. Là, la priorité est d'obtenir une solution durable.
4: Merci beaucoup, Luc Schnurrenberger, responsable suppléant du département économie extérieure d'économie suisse, d'être venu réagir ce matin à ces nouveaux droits de douane de 12,5%, on l'a dit, imposés à la Suisse par Washington. Belle journée à vous.
12: Merci à vous.
4: Et dernier épisode ce matin de notre série sur la natalité dans le monde. On se rend maintenant en Russie où le président Vladimir Poutine est très préoccupé par l'augmentation des naissances. Depuis quelques années, le pouvoir russe multiplie les mesures, aide aux familles nombreuses, crédit hypothécaire à taux préférentiel pour les familles avec enfants ou encore primes pour les lycéennes enceintes. Pourtant, le déclin de la population russe continue. Notre correspondant à Moscou, Jean-Didier Revoin.
13: Sur la place de jeu d'un quartier dortoir de Moscou, les langues peinent à se délier, les Russes ont peu de considération pour les médias et se méfient lorsqu'il s'agit de parler à un journaliste venu de ce qu'on appelle ici un pays inamical et qui veut savoir ce que ça implique d'avoir des enfants en Russie aujourd'hui.
14: Non, ma fille est capricieuse et devient hystérique lorsque je parle à quelqu'un.
13: Une fin de non-recevoir poli, mais après de multiples tentatives vaines, Olga brise cette loi du silence.
14: On en voulait. Et même sans soutien financier, avoir des enfants, c'est une bonne chose.
13: De quoi ravir le président russe. En décembre dernier, lors d'une conférence de presse, il n'hésitait pas à asséner qu'avoir plusieurs enfants devait devenir à la mode, Vladimir Poutine.
15: Lors de ma dernière rencontre avec une famille nombreuse, il y avait une femme qui avait déjà 5 ou 6 enfants et qui a prononcé de très belles paroles. Dès que nous avions un nouveau-né, à chaque fois, nous nous sommes tout de suite demandé comment avons-nous fait pour vivre sans lui jusqu'à présent. Il faut bien sûr que cela devienne à la mode, que les gens comprennent l'immense bonheur de la maternité et de la paternité.
13: C'est vrai, la Russie a besoin d'enfants. La démographie est l'une des composantes de la puissance d'un état, mais d'ici 2050, l'ONU prévoit que sa population passera à moins de 136 millions de personnes contre 144 en 2023. Une situation qui préoccupe un pouvoir qui a multiplié les mesures financières incitatives depuis 20 ans. La principale, le capital maternel, soit 7500 francs versés par l'état à la naissance du deuxième enfant, mais dont l'utilisation est réservée à des usages spécifiques. Malgré cela, la natalité stagne, comme l'explique le politologue travaillant sur les politiques de population, Sergueï Fedyounin.
16: Les résultats de toutes ces politiques, dont la mesure phare, le capital maternel, mais aussi quelques mesures secondaires, comme par exemple le crédit familial, crédit logement ou des allocations familiales. Il n'y a pas de consensus parmi les démographes qui ont essayé d'évaluer juste l'influence de ces mesures. Mais ce qu'on sait, c'est que l'impact est disons, très limité.
13: À 34 ans, Evgenia est mariée, mais faute de déclic, elle n'a pas d'enfant et nous explique pourquoi, à ses yeux, le capital maternel ne l'incite pas à se lancer dans l'aventure. Evgenia.
17: S'il était 10 fois plus élevé, j'y penserais peut-être. Mais je ne sais pas où dans notre pays on peut acheter un appartement avec le capital maternel. Peut-être en région, mais à Moscou, ça constitue un petit pourcentage.
13: Au-delà de ces considérations matérielles, dont elle reconnaît par ailleurs qu'elles ne sont pas déterminantes en soi pour avoir des enfants, c'est le contexte général qui la préoccupe.
17: Presque tout ce que je voulais inculquer à mes potentiels enfants est devenu illégal. Les blocages, les interdictions, les problèmes pour accéder aux contenus étrangers. Étant donné mes liens professionnels, je suis toujours en contact avec l'étranger. Une grande partie de mes sources d'informations sont étrangères. Toute cette censure me pèse beaucoup psychologiquement et je trouve que c'est malsain pour les enfants.
13: Avec le conflit en Ukraine, la mort des soldats, l'économie qui éternue et connaît des pénuries de main-d'œuvre, la pression sur les femmes s'est accentuée. Les autorités russes ont mis en place des restrictions à l'avortement et surtout une loi qui impose aux femmes en âge de procréer qui ne veulent pas avoir d'enfants, avoir un psychologue pour développer une attitude positive envers la maternité. Sergueï Fedyounin.
16: Il y a cette spécificité des régimes illibéraux et autoritaires qui n'hésitent pas à passer par la promotion des valeurs traditionnelles, mais aussi l'usage donc des mesures coercitives, notamment tout ce qui concerne le droit à l'avortement et les droits des femmes plus généralement. L'État refuse d'élargir les programmes sociaux qui sont aussi réclamés par quelques experts. La priorité, c'est de faire la guerre plus que d'investir dans le soutien à la famille.
13: Selon les démographes, on ne veut pas des enfants qu'on a décidé d'avorter. Le meilleur moyen de limiter la baisse du taux de natalité, c'est donc de mettre en place des conditions de vie qui vont dans le sens des attentes de la population, de sorte qu'elle ait confiance en l'avenir. Mais en Russie, cela impliquerait une potentielle remise en cause du pouvoir, une situation qu'il n'est pas prêt à assumer.
4: Reportage de notre correspondant à Moscou, Jean-Didier Revoin. 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
4: Tous les matins cet été, notre série Changer de parcours, en collaboration avec les médias francophones publics, s'intéresse à ces personnes qui ont pris un virage majeur. Aujourd'hui, rencontre en Belgique avec Billette, atteinte d'un cancer du rectum à 49 ans. Elle a saisi cet instant pour se lancer dans une carrière de stand-up dès la fin de ses traitements et raconte son histoire à Françoise Barré de la RTBF.
18: À un quart d'heure de montée sur scène, Billette s'engouffre dans une petite loge. À la fois cuisine, salon, salle de réunion, tout est encombré. C'est un peu le bazar, dit-elle.
19: Un peu défoncé le fauteuil.
20: Complètement défoncé, oui.
21: Ou alors on va se mettre là toutes les deux. Je
19: oui.
21: Celui-là.
19: Billette, c'est un surnom. Quand j'étais petite, j'aimais bien le personnage de Bill. Mes parents ont féminisé, c'est devenu Billette.
18: C'est donc Billette, le féminin de Bill, le chien de boule dans la célèbre bande dessinée belge de Roba.
19: Aujourd'hui, je n'ai absolument plus rien à perdre. Apprendre ou à laisser, finalement, je pense que c'est beaucoup apprendre. Moi, c'est terminé, toutes ces injonctions.
18: Billette, 52 ans, stand-upeuse depuis 3 ans. Billette ou le virage complet d'une vie quand le cancer survient.
22: Bon, pour vous, je pourrais être votre mère ? Pas pour vous, monsieur.
19: Je ne me suis pas mis en angoisse. Ah, mon Dieu, je vais mourir. Mais ça a vraiment été une étape de vie de me dire, voilà, en fait, si tu ne fais pas ce que tu as envie de ta vie, ben, là, ça m'a prouvé qu'elle pouvait effectivement très vite disparaître. La manière dont on est accueilli à l'hôpital n'est pas géniale. Les mots que les médecins utilisent, pas super non plus. En plus, j'ai eu un cancer qui n'est pas des plus glamour non plus. Donc, j'ai très facilement ri de ce qui arrivait parce que je me dis, ben, en fait, c'est cocasse, quoi. Enfin, c'est...
22: Il vient près de moi, il s'assied sur le bord du lit, puis il me dit, voilà, madame, vous avez plusieurs polypes dégénérés, c'est sûrement un cancer. Elle me dit un cancer du rectum. Waouh ! On va tout de suite appeler ça un cancer du trou de balle.
18: Le temps cesse de s'écouler calmement. Il y a chez Billette comme une urgence à tourner le dos au train-train d'avant la maladie. Elle, l'éducatrice spécialisée pour enfants handicapés qui n'avait jamais questionné son dévouement.
19: Et je pense que le plus dur, finalement, c'est le regard des autres. C'est pas de vivre la maladie, c'est la chimio, c'est vraiment compliqué, c'est l'entourage. Parce que, encore aujourd'hui, on associe cancer égale mort. Et j'avoue que j'ai eu peut-être une réaction un petit peu égoïste en me disant, ben voilà, j'ai donné beaucoup pour les gens. Ben maintenant, en fait, je vais me donner moi la chance de faire ce que j'ai envie de faire.
18: Billette décide de prendre des risques de bonheur pour elle suivre un nouveau chemin, coûte que coûte.
19: J'ai toujours voulu monter sur scène. Si je le fais pas maintenant, je le ferai jamais. Et je préfère vraiment mourir en me disant, au moins j'aurais essayé. Ok, en fait, on vit qu'une fois. Et ta vie, tu vas bien la terminer.
22: Que dans un trio de copines, il y a toujours deux belles et une moche. Là que vous êtes en train de réfléchir, les filles.
18: Billette monte sur scène pour un 3 minutes d'abord, puis un 10 minutes.
19: Le plus grand compliment qu'on m'ait fait, et c'était au début, et ça m'a vraiment motivée pour continuer. Et il y a deux petites poulettes d'une vingtaine d'années qui sont sorties en me disant, moi je rêverais que ma daronne elle parle comme ça. Et je me suis dit, bah, trop bien.
18: Cueillir la salle, s'imposer dans le stand-up, faire rire avec sa vie de mère, faire rire avec le cancer, un défi relevé chaque soir.
22: Parce que je fume aussi, effectivement, je sais pas, oui, je sais, c'est pas bien, faut pas fumer, j'ai 52 ans, je fais ce que je veux, je vous emmerde, c'est une première chose.
19: La difficulté que j'ai eue, en tout cas dans un premier temps, c'était mon âge, parce que j'étais une jeune débutante, mais pas jeune du tout, puisque j'ai commencé à 49 ans. Pas que je me suis imposée, mais j'ai prouvé que j'avais ma place sur les plateaux. Il faut, faut dire, youhou, j'existe. On m'a toujours dit que j'étais rigolote, drôle, mais je veux dire, faire rire des amis à table et faire rire des gens dans une salle, c'est déjà pas la même chose. Le secret, c'est dans l'écriture, c'est dans la construction des blagues, c'est le fait de placer un mot à un endroit. Et donc, et c'est à force de jouer que là, on se rend vraiment compte de dire, ah tiens, quand je raconte cette blague-là dans ce sens-là, ça a plus d'impact si je la raconte dans un autre sens.
22: Et c'est vrai que j'ai une hygiène de vie déplorable, je le reconnais, voilà, c'est comme ça. Donc il m'est arrivé quelques petites broutilles. Donc j'explique. Donc ça a commencé par une colono, je sais pas comment on appelle ça.
18: Billette ne vit pas financièrement de sa passion du stand-up, mais peu importe, l'adrénaline de se sentir vivante au combat vaut tous les risques pris.
19: Si on parle de choses graves qui ne sont pas digérées, alors là, on crée un malaise horrible. Sur scène, il n'y a plus rien, en fait. C'est vraiment, il n'y a plus de douleur. Comme un sportif, finalement, il y a une espèce d'adrénaline qui monte, qui vient, qui est là. Ce même sentiment de bonheur comme si j'avais couru.
18: Billette n'a plus le trac. Elle a appris lors de son traitement à négocier avec l'angoisse. Billette a changé de vie pour prendre le temps de réaliser un rêve, son rêve.
19: Moi, je viens d'une famille d'Italiens. C'est à celui qui crie le plus fort qui est écouté. Et je me suis dit, moi, j'ai toujours beaucoup crié. On n'a pas beaucoup écouté. En fait, je vais prendre un micro et vous allez écouter maintenant.
22: Moi, j'ai d'abord fait 3 enfants avec un connard classique. Puis je me suis mariée. Puis j'ai fait des études. Voilà, ma vie est une tarte tatin.
19: J'ai une forme d'autorité naturelle qui fait que les gens écoutent. Et l'autodérision que j'ai par rapport à ma vie, c'est un combo gagnant de dire, ok, on l'écoute.
18: Comme si le cancer lui avait enjoint de tout laisser pour l'intensité des planches, d'une salle et des rires d'un public.
4: Changer de parcours, la série des médias francophones publics qui continue la semaine prochaine. Le temps sera bien ensoleillé aujourd'hui malgré des voiles de nuages cet après-midi. Maximum 29 degrés en plaine avec une faible bise sur le plateau.
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4: Il est 7h31 sur RTS Première. Et c'est le rappel des titres de Quentin Frey.
0: Et on connaît maintenant l'ampleur des nouvelles taxes et surtaxes américaines. L'annonce de Donald Trump hier soir, Washington qui cible une soixantaine de pays avec des surtaxes comprises entre 10 et 12,5%. Et ces tarifs maximum pour la Suisse qui écope de 12,5%. Le sud de l'Europe ravagé par les incendies, l'Espagne et la France ont déclenché des mécanismes. État d'urgence national dans la région de Madrid et la province d'Avila. Aide européenne entre la Gironde et les Landes, le bassin d'Arcachon pris entre deux immenses feux. 5000 hectares au nord partis en fumée et près de 20 000 personnes qui ont été évacuées. Et vers Biscarros au sud, plus de 2500 hectares et 5000 déplacés. Et les appels à la démission du président du gouvernement tessinois sont de plus en plus nombreux. Le membre de la Lega, Claudio Zalli, au cœur d'un scandale révélé par la RSI, un enregistrement dans lequel le tessinois dit ceci « Tabasse-la comme je l'ai fait moi-même, le conseil de Claudio Zalli à une amie sur le moyen de se débarrasser d'une femme qui la harcèle ». Le Tessinois est aussi soupçonné d'abus d'autorité, de tentative de coercition dans une autre affaire. Et des bombardements encore au Moyen-Orient. L'armée américaine a annoncé avoir ciblé des zones militaires en Iran lors d'une 13e nuit consécutive. L'Iran, de son côté, s'est dit déterminé à poursuivre ses attaques, alors que ses alliés houthis ont ouvert un deuxième front en mer Rouge. Et enfin, en cyclisme, le Tour de France 2026 sourit à Maro Schmidt. Une victoire et deux deuxièmes places pour le Zurichois. Hier, il s'incline derrière Richard Carapaz, trop fort sur la montée d'Orcières-Merlette. L'équatorien qui expulse momentanément du top 10 le jurassien Yanis Voisard.
4: Merci beaucoup, Quentin Frey. L'onde de choc se propage en Suisse et au-delà après les révélations de la presse cette semaine sur l'affaire Patrick F. Cet ancien député argovien qui aurait abusé sexuellement de 3 victimes, une ancienne compagne et sa fille âgée de 14 ans au moment des faits, mais aussi son ancienne épouse qui l'aurait sédatée à 140 reprises avant de la violer à plusieurs occasions. La Suisse est-elle face à sa propre affaire Pellico ? C'est ce qu'on va tenter de comprendre ce matin avec notre invitée Catherine Olchirazi. Bonjour.
1: Bonjour.
4: Vous êtes avocate spécialiste du droit pénal. Quelle a été votre première réaction en découvrant cette affaire Patrick F?
1: Bah écoutez, je pense que, comme pour l'ensemble des personnes, c'est une réaction de sidération. De sidération face à la durée des agissements qui sont reprochés. Hein. Vous avez rappelé que cette personne, en l'état, est évidemment présumée innocente. Mais la durée des agissements qui sont reprochés à teneur de l'acte d'accusation, c'est ce que le procureur soutient. Cet ancien élu argovien aurait, sur une période de 10 ans, abusé d'une ancienne compagne, de sa fille âgée à l'époque de 14 ans, mais également de son ex-femme, si je comprends bien, par des processus de soumission chimique. Et en ce qui concerne l'ex-femme, apparemment, il y aurait eu 140 actes de contraintes sexuelles par soumission chimique. Donc c'est extraordinairement frappant comme situation. Et puis c'est d'autant plus frappant parce que c'est un personnage public, un élu argovien.
4: Et c'est notamment l'ampleur, hein, vous le dites, de cette affaire qui choque. Est-ce qu'on avait déjà vu de tels cas en Suisse ?
1: Alors, des cas de soumission chimique et de viol par soumission chimique, oui. À ma connaissance, des situations de ce type avec des actes de contrainte sexuelle et de viol par soumission chimique sur des proches, compagne, enfant de compagne, épouse, sur des périodes si longues, je ne crois pas.
4: On pense bien sûr tout de suite à l'affaire Pellico en France, cet homme qui a drogué, violé et fait violer sa femme pendant près de 10 ans. Quel parallèle on peut faire aujourd'hui entre ces deux affaires ?
1: Bah écoutez, le parallèle premier, c'est le fait que ce sont des hommes qui ont dans leur maison un lieu qui, pour les membres de la famille, et les épouses ou compagnes en particulier, est supposé être un lieu sûr, des hommes qui ont abusé sexuellement de leurs épouses sur des années, en les contraignant, en passant outre leur volonté par cette soumission chimique, l'administration de psychotropes, de somnifères ou de gouttes KO, comme ça semble être le cas dans ce cas de figure, et ce sur des années, avec au surplus des enregistrements vidéo de ces agissements. Maintenant, la différence, d'après ce qu'on en sait, parce que la presse en révèle suite au dépôt de l'acte d'accusation lundi par le ministère public argovien, c'est que cet homme, l'ancien élu argovien, lui, aurait agi seul. Alors que dans l'affaire Pellico, c'est une bande, en fait, d'hommes en réseau qui ont abusé. L'homme a mis à disposition sa femme droguée pour que d'autres puissent la violer, puissent en abuser sexuellement et procéder à des enregistrements.
4: Alors, Patrick F., lui, il a été arrêté il y a 3 ans, en automne 2023. Si on parle de cette affaire seulement maintenant, c'est parce que le ministère public argovien vient de clore l'enquête et de publier son acte d'accusation. Pendant tout ce temps-là, Patrick F., lui, était en détention provisoire. Pourquoi, à votre avis, ça a pris autant de temps ?
1: Alors, toujours d'après ce qu'on peut lire dans les médias, parce qu'évidemment, je n'ai aucune connaissance de ce dossier, cela est dû au fait que le ministère public, les procureurs, le procureur, au fur et à mesure de son enquête, a découvert des faits supplémentaires. On voit que ce sont des actes qui sont reprochés sur une période de 10 ans, une multitude d'actes. On parle en tout cas dans un cas de 140 actes, 87 viols en particulier sous soumission chimique de l'ex-épouse, d'après l'acte d'accusation. Et donc, d'après ce que j'en comprends, c'est le fait que l'enquête a dû être étendue à cette multitude d'états de faits complémentaires, chaque fait devant être instruit, le prévenu confronté aux accusations, parce qu'évidemment, les principes de l'état de droit fondamentaux, ces principes, c'est que la personne qui est accusée a le droit de se défendre, d'expliquer, d'être confrontée aux éléments de preuve. Et s'agissant en particulier qui peut expliquer cette période d'enquête importante et dès lors la durée de cette détention qui a été ordonnée avant jugement, le fait que du matériel informatique, des enregistrements vidéo ont été d'emblée saisis au domicile du prévenu en très grande quantité, qu'il a fallu exploiter, qu'il a fallu certainement, j'imagine, faire analyser par des brigades de police informatique pour dater les vidéos si ça n'était pas clair, et puis pour réussir à identifier, parce que ces éléments-là sont supposés être des éléments de preuve, ou en tout cas susceptibles d'être des éléments de preuve, si on arrive à identifier les personnes qui s'y trouvent et exploiter tous ces éléments de preuve. Donc c'est vrai que c'est pour finir une détention qui est d'une durée importante avant jugement, mais qui, en tout cas jusqu'à présent, a été validée par le tribunal des mesures de contrainte, qui statue sur la proportionnalité de cette détention avant jugement.
4: Et aujourd'hui, Catherine Olcirazi, le ministère public requiert la prison à vie contre Patrick F., ce qui est très rare dans le cas d'infraction d'ordre sexuel. Pourquoi une telle peine est réclamée à votre avis ?
1: Alors, ce que j'en comprends, d'après le communiqué de presse du ministère public du canton d'Argovie, c'est le fait que la prison à vie a été requise en lien avec un des chefs d'accusation qui est le chef de tentative d'assassinat commise à réitérer reprise, en lien avec le fait que la personne qui est accusée a soumis chimiquement ces femmes en leur administrant apparemment des gouttes KO du GHB, substance qui comporte de fait un risque d'arrêt cardiaque par détresse, enfin de détresse respiratoire, de coma et de décès. Et d'après l'acte d'accusation, est-ce qu'ensuite le tribunal suivra le ministère public, l'avenir le dira. Le prévenu était conscient du risque inhérent au fait d'administrer ces gouttes, soit du risque que les personnes puissent décéder, et puis simplement à continuer avec son procédé. Et le ministère public, pour répondre à votre question, considère apparemment que ces comportements-là, parce que ces femmes ont été chosifiées, réifiées, pour assouvir les pulsions sexuelles de cette personne qui est accusée, mais dont on rappelle encore une fois qu'elle est présumée innocente, dénote une absence particulière de scrupules de sa part, ce qui aggrave en fait le risque pris avec la vie d'autrui, et c'est uniquement, et j'en termine avec ça, parce que cette qualification de tentative d'assassinat est requise, que la peine de prison à vie l'est. Parce que la prison à vie, effectivement, peut être ordonnée pour les crimes les plus graves, dont l'assassinat, mais ne pourrait pas l'être si c'est un meurtre qui est reconnu ou si ce sont des viols, combien même ce sont des viols avec cruauté. Dans ce cas-là, le maximum de la peine est de 20 ans. Mais ce sera au tribunal de trancher.
4: Et ça veut dire aussi que la soumission chimique, ça, c'est pas un terme qui est défini dans la loi ?
1: Non, mais c'est un terme que la loi englobe déjà, et j'ai lu effectivement, et on comprend les réactions, les demandes de prévoir des dispositions pénales spécifiques avec le terme de soumission chimique qui concerne cet état de fait-là, mais le Conseil fédéral, à ma connaissance, a exprimé, je pense qu'il a raison, le fait que le droit pénal à l'heure actuelle et depuis de nombreuses années permet déjà de répondre réprimer, punir, condamner des cas de violence sexuelle, de viol, de contrainte sexuelle par soumission chimique. C'est le cas des viols et contraintes sexuelles qui sont commis, dit le code pénal, par la mise hors d'état de résister de la victime, qui peut être un homme ou une femme, et de jurisprudence très constante, hein, mais depuis des dizaines d'années, la mise hors d'état de résister, eh bien, c'est lorsque l'auteur administre des substances pour rendre la victime inconsciente, que ce soit des psychotiques, des somnifères, des médicaments, pour exercer ses violences, pour exercer sa contrainte sexuelle, pardon, en passant outre le consentement, sans avoir recours à la menace ou à la contrainte physique.
4: On entendait hier soir dans Forum Thomas Blaisy, conseiller national UDC Genevois, mais aussi pharmacien, qui demandait un meilleur contrôle des ordonnances que les médecins délivrent pour des médicaments sédatifs qui servent à la soumission chimique. Est-ce que ça serait un nouvel outil à mettre en place qui pourrait être pertinent d'après vous ?
1: Alors, extrêmement pertinent, parce que c'est vrai que la question se pose de savoir comment protéger les victimes de ces violeurs, de ces agresseurs sexuels. On le sait qu'il y a des risques d'administration de GHB dans les verres, dans les boîtes de nuit, dans les bars. Il y a toutes des campagnes, et j'en viens à votre question, qui sont effectuées depuis des années pour alerter en particulier la jeunesse sur ces risques-là. Oui. Je le disais au début de notre entretien, la particularité des situations comme l'affaire Pellicot, comme l'affaire de cet élu argovien, c'est que le crime se commet, à nouveau il est présumé innocent, mais enfin c'est l'acte d'accusation, au sein même d'un endroit supposé sûr, la maison, et dans des situations qui échappent complètement à la connaissance de la victime, qui va se trouver engourdie et qui ne va pas avoir la souvenir de ce qui s'est passé. Donc la question se pose de savoir comment protéger les victimes, comment les alerter sur les symptômes, mais aussi comment prévenir ce type de comportement, certainement par un contrôle strict des ordonnances, donc je pense que c'est hautement pertinent, et puis peut-être un questionnement aussi qui dépasse évidemment mes compétences, mais un questionnement qui me semble indispensable, de savoir pourquoi ces hommes, et apparemment, j'étais sidérée en préparant cet entretien, en lisant un peu la presse, de constater qu'apparemment ce sont des comportements qui sont extrêmement répandus. Pourquoi des hommes vont aller abuser souvent de leurs femmes en les soumettant chimiquement? Qu'est-ce qui conduit à ce type de comportement? Quand est-ce qu'on peut les identifier? Comment est-ce qu'on peut les prévenir? Et pour terminer, je pense que les réseaux sociaux, évidemment, jouent un rôle d'accélérateur de ces comportements déviants, de ces comportements d'agresseurs sexuels, parce qu'ils permettent de manière virale de communiquer dans des contextes qui ne sont pas visibles et donc qui rendent d'autant plus, je dirais, sournois ce type de comportement. Donc il y a peut-être quelque chose aussi, mais une fois encore ça dépasse mes compétences, à faire auprès des contrôles des ordonnances, mais aussi s'agissant du blocage de certains types de contenus sur les réseaux sociaux, et j'imagine que des démarches sont effectuées, je l'espère. Et puis comprendre, essayer de comprendre pourquoi.
4: Et si on revient encore sur la peine encourue par Patrick F., donc on l'a dit, la prison, mais le ministère public requiert aussi une thérapie en ambulatoire. Alors, rapidement, est-ce que la peine de prison et la thérapie, ça va forcément ensemble ?
1: Non, pas nécessairement. Le fait que le ministère public requiert un traitement ambulatoire, ça veut dire qu'il estime que le prévenu, et il y a nécessairement une expertise psychiatrique dans ce dossier, que le prévenu doit, pour le jour où il sortira de détention, ne pas représenter un danger pour la société, subir un traitement psychiatrique, une thérapie, justement pour avoir peut-être une prise de conscience sur les ressorts qui l'ont amené à passer outre le consentement par cette soumission chimique.
4: Merci beaucoup Catherine Olcherazi, avocate spécialiste du droit pénal, pour votre éclairage. Vous restez encore avec nous. Rouven Guessa est là pour la revue de presse. Il s'est penché sur les journaux du jour. Rouven, en plein cœur de l'été, il y a une querelle qui se dessine au sein du Conseil fédéral à propos de l'armée.
3: Et oui, Beat Jans veut mettre les chars de l'armée suisse, tous les chars donc, à la ferraille. C'est le Blick qui nous l'apprend. Le journal a eu accès à des documents internes à l'administration. Alors le chef du département de justice et police s'en prend à son collègue de la défense, Martin Pfister, non sans sarcasme. Les scénarios d'une attaque au sol de grande envergure lui semblent totalement irréalistes. Ou alors, faut-il envisager que la Russie se trouve à la frontière de la Suisse ? Bref, les chars, ça ne sert plus à rien. Alors l'armée devrait miser sur d'autres équipements, estime Beat Jans, comme des drones ou des robots, bien plus adaptés aux menaces contemporaines. Un débat sur les chars qui illustre surtout un dilemme. Faut-il préparer la guerre de demain avec les armes d'hier ou construire un modèle d'armée totalement différent ? Visiblement, le Conseil fédéral hésite encore.
4: Et autre titre du jour, c'est l'affaire dont on parlait à l'instant, l'affaire Patrick F, qui choque la Suisse entière depuis quelques jours.
3: Oui, le Tagesanzeiger, la Basler Zeitung et le Bund reviennent sur le sort de deux victimes, en particulier la maman et sa fille, droguées, victimes présumées d'abus sexuels. Non seulement elles sont sous le coup d'une décision d'expulsion, mais elles sont aussi au bénéfice de l'aide sociale. Alors les journaux nous apprennent que l'élan de solidarité est immense à leur égard. Les gens veulent aider et leur verser de l'argent. Seulement voilà, il y a un hic pour le moins cynique. Les montants qu'elles toucheraient de la générosité du public pourront être déduits, ces montants, de leur aide, c'est la loi. Et son application dépendra du bon vouloir de la commune. Mais revenons au fond de l'affaire. Avec l'édito de Julie Janet dans Le Courrier, la journaliste relève que les agresseurs ne sont pas des monstres, mais des monsieur tout le monde, souvent le conjoint. L'édito rappelle ce site internet sur lequel des agresseurs partagent leurs vidéos, un site surnommé l'Académie du viol, dont l'existence a été révélée par CNN et qui compte plusieurs dizaines de millions de vues. Alors, dans ce contexte, alors que les femmes brisent le silence et dénoncent les abus, la journaliste du Courrier regrette le silence des hommes. Les hommes sont le problème et doivent tous s'engager pour y remédier, conclut la journaliste.
4: Et on parle de ce site aux dizaines de millions de vues, à croire que les hommes banalisent ces comportements criminels.
3: Oui, c'est l'un des problèmes soulevés par le médecin-chef de la clinique psychiatrique universitaire de Zurich dans une interview traduite à lire dans 24 heures et la Tribune de Genève. Banalisation des actes délictueux après un effet d'imitation ou à cause d'une consommation excessive de pornographie. Qu'est-ce qui pousse ces criminels à droguer leurs victimes pour abuser d'elles ? Réponse très partielle, un besoin de contrôle absolu sans se soucier du préjudice causé aux victimes.
4: Tout autre chose à présent, plusieurs journaux qui s'inquiètent du manque d'eau en Suisse en raison des chaleurs estivales.
3: Certaines communes demandent à leurs habitants déjà de réduire leur consommation. C'est le cas notamment en Valais, nous apprend le Nouvelliste. La situation n'est pas encore catastrophique, mais mieux vaut prévenir que guérir. Alors fini les lavages de voitures, les remplissages de piscines ou l'arrosage à tout va des pelouses et autres jardins. Cela dit, Aude, dans la catégorie « vous ne le saviez peut-être pas », eh bien la Suisse perd 12% de son eau potable à cause de son réseau de canalisation vétuste. Phénomène méconnu, et oui, décrit en une du 24 heures et de la Tribune de Genève. Les ruptures et les fuites ont englouti plus de 100 millions de mètres cubes d'eau en 2024. C'est grosso modo l'équivalent d'un lac de barrage.
4: Ah oui.
3: Toute cette eau qui n'arrive jamais à nos robinets, tout ça est dû à la corrosion ou au mouvement souterrain qui fragilise les canalisations. Mais voilà de quoi nous rassurer, malgré sa porosité, le réseau suisse reste le sixième plus fiable d'Europe.
4: Et puis on termine par un loisir qui sent bon l'été, Rouven. Loisir, que dis-je, un sport, la pétanque.
3: Et oui, le temps est parti en reportage au championnat de Suisse de triplette. Ça veut dire qu'on joue à trois. Immersion donc dans le boulisme qui veut rajeunir son image. Le boulisme qui a comme présidente de son association fêtière une femme déterminée à imposer une cure de jouvence à la pétanque. Pas question pour elle que ce sport tombe en décrépitude ou en ringardise, quitte à faire appel à des boulistes influenceurs ou à fixer un taux d'alcoolémie limite pour participer au tournoi. 0,25 pour 1000, sachez-le. On aimerait en finir avec ce cliché de buveur de pastis, argumente la présidente de Swiss Pétanque. Alors entre les juniors ultra motivés et doués qui ont un peu honte quand même de dire qu'ils aiment la pétanque et les retraités qui vivent la pétanque comme le royaume de l'apéro, on pourrait presque parler d'un mini clash générationnel. Comme quoi, même les boulodromes sont en pleine mutation en 2026.
4: Décidément, merci beaucoup Ruben Guessa, c'était votre revue de presse. Catherine Olchirazi, avocate et spécialiste du droit pénal, vous êtes toujours avec nous. On entendait à l'instant l'édito du Courrier qui parle de Patrick F. comme un monsieur tout le monde. Au fond, on a l'impression que régulièrement, ces profils de pervers sexuels, ils interviennent là où on ne les attendait pas vraiment, au fond.
1: Alors ça, effectivement, je peux vous dire que c'est effectivement le n'importe qui, en fait, c'est monsieur tout le monde, et je pense qui est susceptible d'avoir des comportements de pervers sexuels ou d'être un agresseur sexuel. Ça ne veut pas dire que tout le monde le soit, mais en réalité, il faut sortir de l'idée que le violeur, l'agresseur, l'assassin a forcément le physique d'un monstre. Mmh. Et c'est vrai que ce qui choque dans cette affaire, une fois encore, c'est le fait que ce soit des maris, des compagnons, qui plutôt que de discuter et d'obtenir le consentement à un certain type de pratique, eh bien, chosifient, passent outre. Alors peut-être qu'effectivement, certains d'entre eux partent du principe qu'il s'agit d'un fantasme, banalisent l'effet, peut-être qu'il y a un effet de mode, mais en réalité, je crois, il est très clair, et c'est le message probablement qui veut être envoyé par le ministère public argovien en demandant la réclusion à vie, qu'il n'y a pas de fantasme qui puisse être retenu en l'occurrence, mais uniquement des agressions sexuelles et des crimes. Passer outre le consentement est un crime.
4: Et là, dans ce cas-là, dans le cas de Patrick F., c'est une personnalité qui était connue en Algérie, dans son canton en Argovie, puisqu'il siégeait au Parlement. Ça peut être une... Il a tenu, lui d'ailleurs, dans le cadre de ses fonctions, des propos assez sévères contre les auteurs de pédocriminalité. Ça peut être une circonstance aggravante, ça, au cours du procès ?
1: Alors, vous savez, ce qui peut constituer une circonstance aggravante lors de la fixation de la peine, il faut toujours distinguer la culpabilité. Est-ce qu'il existe des éléments de preuve suffisants pour, au-delà de tout doute raisonnable, considérer que cette personne effectivement est coupable de chacun des actes qui figurent dans l'acte d'accusation? Et puis ensuite, de manière générale, une fois que la culpabilité est reconnue, en général, au-delà de ce cas, eh bien, il faut fixer la peine. Mmh. Et l'un des éléments clés de la fixation de la peine, c'est l'ampleur de la faute. Alors c'est vrai que dans cette circonstance, peut-être qu'un tribunal peut considérer qu'on a affaire à une personne qui est manifestement éduquée, qui est consciente du fait que le consentement est un élément clé, consciente du fait que passer outre le consentement, y compris par la soumission chimique, est une agression sexuelle. Donc, je ne sais pas, il appartiendra au juge de le dire, ça n'est pas exclu. Mais c'est vrai, en tout cas, pour terminer, que ce qui est intéressant, enfin pas intéressant, parce que c'est épouvantablement dramatique, et qui ajoute un effet d'effroi, c'est qu'en réalité, cette affaire tend un miroir à la société. Il s'agit d'un élu. Donc, ce que nous dit cette affaire, c'est qu'en fait, ce type de crime existe au sein de la population suisse, en notre sein, tend un miroir à notre société, donc impose à notre société de se questionner. Et comme le disait très bien votre collègue en faisant la revue de presse, c'est non seulement le questionnement des femmes, comment se protéger, comment dire, comment dénoncer, mais c'est un questionnement autour des comportements des hommes, pour que les hommes s'expriment, pour que ces actes ne soient plus répétés, qu'ils réalisent qu'une fois encore, on n'est pas dans le domaine du fantasme, on est dans le domaine du crime, d'où les peines extrêmement sévères qui sont requises.
4: Merci beaucoup Catherine Olchirazi, avocate et spécialiste du droit pénal, pour votre éclairage sur cette sordide affaire. On vous souhaite une belle journée du côté de Genève.
1: Merci à vous. Bonne journée.
4: Merci. Et place maintenant au dernier épisode de notre série Dans l'ombre de, aujourd'hui dans celle de Lady O, la chanteuse vaudoise de 19 ans qui a remporté The Voice France cette année. À ses côtés depuis le début, Ouden, son producteur et compositeur. Il l'accompagne également sur scène. Salomé Laurent est allé rencontrer ce personnage de l'ombre dans sa chambre qui lui fait office aussi de studio à Lausanne.
7: Alors je vais ouvrir un son qui est issu du dernier projet qu'on a fait avec Lady O. Ça s'appelle Sous ma fenêtre, si j'arrive à le retrouver là-dedans. Ah, voilà. Il est là. Donc là, il y a toutes mes pistes qui sont ici. Donc, ils construisent le son. C'est un peu comme un tableau, en fait. On dessine avec les différentes pistes pour créer une sorte de fresque. Voilà. Et là, normalement, je crois que c'est là qu'on a tous nos accords, mais qui fait qu'avec des voix. Voilà. Voilà, ça, c'est des petits claques que j'ai enregistrés. Avec une basse. Voilà. Et si on rajoute tout ensemble avec les voix qu'on a entendues avant. Je m'appelle Ouden, ça c'est mon nom d'artiste, mon vrai nom c'est Théo. J'ai 24 ans et je produis de la musique. Donc là on entend qu'il y a quasiment que des voix en fait. Il y a quasiment rien d'autre comme instrument. Là il y a un synthé qui arrive, voilà. Tu me dis c'est trop fort. Hein.
6: Ça veut dire quoi produire de la musique ?
7: J'essaie de faire en sorte de rassembler tous les éléments possibles pour qu'à la fin, on ait une musique qui soit cohérente et qui plaise à tout le monde. Voilà. Bah là, en ce moment, vraiment, je mets beaucoup, beaucoup, beaucoup d'efforts sur le travail que je fais avec Ledio. Parce que le projet est trop bien et qu'on a construit ça les deux et que c'est trop bien ce qui se passe.
6: Vous dites que vous avez fait le projet ensemble avec Ledio, ouais. C'est-à-dire ?
7: On s'est rencontrés les deux et je cherchais absolument à travailler avec une voix féminine. C'était un peu un rêve que j'avais. Elle cherchait à faire sa propre musique. Puis ben on s'est bien trouvé quoi. J'accompagne un peu sur tous les aspects du projet. Donc je suis à la fois présent sur scène, comme derrière l'ordi pour produire, composer. J'enregistre la voix.
6: Donc vous vous lancez ensemble il y a 2 ans et demi. Elle a remporté The Voice en mai dernier, The Voice France. Le grand public, il connaît Ledio. Il vous connaît pas en fait derrière. Ouais. Est-ce que vous vous considérez comme une personne qui agit dans l'ombre?
7: Ouais, totalement, totalement. Mais moi, c'est mon souhait depuis toujours. Moi, je suis quelqu'un d'assez timide, assez réservé. J'ai toujours voulu faire partie du monde de la musique. Ça a été mon rêve depuis que je suis tout petit. Je me suis toujours dit, je trouverai ma place dans ce monde. J'aurai un rôle là-dedans. Et s'il peut être un peu secret, ça m'arrange, en fait.
8: Hey,
7: Rihanna, ça va?
8: Oui.
7: Putain, t'es déjà pieds nus.
8: Exactement, on est à l'aise ici.
7: Bon, bienvenue. Hein.
8: Mais merci.
7: Tu veux un café ?
8: Ouais, je prends un café.
7: Allez.
8: T'as vu ce que j'ai posté en story ?
7: Ouais, j'ai vu.
8: Si tu déposes les armes que tu lâches. Et ouais, j'ai une réponse de Lola même qui a dit j'adore.
7: Lola ?
8: Ouais.
20: Moi, c'est Ledio et je travaille avec Ouden depuis 2 ans maintenant.
8: Mec, je suis très contente de t'avoir dans ma vie, sache-le. Genre, voilà.

0: Comment vous pourriez définir votre lien ?
1: Moi, si je peux donner mon avis, j'ai l'impression que c'est un peu comme un grand frère. Mais en même temps, c'est un très bon ami. Je trouve que c'est une très bonne amitié pour moi.
2: Je pense qu'on est d'abord amis avant d'être collègues, quoi, de travail. Mais je dirais que c'est une amie, vraiment.
0: Est-ce que vous considérez que Houdan est dans votre ombre d'artiste ?
1: Bah, en fait, oui, mais moi, personnellement, j'aurais aucun problème avec l'idée qu'il fasse partie de l'image Lady O d'une manière, et c'est ce que j'essaye de rapporter un peu, parce que pour moi, le projet Lady O n'existe pas sans toutes ces personnes de l'ombre.
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3: Tout se passe bien sur les routes de Suisse romande.
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3: Le temps sera bien ensoleillé aujourd'hui, malgré des voiles nuageux l'après-midi. Maximum 29 degrés en pleine avec une faible bise sur le plateau. La semaine prochaine, vous retrouverez à cette place Adrien Krause qui sera aux manettes de la matinale. Quant à moi, c'était un vrai plaisir de partager ces premières semaines estivales avec vous. Je vous retrouve également lundi, cette fois au journal de 7h. Et bonjour à vous, Éric Guébarafet.
5: C'est le grand chambardement, tout bouge, toutes les cartes sont rebattues. C'était un grand plaisir pour nous aussi, Aude. Et on vous dit à lundi.
3: À lundi, alors, je reste là quand même.
5: Allez, merci, restez. Il est 8h01 sur RTS Première. Et c'est parti pour une demi-heure ensemble à travers le monde et devant votre porte. Bonjour Jérôme Jeannin.
6: Bonjour.
5: À la une de votre journal, 12,5%.
6: Oui, c'est le montant des nouveaux droits de douane imposés par Washington à la Suisse. Décision prise sur une base juridique étonnante et dénoncée par le département fédéral de l'économie. Les incendies en Corée toujours, ils provoquent l'évacuation de plusieurs dizaines de milliers de personnes en Europe. L'Espagne décrète l'état d'urgence alors que la France demande l'aide de l'Union européenne. La Suisse romande s'organise pour lutter contre le moustique tigre, un insecte exotique présent dans la moitié des communes genevoises, insecte envahissant que les autorités vont tenter de stériliser.
5: Et puis la Cour pénale internationale, sous pression, son procureur Karim Khan, accusé de harcèlement sexuel, sera fixé sur son sort aujourd'hui. Ses avocats dénoncent une procédure pour des motifs politiques. À quoi sert la CPI ? Quel est son pouvoir si des grands pays comme les États-Unis, la Russie, la Chine, Israël ne la reconnaissent pas ? On voit ça dans tout un monde juste après le journal.
6: Les États-Unis ont donc annoncé l'entrée en vigueur immédiate de nouveaux droits de douane la nuit dernière. Cette nouvelle vague de surtaxes cible une soixantaine de pays, dont la Suisse, qui s'en sort avec un taux de 12,5%. Ce taux remplace donc la taxe provisoire de 10% imposée jusqu'ici. Luc Schnurenberger est responsable

0: et industrielles sont toujours en cours et pourraient déboucher sur de nouvelles mesures tarifaires.
1: L'administration américaine qui est allée chercher une base juridique étonnante pour contourner ces blocages. Elle accuse tous ces pays de ne pas suffisamment lutter contre le travail forcé. Accusation fermement rejetée par le Département fédéral de l'économie.
2: Et Jérôme Jeannin, on a une urgence routière.
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2: Prudence si vous circulez sur la 12 Berne-Fribourg, quelle que soit votre direction. Des animaux sont entrés sur l'autoroute entre Flamatt et Guin. Je répète, prudence si vous circulez sur la 12 Berne-Fribourg, quelle que soit votre direction. Des animaux sont entrés sur l'autoroute entre Flamatt et Guin. La suite du journal, Jérôme.
1: Et la France demande l'aide de l'Union européenne pour lutter contre le grand incendie qui frappe la Gironde. L'évacuation de tous les villages a commencé cette nuit sur la presqu'île du Cap Ferret dans le bassin d'Arcachon. Frédéric Mamaïs, 20 000 personnes étaient déjà parties du secteur depuis le début du feu, c'était mercredi.
4: Oui, le bassin d'Arcachon est pris entre deux feux géants. Au nord, 5 000 hectares ont brûlé, 3 000 personnes évacuées dans les Landes. Le feu a parcouru 2 500 hectares vers Biscarrosse au sud où 23 000 personnes ont dû partir. Parmi les personnes touchées, cette Parisienne à Arcachon au micro de nos collègues de Radio France.
5: Nous, on était sur le cap et on a dû partir parce qu'il y avait des incendies. On a 4 enfants et on ne pouvait pas rester sur place. Enfin, voilà.
6: Vous avez pris peur ?
5: On a anticipé gentiment. On s'est dit que c'était bien de partir avant qu'on nous évacue. Enfin, ils évacuent progressivement tous les villages, donc on est juste parti. Voilà, parce qu'ils évacuaient tout le monde et on voulait avoir un bateau avant qu'on soit dans la logique d'évacuation générale.
4: Emmanuel Macron a annoncé dans la nuit avoir sollicité l'activation du mécanisme de protection civile de l'Union européenne. Concrètement, des Canadairs, des hélicoptères aussi vont arriver en provenance de plusieurs pays. La situation est aussi critique en Espagne où, face à l'avancée incontrôlable des incendies, le gouvernement a décrété l'état d'urgence d'intérêt national dans la région de Madrid et dans la province d'Avila, près de la capitale. L'état d'urgence permet à l'État de mobiliser davantage de ressources pour éteindre ces incendies.
1: Vos explications, Frédéric Mamaïs.
2: Le président du Conseil d'État tessinois se retrouve dans la tourmente.
1: Ce président, c'est Claudio Zalli, membre de la Lega, qui fait l'objet de plusieurs accusations. La RSI a notamment diffusé un enregistrement audio dans lequel on l'entend affirmer qu'il a frappé une femme. La direction de justice et police lui a été retirée et plusieurs partis politiques demandent désormais sa démission. Le récit de Valentin Jordil.
7: L'enregistrement publié à l'origine sur un compte Instagram anonyme reprend une conversation privée datant de plusieurs années. Une amie demande à Claudio Zalli comment se débarrasser d'une femme qui la harcèle. Il lui répond « Tabasse-la comme je l'ai déjà fait moi-même ». Dans cet échange, le ministre de la Lega propose même de faire appel à un ami de Milan. RSI a authentifié l'enregistrement. En revanche, rien ne permet de confirmer que les faits évoqués se sont réellement produits. Claudio Zalli dénonce une atteinte à sa vie privée et il annonce des plaintes contre les personnes impliquées dans la diffusion, mais aussi contre certains responsables politiques. Et ce n'est pas la seule affaire. Selon RSI, Claudio Zalli serait intervenu en 2020 pour favoriser l'embauche de cette même femme comme infirmière dans le système de santé tessinois. Il aurait demandé le licenciement d'un travailleur frontalier afin de lui libérer un poste. La femme n'a finalement pas été engagée. Enfin, la presse tessinoise révèle qu'il fait l'objet d'une enquête pour son intervention dans le dossier d'un adolescent de 14 ans incarcéré, fils de l'une de ses connaissances. Il est soupçonné d'abus d'autorité et de tentatives de coercition.
1: La prolifération du moustique tigre est l'inquiète dans plusieurs régions de Suisse romande. Exemple, hier dans la commune valaisanne de Fuilly, un quartier entier a dû être traité à l'insecticide. C'était après la découverte d'un cas de dengue, cette maladie qui se transmet précisément par cet insecte exotique envahissant. À Genève, le canton veut désormais passer à la vitesse supérieure. Mathilde Salamin, il veut tester ce qu'on appelle la technique de l'insecte stérile.
8: Le principe, relâcher dans la nature, plusieurs fois par semaine, des dizaines de milliers de moustiques tigres mâles stérilisés par irradiation. Ensuite, ils s'accouplent avec les femelles, mais les œufs ne sont pas fécondés. Cette méthode fait ses preuves depuis 2023 dans des communes tessinoises, avec depuis une baisse de plus de 90% des moustiques tigres. À Genève, où l'insecte est présent dans plus de la moitié des communes, on souhaite s'y mettre. Mais d'abord, le canton doit cartographier précisément sa densité, un projet qu'il mène en ce moment. Il y a aussi d'autres défis, comme l'explique Sophie Comaromi, responsable des espèces exotiques envahissantes dans le canton.
9: L'idée, c'est de relâcher une espèce exotique envahissante. Il faut quand même des autorisations de la Confédération. Et la deuxième contrainte, c'est ces moustiques qui sont stérilisés via irradiation qui diminuent en fait leur survie. Et donc, il faut trouver des solutions d'approvisionnement qui ne sont pas trop éloignées de Genève.
8: Car aujourd'hui, les usines à moustiques

0: se situe en Italie et en France. Alors pour raccourcir les trajets, la haute école spécialisée de la Suisse italienne, pionnière dans le domaine, planche sur une production locale qui pourrait voir le jour d'ici 2028. Ailleurs, la situation est différente. Le Jura, Neuchâtel et Fribourg n'ont pas de population établie. Le Valais observe de près le projet pilote tessinois. Quant au canton de Vaud, il s'en tient aux méthodes classiques, monitoring, traitement ciblé et prévention.
1: Maro Schmitt, inépuisable autour de France.
2: Eh oui, le Zurichois une nouvelle fois joué la victoire d'étape. Hier, Orcières-Merlette, battu seulement par l'équatorien Richard Carapaz, qui chippe la 10e place au jurassien Yanis Voisard, alors que le Tour met le cap sur l'Alpe d'Huez. Fin de tour qui promet Grégoire Perroux avec deux Suisses en grande forme.
3: Oui, avec Mauro Schmitt deux fois deuxième ces derniers jours et vainqueur la semaine dernière, le Zurichois est épatant, toujours dans les bons coups. Même si les étapes d'aujourd'hui et de demain avec ses arrivées mythiques à l'Alpe d'Huez ne sont pas vraiment taillées pour son profil, il sera à coup sûr un des prétendants à la victoire dimanche lors de la dernière étape qui se conclura sur les Champs-Élysées. Par contre, lui espère briller dès aujourd'hui. Yanis Voisard, le Jurassien, il a perdu hier sa 10e place au classement général, chippé par le vainqueur Richard Carapaz, mais Yanis Voisard se découvre jour après jour pour son premier Tour de France.
4: Ah, je dirais surtout la régularité, d'être capable d'être régulier pendant plus que deux semaines, c'est quelque chose de nouveau pour moi, bien évidemment. Et puis avant de le faire, on n'est jamais sûr qu'on en est capable.
3: Yanis Voisard, capable, il l'est. Il va donc se battre jusqu'au bout pour retrouver le top 10. La dernière fois qu'un Suisse avait terminé aussi haut dans le classement final, c'était Mathias Franck, il y a 11 ans.
2: Et le football suisse a signé un bel exploit hier grâce à Saint-Gall qui a battu le Benfica Lisbonne 2-1. Les Brodeurs joueront leur qualification pour l'Europa League jeudi prochain. Et Sion, en Conference League, a fait match nul 1-1 hier soir sur la route. C'était contre l'équipe biélorusse du Baté Borisov.
1: Merci Jérôme Jeannin pour votre journal. Et juste avant Tout un monde, on retourne sur la route.
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1: Prudence si vous circulez sur l'A12 Berne-Fribourg, quelle que soit votre direction, des animaux sont toujours signalés sur l'autoroute entre Flamatt et Gain. Prudence si vous circulez sur l'A12 Berne-Fribourg, quelle que soit votre direction, des animaux sont toujours signalés sur l'autoroute entre Flamatt et Gain. 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
7: Soit on se met la tête sous le sable, soit on prend les devants et on s'y prépare.
1: Bonjour, la Cour pénale internationale sous pression. Son procureur Karim Khan, accusé de harcèlement sexuel, sera fixé sur son sort. Aujourd'hui, ses avocats dénoncent une procédure pour des motifs politiques. À quoi sert la CPI? Quel est son pouvoir si de grands pays comme les États-Unis, la Russie, la Chine, Israël ne la reconnaissent pas? Reportage à Seveso, en Italie, c'est le lieu de la première grande catastrophe industrielle d'Italie en 1976. Elle a donné son nom à une directive européenne sur les sites dangereux. Les habitants se sont lancés dans un projet d'archives. Reportage. Et puis on sort d'Europe pour le dernier épisode de notre série « Trouver un toit sur les solutions à la crise du logement ». On va à Montevideo en Uruguay. Là-bas, l'État prête l'argent, les futurs habitants fournissent la main-d'œuvre pour construire les bâtiments.
8: 3, 2, 1.
1: Normalement, c'est la Cour pénale internationale, la CPI, qui met les gens sous pression. Les gens accusés de crimes de guerre, génocide, crimes contre l'humanité. Le premier de ces condamnés en 2012, c'était Thomas Lubanga, ancien président de l'Union des Patriotes Congolais, reconnu coupable de crimes de guerre. D'autres personnages sont dans son viseur, comme Vladimir Poutine et Benjamin Netanyahou. Mais en ce moment, c'est la Cour elle-même et son procureur qui sont sous pression.
9: I, Karim Asad Ahmed Khan, solemnly undertake that I perform my duties and exercise my powers.
1: Moi, Karim Khan, je prends l'engagement solennel d'accomplir mon devoir et d'exercer mes pouvoirs de procureur de la Cour pénale internationale de façon honorable, de bonne foi, en toute impartialité et consciencieusement. Elle semble loin, l'ambiance feutrée qui accompagnait la prestation de serment de Karim Khan il y a 5 ans. Aujourd'hui, les 125 États membres de la CPI voteront sur la destitution du procureur visé par une enquête pour harcèlement sexuel. Cette affaire survient au moment où la Cour fait face à une pression croissante des États-Unis et d'Israël contre ses enquêtes sur les crimes commis dans les territoires palestiniens. Les avocats de Karim Khan dénoncent un dossier vide, une procédure politisée. Mais au-delà de l'homme, c'est toute la justice mondiale, la justice internationale qui semble grippée. Bonjour Julie Rosis.
10: Bonjour.
1: Et quel que soit le verdict dans cette affaire, elle révèle déjà la lente fragilisation de cette institution. Julie, quel pouvoir il reste à la CPI dans un monde qui la reconnaît de moins en moins?
0: Bah d'abord, il faut rappeler et bien comprendre comment fonctionne la Cour pénale internationale. Elle a été créée en 2002 pour juger les crimes contre l'humanité, les crimes de guerre et les génocides. Et elle intervient seulement lorsque les autorités nationales n'ont pas la volonté ou pas les moyens de poursuivre les auteurs de ces crimes. La CPI n'a pas de force de police et c'est sa première grande limite. François Dubuisson est professeur de droit international à l'Université libre de Bruxelles.
8: Les critères de la bonne volonté des États, puisque elle n'a pas une compétence universelle qui s'appliquerait sur le territoire de l'ensemble des États, il faut avoir adhéré au statut de Rome, ce qui va forcément limiter le champ de compétences de la Cour pénale.
0: Et plusieurs pays et grandes puissances ne reconnaissent pas la CPI, les États-Unis, la Chine, l'Inde, la Russie, Israël, mais la Cour dispose quand même d'un levier, c'est la compétence territoriale.
8: Par ce biais-là, la Cour peut éventuellement mener des enquêtes et poursuivre des personnes qui sont des ressortissants d'un État qui n'est pas parti. Par exemple, l'Ukraine a adhéré au statut de Rome et il est dès lors possible de poursuivre les Russes pour des crimes commis en Ukraine dans le cadre de la guerre.
0: Le statut de Rome, c'est donc le traité fondateur de la CPI. La Cour peut ainsi émettre un mandat d'arrêt contre un dirigeant, comme elle l'a fait contre Vladimir Poutine ou Benjamin Netanyahou et Yoav Gallant, anciens ministres de la Défense d'Israël. Mais elle ne peut pas les arrêter dans leur pays, puisque la Russie et Israël ne reconnaissent pas ses compétences.
3: Oui, mais alors ça sert à quoi un mandat d'arrêt si on ne peut pas arrêter les suspects?
0: Oui, on peut se poser la question. D'ailleurs, le professeur François Dubuisson reconnaît que le bilan de la Cour demeure mitigé, avec assez peu d'affaires résolues. Mais pour certains, bien qu'imparfaite, la CPI demeure un instrument indispensable. L'avocate parisienne Clémence Bechtart coordonne le groupe d'action judiciaire de la Fédération internationale pour les droits humains qui accompagne justement les victimes des crimes les plus graves.
10: Ce qu'il faut rappeler d'abord, je le vis d'ailleurs dans mon expérience professionnelle, c'est que la justice pénale internationale doit toujours s'observer sur un temps long. L'histoire l'a démontré, il y a eu de très nombreux procès qui ont eu lieu plus de 20 ans, 30 ans après la perpétration de crimes internationaux. Je pense par exemple aux chambres extraordinaires au Cambodge pour juger les Khmers Rouges. Donc ce qu'il faut voir aussi, c'est si ces mandats d'arrêt continuent à produire leurs effets et pourront un jour être exécutés à la faveur, bien évidemment, d'un changement politique, que ce soit dans la Russie de Vladimir Poutine ou en Israël avec Benjamin Netanyahou.
3: Ouais, ces limites, elles ne sont pas nouvelles, Julie, elles existent depuis la création de la Cour. Qu'est-ce qui fait que désormais on questionne son pouvoir, sa légitimité même?
0: Ce qui est nouveau, ce sont les attaques auxquelles elle fait face, notamment de la part des États-Unis. Donald Trump menace de démonter la CPI brique par brique.
10: On est vraiment rentré là dans une nouvelle ère d'attaques très offensives, très explicites, très politiques aussi, contre le système de Rome et contre la Cour pénale internationale dans son ensemble. Et c'est sûrement un signe aussi que la Cour pénale internationale aujourd'hui incarne quelque chose, parce qu'elle a su démontrer ces dernières années sa capacité à s'attaquer aux puissants. C'était exactement l'un des reproches qu'on a fait pendant la première décennie d'existence, je dirais, de cette Cour pénale internationale, de ne poursuivre que des acteurs d'État non puissants sur la scène internationale.
0: La CPI vise donc désormais le plus haut niveau de l'État des grandes puissances, Russie, Israël, et c'est dans ce nouveau contexte qu'éclate l'affaire Karim Khan. Les premières accusations émergent alors que le procureur envisage des mandats d'arrêt contre des responsables israéliens, dont le Premier ministre et trois chefs du Hamas palestinien. La procédure de destitution fait naître ainsi des soupçons de politisation et François Dubuisson s'inquiète des conséquences pour le futur de l'institution.
8: C'est clairement une affaire qui fragilise la CPI de toutes les manières qu'elle se résolve. C'est très difficile de savoir le fondement de ce qui est reproché à Karim Khan, puisque le rapport qui a été rendu par un comité d'experts est confidentiel, donc on ne sait pas quelle est la valeur exacte des preuves. Le dossier va plutôt dépendre du vote politique des États plutôt que d'un processus juridique basé sur des preuves. Alors, quelle que soit l'issue, si Karim Khan n'est pas démis de ses fonctions, il aura été très largement fragilisé par cette affaire. Et s'il est démis de ses fonctions, on aura le soupçon d'une politisation et du fait d'avoir peut-être voulu le mettre à l'écart parce qu'il est en train de traiter des dossiers extrêmement sensibles et parce qu'on a la position des États-Unis.
0: Et la nomination d'un nouveau procureur général risque d'être entourée d'influences, de lobbying, y compris de la part d'États qui ne sont pas membres de la Cour, parce qu'il ou elle devra traiter des enquêtes sensibles, la Palestine, l'Ukraine. Il sera donc difficile de trouver une personnalité indépendante, mais aussi suffisamment courageuse pour s'exposer à des sanctions et une surveillance par certains pays comme les États-Unis.
1: Merci Julie Rosis.
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1: Seveso, c'est désormais le nom d'une directive européenne majeure, un texte adopté en 1982 qui impose aux États membres de recenser les sites industriels à risque, élaborer un plan de prévention et d'urgence et informer les citoyens alentours. La Suisse a un équivalent, c'est l'OPAM, l'ordonnance sur la protection contre les accidents majeurs. Avant ça, Seveso, c'était juste le nom d'une petite ville à 25 km au nord de Milan, lieu de la première grande catastrophe industrielle d'Italie. Le 10 juillet 1976, un nuage âcre de dioxine s'échappe de l'usine Icmesa, appartenant au groupe suisse Hoffmann-Laroche, et se répand sur la plaine lombarde. Pendant une semaine, l'entreprise garde le silence, alors que la population continue de vivre comme si de rien n'était dans un milieu contaminé. Les feuilles des arbres se trouent, les animaux meurent et les enfants voient leur peau se couvrir de pustules. S'il n'y a aucun mort humain, cette catastrophe industrielle entraîne une importante pollution environnementale. 50 ans plus tard, qu'est-ce qu'il reste de cette mémoire ? Pour beaucoup, un traumatisme collectif. Alors, pour tenter de se réapproprier leur histoire, des citoyens se sont lancés dans un projet d'archives informelles pour documenter l'époque et donner la parole à celles et ceux qui n'ont pas forcément été entendus. Voici le reportage de Gian Bergawi.
17: Alors que les habitants viennent chercher un peu de fraîcheur sur la place centrale de Seveso, la voix d'Amedeo résonne à la tombée de la nuit. Avec son accent du sud marqué et son visage buriné par le soleil, cet ancien ouvrier de l'usine Icmesa captive la trentaine de personnes venues assister à cette rencontre. À ses côtés, son collègue Gabriele, plus réservé, témoigne lui aussi avec précision de la catastrophe survenue 50 ans plus tôt.
18: J'avais 18 ans à l'époque, et je m'en souviens encore comme si c'était hier. Quand j'ai entendu le bruit et le sifflement, je suis allé voir si un tuyau de vapeur s'était cassé. Mais quand je me suis approché de la porte, je n'ai pas pu aller plus loin car l'odeur était trop forte. Le responsable est arrivé et nous a dit « Allez immédiatement sous la douche, restez-y aussi longtemps que possible. »
19: Samedi 10 juillet 1976, 12h37. Dans l'usine Icmesa, fabricant du trichlorophénol, la température d'un réacteur chimique s'emballe. Sous l'effet de la pression, une soupape de sécurité saute et libère un nuage rouge chargé de substances hautement toxiques.
20: Quand la catastrophe s'est produite et que nous sommes arrivés le lundi matin pour travailler, l'entreprise nous a dit « Ici, le secteur où ça s'est produit est fermé, les personnes iront ailleurs et vous pouvez donc travailler sans problème. » Mais les animaux commençaient à mourir, les enfants se plaignaient, les feuilles tombaient et nous commencions à nous inquiéter. Vendredi, nous avons organisé une assemblée publique et à partir de là, nous avons bloqué l'usine. Nous n'y sommes plus entrés.
18: Ça a vraiment été un tournant.
19: Vendredi 16 juillet, les ouvriers se mettent en grève. La mairie ferme l'usine le 18 juillet.
17: L'accès au site devient interdit, surveillé par l'armée. Le territoire est découpé en zones à risque. Plus de 700 personnes sont évacuées et un immense chantier de décontamination démarre.
21: Là, c'est le mur, qui était le mur de l'usine Icmesa.
17: De l'usine, il ne reste que ce vestige. Les maisons, les arbres, les installations agricoles, tout a été rasé. Plus de 70 000 têtes de bétail sont abattues. Les carcasses, les terres polluées sont enfouies dans deux bassins étanches construits sous l'ancienne zone contaminée. On y trouve désormais des infrastructures sportives et une forêt de chênes de 43 hectares. Voilà. Un lieu de mémoire aujourd'hui qui ne raconte pas forcément toute l'histoire.
21: Et plus ou moins, ça commence là le bois et il continue par cette direction pour...
22: In italiano.
21: Ok. C'est une grosse responsabilité.
23: Il y a une lourde responsabilité de la part des institutions politiques, car elles n'ont absolument rien fait pour préserver la mémoire et la perception de ce qui s'est passé.
17: Car il y a aussi eu des luttes et des citoyens mobilisés pour la vérité, explique Davide Biggi, qui nous guide ici sur les lieux de la catastrophe. Seveso, c'est un peu devenu le combat de sa vie, et avec son association, il collecte des archives pour tenter de reconstituer cette mémoire collective parcellaire. Un engagement partagé aujourd'hui par l'anthropologue Sara Di Tosi, âgée de 30 ans.
2: J'ai commencé à recueillir des témoignages et je me suis rendu compte à quel point les différentes reconstructions de la mémoire ont été le fruit de la minimisation de la catastrophe après 1976 et de sa gestion. Je découvre peu à peu des récits. Un élément qui me semble particulièrement intéressant et important, c'est la création, après la catastrophe, d'un comité appelé Comité technique et scientifique populaire. Selon moi, il a incarné une véritable collaboration entre les techniciens, les ouvriers, la population, les femmes. Il a apporté une contre-information qui, en réalité, a permis, par exemple, à certaines personnes de bénéficier d'examens supplémentaires compte tenu de leur état de santé, ou encore pour les femmes d'avoir une meilleure compréhension de ce que signifie avorter.
23: Ce que nous faisons avec ce travail, c'est aussi cela, mettre en valeur cette partie de l'histoire de ceux qui n'ont pas été des victimes, mais qui ont réagi, qui se sont battus. Le fait de leur donner de la place constitue, à mon sens, un acte politique.
17: L'objectif est de rassembler ces témoignages pour créer ensuite des archives publiques. Régulièrement, David et Sarah et les membres de l'association installent donc un stand sur les marchés du coin et enregistrent toutes les personnes qui souhaitent partager un souvenir afin de nourrir cette mémoire collective. Jeanne Bergaoui, RTS, Seveso.
1: Trouver un toit, les solutions en Europe à la crise du logement. Depuis le début de la semaine, nous sommes allés à Berlin, Vienne, Barcelone, Dublin. Et pour le dernier épisode, on va aller voir beaucoup plus loin un système étonnant.
4: Les loyers ont augmenté ces dernières années.
12: C'est une crise partagée dans tous les coins de l'Europe.
15: If you wanted to spend that much money on rent, then you don't have money to live. And then what's the point?
1: Comment devenir propriétaire quand on n'a pas les moyens de se constituer un apport ou d'accéder à un crédit bancaire? C'est le défi auquel font face les Uruguayens. Oui, on sort d'Europe. Dans ce pays sud-américain, 20% des logements sont aujourd'hui vacants, mais ils restent inabordables pour les classes populaires. Pour permettre aux plus modestes de rejoindre les 60% d'Uruguayens déjà propriétaires, l'État s'appuie sur un modèle unique, le système FUCBAM. C'est une fédération de coopératives dans laquelle le gouvernement prête l'argent pour construire le logement et les futurs habitants fournissent la main-d'œuvre sans devoir avancer un seul centime. Théo Conscience, c'est à Montevideo.
24: Il est à peine 9h du matin et la pelleteuse est déjà à l'œuvre sur le chantier de la coopérative Covigosa à Montevideo.
2: On est en train de niveler le terrain. Tout ce qui est évacuation des eaux usées et des eaux pluviales va passer par là.
24: Valeria, 30 ans, est membre de cette coopérative qui est en train de construire un immeuble de 24 logements avec cour intérieure et salle commune polyvalente.
2: On a imaginé et choisi chaque recoin de ces appartements, depuis la couleur des briques jusqu'à celle des robinets. On a tout choisi.
24: Chaque détail a été soigneusement choisi, débattu et voté en assemblée par les membres de la coopérative. Après près de 2 ans de travaux, ils pourront bientôt entrer dans leur appartement, se réjouit Laura, ouvrière dans une usine alimentaire.
25: Il ne reste pas grand-chose, mais quand même, on est sur les rotules car on fait ça en plus de notre vrai travail. Donc ça fait des journées doubles. Mais notre motivation vient du fait que c'est notre maison qu'on construit.
24: Conformément au système uruguayen de coopérative de logement par aide mutuelle, 85% de la construction de l'immeuble a été financée par un prêt de l'État. Les 15% restants ont été apportés par les membres de la coopérative sous forme de main-d'œuvre, à raison de 21 heures de travail hebdomadaire.
25: Pour moi, c'était le seul moyen d'accéder à la propriété, car tout est cher. Là, on va rembourser le prêt sur 25 ans avec des mensualités abordables pour des ouvriers. Et si jamais on perd notre travail, on reçoit une aide afin de ne pas perdre notre maison.
24: Ces aides sont versées par l'État si les mensualités dépassent 25% des revenus du foyer. Une fois le prêt remboursé, c'est la coopérative qui sera propriétaire des logements, explique Anna, l'une des membres fondatrices.
26: Nous avons l'usufruit des logements, nous ne sommes pas propriétaires individuellement. C'est la coopérative Covigosa, à qui le prêt a été attribué, qui est propriétaire.
24: Dans ce système de propriété collective, les membres de la coopérative peuvent transmettre leur appartement à leurs enfants, mais pour le vendre, ils doivent quitter la coopérative et être remplacés par de nouveaux membres. un système qui limite la spéculation immobilière.
26: Il ne s'agit pas de construire une maison, il s'agit d'accéder à un droit, celui de se loger et d'y accéder dignement. Ce n'est pas parce que nous appartenons à la classe ouvrière que nous devons nous contenter d'un logement au rabais. Nos maisons sont bien mieux que les appartements pour une ou deux personnes construits par des promoteurs immobiliers dans des immeubles géants. Les nôtres sont mieux pensés.
24: Sur le chantier, les membres de la coopérative sont accompagnés par des professionnels de la construction qui les forment au fur et à mesure. Un vrai plus selon Laura.
25: On apprend plein de choses. Utiliser une perceuse, par exemple, chose que je n'avais jamais faite dans ma vie. Maintenant, quand je suis chez moi, si j'ai besoin d'accrocher quelque chose, j'attrape la perceuse et hop.
24: En 2 ans de chantier, les membres de la coopérative ont appris les bases de l'électricité, un peu de plomberie et de maçonnerie. Mais l'apprentissage se fait aussi sur le plan humain, souligne Valeria et Laura.
2: On apprend à gérer la frustration, la tolérance.
25: À travailler en équipe, à se soutenir les uns les autres. Parce qu'on est ensemble pour un bon bout de temps, pas seulement maintenant.
24: En travaillant ensemble, en débattant et en votant chaque décision, les membres de la coopérative apprennent à se connaître et à vivre ensemble. Ils ne construisent pas seulement leur maison, mais aussi un collectif, une communauté.
0: C'est une des meilleures décisions que j'ai prises pour moi et pour le futur de mes enfants.
24: Caroline, 32 ans, est mère d'une fille et d'un petit garçon.
0: Je suis une personne qui a vécu dans beaucoup d'endroits et j'ai eu du mal à me faire des attaches. Et je sens que cet endroit va permettre à mes enfants de s'enraciner, d'avoir un refuge, un lieu où ils vont être accompagnés, soutenus, un lieu où tu sais que ton voisin est là pour toi s'il t'arrive quelque chose. Et ça, c'est rassurant.
24: Depuis la création du système de coopérative de logement par aide mutuelle en 1968, plus de 30 000 logements ont été construits en Uruguay et le modèle s'est exporté dans une quinzaine de pays à travers le monde. Théo Conscience, RTS, Montevideo.
3: Et voilà qui referme cette série « Trouver un toit » sur les solutions à la crise du logement qu'on vous proposait dans Tout un Monde depuis lundi. 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Au générique de la matinale, Yann Amédro, la production, Margot Fontaine, Vif Curta, Karine Chorfa, Cindy Soji, Benjamin Pavlec, les attachés de production, Ludovic Labra, Jean Berset, Colin Courte, Nathan Vissa, Igor Imhoff à la technique et Alain Fildus. On le salue tout particulièrement puisque c'est sa dernière émission avec nous à la RTS ce matin. On lui souhaite le meilleur pour la suite. Rédacteur en chef ad intérim Xavier Alonso, rédacteur en chef adjoint Pierre Anchoffa, assisté de Thibaut Chalère. Bonjour Philippe Girard.
6: Bonjour Eric.
3: Vous êtes là, filé au poste toujours pour Tic Tac.
6: Et oui, et ce seront nos derniers Tic Tac aujourd'hui puisque c'est la toute dernière de l'émission. Eh oui, c'est déjà fini. On est en gare de Martigny. Je ne sais pas si vous avez entendu le train partir tout à l'heure. C'est pour souligner le symbole du temps associé à l'espace et à la mobilité. On trouvait ça intéressant finalement comme dernière émission. Et notre invité est une spécialiste du sommeil. Donc on parlera pas mal du temps qu'on passe à dormir dans cette dernière émission.
3: Ah bah très bien. C'est jamais assez le temps qu'on passe à dormir.
6: Oui. Et puis à la veille d'un week-end, c'est pas de refus.
3: Exactement. Allez, à tout de suite Philippe, merci. Je vous laisse dans de très bonnes mains avec Julie Rosis qui sera aux commandes de Tout un Monde dès lundi et je vous dis à très bientôt. Les infos d'Adrien Krause, c'est tout de suite, il est 8h32.
7: 12,5%, voilà les nouveaux droits de douane imposés par Washington cette nuit à la Suisse, entrée en vigueur 6h tout à l'heure. Ils prennent le relais des 10% imposés en février dernier et qui arrivaient à échéance. Raison principale invoquée, Berne ne lutte pas suffisamment contre le travail forcé. Un nouveau taux qui fait réagir bien sûr le Conseil fédéral, il dit prendre acte, mais les États-Unis continuent, cela dit, de respecter la déclaration d'intention commune, estiment les autorités. Elles rejettent cependant fermement les allégations de travail forcé. Au total, une soixantaine de pays sont frappés par ces nouvelles taxes. Elles s'échelonnent de 10 à 12,5% selon les partenaires économiques. L'actualité de ce vendredi, ce sont aussi ces feux qui ravagent une partie du très touristique bassin d'Arcachon, notamment c'est en France. L'ensemble de la presqu'île du Cap Ferret est en cours d'évacuation. Des dizaines de milliers de personnes sont concernées. Emmanuel Macron demande ce matin l'aide de l'Union européenne. Des incendies en Espagne également qui déclarent ce matin l'état d'urgence d'intérêt national dans la région de Madrid et dans la province d'Avila. là. 10 000 personnes ont d'ores et déjà été évacuées là. L'incendie le plus important se trouve à une centaine de kilomètres de la capitale. 32 000 hectares sont déjà partis en fumée. C'est l'équivalent du canton de Genève. Eux n'en finissent plus de flamber. Les cours du prix du pétrole pour la première fois depuis mai, ils dépassent les 100 $. Conséquence de l'élargissement du conflit au Moyen-Orient, mer Rouge, où les Houthis du Yémen pro-iranien ont revendiqué hier 2 attaques contre des pétroliers saoudiens. Le président du Conseil d'État tessinois au cœur d'un scandale, Claudio Zalli, c'est son nom, il fait l'objet de plusieurs accusations après la diffusion d'un enregistrement audio dans lequel on l'entend affirmer avoir frappé une femme. Plusieurs partis demandent désormais la démission du conseiller d'État de la Lega. Un match nul pour le FC Sion hier au deuxième tour des qualifications pour la Conference League. C'est du football, bien sûr, les Valaisans accrochés un partout par les Biélorusses du Baté Borisov. Match retour prévu jeudi prochain. Et puis le Tour de France qui a rendez-vous avec l'Alpe d'Huez. Aujourd'hui, la mythique ascension et ses 21 virages. L'Alpe d'Huez en double dose puisque les coureurs l'affronteront également demain par un autre versant. Hier, la victoire est revenue à Richard Carapaz devant Mauro Schmid. Le Zurichois, une nouvelle fois deuxième, classement toujours dominé par Tadej Pogačar.
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6: Bonjour, plus que 8850 secondes à passer ensemble dans Tic Tac. C'est en effet la dernière émission ce matin. Et qu'est-ce qui pouvait le mieux incarner le temps qu'une gare, carrefour à la fois géographique et temporel? C'est pourquoi nous sommes en gare de Martigny ce matin pour clore ces 4 semaines d'émissions consacrées au temps. Ce mois de juillet, c'est le temps des festivals, Paléo notamment. Et Florian Parini, vous avez suivi des artistes durant les derniers moments avant leur entrée en scène. Bonjour Florian.
9: Bonjour, la vie d'artiste à Paléo. Ce n'est pas les chaises longues, ce n'est pas la détente, mais un travail soutenu où chaque minute compte.
6: Voilà, on entendra donc votre reportage entre 9h et 10h. Et puis quand une personne a disparu, après combien de temps faut-il abandonner les recherches? Eh bien c'est la question que s'est posée Maya Chollet. Elle nous rejoint vers 9h30. Et qui dit recherche de personnes disparues, dit chien de recherche. Bonjour Juliette Orjonikidze.
10: Bonjour Philippe.
6: Vous vous êtes demandé combien de temps ça prenait pour éduquer un chien à ce travail si précieux de recherche et de pistage.
10: En effet. Et plus largement, j'ai questionné la notion du temps chez les conducteurs de chiens de sauvetage. Je vous ai préparé un petit reportage en immersion dans l'un de leurs entraînements.
6: Voilà, juste après 10h. Et puis à découvrir aussi dans cette émission un cadran solaire humain, un bêtisier, un blind test et puis bien sûr notre invité Fil Rouge qui arrivera dans un instant et avec qui on parlera beaucoup du temps qu'on passe à dormir. Pour l'heure, on est bien réveillé et on espère que vous aussi parce qu'on est parti pour 2h30 d'émission. Bienvenue. Nous sommes donc en direct de la gare de Martigny et c'est vous Isabelle Fiot qui avez préparé notre venue ici. Bonjour Isabelle.
11: Oui, bonjour Philippe, je suis juste derrière vous en fait, je me suis cachée, je suis avec François Demont, bonjour.
13: Bonjour.
11: Vous êtes le responsable marketing communication des TMR, donc Transport Martigny et Région. Techniquement là on est chez vous, hein, on est à la gare CFF certes, mais là on est sur le quai du Mont-Blanc, ça appartient à la compagnie TMR. Le train est parti à 8h14 en direction de Chamonix et de Saint-Gervais-les-Bains en France. 1h30 de trajet pittoresque hein, par la vallée du Trien. On passe Salvant, les Marécottes, Finhaut. Là, vous avez pas mal de travail. Hein. En mois de juillet, c'est la pleine saison.
13: Oui, effectivement, on a beaucoup de groupes qui viennent du monde entier. Donc, on a énormément de trains et de possibilités pour offrir à nos clients.
11: Justement, est-ce que c'est finalement une ligne pendulaire ou plutôt une ligne touristique, objectivement?
13: Alors avant tout, c'est pendulaire. On fait du transport public pour les clients de la vallée du Trien, mais aussi les gens qui montent sur Chamonix. Il y a des transfrontaliers qui travaillent aussi dans la région ici. Et puis après, évidemment, touristique, européen et asiatique beaucoup.
11: Et cette ligne, donc elle va en France, hein, Chamonix, Saint-Gervais, ça veut dire qu'elle est gérée en partenariat avec la France?
13: Oui, alors la ligne est gérée en partenariat avec les SNCF, donc TMR du côté suisse, SNCF du côté français, pour l'exploitation du train.
11: Actuellement, aujourd'hui par exemple, on a un train par heure et il faut changer de rame à la frontière, donc à Valorcine. Mais vous m'avez dit, bonne nouvelle, ça va changer.
13: Oui, avec les nouveaux trains qu'on a reçus et qui sont en exploitation depuis le mois de juin, on va pouvoir, à partir du changement d'horaire de cette année, faire des trajets qui font Martigny, Saint-Gervais, sans transport de Mans.
11: Ce qui est intéressant, c'est que là, donc il y a un train par heure, et vous m'avez expliqué, en fait, on a deux quais autour de nous, un à gauche, un à droite. Si vous avez des, parce que vous avez souvent des grands groupes touristiques, hein, ça c'est en ce moment. Si vous avez, par exemple, il y a une capacité de quoi, une centaine de places, je crois. Si tout d'un coup il y a un très grand groupe du style 50 personnes, qu'est-ce que vous faites pour assurer le confort?
13: Alors on met une doublure, donc on met un deuxième train qui part quelques minutes après le premier, avec les groupes justement qui sont attendus.
11: Et puis la ligne donc Montblanc Express, c'est comme ça qu'elle s'appelle, je ne l'ai peut-être pas encore dit, Martigny-Chamonix, elle a 120 ans cette année, elle a été inaugurée en 1906. À l'époque, quel était le contexte qui a fait qu'on a construit cette ligne?
13: Alors la ligne, on l'a grâce aux Anglais, puisqu'ils ont découvert la vallée de Chamonix et ils ont décidé d'en faire un lieu touristique. Et il fallait absolument faire une voie ferroviaire pour monter jusqu'à Chamonix. Et c'est comme ça que la ligne a été imaginée.
11: Très bien, bah merci. Alors le prochain train, donc là, il va arriver à quelle heure?
13: Il va arriver vers 9h et partir vers 9h14.
11: Voilà, donc on aura tout ça dans nos oreilles.
6: Merci François Demont, responsable marketing communication des transports Martigny et Région. Et puis là, je suis en face d'une dame qui va prendre le train. Bonjour madame, vous appelez comment?
5: Oui, bonjour, je m'appelle Monique Schwartz.
6: Et vous allez où?
5: Je vais au Grand Saint-Bernard.
6: Vous allez quoi? Randonner? Je vois que vous avez tout votre matériel de marche.
5: Je vais rendre visite à des bénévoles qui sont à l'hospice, avec lesquels j'ai été bénévole il y a 2 ans.
6: C'est-à-dire que vous accueillez des gens, des marcheurs, des randonneurs qui font, par exemple, la Via Francigena, c'est ça?
5: Exactement.
6: Mais magnifique.
5: Oui, magnifique.
6: Eh ben, on vous souhaite un bon voyage et puis surtout un bon bénévolat, en fait, une bonne activité de bénévolat.
5: En fait, je vais les trouver. Hein. J'ai été bénévole il y a 2 ans. Là, je ne suis pas bénévole cette année, mais je vais retrouver d'anciennes camarades.
6: Merci d'être passé dans Tic Tac. Bonne journée.
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6: Et à 8h40 pile, il est temps de nous inquiéter de notre invité fil rouge qui est peut-être à vos côtés, Stéphane Gabiou. Bonjour Stéphane.
16: Bonjour Philippe, je vous le confirme, effectivement, elle est là, exactement, c'est Laurence Bayer, elle est biologiste responsable au Centre de médecine du sommeil des hôpitaux universitaires de Genève, donc les HUG. Bonjour Laurence Bayer.
18: Bonjour.
16: Et on s'est dit, vu que vous êtes à la gare de Martigny, on s'est dit qu'on avait envie de faire une arrivée en train, Philippe.
6: Ah, c'est bien, bravo. Et vous êtes dans quel train par contre? Parce que là, je vois aucun train arriver.
16: Non, on vient de quitter Charafuy. Mm-hmm. On est sur le Brigue-Montet, donc c'est le train qui s'arrête un peu partout, le train régional, magnifique train, on est très bien installé, on est d'accord?
18: Oui, très
16: voilà,
18: bien installé.
16: Arrivée prévue à Martigny à 8h44, c'est-à-dire dans 3 minutes et 10 secondes. Laurence Bayer, vous êtes du genre à l'heure comme un train suisse ou à l'heure comme un train allemand, c'est-à-dire très très très très en retard, parce qu'on sait que souvent les trains allemands, elles sont très très en retard.
18: À l'heure comme les trains français, donc je dirais entre les deux.
16: Vous avez le droit de dire que vous êtes française, je crois, c'est ça?
18: Oui, je suis française.
16: Voilà, donc vous avez le droit de vous moquer un peu de votre pays. À quel moment de la journée là, donc je disais, voilà, il est 8h41, à quel moment de la journée votre propre temps vous appartient-il le plus, Laurence Bayer?
18: Alors moi j'aime bien le matin en fait, parce que c'est calme. Alors quand je dis le matin, là c'est presque déjà un peu trop tard, parce qu'il y a déjà du monde dans le train, c'est moins calme déjà. Mais le calme du matin, par exemple quand je me lève, que je vais dans mon jardin, j'écoute les oiseaux, etc.
19: Sandwich, chips, boisson avec bulle, boisson sans bulle,
6: oh là là.
19: Chocolat.
6: Il y a un mini-bar dans un train régional.
16: Il y a encore des mini-bars dans certains trains. Bonjour monsieur.
19: Bonjour. 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
16: Ah, quelle chance!
19: Oui, et enfin, bien sûr, le meilleur de tous, hein, un package d'une nuit faite d'un grand rêve, où vous, Laurence Bayer, êtes la grande invitée de la géniale émission Tic Tac, le temps d'un été. 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
16: Alors, à attends, on arrive à Martinique. Vous choisissez quel paquet. Merci, monsieur.
6: Il n'est pas un peu artificiel, là, votre minibar.
16: Pas du tout. Non, c'est un vrai minibar. Alors, Laurence, vous dites, c'est quoi votre réponse?
18: Bah, je pense que je suis obligée de choisir le dernier paquet.
16: Le dernier, vous êtes notre invité et nous sommes en train d'arriver donc sur le quai La Voie 1 à Martigny. Vous n'êtes pas trop. Non, mais vous réjouissez de rencontrer Philippe Girard?
18: Oui, tout à fait. Je ne le connais pas. Donc, oui.
16: Ah, bah, c'est un homme, comme nous l'a présenté le monsieur du minibar, c'est un homme de grande qualité. Philippe, ça vous va si on s'approche de vous là,
6: pour... Alors, je suis en train de jeter un œil parce que j'ai un œil quand même sur le quai 1 et puis j'ai vu que le train était arrivé. En tout cas, je vois la locomotive et puis j'attends de vous voir, de vous voir venir avec,
16: on arrive gentiment.
6: Avec Laurence Bayer, donc notre invité qui est biologiste responsable au centre de médecine du sommeil des HUG. Ah ben voilà, là j'aperçois justement le minibar, tiens, alias Elio Sotas.
16: Exactement. Ça va, Elio? Mais à part ça, ça me fait marrer parce que Elio, t'as quel âge? Enfin, vous avez quel âge, Elio?
4: 26 ans.
16: 26 ans. Et donc, à 26 ans, bah, on n'a pas connu de minibar.
4: Non,
16: pas,
4: c'est
16: ça.
4: Vrai. Simplement dans les avions, mais alors dans les trains, j'ai jamais vu.
16: Voilà. Et c'était. Ouais, c'est un bon souvenir. Je sais pas si quel souvenir vous en gardez, Philippe, de ces.
6: Le minibar? Moi, j'aimais bien. C'était un peu cher quand même, mais j'aimais bien. Je trouvais que c'était. Voilà, c'était sympa d'avoir ce minibar. Vous, qu'est-ce que vous faites? Vous approchez ou bien qu'est-ce que vous voulez? Qu'on écoute peut-être un peu de musique? Vous avez parlé de Céline Dion.
16: Oui, ah oui, ah,
6: oui, bah, j'ai un petit Céline Dion, j'ai un petit Céline Dion de derrière les fagots pour vous, Stéphane Gabiou. Ça vous va?
16: Ça me fait trop plaisir.
6: Allez, allez, alors on écoute Céline.

0: merci.
1: Et qu'est-ce qu'on dit, Stéphane ?
2: Bah merci !
1: Bah oui, merci à Stéphanie Jovanovic, notre programmatrice musicale, qui a le bon goût de choisir Céline Dion pour votre arrivée ici en gare de Martigny avec ce dernier single, donc Bonjour, Pardon, Merci. Et puis aussi avec vous, Laurence Bayer, bonjour à vous !
3: Bonjour !
1: Bienvenue, vous êtes, je le rappelle, biologiste spécialiste du sommeil.
2: Absolument. Comment s'est passé ce petit trajet en train tout à l'heure entre, pour arriver jusqu'ici à Martigny ?
3: Bah tranquillement, en berçant.
2: En berçant ? Vous savez, ça m'a fait penser tout à coup au train de New Age, l'occasion de dormir, de prendre un train de nuit, de dormir dans un train.
3: Non, personnellement, je n'ai jamais dormi dans un train nuit.
2: Et vous, Philippe ?
1: J'adore. Oui,
2: moi
1: oui,
2: aussi,
1: oui,
2: hein.
1: Fait, oui, oui, ça j'adore. J'ai fait une fois, j'étais allé en Roumanie, figurez-vous.
2: Ah oui.
1: Alors c'est loin, hein ?
2: Oui,
1: du coup, bah, oui, oui. Et là, j'avais eu ma petite cabine pour moi, tout seul. Je voulais tellement profiter que je n'ai pas beaucoup dormi, du coup.
2: Alors si vous aviez essayé de dormir, peut-être, sans regarder par la fenêtre, effectivement, vous auriez peut-être senti ce bercement. On l'évoquera tout à l'heure parce que vous avez travaillé là-dessus, Laurence Bayer. Et moi, c'est ce que j'aime effectivement dans ces trains de nuit, c'est qu'on se laisse un peu aller et il y a un petit peu le bercement. On n'est pas sur un bateau au milieu d'un plan d'eau, mais il y a quand même un petit bercement hein, quand on passe sur ces rails. Et franchement, bah, je vous recommande de tester une fois, Laurence Bayer. On est ici à la gare de Martigny. C'est vrai que c'est un peu un symbole, ces gares, notamment un peu les plus grandes gares de ces pendulaires qui partent le matin. Il faut être à l'heure. Ça représente pas mal cette société moderne dans laquelle on a l'impression qu'on nous demande constamment d'accélérer. Est-ce qu'avec ça, on n'est pas un peu en train de casser notre rythme naturel au profit d'un temps social hyperactif? On doit aller au boulot, on doit voir des gens, etc.
3: Oui, alors je pense que c'est tout à fait vrai. Normalement, on est rythmé selon les saisons, selon l'alternance jour-nuit. Donc en fait, notre corps doit être rythmé par ça. Donc ça veut dire que généralement, quand c'est la journée, on doit travailler et la nuit va tomber. Donc là, ça veut dire que c'est un moment de transition, un moment de repos où on doit couper justement avec le travail, faire nos activités personnelles. Et puis, il y a la nuit qui arrive et ça, c'est un moment propice pour dormir. Donc c'est ça le rythme naturel. Et effectivement, maintenant, avec l'arrivée des nouvelles technologies, avec la connexion 24-24, on est connecté à nos mails, avec les réseaux sociaux, etc. Et ben ça balaye un petit peu ce rythme naturel et puis il n'y a plus vraiment de rythme, c'est plutôt un flot plus ou moins chaotique qui effectivement peut perturber ce rythme.
2: Vous m'aviez confié, Laurence Bayer, en préparant cette émission, vous me disiez, mais pour moi le temps s'accélère en vieillissant, qu'est-ce que ça veut dire ça pour vous ?
3: Alors oui, c'est un ressenti personnel, mais je crois que je suis pas la seule. Je sais pas si vous avez.
1: Oui, je confirme.
3: Oui,
1: je confirme. Je ne sais pas quel est votre âge, mais je confirme.
3: Ouais. Donc en vieillissant, effectivement, on a l'impression que le temps s'accélère. Donc effectivement, c'est le même pour tout le monde. Hein. Le temps, bah, l'horloge biologique, c'est normalement la même pour tout le monde aussi. Ici, les horloges de Martigny sont parfaitement alignées pour le départ des trains, donc l'heure est la même pour tout le monde. Ouais. Mais notre ressenti à nous, il dépend en fait de notre vécu, en fait, de ce qu'on a vécu. Et puis notre cerveau, il évolue avec le temps et c'est comme si en fait il donnait pas un temps précis comme l'horloge suisse mais un temps relatif par rapport à notre vie. Exemple, si on vit jusqu'à 100 ans par exemple, ce qui est déjà pas mal, hein,
2: mais
3: on va espérer vivre jusqu'à 100 ans, et bien et qu'on a 50 ans par exemple, et bien le temps relatif que notre cerveau va nous donner c'est 100 divisé par 50, donc c'est 2% de notre vie. Or si on a 10 ans, ben, c'est 100 divisé par 10, donc c'est 10% de notre vie. Donc là, le temps est plus long en fait, donc notre ressenti est plus long. Donc voilà, c'est un petit peu mathématique, c'est une perception, mais c'est pas complètement erroné et complètement faux. Puis effectivement, ça dépend de ce qui nous entoure, notre environnement. Une heure en salle d'attente d'un médecin, c'est beaucoup plus long que une heure à la radio avec vous, gentiment accompagné, effectivement, ouais. Par exemple. Ouais.
2: Pourquoi est-ce qu'on est si sensible à des petites variations du temps ? Je pense par exemple au changement d'heure, ça peut passablement nous perturber, notamment au niveau de notre sommeil.
3: Oui, et ça nous perturbe, parce que le changement d'heure c'est un mini jet lag, hein, donc le jet lag aussi nous perturbe, mais particulièrement l'heure d'été en réalité. Et effectivement, quand on change d'heure, on doit s'adapter. En fait, on a une horloge interne biologique hein, qui est située enfouie dans notre cerveau, dans un petit noyau suprachiasmatique, et lui donne le tempo à peu près calé sur 24 heures, mais c'est l'alternance jour-nuit qui va vraiment la caler sur 24 heures. Et effectivement, quand on change d'heure, ben, on change ce tempo. Il faut se réhabituer au nouveau tempo. Et du coup, quand on passe à l'heure d'été, on va dormir normalement une heure plus tôt pour se lever une heure plus tôt. Et en fait, ben, si on ne le fait pas, quoi, si d'un seul coup, on va toujours continuer à aller dormir à l'heure d'hiver et puis on va se lever quand même de toute façon une heure plus tôt parce que ben, le travail nous l'impose, etc. Donc là, on est en privation de sommeil pendant un moment. Donc là, ça peut vraiment perturber notre rythme et notre organisme. L'organisme aime aussi le rythme, hein, il faut savoir.
2: Et vous dites que c'est notamment, ça se voit beaucoup, enfin c'est perçu beaucoup de manière peut-être plus forte encore par les ados, c'est juste ce changement et ce passage notamment à l'heure d'été.
3: Oui, alors c'est vrai. Pourquoi ? Parce que chez les adolescents, naturellement, j'allais dire, avec la puberté, le changement hormonal qui colle à cette puberté, eh bien naturellement ils vont décaler leur rythme circadien, donc c'est le rythme sur 24 heures, progressivement pour être des plus couches tard, lèvent tard. Mmh. Donc effectivement, l'heure d'été à eux ne leur convient pas réellement.
2: Et les horaires d'école non plus, c'est ça. C'est bien connu. Il faudrait un peu leur permettre de dormir un peu plus longtemps le matin.
3: Oui, la communauté scientifique se bat un petit peu pour essayer de retarder un petit peu l'heure d'entrée à l'école. Mais c'est pas si simple que ça, que juste retarder l'heure, parce qu'en fait, ça implique que tout le monde change d'heure finalement. Mmh. Parce que ça implique que les transports changent d'heure, ça implique que les gens qui accompagnent dans le périscolaire changent d'horaire, ça implique que les parents changent d'horaire, donc voilà, il y a un problème le plus socio-politico-économique qui est lourd.
1: Comme tout est interconnecté finalement, dès qu'on change un élément, ben, y a tout qui change.
3: Exactement, ouais. Et c'est un peu le cas aussi pour notre horloge biologique, hein. Si on change, ben, y a tout qui change.
2: Mmh. Oui, mais en même temps, bah, très pragmatiquement, je me dis, bah, voilà, on est sur à côté de la voie 1 à Martigny, le matin, c'est rempli de pendulaires, il y en a beaucoup qui vont notamment en direction Lausanne, mais en même temps, il y a tous les collégiens, par exemple, qui vont à Saint-Maurice, bah, si on décalait le départ des collégiens, on les fait arriver une heure ou deux heures plus tard sur le quai, ça équilibrerait davantage la présence des passagers dans nos trains, qui sont surbondés aux heures de pointe, justement, non ?
3: Ah oui, ça c'est un bon argument. Allez voir les politiques.
2: C'est ça. Est-ce que c'est vrai qu'en gros on peut diviser la société en deux, c'est-à-dire qu'il y a les personnes du matin et les personnes du soir?
3: Oui, mais c'est un petit raccourci quand même, parce qu'effectivement, si je vous demande, vous êtes plutôt du matin ou du soir?
2: Ah, moi je suis du matin.
3: Et vous?
1: Ça dépend. Ouais. Des fois, je suis plutôt du soir le week-end et du matin la semaine.
2: Ce qui est pas
1: c'est pas terrible. Hein.
2: Ah
1: non,
2: bon
1: c'est pas terrible. Bah non, c'est pas terrible.
3: Non,
1: parce que chaque fois, je dois changer de rythme.
3: Ouais. Effectivement. Vous avez déjà bien compris. Hein. Donc en fait, non, pour répondre à votre question, oui. Alors il y a les gens du matin, donc c'est ceux qui se lèvent tôt et se couchent tôt. Et puis les gens du soir, donc on dit un chronotype vespéral pour le soir, c'est ceux qui se couchent tard et se lèvent tard. Mais en réalité, ces deux chronotypes sont vraiment minoritaires. Et puis la plupart des gens sont ce qu'on appelle le chronotype intermédiaire. Et en fait, c'est ceux qui sont un peu plus flexibles et qui s'adaptent très bien finalement au rythme et à l'alternance jour-nuit.
2: D'accord. Bon, bah, c'est vous, Philippe, ça a l'air.
1: Alors, moi, je suis un peu des deux. Et vous?
2: Un peu des deux.
1: Laurence Bayer, vous êtes quoi?
3: Bah, moi, je suis. Vous vous fondez dans la masse, quoi.
1: Ouais, ouais. Vous fondez dans la masse.
3: Je suis chronotype intermédiaire, un petit peu banal, quoi.
1: Laurence Bayer, biologiste, responsable au Centre de médecine du sommeil des HUG. Vous nous accompagnez jusqu'à 11h et on en est ravis.
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Blinding Lights, le chanteur canadien de Weeknd. Tic Tac revient après le journal de 9h. Bastien Van Vis s'est lancé dans un défi collectif dont il a le secret, créer un cadran solaire humain. Alors on ne sait pas trop ce que ça signifie, mais il nous l'expliquera lui-même. On ira le voir juste après, donc les infos de 9h. Et puis on ira aussi à Paléo pour voir comment se passent les derniers instants des artistes avant leur entrée en scène. Et puis on s'intéressera aussi au temps de recherche des personnes disparues.

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1: 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Il est 9h, le journal.
0: Quentin Frey.
2: Elle était attendue, l'annonce de Donald Trump cette nuit. Les États-Unis mettent en place avec effet immédiat de nouveaux droits de douane. Cette nouvelle vague de surtaxes cible une soixantaine de pays, dont la Suisse qui s'en sort avec un taux de 12,5%. Un taux qui vient remplacer la taxe provisoire de 10% imposée jusqu'ici. Mais justement, jusqu'ici, l'économie suisse affiche des exportations à destination des États-Unis toujours en croissance, Sylvie Belzer.
3: Malgré les propos de Guy Parmelin à Davos en début d'année qui soulignait que la balance commerciale entre la Suisse et les États-Unis s'était inversée, cette situation n'était qu'une exception. On sortait en effet de 2 mois de déficit commercial de la Suisse par rapport aux États-Unis, mais ce cas de figure ne s'est pas vraiment répété. Depuis, la Suisse a renoué avec ses excédents historiques qui suscitent tant de fureur à Washington, des chiffres records pour l'année dernière, également portés par les stocks massivement acheminés outre-Atlantique avant l'introduction effective des tarifs. Et après un premier trimestre un peu poussif, au deuxième trimestre de cette année, les ventes vers les États-Unis ont progressé de plus de 21%, alors que les marchandises exportées vers l'Union européenne n'ont enregistré à titre de comparaison qu'une croissance de 0,4%. Des États-Unis qui restent donc sans conteste un partenaire de premier plan pour la Suisse.
2: Et des bombardements encore au Moyen-Orient. L'armée américaine a annoncé avoir visé des cibles militaires en Iran lors d'une 13e nuit consécutive. L'Iran qui, de son côté, s'est dit déterminé à poursuivre ses attaques, alors que ses alliés rebelles houthis du Yémen ont ouvert un deuxième front en mer Rouge. Et les incendies dans le sud-ouest de la France prennent une ampleur nouvelle. Plus de 8700 hectares pour celui qui a pris à l'ouest de Bordeaux. Et cette annonce urgente ce matin de la préfecture de Gironde. Évacuation complète de la péninsule du Cap Ferret. Entre 80 et 120 000 personnes qui sont concernées. Sur place, des colonnes de voitures. Les touristes qui fuient en masse, comme Pascal et sa famille.
4: On voyait vraiment le grand brasier en fait qui nous entourait. Ah ben là oui, on était totalement inquiet, effectivement. Même déjà mes enfants, ils avaient un peu de mal déjà à dormir parce qu'en fait on le voyait vraiment très distinctement. Et on est tous partis un peu prendre le bas de combat, on a tout chargé la voiture et on est parti.
2: Et les locaux aussi qui doivent eux tout laisser en plan, comme Virginie qui tient une boutique d'huîtres du côté de Piraillan.
5: Oh ben c'est anxiogène au possible. On sait plus, on se demande si c'est pas la fin du monde quoi. Je laisse mon travail, je laisse ma maison, je laisse tout et au pied levé quoi.
2: Et depuis ce matin, des évacuations par la mer ont débuté, 400 personnes déjà. Xavier, lui, est ostréiculteur, éleveur d'huîtres donc, et il observe la situation depuis la mer.
6: Le feu, il fait la taille de la presqu'île quasiment, donc on se dit que tout peut aller quand même relativement vite. Nous, on voit que les fumées en fait qui se dégagent. C'est sûr que c'est quand même assez, des images assez impressionnantes et limite apocalyptiques quand même.
2: Et voilà des propos recueillis par nos confrères de Radio France. Un autre incendie s'est déclaré hier après-midi vers Biscarrosse, plus au sud. Plus de 2500 hectares dévastés déjà. Une situation exceptionnelle qui a obligé Emmanuel Macron à demander de l'aide du côté de l'Union européenne qui va envoyer plusieurs avions pour venir soutenir les pompiers français. Et des incendies toujours en Espagne. Cette fois-ci, le gouvernement a décrété l'état d'urgence national dans la région de Madrid et dans la province d'Avila, à l'ouest de la capitale. Une mesure exceptionnelle en Espagne, mais nécessaire face à la virulence des incendies. Plus de 32 000 hectares sont déjà partis en fumée en à peine une semaine, soit un peu plus que la superficie du canton de Genève. Et au Tessin, les appels à la démission du président du

0: Et je pleure parce que ça me dépasse, ça me dépasse. Dans les 33 ans que ça existe, on n'a jamais eu quelque chose comme ça, de si méchant. Vraiment, détruire pour détruire, ça c'est vraiment incompréhensible. C'est ma voisine qui m'a téléphoné, elle se promenait avec ses chiens pour me dire, mais il faut aller voir, il y a du vandalisme. Mais je ne m'attendais pas à cette ampleur. Hein. J'ai pris la voiture, j'ai fait le tour, c'est incroyable, avec une méchanceté, avec une violence. Mais pourquoi? C'est une richesse ici pour tout le canton, et pas seulement, ça dépasse les frontières du canton et même de la Suisse. C'est une collection internationale. Les artistes qui viennent ici, ils réalisent des œuvres de valeur muséale. C'est pour ça qu'on appelle musée en plein air. On a des chefs-d'œuvre ici. J'arrive pas à comprendre.
1: Et la police jurassienne qui a donc lancé un appel à témoins. Et en cyclisme, le Tour de France 2026 sourit définitivement à Mauro Schmidt. Une victoire et deux deuxièmes places pour le Zurichois. Seconde place hier derrière Richard Carapaz, trop fort sur la montée d'Orcières-Merlette. L'équatorien qui chippe temporairement la dixième place au jurassien Yanis Voisard. Puis aujourd'hui, les coureurs se lancent dans la première explication sur l'Alpe d'Huez, une étape de montagne avec 127 km et 3500 mètres de dénivelé plus. Positif, demain retour à l'Alpe d'Huez, mais par une autre route. Et aujourd'hui, c'est un temps bien ensoleillé, annoncé par Météo Suisse. Des voiles de nuages élevés pourraient s'inviter cet après-midi. Une vingtaine de degrés en ce moment et jusqu'à 29 au plus chaud de la journée. Et on annonce également une faible bise sur le plateau.
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3: Sur l'axe Genève-Ost, il faut patienter trois quarts d'heure au péage français du tunnel du Mont-Blanc.
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3: Bienvenue dans cette deuxième partie d'émission, toujours en direct de la gare de Martigny, qui s'est tout à coup soudainement peuplée parce qu'il y a un train du Mont-Blanc Express qui vient de s'arrêter. Il y a des gens qui passent. Voilà, c'est très animé.
5: C'est
3: ici,
5: très animé, ouais.
3: Dans cette gare de Martigny. Et puis vous l'aurez remarqué, le temps passe autrement, voire n'existe carrément plus quand on dort. Nous verrons tout à l'heure pourquoi avec notre invité spécialiste du sommeil, Laurence Bayer. Et puis on ira aussi sur une scène de paléo pour voir comment le temps est vécu par les artistes juste avant l'entrée en scène. Mais avant cela, je vous ai parlé juste avant les infos de 9h d'un défi, un cadran solaire humain. Et c'est ce que vous nous proposez de faire, Bastien von Wyss. Bonjour Bastien.
6: Bonjour Philippe, bonjour tout le monde. Effectivement, je suis là juste devant la gare. Hein. Je vous vois.
3: Oui, je vous vois de loin, devant voilà, la place de la gare. Hein.
6: Exactement. Et puis l'idée, ce matin, c'est Yves Alain Cornu, il m'a dit, il paraît qu'il y a des cadrans solaires où un humain peut être l'aiguille. En termes techniques, j'ai appris qu'on disait ça le gnomon. Donc l'aiguille du cadran solaire, ça va être un humain, c'est ce qu'on a envie de construire ce matin. Puis on a trouvé, grâce à Isabelle Fio, un super endroit juste devant la gare. Il y a du goudron, bien du béton, disons, bien noir, donc on va pouvoir le faire à la craie, hein. C'est ça l'idée. Ici, il va faire, a priori, selon les plans, 4 mètres de large et 3 mètres de haut. Mm-hmm. Et puis, il y a plusieurs défis, hein, parce que d'abord, il y a l'ombre. Parce qu'il y a des bâtiments ici, puis je me dis, il ne faut pas qu'au cours de la journée, le soleil passe derrière un bâtiment et nous mette à l'ombre, parce que sinon, il n'y a plus rien qui marcherait, quoi. Donc on a fait des calculs, des simulations d'ombre, ça c'est une première chose. Et puis moi j'ai regardé pas mal de tutos parce qu'on se demande un peu comment on fait ça, est-ce que ça existe, est-ce qu'on peut le faire soi-même en 2h30. Et puis j'ai trouvé comme dans tous les domaines, des passionnés qui ont publié des tableaux Excel où on entre exactement là où on est sur la planète, et puis après de quelle grandeur on va faire le cadran, puis ça nous sort des plans. Alors je les ai imprimés là, et puis donc pour l'instant on est en train de savoir où est le nord. Et puis j'ai vu aussi qu'il n'y a pas besoin de boussole en fait pour savoir où est le nord.
3: Ah,
6: quand
3: bon,
6: on a le soleil, il suffit de mettre un bâton d'un mètre de haut,
3: ouais,
6: de marquer le point de ce bâton d'un mètre de haut, d'attendre une demi-heure, de refaire. On va faire maintenant le deuxième point, voilà, avec mes... Merci beaucoup, donc on fait le deuxième point. Et comme on a attendu une demi-heure, si on relie ces deux points, ça devrait nous donner

0: la direction ouest-est. Donc là, on n'a pas besoin de boussole pour trouver le nord, puisqu'après, si on prend la perpendiculaire, aurait le nord. Donc ça, ça va être les axes de notre cadran solaire. Puis on va s'y mettre, on devra construire une ellipse grâce à la méthode du jardinier. J'ai appris plein de trucs. C'est avec une corde comme ça qu'on tend à deux endroits. Et puis si on tend bien la corde avec la craie, on devrait trouver la belle ellipse qui va nous permettre de faire notre cadran solaire. Voilà où on en est, on se lance.
1: D'accord.
0: On espère que vous pourrez, Philippe, venir vous mettre comme une aiguille juste avant 11h pour
1: de jouer le gnomon.
0: Oui, et dire il est 11h en regardant le cadran solaire précisément.
1: D'accord, bah écoutez, pourquoi pas, hein, si vous arrivez à vos fins avant 11h. Merci en tout cas, Bastien, on vous laisse avec vos craies et puis avec le soleil. Heureusement, il est là, hein, le soleil.
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1: Cap maintenant sur Nyon où le paléo bat son plein, il y fait chaud aussi et l'attente peut être longue pour les artistes avant de monter sur scène. Florian Parini, vous vous êtes rendu sur la plaine de Lasse mercredi.
3: Oui Philippe, j'ai suivi le groupe lausannois Nonante qui jouait mercredi en fin de journée. J'ai pu glisser mon micro depuis leur arrivée au festival de Nyon jusqu'au moment de monter sur scène. Je pensais que j'allais les observer manger des bonnes choses, se détendre sur une chaise longue, raconter des blagues aux autres artistes, et en fait pas du tout. Ce que j'ai vu, c'est un processus professionnel bien rodé où chaque minute compte.
4: Allez les potes,
5: Allez.
4: Ça va être super.
5: On s'amuse, on est trop content.
4: Tranquille. On profite, c'est le meilleur moment de la journée.
5: Ouais.
6: Oui.
4: Ok.
6: Ouais.
4: Tout le reste c'est bonus.
5: Ouais.
7: On s'écoute.
4: On est bien, on se regarde, on s'écoute.
5: Ouais.
7: On kiffe.
4: Ça va aller.
5: On se donne les entrées.
4: Ben oui, allez, on dit 1, 2, 3, 4.
5: Ouais.
8: Je m'appelle Yuri, je suis le présentateur et on va faire en sorte de voir si vous pouvez faire du bruit. Lopden, est-ce que tu es chaud pour le premier concert de la journée? J'ai kiffé leur titre I Just Need Love. Il y aura des albums et du merch après le concert. Et juste un truc, le groupe qui va venir un jour, ils vont jouer en France. Et en France, des gens vont dire Nonante, bon concert.
3: Là, je suis devant un tableau, il y a toutes les informations importantes pour tous les groupes d'aujourd'hui. On voit Nonante, Get In, l'arrivée à 13h30, Soundcheck 14h30, 15h30, le show 16h30, 17h30. Il y a le matériel, des praticables de 2x20 cm. Et après il y a un mot que je connais pas, c'est peut-être BBS, je sais pas ce que ça veut dire.
9: Ouais, moi ça marche, c'est bon, c'est parfait. Par contre, le K2, j'ai pas eu. Ouais. Ok, super.
3: Purée, c'est du travail. Moi, je pensais qu'on arrivait au Paléo, que je sais ça, on se faisait chouchouter, qu'on pouvait le chiller sur une chaise longue. C'est pas ça pour vous?
4: Peut-être un peu plus tard, mais c'est... là, on enchaîne un peu avec les soundchecks. Et après, on a encore un peu des petites réunions pro où on va un peu serrer des pinces à des agences de booking. Après, on a le concert et après, on se tape 2 heures d'interview. Alors, c'est super, ça fait beaucoup de promo, mais c'est vrai que c'est une journée bien chargée. Ouais.
3: Qui va vous interviewer tout à l'heure?
4: On a une dizaine d'interviews programmées.
3: Donc, dizaine?
4: Ouais, je crois bien, ouais. Dont Radio Fribourg, One FM. Enfin, j'ai plus la liste en tête. Mais... enfin, on fait la tournée des Grands Ducs, c'est super. On n'a pas souvent de la promo, donc c'est l'occasion aussi un peu de parler du projet.
10: C'est sur un morceau, et après je me tais en général.
11: Très bien.
10: C'est bon pour toi?
11: Oui, c'est bon. Merci.
3: Est-ce que vous pouvez juste me présenter un petit peu le groupe?
12: Oui, alors on s'appelle Nonante. On vient tous de Fribourg, mais on habite à Lausanne depuis 10 ans, plus ou moins, je dirais. Voilà, on fait du rock, new wave, post-punk, c'est un peu les mots qu'on utilise souvent.
3: Inspiré des années 80.
12: On peut dire ça, ouais, c'est un peu de la musique qui fait penser à ces années-là, en tout cas, c'est clair.
3: Et dans l'équipe, il y a qui? Est-ce que vous pouvez présenter un peu les membres?
12: À fond, alors il y a Adrien, qui s'occupe des machines, c'est lui qui fait toutes les prods, il fait de la basse aussi en live, et du synthé basse. Et ensuite, il y a Philippe, qui fait tous les synthés aussi plus harmoniques, et puis des mélodies. Il y a Nico qui chante et puis qui fait de la guitare et du synthé aussi. Et il y a moi, Sébastien, je fais de la guitare exclusivement.
3: On vous voit mettre un drapeau palestinien, c'est important?
13: Oui, c'est vraiment important pour nous.
5: aussi que je pense que la musique, et d'ailleurs la musique rock, elle vient aussi d'un milieu politisé. Et pour nous, c'est vraiment important de mettre en avant cette lutte, la lutte du peuple palestinien.
6: Bravo Vincent, merci Vincent.
3: C'est terminé.
7: C'est bien, on a été efficace, c'est cool.
3: Ça sonne bien.
7: Oui, ça sonne hyper bien. Enfin, je suis pas allé voir en face, mais je crois. Ouais. Je pense que c'est par là. Les loges.
13: C'est là-bas.
7: Ouais, ok.
3: Là, on va faire quoi?
7: On va aller poser nos affaires en loge. On a un peu d'avance sur la fin du soundcheck, donc on peut se poser un petit moment. C'est super.
14: Bonjour.
7: Hello, salut. Merci.
15: Bienvenue les gars, bienvenue aux loges du Club Ten.
7: Merci beaucoup.
15: Juste quelques petites infos, là vous avez quelque part sur le mur les infos, il y a le wifi, la carte du festival, tout ça. Si jamais les toilettes elles sont juste là à gauche, il y a des douches aussi, si vous avez besoin de linge, on en a au bar.
7: Ouais.
15: Nous on garde toujours la clé des loges,
7: ouais.
15: Si vous avez besoin qu'on la ferme parce que vous partez, vous revenez,
7: ouais.
15: Vous demandez au bar. Il y a okay. Toujours quelqu'un de l'équipe des loges,
7: ouais.
15: Qui est au bar.
7: Ouais.
15: Et puis voilà, il y a une fontaine à eau.
7: Okay,
15: si vous avez des gourdes, sinon je peux vous en filer une ou deux.
7: Ah ouais,
15: volontiers, ouais. En haut, aux plates, en bas, aux gazeuses, il y a des petits sirops. Puis voilà, si vous avez besoin de quoi que ce soit, vous n'hésitez pas, on est là pour vous. On est au bar. Donc voilà.
7: Trop sympa, ouais, merci beaucoup.
16: Plus, parce qu'on a dit tout à l'heure qu'il y avait des brochettes de légumes et puis du tofu. Il y a un cuisinier asiatique qui cuisine ce que tu veux.
7: Magnifique. Ça, on peut lui dire sur le moment.
16: Voilà. Par contre, il faudrait y aller entre 19 et 21h30.
7: C'est parfait.
16: Voilà.
7: C'est gentil. Merci beaucoup.
17: Je voulais juste voir avec toi si tu as deux minutes pour les droits photos, vidéos.
7: Ouais, la matière.
17: Et au niveau des restrictions, t'as aucune?
7: Non, non.
17: Tout le concert?
7: Ouais.
17: Flash, no flash?
7: On s'en fiche. On est le jour de toute façon.
17: Donc je te laisse volontiers signer, mettre le nom de la société ou le nom du groupe.
7: Ouais.
17: Et puis ton nom à toi, volontiers.
7: Excuse-moi. Comment il marche?
17: Juste le tirer.
7: Je signe là. Hein.
17: Ouais.
3: C'est abusé, vous avez de l'admin à faire
7: Ça serait le boulot d'un ou une manager, éventuellement si on avait les moyens de se payer quelqu'un pour le faire à notre place, mais on a toujours fait nous-mêmes, et puis comme ça on garde aussi un peu une vision globale de où vont nos images et de aussi à quoi servent les photos que les gens prennent de nous, quoi.
3: Il est 15h30, il reste une heure avant le concert, mais le temps est compté. Il faut rencontrer les personnes qui pourraient les programmer dans d'autres festivals.
18: Et du coup, je vais vous faire rencontrer Ornelia qui s'occupe d'AMS Booking, qui est une agence française. Voilà. Et je vais aller vous la ramener.
19: Ok, du coup, grosse 90, donc j'imagine que vous êtes suisse.
7: Oui.
19: Ou, ok. Alors moi, je travaille avec des artistes, c'est très éclectique, musique électronique en général, surtout afro-électro, j'ai aussi du hip-hop, j'ai de la house et j'ai des rappeurs. Vous avez déjà une association, du coup? Ok. Ouais, vous facturez à travers l'association. Ok, ça c'est pratique. C'est comme en France, vous payez pas la TVA? Non, parce que c'est important aussi pour les bookings, la TVA, c'est plus de 20% sur le booking, le promoteur, il y pense, genre.
3: C'est parti?
5: Ouais, c'est parti, ouais. C'est bizarre de sortir de l'interview et de jouer dans 15 minutes, là.
3: C'est un peu bizarre comme exercice, là, de faire un peu du speed dating juste avant de jouer.
5: C'est très étrange. C'est vrai qu'avant de jouer, c'est pas l'idéal, parce que, bien sûr, on se confronte à des gens qui ont des types, quoi. Et on se dit, ah, peut-être qu'on correspond pas et tout, mais voilà. Let's go. Il y a personne qui vient nous dire un peu comment on rentre sur scène?
20: C'est à la limite. Normalement, ouais. Alors, c'est Franck, le venue manager, qui va vous dire aussi de monter, mais vous pouvez monter déjà même un peu avant pour vous chauffer et tout.
7: Ouais,
20: donc,
7: ouais. Super, cool.
20: Donc, bienvenue déjà.
7: Ouais,
5: salut Philippe, prochain.
20: Yori, enchanté. Je suis l'annonceur de Club Ten, je me suis présenté à tes musiciens avant aussi.
5: Ah ouais, trop bien.
20: Voilà.
5: Donc, tu vas dire que c'est nous, quoi.
20: Je vais dire que c'est vous, que vous venez de Lausanne, que vous faites des lives à l'abri de la pluie, ça c'est pour parler avant.
7: Ah ouais.
20: Et voilà, je sais pas si vous préparez un EP ou un album aussi. Tu vois, je peux aussi balancer des infos que tu me donnes sur le vif.
5: Est-ce qu'on a des infos à balancer sur le vif? Non.
7: On va faire une... Non.
5: On joue à pas les deux.
7: Rien de concret.
20: Ouais, alors ça, je vais l'annoncer. Ça, c'est juste ça, je vais l'annoncer.
5: Les autres concerts, on disait.
7: On a un album à vendre
20: ouais, exactement.
7: Après le concert.
20: Ah bah excellent, tu vois, ça peut être cool aussi. Je dirais que vous êtes à la rencontre aussi du public après aussi. Bien sûr, avec grand plaisir.
7: Cool.
20: Ouais, ouais, excellent, trop bien.
7: C'est ça qui fait l'annonce, donc.
20: C'est moi qui fais l'annonce, ouais.
3: Je vous sens quand même assez touché de monter sur scène aujourd'hui.
5: Ouais, de fou. Bah, on était au Paléo quand j'avais 16 ans, quoi. Et je voyais des artistes qui m'inspiraient, et puis là, maintenant j'y vais moi, ça me touche. J'espère qu'il y a des collégiens.

0: On sent l'émotion dans la voix de vos protagonistes, Florian Barini. Juste avant d'entrer en scène, on sent que ça monte. Hein.
1: Ah oui, ça vibrait. Tous les membres du groupe étaient vraiment super émus. Il y avait toute leur famille, tous leurs amis, donc c'était un très beau moment.
0: Les moments juste avant la scène, votre reportage, Florian Barini, avec ce groupe, donc Waldo-Fribourgeois 90. Eh bien, les voici justement avec le titre « Fire to the Dust ».

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1: Et ce matin, ça fait tic-tac avec une invitée spécialiste du sommeil, Laurence Bayer, biologiste responsable au Centre de médecine du sommeil des HUG, les hôpitaux universitaires de Genève, Stéphane.
2: Mais ça fait tic-tac, on pourrait presque dire tic-tac, le temps d'une nuit. Laurence Bayer, on va évoquer l'évanouissement du temps d'une certaine manière. Pourquoi le sommeil a-t-il ce pouvoir unique de suspendre notre conscience du temps? Quand on dort, on ne sait plus l'heure qu'il est, enfin tout ça, on est vraiment déconnecté par rapport au temps qui passe.
3: C'est vrai, en fait, et on en fait tous l'expérience en réalité, puisqu'on passe quand même un tiers de notre vie à dormir, ce qui représente en fait à peu près 7 heures par 24 heures, et ces 7 heures de sommeil, ben, elles sont raccourcies par rapport à 7 heures de veille. Donc c'est comme si notre sommeil comprimait le temps, ou ouais, en tout cas l'altérait, quoi. Enfin, c'est pas la même chose que pendant la veille. Et pourquoi ? Alors, ben, je suis pas sûre qu'on comprenne encore tout, mais en tout cas, il y a une chose de sûre, c'est que quand on dort, notre sommeil il se déconnecte en fait de toutes ses afférences extérieures sensorielles. Donc, il se met dans un mode quelque part par défaut.
2: Ouais.
3: Et il va fonctionner en autonomie et il va décharger, les neurones qui sont à l'intérieur vont décharger différemment pendant l'état de veille. Et ce qui fait qu'il y a des réseaux fonctionnels qui sont là, bien présents à l'état de veille, qui nous permettent justement d'apprécier la linéarité du temps, la continuité de ce temps. Et là, et ben ces réseaux fonctionnels, ils sont différents. Et puis vous avez une zone à l'avant du cerveau qui n'est plus connectée, par exemple, avec une zone à l'arrière. Et du coup, ça fait qu'on a une altération de cette conscience qui est linéaire finalement du temps à l'éveil et donc pas pendant le sommeil, quoi. Donc on parle aussi d'un état de conscience pas vraiment altéré mais en tout cas modifié pendant le sommeil.
2: Est-ce que c'est pour ça que moi j'ai l'impression qu'après une très bonne nuit de sommeil, je me réveille et je me dis mais en fait c'est passé clac en un temps record, enfin, je sais pas, c'est passé très vite ma nuit.
3: Clairement que si vous dormez très bien, le temps va passer encore plus vite c'est sûr.
2: Hein, ouais.
3: Et en fait, ce qui se passe aussi, c'est que quand on est déconnecté en fait, ces stimulations extérieures, les réseaux neuronaux à l'intérieur vont se mettre à décharger de façon synchrone. Et on parle ici d'un sommeil lent qui va apparaître. Ça, c'est le sommeil profond en fait. Et pendant ce sommeil profond, eh bien, en fait, il n'est pas passif notre cerveau pendant ce sommeil profond. On a longtemps cru que c'était un état passif, le sommeil, mais pas du tout. C'est nécessaire qu'il y ait cet état-là pour, par exemple, consolider notre mémoire. Ça, c'est quelque chose qu'on ne fait pas pendant la veille, mais ce qu'on fait pendant le sommeil.
2: Et du coup, alors à l'inverse, si on passe une mauvaise nuit, on peut potentiellement avoir l'impression que ça a pris du temps, enfin que cette nuit, elle a été longue. Et donc là, si on se réveille avec ce sentiment-là, c'est que la nuit, peut-être, n'a pas été si bonne que ça.
3: Oui, exactement, parce qu'effectivement, vous avez des intrusions d'éveil pendant votre nuit, donc là, effectivement, vous avez reconscience de ce temps linéaire. C'est ce qui se passe, en fait, pour les gens qui sont insomniaques. Et certains, même insomniaques, alors là, c'est encore autre chose, mais ils ont une perception erronée du fait qu'ils dorment mal, etc. de leur sommeil. En réalité, ils dorment plus finalement qu'ils ne veulent leur apporter, mais ils dorment quand même de toute façon pas très bien.
2: Et c'est terrible lorsqu'on on vit une insomnie, lorsqu'on subit une insomnie et on se reconnecte terriblement avec le temps. Genre, il y a un clocher et il sonne tous les quarts d'heure et j'entends le quart d'heure suivant et j'entends encore le quart d'heure suivant et on est vraiment hyper connecté au temps alors qu'on aurait envie au contraire de s'en libérer.
3: Ben, c'est ce qui se passe pendant la veille en fait.
2: Ouais.
3: En tout cas, quand vous parlez, j'ai l'impression que c'est du vécu.
2: Absolument. Malheureusement, il y a une partie de vécu, effectivement. Il y a une étude sur les drosophiles qui a été faite, donc les mouches à fruits, les petites mouches qu'on va tourner autour de nos fruits, notamment l'été. Cette étude qui montre que certaines femelles ne dorment presque pas et pourtant elles survivent. On dit souvent que, Laurence Bayer, on dit souvent que le sommeil est vital pour préserver l'organisme des effets du temps. Du coup, ça veut dire qu'il y a possibilité de vivre sans dormir.
3: Oui, alors ça, c'est une étude sur la drosophile, je crois, de mémoire, qui date de 2018, je crois, ou 2019, je ne sais plus très bien. Et en fait, c'est dans cette étude, ça a été montré qu'une souche particulière sauvage de ces mouches à fruits, en fait, chez les femelles, ne dormait que très peu, et en plus résistait à la privation de sommeil alors qu'elle dormait déjà très peu. Et ça, c'est assez particulier, effectivement. Mais, par exemple, si on reproduit ce phénomène chez des mouches toujours à fruits, en faisant des mutations en fait, de certaines souches pour qu'elles dorment moins, on ne reproduit pas ce même phénomène. Donc c'est vraiment très très spécifique chez la femelle à cette ce type de mouche à fruits. Et en fait, ça, ça veut dire une chose, la conclusion, c'est que ben non, c'est pas forcément pour ça que ben, le sommeil, c'est pas important, bien au contraire. Et ce qui veut dire aussi, c'est qu'il y a des différences interindividuelles, et c'est vrai aussi chez l'homme, il y a des petits dormeurs, des grands dormeurs, etc.
2: Oui, j'allais vous demander, parce que tout à l'heure vous évoquiez 7 heures de sommeil de nuit en moyenne, donc à peu près un tiers de notre vie effectivement, mais 7 heures c'est une moyenne.
3: Pour l'adulte en tout cas, oui.
2: Donc c'est quoi un petit dormeur ?
3: Un petit dormeur, c'est quelqu'un qui dort 6 heures par nuit, en dessous de 7 heures justement, et puis un grand dormeur c'est au-delà de 10 heures. Mais la grande fourchette c'est 6 heures, 11 heures, mm-hmm. en dessous ou au-delà, ça commence à être considéré comme pathologique, et effectivement là il faut investiguer pour voir s'il n'y a pas des troubles du sommeil sous-jacents.
2: Oui, si je me souviens bien, on avait un invité mercredi, Thomas Veillet, qui disait qu'il se levait à 3h du matin, ouais. parce que voilà, il s'occupe mm-hmm. du domaine de l'investissement, etc. Et donc pour pouvoir apporter très tôt le matin des conseils, mm-hmm. il se lève, mais il se couche tard aussi, donc en fait il avait des courtes nuits, hein. Je crois qu'on était à peu près à 5h.
4: Oui, quelque chose, en tout cas moins que 5h.
2: Ouais. Ouais. Donc si on est en dessous de 6h, vous pensez qu'il faudrait consulter?
3: Oui, alors tout dépend, ça aussi. Les gens qui viennent consulter au centre de médecine du sommeil, en fait, ce sont des gens effectivement qui dorment pas bien, ils se plaignent de leur sommeil, ouais. mais aussi, surtout, ils ont une répercussion pendant la journée. Donc en fait, si vous allez très bien pendant la journée, si vous fonctionnez très bien, bah, il n'y a aucune raison de venir consulter, finalement.
4: Alors, mon écran s'est réveillé pour nous annoncer une infotrafic urgente.
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4: Soyez prudents sur la une, Genève-Lausanne. Quelle que soit votre direction, la police nous rend attentifs à la présence de piétons sur la chaussée entre Nyon et Gland. Voilà, ne vous endormez pas au volant.
2: Absolument, ça c'est vraiment le conseil numéro un, ça c'est sûr. Laurence Bayer, biologiste responsable au Centre de médecine du sommeil des hôpitaux universitaires de Genève, les HUG. Donc, je sais pas si vous... Alors moi, c'est une collègue qui m'a parlé de ça. Apparemment, on n'a pas toujours eu cette habitude de dormir en un seul bloc de 7-8 heures. Ça n'a pas toujours été la norme. Grâce à la découverte fortuite d'un historien, on sait qu'avant la révolution industrielle, le sommeil était apparemment entrecoupé d'une pause vers minuit. Alors, qu'est-ce qu'on faisait pendant cette pause? Soit on restait au lit, soit on se mettait à prier, on s'occupait des tâches domestiques, on entretenait le feu, on prenait soin du bétail, on s'occupait d'un enfant malade, on faisait l'amour aussi, tiens, entre minuit et 1h du matin. Hein. Vous aviez déjà entendu parler de ça, de ces nuits entrecoupées?
3: Oui, tout à fait. C'est des recherches des historiens, en fait, qui ont montré ça, comme vous l'avez dit. Et ce qui se passait, c'est... Donc, déjà une petite note, c'est que c'est pas forcément partout. Ça, c'est des notes qui datent de je sais plus de quelle année, mais en tout cas des données qui viennent de l'Europe.
2: Oui.
3: Et effectivement, en Europe, les nuits d'hiver avant l'apparition de la lumière étaient très très longues. Donc les gens n'avaient pas de lumière. Donc qu'est-ce qu'ils faisaient? Ils allaient se coucher très tôt.
2: Très tôt. Ah ouais.
3: Donc en fait, ils avaient une nuit de 14h, 15h.
2: Ah ouais. Oh là là.
3: Donc ça, c'est pas possible. Naturellement, on dort pas 14h, 15h, à moins qu'il y ait une pathologie, encore une fois, d'hypersomnie sous-jacente. Mais on a dit qu'on dormait plutôt 7h. Donc, qu'est-ce qu'il faut faire pendant ces 14h? Donc, en fait, ils allaient dormir super tôt parce qu'ils avaient rien à faire, donc juste dormir. Et puis, ils se réveillaient naturellement en milieu de nuit. Et puis là, ils coupaient leur nuit, quoi. Ils s'occupaient comme ils pouvaient, comme ils voulaient, en fait. Donc, oui, en fonction de ce qu'ils voulaient.
2: Ouais.
3: Et voilà. Et après, ils se rendormissaient pour se réveiller finalement au petit matin avec le jour.
4: Laurence Bayer, biologiste spécialiste du sommeil, vous nous accompagnez jusqu'à 11h. Il est 9h31 sur RTS Première. Voici Jacques Dutronc, l'opportuniste.

0: L'opportuniste Jacques Dutronc 1968, et nous on s'est opportunément posé sur le quai, l'un des quais de la gare de Martigny, le quai du Mont Blanc Express. Il y en a pas. Ah. Ils sont pas là aujourd'hui. Là ils sont, enfin ils sont pas là en ce moment.
1: Ils sont en vadrouille.
0: Voilà, ils sont en vadrouille, mais ils vont revenir avec leur lot de passagères et de passagers. Rejoignez-nous si vous en avez envie. On vous accueille volontiers ici donc sur le quai de la gare de Martigny. Bonjour Maya Chollet.
2: Bonjour Philippe.
0: Vous nous avez parlé du temps du sauvetage mercredi et ce matin, c'est de ce qui se passe ensuite dont vous nous parlez.
2: Oui Philippe, je me suis intéressée au temps de recherche des personnes qui disparaissent donc en montagne ou ailleurs, volontairement ou pas, dans un accident, mystérieusement. Combien de temps s'écoule avant qu'on ne les cherche plus, comment on les identifie? Et pour ça, je me suis rendue dans les locaux de la police cantonale valaisanne à Sion, à la rencontre de Frédéric Bétrizet, inspecteur à la section d'identité judiciaire. Il m'a montré une liste impressionnante, la liste des personnes disparues.
3: Donc là, on a en 2017, par exemple, des gens disparus en montagne. Et là, on a des petites indications pour notre tableau. Disparition lors d'une balade, véhicule découvert, ossement découvert, des personnes qui partent aux champignons, tout ça, qui ont Alzheimer. On a eu plusieurs. Ça a eu fait des disparitions qui étaient assez longues. 2013, disparition dans un lac ou dans le Rhône. Une autre année où on a noté « veut refaire sa vie ». Certains, on a marqué suicidaire, là, en 2010. On a souvent quand même des cas de montagne, fugue en France, ou bien avec l'Italie. Des cas à Gondo en 2000, quand il y a eu ces crues. Régulièrement quand même le Rhône. Parfois, on a eu trouvé des dents, mais pas le corps en entier. Ou on a trouvé le camarade de cordée, pas l'autre personne. Un autre, c'est marqué « parvenu de la pêche ». Chute accidentelle. Dernier signe de vie à Chamonix. Ou bien on marque la cordée de 5 alpinistes. Il y en a même un là, c'est marqué peut-être parti à la Légion étrangère.

0: Comment ça se passe exactement le temps de recherche côté police?
1: Pour nous, à la police scientifique, il y a deux aspects. Il y a l'aspect de la disparition ou l'aspect de la découverte. Alors, s'agissant de la disparition, au début, il faut une annonce. Il peut y avoir pas mal de temps qui s'écoule. On est dans un canton touristique avec plein d'activités sympas en montagne. Enfin, il y a une certaine durée. Donc, dès qu'il y a l'annonce, il y a le temps des recherches urgentes. Et puis là, ça se passe avec les partenaires du secours. Au tout début d'une disparition, il y a un maximum de moyens qui est mis en place. Évidemment, après une demi-journée, au vu des coûts, il y a une discussion qui est effectuée. C'est une période d'urgence. Donc l'hiver, elle sera un peu plus courte que l'été, dans le sens où la capacité de survie d'une nuit en montagne est plus courte. Donc ces activités, généralement, c'est quelques heures, ça va jusqu'à un jour, voire deux jours, selon les cas de figure, si on est l'été. Après ces 24-48 heures, quand tous les moyens sont mis en œuvre, c'est déjà des moyens police. Donc la police va rechercher surtout au niveau des voies de communication, des routes, des parkings. On a aussi des moyens techniques à l'heure actuelle. Les smartphones permettent beaucoup de choses, mais ils ne sont pas éternels au niveau des batteries et tout ça au froid. On a des découvertes heureuses, heureusement, durant la nuit ou durant les heures qui suivent, même le lendemain, des gens qui sont retrouvés. Malheureusement, il y a d'autres cas et c'est là qu'on intervient. Il y a ce qu'on appelle les recherches longues. Et là, dans le jargon police, c'est plus pour sauver la vie, mais c'est pour trouver un corps. Ça peut être des semaines, ça peut être des mois, des années. On a des cas ces dernières années de personnes qu'on a retrouvées 20 ou 40, 50 ans après. Et ce qu'on va faire dans ces découvertes, tout d'abord, c'est aller sur place et puis relever tous les indices, les vêtements, les papiers, c'est les tatouages, c'est la localisation. Et tous ces indices vont nous permettre, avec notre liste des personnes disparues, à l'heure actuelle, elle est à 383 personnes en Valais. Il y a 10 ans, on était à 300 personnes, donc déjà 80 en plus en 10 ans. Donc en fait, cette liste, elle s'allonge malheureusement. Donc on va chercher dans cette liste par rapport aux endroits de disparition et puis on aura des personnes susceptibles d'être les bonnes personnes. L'ADN étant apparu, enfin le travail avec l'ADN, c'est depuis 1995-2000. Donc on a plus de 200 dossiers où on n'a pas l'ADN. Ça reste un peu plus compliqué. Disparition lors d'une balade à ski. Emporté par une crue de torrent. Quitté l'hôtel à telle date, en direction, il avait un projet de faire tel ou tel sommet. Tombé dans telle face nord, manque la jambe gauche, manque certaines parties du corps. C'est important aussi qu'on puisse les laisser sur notre liste tant qu'on n'a pas tout le corps. Parce que quand on redécouvre, si tout à coup le corps a été malheureusement éparpillé, on va devoir refaire des recherches à chaque fois.
0: Frédéric, toute cette enquête, parfois dans les films, on a l'impression que ça va super vite. Le lendemain, ils ont déjà tout ce qu'il faut, un dossier complet. Combien de temps ça vous prend?
1: Si on arrive à avoir, par exemple, des empreintes digitales, l'identification elle-même, elle dure quelques minutes, enfin quelques heures. La problématique, c'est qu'en Valais, on a beaucoup de touristes qui viennent de l'étranger. Donc, c'est très variable. On peut avoir des cas où, tout à coup, la famille est sur place, on arrive à faire un dossier. Mais on peut avoir des cas plus anciens où on n'a pas ces éléments. Ça peut facilement aller à plusieurs mois pour identifier. Toutes les personnes voudraient l'immédiateté, mais c'est pas possible, parce que l'important pour nous, c'est vraiment de rendre le bon corps à la famille. Et puis il y a aussi quand même une enquête à faire. Il y a très peu de cas, mais il y a quand même certains cas où il peut avoir un meurtre, enfin l'intervention d'une tierce personne. C'est pour ça que la police scientifique généralement va sur place à faire ce travail de contrôle, en fait. Pour vous donner une histoire de timing, le cas au glacier de Corbassière, c'était une disparition en décembre 74 d'un ressortissant britannique et puis d'une française. Et on a retrouvé un corps en 2021-2022, donc 45 ans après. Et là, il a fallu 3-4 mois pour réaliser l'identification avec la Grande-Bretagne.
0: C'est comment pour vous ce temps d'attente de découvrir qui est la personne, ce temps de recherche qui peut être des dizaines d'années?
1: Alors ce qui est assez particulier, c'est quand on trouve un corps puis qu'il y a une cordée. Donc on aimerait bien aussi retrouver les compagnons de cordée. Et malheureusement, il y a des cas, les glaciers bougent, les glaciers avancent, où on ne retrouve pas les compagnons de cordée.
0: Il y a un côté frustrant dans ce travail.
1: Disons qu'on s'occupe que des cas de disparition où on ne retrouve pas les personnes. On ne s'occupe pas des cas heureux. Donc notre joie serait de pouvoir rendre des corps aux familles, en fait. La chance qu'on a, c'est que quand on découvre un corps, on a encore le secret de l'enquête. Puis souvent, on peut faire notre travail de manière apaisée, sans la pression médiatique ou des familles. Parfois, il arrive des situations, notamment quand il y a des catastrophes avec des crues et tout ça, où c'est très médiatique, où la société aimerait rapidement qu'on découvre les corps, mais on sait que c'est plus difficile de retrouver le corps du fait de la catastrophe elle-même.
0: Combien de temps vous allez chercher ? Parce que c'est une des craintes des gens, c'est que les recherches soient abandonnées.
1: Donc au niveau police, elles ne sont jamais abandonnées. C'est-à-dire que nos dossiers, ils restent. Hein. Moi, dans mes dossiers, la personne la plus vieille, c'est une disparition de 1893. Puis la liste démarre plus ou moins avec des personnes dès 1925. Donc là, cette liste, elle va rester tant qu'on a les personnes. À noter qu'on a plus ou moins 4-5 disparitions long terme par année. Malheureusement, on n'a que une à deux découvertes par an, ce qui fait que la liste, eh ben, elle s'allonge. Mais par contre, on la garde ad aeternam. Et de plus en plus, on essaie de faire des dossiers béton. Puis peut-être qu'un collègue dans 40-50 ans utilisera le dossier que je réalise actuellement, tout comme j'utilise le dossier que certains de mes collègues ont réalisé il y a 40-50 ans.
0: Donc ça s'arrête jamais, en fait. C'est comme une espèce de petite lueur dans un coin de la tête des membres de la police et des services de recherche.
1: Oui, avec les glaciers qui fondent, ben on va en retrouver ces prochaines années, j'imagine, de plus en plus. Les gens des secours, c'est des montagnards. Régulièrement, quand ils vont en montagne en hélico, ben, ils jettent un œil, évidemment. On est toujours aux aguets.
0: Vous avez parlé tout à l'heure du plus vieux cas de la liste de 1865. Mais il se passe quoi avant ?
1: Le clin d'œil, en fait, me rappelle un cas sur le glacier de Salena, d'ailleurs. Là, on avait découvert un membre, un bras, pour être précis, en 2019. Et en fait, il y avait un autre membre qui avait été découvert quelques années avant, en 2006, un pied. Et finalement, nos analyses ADN ne correspondaient pas aux personnes disparues. On avait des disparus en 65, en 77, dans cette région. Et du coup, le cas restait inconnu. Et in fine, avec l'Office cantonal d'archéologie, on est intervenu sur place, on leur a soumis les restes de vêtements qu'on avait découverts, et certains morceaux se sont révélés être du 16e, 18e siècle, donc c'est assez incroyable en fait.
0: Donc ça veut dire qu'au-delà de 150 ans, on devient un vestige archéologique ?
1: Oui, non, on s'occupe depuis le début du siècle passé, puis sinon le service d'archéologie, lui, il est tout content de pouvoir s'occuper des cas les plus anciens, et puis d'expliquer en fait comment c'était le Valais à l'époque, quand il y avait les glaciations ou après, il y avait les périodes de transfert des populations entre le Valais et ailleurs, oui.
2: Et ce qui est marrant, c'est que pendant la diffusion de ce reportage, eh bien, la police vient de lever l'alerte sur la présence de piétons sur la chaussée, sur la une Genève-Lausanne. Donc les piétons ont disparu. Voilà, on ne sait pas où ils sont. C'était Frédéric Bétrizet, inspecteur à la section d'identité judiciaire de la police valaisanne. Et pour retrouver les personnes disparues, ben, un auxiliaire est parfois indispensable, c'est le chien de sauvetage. On vous en parlera juste après 10h.

0: c'est l'amour, la chambre des merveilles. C'était le chanteur français Arthur Fubandini. On retrouve notre invité fil rouge, Laurence Bayer, avec vous, Stéphane Gabiou.
1: Oui, Laurence Bayer, biologiste, responsable au Centre de médecine du sommeil des hôpitaux universitaires de Genève. Pour retrouver le sommeil pour les personnes qui, malheureusement, l'ont un peu perdu, la science regarde parfois vers notre enfance. Laurence Bayer, vous êtes l'une des grandes spécialistes mondiales des effets du bercement. Et donc, forcément, voilà, on pense au tout bébé hein, qu'on berce pour aider à dormir. Mais en l'occurrence, les effets du bercement sur le sommeil des adultes. Vos recherches menées avec un lit oscillant ont prouvé que le bercement permet de s'endormir plus vite et d'augmenter le sommeil profond. Racontez-nous cette histoire.
2: Oui, alors on a construit un lit, effectivement, l'idée est partie justement qu'intuitivement on berce les bébés pour les endormir, mais qu'est-ce qu'il en est chez l'adulte? Et du coup on a construit un lit qui est suspendu et relié à un moteur silencieux qui permet de bercer les gens de droite à gauche, comme ça, à la fréquence de 0,25 Hz, c'est une fréquence qu'on a arrêtée en fait après une étude pilote. En fait, c'était plus confortable pour les gens à cette fréquence-là, etc. Et puis, on a montré effectivement que le bercement, eh bien, va modifier notre sommeil dans le sens où il va être bénéfique pour notre sommeil. Il va augmenter ce qu'on appelle donc le sommeil lent, le sommeil à ondes lentes. C'est lui qui provoque des ondes lentes, ces fameuses ondes synchronisées qui sont synonymes aussi d'un sommeil réparateur, d'un bon sommeil. On a remarqué qu'on rentrait plus vite et plus facilement dans la phase de sommeil, donc on avait une latence à l'endormissement qui était réduite, et on a augmenté donc ces ondes lentes, mais on a aussi augmenté des facteurs précis de ce sommeil lent profond qu'on appelle les fuseaux de sommeil. Et ces fuseaux de sommeil ainsi que ces ondes lentes synchronisées par le rythme du bercement, eh bien, favorise le sommeil, mais non seulement ça, ils aussi permettent une meilleure performance mnésique le matin au réveil.
1: Mnésique, donc ça veut dire qu'on a...
2: On retient mieux, par exemple, ça. On avait fait des tests de paires de mots et on consolide la mémoire, donc on retient mieux ces paires de mots.
1: Mais alors bon, je sais pas, moi j'ai pas de... Ça se trouve sur un site internet, votre lit oscillant, on peut le commander, ça coûte combien?
2: Non, pas du tout.
0: Alors comment on fait? Vous suspendez votre lit au plafond.
1: Ça c'est une idée, effectivement.
2: Vous demandez à quelqu'un de vous bercer gentiment.
0: Vous dormez dans un hamac.
1: Voilà, ouais, hamac.
2: Mais il faut que quelqu'un vous berce.
1: Ah, il faut quelqu'un. Ah oui, vraiment.
2: Parce que le hamac, il reste statique.
1: Au bout d'un moment, il s'arrête. Ouais. Bien sûr.
0: Mais pendant toute la nuit, il faut qu'il berce ou bien juste à l'endormissement?
2: Non, alors nous, on a testé sur toute la nuit. Hmm. Et effectivement, si on arrête le bercement, ben, les effets ne sont plus là. Quoi, parce que c'est vraiment un effet d'entraînement.
1: Ok. Ok. Et donc, ce lit, ben, il n'y en a qu'un exemplaire, c'est ça?
2: Pour le moment, il n'y en a qu'un exemplaire.
1: Mais il est disponible, on peut venir, Philippe et moi, par exemple? C'est un lit double ou
2: Alors, pas les deux, c'est un lit simple.
1: Quoi?
2: Que chacun votre tour.
1: Oui, mais on va faire la cuillère avec Philippe, ça ira très bien.
2: Alors, c'est un petit lit, hein, il n'est pas très large.
0: Faudra serrer.
2: Voilà, ouais, on va serrer.
1: Oui. Et ça fait presque un peu comme une espèce de résonance avec le temps où nous étions dans le ventre de notre maman. Peut-être, c'est ça?
2: Oui, ça c'est une idée qui est plausible, mais un peu spéculative par ailleurs. Et on n'a pas du tout testé, en fait, alors c'est une idée très poétique comme ça, c'est sûr, mais on n'a pas du tout testé, en fait, la mémoire du ventre de sa mère, mais ouais. On a testé un truc beaucoup plus basique en réalité. C'est est-ce que mécaniquement, une stimulation extérieure, donc le bercement, va influencer les oscillations cérébrales?
1: Et je crois que pour prouver que ce phénomène passe par l'oreille interne, le système vestibulaire, comme on l'appelle, vos collègues ont bercé des souris sur des agitateurs de laboratoire, j'imagine ça.
2: Ouais, vous rigolez, mais ça peut paraître un peu fou, mais effectivement, ça marche. On a bercé effectivement des souris et elles aussi améliorent leur sommeil en étant bercées. Et effectivement, pourquoi avoir fait ça chez l'animal? Ben déjà, ça nous donne une indication que c'est quelque chose qui perdure d'espèce en espèce. Hein. Ouais. Voilà, c'est vrai chez l'homme, c'est vrai chez l'animal, chez la souris. Et on a adapté ces agitateurs qu'on trouve dans le commerce hein, avec des plateformes pour poser les cages dessus. On a bercé ces souris et on a vu effectivement que leur sommeil était amélioré. Et puis l'avantage aussi, c'était d'utiliser des souris qui étaient déficientes en système vestibulaire. Donc le système vestibulaire, c'est notre oreille interne qui va apprécier le mouvement de notre corps dans l'espace, donc qui va apprécier les accélérations. Et ces souris déficientes dans le système vestibulaire, ben, une fois qu'elles étaient balancées, elles n'amélioraient pas le sommeil. Donc ça, pour nous, c'était vraiment une première brique mécanistique de cet effet du bercement, à savoir que ça passe effectivement bien par le système vestibulaire et que c'est pas juste un état de relaxation, etc. Donc
1: Alors Lance Bayard, je me dis deux choses. D'une part, vous êtes assise sur une mine d'or, parce que là, vous allez pouvoir devenir fabricante, ou je ne sais pas comment dire, de lits oscillants, etc. Et vous allez réussir à faire dormir, enfin, beaucoup de gens.
2: Ouais, mon job, c'est pas trop de fabriquer des lits et lits patentes et tout ça.
1: C'est pas trop votre truc. Mais donc, peut-être s'il y en a qui nous écoutent aujourd'hui, ça va leur donner des idées. Et puis, autre moyen peut-être pour lutter contre l'insomnie, améliorer le sommeil et lutter contre l'insomnie, vous validez des rituels simples, par exemple, écouter de la musique binaurale. C'est quoi la musique binaurale ?
2: La musique binaurale, c'est une musique que vous pouvez mettre, mais il n'y a pas que la musique binaurale en réalité, parce que ce qu'il faut bien comprendre, c'est juste focaliser son attention sur autre chose, parce que justement quand on s'endort et qu'on n'arrive pas à s'endormir, on rumine, on a des pensées, etc. Donc l'idée, c'est vraiment de focaliser son attention sur quelque chose d'autre, que ce soit la respiration, de la musique douce, de la musique binaurale, peu importe, c'est propre à chacun.
1: Et vous dites aussi des histoires douces. Alors les histoires douces, j'en ai imaginé une. Est-ce que vous seriez d'accord de jouer le jeu, Philippe et Laurence, pour apparaître finalement
0: dans le coup ? Mais quelle
1: histoire ? Alors ça s'appelle Tic Tac, le temps d'un été, tout simplement.
0: Oh, on a un script quand même là.
1: Oui.
0: Merci.
1: J'y vais. Il était une fois, dans la joyeuse station de Radio Tic Tac, une équipe qui courait toujours après le temps. Chaque matin d'été, Philippe, l'animateur à la voix d'or, lançait son émission.
0: Debout la Terre ! Le temps file comme un nuage, profitez de chaque seconde.
1: Partout autour de lui, c'était le tourbillon. Une équipe de journalistes ultra motivés, mais souvent très stressés, s'agitaient en tous sens. Isabelle et Maya cherchaient encore une idée de sujet. Juliette, Anouk et Bastien tapaient sur leur clavier en rythme. Clic-clac, clic-clac. Jessica et Aline vérifiaient l'heure toutes les deux minutes, tandis que Mathieu et Florian criaient « Vite, l'émission va commencer !» Même Elio et Stéphane, d'ordinaire si calmes, transpiraient sous leur casque audio. Le temps de l'été passait trop vite et tout le monde avait peur de le perdre. C'est alors que Laurence, la douce médecin de la radio, arriva près des micros. Elle portait un grand sablier rempli de sable doré. Elle le posa sur la table et chuchota
2: « Écoutez !»
1: Toute l'équipe s'arrêta de courir. Dans le silence installé, on n'entendait plus que le glissement infini des petits grains de sable.
2: « Mais vous savez, le temps de l'été n'est pas un ennemi à poursuivre. »
1: dit doucement Laurence.
2: Pour bien vivre et surtout pour bien dormir ce soir, il faut apprendre à ralentir.
1: Philippe sourit, prit son micro et dit aux auditeurs
0: « Aujourd'hui, nous faisons une pause. Respirez le parfum des vacances. »
1: Isabelle, Maya, Juliette, Anouk, Jessica, Aline, Bastien, Mathieu, Florian, Elio, Stéphane et Philippe prirent une grande inspiration collective. Le stress s'envola comme une brise tiède. Ils comprirent que le plus beau secret de l'été, c'était d'apprécier chaque instant un tic-tac après l'autre. Tic-tac, le temps d'un été.
0: Ben, je crois que ça a marché parce que tout le monde s'est endormi. Bravo Stéphane Gabiou, bravo aussi Laurence.
3: Bravo Gabiou. À vous, oui.
0: Surtout pour ce rôle de composition écrit par Stéphane Gabiou. Il est 9h57, on va prendre, si vous le voulez bien, des nouvelles de Bastien von Wies qui est en train de constituer un cadran solaire humain juste devant nous sur la place de la gare de Martigny.
4: Exactement, et ça a super bien avancé. On s'est mis à 3 et on a fait une grande ellipse de 4 mètres de large, et puis on a, avec la méthode du jardinier, en tendant une corde comme ça, c'était très beau. Et puis là, on a commencé à noter les heures, donc 8h, 9h, 10h, et puis j'ai trouvé un gnomon. Donc qu'est-ce que c'était un gnomon, vous vous rappelez Philippe, le gnomon ?
0: C'est en fait, c'est ce qui fait l'ombre, hein. C'est la baguette par exemple, quand on a des cadrans solaires qui sont sur des murs, c'est en fait la baguette qui fait l'ombre.
4: Et ce gnomon, il s'appelle Jean-Michel, il est bâti comme une aiguille, hein. Il fait plus qu'1m80, bonjour Jean-Michel.
5: Oh, bien le bonjour.
4: Alors est-ce qu'on va tester tout de suite pour voir si ça fonctionne. Vous pouvez vous mettre au centre du cadran, là, sur le point. Voilà, on plaît au centre. Qu'est-ce qu'elle indique, votre ombre ?
5: Eh ben, elle indique d'or l'heure sur l'ellipse que vous avez faite.
4: Mais si on regarde bien, elle donne à peu près 8h30, quoi. Puis j'ai un petit problème, là, parce que 10h moins quelque chose, moins 3. Et puis, on a un problème. Et pour ça, Philippe, c'est qu'il me reste quelque chose à faire. C'est que ce cadran, il s'appelle analemmatique. Ça veut dire que les heures sont fixes, mais l'aiguille devra se déplacer selon les saisons. Et aujourd'hui, l'aiguille, c'est Jean-Michel. Mais Jean-Michel, il faudra qu'on lui fasse une petite marque pour qu'il parte au mois de juillet.
5: Oui, je ne comprends pas votre question.
4: Non, je n'ai pas de question. C'est juste qu'on va continuer de construire ce cadran. Et puis, vous pourrez revenir dans une heure et vous mettre sur la position au mois de juillet qu'on n'a pas encore dessinée. Et puis là, on verra si ça indique l'heure exacte.
5: Tout à fait.
4: Est-ce que vous êtes prêt à rester encore une heure pour faire l'aiguille ?
5: Pas du tout, parce que je suis le gnomon a des problèmes de santé, alors il n'y a pas de boue. Oui.
4: Très bien, mais je pense qu'on va trouver peut-être Philippe ou notre invité. Vous préférez venir
0: mais
4: le
0: oui,
4: gnomon
0: dans, notre dans invité Laurent, environ. Laurence Bayer, vous êtes d'accord de jouer les gnomons pour cadran solaire humain ?
2: Oui, alors je veux bien, par contre j'ai pas la silhouette d'une aiguille. Mais
0: je crois que personne ne l'a, si non. Je puis dire, autour de cette table. Merci Laurence Bayer, vous nous accompagnez encore jusqu'à 11h. Prêt pour le défi du blind test ? Vous connaissez les blind tests ?
2: Oui, je connais le blind test.
0: Vous aimez la musique ?
2: Oui, j'aime la musique, mais je ne suis pas très très fort.
0: Oui, mais alors là, vous êtes renforcé. Alors là, vous avez une bête de blind test, parce que Stéphane Gagnon, il est redoutable. Redoutable.
2: Sur vous,
0: oui, donc ce sera blind test, Laurence Bayer, Stéphane Gabiou contre le reste du monde. On se donne donc rendez-vous après les infos pour continuer aussi de parler du temps, notamment le temps d'éducation des chiens de sauvetage. Et puis donc on vous proposera aussi, comme c'est la dernière, un petit bêtisier de ces 4 semaines passées. Et puis donc bien sûr notre traditionnel blind test. A tout de suite sur la première, il est 10h.
3: Sandra Viscardi. Le département fédéral de l'économie prend acte des nouveaux droits de douane imposés depuis 6 heures ce matin par Washington à la Suisse. 12,5% parce que la Suisse n'en ferait pas assez sur le travail forcé. Des accusations que les services de Guy Parmelin rejettent. Pour Économie Suisse, ces surtaxes sont incompréhensible et injustifié. Cette décision pèse sur les entreprises suisses actives sur le marché américain et crée des désavantages concurrentiels par rapport à des pays qui ont des taux plus bas comme l'Union européenne ou le Royaume-Uni. La FETI rappelle donc la Suisse à poursuivre les négociations. L'Union européenne, justement, elle se dit soulagée. 10% de nouveaux droits de douane pour elle, annoncés hier par les États-Unis. En fait, Bruxelles craignait une vengeance parce qu'elle a infligé une amende de 890 millions d'euros au géant américain Google. Face aux incendies qui se multiplient, Emmanuel Macron a demandé l'activation du mécanisme de protection civile de l'Union européenne. La France va donc recevoir rapidement des renforts aériens européens pour lutter contre les incendies. Le Cap Ferret est en cours d'évacuation pour cause d'incendie. 400 personnes ont déjà rejoint la jetée d'Arcachon en bateau. D'autres suivront en voiture ou encore en bateau. Tous les résidents sont priés de partir en raison de l'avancée du feu qui a déjà dévoré 10 000 hectares. Dans les Landes, plus au sud, 23 000 évacuations depuis hier. Pour la plupart à Biscarrosse en raison d'un autre incendie déclenché par le feu d'un véhicule sur une départementale en plein milieu de la forêt. Et pour un autre feu qui a ravagé 38 hectares sur l'emblématique Cap Fréhel, le parquet de Saint-Malo annonce l'arrestation et l'incarcération d'un quinquagénaire. Il aurait bouté le feu à 2 endroits à l'aide d'un produit inflammable. L'incendie a détruit une exploitation agricole et un véhicule de pompiers. Et en Espagne, le feu n'est qu'à 100 km de la capitale, Madrid. Des incendies difficiles à contenir en raison du vent, le gouvernement espagnol a décrété l'état d'urgence d'intérêt national dans la région de Madrid et dans la province d'Avila, près de la capitale. Un dispositif qui permet à l'État de mobiliser plus de ressources pour éteindre les feux. Des frappes américaines ont visé ce matin le quartier général de la marine des gardiens de la Révolution dans le nord de l'Iran, sans faire de victimes, selon les autorités locales citées par l'agence de presse IRNA. La cyberattaque dont a été victime la Fondation pour la formation des adultes à Genève en avril dernier, s'avère plus large qu'initialement annoncé. Non seulement des données internes ont été dérobées, mais aussi des données relatives à des clients, des partenaires et des apprenants. Il n'y a pas eu de demande de rançon et si c'était le cas, la Fondation ne céderait pas. Attention, une nouvelle arnaque vise les personnes qui attendent un colis. La police genevoise met en garde contre des mails envoyés par un faux service de douane. Les escrocs envoient un message qui affirme qu'un colis ne peut pas être livré à cause de frais de douane impayés. La police recommande d'ignorer ces mails et en cas de doute, contactez directement votre livreur via ses réseaux officiels. La victime peut aussi déposer plainte et contacter son prestataire de service de paiement. 29 degrés cet après-midi avec une faible bise sur le plateau. Soleil enrobé de nuages élevés en deuxième partie de journée. Il fera beau demain matin, puis les nuages et les averses et orages arriveront en fin de journée. Ils traîneront encore un peu dimanche matin avant le retour du soleil, sauf aux montagnes.
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0: Et Tic Tac vit ses dernières minutes à Martigny, en gare de Martigny pour être plus précis, avec une invitée qui nous parle de notre temps du sommeil, Laurence Bayer, biologiste au centre de médecine du

0: Martigny, Chamonix, Saint-Gervais-les-Bains. Et puis à côté de moi, il y a Zoé qui a un chasuble orange. Bonjour Zoé.
1: Bonjour.
0: Vous, c'est quoi votre rôle là? Vous êtes bien visible avec votre chasuble fluo.
1: Super. Alors en fait, on est là pour orienter les particuliers, les groupes aussi sur le quai. Parce qu'il y a deux voies et les gens ne savent pas trop aller parfois. Le nom de la voie 41, c'est peut-être un peu perturbant.
0: Et c'est autant des touristes suisses ou plutôt des étrangers qui font appel à vous ?
1: Alors, il y a beaucoup d'étrangers et de touristes français. Ou voilà, les gens qui font le tour du Mont Blanc, par exemple, ou les gens qui vont à Chamonix. Les locaux, ils savent où aller.
0: Et il y a deux jours, j'ai vu un très très grand groupe. Parfois, il y a vraiment des grands groupes. Et là, il y a deux trains dans ce cas-là, c'est juste ?
1: Oui, exactement. Donc, on fait des doublures sur réservation. Quand les groupes réservent, on met un deuxième train. Et puis comme ça, il y a de la place assise pour tout le monde.
0: Et on a vu tout à l'heure, il y a une heure aussi, c'était assez serré. Hein, parce qu'il y a les correspondances. On a vu tout un groupe de 20 personnes arriver et puis courir jusqu'ici. Parce que quand on vient de l'étranger, c'est pas évident, quoi. Vous êtes vraiment là pour les aider.
1: Oui, alors en effet, ça peut être effectivement très perturbant. Surtout s'il y a des petits horaires, comme on voit, s'il y a des problèmes avec les trains. Donc oui, on est là pour aider les gens.
0: Merci beaucoup Zoé, hein. On va vous laisser parce que les gens arrivent. Effectivement, il y a pas mal de monde, alors on vous cache pas qu'on a essayé de parler un peu aux gens. On a vu des Allemands, il y a un groupe de dames allemandes qui vont au lac des Maussons. Il y a des Anglais qui vont au Mont Blanc. Ah, j'espère que j'ai encore la connexion, vous me dites. Je vais juste vers un couple qui part. Bonjour messieurs, dames, comment vous vous appelez ?
2: Bernard.
0: Bernard et vous madame ?
3: Jeanne.
0: Ah, Bernard et Jeanne, c'est quoi le programme aujourd'hui ?
3: Ben, moi je vais à Chamonix pour voir une amie.
0: Et vous ?
2: Et moi, je vais rencontrer un cinéaste suisse.
0: Vous avez un rendez-vous, mais vous vous rendez où ?
2: Ah, ici, à l'hôtel, juste à côté, à 100 mètres derrière.
0: Et vous avez pris le train qui descendait de...
2: Non, on a dormi ici.
0: Et Jeanne, vous connaissez bien Chamonix ?
3: J'y suis allée plusieurs fois, oui.
0: Et il paraît que cette ligne, enfin moi je l'ai déjà prise une fois, il paraît qu'elle est très belle. Vous pouvez nous la décrire,
3: Je n'ai jamais pris cette ligne parce que j'habite en France.
0: Alors on va rien dire, vu gâcher, comme on dit, on va rien spoiler. En fait, vous verrez, c'est une très très belle ligne. On vous souhaite un très bon voyage, Jeanne.
3: Merci beaucoup.
0: Bonne journée. Voilà, donc là il y a beaucoup de monde qui arrive parce qu'effectivement, le prochain train c'est à 10h14.
4: Voilà, et le train donc va bientôt partir. Il y a beaucoup de monde effectivement avec des sacs à dos. Ils ont bien raison les gens d'aller partir comme ça en randonnée, d'aller un peu visiter ce pays et de prendre cette ligne jusqu'à Chamonix qui est, je le confirme, parce que je l'ai déjà prise une fois,
0: très, très
4: magnifique,
0: belle.
4: Très belle et surtout sous un ciel, mais alors bleu d'un bleu, je ne vous dis pas.
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4: Maya Chollet nous parlait il y a quelques minutes de la recherche de personnes disparues. Alors, il y a la police, certes, mais parfois, le temps est compté pour la survie de personnes perdues ou ensevelies sous des avalanches. Et dans ces moments critiques, les chiens de sauvetage sont parfois le dernier espoir. Mais combien de temps faut-il pour éduquer un chien à ce type d'intervention ? Et puis, quelle notion du temps ont les conducteurs de chiens en pleine mission ? Juliette Orjoni-Kidze s'est immiscée dans un entraînement de l'association de conducteurs de chiens de sauvetage du Valais Roman, voici son reportage.
6: On oublie le temps. On oublie. Enfin, moi, j'oublie le temps. Dès qu'on prend l'intervention, on est sur l'intervention. On ne regarde plus la montre. Hein. C'est fini.
7: Ça, c'est la voix d'Yvan Morat. Lui et Fabien Marmy font partie de l'association de conducteurs de chiens de sauvetage du Valais Roman. Ils ont tous les deux accepté que je m'immisce dans l'un de leurs entraînements de recherche. Nous sommes au Colomb 1900, dans une forêt dense, parfait pour l'exercice du jour. Dans la voiture, deux chiens attendent, impatiemment de travailler. Prenons en premier Bali, la protégée d'Yvan.
6: Assis, Bali. Voilà. Alors voilà, Bali, une chienne berger allemand de 5 ans, qui a réussi son brevet avalanche à brevet A. Ensuite de ça, elle a réussi son test d'engagement surface à l'âge de 3 ans, si je ne me trompe pas. C'est plutôt jeune, mais il faut 3 ans pour monter un chien en surface. Et puis elle est déjà intervenue en surface et puis en avalanche aussi. Voilà.
7: Avalanche, surface, ce sont deux types d'interventions bien distincts. Bali, elle, sait faire les deux. L'exercice pour elle aujourd'hui, c'est du terrain. L'intervention du terrain, elle est importante pour les personnes qui se perdent. Champignonneurs, chasseurs ou même juste promeneurs. Avec l'aide de son maître, le chien de sauvetage va quadriller une surface bien délimitée pour chercher une personne perdue. C'est ce qu'on va faire dans un petit instant. Bali va devoir retrouver un sac caché dans la forêt.
6: Alors je vais le mettre en position de départ là, au début de la

0: quête, et puis je vais l'engager. Voilà, là, elle est partie. En général, on la laisse comme ça un moment, après on la rappelle, et puis on envoie de l'autre côté, sur 80-100 mètres. Après, on monte, on fait comme un essuie-glace. En recherche, après, on accompagne. Nous aussi, on cherche, on est les deux à chercher, pas que le chien.
1: Donc on est parti à gauche, à droite, maintenant on part tout droit.
0: Voilà, voilà. C'est flagrant. On voit qu'il a quelque chose dans le nez. Alors là, comme il a fait, là, on voit très bien que quand je l'appelais, elle n'est pas venue, parce qu'elle avait quelque chose dans le nez. Parce qu'elle connaît le travail, en fait. Elle a 5 ans. Elle sait qu'elle cherche quelque chose.
1: Elle l'a ? Ah bah ouais, elle l'a.
0: Ouais, parce que... Alors justement, le brinza, il faut que le chien, il tienne bien à la gueule.
1: Bah
0: parce
1: ouais.
0: Que, comme on travaille la nuit, il ne faut pas qu'il le lâche. Il faut qu'il revienne vers nous. Il est toujours le brinza à la gueule. Vas-y, porte.
2: Ouais, qu'est-ce que tu as trouvé ? Super, gamin ! Ouais, bravo !
3: C'est quoi, ça ? Le sac ?
2: Ouais, super !
0: Eh bien, là, j'en récompense. Ouais. Ça, c'est un chien, moi je dis un chien qui est, voilà. Un chien qui est fini, c'est, il faut compter à partir de 4 ans. Un chien qui a de l'expérience, il faut 4 ans.
1: Et c'est quoi un peu les prérequis ? Parce que là, on a un labrador purasse qui est quand même... Il est athlétique, quoi.
0: Alors, premièrement, il faut un chien sociable. Ça veut dire qu'on est mélange avec les autres chiens, avec les humains. Il faut qu'il ne montre pas de signe d'agressivité, hein, ça c'est clair. Et puis après, on va lui demander qu'il ait un bon détachement, qu'il soit un peu indépendant. Mais en même temps, pas trop. Parce qu'en mettre l'appel, il faut qu'il revienne.
1: Ce savoir-faire des conducteurs de chiens, il se perpétue depuis près de 80 ans. Nécessaire et irremplaçable, ce service de milice est extrêmement important, notamment pour le valet, qui enregistre chaque année une multitude d'avalanches. Mais le travail à fournir est dense. Je me demande comment transmettre ce savoir de génération en génération.
0: Ben, il faut trouver d'abord les personnes qui veulent vraiment se lancer là-dedans. Parce que beaucoup des personnes qui commencent, ils font la vie d'un chien. Ça veut dire que tu dois monter un chien, il faut 3-4 ans, il travaille 5-6 ans. C'est pas dit, il n'y en a pas beaucoup qui reprennent et puis qui recommencent. Alors si on arrive justement, c'est un peu notre rôle, de trouver des personnes qui sont motivées et qui reprennent un chien après, on leur transmet puis on leur donne des responsabilités dans l'association, dans le groupement, dans la formation, pour perdurer un peu justement ces compétences.
1: C'est une question peut-être un peu sensible, mais quand on fait travailler un chien du début de sa vie jusqu'à sa fin, est-ce que c'est pas difficile justement de recommencer avec un autre une fois qu'il est parti ?
4: Dans ma situation personnelle, les premiers jours, je me suis dit « ouais, c'est bon, j'ai plus envie, parce que c'est trop difficile à perdre un chien qu'on a travaillé avec, parce qu'on a créé un lien très fort, on a vécu des moments aussi ensemble, tout ça, c'est pas facile. » Et puis après, en fait, quand on a encore le venin, en fait, on se pose même plus la question, on a envie de recommencer.
1: Recommencer, Fabien Marmy l'a fait avec Taiko, un jeune labrador couleur crème d'un peu plus d'une année. Athlétique, fin et vigousse, Taiko est en plein dans sa formation de chien de sauvetage. On va d'ailleurs le tester, là, dans la forêt. C'est moi qui va devoir retrouver. Pour mieux percevoir sa quête, je lui attache un micro-cravate sous son harnais de travail, à côté de son grelot. Le but, Taiko doit venir chercher le témoin que je tiens, le ramener à Fabien, puis l'amener jusqu'à moi.
5: Donc là, je vais aller me cacher. On va dire à peu près à 50 pas, je vais quand même un petit peu essayer de rendre le boulot pas trop facile. Et voilà. Je me suis couchée, vraiment à l'orée de la forêt.
6: Et Taiko, allez chercher, hein ? Et où ?
5: Il l'a trouvé, il a juste fait son boulot, il a juste pris le témoin, il le ramène à son maître et maintenant il doit me retrouver encore. Bravo ! Bravo !
7: T'as trouvé Julien ?
5: Oui ! Bravo !
7: Bravo Taiko ! T'as trouvé Julien !
5: Oh, voilà.
0: Il faut beaucoup de chance pour trouver quelqu'un en recherche de surface. Il faut partir dans la bonne recherche.
1: Vous avez une alerte du coup qui vient sur votre appli de téléphone pour les avalanches.
4: En fait, la systématique d'alarme, c'est que l'appel vient au 144, donc à l'OCVS. Elle vient à la centrale. Cet appel, il est traité par un centraliste. Et ce centraliste va décider, selon les informations qu'il a à disposition, les moyens qu'il va engager. Donc, si le centraliste décide d'engager un conducteur de chien, par exemple, pour une avalanche, on va recevoir l'alarme. Et puis, le conducteur de chien qui est prêt à partir doit valider cette intervention sur son application. Et ensuite, il sera engagé sur l'intervention.
8: Ouais, il faut être prêt.
4: Voilà, ouais. Ouais, il faut être prêt. En général, ça va très vite. Et puis, en 6-10 minutes, ça veut dire qu'il faut passer d'un mode jeans et t-shirt à un mode ski, souliers de ski, baudrier, ski, pantalon de ski, veste, etc. En très peu de temps. Donc, il faut que notre matériel soit vraiment prêt à partir et puis d'être organisé.
1: Faut être mordu quand même, hein.
8: Oui, et puis on travaille beaucoup le week-end, les entraînements. Non, mais il faut vraiment, il faut la disponibilité, je dis, puis il faut être motivé, hein, pour faire ce job, c'est sûr.
9: Bravo Taïko, bravo qu'il a trouvé Juliette, mais brave, qu'il est brave Taïko. Mais c'est comment on se sent quand on a été découvert par un chien de sauvetage?
1: Bah franchement c'est quand même une chouette émotion parce que Taïko du coup il est encore en plein milieu de sa formation, donc ça m'a juste fait extrêmement plaisir déjà pour lui et puis pour son maître qui travaille d'arrache-pied en fait pour justement le former, donc c'est quand même un chouette sentiment.
9: C'est très chou en tout cas de l'entendre justement se congratuler chien comme on l'a entendu tout à l'heure, le reportage donc de Juliette Orgioni qui disait à l'association des conducteurs de chiens de sauvetage du Valais.

0: Fever Dream, Alex Warren à 10h18 sur RTS Première. Et l'on reparle de nos nuits avec notre invité Laurence Bayer, Stéphane Gabiou.
1: Oui, Laurence Bayer, je vous le rappelle ou je vous l'annonce, auditeur et auditrice, si vous nous rejoignez maintenant dans Tic Tac le temps d'un été, elle est biologiste responsable au centre de médecine du sommeil des hôpitaux universitaires de Genève. Le sommeil qui ne dépend pas que de notre cerveau, on a beaucoup parlé de notre cerveau depuis le début de cette émission, le sommeil dépend aussi très concrètement de là où nous vivons, mais bah, selon où l'on vit, il y a du bruit, il fait chaud, il y a la lumière aussi des villes qui peuvent fragmenter nos nuits. On traite souvent l'insomnie comme un problème médical, mais vous soulignez que l'environnement, c'est-à-dire voilà, notamment le logement, joue un rôle crucial. Le bruit, par exemple, moi, mon voisin du dessus s'appelle Philippe Girard, il fait un bruit mais d'enfer toute la nuit parce qu'il écoute du Céline Dion à fond. C'est insupportable.
0: N'importe quoi.
1: C'est insupportable. Comment je... Non, c'est compliqué, non, le bruit, par exemple, ça nous perturbe beaucoup.
2: Oui, alors on n'est pas tous égaux, encore une fois, face aux stimulations extérieures, mais effectivement, si, y a quand même des degrés. Si, ben vous avez de la chance, encore Céline Dion, mais...
0: ça pourrait être pire, c'est ça ?
2: Ça pourrait être du métal, je ne sais pas. Ça, c'est un peu plus compliqué.
1: Merci Philippe de ne pas écouter du métal, du coup. Non, le bruit, par exemple, ben voilà, là on est dans une gare, donc il y a des trains, mais on voit qu'il y a des logements qui sont tout près. Hein. Souvent, on est collé à des routes, à des voies de chemin de fer. Est-ce qu'on en fait assez, justement, pour essayer de réduire ce bruit?
2: On en fait assez, je sais pas, on peut toujours faire plus, ça c'est sûr, mais on dort moins bien effectivement dans un appartement en pleine ville que dans une petite maison au milieu d'un champ, quoi. Ça c'est évident, hein, pour le bruit, mais pas que aussi, parce que souvent les appartements, ben, la surface, la superficie de l'appartement est plus petite par rapport au nombre de personnes qu'il y a dedans. C'est vrai que si on habite une maison, ben, on a plus d'espace, et ça joue aussi parce que chacun a un espace dédié pour la nuit, par exemple. C'est pas le cas aussi pour les gens. On parle d'appartements, de maisons, mais il y a des gens qui vivent en foyer ou des choses comme ça. Là, c'est très compliqué, par exemple.
1: Et la chaleur, une chambre trop chaude, là, on a vécu en tout cas deux, voire trois vagues de canicule, et il y en a une autre qui va arriver.
2: Oui, et alors vous
1: On gère comment, la chaleur.
2: Mais non, mais vous avez bien dormi, vous, c'est ça ma question.
1: Non, j'ai pas bien dormi.
2: Ouais, effectivement.
0: Non, non, non, on dort pas bien.
2: Non, effectivement, non, c'est tout terrible. Le monde, quoi. Et pourquoi, en fait, c'est ça la question, ouais. En fait. Mais effectivement, on préconise une chambre qui est tempérée aux alentours de 19-20 degrés. Et c'est vrai qu'en période de chaleur, eh bien notre corps, il n'arrivera pas vraiment à diminuer sa température pendant la nuit. Et ça, c'est une condition qui dépend aussi de ce fameux rythme circadien. La température dépend du rythme circadien et elle descend au début de la nuit. Et ça, c'est une condition essentielle pour bien dormir. Si cette température augmente, eh bien vous avez un sommeil qui va être fragmenté. Et la température extérieure va influencer effectivement cette baisse de température. Mais si on dort aussi dans une chambre qui est trop froide, ça va être pareil. Notre corps va être quelque part alerté comme quoi il fait froid, parce que quand on est en état de sommeil, on est en état de conscience, on l'a dit tout à l'heure, modifié, et du coup le corps va percevoir ça comme un danger, donc il va rester vigile pour justement geler, quoi, mourir de froid quelque part.
1: C'est marrant parce qu'à titre personnel, l'hiver, j'adore justement parce que s'il fait froid, moi je laisse ouvert ma fenêtre.
0: Moi de même.
1: Vous de même ?
0: Oui.
1: J'adore quand il fait froid.
2: Mm-hmm. Oui, alors chacun a aussi sa température idéale. Oui. Après, vous dites j'adore le froid, mais vous êtes quand même dans votre lit avec une couette.
0: Voilà, il faut avoir une bonne couette.
1: Une bonne couette, exactement. Mais on sent qu'il fait froid autour et on se réchauffe dans sa couette.
2: C'est un sentiment personnel. Ouais. C'est ça. Mais en fait, votre corps, il a chaud, quoi, parce que vous êtes sous votre couette bien dans la bien au chaud.
1: Ouais. Vos conseils à vous, on en a beaucoup entendu, hein, mais en cas de canicule, vous faites comment, vous, pour essayer de faire baisser la température de votre pièce, si on n'a pas la clim, ou même la clim, c'est pas toujours en fonction de ce qu'on a.
2: Les recommandations classiques, on fait un peu chacun sa petite sauce comme on peut, et effectivement, fermer les fenêtres la journée, fermer les volets si c'est possible, mettre un ventilateur, prendre une douche aussi avant d'aller se coucher, une douche tempérée de nouveau, ça permet aussi de refroidir un petit peu le corps.
1: Mais qui finit quand même par se réchauffer au bout de, une heure, deux heures.
2: Et qui finit de toute façon par se réchauffer. Il n'y a pas de solution miracle. C'est canicule, c'est canicule. Il faut malheureusement se dire que nos nuits seront peut-être moins bonnes.
1: Laurence Bayer, vous défendez le concept d'hygiène lumineuse. C'est-à-dire que pour respecter le fil du temps sur une journée, comment est-ce qu'on devrait gérer la lumière chez nous ?
2: Oui, alors la lumière, ben, faut la gérer au maximum, ce qui colle à la lumière naturelle. Donc en fait, le matin, le soleil se lève et tout de suite, vous avez un éclairage qui est normalement assez intense. Et donc en hiver, par exemple, vous vous levez avant le lever du soleil, hein, effectivement. Et là, ce qu'on préconise, c'est d'allumer tout de suite, déjà d'ouvrir vos volets, etc. Mais de préconiser une lumière qui est plutôt blanche, bleue et avec une intensité assez forte, quoi. Donc quelque chose qui vous réveille, même si vous n'avez pas envie, c'est le mieux pour commencer votre journée éclairée.
1: Voilà, c'est ça.
2: Et puis par contre, bah, vous passez votre journée et le soir, bah, comme je l'ai dit, pour faire cette transition avant d'aller au lit, et ben là, on va préconiser des activités avec une lumière qui va être à l'inverse, avec des tons plus chauds, plutôt dans le orangé, jaune, et avec une intensité qui est modérée, donc pas intense. Pourquoi ça ? Parce qu'on le sait, bah, maintenant très bien, hein, les écrans qui envoient de la lumière bleue le soir, c'est assez catastrophique pour notre sommeil.
1: Mais les filtres, ça marche.
2: Et les filtres, ça marche, et en tout cas, c'est mieux que rien.
1: C'est mieux que rien.
2: Parce que, effectivement, quand, là, il y a la lumière. Cette lumière, elle va faire que la lumière bleue va empêcher notre mélatonine de se former. Cette mélatonine, c'est l'hormone du sommeil. Mais il n'y a pas que la lumière. Effectivement, quand vous regardez vos écrans, vous êtes actif sur votre écran. Et donc, vous gardez une espèce de vigilance, comme ça, avant d'aller dormir, qui va aussi vous empêcher de dormir.
1: Alors, il y a un truc que vous n'avez jamais vécu, mais que moi, je garderai longtemps dans ma tête, c'est quand j'arrive tôt le matin au boulot. Il fait encore, c'est un peu la pénombre encore, etc. J'aime bien ces moments. Et tout à coup, je vois une espèce d'immense flash lumineux. C'est Philippe Girard avec sa lampe. Non, mais c'est vrai, vous avez une immense lampe. C'est comme un grand écran.
0: Ah oui, mais ça, c'est en automne et en hiver.
1: Ah
0: c'est
1: oui,
0: ma lampe de luminothérapie.
1: Oui. Voilà. Ouais, ouais. Et donc, ça, vous l'utilisez parce que manifestement, ça vous fait du bien. Ça vous aide à vous réveiller, c'est ça?
0: Alors,
1: vous...
0: ça m'aide à me réveiller. Et puis surtout, ça m'empêche d'avoir le blues automnal parce que ouais. Moi, je suis assez sujet à ça. Ouais. Dès qu'il y a un peu moins de lumière, tout à coup, baisse de tension, un peu, oui, pas très, un peu down, quoi.
1: Ça marche sur Philippe, c'est prouvé que ça fonctionne.
2: Oui, oui. Alors ouais. Ça, c'est vraiment prouvé et c'est préconisé pour les gens qui ont des dépressions saisonnières, parce qu'effectivement, bah, en hiver, il y a beaucoup moins de lumière qu'en été, et comme ce cycle veille-sommeil est important pour toutes nos fonctions biologiques, y compris les fonctions psychologiques, eh bien, le manque de lumière va pouvoir provoquer justement le blues que vous disiez, et puis à plus long terme aussi peut provoquer une dépression. Et le fait de mettre une lumière avec un nombre de lux bien défini, c'est plutôt une lumière blanche, donc qui est assez explosive comme ça, à bonne distance du visage, oui, ben mime cette lumière naturelle qu'on devrait avoir.
1: Merci beaucoup Laurence Bayer, biologiste. Vous restez encore un moment pour m'aider au blind test tout à l'heure?
2: Oui, je veux vous aider comme je peux.
1: On fera ce qu'on peut. Hier, à propos du blind test, si j'ose une dernière question, Philippe.
0: Mais allez-y,
1: hier à
0: prie.
1: Midi, on était en train de manger et je vais pas donner de nom, mais j'ai une collègue qui est en situation de préménopause qui disait mais qu'avant elle était super forte au blind test et que depuis qu'elle a sa ménopause, elle a l'impression que c'est compliqué, que la mémoire, voilà, c'est plus la même qu'avant. Et elle avait l'impression que c'était potentiellement lié justement à un sommeil qui est plus perturbé. Elle dort moins bien qu'avant, quand elle était plus jeune. C'est normal ? C'est fréquent ?
2: Alors, oui, c'est assez fréquent. Alors, encore une fois, chaque femme ne vit pas la même chose pendant cette période de périménopause ou ménopause. Et en tout cas, ce qui est fréquent, c'est que le sommeil est fragmenté. Et on parlait tout à l'heure de température du corps. Et effectivement, dans cette période-là, mais c'est aussi... peut-être à moindre mesure valable pour le cycle féminin, certaines périodes du cycle féminin, eh bien, nos hormones font que notre température corporelle augmente. Et ça, c'est le chaos total à la périménopause, et notre température corporelle va augmenter. Ce qui fait qu'elle ne va pas vraiment diminuer pendant la nuit, et ça, c'est garant d'un bon sommeil. Donc, et s'accompagner effectivement à côté d'une vasodilatation, donc des bouffées de chaleur, etc., qui vont arriver et qui vont fragmenter notre sommeil. Et on l'a dit aussi tout à l'heure, notre sommeil est important pour la mémoire,
1: c'est
2: donc ça peut aussi impacter les réponses au blind test.
1: Très bien.
0: C'est ce qu'on verra tout à l'heure, donc dans notre blind test final. Avant cela, un petit bêtisier aussi qu'on vous a concocté, mais tout de suite, la route.
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0: Prudence sur le contournement nord de Lausanne en raison de la présence d'objets sur la chaussée entre la Blecherette et Villars-Sainte-Croix en direction de Genève. Et sur la 9 Veuve-et-Martigny, on roule au pas entre B et Saint-Maurice en direction de Martigny.

0: de nous deux, M, en 2003. Il est 10h31 sur RTS Première. Tic-tac, le temps d'un été. Ça aurait été 177 000 secondes. Parfois un peu sur un fil, il faut le dire. Les imprévus, les petits soucis techniques, les moments rigolos ou d'improvisation. C'est pourquoi je vous propose un florilège de ces moments sous la forme de bêtisier.
1: Maya Chollet qui est devant le bateau là, elle est en train de continuer son élan. Est-ce qu'elle va trouver ce qu'elle cherche? En fait, j'ai pas très bien compris en vrai ce qu'elle est en train de chercher. Elle a traversé un nuage de canards avant sans aucune difficulté. C'était assez impressionnant hein, comme performance, parce que vous pouvez vous dire ouh là là, il y a des canards, les puces de canards, ça peut être dangereux.
2: Ah, oui.
1: Mais non, on n'arrête pas Maya Chollet, puis là elle nous a déjà distancé. Donc si vous voulez une nouvelle réaction à chaud, il faudra peut-être qu'elle s'arrête à un moment donné.
2: Le passé simple a encore des choses à faire.
3: Encore de l'avenir.
0: Le passé simple a encore de l'avenir. J'aurais jamais cru dire ça un jour.
4: C'est un prix Champignac, ça ou...
5: Thierry, vous avez aussi l'impression parfois que le temps s'arrête ici, dans les Franches Montagnes?
6: Oh oui, c'est très bien comme ça.
5: Et Fabienne, vous, alors, vous êtes l'épouse. Hein. C'est pas Fabienne. Ah, vous avez changé d'épouse entre deux, alors. C'est quoi votre prénom?
7: Béatrice. C'est un Hongre qui est né dans les Franches-Montagnes.
5: Donc c'est pas un franc-montagnard?
7: Si, si, il est né dans les Franches-Montagnards, mais c'est un Hongre, c'est ce qu'on appelle, c'est l'étalon castré.
5: Ça. Ne me regardez pas comme ça me fait peur quand vous me regardez comme ça, mon Dieu. Je me sens visé tout à coup.
7: je pense que vous êtes entier encore.
5: Je sais pas, vous voulez vérifier, Béatrice?
8: Et puis, le lieu dans lequel nous irons est vraiment lié, alors d'une part avec les vaches, certes, et surtout, c'est un lieu lié à notre thématique à nous, qui est la thématique du temps. Ah ah, non, non, mais là, j'arrête de donner des indices.
2: Vous savez, c'est le dernier indice avant de deviner. Donc, à mon avis,
8: vous en voulez encore un?
2: Je pense qu'un dernier, ça fera de mal à personne.
8: J'avoue. Oh, c'est un lieu important dans l'industrie. Bon, ici, mais non, je peux pas.
2: Ça rit ici autour de la table.
8: Oui, mais bon.
2: Mais parce que vous voulez pas dire pas. Tout, mais voilà.
8: Mais je peux pas dire tout parce que si je vous dis, après vous allez découvrir
9: on
8: le lieu.
9: On va savoir quoi.
10: Est-ce qu'on mange quelque chose là-bas?
8: Non, pas du tout, absolument pas. C'est fascinant, mais après que. Non, non, non, ça doit rester.
2: Bon, bah écoutez, moi j'ai envie de dire
8: dans
2: bonne chance
8: lieu,
2: au public, en tout cas.
8: On l'a pas. Bon.
2: Mathilde, est-ce que quelqu'un, grâce ou malgré Sarah, a trouvé la réponse?
9: Alors, étonnamment, oui, et très précisément, il y a eu 20, en tout cas 20 bonnes réponses. J'ai arrêté le décompte à E30. La gagnante que j'ai tirée au sort, c'est Micheline Guignard, qui a trouvé donc la cintre, des caves, de la cintre. Donc voilà, on l'applaudit.
2: Alors là, on peut clairement l'applaudir.
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2: Soyez attentifs si vous circulez sur l'axe Neuchâtel-Lausanne. Des objets jonchent la chaussée sur le viaduc d'Yverdon en direction de Lausanne. Et on ne remerciera jamais assez la personne qui nous écrit toujours que des objets jonchent la chaussée, parce qu'elle l'aura prononcé, c'est un des pires trucs. Bonjour via Suisse, si vous pouvez changer le verbe d'ailleurs, qui dit joncher?
12: Oui, personne. Ça traîne sur la route. Non, c'est du beau français.
2: C'est très bien. Beau.
13: Ça dure 12 minutes avant que le chanteur se mette à chanter.
0: 12 minutes? Ah ouais, c'est Pink Floyd alors. Non, c'est quoi? Qu'est-ce que ça peut être ça?
13: C'est le nom du groupe, et même la totalité, c'est pour nous apprendre à bien prononcer. Ben Delphine, vous êtes anglophone à moitié. Bien prononcer les THE.
0: The.
13: Ah, c'est juste. Non,
0: c'est ça.
13: C'est un groupe musical britannique post-punk formé en 79 par le chanteur Matt Johnson, qu'on entend là.
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13: continue, un compresseur, je pensais qu'il allait dire compresseur.
14: Son même thème, sa chanson vit.
13: C'est moins poétique. C'est un morceau qui dresse un portrait clinique et sombre de l'Amérique des années 80. On parlait du sida à l'époque, du crack, de la pauvreté, de la catastrophe de la navette Challenger. Et Elio Sotas n'était pas encore né, sinon on aurait rajouté Elio Sotas dans la liste des catastrophes. Voilà.
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13: Vous êtes extraordinaire. L'imitation du père Florence par Radio Sotaz. Ah ouais, alors je valide. C'était notre blind test dans lequel nous n'avons pas du tout entendu la voix de Shajita Tirumirai Selvan. C'était compliqué pour vous.
4: Un peu, oui. Voilà. Le registre était très vieux.
13: Était
4: si
13: très vieux, et dit-elle en me regardant d'un drôle d'air. Merci beaucoup, Juliette, de souligner une nouvelle fois que nous n'avons pas le même âge.
12: Et ce sera d'abord avec vous, Juliette Orconi Kidze. Juliette Ordoni Kidze.
0: Juliette Ordoni Kidze.
13: Juliette Ordoni Kidze. Ordoni Kidze, pardon.
0: Et oui, pas toujours simple de prononcer correctement certains noms de famille. Ça ne vous a pas trop froissé, Juliette ?
4: Non, je crois que j'ai un petit peu le malheur de dire que j'ai un petit peu l'habitude, mais j'ai eu quand même une petite joie là au milieu. C'est qu'à chaque fois que je lisais les canevas des présentateurs comme vous, Philippe, oui. J'ai pu avoir le grand plaisir de voir certains mémotechniques, typiquement de lire le prénom Johnny dans mon
0: nom. Ah oui, parce que certains d'entre nous écrivaient Or-Johnny. Kidze, voilà, pour bien prononcer Orjoni Kidze, voilà, qui est votre nom de famille.
13: Et qui vient d'où ?
0: Et qui vient de
4: Géorgie.
0: Géorgie. Ah. Voilà, vous savez tout. Oui, donc, ça peut arriver. Et puis, assurer aussi une émission de 2h30 à l'extérieur, c'est aussi s'exposer quand même à des problèmes techniques qui peuvent parfois devenir très cocasses. Écoutez.
2: C'est le moment de se connecter avec Cécile Guérin, qui est notre éclaireuse du jour. Bonjour Cécile. Vous êtes donc inspirée pour nous trouver un lieu en lien peut-être avec le temps. Donc un lieu qui a une longue histoire, manifestement. Cécile Guérin, figurez-vous qu'on ne vous a pas entendu tout à l'heure. Nous, oui, très bien. C'est pour ça qu'on a eu un échange tout à fait normal. Mais le public n'a pas eu la chance d'entendre où vous étiez. Il est donc temps de donner avec plus de précision les indices pour essayer de deviner, c'est le concours, où aura lieu l'émission de demain.
10: D'accord. Donc je me suis promenée d'abord dans un petit vallon dans lequel coule une rivière.
15: Bon, on va gentiment se déplacer sur place.
10: Et on est passé devant deux lavoirs de lavandière. Et au détour, après, on fait j'ai marché à peu près 1 km. Tu veux que je
2: parle plus ? Alors attendez peut-être parce qu'on entend Bastien Confino, je crois, qui est en train de se préparer, et on entend de nouveau plus Cécile. Donc le temps en régie. Cécile, peut-être, si vous m'entendez. Alors Cécile, on a un problème technique de nouveau
10: Est-ce que vous m'entendez ? Est-ce qu'il faut que je rappelle ?
2: Alors attendez, restez en ligne. Le problème c'est qu'on a quelqu'un double.
16: Mais je veux pas vous le...
2: Donc pour l'instant on entend quelqu'un d'autre.
10: Moi je vous entends plus.
2: Alors, ok. Décidément ce concours va être spécialement compliqué.
13: Il y a des bonnes choses qui nous attendent derrière. Je vous en dis pas plus, on se retrouve dans quelques minutes, Mathieu. Allô ?
17: Voilà.
12: Jérôme,
17: nous y sommes.
12: Tu nous fais un petit signe, oui. Merci Stéphane, qu'on retrouvera dans quelques instants. Bonjour Frédéric Voilery. Frédéric Voilery, est-ce que vous êtes là ? J'espérais entendre une cloche à l'antenne. Bonjour Sarah, où êtes-vous ce matin ? Sarah, on a perdu Sarah. Mais on sera au Jardin botanique de Fribourg avec elle aux alentours de 9h10. Sarah Dirène, je crois qu'on vous a retrouvé. Est-ce que vous m'entendez ? Et dites-moi, où êtes-vous ? On n'a pas retrouvé Sarah Dirène, je crois, malheureusement. Bon, on vous retrouvera, Sarah Dirène, aux alentours de 9h10. Comme j'ai dit, vous êtes au Jardin botanique de Fribourg. On se réjouit de vous entendre.
0: Eh oui, on se réjouit d'entendre Sarah Dyrenne pour qu'elle nous dise où elle est, c'est-à-dire au jardin botanique de Fribourg.
13: Elle y est toujours, elle attend toujours de pouvoir faire un sujet.
0: Voilà, c'était le bêtisier donc de Tic Tac, le temps d'un été dans une réalisation de Mathieu Ramsauer. J'en profite quand même pour saluer nos collègues techniciennes et techniciens qui font franchement un boulot vraiment pas facile. Hein. Je peux vous dire que faire de la radio en extérieur, ça paraît comme ça une bagatelle au 21e siècle, mais c'est beaucoup plus complexe que cela. Donc un grand bravo à Aline Blanchard, Mathieu Ramsauer, Jérôme Nussbaum et Didier Rossa, malmenés parfois par la technique, mais qui finissent toujours par trouver des solutions. On les applaudit.
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0: Et sur le coup des 10h41, place à notre blind test. Vous êtes prête, Laurence Bayer?
15: Oui.
0: Voilà, blind test.
15: Petit oui.
13: C'est un petit oui.
0: C'est un petit oui, mais vous allez faire équipe avec une bête de blind test, c'est Stéphane Gabiou. Donc vous avez de la chance. Et puis en plus, ce qui est facile, c'est que le titre de chacune des chansons contient le mot temps. Donc ça, voilà, on finit
13: comme
0: ça.
13: C'est super facile.
0: Oui, c'est super facile.
13: Alors super après, original.
0: Pas forcément. Alors, hein. Oui, alors pas forcément en français. Hein. Donc ça, je vous le signale. Okay. Donc vous êtes Stéphane Gabiou, Laurence Bayer contre le reste du monde qui est composé aujourd'hui. Ouh là là, il y a beaucoup de monde là. Il y a Jessica Nusley, il y a Elio Sottas, il y a Juliette Orjonitkidze, Isabelle Fio, Anouk Verli, Florian Parini, ça est la copine de Florian Parini, Solène, c'est ça. Et voilà. Bon, il y a du monde. Bah, vous aurez fort à faire. Hein.
13: Oui, oui.
0: Ok.
13: On n'a pas peur.
0: Voilà. On écoute le premier titre.
15: On est sur du Frank Sinatra ?
0: Non.
4: Ah. Aznavour.
0: Oh, joli. Juste Juliette Orjonitkidze. Le titre.
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0: Je vous rappelle qu'il y a le mot temps dedans.
13: Laisse-moi le temps.
0: Non.
16: Le temps qui va.
0: Non, le temps, tout simplement.
4: Le temps, tout simplement.
0: C'est le temps. Allez, je ne vous accorde pas le point, mais un point pour le reste du monde grâce à Juliette Orjonitkidze. Deuxième.
4: Zombies.
0: Oui.
13: Oh là là, trop forte.
0: Oui, trop forte.
4: Et it's the time of the season.
0: Time of the season, bravo.
13: Oh là là. Qu'est-ce que vous faites, Stéphane?
18: Bah, je sais pas, je connaissais pas les Zombies, mais je découvre, ça a l'air vachement bien à part ça. Vous aimez, Laurence?
15: Oui.
18: On aime bien.
0: Voilà, c'était en 1968, groupe britannique très connu dans les années 60. Time of the Season célèbre une conception très hippie de l'amour libre et des saisons. Laurence Bayer, vous vouliez intervenir?
15: Non.
0: Non, ok, je voyais. Voilà, bref. Allez, troisième titre.

0: chanteur français. 1975.
1: Et c'est le temps qui court.
2: Ah oui.
1: Chanfort, Alain Chanfort.
3: Bravo, Alain Chanfort. Stéphane Cabiou, le temps.
1: Ça avait été repris par les.
3: Par les Enfoirés, je crois.
0: Pardon ?
3: Ça n'a pas été repris par les Enfoirés, je crois.
0: Non, c'est une adaptation française d'une chanson de l'américain Barry Manilow, Could It Be Magic, qui est elle-même construite sur un prélude de Chopin qu'on a entendu, donc qu'on a reconnu dans l'intro. Voilà, le temps qui court, Alain Chanfort, 1975. Quatrième extrait.
1: Toto Cutugno ?
0: Non, mais c'est pas loin.
1: C'est en italien.
0: C'est un italien.
1: Comment il s'appelle, l'autre ?
2: Un italien qui est déjà passé au blind test ?
0: Non. Pas à ma connaissance.
4: Alberto Tozzi.
0: Non. Oh, c'est un grand chanteur italien.
2: Pino D'Angio.
0: Non.
4: Vasco Rossi.
0: Non. Laurence Bayer. Non. Vous trouvez pas, vous n'avez pas la ref. Non. C'était Adriano Celentano. Il tempo se ne va.

0: figure de la chanson italienne aujourd'hui, âgé de 88 ans, figurez-vous. Il en avait 40 quand il chantait ce titre de Il Tempo Se Ne Va, le temps passe. 3 points pour le reste du monde, 2 points pour Laurence Bayer et Stéphane Gabiou. 5e extrait.
1: Là, y a rien.
0: Alors, le 5e extrait, bah, y a rien. Tiens,
1: blanc.
0: Il est où? Non. Alors, Mathieu Ramsauer se démène en régie pour trouver le 5e extrait.
1: C'est pour le prochain BTV.
0: Il va arriver. Alors, je vous donne déjà la date, c'est 1985.
1: Allez,
0: on va le trouver. On va le trouver, ce 5e extrait. Bon, sinon, on passe au 6e. Hein. Voilà. Ah, voilà.
1: Ah,
0: le voilà.
1: Ah, c'est un fade-in. Ça sent bien les années 80, ça, c'est sûr.
0: Ça sent les années 80, c'est sûr.

0: Billy Joel?
1: Non.
0: C'est la bande originale d'un film. Un film qui a rapport au temps. Au voyage dans le temps.
2: Retour vers le futur.
0: Oui, Retour vers le futur, c'est juste, mais qui chantait la bande originale du film?
3: Oh là là.
4: Dave Stewart?
0: Non. Non, je vous donne la réponse.
5: Stéphane Gabiou.
0: Huey Lewis and the News, Back in Time. Alors, pas de point pour ce cinquième extrait. Sixième extrait.
6: Allez, le temps des cathédrales, Pelletier, Bruno.
0: Oui,
6: Pelletier.
0: Bravo.

0: Le temps des cathédrales, tiré de la comédie musicale Notre-Dame de Paris, dans laquelle Bruno Pelletier, chanteur canadien, tenait le rôle de... Vous qui savez tout, Stéphane ?
1: Non, je ne sais pas. De
0: Gringoire. Voilà,
1: Gringoire.
0: On en est à 4 points pour Laurence Bayer et Stéphane. Ah bah, bravo, vous menez hein, l'équipe, voilà, le duo.
2: Laurence Bayer, on va dire.
0: Pardon.
1: Oui, elle a dit pour Stéphane et Laurence Bayer. Non mais attends, c'est
0: voilà.
1: Pas fini.
0: Et contre 3 points, contre le reste du monde, 7e extrait.
3: One more time.
2: Daft Punk.
1: One more time.
2: Oui. Et dit plus fort.
1: Non,
0: alors, Juliette a dit Daft Punk, et vous avez dit One More Time. Ok, donc un point chacun.

0: ce titre One More Time qui date de 2012 pour le prochain titre.
1: C'est One Republic?
2: Non,
3: non, ça pourrait, ouais.
1: Non, c'est Bastille. C'est les trois groupes que je confonds toujours. Trois, c'est les mêmes.
0: Alors, Jessica Nusslet se démène pour, avec
1: c'est
0: sa mémoire.
1: Pour c'est essayer pas Bastille de...
0: Non. Il fallait peut-être dormir un peu plus pour que la mémoire marche mieux.
1: Imagine Dragons.
0: Oui, Imagine Dragons. Un point. Et le titre? Non, j'ai...
2: C'est pas Just Time.
0: Non, c'est It's Time. It's Time. Donc je ne vous l'attends pas. Et mesdames, messieurs, le suspense est insoutenable puisque nous sommes à une égalité parfaite. 5 points pour Laurence Maillard et Stéphane Gabiou contre le reste du monde. 5 points également. C'est le dernier titre qui va vous départager. Attention, parti.
3: Benson Boone.
2: Non, c'est...
3: Si, c'est celui qui...
2: C'est Harry Styles.
0: Oui, c'est Harry Styles. Et le titre? Le titre?
1: Sign of Time.
0: Sign of Time.
3: Bravo.
0: Oui. Eh oui, bravo Juliette Ordonné qui disait c'était donc Harry Styles, Sign of the Times. Et puis le train est en train d'arriver là. Le Martini Express qui est en train d'arriver, qui nous fascine, qui nous fait un petit klaxon. Coucou le train. On voit le chauffeur qui rigole. Voilà. Donc en fait, parce qu'on a, je me suis un petit peu éparpillé. Donc en fait, donc le reste du monde a gagné. Bravo le reste du
3: Bravo.
0: Monde. Mais vous êtes bien battu, hein, Laurence Bayer et Stéphane Gabiou. Voilà, c'en est fini du blind test. Alors, comme il n'y a pas de concours aujourd'hui, ben, pas de gagnant. Enfin, on va dire que tout le monde a gagné. Hein, c'est un peu le principe. Voilà, on va retrouver dans un instant Bastien Fontevis et son cadran solaire humain. Avant cela, musique.

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1: Don't worry, be happy, Bobby McFerrin. Quoi de mieux pour clore une émission? Mais elle n'est pas tout à fait finie, cette émission, parce que on se déplace maintenant sur la place de la gare de Martigny, où nous sommes donc ici en direct. Avec vous, Bastien Frontvis, vous avez donc dessiné sur la place de la gare un cadran solaire humain.
2: Oui, mais pas tout seul. Il y a toute l'équipe qui est venue contribuer à cette œuvre collective qui est devenue énorme. Là, je sais pas, 10 mètres sur 5, en plein milieu, devant la gare ici de Martigny. Puis alors, il y a du monde. Il y a les gens qui commencent à faire la file pour tester le cadran solaire. Mais avant ça, on va le découvrir avec vous. Laurence, vous pouvez nous décrire, créer une image dans la tête de nos auditeurs. Qu'est-ce qu'on a sous les yeux?
3: On a un joli cercle avec des chiffres romains, donc 1, 2, 3, 4, 5, donc c'est les heures. Et au milieu, vous avez une colonne sur laquelle il y a des barres et à chaque barre correspond un mois.
2: Exactement, et ça c'est ce principe où l'aiguille, vous allez être l'aiguille, l'aiguille va bouger en fonction des saisons. Donc là on a mis un petit mode d'emploi, vous pouvez nous le lire le mode d'emploi?
3: Alors le mode d'emploi me semble assez simple, petit 1, point, place-toi sur le bon mois, et 2, lis l'heure avec ton nombre.
2: Alors vous allez essayer, on va le tester, Laurence? On y va?
3: C'est pas risqué?
2: C'est pas trop risqué je crois.
3: Ok, ça va aller.
2: Donc là on se déplace et on monte sur les mois, donc il y a novembre, février, mars, et Laurence arrive sur juillet. Et maintenant, il faut regarder le milieu de votre ombre, et qu'est-ce qu'on lit?
3: On lit qu'on est entre 11h, ouais, presque 11h en fait.
2: Presque à 11h, ouais. Ça paraît pas mal, hein, puisqu'il est 10h56.
3: Ouais.
2: Est-ce que le défi est réussi?
4: Oui.
2: Ah,
1: bravo.
2: Et alors, je vous dis, c'est écrit le cadran solaire de Tic Tac et RTS Première. Et donc, on a ici toutes les personnes qui voudront passer ces prochains jours pour venir tester le cadran solaire. Donc, passez. Mesdames et messieurs, vous pouvez commencer à faire la file pour tester le cadran solaire derrière monsieur. Vous vous réjouissez de tester?
5: Oui, c'est bon. J'ai testé déjà. Je recommence bien.
2: Tout à l'heure, madame, vous pouvez vous mettre derrière. Monsieur, vous pouvez aussi prendre place dans la file pour tester tout à l'heure. Je veux aussi vous dire que si vous voulez le faire chez vous, c'est tout à fait possible, mais c'est un petit peu de technique. Et on va mettre sur le site le calculateur qui permet de créer ce même cadran solaire à n'importe quel point de la planète, dans n'importe quelle taille. Il y a des gens qui ont fait ça, on va vous mettre ça. Et puis, je voulais vous parler de l'inventeur de ce cadran solaire humain, hein, qui s'appelle Jean-Louis de Vaulezard. C'est un mathématicien, géomètre, astronome français du XVIIe siècle, qui était à Paris, et c'est en 1640 qu'il a décrit ce premier principe dans un traité, et qu'on a pu reproduire aujourd'hui ici à la gare de Martigny.
1: Bastien, vous nous rappelez quand même peut-être les conditions. Il faut vraiment être dans un endroit complètement dégagé, il ne faut pas qu'il y ait d'obstacles, une construction, un arbre qui soit juste à côté et puis qui fasse de l'ombre, hein, on est d'accord.
2: Puis là j'avais un peu souci à cause des bâtiments qui sont autour. Alors hier j'ai trouvé un outil en ligne où on peut dessiner les bâtiments et ça, on met la date et en fonction de l'heure ça m'a dessiné les ombres qu'il y aurait à chaque heure de la journée pour que je sois sûr que le défi puisse être réussi. Donc il y a ça, les conditions. La deuxième c'est de trouver le nord. Alors nous on l'a fait avec, comme je l'ai dit au tout début, en regardant en une demi-heure dans quel sens le soleil avançait avec des repères. On peut aussi utiliser une boussole, mais attention, c'est pas le nord magnétique, c'est le nord géographique, donc il faut être très très précis pour que ça fonctionne. Et puis là je crois qu'on va aller se placer sur le cadran. Monsieur, je vous laisse venir sur le cadran puisqu'on va arriver à 11h, on va voir si l'ombre elle arrive juste à 11h pour les infos. Donc vous mettez bien là avec vos deux pieds sur le mois de juillet, voilà, vous mettez les deux bras. On voit bien l'aiguille et puis vous attendez s'il vous plaît, merci beaucoup.
1: Voilà, et ben, voilà. Il va être 11h effectivement dans exactement, alors vous allez le dire parce que vous avez un cadran solaire maintenant.
2: On a le cadran
1: solaire,
2: de temps
1: ouais, bah.
2: Alors il reste 1 minute 30.
1: Oui, là vous regardez votre montre. Merci Bastien, en tout cas c'est magnifique, hein. super défi, bravo à toutes celles et ceux qui ont justement participé à ce défi, ce cadran solaire humain qui se trouve ici donc à la place de la gare de Martigny. venez l'admirer parce que il risque de s'effacer avec le temps. Parce que le temps passe, hein, c'est un peu le message de ces 4 semaines d'aventure. On arrive donc au terme de cette aventure tic-tac, le temps d'un été, 4 semaines à regarder le monde sous l'angle du temps qui passe. Merci à toute l'équipe de cette semaine, les magiciennes et magiciens de la technique, Aline Blanchard et Mathieu Ramsauer ici et Sophia Muller au studio des Cubes Blancs, Anouk Verly, notre attachée de production, Jessica Nusselet qui a transformé cette aventure en souvenir numérique sur le site rts.ch/tic-tac ainsi que sur le Play RTS. Allez-y, allez voir la galerie de photos qui est disponible. Enfin, Stéphanie Jovanovic pour la programmation musicale.
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1: Lundi, retour à la grille normale avec On en parle et CQFD. À suivre dans l'immédiat La vie devant eux avec Jonas Schneider. Je vous souhaite une très belle suite d'été à l'écoute de RTS Première. Et je laisse notre gnomon du cadran solaire humain nous annoncer l'heure qu'il va être.
2: Il va être première au cadran solaire de Martigny. Il est exactement 11h.
1: Et voilà, 11h et c'est les infos de 11h.
6: Sandra Viscardi.
7: 12,5% de droits de douane en plus pour la Suisse aux États-Unis depuis 6 heures ce matin. Ce sont les nouveaux droits imposés par l'administration Trump à une Suisse qui, à ses yeux, ne lutte pas assez contre le travail forcé. Une décision qui n'est ni compréhensible ni justifiée aux yeux d'économie suisse et qui pénalise les entreprises suisses par rapport à des concurrents de pays auxquels sont appliqués des droits de douane inférieurs. Oui, mais c'est dans la ligne des scénarios envisagés, réplique la Fédération de l'industrie horlogère suisse. Et la fêtière industrielle suisse même regrette que la surtaxe soit 2,5 points de pourcentage plus élevée pour la Suisse que pour les pays de l'Union européenne. 32 incendies en cours en France en ce moment. Le ministre de l'Intérieur, Laurent Nunez, annonce que depuis le début de l'année, 50 000 hectares ont été ravagés par les flammes. La situation est épineuse dans la région d'Arcachon, avec l'évacuation totale du Cap Ferret, 40 000 personnes évacuées par voie terrestre, mais aussi par bateau. Et un feu dans les Landes qui a déjà dévoré 10 000 hectares. La France attend des moyens aériens supplémentaires puisqu'elle a activé hier le mécanisme de protection civile de l'Union européenne. Si certains de ces incendies sont accidentels, au Cap Fréhel, c'est un quinquagénaire qui aurait bouté le feu. Il a été arrêté et dort en prison. Il sera jugé au mois de septembre. En Espagne aussi, plusieurs feux, notamment dans la région de Madrid où ils sont attisés par des vents violents. L'urgence nationale a été décrétée, là aussi pour débloquer de nouveaux moyens de lutte. Et Madrid active à son tour le mécanisme de protection civile de l'Union européenne. La Grèce lui envoie d'ailleurs 2 canadairs. Des affrontements ce matin en Cisjordanie occupée, un Israélien tué, 2 autres blessés. Et dans la riposte de l'armée, 4 Palestiniens tués et 4 autres blessés, dont 3 ont un pronostic vital engagé. Le premier ministre israélien promet déjà d'agir avec fermeté après la mort de cet Israélien. Benjamin Netanyahou va réunir les responsables sécuritaires pour déterminer de la riposte. L'Iran dit avoir frappé avec ses drones des installations utilisées par l'armée américaine au Bahreïn, en Jordanie ainsi qu'au Koweït, en riposte à des bombardements contre son sol pour la 13e nuit consécutive. Et des explosions en plein jour à Kiev après une alerte aux missiles russes, ce qui est rare en plein jour, des frappes russes qui interviennent après des attaques nocturnes de drones ukrainiens sur la Russie, dans la région de Saint-Pétersbourg notamment, et en Crimée. Et la Roumanie a abattu il y a une heure pour la première fois depuis le début de l'invasion russe de l'Ukraine, un drone dans son espace aérien. Le ministère public valaisan a ouvert une enquête après la mort mercredi après-midi d'un homme de 61 ans à Trois-Torrents dans le Chablais. Le sexagénaire est décédé lorsque son véhicule de travail a fait une chute de 30 mètres dans une zone boisée. Les secouristes n'ont pu que constater le décès à leur arrivée sur place. En quelques semaines, les eaux du lac de Bretay, au-dessus de Villars-sur-Ollon dans le canton de Vaud, sont passées du vert au noir. Un changement qui témoigne des premiers effets des travaux de réoxygénation lancés au printemps pour éliminer les cyanobactéries, améliorer le goût de l'eau potable communale et restaurer l'écosystème. Cette restauration prendra encore du temps pour mener à bien ces travaux. La baignade du bétail dans le lac a été interdite. Soleil, parfois voilé de nuages d'altitude, 29 degrés et de la bise. Il fera encore beau demain matin, puis une détérioration avec orages et averses. Retour progressif du beau dimanche, mais pas en montagne.
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13: Normalement, les gens, ils se réjouissent de connecter avec d'autres personnes. C'est vraiment un besoin humain.
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14: On présente souvent la jeunesse comme la période des rencontres, de la liberté, des possibles. Pourtant, beaucoup de jeunes nous ont parlé d'une chose à laquelle on ne pense pas spontanément quand on a 20 ans, la solitude. Pas forcément la solitude qu'on choisit, celle qui ressource, celle qui apprend à se connaître, mais l'autre, celle qui s'impose, celle qu'on subit dans un grand amphi universitaire où personne ne se parle vraiment, par exemple, ou celle qui suit le Covid et les cours à distance. Et là, pour les adultes autour, c'est moins une affaire de rencontre.

0: quelques extraits dans cette émission avec nos deux invités. Camille Piguet et Grégoire Timmermann, bonjour à tous les deux.
1: Bonjour.
2: Bonjour.
0: Camille Piguet, vous êtes psychiatre au HUG à la consultation ambulatoire de santé des ados et des jeunes adultes et vous êtes professeur à l'Université de Genève. Grégoire Timmermann, vous êtes professeur de psychologie à l'Université de Lausanne et vous êtes membre du Centre de recherche sur la famille et le développement. La solitude, qu'est-ce qui fait qu'on se sent seul entre 16 et 25 ans, par exemple ?
2: Alors, je ne sais pas ce qui fait exactement ce qu'on se sent seul entre 16 et 25 ans. La première chose qu'il s'agirait de dire, c'est que souvent on confond, d'un point de vue dans l'opinion publique, solitude et isolement social. Pour nous, psychologues, la solitude, c'est un sentiment subjectif que l'on ressent dans certaines circonstances, qui ne signifie pas pour autant que l'individu est isolé socialement. Il y a des adolescents et des adolescentes qui ont des groupes de pères, qui ont une famille... Et parfois, ils se sentent seuls parce qu'ils ne se sentent pas soutenus, parce qu'ils ne se sentent pas compris ou parce que une situation leur est imposée. Donc, je pense qu'il faut faire cette distinction. Et puis après, il y a des différences interindividuelles. Il y a des ados qui supportent très bien l'isolement social, qui le recherchent et d'autres pas.
0: La solitude, pourquoi c'est un sujet important à cet âge-là ?
3: C'est quand même un âge de développement et d'expérimentation, notamment en lien avec les pères du même âge. Donc, tous ces comportements exploratoires, ils sont aussi souvent dans un contexte social. Hein, donc, que ça soit de tester des nouvelles substances ou des nouvelles activités ou des nouvelles manières d'être ensemble. Et on l'a aussi beaucoup dit que c'était important ce sentiment d'appartenance pour la construction identitaire. Donc c'est vrai qu'un ado qui se sent seul aura probablement rapidement des idées très négatives, voire des idées noires, parce qu'on a l'impression d'être incompris de tous et que la vie s'arrête un peu là.
0: La solitude est plus menaçante à cet âge-là qu'à un autre âge ?
3: Probablement que les effets sont plus importants à cet âge-là et qu'on va aussi apprivoiser le fait d'être seul avec soi-même progressivement au cours de notre développement. Donc les capacités aussi de contemplation ou d'acceptation des émotions, de nos pensées, etc., sont des capacités qu'on va quand même développer progressivement et qui sont pas encore là à cet âge-là. Donc d'être seul comme ado avec des émotions négatives très intenses est plus difficile à vivre que plus tard.
0: Allons dans le groupe WhatsApp où on écoute ce message vocal d'Estelle.
4: Je sais que la solitude, c'est quelque chose que je déteste. J'aime pas être seule. Si je dois faire une activité, j'aime toujours être avec quelqu'un. Ou par exemple, faire un restaurant, même rester chez moi, j'arrive toujours à m'occuper. Mais ça, j'aime bien savoir qu'il y a quelqu'un avec moi. Donc la solitude, c'est quelque chose qui peut un peu être une source de stress. Dans le sens que, c'est vrai que pour mes études, toujours les premiers jours, je me dis « Oh là, faut pas que je sois seule parce que ça va être l'enfer ». Et ce qui est assez drôle dans le fait que la solitude, c'est quelque chose qui me stresse et que j'aime pas ça, c'est que je suis partie en voyage en sac à dos seule. Et les premiers jours, les jours avant de partir, je me disais, mais qu'est-ce que je suis en train de faire? Parce que je sortais complètement de ma zone de confort et j'avais peur justement de pas avoir le soutien de quelqu'un avec moi.
0: Ça vous fait réagir ce que nous raconte Estelle?
2: Oui, c'est intéressant. Elle témoigne d'une difficulté à vivre une solitude imposée, hein, à ce besoin constant. Alors, le besoin d'affiliation sociale, c'est un besoin fondamental de l'être humain. Donc, c'est pas étonnant. Visiblement, ça la gêne un tout petit peu, mais ce qui est intéressant dans son témoignage, c'est qu'elle a tenté de faire quelque chose pour vivre l'expérience de la solitude. Parce que par ailleurs, on le disait tout à l'heure, peut-être au début de l'adolescence, c'est peut-être un moment particulier où c'est difficile lorsque la solitude est imposée. Mais je pense que c'est aussi important d'apprivoiser cet état-là. Et donc là, elle s'est donné les moyens de l'apprivoiser, d'avoir du plaisir, d'en faire l'expérience. Parce que je pense qu'il y a des moments où seul, on peut se centrer sur soi, avoir une réflexion sur son propre parcours, qu'on ne peut pas nécessairement toujours avoir dans les groupes de pairs où on est toujours d'une certaine manière dans une forme de représentation sociale.
0: On est soi-même seul.
3: En tout cas, le fait d'être seul permet quand même de développer des capacités d'introspection qui font partie des compétences dont on a besoin aussi pour la régulation émotionnelle et pour se connaître, savoir comment on fonctionne. Et si on en revient à cette question de trouver sa voie,

0: Ben, on a besoin d'avoir un peu fait d'introspection.
1: Écoutons le message de Thomas.
2: Alors mon cas concernant l'université, quand j'ai commencé l'uni, le Covid était fini, donc les cours en présentiel avaient repris. J'ai commencé à y aller au début. C'était hyper impressionnant parce que je suis dans une grande faculté où on est énormément. C'est fini les classes de 20 personnes. Tout le monde avait son groupe d'amis dès le premier jour parce que tout le monde connaissait des gens qui étaient dans la même faculté qu'eux. Donc je savais pas trop vers qui me tourner. Dès que je suis arrivé à l'uni, je connaissais quelqu'un qui était dans la même faculté que moi. Donc on a commencé à rester ensemble en fait pendant les cours, mais on était dans un grand amphithéâtre. Donc c'est plus comme à l'école où en fait dans une classe de 20 les liens sont créés quasiment obligatoirement. En fait, même si t'as pas envie de te faire d'amis dans une classe de 20 personnes, ben forcément ça va t'arriver parce qu'il y a des travaux de groupe, vous êtes ensemble à la pause, ça arrive quoi qu'il arrive. Mais dans un grand amphithéâtre comme ça, c'est compliqué. Et j'ai effectivement commencé à suivre les cours à distance parce que ça me libérait beaucoup de temps. Je pouvais un peu réarranger mon programme comme je le voulais. Et je pense que c'était un mauvais calcul parce que du coup, ça m'a fait rencontrer personne de l'université.
1: Thomas nous rappelle cette période du Covid, le Covid qui a créé au moins des isolements temporaires. Est-ce que ça a renforcé cette solitude, Camille Piguet ?
0: En tout cas, je pense que ce qu'il mentionne un petit peu et qui est très juste, c'est que ça soit la période du Covid ou depuis tous ces cours en ligne, toute cette flexibilité qu'on a mise dans le fait de pouvoir être seul, a quand même révélé aussi beaucoup d'anxiété sociale. C'est-à-dire que des personnes qui ont une touche d'anxiété sociale ne sont pas forcément à l'aise, mais comme il le dit, par la force des choses, quand on est en contact avec les autres, là, on passe la timidité, puis on rencontre d'autres personnes et on est content de l'avoir fait. Ça a finalement permis à un certain nombre de personnes un peu vulnérables de ce côté-là de rester chez soi, de s'isoler avec un sentiment en fait de sécurité. Et on a quand même des jeunes adolescents et pas mal d'étudiants qui ont eu de la peine ensuite à revenir et à re-socialiser. Et où là, effectivement, on sait quand même que, encore une fois, le lien social est aussi important pour la santé mentale.
1: Qu'est-ce que ça vient nécessiter, le fait de socialiser, notamment à cet âge-là, de sortir de sa solitude en faisant des rencontres, en discutant avec des inconnus en...
3: L'enfant, tout au long de son développement, il acquiert des compétences sociales dans le cercle familial. Puis l'adolescence coïncide avec ce moment où ces cercles vont s'élargir. Et nous considérons que c'est très important que... l'individu, dans cette transition-là, il puisse aussi faire l'expérience de relations qui ne sont pas les relations hiérarchiques qu'il entretient avec ses parents, avec d'autres pairs, pour acquérir des compétences sociales. Comment on initie une relation, comment on développe une relation d'amitié, comment on met fin à une relation d'amitié, comment on développe des relations intimes. Tout ça, ce sont des compétences sociales qui s'apprivoisent au contact des pairs. Et Thomas nous le dit très bien en disant « je pense que c'était une occasion manquée ». Moi, je suis le premier défenseur, notamment du présentiel sur les campus, pour ne pas priver les étudiantes et les étudiantes de l'acquisition de ces compétences sociales.
1: On va écouter un titre de musique, « Béni » avec « Supalonely ».

0: Benny à l'instant sur RTS Première dans La vie devant eux. On explore la solitude et cet âge de 16 à 25 ans qui est au cœur de cette émission avec deux invités, Camille Piguet qui est psychiatre au HUG à la consultation ambulatoire de santé des ados et des jeunes adultes, professeur à l'Université de Genève, et Grégoire Timmermann qui est professeur de psychologie à l'Université de Lausanne, membre du Centre de recherche sur la famille et le développement. Et nous avons un groupe WhatsApp où Clara, 19 ans, nous a partagé cette expérience.
1: Alors, quand je suis arrivée à Lausanne et j'ai commencé mes études et je connaissais personne, c'était mon but principal, c'était rencontrer des personnes et de me trouver des amis. Du coup, c'était quelque chose que j'ai fait très activement. Du coup, je me suis ouverte un peu, j'ai regardé autour de moi. Il y avait plein de personnes qui étaient un peu, qui connaissaient pas encore des gens. Et du coup, j'ai pu connecter avec plein de personnes et j'ai trouvé mes meilleurs amis de ma vie. Ce que je recommanderais pour s'ouvrir un peu, ça serait d'aller en cours, de regarder un petit peu autour. Et normalement, il y a aussi d'autres personnes qui regardent un petit peu autour, mais qui sont un peu seules, et de prendre le courage et de parler avec les gens. Parce que normalement, c'est réciproque. Normalement, les gens, ils se réjouissent de connecter avec d'autres personnes. C'est vraiment un besoin humain de parler avec des personnes, de créer des liens, d'avoir des relations sociales. Mais après, il y a des événements. Après, il faut sortir un petit peu de sa zone de confort. Il y a aussi des associations de sport et peut-être que tu aimes bien jouer au foot et tu participes une fois et après tu peux commencer à connecter un petit peu. Et une fois que tu commences à le faire, ça devient aussi de plus en plus facile.
0: Pourquoi ça demande autant de courage? Clara nous explique comment faire, Clara nous motive à le faire ou en motive d'autres à le faire, mais on entend bien que ça demande du courage.
2: C'est vrai que aller à la rencontre de quelqu'un, c'est s'exposer quand même au jugement de l'autre. On en a aussi pas mal parlé de cette question du jugement et donc de l'estime de soi qui peut en découler. Donc ça demande souvent effectivement le premier pas demande un petit peu de courage. Et je crois qu'elle le dit très bien qu'il y a aussi des manières de contourner ça en passant par des activités communes. Donc quand on a déjà un centre d'intérêt commun, ça facilite l'échange et c'est quand même toujours comme ça qu'on rencontre facilement des gens avec qui on peut partager des choses. Et c'est quelque chose qui s'est peut-être un petit peu perdu, la question de faire des activités, d'être impliqué dans le milieu associatif, le bénévolat, des choses comme ça. Ça, c'est peut-être des choses qu'on fait moins parce qu'on est plus sur nos écrans quand même.
0: J'ai vu que tu étais seule, moi aussi je suis seule, donc venons discuter ce que proposait Clara, ce qui demande du courage. Ça veut aussi dire assumer le fait qu'on est seul et donc que du coup là on n'a pas d'amis, ça veut pas dire qu'on n'a pas d'amis dans la vie, mais là dans la pièce en ce moment on n'a pas d'amis, ce qui pourrait un peu potentiellement réduire sa valeur aux yeux des autres. Quelqu'un qui n'a pas d'amis, c'est quelqu'un qui pourrait avoir moins de valeur aux yeux des autres. Il y a peut-être aussi un peu de ça qui se joue dans la thématique de la solitude, non?
3: Bon, là, on a une situation particulière de quelqu'un qui vient visiblement d'un autre endroit pour faire ses études. Donc, c'est intéressant parce qu'elle décrit en fait les compétences sociales qu'il s'agit d'avoir pour développer des relations, repérer celles et ceux qui regardent un peu à gauche et à droite. Je trouve ça très, très joli, comme elle le dit. Puis, effectivement, après, ben, il faut prendre un risque et puis il faut peut-être s'exposer vis-à-vis d'autrui. En disant, ben voilà, moi je viens du Tessin, je viens de Zurich, je viens de je ne sais où, je suis un peu seul, est-ce qu'on peut aller boire un verre? Ben, quel est le risque à cela? Ben, le rejet, effectivement, le rejet, s'il est répété, ça va avoir un impact sur l'estime de soi. Mais pour moi, c'est typiquement emblématique de quelqu'un qui explore activement son environnement, puis qui ensuite, hein, on a parlé d'identité dans une émission précédente, qui s'engage. Mais l'engagement sera peut-être remis en question. Ça, c'est quelqu'un qui fonctionne relativement bien. Il y a vraiment des différences interindividuelles. Et puis, pour certaines sous-populations, avec certains troubles, bah, ça va être extrêmement compliqué de faire ça. Et aujourd'hui, on le reconnaît de plus en plus hein, dans les milieux éducatifs. Donc, on a des aménagements pour ces étudiants et ces étudiantes, de telle sorte, par exemple, à ce qu'ils puissent passer un examen dans un petite salle avec 3-4 autres étudiants et étudiantes et pas en amphi avec 400 personnes.
0: Mais d'un point de vue développement, le fait qu'on va estimer la valeur de quelqu'un en fonction du nombre de ses amis ou de ses connexions sociales, en disant il est hyper social, il est donc génial.
3: Ouais, alors je pense que ça se joue moins à l'âge de Clara que précédemment. La question de la popularité, elle se joue plus tôt au moment du développement. Et là, il y a des dynamiques intergroupes dans les écoles secondaires avec les adolescents et les adolescentes populaires qui sont par ailleurs des adolescents aussi qui prennent plus de risques, qui sont aussi des adolescents qui parfois sont des leaders négatifs en termes de harcèlement, d'exclusion d'autrui pour briller aux yeux des autres. Je pense que si tout s'est bien passé en termes de développement identitaire, ça devrait être moins important à ce moment-là. Et il me semble que ces dynamiques de popularité, elles se jouent moins à 20, 25 ans qu'à 14, 15 ans, où là, c'est beaucoup plus important.
0: Vous êtes d'accord avec ça, Camille Puguet ?
2: Oui, je pense aussi qu'à jeune adulte, il y a moins ce côté de besoin de popularité. Et puis que, alors évidemment, de nouveau, pour certaines personnes, ça va être important et ça va être narcissisant. Donc, ça va être important d'avoir beaucoup d'amis et de le montrer. Sur les réseaux sociaux, il y a des adultes qui font ça aussi. Et puis, à l'inverse, il y a des personnes qui auront appris, parce qu'on revient à ce qu'on disait au début, c'est se trouver, chercher sa voie et se trouver et de se dire... En fait, moi, je suis bien quand j'ai trois amis très proches. Je suis bien comme ça. Et puis oui, ça me fait plaisir de temps en temps de voir un peu plus de gens, mais le reste du temps, je suis bien comme ça. Et je crois qu'on arrive quand même dans une tranche d'âge où ça devient de plus en plus accepté que chacun est justement, encore une fois, un peu différent et qu'on n'a pas tous les mêmes besoins.
0: Donc, on en revient un peu à la question de dire, bon, la solitude peut être normale, la solitude peut même être souhaitable, peut être nécessaire à un bon développement, ou la solitude peut être le symptôme de quelque chose d'un peu plus inquiétant, d'un isolement social qui est peut-être dû à autre chose et d'un contexte qu'il faudrait adapter. Et donc la question de l'entourage ou même des jeunes qui sont dans cette situation, c'est à partir de quel moment on sait qu'on est dans une catégorie ou dans l'autre ? À partir de quel moment on doit se dire « Ah non, cette solitude, il faudrait qu'elle m'interroge davantage ».
2: Je crois que j'ai envie de dire, c'est comme toujours aussi en psychiatrie, c'est-à-dire que la frontière entre la normalité et le pathologique, elle est en fait pas noire-blanche. Nous, on va s'intéresser à la souffrance. Donc, à partir du moment où il y a une souffrance en lien avec le fait de se sentir exclu, par exemple, ou de se sentir en décalage, ou pas normal, etc., là, je pense que ça vaut la peine de travailler là-dessus, de comprendre d'où ça vient, de comprendre qu'est-ce qu'on peut faire pour y remédier. Si on est bien comme on est avec le cercle d'amis qu'on a, il n'y a pas besoin d'aller chercher plus loin.
0: Une solitude épanouie, il n'y a aucune raison de sortir la personne de cette solitude pour la mettre absolument au milieu d'un groupe.
2: Je pense qu'on a déjà assez d'injonctions comme ça, il n'y a pas besoin d'en rajouter.
3: Absolument, je pense qu'il y a vraiment des différences interindividuelles entre adolescents et adolescentes. Il y a des adolescents qui sont tout le temps en groupe, qui ont besoin de ça, qui vivent à travers le groupe, puis d'autres qui ont quelques amis, qui passent beaucoup de temps seuls. Alors, on aurait tendance à s'en inquiéter, mais tant qu'il n'y a pas de signe de souffrance, tant qu'il n'y a pas d'impact sur la vie de l'adolescent ou de l'adolescente, une chute des notes scolaires, le fait qu'il ne veuille plus aller à une activité extrascolaire qui lui plaisait jusqu'à présent... Je pense qu'il ne faut pas rajouter, comme disait Camille, une injonction supplémentaire.
2: Ce qui est compliqué, c'est aussi de faire la part des choses entre notre inquiétude de parents, par exemple, et nos représentations et nos attentes. Et puis, effectivement, le bien-être du jeune lui-même. Alors, encore une fois, c'est vrai qu'un jeune qui ne sort pas de sa chambre, on est d'accord que, a priori, c'est plutôt une bonne idée de s'inquiéter, d'essayer de comprendre ce qui se passe. Mais un jeune adulte qui, finalement, est content entre ses études et peut-être des jeux, soit le développement d'une activité créative ou pourquoi pas des jeux vidéo, très bien.
0: Et ce que vous avez dit permet aussi un peu de relativiser le jeune populaire, qui est peut-être un désir de certains parents de dire « Ah ben moi, j'adorerais qu'il ait plein d'amis, qu'il soit le populaire de la classe, que tout le monde l'aime bien, etc. » Grégoire Timmermann, vous dites « Ça aussi, c'est pas forcément révélateur d'une bonne situation. »
3: Non, alors il y a plein d'études, plutôt en Amérique du Nord, sur les ados populaires qui montrent que c'est pas celles et ceux qui s'en sortent le mieux, notamment en termes de prise de risque. C'est-à-dire que ça a un coût après coup.
0: Pourtant, c'est une fierté, hein. Ça peut être une fierté,
2: les études montrent qu'à moyen terme, c'est pas forcément ceux qui ensuite ont des jobs dont ils sont contents, un revenu stable, un statut marital stable, une famille, etc. en fait.
3: Parce que, aussi paradoxal que
0: comment
3: ça puisse
0: ça
3: paraître, c'est pas toujours des adolescents qui avaient une estime de soi suffisamment stable, assurée peut-être par l'entourage familial, leur histoire, mais qu'ont mis en place un dispositif dans l'environnement scolaire pour s'assurer de cette position-là, qui est enviable à un certain moment, mais qui ne l'est pas, qui témoigne pas nécessairement d'une trajectoire développementale la plus souhaitable.
2: Et comme tu le disais, qui sont aussi parfois des adolescents qui ont plus de prise de risque et donc plus aussi de risque de trauma ou de conduite à risque avec des conséquences négatives sur le moyen terme. Donc c'est d'être le premier qui fume un joint devant les autres, ça peut être source de popularité, mais c'est pas forcément quelque chose qui est valorisé plus tard.
3: Et puis juste par rapport aux réseaux sociaux, la chambre, etc., c'est vrai que, de nouveau, c'est toute une question d'équilibre par rapport à la solitude. Effectivement, il s'agit de s'inquiéter d'un adolescent qui ne sort plus de sa chambre, qui passe son temps devant ses écrans. Mais je rappelle qu'ils sont en relation sur leurs écrans, la plupart du temps avec des relations qu'ils connaissent, c'est-à-dire qu'avec leurs propres amis. Et ensuite, ce qui compte, c'est une forme de flexibilité entre des activités en plein air et puis du temps d'écran. Et de nouveau, le temps d'écran, alors là, la recherche nous le montre, c'est pas la bonne variable. La question, c'est qu'est-ce qu'ils font sur les écrans? Il y a toute une série de travaux à l'Uni de Genève sur les capacités cognitives qu'ils développent, notamment sur les jeux vidéo. Voilà.
0: Qui est effectivement une autre question que la solitude. Merci beaucoup d'avoir exploré cet âge-là avec nous toute cette semaine, Camille Piguet et Grégoire Timmerman. Merci beaucoup.
2: Avec plaisir, merci.
0: Ce qu'on gardera pour finir cette émission, c'est peut-être justement cette idée de relativiser la solitude. Avec cet épisode, c'est la vie devant eux qui s'achève pour cet été en tout cas. 20 émissions, 20 thématiques et autant de voix qu'on a écoutées du mieux qu'on a pu et qu'on a récoltées dans ces groupes WhatsApp. Un très grand merci à tous ces jeunes entre 16 et 25 ans qui se sont donné la peine de répondre à nos questions et de dialoguer, d'envoyer tous ces messages vocaux qui ont aussi fait la richesse de ces 20 épisodes que vous pouvez réécouter si vous le souhaitez sur rts.ch. Un grand merci aussi à celles et ceux qui nous ont aidés à préparer cette émission. Oriane Broulis, Séverine Chave, Rachel Oibi, Fanny Ossauer, Marc Debors, Thierry Schwab, Damien Vutrich, Mathieu Bourra et José Moreno. Tout de suite sur RTS Première, vous avez rendez-vous avec les décodeurs.
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0: Bonjour et bienvenue dans les Décodeurs, des décodeurs qui sont toujours en vacances, mais nous poursuivons notre voyage dans nos archives avec cette semaine enregistrée au théâtre de Carouge, entre souvenirs, transmission et avenir. Nous avions reçu deux invités cette semaine-là. Depuis lundi, nous avons opéré une espèce de simulation de ce que vivra le théâtre au 1er janvier 2027. Jean Bellorini prendra les commandes ici et donc à la place de Jean Liermier, comme il l'a fait ce mercredi dans les Décodeurs. Jean Bellorini, vous êtes notre invité encore aujourd'hui. Bonjour.
1: Bonjour. Bonjour.
0: Mais on me dit dans l'oreillette que Jean Liermier a de la peine à quitter sa place. Et donc, je vous propose qu'on l'accueille à nouveau pour cette dernière journée de C'est comme ça, il y en a qui s'accrochent. Il s'accroche une année encore et il fait bien. Jean Liermier qui est avec nous donc lundi. Mardi, vous allez partager un micro. C'est un exercice qu'on n'a jamais fait encore dans les décodeurs. Peut-être qu'on ne fera plus jamais. On verra comment ça se passe.
2: Ah bah je pense que si on a les deux là, nous on peut ranger toutes nos définitions. Ils tiennent toute l'émission, c'est bon.
0: Attention, je vais bientôt appuyer sur le bouton. On a avec nous quand même trois décodeurs, une décodeuse qui n'ont pas changé toute cette semaine. Nathalie Devantay, bonjour.
3: Mais bonjour, bonjour tout le monde.
0: Frédéric Gérard.
4: Mais bonjour.
0: Nicolas O.
5: Bonjour.
0: Et Eric Constantin.
6: Bonjour.
0: Voilà, je profite d'avoir le futur ex et le futur tout court directeur du théâtre de Carouge pour vous demander, Jean Liermier, qu'est-ce que vous avez à conseiller à Jean Bellorini, un conseil comme ça que vous lui donnez avant de lui donner votre place 1er janvier?
7: De rester comme il est.
0: Ah voilà. Oh. Ouh, il a fait court.
7: J'ai été court.
0: Oh, oui, c'est incroyable. Incroyable, très très court, je ne sais plus quoi faire, voilà, je suis perdue, je me disais, moi j'étais prête, j'avais préparé un sandwich que j'allais m'enfiler. Non, très bien, restez comme il est. Et comment vous le voyez-vous arriver le 1er janvier? Vous avez des craintes, vous avez de l'espérance, de l'espoir? Vous rêvez vous aussi?
7: Oui, oui, je rêve aussi, mais c'est vrai que là, les choses se font de façon tout à fait organique, c'est-à-dire que Jean a pu déjà rencontrer toute l'équipe qu'il connaissait déjà, mais avec des rendez-vous individuels, avec des rendez-vous en groupe, donc les choses se font tout en douceur, et après, j'insiste auprès de l'équipe en place et que je continue de diriger sur l'idée de faire de la place. Et que je trouve que c'est important, quand il y a une nouvelle personne qui arrive, de scruter, de décrypter les différences. Et pas, il n'est pas un clone, il est 100 fois plus doué que moi sur plein de trucs, et que c'est ça qui va pouvoir leur permettre de continuer à grandir. Donc, de l'espoir, évidemment, j'en ai, même si voilà, c'est la fondation du théâtre, mon employeur, qui a pris cette décision. Mais je suis extrêmement content, parce que comme j'ai eu l'occasion de le dire lundi, je pense qu'on a quelque chose au fond de nous-mêmes qui est de l'ordre d'un ADN, d'un amour généreux, simple, humble du théâtre et des gens de théâtre, de l'artisanat et du public. Et que ça, ça fait déjà beaucoup de choses en commun et que, encore une fois, je lui souhaite le meilleur des meilleurs ici, dans ce plus beau théâtre de Carouge du monde. Allez, je le répète
0: et
7: encore
0: une
7: dernière
0: fois. Dites-le, redis.
4: Du monde, du monde.
0: Jean Bellorini, qu'est-ce que vous direz à la veille de virer Jean Liermier de son bureau? Qu'est-ce que vous allez lui dire?
6: Donne-moi les clés.
0: Ouais.
6: Non, non, mais je ne virerai jamais Jean Liermier. Je lui dirai qu'il sera chez lui toujours. Je ne sais pas comment ça se passera, je ne sais pas quel jour on sera, ça dépend quel jour de la semaine. Non, mais j'essaierai d'être bienveillant et c'est très sensible. J'ai dirigé deux théâtres déjà. Alors, beaucoup moins longtemps, mais quand même cette année et cette autre année. Et je sais que on peut prendre des décisions, on peut s'engager dans une nouvelle vie, on quitte quand même quelque chose, et c'est un moment symboliquement extrêmement fort et émotionnellement extrêmement important. Et j'aurais beau dire que, évidemment, qu'il sera toujours chez lui ici, il y a quand même quelque chose qui se transformera et qu'il faudra consommer, qu'il faudra assumer, qu'il faudra vivre, qu'il faudra traverser. Et j'espère être le plus délicat possible.
0: C'est ce qu'on vous souhaite à vous deux. Vous devenez donc le nouveau directeur du théâtre de Carouge. On joue. Pour dire merci en italien, on dit grazie. En portugais, obrigado ou obrigada si vous êtes une femme. Mais comment dit-on merci en swahili? Voilà la question qu'on se pose maintenant. Pourquoi tout le monde rigole?
4: C'est bien le swahili.
0: C'est bien comme question.
4: Ouais, c'est chouette.
0: Nathalie Devantay.
2: Eh bien, en fait, on ne le dit pas. parce que c'est un mot qui n'existe pas dans la langue swahili.
5: Allez.
2: Quand on veut exprimer sa reconnaissance à quelqu'un, on dit que la grâce soit sur vous. C'est joli, hein?
8: Oh, ouais.
5: C'est beau.
2: Bah, déjà, peut-être Jean, c'est ce que vous pourrez dire à Jean, si... Il part vraiment. Donc ça, c'est dans la langue swahili. Mais dans la langue de mon enfance, qui était plutôt vaudois du gros de veau, on disait « Et puis dire merci, ça t'arracherait la gueule ou bien ?» Chaque langue a sa poésie.
0: Merci Nathalie Devantet. On vous écoute. Frédéric Gérard.
5: Ouais, merci, se dit Jambo en swahili. Jambo. Et merci beaucoup Jean Bobeur.
0: Très bien, Frédéric Gérard, qui parle donc couramment le swahili.
5: Oh, t'es complètement.
0: Nicolas.
8: Tout le monde connaît évidemment au moins une phrase en swahili, c'est Hakuna Matata, hein, c'est du swahili qui signifie Elton John et Tim Rice vont pouvoir s'acheter un nouveau château. À présent, vous en connaîtrez une deuxième, Asante, qui veut dire merci.
0: À santé pour vous, Nicolas. Oh, très bien, on termine avec Eric Constantin.
9: En swahili, on offre une boîte de chocolat merci pour dire merci. Et voilà.
2: Et ça, ça fait plaisir.
9: Ça, c'est ouais. Chic. Et le mot n'existant pas dans leur langue.
5: Ah, tiens.
9: Eh oui. Je t'aime se dit avec des fleurs.
5: Beau.
9: Et je te déteste se dit en offrant du vin genevois. Voilà.
5: Il encore
9: a ouh ouh ouh, mais à Carouge, bien sûr.
5: J'en appelle à tous mes copains.
0: Comment dit-on merci en swahili? Nathalie Devantet, vous nous dites qu'on utilise une expression, que la grâce soit sur vous. Frédéric Gérard, ah, vous nous dites jumbo, asante pour Nicolao. Et Eric Constantin nous dit qu'on n'y a pas de mot pour dire merci. On offre une chocolat boîte merci. De chocolat merci. Vous répondez en binôme, les deux gens, Lhermier et Bellerini. Qui dit vrai d'après vous?
9: Alors, les auditeurs ne le voient pas, mais on dirait vraiment les amours.
8: Ouais, ouais, c'est...
0: Oui,
9: il faut soulever sa petite pancarte.
0: Oui.
9: Et on verra si vous donnez la même réponse. C'est vraiment très chaud.
5: Peut-être faudrait-il mettre un casque sur l'un pour qu'ils n'entendent pas la réponse de l'autre.
0: Oh, la vieille rêve, quand même, les amours.
2: Et du coup, c'est la première fois qu'ils travaillent ensemble.
9: Ouais. Oui, bah
2: ça,
9: oui.
2: Oui.
0: On va voir si ça fonctionne. Alors, qui se lance?
6: Alors, place aux jeunes. Vas-y. J'ai aucune idée.
0: Est-ce que vous voulez utiliser votre joker? Vous ne l'avez pas encore utilisé.
6: Hein,
0: c'est juste, et bien, votre public en grande majorité a voté pour Nicolas O. Vous voulez suivre votre public?
6: Oui, oui.
0: Égalité. Oh, il y a une égalité, pardon, avec Nathalie Devantet. Mince. Mince, j'avais pas vu l'égalité. Eh ben, vous répondez bien grâce à mon erreur. Quelle stupidité de ma part. Oui, c'est bien asante qu'on dit en swahili. Je ne peux pas faire une phrase complète avec ce mot, puisque nous n'avons que ce mot-là de traduit.
8: Asante sana, je sais aussi.
0: Asante sana.
8: Tu merci beaucoup.
5: Mais parfois, on rajoute...
8: Et jumbo, je crois que c'est bonjour. Hein.
5: Jumbo, c'est bonjour, oui.
8: Ouais.
0: D'accord.
5: Mais parfois, asante, on rajoute caviste. Asante et caviste.
0: Très bien. Merci, Frédéric Gérard.
5: Je vous en prie, c'est toujours un honneur.
0: Voici déjà le dernier défi de la semaine de notre invité. C'est à vous, Jean Bellerini, de poser une question à nos décodeurs, notre décodeuse.
6: Eh bien, en quelle langue j'ai fait jouer Saint-Exupéry il n'y a pas longtemps?
8: Alors, vous avez dirigé Saint-Exupéry?
6: J'ai mis en scène...
8: C'était il y a très longtemps,
6: Le Petit
8: alors,
6: Prince.
5: Ouais. Vous avez mis Le Petit Prince
9: En japonais, oui. Ah,
5: non. Langue asiatique?
8: Non, langue
9: en
8: des
9: signes.
8: Langue des signes.
5: Oui.
0: En
5: mandarin.
6: Asiatique. Oui.
0: Mandarin.
6: Chinois.
0: Chinois.
6: Mandarin, c'est plus classe.
0: Alors chinois.
6: En fait, c'est chinois.
0: Chinois. En chinois.
6: Ah ouais. En chinois.
0: Oh, bonne réponse de Nathalie Devantet.
2: Ouais, enfin.
9: Bravo.
0: Bah alors. Vous parlez le chinois?
6: Mais pas du tout. J'adore mettre en scène des langues que je ne comprends pas. C'est-à-dire que je mets en scène comme un chef d'orchestre, en fait. Bien sûr qu'on sait à peu près ce qui est en train d'être dit, mais en fait, ça oblige le metteur en scène à écouter et pas juste à entendre. Et c'est vrai qu'on se rend compte, et ça c'est extraordinaire, donc j'étais pendant 4 semaines à Pékin avec des Chinois, avec un acteur français qui jouait l'aviateur, qui donc s'écrase dans le désert, qui arrive dans un monde inconnu, et un petit enfant chinois lui demande « dessine-moi un mouton » en chinois. Et évidemment, ils ne se comprennent pas.
8: Et en fait, il dit pas « dessine-moi un panda » ou il...
6: Non.
8: Non, ok.
6: Mais et ça, cette incompréhension, elle raconte pour moi tout le théâtre. C'est-à-dire qu'un acteur, il transmet bien autre chose que les mots qu'on comprend. On comprend le son, Et donc, on entend comme une musique, en fait. Ce que je disais un peu l'autre jour, qu'on entendait une musique symphonique, on se raconte une histoire. Autant que quand on entend des mots, on ressent des émotions. Et j'aime que le théâtre soit la confusion du sens et des sens, et que ce soit des émotions. C'est la fédération de la tête et du cœur. Et quand on ne se comprend pas, on est obligé de ressentir et de s'appréhender. Et cette expérience en chinois, c'était bouleversant, parce qu'en fait, on entendait tout, on riait aux mêmes endroits, on pleurait au même moment, sans se comprendre, sans un seul mot compréhensible entre nous.
10: Jean Lhermier, vous ne l'avez pas fait, le chinois, vous, hein?
11: Non, mais la petite transformation avec le panda et tout vous fait dire, voilà, je suis bientôt chauve aussi, je vais être acteur et j'aimerais beaucoup venir au Bilboquet. Voilà.
0: Ah, c'est vraiment une semaine de networking, en fait. Ce qui
5: ouais, se alors, je vous avertis, moi, j'ai essayé, il veut pas de moi. T'enfoiré.
0: Très bien. Bah, vous pourriez mettre en scène, je sais pas, un spectacle valaisan, par exemple. C'est un peu comme le chinois, on comprend pas tout. On écoute un petit peu la musicalité, comme ça. Avec Sandrine Viglino dans le rôle principal. Voilà, on s'arrête. C'est vraiment, on est vendredi.
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0: Il y a des artistes un peu plus difficiles à présenter. Excusez-moi si vous êtes d'origine hawaïenne. C'était Israël Kamakawa Wio Ole avec Over the Rainbow sur RTS Première. Les décodeurs sont en vacances, on réécoute donc la semaine que nous avions enregistrée au théâtre de Carouge. Une question végétale maintenant dans les décodeurs, Jean Bellorini. Pourquoi les plantes sont-elles vertes? Vous vous êtes toutes et tous posé une fois cette question dans la vie. Eh bien, nous y répondons maintenant. Tendez l'oreille, on vous écoute. Éric Constantin.
1: Les amours se font et se défont à la clinique Lova-Golovchiner de Versoix. Bérénice Crottet, jeune chirurgienne orthopédiste, reçoit tous les jours des fleurs par un mystérieux prétendant. Avec à chaque fois un joli petit mot lui laissant quelques indices sur l'expéditeur. Voilà des narcisses car je perds les coccyx. Voilà des roses car je perds une cirrhose. Voilà des marguerites car j'ai une énorme carrière.
0: Mais qui es-tu donc, ô toi messager de l'amour?
1: Songe Bérénice. À ce moment-là, Jean-Kévin, l'ORL de la clinique, apparaît dans le couloir du service orthopédique avec une plante verte sous le bras. Oh Bérénice, je brûle d'amour pour toi, comme une anzine qui brûlerait jusqu'à mon œsophage en dilatant son odeur acre dans mes sinus.
0: Oh, c'est vous, Jean-Kévin? Mais vous êtes ORL?
1: Oui, parce que je le vaux bien.
0: Oh, Jean-Kévin, mais vous avez un défaut de prononciation, comme c'est charmant.
1: C'est-à-dire que j'ai un bec de lièvre que je casse pudiquement derrière cette plante que je vous offre.
0: Oh, Jean-Kévin, fais péter ce ficus et roule-moi une bonne grosse pelle. Oh, diable, ton bec de lièvre! Moi aussi, j'ai un défaut de prononciation, je dis toujours arrêt au port.
1: Oh, c'est quand même handicapant, ça, hein? J'ai peur que ce soit une barrière à notre amour. Bérénice saura-t-elle montrer à Jean-Kévin que la beauté est intérieure? Jean-Kévin saura-t-il lui prouver que le bec de lièvre, c'est pas vraiment intérieur? Et savent-ils seulement que si les plantes sont vertes, c'est pour s'assortir au mobilier des salles d'attente d'hôpitaux? Tant de questions qui trouveront une réponse dans le prochain épisode de l'Hôpital des cœurs à prendre. Oh.
0: Je suis vraiment pas assez payée pour tout ça. Oui, Nathalie Devantet.
2: Non, salut. Non, c'est ah. En fait moi, ouais. Salut, moi c'est Jennifer Regamem. Tu peux m'appeler par mon prénom, Jennifer. Je sais pas si tu me connais, Jean, ou peut-être Jean. Non. En fait, parce que moi, je suis une vraie artiste. Je veux dire, ouais, moi, je suis influenceuse sur les réseaux sociaux. Ouais, moi, tout ce qui est social, je suis trop pour. J'adore la sauce au mordi, la sauce béarnaise, la béchamel, même si je sais pas qui c'est Mel, la sauce au champignon, tout ça. Ouais, par contre, pardon, je saute du coq à l'ail. Mais l'autre jour, j'étais au resto à Lausanne, le serveur, il me propose un café de Paris. Non, le thon qui vient de Paris, le café, il sera froid. Je suis pas non plus idiote, quoi. Ouais, j'étais au resto le 31 décembre parce que je voulais fêter le réveillon, mais j'ai pas pu. J'étais pas endormie. Alors bon, ta question, là, franchement, je trouve que au décodeur, vous commencez à tousser le bouchon un petit peu trop loin. Faut pas pousser Mimi dans les myrtilles. Non, mais attends, vos questions, elles sont devenues hyper trop faciles, quoi. Les plantes vertes, elles sont vertes. Parce que elle s'appelle plante verte. CQ, hein, FD. Hein. Bah, le rosé, il s'appelle rosé parce qu'il est.
3: Rosé.
2: Le vin rouge, il est.
3: Rouge.
2: Le vin blanc, il est.
3: Blanc.
2: Le caramel, il est.
3: Salut.
2: Ben ouais, on sait pas. Parce que en fait, c'est comme pour les gens, il y a des exceptions. En tout cas, cette fois, Jean ou Jean, eh ben, il y a pas besoin de chercher midi à 22h, ni à n'importe quelle autre heure que midi, quoi. Hein? Ben si tu cherches midi à une autre heure, c'est que c'est pas midi. Il faut pas arrêter de se poser des questions, quoi. Ah, dernier exemple, le théâtre de Carouge, il a un rideau.
3: Rouge.
2: Non, il en a pas. Bon, en tout cas, je te dis bonne année et à bientôt. Ciao.
0: Frédéric Gérard.
4: Je dois avouer que mon esprit scientifique, bien que j'adore la science, mon esprit scientifique est peu aiguisé. Mais bon, je tente le coup. Les plantes de la Terre sont vertes, car notre soleil est vert aussi. Enfin, si on peut dire, et dans cette émission on peut dire presque tout, le soleil émet une lumière blanche. Or, en optique, la lumière blanche existe lorsque toutes les couleurs s'ajoutent. Donc j'en déduis que le soleil, l'ardent peintre de nos existences, émet de la lumière rouge, bleue, violette, jaune et verte. Mais parmi toutes ces lumières, la lumière verte est la plus forte car le maximum d'intensité émise par le soleil se situe dans les longueurs d'onde de la couleur verte. Les plantes utilisant le rouge et le bleu pour la photosynthèse qui leur permet d'évoluer, elles ne font que refléter la couleur verte et du coup, elles deviennent vertes. Vous n'avez rien compris, moi non plus. Puisqu'on parle de vert, vous savez qu'un papa écologiste peut être vicieux ? Bah oui, un pervers.
2: Mais oui.
4: Bah oui.
5: Bah oui.
0: Et Nicolas, où
6: oui, pour terminer. En fait, c'est beaucoup, beaucoup plus simple que ça. Que faut-il pour faire pousser une plante ? Du soleil et de l'eau. Le soleil, c'est jaune, l'eau, c'est bleu. Le mélange du bleu et du jaune, c'est du vert.
2: Bah voilà, bah voilà.
0: Oui, on peut l'applaudir. Je vois qu'ils hésitent.
4: Mais c'est bien.
0: Ah oui, c'est très bien.
4: Bah, des fois, c'est
0: pourquoi voilà. Les plantes sont vertes ? Jean Bellorini, Jean Liermier, vous répondez tous les deux à cette question. Eric Constantin nous dit que c'est pour s'assortir aux salles d'attente des hôpitaux. Nathalie Devantet, ben, il s'appelle plante verte, donc elles sont vertes. Oui. Frédéric Jarre, c'est parce que le soleil émet du vert.
4: Oui.
0: Le soleil est vert.
4: C'est que l'onde verte du soleil est la plus puissante. Et comme les plantes utilisent le rouge et le bleu pour leur photosynthèse, finalement, elles ne font que refléter le vert.
6: Non, mais c'est bon, on a compris que c'était toi. C'est oui. Bon. Et... te fatigue pas.
0: Et Nicolas O, donc... c'est parce que le soleil est jaune, l'eau est bleue, donc ça donne du vert. Qui dit vrai à propos des plantes vertes, Jean et Jean ?
7: Frédéric !
0: Les plantes de la Terre sont vertes parce que notre soleil est en quelque sorte vert. Le soleil émet une lumière blanche. Or, en optique, une lumière blanche existe lorsque toutes les couleurs du rouge au violet s'ajoutent. Ouais. Cela veut dire que le soleil émet de la lumière rouge, bleu, violette, jaune et verte parmi toutes ces lumières. La lumière verte est la plus intense. Le maximum d'intensité de la lumière émise par le soleil se situe dans les longueurs d'onde de la couleur verte.
4: Mais oui !
0: Bien sûr, le soleil émet aussi de la lumière bleue, rouge, violette et jaune. Les plantes ont évolué. Ouais. Pour utiliser principalement les lumières rouges et bleues du soleil pour leur photosynthèse. Et comme elles reflètent la couleur verte, elles deviennent...
4: vertes !
8: Merci, Jamie !
0: Oui, personne n'a compris. Voilà, très étrange, mais c'est pour ça que les plantes sont vertes.
4: Bah oui !
0: Lequel des deux Jean fait le plus de sport ?
9: Jean.
0: Aucun des deux ? Vous n'êtes pas très sport. Vous suivez le sport ? Non ?
9: Oui.
0: Alors un petit peu de tennis, ça vous dit ?
9: Ouais, avec plaisir.
0: Jean Liermier, d'où vient la terre battue de Roland-Garros ? Voilà la question qu'on se pose maintenant. Et c'est Frédéric Gérard qui répond le premier.
4: Attendez. Pour faire de la terre battue, ça c'est simple. On prend de la boue et on la bat. Hein. Si on ne sait pas pourquoi, elle le sait. Une fois la boue battue, on la fait sécher et on la rebat. Pour en faire une épaisse poudre, voilà. Après quoi, on la mélange avec de la couleur rouge et on fait sécher le mélange au soleil, qui, comme vous le savez, diffuse de la couleur verte. Rouge et vert, ça donne du jaune. Ah merde, c'est raté. Mais... ouais, c'est tout.
0: Vous allez être punis,
4: ouais. J'ai été méchant, maîtresse.
0: Oui. Nathalie Devantet.
2: Je crois qu'on se souvient tous du discours inaugural du stade Roland-Garros par Charles de Gaulle. Hein. Terre battue, terre martyrisée, mais terre libérée. Et ben en fait, c'est pas de la terre. Non, c'est composé de 5 couches. Vous avez d'abord le drain, puis des cailloux sur 30 cm. Ensuite, des cailloux, mais plus petits. Ah. Et ensuite, des cailloux, mais encore plus petits. Ah. Du mâche-fer, c'est des résidus de houille. Ouille. Du calcaire pilé et de la brique broyée, concassée, écrasée, comme Nadal a écrasé tous ses adversaires sur cette surface. C'est du 100% made in France. Donc la composition varie en fonction de quelles usines sont en grève. La couche supérieure est très volatile et il faut donc tout le temps l'arroser. Ce qui fut fait abondamment par nos larmes. Les quatre fois où Federer a perdu en finale. Oh, quelle tristesse.
0: Bravo Nathalie Devanter. Eric Constantin.
1: 1,4 tonnes de terre battue sont utilisées sur les courts de tennis de Roland-Garros chaque année. Pourquoi parle-t-on de terre battue et d'où provient-elle ? La réponse est simple. C'est la terre sur laquelle les joueurs de tennis français ont été battus depuis le début de ce tournoi en 1952.
2: Ça en fait.
4: Sauf en 1983, je tiens à le signaler, puisque j'y étais.
2: Oui, mais il a gagné une fois.
4: Ouais, bah Noah a gagné quand même, donc c'est pas tout à fait juste ce qu'il dit.
1: Bon, y a une année où il y a eu moins de terre, qu'est-ce que je te dis ?
0: Nicolas Haut.
6: Ouais. La terre battue de Roland-Garros vient de Wimbledon. C'est là qu'ils la fabriquent. Hein. Les ouvriers qualifiés concassent des briques rouges pour en faire de la poussière qui sert à recouvrir les terrains de tennis français. En échange, l'herbe des terrains de Wimbledon est cultivée à Paris avant d'être envoyée à Londres. Hein, c'est absurde, mais il y a pire. Les filets de l'US Open sont tissés à Sydney et les lignes blanches de l'Open d'Australie sont dessinés à New York. Hein. C'est pas logique, mais c'est ça le tennis. Hein. On parle d'un sport qui compte les points deux fois par tranche de 15, puis une fois par tranche de 10, pour obtenir un jeu qui doit être multiplié par 6 pour avoir un 7. Bon, je crois qu'on ne peut pas qu'on a dit ça. Plus rien n'est surprenant.
0: D'où vient la terre battue de Roland-Garros ? Frédéric Gérard, vous nous parlez de boue battue. Oui. Nathalie Devantet, de briques broyées. Éric Constantin.
2: Notamment.
0: Notamment, oui, à 5 couches. Mmh. Je vous donne la dernière. Éric Constantin, on parle de terre battue parce que les Français, ils sont battus. Mmh. Et
4: souvent.
0: Nicolas Haut, il faut que vous m'aidiez.
6: Elle vient de Wimbledon.
0: Elle vient de Wimbledon. Voilà. Qui dit vrai à propos de la terre battue de Roland-Garros ? Allez, je vous propose que ce soit le Jean Lhermier, le plus sportif des gens qui répondent.
9: Et je croise les doigts pour avoir raison. Nathalie.
0: La terre battue de Roland-Garros est une surface composée de 5 couches dont seulement les 1 à 2 mm supérieurs de couleur ocre sont visibles. Elle est fabriquée à partir de briques concassées qui provient des carrières du nord de la France et d'un mélange de calcaire, de mâche fer et de gravier. Cette composition perfectionnée au fil du temps permet un jeu plus lent et tactique typique du tennis sur terre battue. Voilà, qui n'est pas le même que le tennis sur gazon que je ne pratique pas non plus. Et avant le dernier acte de cette semaine, voici les informations.
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5: Sandra Viscardi.
8: Ils sont en vigueur depuis 6 heures ce matin. Les nouveaux droits de douane américains, ils oscillent entre 10 et 12,5% pour une soixantaine de pays, dont la Suisse. Alors pour nous, eh bien c'est justement 12,5%, car le gouvernement américain accuse la Suisse de ne pas en faire assez pour lutter contre l'importation de biens issus du travail forcé. Elias Baïf, on vous retrouve à Berne. Comment le monde politique réagit à ces nouvelles taxes ?
10: Eh bien, les partis politiques mal. Ce matin, le PLR, les Verts libéraux et l'UDC condamnent ces droits de douane. Le Conseil fédéral, lui, il relativise. Tout se passe comme prévu depuis des semaines, nous confiait ce matin une source proche du gouvernement. On savait que Donald Trump allait utiliser une nouvelle base légale pour imposer de nouveaux droits de douane. On savait aussi que la Suisse était sous enquête américaine sur la question du travail forcé. Bref, tout ce savoir suscite une certaine quiétude gouvernementale. Surtout que d'après le département fédéral de l'économie, il y a toujours une bonne chance de parvenir à un accord juridiquement contraignant, cette fois avec l'administration Trump, sur cette question des droits de douane. Alors, mentionnons tout de même que l'optimisme, c'est un peu la marque de fabrique de ce département de l'économie depuis de nombreux mois et qu'en attendant, ce fameux accord n'est pas signé.
8: Merci Elias Baïf. Décision qui n'est ni compréhensible ni justifiée aux yeux d'économie suisse et qui pénalise les entreprises suisses par rapport à des concurrents de pays auxquels sont appliqués des droits de douane inférieurs. Oui, mais c'est dans la ligne des scénarios envisagés, réplique la Fédération de l'industrie horlogère suisse. La fêtière industrielle suisse même, elle, regrette que la surtaxe soit 2,5 points de pourcentage plus élevée pour la Suisse que pour les pays de l'Union l'Union européenne. En France, l'évacuation du Cap Ferret se poursuit face au plus gros incendie de l'année. Plus de 40 000 personnes ont dû quitter cette station balnéaire très prisée de la côte atlantique, dont plusieurs milliers en pleine nuit. Bonjour Benjamin Louis.
11: Bonjour Sandra Viscardi, bonjour à tous.
8: Vous êtes en direct de Paris, Paris où le président de la République a annoncé hier soir que la France faisait appel aux renforts européens.
11: Oui, l'ampleur des feux dans le sud-ouest commence à dépasser les capacités françaises. Alors au Cap Ferret, c'est effectivement une évacuation exceptionnelle qui a lieu depuis cette nuit par la route mais aussi par bateau. Plus de 40 000 vacanciers et habitants ont quitté ou sont sur le point de quitter cette presqu'île très touristique du Cap Ferret. Presqu'île qui est désormais directement menacée par l'incendie qui a déjà parcouru en 24 heures. Imaginez-vous plus de 10 000 hectares, soit une centaine de kilomètres carrés. C'est une surface comparable à celle de la ville de Zurich. Selon le ministre de l'Intérieur, Laurent Nunez, 80 maisons ont brûlé, dont une cinquantaine sont totalement détruites. Mais heureusement, à ce stade, aucune victime humaine n'est à déplorer. Plus au sud, dans la même région des Landes, près de Biscarrosse, un deuxième incendie a conduit, lui, à l'évacuation de 23 000 personnes supplémentaires. Et donc, effectivement, Emmanuel Macron qui active cette nuit le mécanisme européen de protection civile. Des avions, des hélicoptères envoyés par 4 pays européens doivent venir renforcer les secours dans la journée. Si on prend un peu de recul, au total, la France compte actuellement 32 incendies en cours et plus de 50 000 hectares qui ont brûlé depuis le début de l'année. C'est près de 3 fois plus qu'en 2025 et nous ne sommes que le 24 juillet.
8: Benjamin Louis, en direct de Paris. Et l'Espagne active à son tour ce mécanisme de protection civile de l'Union européenne. D'ailleurs, la Grèce lui envoie 2 Canadair pour lutter contre les 2 sinistres actifs à 100 km de Madrid, des feux attisés par des vents violents. En Suisse, un gastro-entérologue autrichien pratiquant à Zurich est en détention préventive depuis le début du mois. Il est soupçonné d'avoir commis des abus sexuels sur des patientes anesthésiées et de les avoir filmés. Le Tour de France, ce ne sont pas seulement 21 virages, non. C'est une montée qui fait rêver les champions et qui fait vibrer plus d'un million de spectateurs. La 19e et avant-dernière étape de la Grande Boucle mènera cet après-midi les cyclistes de Gap à l'Alpe d'Huez. Et cette année, le mythe est encore plus fort puisque demain, la 20e étape sera une nouvelle fois jugée au sommet de l'Alpe d'Huez. Ancien coureur professionnel, consultant pour la RTS, Dani Lovis, explique pourquoi cette ascension est devenue un monument du cyclisme.
12: Ça, c'est vraiment une montée mythique pour l'avoir fait aussi durant ma carrière. C'est une des ascensions qui m'a le plus marqué. En plus, pour moi, c'était la dernière ascension du Tour de France en 2015. Ça reste des très bons souvenirs et c'est vraiment une étape mythique du Tour de France. En plus, là, elle intervient sur la fin du Tour de France. Une fois, la montée classique de l'Alpe d'Huez, demain, le col de Sarène, après une étape terrible avec plus de 5000 mètres de dénivelé. Donc, ouais, ça va vraiment être des étapes très intéressantes pour terminer le Tour de France.
8: Dani Lovis avec Grégoire Perrou. Et l'Alpe d'Huez, c'est un monument où le Suisse Beat Breuil reste le seul Helvète vainqueur. C'était en 1982. Tadej Pogacar rêve toujours d'ajouter cette victoire à son immense palmarès. 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Après la Coupe du Monde de football et ses succès ou ses flops, la valse des entraîneurs nationaux. On vient d'apprendre que Jürgen Klopp est le nouveau sélectionneur de l'Allemagne jusqu'en 2030. À 59 ans, l'ancien entraîneur légendaire de Liverpool aura pour tâche de redonner à l'Allemagne sa gloire d'antan. Et puis mardi prochain, l'équipe de France devrait nommer Zinedine Zidane en remplacement de Didier Deschamps qui a conduit, lui, la France en finale du dernier mondial. Finale perdue, bien sûr. Le soleil, parfois contrarié cet après-midi par quelques

0: On retrouve les Decodeurs avec Marie Riley.
1: Dernière demi-heure de cette semaine de Decodeurs au Théâtre de Carouge avec Jean Bellorini, futur directeur des lieux dès 2027. À ses côtés tout au long de cette semaine, les Decodeurs, Frédéric Gérard, Éric Constantin et Nicolao, ainsi que notre Decodeuse Nathalie Devantet. Et pour ce tout dernier portrait de la semaine, eh bien c'est Frédéric Gérard qui s'y colle.
2: Mes chers gens, c'est un grand honneur. Sachez-le, j'ai adoré vos spectacles. Et donc, c'est vraiment, je suis très, très fier d'être avec vous. Vous savez que je, en tant que père fondateur de cette émission, il m'est octroyé un privilège, c'est que je peux donner un point. Alors là, j'en donnerai deux. Ou alors éventuellement, comme je ne peux pas tellement plus, hein, puis les économies, je vous donnerai chacun un demi-point. Si vous réussissez à trouver trois bonnes réponses sur mon petit quiz, qui comporte 5 questions. Alors, il s'agit des devinettes, totalement stupides, et la réponse, c'est le nom d'un comédien, avec un jeu de mots pathétique. Voilà. Donc, je vous pose la devinette. Si vous marquez 3 points, vous avez chacun un demi-point, ce qui est formidable au décodeur de nos jours, car ça n'existe plus, les points. C'est parti ?
3: C'est parti !
2: Si il a un ventre élevé, on peut dire qu'il a le...
4: bidon !
3: Jean-Luc.
2: Bah oui, le bidot.
3: Jean-Luc Bidot.
2: Oh, bah oui, le bidot.
4: Le bidot.
2: Oui, voilà.
4: Nicolas.
3: Ah, j'ai mis un petit peu de temps.
2: Bah ouais, bah ouais. Non, mais là, donc là, vous êtes au niveau, là. Vous voyez, okay, un petit peu
3: le
2: truc.
3: Ouais, on a mis le curseur. Voilà.
2: Si on lui ajoute l'eau, il devient une boisson rafraîchissante. C'est un comédien. Non, mais non.
4: Mais oui.
2: Regarde, c'est pas un comédien. Enfin, je sais pas, en tout cas, je connais pas. Si, il y a un comédien qui s'appelle Philippe, Steve Ricard.
5: Philippe,
2: mais...
5: Philippe Mont.
3: Ah oui, oh, Philippe.
2: Mais oui,
3: Philippe
2: Manta,
3: Mantalo.
2: Mais vous avez pas trouvé les deux premiers, hein.
3: Ah si, quand même, on les a trouvés.
2: Mais non, souffle. C'est de la soufflerie.
4: Bah, oui, tout le monde mais
3: ça
4: le
3: fait partie
4: souffler.
3: Du jeu, c'est
2: oh,
3: le public,
2: bon, d'accord,
3: quand même.
2: Ok, d'accord, bon. Oh là, bon, alors vous avez 2 points, il ne reste plus qu'un point à marquer. S'il n'est pas rasé au plumard, on peut dire qu'il... Ça veut dire un Français, qui a joué aussi au TNP, avec toutes sortes de gens.
3: Wilson, George.
2: Mais non. Piccoli. Eh oui, il Piccoli.
6: Oh. Wilson Piccoli.
2: S'il n'est pas rasé au plumard, il Piccoli.
3: Ah oui, elle venait de loin, celle-là, quand
2: ah,
3: même.
2: Ah oui, non, mais vous êtes avertis, vous êtes avertis.
3: Et j'ai eu la chance de travailler avec lui mais, sur mais... Le Roi Lear, et je l'appelais Piccoli.
2: Bah, ah, bah, alors, voilà. Jeu de mots aussi, n'est-ce pas? Bon, allez, on va dire 4 points, mais c'est pas... Si on dit que c'est un bacon de piètre qualité, j'y arriverai, on peut dire que c'est un... C'est aussi un Jean, d'ailleurs.
7: Jean-Villard.
2: Mais oui. Oui,
3: Jean-Villard.
2: Bacon de piètre qualité, c'est un Villard.
3: Un Villard. Ah oui. C'est vrai. Et non. Et là, Jean Bellorini est le directeur du théâtre qui a été fondé
2: ben oui,
3: par Jean Villard.
2: C'est pour
3: et
2: ça
3: il l'a pensé très fort.
2: Ben oui, ben oui. C'est pour ça que j'ai parlé de bacon. Rien à voir. Alors attention, c'est la dernière. Le calvaire est bientôt fini. De cet endroit magnifique, on peut voir une demi-douzaine de sommets. On peut dire donc qu'on voit...
3: François Simon.
2: Simon, mais oui, Simon, bravo, vous avez gagné 5 ouais points. Je ne sais pas comment vous avez fait.
3: Merci.
2: Bienvenue au Decodeurs tous les deux. Je vous aime.
1: On revient dans le temps ici avec cette question qui nous emmène en 1945. Alors que naît la société Jaguar Cars Limited, pourquoi le constructeur automobile a préféré trouver un nouveau nom? Nicolao.
8: Oui, en fait, à sa création dans les années 20, Jaguar s'appelait Goujon Car Limited. Alors, on peut pas dire que ça a eu un succès immédiat. Alors, dans les années 30, ils ont décidé de rebaptiser la compagnie Triton Cars Limited. Ça fonctionnait pas mieux. Au début des années 40, ils sont passés à Petit Chaton Cars Limited. C'est pas dingue, hein, mais ils ont senti qu'il tenait quelque chose et ils ont continué l'évolution jusqu'à arriver à Jaguar Cars Limited.
1: Merci Nicolas.

0: Nathalie Devantet.
1: Oui, il a une petite part de vérité dans sa réponse, Nicolas, mais je vais préciser, effectivement, l'ancien nom de Jaguar, c'était Kitty Cars Limited. Oh. On peut donc traduire par les voitures chatons.
2: C'est joli.
1: Oui, c'est choupinou comme tout. Ouais, mais il a quand même changé pour Jaguar, parce que chaton, c'était quand même pas très vendeur. Hein? Tu vois, à l'époque, le mâle dominant, il voulait une voiture qui,
3: ouais,
1: qui traduise son ascension sociale, hein,
3: ouais,
1: un symbole de pouvoir, de force.
3: Ouais.
1: Le conducteur, lui, ce qu'il voulait, c'est « mets un tigre dans ton moteur », c'est
3: ouais,
1: pas « donne du lait à ton chaton
3: hein ».
1: Non, mais t'imagines James Bond, dans le film, dire « poupée, montez donc dans ma petit chaton
3: ouais ».
1: Il n'y a pas que le moteur que je fais ronronner. « Oh, James !» Aujourd'hui, par contre, ce serait plutôt « Poupée, montez donc sur mon vélo électrique. » Non, merci, j'ai largé CFF.
0: Merci, Nathalie. Eric Constantin.
4: Crime Suisse, un podcast RTS. Nous sommes en 1945 à Bienne. La société Jaguar's Car Limited y est établie pour des raisons climatiques. Elle cherchait une ville chaleureuse où il fait bon vivre. Non, je déconne, elle y est établie pour des raisons fiscales. Salma Hayek, la mère de Nicolas, en est la directrice. Ce jour-là, elle appelle Walter Mick, l'inventeur du moteur au même nom, dans son bureau.
5: Walter, j'ai besoin d'idées. Mon fils Nicolas est nul, il ne pense qu'à inventer des montres.
6: Alors j'ai une idée, une voiture qui fonctionne à l'électricité. On a un ingénieur qui bosse là-dessus, François Claude. Je sais pas si vous voyez.
5: C'est nul, ça ne marchera jamais. Je ne veux pas associer le nom de ma famille à un truc pareil.
6: Ouais, c'est cela, Tesla. Une voiture en forme de coccinelle.
5: C'est déjà fait.
6: Bon, il y a bien cette... C'est une voiture deux places en forme de pot de yaourt renversé qu'un de nos ingénieurs aveugles a dessiné.
5: Parfait, j'adore les yaourts.
4: Et c'est là que se commit le plus grand crime suisse de toute l'histoire. La création de la Smart. La société Jaguar Limited devra de honte changer son nom et abandonner la construction de voitures pour celle des montres. Salma Hayek laissera sa place aux frères siamois Gérard Flick et Gonzague Flack.
5: Mais...
4: alias la petite et la grande aiguille, comme elle aimait à les appeler en référence à leur ponctualité. Qu'est devenue cette sombre société? Vous le saurez dans le prochain épisode de Crime Suisse, un podcast RTS.
0: On termine avec vous, Frédéric Gérard.
2: Guten Tag. Le constructeur de ces belles voitures s'appelait avant 1945 SS Car Limited. Il fabriquait notamment la SS1 avec un moteur 6 cylindres, 2 litres. Je ne sais pas ce que ça veut dire, mais ça a l'air bien. Mais bon, SS en 1945, c'est pas trop bien vu, n'est-ce pas? Alors, le constructeur a changé de nom pour Car Limited, machin Jaguar. Là, voilà. Moi, j'avais un copain, mais il s'appelait Adolphe. Il a changé de nom aussi. Maintenant, il s'appelle Donald. Je ne sais pas s'il a bien fait.
0: Voilà, on cherche pourquoi la société Jaguar Cars Limited a changé de nom en 1945. Elle portait un autre nom avant ça. Nicolas nous dit qu'elle s'appelait Goujon Cars Limited et puis tout un tas d'autres changements. Pour Nathalie Devantet, c'était Kitty Cars Limited. Eric Constantin, vous nous dites que c'est suite à l'invention de la Smart.
7: Oui.
0: Qu'elle a dû changer de nom. Ouais, c'était vraiment trop la honte. Et Frédéric Gérard, elle s'appelait SS Cars Limited et c'était pas très vendeur en 1945. Qui dit vrai à propos des Jaguars, les gens?
8: Frédéric.
9: Frédéric.
0: Eh bien oui, avant de s'appeler Jaguar Cars Limited, le constructeur automobile s'appelait SS Car Limited. Il fabriquait entre autres la SS1 avec un moteur 6 cylindres 2 litres. SS en 1945 n'était pas très vendeur, même si sauf erreur, ça veut dire super sport. Dans le monde des voitures. Voilà, il y a des Mustang SS encore.
2: Ah mais les SS c'était super sport.
0: Oui. Très bien, et on poursuit, merci.

0: Your Song, Billy Paul à l'instant sur RTS Première. Les décodeurs se réécoutent cette semaine depuis le théâtre de Carouge. Et nous terminons notre fil rouge de la semaine. Rappelez-vous, depuis lundi, on se pose cette question. Qu'est-ce qu'un pécula? Nous avons entendu 4 sketchs tout au long de la semaine. Dans celui de Nicolao, un pécula est une légère préférence pour un membre de son équipe. Alors que pour Frédéric Gérard, c'est plutôt détourner de l'argent public quand on travaille dans l'administration. Nathalie Devantet, vous nous dites qu'un pécula, c'est ramener la conversation sur un sujet polémique. Et pour Eric Constantin, c'est un tic verbal. On s'arrête ici pour le vote de notre public qui nous accompagne donc depuis lundi ici au théâtre de Carouge. Vous votez pour la dernière fois pour tenter de remporter 18 abonnements à vie au théâtre de Carouge ou une tasse. Eh bien, je vous annonce que c'est une tasse des décodeurs que vous gagnez aujourd'hui, malheureusement. Qui, d'après vous, avait la bonne réponse pour ce fil rouge de la semaine, Jean Bellorini et Jean Liermier?
1: Frédéric.
2: Ils sont bien, tous les deux.
0: Et oui, un pécula est un profit personnel, un vol de deniers publics commis par une personne qui gère ou qui travaille dans l'administration. Une personne qui puise dans l'argent public pour son propre profit est un péculateur. Et oui, je me tourne vers notre écran de contrôle pour savoir qui remporte le magnifique lot
3: suspense
0: des décodeurs cette semaine dans notre public. Est-ce que la puce est toujours en tête ou pas? Je ne crois pas, non. Elle s'est fait éjecter. Oh, encore un problème de wifi. C'est Flower Power, votre voisine qui vous a éjecté. À mon avis, contrôlez, elle a dû mettre le mode avion sur votre téléphone. Flower Power, madame, bravo, vous remportez.
4: Faut toujours se méfier des gens qui sont assis à côté de vous et qui veulent vous remplacer, si jamais.
0: Voilà, merci à tout notre public qui nous accompagne chaque semaine dans tous les lieux que nous visitons, comme ici au théâtre de Carouge. N'oubliez pas que vous pouvez vous aussi participer et venir remporter des prix incroyables chaque semaine. C'est de mieux en mieux avec vous.rts.ch. On arrive au moment douloureux de la semaine. Oui, ce moment, c'est celui où Sébastien Cortési, notre producteur, fait l'évaluation de nos invités. Il a écouté attentivement toute la semaine. Il livre ici son verdict. C'est à vous, Sébastien Cortési.
5: Jean, quelle jolie semaine. On a appris plein de choses sur ce beau théâtre de Carouge, mais on a surtout appris que vous aviez rien compris. Vous savez ce que c'est le théâtre contemporain? Le vrai théâtre? Parce que vous nous dites que quoi? Que vous voulez remplir la salle. Mais pourquoi? Mais vous faites des spectacles pour les gens? Non, mais parce que moi qui suis lausannois habitué au TKM à Vidi, je comprends plus rien. Vous me faites perdre tous mes fondamentaux. Vous dites que vous vendez des billets pas chers. Mais parce que vous les vendez! Mais c'est pas les gens qui peuvent donner le prix qu'ils veulent à la soirée. Mais vous avez rien compris. Parce qu'attendez, les gens doivent payer pour venir, ils viennent, et en plus de ça, ils vont aimer le spectacle! Bref, vous avez rien compris au théâtre, mais c'est pas grave. Voici malgré tout votre évaluation. Une note chacun, évidemment. Jean, tout d'abord. Donc, pour les auditeurs, je précise, je m'adresse donc évidemment à Jean. Jean, on va pas se mentir. En début de semaine, j'ai eu un peu peur. Quand on vous pose une question sur un vieux proverbe beau fribourgeois qui parle du mariage, vous nous répondez.
6: Je regrette de ne pas être spécialiste du lexique fribourgeois.
5: Ça y est, on va se faire chier. Voilà, c'est comme ça. Il y a des fois comme ça, il y a des semaines comme ça. Pourtant, on savait en venant au théâtre de Carouge qu'il fallait être clair sur c'est quoi les décodeurs. Et on pensait l'avoir été dès le début quand au premier jeu, on a fait ça.
7: Allez, viens avoir un petit coup à la maison.
5: Qu'est-ce que vous avez pas compris, Jean? On peut pas être plus clair que ça, franchement. Alors, il a pris le pli, Jean, hein, je vous rassure, puisqu'après à peine une heure, vous vous êtes déjà fait une solide réputation.
8: Et vous voulez pas faire bisous, c'est quoi le problème? Ils en ont tous eu un et pas moi, c'est ça?
5: De directeur de théâtre à bisounours, il n'y a qu'un pas. Un bon client, comme on dit, il faut dire que Marie a posé une question lundi, Jean a toujours pas fini d'y répondre vendredi.
3: Je sens que je vais pas avoir grand-chose à faire avec vous. Ça me plaît déjà, voilà, mais les invités qui déroulent, moi, j'adore.
5: Ouais, Marie, moins elle en fait, mieux elle se porte. Mais bon, on est là pour évaluer Jean. Jean, 4 sur 5. Une très belle semaine, bravo. Avec un aussi bon client, la question que tout le monde se pose, c'est pourquoi changer mercredi? Bah, c'est parce que Marie a, comment dire, un handicap.
3: Jean Lhermier. Lhermier, c'est ce que j'ai dit.
8: Lhermier.
3: Mais pas du tout, vous m'imitez très mal.
5: Une touche de mauvaise foi, Marie, ça fait votre charme. Du coup, à la place de Jean, on a mis Jean. Comme ça, on s'est dit que personne ne remarquerait rien. Sauf que, alors qu'on avait enfin bien éduqué notre Jean Bisounours Jean, le nouveau Jean a à peine commencé à parler que...
1: Je peux pas dire, et ça serait une très mauvaise chose, je crois, et artificielle et arbitraire, que de dire « voilà ce que ce sera, je sais parfaitement ». En fait, je sais que je ne sais rien.
5: Ça y est, c'est reparti, on va rien capter. Voilà, on avait éduqué l'autre, et là, ça va... Et là, mais là, tout à coup, événement au décodeur.
3: Pour une fois qu'on bat Forum, la matinale, on a battu tout le monde, on a une
9: exclu... On a un scoop.
3: Oui, on a un scoop, presque un scoop, une exclu dans les décodeurs, ça nous fait plaisir. Très beau scoop.
5: Alors un scoop, c'est la première fois au décodeur. C'est quoi ce scoop? Il annonce qu'il remplace la directrice du Grand Théâtre de Genève, il se lance en politique, il va enfin sortir Genève de la Suisse romande. Non, le scoop, c'est qu'il parle. Fin du scoop. Voilà, il parle dans un média, c'est la première fois, et c'est tout. Et tout ça pour dire quoi, au final?
1: Je peux pas dire, et ça serait une très mauvaise chose, je crois.
5: On comprend pas, Jean! Je sais pas comment vous dire. On comprend pas.
1: Je sais parfaitement.
5: Mais bon, vous en êtes très très bien tiré. 4 sur 5 également. Le constat est clair, simple. Vous êtes ni plus ni moins que les meilleurs invités des décodeurs de tous les temps. Non, vraiment. Et je dis pas ça parce que tout le monde essaie de se placer. Non, vraiment, vous êtes fort. Vous êtes talentueux. Vous êtes beau. Vous êtes au courant que le spectacle des décodeurs part en tournée l'année prochaine, même si on n'a pas de date. Enfin, bref. Bon week-end à vous.
4: Ah, le talent.
2: Un talent.
0: Quel talent. Sébastien Cortési, notre producteur, qui est aidé par notre autre producteur, Jean-Luc Sudan. Et on a une attachée de production incroyable, Ariel Serré. On peut les applaudir, s'il vous plaît. Bravo. Et je vous présente également notre équipe technique. La réalisation cette semaine est du fait de Samuel Morier-Genoux. Laurent Deschanet est à la technique avec Eric Sauji.
8: Bravo. Bravo Eric Dambus.
0: Tout est à voir, toute la programmation se retrouve sur le site du Théâtre de Carouge à l'adresse théâtredecarouge.ch. On va se quitter en chanson. Si vous êtes d'accord, une chanson hommage à nos deux gens, chantée par les décodeurs, notre dico de cette semaine. On retrouve donc au piano Sandrine Viglino.

0: Et c'est terminé pour cette semaine de Decodeur. Nous étions au théâtre de Carouche qui attend votre visite. La billetterie, le programme, tout se trouve sur leur site internet à l'adresse théâtredecarouche.ch. Jusqu'à la fin de l'année, vous y croiserez probablement quelque part dans les couloirs Jean Liermier, qui était notre invité lundi et mardi. Puis dès le 1er janvier 2027, c'est Jean Bellorini, notre second invité de la semaine, qui prendra les commandes ici. Merci à vous deux d'avoir été nos invités cette semaine.
1: Bravo.
0: C'est déjà la fin de cette semaine de Decodeur en nouvelle diffusion depuis le théâtre de Carouge. Merci à vous de rester fidèles au Decodeur, même pendant l'été que je vous souhaite ensoleillé et reposant. Je vous retrouve lundi, toujours du côté de Genève, mais cette fois-ci avec le Cirque CNI pour une toute nouvelle semaine d'archives. Belle suite de journée à l'écoute de RTS Première. À lundi.
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0: Il est 12h30, le journal de la mi-journée vous est présenté par Guillaume Rey. Bonjour.
3: Bonjour et bienvenue dans ce 12h30. Un chiffre à la une aujourd'hui, 12,5% les nouveaux droits de douane américains qui frappent la Suisse. Certains secteurs s'inquiètent, le Conseil fédéral relativise plutôt. On reçoit dans un instant le directeur de la Chambre de commerce américano-suisse. En France, l'évacuation du Cap Ferré se poursuit. La région fait face aux plus gros incendies de l'année. Des milliers de personnes ont dû évacuer et des renforts européens arrivent. On fera le point dans ce journal. La mythique ascension de l'Alpe d'Huez au menu des coureurs du Tour de France. Aujourd'hui, 21 lacets qui ont forgé la réputation de cette montée. On verra que tous les plus grands cyclistes la veulent à leur palmarès. Dans ce 12h30 également, des fourmis qui mettent à mal l'éclairage public d'une commune vaudoise. Un retour sur l'émigration suisse en Argentine au 19e et 20e siècle. Vous entendrez un historien en dernière partie d'émission. Et puis la cinquième étape de notre série sur les vacances insolites proches de chez nous en Suisse. On se rendra au Tessin. Météo, soleil à Locarno, soleil à Lausanne, mais c'est un week-end un peu plus mitigé qui s'annonce. Bulletin complet en fin de journal. Ils sont en vigueur depuis ce matin, les nouveaux droits de douane américains. La Suisse est concernée comme une soixantaine de pays. Les tarifs aussi entre 10 et 12,5% sur les produits importés aux États-Unis. 12,5% pour la Suisse. Le gouvernement américain accuse notre pays de ne pas en faire assez pour lutter contre l'importation de biens issus du travail forcé. Elias Baïf, vous êtes à Berne. Alors comment le monde politique réagit à ces nouvelles taxes ?
4: Il y a un contraste assez grand entre d'un côté les partis politiques et de l'autre le Conseil fédéral. Ce matin, le PLR, les Verts libéraux, l'UDC condamnent ces droits de douane. Le Conseil fédéral, lui, il relativise. Tout se passe comme prévu depuis des semaines, nous confiait ce matin une source proche du gouvernement. Il faut dire que ces taxes, elles ne sont pas bien surprenantes. On savait que Donald Trump allait utiliser une nouvelle base légale pour les imposer. On savait aussi que la Suisse était sous enquête sur la question du travail forcé. Rien à voir avec le scénario du 1er août dernier où la Suisse se réveillait sonnée après s'être pris un train de taxes de 39% sur la figure. Tout cela suscite donc une certaine quiétude gouvernementale. Un gouvernement pour qui l'objectif reste de signer un accord juridiquement contraignant avec Washington sur les droits de douane.
3: Et donc, Elias, cet accord a toujours une chance de voir le jour ?
4: En tout cas, le Conseil fédéral, lui, il y croit. Depuis des mois, notre pays multiplie les contacts avec l'administration américaine, au téléphone, en visioconférence, en se rendant à Washington une dizaine de fois depuis août dernier, le mois passé. Guy Parmelin y était encore. Malgré une certaine hostilité de Donald Trump à l'égard de la Suisse, cette dernière continue de croire à un accord gagnant-gagnant pour les deux parties. Encore récemment, la secrétaire d'État à l'économie, Hélène Budliger-Artieda, affichait son optimisme. Optimisme que nous confirmait ce matin le département fédéral de l'économie et qui est un peu sa marque de fabrique dans ce dossier depuis environ un an.
3: Elias Baïf en direct de Berne et bonjour à vous Raoul Sagal.
5: Bonjour monsieur.
3: Directeur de la Chambre de commerce américano-suisse. Alors on entend ces réactions politiques contrastées en Suisse. Comment vous accueillez ces nouveaux droits de douane américains ? Soulagement, inquiétude ?
5: En principe, soulagement parce que ces 12,5% sont en fait mieux en général que ce qu'on avait jusqu'à hier soir, on avait 10% en plus des tarifs douaniers qu'on avait à la base, c'est-à-dire avant le 2 avril de l'année passée. Aujourd'hui, on a quelque chose qui capte les tarifs à 12,5%. C'est-à-dire, par exemple, si vous avez une machine qui est exportée aux États-Unis qui a un tarif de 8%, jusqu'à hier soir, elle avait 10 plus 8, alors 18%. Aujourd'hui, c'est capé à 12,5%. Alors, pour beaucoup d'exportateurs, c'est en fait mieux qu'avant.
3: Alors, 12,5% pour la Suisse, c'est tout de même un 2,5% de plus que l'Union européenne, par exemple. Ça crée un désavantage concurrentiel, hein. C'est ce que dénonce en tout cas Swissmem, par exemple, hein, la fêtière de l'industrie des machines.
5: Oui, à la base, c'est clair. C'est 2,5% plus. Par contre, c'était une décision assez binaire de la part des États-Unis. Ils ont dit, soit vous avez une loi contre le travail forcé, l'Union européenne a une telle loi et la Suisse pas. Mmh. Alors pour la Suisse, on perd sur ça. La Suisse a à la base aussi le choix d'implémenter une loi comme ça, mais en ce moment, je crois que beaucoup, comme Swissmem, ne veut pas une loi comme ça parce que ça coûterait encore plus cher de faire cette compliance. Alors c'est toujours aussi un choix.
3: Ça veut dire que cet argument de Washington, hein, que la Suisse n'en ferait pas assez pour empêcher l'importation de produits issus du travail forcé, c'est un argument qui est recevable finalement, à vos yeux?
5: Non, ça c'est une autre. Non, je ne suis pas d'accord avec ça. Je pense que la Suisse fait assez, mais on a une autre approche. On n'a pas une loi. On travaille beaucoup plus avec le secteur privé et tout ça. On, à mon avis, on travaille ce problème d'une autre manière que les États-Unis ou l'Union européenne. Notre approche est différente, mais à mon avis, pas moins effective.
3: Alors, l'économie, on le sait, hein, elle aime la visibilité, la stabilité. Hein, un représentant d'économie suisse le disait d'ailleurs ce matin sur nos ondes. Est-ce que la situation pour la Suisse, elle est vraiment plus claire aujourd'hui?
5: Alors, je pense une chose est maintenant plus claire que ces 10% qui vont se terminer hier soir se sont terminés. On a maintenant ces 12,5% comme cap. On attend maintenant encore les résultats sur cette deuxième enquête que les États-Unis sont en train de faire sur la surcapacité. Quand on va avoir ces résultats, je pense, ce qui sont attendus dans les prochaines semaines, je pense qu'on va avoir plus de visibilité.
3: Et à votre sens, quelle doit être maintenant la stratégie du Conseil fédéral pour la suite?
5: Pour moi, la stratégie doit rester la même parce que je pense que la stratégie a eu beaucoup de succès. Notre joint statement était aperçu comme un trade deal. On est parmi les 5 pays qui sont les mieux traités de ces 60 pays. Alors, la stratégie doit rester la même et moi, j'espère que avec même les enquêtes sur la surcapacité, on ne va pas dépasser ces 15% qu'on a conclu dans ce joint statement avec les États-Unis.
3: Et tout de même, le temps passe hein, depuis la déclaration d'intention entre Berne et Washington, c'était il y a plusieurs mois. Comment il faut interpréter ça? C'est finalement Donald Trump qui fait vraiment la pluie et le beau temps aux États-Unis?
5: Je crois que c'était surtout maintenant le Supreme Court, parce que c'est eux qui ont enlevé la base de ce joint statement. Et pour ça, ils sont en train de chercher des nouvelles bases pour ces tarifs. C'est surtout ça. C'est moins. Mais c'est aussi Donald Trump, mais c'est aussi la Cour suprême.
3: Raoul Sagal, directeur de la Chambre de commerce américano-suisse. Merci pour cette analyse dans l'Ouest 30 et une bonne journée à vous.
5: Merci à vous aussi, merci beaucoup.
3: Et après l'annonce de ces droits de douane par les États-Unis, les réactions internationales, elles n'ont pas tardé. L'Union européenne accueille avec soulagement ces nouveaux tarifs douaniers. Elle se félicite d'un résultat conforme aux engagements qui figurent dans l'accord commercial entre Bruxelles et Washington. Le Japon regrette pour sa part ses droits de douane. La Chine a aussi fait savoir son opposition. Voilà donc pour cette page consacrée aux nouveaux droits de douane américains annoncés la nuit dernière. Forum y reviendra bien sûr ce soir dès 18h. L'actualité du moment, c'est aussi les feux qui frappent la France. L'évacuation du Cap Ferré se poursuit face aux plus gros incendies de l'année. Des dizaines de milliers de personnes ont dû quitter cette station balnéaire très prisée de la côte atlantique. Des départs parfois en pleine nuit. Bonjour Benjamin Louis.
1: Bonjour Guillaume Rey, bonjour à tous.
3: Vous êtes notre correspondant en France. On peut parler d'une évacuation exceptionnelle?
1: Oui, par son ampleur, hein, plus de 40 000 vacanciers et habitants qui ont quitté ou sont en train de quitter cette presqu'île très touristique du Cap Ferret par la route, mais aussi par bateau vers la ville d'Arcachon qui est toute proche, qui est juste en face. L'incendie a parcouru en un peu plus de 24 heures plus de 10 000 hectares. Il faut vous figurer ce que c'est énorme, c'est une centaine de kilomètres carrés. En gros, c'est la superficie de toute la ville de Zurich qui sont partis en fumée en 24 heures. Le ministre de l'Intérieur, Laurent Nunez, annonce ce matin que 80 maisons ont été touchées, dont une une cinquantaine entièrement détruite, mais à ce stade, aucune victime humaine n'est à déplorer. Parmi ses habitants, il y a Chantal qui a dû quitter sa maison en pleine nuit.
6: Ça pressait parce qu'on avait le feu qui était en train de traverser la route qui s'en va à la Canot. Bon, après, le vent s'est levé, il a tourné. Et là, ça a tisé, ça faisait un bruit, c'était hallucinant. Parce qu'on pensait que le feu aurait dû être stabilisé, mais ça a gagné et ça a pris des proportions énormes.
3: Et Benjamin, la France fait désormais appel à ses voisins européens.
1: Oui, Emmanuel Macron qui a activé cette nuit le mécanisme européen de protection civile. Des canadairs croates, des avions portugais, des hélicoptères lourds tchèques et slovaques doivent arriver dans la journée. Ils sont en route car il y a également un deuxième incendie à combattre plus au sud, dans les Landes, près de Biscarrosse. Là aussi, on évacue 23 000 personnes. Au total, la France fait face à 32 incendies simultanés. Plus de 50 000 hectares ont déjà brûlé depuis le début de l'année. C'est quasiment trois fois plus qu'à la même période en 2025.
3: Benjamin Louis, notre correspondant en France, merci. Et puis toujours sur le front des incendies, l'Espagne a décrété l'état d'urgence. La région de Madrid notamment est traversée par les flammes. Plus de 10 000 personnes ont été évacuées ces dernières heures. Les conditions météo avec pas mal de vent compliquent la tâche des secours. Nous vivons une situation dramatique, a déclaré ce matin le Premier ministre Pedro Sanchez. L'Espagne a aussi demandé du renfort européen. Retour en Suisse. Dans le canton de Vaud, la petite commune d'Orge est aux prises avec un problème d'éclairage public bien particulier. Des lampadaires du village cessent subitement de fonctionner à cause de fourmis. Violette Quentin s'est rendue sur place.
7: Ici, on commence à voir de la terre qui a été amenée justement par ces fourmis.
8: Le vice-syndic de la commune d'Orge, Damien Kfeller, se trouve sur les lieux du crime, ou plutôt d'un crime en voie d'être commis. La boîte qui contient les systèmes électriques du lampadaire se trouve à ses pieds et on y voit une légère accumulation de terre. C'est une caractéristique du début d'une invasion de fourmis.
7: En fait, ils endommagent tout l'aspect électrique et du coup, en fait, le lampadaire tombe en panne.
8: La commune d'Orge, c'est 425 habitants et 70 lampadaires aux prises avec ces problèmes de fourmis depuis des années. Deux ou trois fois par an, un électricien doit réparer les lampadaires rendus défectueux, un coût annuel de quelques centaines de francs.
7: Ça peut avoir des conséquences aussi pour le quartier, pour un quartier complet, quand on a un lampadaire qui ne fonctionne plus. Donc on le fait intervenir et puis trouver la panne le plus rapidement possible.
8: Un phénomène marginal, puisque les fournisseurs d'électricité en Suisse romande que nous avons contactés affirment n'avoir jamais entendu parler d'un tel problème. Même surprise pour Anne Freitag, conservatrice au Muséum cantonal des sciences naturelles de Lausanne. Elle propose tout de même une explication.
9: Les fourmis pourraient s'être intéressées à l'installation électrique dans le lampadaire qui dégage la chaleur. Et c'est possible qu'elles soient entrées, il y a toujours des petits interstices, des petits trous où elles peuvent passer. Et puis ensuite, elles amènent de la terre, parce qu'elles essayent de construire quand même une structure pour que ça rappelle leur fourmilière.
8: Un enjeu qui devrait perdurer, puisque la commune d'Orge ne prévoit pour l'instant aucune initiative de prévention du problème.
3: Le sujet est signé Violette Quentin. 21 virages, des milliers de supporters, les coureurs du Tour de France s'attaquent à un mythe aujourd'hui, la montée de l'Alpe d'Huez, un mythe qu'on va évoquer avec vous, Alain Thévaud, bonjour.
10: Bonjour Guillaume.
3: Alors Alain, expliquez-nous pourquoi cette ascension est devenue une véritable légende.
10: Oui, c'est vrai que l'Alpe d'Huez, c'est bien plus qu'une montée, la recette du mythe est unique, 13,8 km d'ascension, une pente moyenne de près de 8% et surtout une ambiance incomparable. Plus d'un million de spectateurs s'entassent sur les pentes. Les coureurs traversent un véritable couloir humain dans une ferveur unique. Cette année, le mythe sera encore plus fort puisque les coureurs graviront l'Alpe d'Huez à deux reprises, cet après-midi et demain. Ancien coureur professionnel et consultant RTS, Dani Lovis évoque le mythe de l'Alpe d'Huez.
11: Ça, c'est vraiment une montée mythique pour l'avoir fait aussi durant ma carrière. C'est une des ascensions qui m'a le plus marqué. En plus, pour moi, c'était la dernière ascension du Tour de France en 2015. Ça reste des très bons souvenirs et c'est vraiment une étape mythique du Tour de France. En plus, là, elle intervient sur la fin du Tour de France. Une fois, la montée classique de l'Alpe d'Huez, demain, le col de Sarène, après une étape terrible avec plus de 5000 mètres de dénivelé. Donc, ouais, ça va vraiment être des étapes très intéressantes pour terminer le Tour de France.
3: Des étapes très intéressantes. Alain, le mythe de l'Alpe d'Huez, que les plus grands coureurs cherchent forcément à avoir à leur palmarès.
10: Oui, c'est vrai que le symbole est fort. Les 21 lacets portent d'ailleurs chacun le nom d'un ancien vainqueur d'étape. Depuis sa première apparition en 1952, les plus grands champions y ont écrit leur légende. Fausto Coppi, Bernard Hinault, encore Marco Pantani. Un Suisse a aussi marqué cette montagne de son empreinte, Beat Breuil, en 1982, le seul Helvète à ce jour à s'être imposé à l'Alpe d'Huez. L'Alpe d'Huez, l'un des rares sommets mythiques qui manque encore et toujours au maillot jaune, Tadej Pogacar.
3: Un manque qui sera peut-être corrigé aujourd'hui. Merci Alain Thévaux. Et cette 19e étape du Tour de France, elle est à suivre en images sur RTS2 dès 15h30 ainsi que sur les différents vecteurs de la RTS. Du football, à peine la Coupe du Monde finie, voilà déjà la Super League qui reprend, ce sera ce week-end. Côté roman, Lausanne et Servette joueront demain. Servette qui semble bien armée pour jouer les premiers rôles. Titillé, pourquoi pas le grand favori au titre, Young Boys. Arrivé en cours de saison passée, l'entraîneur Jocelyn Gourvennec affiche en tout cas des ambitions.
12: On a dit qu'on voulait jouer le haut de tableau. Je crois que c'est légitime quand on est Servette. L'année dernière a été un peu tronquée par un début de saison très difficile et surtout par, je pense, une saison de reconstruction, de transition, avec une modification de l'effectif en profondeur, avec pas mal de nouveaux, beaucoup de jeunes intégrés. Là, on continue à intégrer les jeunes. On a envie de faire encore mieux que l'année dernière. Je pense que là, sur la deuxième partie de saison, on est quatrième sur la Ligue, donc ça doit nous donner de l'ambition. On reste humble, on reste focus sur ce qu'on sait bien faire. Il y a de la concurrence aussi, les autres clubs avancent et se renforcent, veulent aussi être en haut. Mais on doit se donner les moyens d'être meilleur que l'année dernière. Le style que je voulais pour l'équipe commence à prendre forme, mais il faut qu'on continue dans ce sens.
3: Des propos recueillis par Pascal Drault. Servette qui jouera donc demain soir à 18h contre Bâle. Lausanne recevra Grasshopper. Et puis Sion se déplacera dimanche sur le terrain des Young Boys. Un mot de football encore pour vous dire que Jürgen Klopp devient le sélectionneur de l'Allemagne. La fédération l'a annoncé ce matin. L'ancien entraîneur à succès de Liverpool tentera de relancer la Mannschaft après son élimination en 16e de finale de la dernière Coupe du Monde.
13: C'est un peu la van life du lac en fait.
14: Ça, c'est la Dolce Vita qu'on peut expérimenter ici sur le Lago Maggiore.
13: Tu te sens quand même super en vacances quand tu es sur le lac.
15: La vue, splendide.
13: J'ai l'impression de partir dans un autre monde.
3: Les vacances d'été continuent dans le 12-30 avec notre série à la découverte de lieux insolites dans notre pays. Dernière étape aujourd'hui au Tessin, en toile de fond, la nature et un ciel étoilé. Nicole Della Pietra.
16: Nous sommes dans un camping sur les rives du lac Majeur, pas très original, mais celui-ci propose un cube design qui me promet de dormir sous un ciel étoilé. Et avant, il faut passer par le check-in. Une collaboratrice m'accompagne jusqu'au cube. Première surprise, l'extérieur de la toile tendue sur une structure en métal. Je m'attendais à quelque chose d'un peu plus grand et un peu plus beau. À l'intérieur, le choc, la température est suffocante. Bon, j'irai me coucher tard en espérant compenser ma déception de départ par un beau ciel étoilé. J'avais mis mon réveil pour le cas où je m'assoupissais. Alors ces étoiles, le ciel est voilé, on aperçoit un peu les étoiles, mais c'est pas vraiment spectaculaire.
3: Bon, expérience moyennement concluante pour Nicole Della Pietra qui ne s'est pas découragée. Elle est partie à la recherche d'un autre lieu insolite, des micro-maisons en pleine nature dans le Gambarogno sur la rive gauche du lac Majeur.
17: Last time.
16: Un concept okay. Au luxe épuré créé par Elia Frapoli.
17: Yeah, but the view then is yes. Quite special, huh?
18: Yes,
19: absolutely. For first, a shower.
17: Yeah, exactly. You take a shower, you jump into the pool, and you enjoy the view.
18: Thank you very much.
17: Thank you.
20: On voit les îles de Brissago, ici par exemple, on voit directement la digue de la Verzasca. Donc le module, c'est tout vitré dans la façade, donc on a la vue qui c'est parfait. Et l'intérieur, c'est minimal, donc il y a seulement ce qui c'est vraiment nécessaire. Il y a du bois, il y a un lit, il ressemble suspendu, qui est en train de flotter. À gauche, on voit parfois dans la nuit les animaux de la forêt qui passent là, parce que c'est vraiment de la forêt ici. Ouais. Habitat, normalement, c'est un endroit où les animaux, normalement, ils vivent bien. Ici, c'est un habitat pour les êtres humains. Et donc, c'est aussi pour cette raison que moi, j'ai bâti ma maison avec ma famille, donc ma femme et mes trois enfants, juste en bas, donc dans le concept de Habitat Lago Maggiore. La nature, maintenant, elle peut revenir. Donc, on va pas couper l'herbe seulement un, deux fois par année. Donc, on laisse vraiment les animaux entrer. Et donc, on est vraiment dans la nature. Mmh. Et ça, c'est important pour nous, dans notre concept. Et aussi, les gens qui viennent ici, ils apprécient beaucoup cette idée-là où on est vraiment dans la nature avec du respect. Donc, on sort d'ici. Mais si c'est très chaud, il y a la piscine. Donc, ici, on peut... Le jacuzzi.
14: Oui, ça c'est la dolce vita qu'on peut expérimenter ici au-dessus du lago Maggiore.
16: Je repars franchement emballé. Si j'avais su, j'aurais sans hésiter passé une nuit ici pour vivre cette expérience, tout en profitant d'un ciel étoilé.
3: Voilà, des vacances insolites, proches de chez soi. C'était le dernier épisode de cette série signé Nicole Della Pietra. Et la semaine prochaine, le 12-30 vous propose une nouvelle série, l'été en préventive.
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3: L'Argentine. On en a beaucoup parlé pour le foot ces derniers temps, mais est-ce que vous saviez qu'une partie de l'histoire suisse est aussi fortement liée à ce pays? Car oui, de nombreux Suisses ont émigré en Argentine au 19e et 20e siècle dans l'espoir de trouver une vie meilleure. Une page d'histoire qu'on a évoquée il y a quelques semaines dans le 12-30, à travers une rencontre avec des Argentins venus en Valais sur les traces de leurs ancêtres. Et puis avec un invité, Christophe Moron, historien et conservateur au musée gruérien de Bulle. Il a consacré il y a une vingtaine d'années un mémoire à cette émigration suisse en Argentine et il expliquer à Apolline Rapace ce qui l'a marqué dans ce travail de recherche.
15: Alors deux choses, je dirais le fait que les gens qui partent souvent en famille, ce qui m'avait frappé, je me rappelle qu'il y avait des passeports sur lesquels on voyait l'âge des enfants, 5 ans, 4 ans, 2 ans, 1 année. Donc imaginez ce que c'est que de traverser l'océan à l'époque, hein, c'est 2-3 mois de voyage, avec des enfants en bas âge, et puis les conditions du travail sur place aussi, des Suisses qui doivent s'intégrer à l'étranger. Alors qu'à l'époque, déjà, on parlait beaucoup d'intégration des étrangers en Suisse. C'est un sujet qui m'a beaucoup intéressé, oui.
18: Eh bien, on va poursuivre cette discussion intéressante dans quelques minutes. Christophe Moron va écouter d'abord le reportage pour Ici la Suisse de ma collègue Marie Giovanola. Il y a quelques jours, une quarantaine d'Argentins étaient en visite en Valais, un pèlerinage sur la terre de leurs ancêtres suisses. 17 000 Valaisannes et Valaisans ont quitté leur canton au milieu du 19e siècle pour trouver une vie meilleure en Argentine. Marie Giovanola est ici en compagnie de Bruno Cliva, président de l'association Valais Argentine. On écoute leur reportage. On se retrouve juste après.
19: On se trouve sur la place du Cé à Sion, où une fontaine lavoir a été construite. Et on l'a reconstruite à l'identique à Colomb pour marquer aussi le lien entre la ville de Sion et la ville de Colomb.
21: Vous avez passé toute la journée avec ce groupe d'Argentins. Quel retour vous avez eu sur cette journée?
19: Alors je crois qu'aussi beaucoup d'émotions quand ils ont revu soit des tombes, soit des personnes qui portaient le même patronyme. Que, exemple, les Foloniens à Evolène, d'aller voir la maison natale d'un de leurs ancêtres à Evolène. Si vous allez à Colomb, vous serez très surpris. Vous allez dans la rue, vous voyez une personne, vous dites « Mais toi, t'es Brutin de Grône, puis toi, t'es Germanier, ou Rebord, Gaillard. » Puisqu'on a des listes de personnes sur les bateaux qui sont partis, on a des ensembles de noms. Je dis toujours, ils avaient un billet all-inclusive. Ils avaient de la terre, ils recevaient du bétail, bien plus qu'ils avaient déjà ici. Et puis, c'était aussi, il y avait des publicités dans les journaux de l'époque. Les billets étaient vendus par des drogueries ou des pharmacies. Une histoire assez extraordinaire, humaine même.
22: Evolène, c'est de là que mes grands-parents sont partis, en 1857.
21: Seigneur Folonier, qu'est-ce que vous avez pensé de cette journée? Qu'est-ce que ça vous a procuré comme émotion?
22: Ils ont émigré en Argentine cette année-là en emportant très peu de choses et beaucoup d'espoir. Pour nous, revenir à cet endroit, c'est une émotion très forte. C'est difficile d'imaginer le périple qu'ils ont dû affronter. Mais nous sommes reconnaissants vers les gens d'Evolène, reconnaissants vers les gens qui nous ont accueillis et mis à l'aise.
21: Alors maintenant, on va où? Je vous suis.
19: Eh bien, on va remonter le Grand Pont, gentiment, le long de la Sionne, pour aller jusque vers le Garnotse ou les rencontrer en ville en train de flâner.
21: Alors on y va.
23: Vamos. Ah, claro, pues yo ya me voy con ella, ¿viste?
24: Mon prénom c'est Danilo, mon nom c'est Locher, qui est en fait Locher pour les Valaisans. Et pour les Argentins, il y a eu un petit changement de nom de famille. Je suis le responsable du groupe. On est tous des descendants des Hauts-Savoyards, des Valaisans et des Piémontais. Nous, on a du mal à imaginer comment nos ancêtres ont pu vivre cette différence, parce qu'ici, c'est un pays de montagne, et nous, c'est un pays plat. La montagne la plus proche, elle est à 2000 km.
21: Bon, on va aller rejoindre le reste du groupe.
24: Ben oui.
0: Nancy.
21: Et le nom de famille?
0: Du côté de ma mère, Sébastien de Lille. Et c'est pour ça bon, que je fais partie de ce voyage, pour aller revoir la maison de mes ancêtres. C'est un rêve. Et c'est émouvant aussi.
1: Bonjour, madame. Ah, voilà, d'accord. Philippe Barone, je suis président de la ville.
4: Ah, bah, bien, voilà, enchanté.
1: Très bien. Voilà. Allez-y, chers amis.
21: Philippe Barone, vous êtes le président de la commune de Sion. Vous accueillez tous ces Argentins aujourd'hui. Donc, quel état d'esprit?
5: Oui, chargé d'émotion, parce que au début d'année, j'étais là-bas à Colón pour rencontrer justement cette ville avec laquelle nous sommes jumelés, et sur lesquelles on rencontre des Barone, des Bonvins, des Rebords, enfin, des gens qui ont émigré il y a 170 ans. On a découvert leur histoire. Et puis aujourd'hui, de pouvoir les accueillir sur cette terre, sur leur terre, de pouvoir partager nos racines communes, c'est un grand plaisir. Alors voilà, les racines, c'est aussi le quart d'autre, hein, on vient chercher un peu de fraîcheur, surtout aujourd'hui, puis c'est l'occasion, le verre à la main, de pouvoir échanger sur nos cousins communs.
1: Et mon verre, à votre santé, à votre voyage, à vos découvertes.
18: Du tango dans le Carnotzé de la ville de Sion, c'était le reportage de Marie Giovanola. Christophe Moron, historien, conservateur au musée gruérien de Bulle, auteur d'un mémoire sur l'émigration suisse en Argentine, vous êtes toujours avec nous. Des Valaisans qui ont émigré en Argentine au 19e siècle pour trouver une vie meilleure. Vous avez travaillé plutôt sur le canton de Fribourg. Il y a eu des émigrés de toute la Suisse vers l'Argentine à cette époque?
15: Ouais, il y a des gens qui partent de tous les cantons suisses, avec une préférence quand même pour les gens qui parlent français, parce que c'est plus facile pour apprendre l'espagnol. Et puis il y a des histoires de religion aussi. L'Argentine est catholique, donc c'est en priorité quand même des gens qui viennent de régions agricoles, plutôt catholiques et puis plutôt francophones.
18: Et des gens qui quittent la Suisse pour trouver une vie meilleure en Argentine. Aujourd'hui, ça peut paraître un peu étrange. Qu'est-ce qui a attiré en Argentine à cette époque?
15: Alors, c'est un pays qui est en train de changer parce qu'il y a une nouvelle constitution depuis 1853, libérale, donc qui a envie d'arrimer un peu l'Argentine au système capitaliste. Et donc, la volonté de faire venir de la main-d'œuvre, simplement, du personnel, et de préférence en provenance d'Europe. Donc, des gens formés et des agriculteurs qui pourront mettre en valeur le territoire de la Pampa. C'est un peu ça, je dirais, la force d'attraction de ces émigrés.
18: Et cette page d'histoire, est-ce qu'elle doit nous faire réfléchir à ce que la Suisse a été, qu'elle a été un pays d'émigration, qu'elle a été longtemps un des pays les plus pauvres d'Europe?
15: Alors oui, c'est le cas, notamment dans les régions les plus agricoles. Il y a des gens qui doivent partir. Le problème est assez simple, au fond, c'est qu'on a une amélioration des conditions de vie, des conditions sanitaires, médicales. Donc la population augmente, hein. Dans le canton de Fribourg, on passe de 60 000 à 100 000 habitants entre 1800 et 1850. Et puis simplement, l'économie de l'époque avec l'élevage du bétail, l'agriculture, ne permet pas en fait de donner du travail à tout le monde. Donc il y a trop de monde et pas assez de travail. Donc il y a une partie des gens qui partent.
18: Et Christophe Moron, depuis quelque temps, on parle des colonies suisses, notamment au Brésil, avec Helvetia, cette plantation de café avec des esclaves. Est-ce que là, dans ce cas-là, en Argentine, on peut aussi parler de colonialisme?
15: Alors, il y a aussi une dimension coloniale. Bon, déjà, parce que dans l'histoire de l'Argentine, par exemple, la ville de Baradero, où vont arriver ces fribourgeois qui viennent de Châtel-Saint-Denis, au départ, en 1615, c'est une réduction indienne, fondée par des franciscains. Donc, c'est des religieux, en fait, qui tentent d'évangéliser les populations autochtones dans ce petit village. Il y a cette dimension-là, et puis il y a la dimension aussi des guerres contre les Indiens au XIXe siècle, pour libérer ces territoires qui vont être ensuite occupés par un certain nombre d'émigrés, mais je dirais principalement par des grandes familles de Buenos Aires ou de Cordoba qui s'emparent de ces territoires pour les mettre en valeur. On va pas créer partout des petites colonies suisses comme Baradero ou comme Colón dont parlaient nos amis valaisans.
18: Et on parlait en début d'entretien du périple de traverser l'océan. Dans le reportage, on entendait cet Argentin, Seigneur Folonier, du voyage de ses ancêtres depuis la Suisse vers l'Argentine. Il dit aussi que c'est difficile d'imaginer le périple que ses ancêtres ont dû affronter. Justement, c'était comment ce périple? Qu'est-ce qu'on en sait?
15: Alors, c'est vraiment une aventure parce que déjà, on quitte la Suisse. Il y a très peu de chemin de fer encore à l'époque, hein. On est au milieu du 19e, donc on se déplace en char ou sur roue. Ensuite, il faut aller jusqu'à un port, donc ça peut être Marseille, Anvers ou d'autres. Et puis le voyage se fait encore en voilier, il n'y a pas encore de bateau à vapeur, donc ça dure entre 2 et 3 mois. Et puis les conditions de voyage sont assez épiques parce qu'on voyage en fait dans l'entrepont du navire, c'est-à-dire l'espace qui est sous le pont. C'est un espace ouvert, il n'y a pas de cabine, il ne faut pas imaginer le Titanic avec des cabines. C'est un espace ouvert, les gens font à manger, s'occupent, les enfants pleurent, on fait sa toilette, tout ça ensemble dans l'entrepont du navire. Et puis une partie des gens sont malades évidemment puisqu'ils n'ont pas l'habitude de voyager. Donc comme dit M. Follonier, c'est effectivement difficile aujourd'hui d'imaginer ces conditions de voyage.
3: Ouais, c'était l'historien Christophe Morand interrogé par Pauline Rappa, entretien qu'on vous proposait en nouvelle diffusion. La météo, soleil aujourd'hui avec quelques voiles nuageux possibles, maximum 29 degrés pour ce week-end. Demain, quelques passages nuageux à l'ouest le matin avec des averses pas exclues, ailleurs un temps ensoleillé et sec. Mais une dégradation nuageuse est prévue dès la mi-journée avec des averses d'abord dans les Alpes qui gagneront progressivement toutes les régions. Le soir et la nuit, des orages sont annoncés, maximum 29 degrés. Et puis dimanche, encore nuageux le matin, développement d'éclaircies en cours de journée et passage à un temps sec, il fera au mieux 27 degrés.
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3: Sur la 12, Bulle Fribourg, de forts ralentissements restent d'actualité entre Bulle et Rossens en direction de Fribourg. C'est la fin de cette édition du 12-30. Merci de votre écoute. Merci aux équipes qui m'ont accompagné en coulisses aujourd'hui. Alexandra Vito à l'édition, Antoine Weissenbach et Ludovic Labra à la technique en régie. Demain, c'est Pauline Rappa qui vous accompagnera pour le 12-30. Et dans un instant, vous avez rendez-vous avec Vacarme. Ce sera juste après le flash d'information de 13h. Bel après-midi à toutes et tous.
2: Benoît Cornu.
4: Les surtaxes américaines sont incompréhensibles et injustifiées. La réaction d'économistes suisses suite à l'annonce de nouveaux droits de douane fixés par Washington cette nuit. Une taxe de 12,5% pour les marchandises suisses. À titre d'exemple, c'est 10% pour l'Union européenne. Cette décision, elle pèse sur les entreprises suisses actives sur le marché américain et crée des désavantages concurrentiels par rapport à des pays au taux plus bas. C'est ce qu'indique l'organisation fédérale dans un communiqué. L'instance qui réfute en outre fermement l'accusation selon laquelle la Suisse ne ferait pas assez pour empêcher l'importation de produits issus du travail forcé. Deux des trois incendies à l'ouest de Madrid sont sur le point de fusionner. C'est ce qu'affirme le préfet de la région il y a de ça quelques minutes. Il ajoute « Le feu est hors de contrôle ». Quelques heures plus tôt, c'était au Premier ministre espagnol de décrire la situation comme dramatique. Le pays en proie à plusieurs incendies simultanés aujourd'hui. Des incendies attisés par les vents et la vague de chaleur. Plusieurs de ces feux aux portes de la capitale. Le sud-ouest de la France aussi n'en finit pas de brûler. L'incendie parti de Somos au nord du bassin d'Arcachon s'étend désormais jusqu'à la presqu'île du Cap Ferret. Toujours pas fixé après avoir parcouru plus de 10 000 hectares en deux jours. Quelques 35 000 personnes ont été évacuées mais sans faire de victimes à ce stade. Une cinquantaine de maisons et un camping ont en revanche été détruits alors que les autorités redoutent un renforcement des vents cet après-midi. Et puis quelques dizaines de kilomètres plus bas, c'est la commune de Biscarros qui se bat contre un autre feu de forêt. Les gardiens de la révolution iranienne appellent les civils à se tenir éloignés des forces américaines au Moyen-Orient ce vendredi, alors que la situation avec les États-Unis est toujours aussi tendue. L'Iran, qui revendique aujourd'hui également des frappes sur des installations de l'armée américaine à Bahreïn et en Jordanie. Parmi elles, un centre de données d'Amazon, selon les forces armées iraniennes. Le bâtiment jouait un rôle majeur dans la collecte d'informations pour l'armée américaine. En Turquie, le chef de l'opposition Özgür Özel quitte son parti historique, le CHP, dont il a été évincé pour fonder un nouveau mouvement. Selon son entourage, 90 députés se sont associés à lui pour joindre le Yeni Parti, ou Nouveau Parti, ce qui fait de lui la principale force au Parlement turc. Özgür, principale force d'opposition au Parlement turc, Özgür Özel, qui avait été évincé en mai dernier sur décision de justice de ce qui fut le premier parti d'opposition parlementaire, avait alors dénoncé une manœuvre du gouvernement destinée à faciliter la victoire du président Recep Tayyip Erdogan lors des prochaines élections en 2028. Football encore, Jürgen Klopp qui prend les rênes de la sélection nationale d'Allemagne. La fédération l'a annoncé aujourd'hui, l'entraîneur de 59 ans succède à Julian Nagelsmann. Il aura fort à faire après l'élimination de la Mannschaft en 16e de finale de la Coupe du Monde par le Paraguay. Jürgen Klopp connu pour ses nombreux succès sur les bancs du Borussia Dortmund et de Liverpool. Un mot sur la météo maintenant. Le ciel sera ensoleillé aujourd'hui malgré des voiles nuageux cet après-midi. Des températures de 29 degrés au plus chaud de la journée et une faible bise sur le plateau. Demain, ensoleillé sec le matin globalement, mais des dégradations nuageuses qui arriveront dès la mi-journée à partir du sud-ouest avec des averses qui vont gagner toutes les régions et des orages possiblement violents sont à attendre.
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6: C'est là, finalement la responsable de néonatologie qui est venue. Puis je la sentais un peu tendue. Ça tournait pas mal autour du pot. Et elle disait, oui, il faut que la généticienne vienne faire un prélèvement sanguin, etc. Puis finalement, mon mari l'a dit, mais c'est quoi que vous soupçonnez, quoi? Vous pensez qu'elle a quoi, notre fille?
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8: Les grossesses sont rythmées par différents tests et dépistages, surtout lorsqu'il s'agit de grossesses tardives qui comportent plus de risques d'anomalies chromosomiques chez le bébé. Lorsqu'il y a un doute sur la santé du fœtus, la maman fait un TPNI, un test prénatal non invasif, qui permet de déceler à 99% les différents types de trisomie par simple prise de sang. Le diagnostic peut donc être posé très tôt et dans 90% des diagnostics positifs, les parents décident d'interrompre la grossesse pour éviter de donner naissance à un enfant porteur de cette anomalie génétique qui affecte le développement physique et intellectuel. Résultat, les cas de trisomie 21 chutent, ce qui pose de nombreuses questions éthiques. Caroline a accouché en 2017. Pour elle, la question d'interrompre la grossesse n'a pas été posée puisque son bébé avait déjoué les tests classiques et sa trisomie n'a pas été décelée avant sa naissance. 13 mois après son accouchement, nous l'avions rencontrée lors d'une séance de thérapie avec Mathilde Morisot-Harari, pédopsychiatre de liaison au CHUV.
6: Bon, alors dites-moi, comment qu'est-ce que vous gardiez comme souvenir de cette grossesse déjà? Bah alors évidemment.

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1: Comment vous aviez vécu ces examens? Vous étiez assez tranquille, assez confiante?
2: Oui.
1: C'était comment?
2: Oui, bah pour moi c'était une deuxième grossesse, donc il n'y avait pas de surprise par rapport à la prise en charge médicale de la grossesse. Bah, on avait fait le test de dépistage de la trisomie et puis...
1: C'est lequel que vous aviez fait, l'écho plus la prise de sang?
2: Exactement, la mesure de la clarté nucale, ouais, qui est recoupée avec des indicateurs sanguins. Et puis quand on a eu le résultat, je me souviens avoir été rassurée en me disant « Ah bah c'est... le risque est 5 fois moins élevé que pour ma fille aînée, donc c'est bon, on est tranquille quoi ». Voilà, ça c'est vraiment... c'était un soulagement un peu de me dire... Émilie est en pleine forme, donc forcément sa petite sœur sera aussi en pleine forme.
1: Ouais. Puis vous n'aviez pas eu vraiment d'inquiétude? C'était une question que vous aviez, la question de la trisomie, vous, personnellement, avant?
2: Non, vraiment pas particulièrement. Mais je savais que c'était un des examens qui faisait partie de la prise en charge habituelle. Et puis, moi, j'ai fait le test en me disant, bah, si on a un dépistage positif, on ne gardera pas le bébé. Voilà.
1: Bon, on verra comment vous répondriez à cette question, Van.
2: Ah, très différemment.
1: Ouais, dites-moi un peu.
2: Ben, je pense que c'est surtout par méconnaissance que j'aurais fait ce choix-là, aussi par peur des conséquences que ça allait avoir sur ma vie. Parce que c'est vrai que ça a beaucoup de conséquences sur notre organisation familiale et plus particulièrement mon organisation des semaines.
1: Voilà. En termes de soins, de physio,
2: de thérapie multiple. Ouais. Mais voilà, ça n'empêche pas que c'est ma fille. Elle est absolument adorable. Elle progresse à... J'ai presque envie de dire au-delà de mes espérances et que je suis ravie de ne pas avoir su au dépistage qu'elle avait une trisomie 21.
1: Ouais, donc ça c'est ce qu'on peut dire aujourd'hui.
2: Oui, ouais. Ouais, je suis vraiment contente qu'on ne l'ait pas su, que ce soit aux 3 mois ou que ce soit même à la fin. Parce qu'à la fin, j'avais une courbe de croissance du bébé qui s'était aplatie.
1: En fin de grossesse?
2: Oui.
1: Ouais. Et des fois, vous vous dites, ah tiens, là, ils auraient peut-être pu me dire qu'il y avait quelque chose.
2: Oui, oui, ouais. Et je me souviens très bien de ma gynéco qui me dit, Caroline, ne vous inquiétez pas, ça arrive fréquemment, entre guillemets, ça veut rien dire. Mm-hmm. Alors que bah, dans mon cas, clairement, il y avait une signification derrière. Mais oui, peut-être que dans 98% des cas, ça veut rien dire. Mm-hmm. Mais maintenant, je prends les statistiques avec un peu de recul.
1: Bon, et puis alors, cette fin de grossesse, une grossesse plutôt tranquille. Enfin, vous m'avez dit des douleurs au début.
2: Oui, les mais tests après, plutôt tranquille. Les échos régulières étaient tout à fait normales. Et puis, sinon, il y avait pendant cette grossesse, de ma part, une certaine inquiétude. Mais c'était plus par rapport à notre contexte familial, avec un papa qui n'était pas très chaud pour avoir un deuxième enfant. Je me disais, mais comment ça va se passer avec l'arrivée de ce bébé? Comment son papa va se comporter avec sa petite fille, voilà.
1: Puis alors ce jour de l'accouchement, racontez un peu.
2: Donc voilà, l'accouchement, j'ai envie de dire relativement facile, quoi. Il n'y a pas eu de péripétie majeure. J'ai été provoquée au bout de la deuxième ovule, c'est bon, les contractions ont commencé. Puis j'ai poussé 3 fois, puis elle était dehors. Mmh. Avec un double tour de cordon serré, un bébé tout violet.
1: Ouais, tout d'un coup, ça a été le branle-bas de combat, ou comment ça s'est passé?
2: Ouais, un peu. La sage-femme, elle a tout de suite coupé ce cordon, alors que le papa était à côté et qu'il avait été convenu que c'était lui qui couperait le cordon, donc ça n'a pas pu être possible. Et puis voilà, mais je me souviens de cette question de la sage-femme qui me dit « Alors, comment vous trouvez votre fille ?» Et puis moi, le premier truc que j'ai dit, c'est « Elle a les yeux bizarres. » Et c'est vraiment un truc, quoi. Je me disais, mais elle a les yeux bizarres, cette petite fille.
1: Vous avez tout de suite remarqué quelque chose?
2: Ben, j'ai vu qu'elle avait des yeux bizarres. Mais je ne suis pas allée plus loin dans ma réflexion.
1: Donc, vous avez dit cette phrase, elle a des yeux bizarres. Qu'est-ce qu'elle vous a dit, la sage-femme?
2: Elle m'a dit, ah non, mais vous savez, les bébés, quand ils naissent, ils ont les yeux un peu gonflés, mais elle est magnifique. Oh, mais... Puis je me souviens de cette sage-femme. Alors, pour moi, elle était complètement too much. Ouais. Mais après, pour peut-être d'autres personnes, elle convient très bien, quoi. Mais je la trouvais un peu insistante.
1: Sur le fait
2: que j'avais un bébé absolument magnifique. Oh, mais madame, mais bravo, c'est génial. Oh, mais
1: déjà, sur le moment même, vous vous disiez, mais elle en fait des tonnes.
2: Ouais. Okay. Et puis voilà, après, on est remonté en chambre. Moi, j'ai dormi avec ma petite à côté. Et puis, la chef de clinique est venue dans notre chambre au moment où Émilie, la grande sœur, était en train d'arriver.

0: Et puis, la chef de clinique a fait son examen et elle a pas verbalisé le diagnostic, mais elle a suffisamment verbalisé. Alors, je suis incapable de vous ressortir les termes aujourd'hui, mais suffisamment verbalisé pour que je comprenne que mon bébé avait un problème. Et j'ai fondu en larmes. Il y avait Émilie, mes beaux-parents qui nous avaient amené Émilie, mon mari. Et moi, j'ai dit, mais mon bébé a un problème. Je sais pas quoi, mais il y a un truc. Et la chef de clinique, elle m'a rien dit. Et a posteriori, c'est avéré que cette personne, elle a un frère trisomique de 2 ans plus jeune qu'elle. Et c'était la première fois qu'elle avait à annoncer un diagnostic comme celui-ci et qu'elle avait l'impression de voir ses parents dans sa même situation que ses parents ont vécu
1: Ça, vous
0: quand
1: la
0: elle était
1: racontez
0: petite.
1: après.
0: Ouais.
1: Mais vous, sur le moment, vous lui en avez un peu voulu qu'elle dise rien ou qu'elle reste comme ça, qu'elle...
0: Non, non, non. Alors moi, j'avais pas de colère vis-à-vis de cette personne. Bah, je me disais simplement, elle n'est pas sûre de son coup. Il y a quelque chose, mais c'est l'échelon hiérarchique supérieur qui doit
1: Qui va être
0: encore.
1: convoqué.
0: Et ce qui a été le cas. Donc, c'est finalement la responsable de néonatologie qui est venue. On est retourné à la pouponnière avec Anaë. On était là juste avec mon mari. Puis, je la sentais un peu tendue. Puis après, il y avait. La médecin assistant qui me disait, mais asseyez-vous, madame. Puis moi, je lui disais, mais non, mais je vais très bien, quoi. Et puis elle insistait, elle disait, asseyez-vous. Alors bon, je me suis assise.
1: Votre mari était là aussi.
0: Il était présent, ouais. Et puis, ça tournait pas mal autour du pot. Et elle disait, oui, il faut que la généticienne vienne faire un prélèvement sanguin, etc. Puis finalement, mon mari l'a dit, mais c'est quoi que vous soupçonnez, quoi? Vous pensez qu'elle a quoi, notre fille? Et puis bah là, la responsable de néonat, elle a dit, mais on soupçonne une trisomie 21.
1: Alors là, quand le mot tombe, qu'est-ce que ça...
0: Ben, moi, j'étais assise, j'avais mon bébé dans mes bras, je me disais, mais ce pauvre bébé, il n'a rien demandé à personne. Et je me disais, ben, on fera tout pour elle, pour qu'elle ait une vie la plus agréable possible. Je me sentais hyper responsable de cette situation avec un papa que j'avais convaincu d'avoir un deuxième enfant, mais je me disais, mais c'est à moi de porter ça. Et en même temps, je me disais, mais en même temps, c'était mon bébé, il était dans mes bras, en même temps, je me disais, mais c'est un poulet. Et je me souviens avoir pensé en me disant, mais quelle va être son espérance de vie? Et c'est terrible à dire, mais c'était quand est-ce que je serai libérée? Mais voilà, sur le moment, c'est ça qui
1: C'est
0: se
1: ça
0: passait
1: qui est
0: dans ma
1: venu.
0: tête. Ouais.
1: Mais il y avait aussi, je vais faire tout pour...
0: Ah oui, complètement. Ouais.
1: Donc il y avait plusieurs émotions mélangées.
0: Oui.
1: Je vais tout
0: Ouais.
1: faire, ça va... mais c'est aussi, ça va être lourd. Jusqu'à quand?
0: Ouais.
1: Enfin,
0: Je me disais juste, mon Dieu, mais c'est le ciel qui me tombe sur la tête. Mais en même temps, elle est là. Elle est là. Je ferai tout pour elle. C'est ma fille. Mais en même temps, ça m'avait l'air d'être une montagne monstrueuse devant moi. Voilà. Et à côté de ça, ben, j'ai un papa qui physiquement a quitté la pièce. C'était sa manière à lui de réagir face à cette nouvelle. C'était d'aller s'isoler d'une manière ou d'une autre.
1: Puis qu'est-ce que vous lui avez dit alors à Anaël là? Vous lui avez dit quelque chose? Vous avez enfin.
0: Ben non, je la serrais bien fort dans mes bras pour qu'elle sente que ben, c'était difficile, mais j'étais là.

0: Mathilde Morisot-Harry, on vient de vous entendre avec votre patiente. On l'a entendu hier, on l'entend aujourd'hui. Ça commence souvent par un sentiment de rejet.
1: Alors ça commence en tous les cas systématiquement par un moment de choc, de sidération, de difficulté à penser ce qui nous arrive. Et puis quand il y a quelque chose d'inconnu qui nous tombe dessus, et ben forcément que le premier réflexe, c'est de pas vouloir y croire, de vouloir le rejeter. Je crois que c'est pas un rejet de l'enfant en tant que tel, mais c'est plutôt un rejet de la situation, parce qu'il y a effectivement quelque chose qui vient faire très peur, qui vient faire traumatisme dans l'annonce du diagnostic. Alors souvent ils disent, mais j'ai un poids qui m'est tombé sur les épaules, comment je vais m'en sortir ? Il y a un sentiment de ne pas pouvoir y arriver. Et puis, évidemment, dans les suites, il y a, en fait, je veux pas de cet enfant. C'est vrai que quand on est enceinte, on a tous l'idée d'un enfant imaginaire qu'on souhaite, parfait, sans malformation, qui nous ressemblerait, etc. Ça, c'est propre à chaque grossesse, hein. On a tous en nous l'idée, comme ça, de l'enfant parfait. Et puis, l'enfant, quand il naît dans sa réalité, il est toujours en décalage avec cet enfant rêvé, imaginé. Et pour chaque parent, il y a un moment d'accordage pour accueillir, si vous voulez, l'enfant réel et renoncer à l'enfant imaginaire. Dans les cas où d'enfants qui naissent avec un handicap, une différence, une malformation ou qui naissent trop tôt, bien il y a un décalage immense entre l'enfant parfait imaginé et l'enfant concret, réel. Et c'est là tout l'enjeu de pouvoir renoncer à l'enfant imaginé pour accepter l'enfant dans sa différence tel qu'il est vraiment.
0: Et alors comment vous faites ça ?
1: Ça prend du temps, ça, parce qu'il y a quelque chose d'un travail de deuil, entre guillemets, de cet enfant parfait pour pouvoir accueillir cet enfant dans sa différence. Et puis, ce qu'on va essayer de faire, c'est que de dire, bah, cet enfant, peut-être qu'il est différent, mais il reste aussi un enfant. Et essayer de regarder l'enfant au-delà de son handicap, au-delà de sa différence, pour ne pas le marquer au fer rouge. Ça sera forcément un enfant uniquement trisomique ou un enfant qui ne serait que résumé sous le terme de la malformation ou du handicap. Certes, il a un problème, mais il a tout un tas d'autres caractéristiques, de qualités, de traits, de ressemblances. Et c'est ça, on va essayer de déplier le regard du parent, on va regarder l'enfant ensemble et de dire, ok, il est ça, mais il est aussi tout un tas d'autres choses, tout un tas d'autres potentialités.
2: Vous avez posé la question des autres, la famille élargie, parce qu'on parle beaucoup de la question du regard des autres dans la situation de handicap. C'est venu quand, ça ?
3: Pas là, sur ce moment tout de suite. Bah, c'était le comble, parce que pendant cet examen pédiatrique-là, nous, on était à la pouponnière. Entre-temps, il y a ma meilleure amie, qui est également ma témoin de mariage, qui était arrivée avec son mari, puis une sage-femme m'a dit « Ah, on les fait patienter dans la chambre ». Il venait pour faire l'apéro, fêter la naissance. On était juste à milieu de pouvoir faire un apéro et de fêter cette naissance. Ouais. C'est terrible à dire, mais voilà, une fois qu'on a eu accusé le coup, bah, on est retourné dans la chambre et puis bah, on leur a juste annoncé la nouvelle, quoi. Et puis on est resté 10 minutes ensemble, puis ils sont partis, puis on n'a pas fait l'apéro. C'est un peu tristounet, mais on l'a fait le lendemain.
2: Vous l'avez fait le lendemain ?
3: Ouais.
2: C'était important pour vous de quand même faire... Enfin...
3: Ben, c'est plus mes parents qui ont pris les choses en main, qui ont dit « Ah, mais on va faire un apéro demain, tout ça. » Et pour eux, je pense, là, c'était important aussi de dire « Mais finalement, c'est une naissance comme une autre. Il n'y a pas de raison de faire différemment que ce qu'on a fait pour les autres petits-enfants. Donc, on va faire l'apéro. » Avec les familles, les amis proches, comme d'hab, quoi.
2: C'était il y a combien de temps, tout ça ?
3: C'était il y a 13 mois.
2: Quand vous le racontez, vous direz que ça semble loin, proche. En tout cas, il y a beaucoup d'émotions qui sont toujours là. Hein.
3: Oui, bah, c'est jamais très facile de remuer tout ça. Et finalement, Anaïs, j'ai envie de dire, mais c'est une petite fille comme une autre, quoi. C'est une enfant comme une autre. L'attachement que j'ai pour Anaé est le même que l'attachement que j'ai pour ma fille aînée. Et le choc de l'annonce à la naissance n'a pas entaché mon lien d'attachement que j'ai avec cette petite fille. Ouais. Voilà, je pense qu'aux alentours de 6 mois, ça commençait à
2: faire partie un peu intégrante,
3: ouais,
2: comme un fait que
3: oui.
2: Inscrit dans votre histoire, l'histoire de votre fille.
3: Ouais. Après, on se dit, mais de quoi on a eu peur finalement? Pourquoi est-ce que, si on avait le diagnostic prénatal, pourquoi est-ce qu'on se disait non, mais un enfant comme ça, j'en aurais pas voulu? Et finalement, ma fille, je m'en occupe, mais à 250%, elle est absolument adorable, quoi. Vraiment, elle est souriante, elle est charmante. Dès qu'elle réussit quelque chose, elle me sourit, elle s'applaudit elle-même. Elle est craquante, quoi.
2: Qu'est-ce qui vous inquiète, alors ?
3: Mais je suis pas inquiète aujourd'hui. J'ai énormément d'inconnus. Je pense que avant d'avoir Anaë, j'avais un peu organisé ma vie, planifié, tac-tac, alors dans 5 ans ce sera ça. Non mais c'est terrible, hein, mais on a un peu ce besoin de contrôle, d'organisation. Et la naissance d'Anaë a complètement déconstruit tout ça. On vit dans une incertitude beaucoup plus grande qu'avec n'importe quel autre enfant. Mais
2: incertitude parce qu'on a son développement est moins certain, c'est comment que vous diriez, c'est ça?
3: Oui, bah c'est par rapport à son état de santé d'une manière générale. Est-ce qu'elle va continuer à bien progresser comme elle progresse maintenant? Est-ce qu'elle va pouvoir aller à l'école? Si oui, pendant combien de temps? Est-ce que on aura des aides autour de nous? Est-ce qu'il va falloir se battre comme des fous pour arriver à nos fins? Tout un tas d'interrogations que finalement on a pas forcément avec un enfant ordinaire. On se dit oui, bah, à 4-5 ans, il entrera à l'école. Après, l'école...
2: Ouais, la voie est moins tracée.
3: Exactement. Ouais.
2: Et ça, donc, ça vous a mis un peu à l'épreuve par rapport à cette tendance que vous aviez d'aimer la planification.
3: Oui. Je suis quelqu'un de scientifique, de très structuré, de très organisé. Et
2: alors, qu'est-ce que ça fait de lâcher un peu ce besoin de planifier?
3: Ouh, bah c'est un gros apprentissage.
2: Est-ce qu'il y a un bénéfice à ça?
3: Ouais, je pense que on vit aussi un peu plus sereinement. Finalement, de toujours vouloir se projeter dans 5 ans, dans 10 ans, il y a des choses positives, mais il y a aussi des fois des inquiétudes, des projets qui ont du mal à se mettre en place, etc. Là, on dit, mais on verra. On n'a plus d'attente et chaque petit progrès, chaque petite réussite, c'est du plus. Et donc finalement, je trouve qu'il y a beaucoup de réjouissance, de joie finalement, et beaucoup plus de conscience de la chance qu'on a de franchir ces différentes étapes, ces différentes petites réussites, plutôt que voir ce qu'on n'a pas, de ça marche pas, tel projet fonctionne mal. En tout cas, moi personnellement, je suis beaucoup plus positive et beaucoup plus tournée sur les progrès, la réussite, sans voir dans 5 ans, dans 10 ans, mais au jour le jour.
2: Voilà. Magnifique.
3: Ouais.
2: On pourrait imaginer que d'accueillir un enfant avec un handicap, une trisomie 21, c'est un moins, et puis vous en avez fait quelque chose d'un plus.
3: Alors clairement, pour moi personnellement, je pense que c'est un plus. Je pense que pour Émilie, la grande sœur, ça va l'ouvrir aussi sur un monde qu'elle n'aurait pas découvert si elle avait eu une petite sœur ordinaire. Et je pense clairement que c'est un plus pour nous, ouais, de découvrir cet environnement. Et finalement, ces difficultés que certaines personnes peuvent rencontrer et dont on n'avait pas du tout conscience...

0: Mathilde Morisseur-Harry, c'est fréquent des parents qui arrivent autant à positiver?
1: Bon, là, il faut voir que cette patiente en question a accouché il y a plus d'une année, qu'il y a tout un travail psychothérapeutique qui a eu lieu.
0: C'est grâce à vous.
1: Grâce en tout cas, surtout à elle et au désir qu'elle a eu de faire un travail sur elle par rapport à ce que cette naissance pouvait réveiller de ses propres difficultés, de sa façon de voir le monde. Et je crois que c'est aussi parce qu'elle est douée de très bonnes ressources qu'elle en est là où elle en est aujourd'hui. Alors, c'est évidemment pas donné à tout le monde d'avoir cette capacité-là de rebondir, de sortir d'un statut un petit peu de victime ou du sort de la vie sur lequel on peut se sentir un peu écrasé. Mais je crois que vraiment le but, pour tout un chacun, quand il nous arrive un drame dans la vie, c'est de pouvoir sortir cette position de victime pour en faire quelque chose, hein, quels que soient les événements de vie par ailleurs. Donc, quand même, chez la plupart de nos patients, on peut assister à cette évolution positive, mais c'est de loin pas le cas de tout le monde. Il y a certaines personnes, malheureusement, qui restent enfermées dans une vision très négative de la vie, dans une position victimaire, etc.
0: Dans 90% des cas, quand un diagnostic est posé et qu'un avortement est encore possible, les femmes décident de ne pas garder un enfant trisomique. Est-ce que vous voyez aussi ces patientes et est-ce qu'elles vous expliquent pourquoi elles ne le gardent pas? Ou dans 10% des cas, pourquoi est-ce qu'elles le gardent?
1: Bon, moi, j'ai l'impression que souvent, c'est une décision qui se prend au-delà de quelque chose, d'une explication rationnelle. Il y a quelque chose, on le sent ou on le sent pas. Et ensuite, on vient donner des explications qui collent avec ce sentiment intime très profond. Des femmes disent, mais je peux pas me résoudre à interrompre cette grossesse, je peux pas vous expliquer pourquoi, mais il est déjà là en moi et je vais pas arrêter. Puis ensuite, les explications, elles se greffent sur cette première décision presque instinctive. Je crois que parfois, de décider d'interrompre une grossesse, c'est un véritable choix de parent. Ils le font pas parce que, comme adultes, ils veulent pas s'encombrer d'un enfant handicapé. Ils le font parce qu'ils ont dans l'idée que de donner cette vie-là à un enfant ne serait pas... ils se mettent à la place de l'enfant dans un sentiment d'empathie. Et puis, c'est un geste d'amour que de décider de ne pas lui donner la vie.
2: Entre les gouttes, c'était un reportage de Bastien Confino, diffusé une première fois au mois d'avril 2018.
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3: C'était en 1986, il y a 40 ans, la dernière fois qu'on a pu voir la comète de Halley. Comme souvent, elle a soulevé un enthousiasme électrique. Parce que cette comète, qu'on ne peut voir qu'une fois dans une vie, à chaque fois traverse l'histoire de l'humanité et nous en laisse une image. Un instantané de notre état à ce moment-là. Et depuis 2023, elle a commencé son retour vers le Soleil et vers la Terre pour un prochain passage prévu vers 2061. La comète est l'invitée d'Histoire vivante dans cette série et elle nous raconte notre histoire depuis près de 3000 ans. Épisode 5, la comète et notre histoire extraterrestre. Après la grande peur de 1910 que je vous racontais dans l'épisode précédent, la comète de Halley repasse par chez nous en 1986. Et entre-temps, on a fait de sacrés progrès pour calculer sa trajectoire. Cette fois, on sait qu'elle s'est approchée au plus près de la Terre à une distance de 63 millions de kilomètres, à la vitesse de presque 55 kilomètres par seconde. Depuis 1910 aussi, on a marché sur la Lune et on a fait voler des satellites, à commencer par le petit Spoutnik soviétique en 1957. Le saut technologique est énorme. Alors, dans quel état cette visite de la comète en 1986 nous a-t-elle trouvé? Sylvain Chatty, astrophysicien, auteur de l'article « La folle histoire des remèdes anticomètes », paru dans la revue en ligne The Conversation en 2020.
4: Oui, c'est vrai qu'il y a un énorme saut technologique que j'avais pas vu de cette façon-là, mais c'est vrai que c'est un saut dans l'infini, puisque là, en 1910, on n'avait aucun satellite, et en 1986, on est tellement avancé que là, on projette d'envoyer une sonde qui va aller à la rencontre de la comète. Donc ça, c'est alors il y a les sondes Vega d'abord, qui sont des sondes soviétiques qui vont s'approcher de la comète et prendre des images. Et il y a les sondes, donc la sonde Giotto, qui est une sonde européenne, de l'Agence spatiale européenne, qui va s'approcher à je crois que c'est à 600 km de distance de la comète, ce qui est beaucoup. La comète, il faut voir que c'est pas très grande une comète, hein, c'est quelques kilomètres. Alors la comète de Halley, je crois que c'est une sorte de patatoïde qui fait à peu près 10 km de diamètre, chose comme ça. Donc c'est la taille de Paris en haut, qui orbite autour du Soleil. Et donc là, on décide d'envoyer une sonde. Alors pourquoi 600 km? Pas trop près quand même, parce qu'il y a plein de poussière autour d'une comète. On a vu, il y a les queues. Les queues, c'est de la poussière. Hein. C'est de la poussière qui est éjectée de la comète. Donc on ne veut pas trop abîmer la sonde. Donc on l'envoie à 600 km. Et elle prend des images, dont une image qui est restée comme une image iconique, parce qu'on voit ce corps cométaire, ce noyau cométaire, entouré d'un dégazage. Et donc on voit vraiment le gaz qui sort là de la comète. En fait, ça dégaze parce que c'est chauffé par le Soleil. Et voilà, donc ça fait la première image. D'abord, c'est le premier rendez-vous avec une comète, ce qu'on appelle vraiment un rendez-vous en anglais. Donc la sonde qui s'approche de la comète, qui prend des images. Ça veut dire qu'il faut maîtriser quand même là, les techniques de mécanique céleste, mais pour les sondes. Là, la sonde, elle va être perturbée par plein de mouvements, plein de corps, dont même le corps de la comète, parce qu'elle peut très bien être attirée par la gravité de la comète. Donc il faut tenir compte de tout ça. Et donc là, c'est une réussite totale, la sonde qui... voilà, c'était le premier grand rendez-vous. Et en fait, l'Agence spatiale européenne, c'était aussi son premier rendez-vous réussi avec une comète. Donc c'est ça qu'il faut dire aussi. Et c'était européen, donc voilà, j'insiste là-dessus, c'était un grand résultat. Il y avait d'autres sondes, d'autres nations, mais celle-là s'est rapprochée. Le plus près a fait une image qui était très nette et qui a fait le tour du monde. C'était une très belle image, c'était très émouvant de se rapprocher aussi près d'une comète.

0: Se rapprocher d'une comète, ça coûte quand même très cher. En argent et en vie humaine, après l'explosion de la navette Challenger en 1986, qui a tué 7 personnes. Alors maintenant qu'on sait qu'elle n'apporte pas toutes les épidémies et les malheurs qu'on lui a prêtés, qu'elle ne tue pas les rois et ne gâche pas les récoltes, pourquoi ne pas se contenter de la saluer quand elle passe ? De la saluer de loin. Arnaud Saint-Martin, sociologue des sciences, spécialiste de l'aérospatial.
1: Il y a un spatial excessivement utile qui produit de la science, de la connaissance, et survoler, approcher une comète, et en étudier la composition physique, chimique, c'est fascinant. Et puis ça produit des connaissances. Et d'ailleurs, une des manips les plus fantastiques de l'histoire spatiale, ça reste quand même Rosetta Philae, qui s'est plus qu'approchée de la comète Churyumov-Gerasimenko en 2014, et qui s'est littéralement posée avec un petit atterrisseur, Philae, et qui a été forée sous la surface, ce qui est une prodigieuse réalisation technique, hein, déjà, parce que la sonde s'est endormie pendant très longtemps, elle était en veille, elle est réanimée, et à un moment donné, elle croise la comète, s'en approche, prend des belles photos, et puis projette ce petit atterrisseur, bon, qui hélas va pas se poser correctement, mais qui va quand même pas mal moissonner de données. Et là, en termes de science, c'est impressionnant. Ça a produit beaucoup de données sur la composition de ces astres, ce qui permet aussi d'étudier les origines du système solaire, de potentiellement des formes de vie les plus archaïques. Enfin, évidemment que ça produit de la bonne science aussi, ce spatial-là, et ça croise un intérêt populaire. Clairement, que ce soit la sonde Giotto qui s'est approchée de la comète de Halley, mais aussi Rosetta Philae, à l'époque, ça a suscité beaucoup d'engouement, cette exploration robotique de l'espace. Et s'il y avait bien de l'argent à investir dans le spatial, là je ferais des chèques sans aucun problème, dès lors que ce sont des missions qui apportent autant de savoir.
0: La désintégration de la navette Challenger lors du passage de la comète de Halley en 1986 a laissé son empreinte. L'accident technologique interroge les ambitions spatiales terriennes.
1: Il y a une mélancolie qui se construit. Mélancolie, c'est un terme d'acteur que j'ai trouvé dans les années 90, de gens qui disaient, mais en gros, c'est la grande dépression après 72. Tout le monde pensait qu'après la Lune, c'était Mars. Et il y a des essais publiés par des experts, y compris d'ailleurs Wernher von Braun, qui était administrateur adjoint de la NASA, qui a démissionné parce qu'il n'a pas emporté le morceau, qui considérait qu'on allait aller sur Mars dans les années 80 et poser des équipages assez vite pour y construire des bases, etc. Et la Lune, c'était une espèce d'entraînement, et que le grand scénario, c'était Moon to Mars. Hein, d'abord la Lune, ensuite Mars, qui était l'objectif destinal pointé par la NASA dès les années 60 même avant sa création. Et tout cette séquence linéarisée, construite comme inéluctable, d'un coup, n'aura plus de sens pour les décideurs politiques, notamment Nixon, qui n'y croit pas trop, puis en plus, l'Amérique est empêtrée dans la guerre du Vietnam, etc. C'est plus le moment. Et donc, le spatial va sombrer dans une lente dépression, avec très concrètement des coupes massives dans les budgets, mais aussi dans l'emploi, avec beaucoup d'ingénieurs, de techniciens qui, du jour au lendemain, vont devoir faire autre chose. Donc c'est une crise structurelle de destination dans les années 70 qui va durer, et la navette a vocation à construire encore cette expansion, mais à minima. On va pas vers Mars, mais on va dans l'espace proche de la Terre pour y tester des applications, pour y déployer des charges militaires. C'est quand même une des vocations de la navette spatiale, ce qu'on a tendance à oublier, et c'est quand même moins épique destinal que ce qui était porté au tout début. Donc là, c'est la Grande Dépression. Le point qui est important, c'est que ça a été refusé par une partie de l'establishment du spatial américain, par plein de groupes d'intérêts qui pressent pour la dépense, qui disaient que non, l'avenir de l'exploration, c'est les stations spatiales, c'est la conquête planétaire, avec des penseurs comme... j'ai déjà oublié son nom. Bref, je vais le retrouver tout à l'heure. Qui cherchait précisément à construire une autre vision de la colonisation de l'espace. Ça, c'est le terme qui revenait constamment dans la bouche des space advocates, comme on les appelait, qui disaient, mais enfin, surtout pas, le destin de l'Amérique, c'est de continuer l'expansion. Et donc, la navette, c'était un pis-aller. Et largement critiqué comme tel par une partie des spatiaux, comme on les appelle là-bas.
2: Donc, ça manquait d'ambition.
1: Ah bah, très sévèrement. Et c'était même contradictoire par rapport à une vision très ambitieuse de l'Amérique qui s'épand dans l'espace. Et on voit à peu près la même chose d'ailleurs de l'autre côté, hein, des soviétiques, hein, qui avaient une vision de l'homo sovesticus qui va lui aussi conquérir le cosmos. Et finalement, ce sera plutôt les stations spatiales en orbite basse. Donc là, il y a comme un empêchement qui longtemps va contrarier l'imagerie, l'imaginaire techno-scientifique dans la communauté spatiale qui s'estimera incomprise par les décideurs politiques.

0: L'accident de Challenger en 1986 était lié à des conditions météo défavorables. Ce jour-là, on a refusé d'attendre et on a pris un risque pour explorer l'espace, les comètes et les autres corps célestes.
1: Bah c'est une espèce de ligne de crête de la décision. À un moment donné, il faut y aller. On n'a pas le choix parce que c'est une fenêtre de tir, parce que il y a d'autres navettes qui attendent aussi. Il y a une gestion du site, Cap Canaveral. Il y a une lourdeur, une inertie des décisions. À un moment donné, quand vous lancez un programme, vous devez monter en cadence, etc. Et par ailleurs, la navette ne montait pas suffisamment en cadence. La NASA avait survendu un vol par semaine de la navette. Ils étaient laborieusement à une dizaine de vols peut-être dans l'année précédente, de mémoire. Donc c'était pas ce qui avait été proposé, défendu, y compris sous l'angle budgétaire par la NASA, qui montrait qu'il y avait finalement des surcoûts, que la navette montrait peut-être aussi des signes de fragilité dans son programme. Et donc, à un moment donné, néanmoins, pour accélérer, parce que il faut prendre des décisions, puis c'est la prise de risque, et c'était relativement accepté dans la culture organisationnelle de la NASA de prendre des risques. On est une agence de R&D aux limites de la technologie, on teste des choses et des fois ça craque. Et par ailleurs, les astronautes le savent que potentiellement ils peuvent trépasser. Hein, c'est pas sans risque d'aller dans l'espace. Il y a eu des morts avant, y compris dans le programme Apollo. Dès la première fois, ils étaient même pas ils n'avaient même pas été transportés dans l'espace, qu'ils étaient déjà morts sur le pas de tir pour Apollo 1. Donc on sait que c'est dangereux, en fait, le spatial. Et donc il y a une acceptation collective, y compris du côté du corps des astronautes, du risque, et du risque potentiellement mortel. Et donc là, il y a accélération de cette décision, puis à un moment donné, il faut y aller, il faut prendre sur soi et prendre la décision qui potentiellement peut avoir cet effet destructeur. Donc, c'est une routinisation du risque et de la prise de risque. Voilà. Et à un moment donné, en effet, la NASA, vous avez un administrateur qui prend la décision de lancer, et avec les conséquences qu'on sait aujourd'hui.

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1: Sylvain Chatty, astrophysicien.
2: En fait, une comète, c'est une grosse boule de neige sale. Donc c'est principalement un agrégat de poussière, de glace, d'eau et de plein de petits matériaux qui subsistaient lorsque les petits corps se formaient au moment de la formation du système solaire. Donc un peu tous les résidus de tout ce qui se trouvait par là. Donc généralement, c'est des corps qui sont formés plutôt loin du Soleil. C'est pour ça qu'ils ont agrégé beaucoup de glace, d'eau, qui sinon s'évapore quand elle est plus proche du Soleil. Donc c'est une grosse boule de neige sale. Voilà. On oscille entre grosse boule de neige sale et grosse boule de poussière neigeuse. C'est un petit peu les deux possibilités. Alors, à vrai dire, il y a quand même des blocs rocheux, mais qui se sont agrégés avec entre eux beaucoup de vide. Et ça, on s'en est rendu compte lors de la dernière mission européenne qui s'est posée sur une comète, qui était la comète Churyumov-Gerasimenko, du nom des deux découvreurs. Et en fait, on s'est rendu compte que la comète était très poreuse. C'est-à-dire qu'il y a beaucoup de vide entre les blocs rocheux, formés de poussière, formés de glace, qui se sont agrégés comme ça, et qui se sont agrégés à des vitesses en fait assez faibles. C'est comme si on prend deux boules de neige et puis on les colle un peu l'une sur l'autre. Si on les colle trop vite, on les explose. Et donc là, on les a collées petit à petit. Enfin, personne ne les a collées, mais elles se sont collées toutes seules par la force de gravité, par la rotation autour du Soleil. Elles se sont agrégées petit à petit en se collant comme ça. Et donc, il faut s'imaginer que c'est des blocs de roche, de poussière, de glace qui sont agrégés en laissant beaucoup de vide à l'intérieur. Donc, c'est très poreux. Il y a quasiment 70% de vide dans une comète. Donc, c'est pas comme un astéroïde qui, lui, est beaucoup plus dense, beaucoup plus dénué de vide, en fait. Là, c'est vraiment beaucoup de vide dans une comète.
1: La comète de Halley, on l'a beaucoup attendue, observée, représentée, redoutée. On l'a confondue avec d'autres comètes. Et après tout ce temps-là, on sait la reconnaître, mais on a encore pas mal de choses à en apprendre.
2: Bon, l'étude des comètes, ça a pris beaucoup de temps, évidemment. Lors du dernier passage de la comète de Halley, en 1986, on connaissait en fait très peu de choses sur les comètes. On connaissait à peu près leur taille. Donc on voyait évidemment qu'il y avait des queues, donc qui étaient des queues de dégazage, qui étaient dues au chauffage par le Soleil. Donc il y a des queues de poussière, des queues de plasma. Ça, on savait à peu près. Mais par contre, ce qu'on ne savait pas bien, c'était la composition des comètes. Et ça, on l'a vraiment appris au dernier passage, donc en 2015, de la comète Churyumov-Gerasimenko, où là, on s'est rendu compte de la porosité de ces comètes et de la composition. En fait, on recherche même à savoir quelle est la composition précise de ces comètes, parce qu'on se dit que c'est aussi un vecteur qui a permis d'amener de l'eau sur la Terre. Puisqu'en fait, quand la Terre s'est formée, évidemment, elle était tellement chaude que toute l'eau qui était présente s'est évaporée. Et donc, l'eau qu'on a aujourd'hui sur Terre, les océans, l'eau qu'on boit, l'eau qui sort dans l'atmosphère, c'est de l'eau qui est arrivée après sur Terre, donc par des météorites, par des astéroïdes et par des comètes.
3: Donc, c'est de l'eau extraterrestre.
2: Ah ben, tout à fait. Toute l'eau qu'il y a sur Terre aujourd'hui, c'est de l'eau, en fait, extraterrestre. Et donc, les comètes en particulier sont un vecteur, comme il y a beaucoup de glace d'eau, plus que dans les astéroïdes, en fait, c'est un bon vecteur qui va ramener de l'eau sur Terre. En fait, les connaissances sur les comètes sont arrivées en même temps que l'amélioration des moyens d'observation, donc en télescope, au sol, dans l'espace, et satellites, évidemment, d'observation. Et d'ailleurs, il faut mentionner à cet endroit-là que les premiers satellites, les premières sondes qui ont été envoyées sur une comète datent du dernier passage de la comète de Halley, en 1986, avec des sondes Vega et Giotto, sonde européenne Giotto, qui a allé étudier cette comète, qui s'est un peu rapprochée du noyau à quelques centaines de kilomètres pour prendre des photos, des images. Et puis après, il y a tous les moyens de spectroscopie, c'est-à-dire d'analyse de la composition à distance qu'on peut faire avec les grands observatoires sur Terre et dans l'espace. J'ai vu en direct l'explosion de la navette, donc ça m'a vraiment marqué. Et donc il y avait sept astronautes, dont une professeure des écoles, qui était envoyée. C'est la première fois qu'on envoyait comme ça quelqu'un qui intégrait l'équipage, qui avait été formé pour ça. Et donc il y avait une professeure des écoles, et puis il y avait aussi une astronaute femme, c'était la deuxième après Sally Ride à voler dans l'espace. Et en fait, il devait en effet prendre des observations depuis la navette de la comète de Halley et commenter le rapprochement entre la comète et la Terre. Donc, c'était en effet. Enfin, il y avait plein d'autres observations prévues. Ça, c'était, je veux dire, c'était un peu anecdotique, mais bon, c'était quand même lié à ça. Il y avait plein d'autres observations prévues, comme à chaque mission de navette. Cet accident avec plein de gens sur le pas de tir là, qui regardaient donc les deux femmes qui étaient avec les astronautes, dans les sept astronautes, dont la professeure des écoles qui explosait en direct devant ses élèves, c'était horrible. Hein, d'autant que c'était très médiatisé parce qu'il y avait cette professeure des écoles en fait. Et je me souviens encore, moi, qu'ils avaient fait des gros plans sur la classe qui était venue sur le pas de tir pour voir la. Enfin, les classes pour voir sa prof. Donc oui, c'est horrible. Et ça a en effet mis un coup de grâce aux navettes, en fait. Ça a mis Après, il y a eu quelques vols de navettes, mais il y en a eu très peu. Puis on savait que c'était la fin des navettes, parce que c'était quand même très dangereux, et beaucoup plus dangereux qu'une fusée.
3: Pourquoi, d'ailleurs ?
2: Bah parce que c'était réutilisable. Ces navettes, c'était comme un avion, mais qu'on met d'abord sur une fusée. Donc c'est comme si on mettait un Boeing sur une fusée, en fait. Et donc y a les boosters de la fusée qui vont permettre de mettre le Boeing sur orbite. Et puis après, il faut que le Boeing il atterrisse sur Terre. Donc ensuite, ça se conduit quasiment comme un avion pour atterrir. Ça se pilote comme un avion. Bon là, il y avait plusieurs choses qui n'allaient pas, mais le point faible, c'était surtout toutes les tuiles thermiques. Qui sont en fait un bouclier thermique et qui permettent d'évacuer la chaleur qui se produit quand la navette en particulier revient sur Terre, où là elle est chauffée à plus de 1000 degrés et c'est là que ça peut brûler. Ça s'est déjà passé, il y a plein de tuiles qui sont brûlées. C'est pour ça qu'on faisait attention sur le retour. C'était surtout le retour qui était dangereux. Bon, là, il se trouve que sur Challenger, c'est là, c'est au décollage. Et en fait, il y avait un problème de joint qui ne supportait pas des températures trop basses. Et la NASA avait en fait été passée outre cette tolérance. Et ce qui fait qu'il y a un joint qui a pété. Et le problème au décollage, c'est qu'on est sur des tonnes d'essence et que ça peut s'enflammer à n'importe quel problème. Donc c'est ce qui s'est passé, quoi. Ça a explosé en plein vol.
3: On a l'impression que c'est vraiment un détail totalement mineur.
2: Oui, mais qui a été passé sous silence. Et c'est ça qu'a montré la commission d'enquête. C'est que donc c'était une commission d'enquête où il y avait donc Sally Ride, dont je viens de parler, la première astronaute femme américaine, mais aussi il y avait Neil Armstrong qui avait marché sur la Lune, qui faisait partie de cette commission. Et c'est là qu'ils ont montré que la NASA en fait avait caché ce détail à tout le monde, pour pouvoir lancer les navettes coûte que coûte, parce qu'ils avaient un programme chargé, donc il fallait pas freiner, en fait.
1: Depuis 2023, la comète de Halley a amorcé son retour vers la Terre. Elle est donc annoncée à portée de nos yeux vers 2061 ou 2062. Que peut-on attendre de cette nouvelle visite ?
2: 2062, c'est loin. Là, on prévoit de nous des missions qui vont avoir lieu dans les années 2000, entre 2030 et 2040. Donc, on n'en est pas encore à prévoir les missions pour 2062. On ne sait pas trop à quel niveau on sera en termes de budget sur les agences spatiales. Hein. J'avoue que c'est compliqué pour l'agence spatiale française, par exemple. C'est pas simple en ce moment. L'agence spatiale européenne non plus. Et l'agence spatiale américaine, il y a quand même pas mal de coupures de crédit. Donc là, les Américains ont plutôt envie de retourner sur la Lune. Et on voit qu'ils prennent beaucoup de retard parce que c'est cher et compliqué. Est-ce que c'est utile ? Ça, c'est une autre question. Les Chinois, ils essaient aussi d'aller sur la Lune. Enfin, pour l'instant, on parle pas trop de comète de Halley. Je pense qu'évidemment, les planétologues, ceux qui étudient les petits corps, en particulier le système solaire, ils vont prévoir quelque chose, mais ça sera prévu dans les années 2045, 2050. Par contre, qu'est-ce qu'on pourrait apprendre ? Là, ce qu'on fera, je pense, la prochaine fois sur la comète de Halley, c'est qu'au lieu de se rapprocher et de prendre une photo, on va se poser sur la comète. Là, on va se poser sur la comète, on va l'étudier, comme Rosetta qui a orbité autour de la comète Chury et l'atterrisseur Philae qui s'est posé dessus. Alors, il s'est posé, mais un peu de façon bancale, ce qui fait qu'il n'a pas pu faire toute l'expérience qu'il devait faire. Là, on espère bien pouvoir se poser bien et faire des prélèvements, pourquoi pas en ramener sur Terre pour les analyser, et puis étudier ce dont je parlais tout à l'heure, la porosité, la composition, comment la comète se dégaze. Donc on peut en apprendre sur la formation du système solaire, comment les petits corps se sont formés. On peut en apprendre beaucoup sur l'origine de l'eau sur Terre. Parce que si c'est la même composition d'eau sur la comète de Halley que sur Terre, on peut dire que c'est des comètes comme Halley, de même orbite, qui ont alimenté l'eau sur Terre. Donc il y a plein de choses qu'on peut savoir.
3: Il y aurait beaucoup de comètes de Halley, alors, pour...
2: En fait, on sait qu'il y a beaucoup de comètes. Donc, les comètes de Halley, en fait...
3: Mais qui se seraient crachées sur Terre pour fournir ce réservoir d'eau
2: disponible. Oui, mais ça, c'est pas impossible, parce qu'en fait, il y a plein de comètes encore qui existent. La comète de Halley est une comète à période plutôt courte, mais il y a des comètes qui ont des périodes beaucoup plus longues, de 1000 ans, voire plus, et qui se trouvent dans un nuage qu'on appelle le nuage de Oort. Et donc là, il y a plein de petits corps glacés qui sont loin du système solaire, qui viennent régulièrement visiter le système solaire, puis qui repartent après dans le nuage, ou qui sont éjectés. Et on peut imaginer qu'il y ait des collisions avec la Terre à ce moment-là, ou d'autres planètes d'ailleurs. Des collisions entre comètes et planètes, on en a déjà vu. On en a vu une en 1994, qui était la comète Shoemaker-Levy, qui s'est crashée littéralement sur Jupiter. C'est-à-dire qu'en s'approchant de Jupiter, là, la comète, elle devait passer à côté. En fait, elle a été attirée par l'attraction gravitationnelle de Jupiter, qui est quand même une grosse planète. C'est 10 fois plus grand que la Terre, donc 1000 fois plus massif. Et en fait, elle s'est cassée, donc ça fait une sorte de chapelet de petits morceaux de comète. Puis après, tous les petits morceaux sont crachés les uns après les autres sur la planète Jupiter. Donc on a déjà vu des comètes s'écraser sur des planètes. Pas sur la Terre, pour l'instant. Mais donc voilà, ça peut se produire et ça s'est produit dans le passé.
3: Et on sait ce que ça a créé sur Jupiter, le crash de cette...
2: Sur Jupiter, Jupiter, c'est une planète de gaz. C'est quasiment que du gaz. Il y a peut-être un noyau rocheux, mais on n'est même pas sûr, au centre. Donc c'est quasiment que du gaz. Donc ça perturbe le gaz, ça perturbe en gros l'atmosphère superficielle de Jupiter. Mais après, les morceaux de la comète sont vraiment détruits, broyés par la pression qui règne dans Jupiter, qui est une pression énorme. Et c'est 1000 fois la masse de la Terre, donc c'est une énorme pression au cœur, donc après ça ne fait pas grand-chose à la planète.
3: Ça n'a pas créé un petit océan, une petite mer au passage?
2: Ben non, parce qu'en plus de toute façon c'est que du gaz. Et puis la dernière chose qui est importante sur les comètes, c'est qu'on pense aussi qu'elles n'ont pas apporté que de l'eau, mais elles ont pu apporter aussi des briques de la vie. Ce qu'on appelle des molécules prébiotiques, c'est-à-dire des molécules qui vont permettre à la vie de se développer sur Terre. On pense qu'il est difficile de les créer directement sur Terre. Par exemple, tout ce qui est acides aminés, des molécules comme ça, qui sont des molécules complexes. On pense plutôt qu'elles se sont formées dans les nuages de gaz qui sont entre les étoiles, et que quand une étoile comme le Soleil se forme, il y a ces molécules-là qui sont encore là, qui vont être piégées dans la matière, par exemple dans des comètes, et qui vont arriver sur des planètes comme la Terre, et une fois qu'elles arrivent sur la Terre, elles vont fournir de l'eau et ce genre de molécules, qui ensuite va permettre à la vie de se développer.
3: Donc nous aussi, on serait finalement d'origine extraterrestre.
2: Tout à fait, oui.

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1: Benoît Cornu.
2: La région de Madrid vit le pire incendie de son histoire, annonce aujourd'hui sa présidente Isabel Díaz Ayuso, alors que l'Union européenne déploie 4 avions bombardiers d'eau supplémentaires pour lutter contre les feux dans le pays. En outre, le gigantesque incendie de la province de Guadalajara, le plus important de l'année avec 32 000 hectares ravagés, baisse en intensité. L'armée se retire de la zone et les habitants de 6 localités peuvent rentrer chez eux. Mais le feu n'est pour l'heure ni éteint ni officiellement stabilisé. Plus de 200 soldats restent mobilisés, tandis que d'autres moyens sont redéployés vers la région de Madrid, je le disais, plutôt touchée par de nombreux autres incendies. La Gironde et les Landes en France aux prises également avec d'importants incendies. Celui au nord du bassin d'Arcachon s'étend désormais jusqu'à la presqu'île du Cap-Ferret. Et il n'est toujours pas fixé après avoir parcouru plus de 10 000 hectares en deux jours. Et quelques 35 000 personnes ont été évacuées, mais sans faire de victimes à ce stade. Eux sont toujours bloqués à bord de leur navire dans le détroit d'Ormuz. Quelques 6 000 marins, dont le chef des droits de l'homme, de l'ONU, Volker Türk, réclame ce matin l'évacuation. Le haut-commissaire appelle les États, les armateurs et tous les acteurs concernés à assurer de toute urgence la protection des gens de mer bloqués, notamment en garantissant un accès à l'assistance consulaire, aux fournitures et services essentiels, ainsi qu'en facilitant les rapatriements. L'armée israélienne dit aujourd'hui se préparer à mener une vaste opération en Cisjordanie occupée. Cette déclaration fait suite à la mort de 5 personnes, 4 Palestiniens et un Israélien, ce vendredi, lors d'une fusillade près de Naplouse. Selon Tzahal, un Palestinien aurait ouvert le feu sur des randonneurs israéliens, alors que du côté palestinien, on affirme que des colons juifs ont attaqué le village de Tel, tirant sur ses habitants, l'armée israélienne intervenant ensuite à leur côté. À noter que 4 Palestiniens supplémentaires ont été blessés. Le Premier ministre israélien Benjamin Netanyahou a convoqué une réunion d'urgence pour discuter d'une riposte. Réaction mitigée en Suisse après l'annonce des nouveaux droits de douane américains, 12,5%. Du côté des partis politiques, on dénonce d'une manière unanime cette décision. Le PS, le PLR, les Verts libéraux et l'UDC condamnent ces droits de douane. Alors que le Conseil fédéral, lui, relativise, tout se passe comme prévu depuis des semaines, confiait ce matin à la RTS une source proche du gouvernement. Le Tour de France attaque aujourd'hui les mythiques 21 lacets de l'Alpe d'Huez. Départ de Gap dans une dizaine de minutes pour 128 km vers l'arrivée en Isère. Une étape qui pourrait déjà dessiner le classement final. Tadej Pogacar, indétrônable jusque-là, mais son équipe UAE fragilisée par des abandons et des maladies, laissant, qui sait, peut-être la porte ouverte à une échappée. Et à noter que demain, les coureurs retourneront à l'Alpe d'Huez, par le col de Sarenne cette fois-ci, avant le dénouement dimanche à Paris. Météo, le ciel ensoleillé aujourd'hui malgré quelques voiles nuageux cet après-midi, des températures de 29 degrés au plus chaud de la journée avec une faible bise sur le plateau. Demain, ce sera sec et ensoleillé le matin, mais des dégradations nuageuses qui arrivent dès la mi-journée à partir du sud-ouest et des averses, puis des orages possiblement violents à attendre et des maximales de 29 degrés.
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3: En France voisine, sur l'axe Genève-Ost, il faut toujours patienter 1h30 au péage français du tunnel du Mont-Blanc. Sur la 2 Lucerne-Chiasso, des bouchons s'étendent de part et d'autre du tunnel du Gothard sur 9 km entre Ernstfeld et l'entrée nord pour une attente d'1h30 en direction du Tessin. Et sur 5 km entre Quinto et le portail sud de l'ouvrage, ce qui représente 3 quarts d'heure d'attente environ en direction de Lucerne. Et entre la Suisse romande et le sud des Alpes, les parcours alternatifs du Saint-Paul ou du tunnel du Grand Saint-Bernard sont recommandés.
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3: La lenteur n'est pas un retard ni une faiblesse. C'est une manière d'habiter le monde avec une attention que la vitesse ignore. Elle est l'art de reprendre possession de soi, de ses gestes, de ses pensées, de son souffle. Dans un univers qui confond précipitation et importance, la lenteur est une forme de résistance douce, presque subversive. Delta Plane aujourd'hui ralentit le rythme et se pose pour un éloge musical de la lenteur. Bienvenue à vous.

0: On pourrait presque arrêter l'émission là et se dire, ben, on peut pas faire mieux. Pas autant de beauté dans une émission à l'instant. Cassandra Wilson, figure majeure du jazz vocal, reprend le morceau de U2 écrit par Bono, Love is Blindness, en lui donnant une couleur feutrée et sensuelle avec sa voix profonde qui étire la mélodie. Nous sommes en mode lent. Choisir la lenteur revient à changer de mesure intérieure. Un réveil sans précipitation. Quelques minutes de respiration ou d'étirement posent un rythme plus calme pour toute la journée. Laisser volontairement des vides pour réduire la sensation de course permanente et avoir le temps de rêver.
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Les guitares de François Delporte et la trompette d'Ibrahim Maalouf, True Story. Sorry, l'un des morceaux les plus connus du trompettiste franco-libanais, retrouvé sur son album Illusion, qui est sorti en 2013. Ralentir, c'est reconnaître que le temps n'est pas un flux à dominer, mais une profondeur à habiter. La vitesse nous projette toujours ailleurs, la lenteur nous ramène ici.

Anna Djadagou enregistre ses chansons avec un matériel minimal. iPhone, un micro, une guitare et GarageBand, le logiciel de création musicale. Elle fait ce qu'on appelle de la bedroom pop, de la pop de chambre. La jeune musicienne originaire du Texas a été très jeune repérée par le label culte de Seattle, Sub Pop, et la voilà dans le même catalogue que Nirvana et Wyatt's Blood. Nous restons dans le lent et l'élégant. On ralentit au point de flotter.

0: Quand on ralentit, on voit mieux. On distingue les nuances, les détails, les visages. Dans le calme et la lenteur, on peut tout demander. En 1995, avec sa chanson « Excuse me, Mister », Ben Harper s'adresse à un monsieur qui symbolise à lui seul la cupidité des entreprises. Ben Harper demande à ce « Mister » d'utiliser son pouvoir de manière moins égoïste. Car ce n'est pas parce qu'on adopte la lenteur qu'on n'a pas son mot à dire.
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0: La musique lente a un effet physiologique mesurable. Le rythme cardiaque tend à se calmer. La respiration devient plus profonde. La tension musculaire diminue.
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sur RTS première d'Angelo and the Vanguard avec une balade néo-soul qui a remporté le Grammy Award de la meilleure chanson R&B en 2016. Quand on dit qu'une musique est lente, on parle en fait de la vitesse des battements qui la font avancer, comme un pas de marche, comme un souffle, comme un rythme intérieur. L'argot, très lent, 40 à 60 battements par minute. C'est le tempo le plus étiré. On a l'impression que le temps s'ouvre, qu'il y a beaucoup d'espace entre les notes. Sensation, calme, profond, solennité, presque méditation. Un morceau pop strictement au tempo. L'argot est très rare car la pop privilégie des tempos bien plus rapides. Il existe toutefois quelques titres pop qui s'emparent de cette lenteur. C'est le cas de Fade Into You de Mazzy Star, groupe de Dream Pop de la fin des années 80 en Californie. Fade Into You et ses 52 BPM qui donnent comme une sensation de langueur.

Le ton suspendu avec les guitares vaporeuses et la voix presque chuchotée de Hope Sandoval, c'était Mazzy Star. Après le largo, il y a le lento avec un maximum de 68 battements par minute. C'est lent, mais moins immobile que le largo. Côté sensation, on est dans la douceur et la tranquillité. Ensuite vient l'adagio lent. Et ça, c'est la lenteur émotionnelle.

Il faut l'avouer, on a triché car Chambre avec vue d'Henri Salvador n'est pas un morceau si lent que ça car il tourne autour des 160 battements par minute avec un ressenti autour des 180 BPM. Un 80 BPM ressenti, ça veut dire qu'on perçoit la pulsation comme si le morceau avançait à 80 battements par minute, même si son tempo technique est plus rapide. Nos sens nous jouent des tours. Jetons une oreille à l'andante, le rythme naturel du pas humain. 76 à 108 battements par minute. C'est calme, c'est régulier, comme marcher tranquillement. Other Side of the Game d'Erika Badu a un tempo d'environ 83 BPM, typique de la neo-soul, un groove ralenti pour mieux nous envelopper.

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1: Éloge de la lenteur dans Deltaplane avec Erika Badu. Nous avons choisi un extrait de son album sorti en 1997, Badouism Live, qui montre tous ses talents de performeuse. Erika Badu vient de terminer une série de concerts au Japon en juillet. Sa tournée se poursuivra en septembre aux États-Unis dès le 10 septembre à Chicago, si vous êtes dans les parages, avec plus tard seulement une date en Europe. Le 13 octobre, ça sera à Amsterdam. La lenteur permet un retour à soi. La chanson de la Mexicaine Natalia Lafourcade, El Lugar Correcto, parle exactement de ça, de la présence, de la vérité émotionnelle et de la paix intérieure.

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1: Nous sortons tranquillement de la lenteur avec le groupe brésilien Wakti. Leur nom Wakti est inspiré d'une légende amazonienne. C'est l'histoire d'un être dont le corps est percé de trous. Quand le vent le traverse, il produit une musique envoûtante. Après sa mort, les hommes ont l'idée de fabriquer des flûtes avec les arbres poussés sur sa tombe.

0: C'était Delta Plane, l'émission musicale estivale de RTS Première. Aujourd'hui, nous avons adopté un rythme lent pour mieux respirer et pour se poser. À la programmation musicale, Nathalie Schauenberg, à la réalisation, Gilles Ozaman. Delta Plane à retrouver quand vous voulez sur l'application Play RTS. Juste après les infos, vous retrouverez Parlons Franco. Mais là, tout de suite, sur RTS Première, il est 15h.
1: Benoît Cornu.
2: C'est au tour du canton de Neuchâtel de durcir la prévention incendie. Feu en plein air strictement interdit, sauf exception pour les feux d'artifice officiels du 31 juillet et 1er août tirés depuis un lac par des professionnels. L'état de Neuchâtel constate la sécheresse s'aggrave malgré la fin de la canicule. Les autorités qui alertent aussi sur le risque de chute d'arbres fragilisés et demandent de la vigilance lors des promenades en forêt. Des mesures pour éviter les scénarios catastrophes qui touchent la France et l'Espagne depuis plusieurs jours. La région de Madrid notamment qui vit, selon sa présidente, le pire incendie de son histoire. À noter que deux des trois feux ayant ravagé 6000 hectares dans la région ont fusionné aujourd'hui. Au moins 19 000 personnes ont déjà été évacuées ou sont confinées dans la région. Pas d'évolution positive à signaler en Gironde et dans les Landes. L'incendie au nord du bassin d'Arcachon s'étend jusqu'à la presqu'île du Cap Ferret et n'est toujours pas fixé. Alors que quelques dizaines de kilomètres plus bas, les pompiers bataillent encore pour tenter de circonscrire les feux aux abords de la commune de Biscarros. Plusieurs échanges meurtriers entre Moscou et Kiev ces dernières heures. Un tir de missile balistique russe a tué 10 personnes et fait une centaine de blessés dans la région de Kiev aujourd'hui, sur un site où se déroulait un événement en lien avec l'industrie de la défense, selon les autorités ukrainiennes. Alors qu'en Russie, au moins 6 personnes ont été tuées et 26 blessées dans des attaques ukrainiennes contre une entreprise dans la région de Kirov, au centre du pays. C'est ce qu'a annoncé le gouverneur de la région. Et puis c'est une première depuis le début de l'invasion russe de l'Ukraine. La Roumanie a abattu un drone dans son espace aérien aujourd'hui, à une centaine de kilomètres de Bucarest. Déclaration du président de ce pays du flanc est de l'OTAN. En football, la nomination de Jürgen Klopp à la tête de la sélection allemande officialisée ce matin. Et on apprend aussi que Pep Guardiola a refusé de prendre la tête de l'équipe nationale italienne. Après avoir quitté Manchester City cet été, l'entraîneur espagnol souhaite prendre une pause pour se reposer, passer du temps avec sa famille. Andrea Pirlo est désormais le favori pour tenter de qualifier l'Italie pour prendre cette équipe italienne. En Hongrie, le gouvernement annonce une enquête sur un troupeau de zèbres devenu symbole des accusations de corruption contre Viktor Orban. 17 animaux sont gardés depuis 2 ans sur le domaine d'un proche allié de l'ex-premier ministre. Certains se sont échappés en janvier, un est mort de froid. Le ministre actuel de l'Environnement dénonce un élevage irresponsable et l'absence de permis pour la plupart des animaux. Les opposants avaient dénoncé ce manoir luxueux appartenant officiellement au père de Viktor Orban. Météo, ciel ensoleillé aujourd'hui malgré des voiles nuageux cet après-midi, des températures en pleine de 29 degrés au maximum et une faible bise sur le plateau. Demain, globalement ensoleillé sec le matin, puis des dégradations arriveront dès la mi-journée du sud-ouest avec des averses qui gagneront progressivement toutes les régions. Des orages potentiellement violents sont à attendre, des températures minimum de 15 degrés, maximum 29. Et puis dimanche, encore nuageux le matin avec quelques averses, notamment le long des Préalpes et du Jura. Et puis en cours de journée, on reviendra à un temps sec, alors qu'une nouvelle période de forte chaleur est probable dès mercredi.
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0: En France voisine, sur l'axe Genève-Ost, il faut toujours patienter 1h30 au péage français du tunnel du Mont-Blanc. Sur la 2, Lucerne-Chiasso, des bouchons s'étendent de part et d'autre du tunnel du Gothard, sur 9 km entre Ernstfeld et l'entrée nord pour une attente 1h30 en direction du Tessin. Et sur 4 km entre Quinto et le portail sud de l'ouvrage, ce qui représente une quarantaine de minutes d'attente en direction de Lucerne. Pour rejoindre le sud des Alpes depuis la Suisse romande, le parcours alternatif du Simplon ou du tunnel du Grand Saint-Bernard sont recommandés.
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4: Bonjour à toutes, bonjour à tous. Prix Goncourt, auteur de romans traduits dans le monde entier, Pierre Lemaitre est l'invité du Pouvoir des mots sur Radio-Canada, une émission qui n'existe que pendant l'été chez nos collègues québécois et que nous vous proposons, nous, dans le cadre de Parlons Franco, aujourd'hui sur RTS Première. C'est l'émission d'échange de contenu entre radios partenaires des médias francophones publics, vous devez le savoir maintenant depuis le début de cet été. Il s'agit d'entretiens menés par Marie-Louise Arsenault et Pierre Lemaitre revient aujourd'hui sur son travail d'écrivain, son goût pour l'histoire et sa manière de faire dialoguer les destins individuels avec les grands bouleversements collectifs. Très belle écoute, vous êtes sur RTS Première.
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6: Ici Marie-Louise Arsenault, bienvenue à notre série de rencontres Le pouvoir des mots, des entretiens avec des écrivains, des intellectuels, des journalistes. Aujourd'hui, on vous propose une rencontre avec Pierre Lemaitre. C'est une superstar absolue de la littérature en France, auteur de nombreux best-sellers. Pierre Lemaitre a remporté le prix Goncourt pour Au revoir là-haut, c'était en 2013. Il est l'auteur aussi de plusieurs polars et d'un dictionnaire amoureux du polar qui est paru en 2022. Pierre Lemaitre compte parmi ses fans le grand Stephen King, qui a écrit dans le New York Times en 2015 qu'il considère Pierre Lemaitre comme un excellent auteur de suspense. On l'accueille alors qu'il vient de faire paraître le quatrième tome d'une série de romans campés à l'époque des Trente Glorieuses, entre les années 40 et les années 70. Bonjour Pierre Lemaitre.
7: Bonjour.
6: Merci d'avoir accepté notre
7: invitation. Merci de m'inviter.
6: Alors, comptez Stephen King, commençons par ça quand même. Là. Il a écrit dans le New York Times en 2015. Stephen King est fan de votre travail.
7: J'étais très impressionné, très imaginé. En fait, j'ai l'impression d'avoir une enclume au-dessus de la tête parce que j'ai très peur qu'il change d'avis et qu'un jour il écrive le contraire.
6: C'est la première fois, vous avez jamais écrit ça?
7: Non, jamais encore.
6: Vous l'apprenez dans le Times, oui. Vous, comme tout
7: oui,
6: le monde.
7: Oui. En fait, j'ai une petite histoire avec le Times parce que l'une des premières interviews, grande interview que j'ai faite à l'étranger, j'étais très heureux d'avoir enfin mon nom sur un grand titre du Times. Je me disais Pierre Lemaitre, c'est formidable. Et en fait, l'article s'est appelé Rencontre avec le nouveau Stieg Larsson. J'étais très déçu.
6: Stieg Larsson pour

0: propose plutôt de faire du XXe siècle, non pas une fresque, mais de proposer une sorte de photographie qui soit reconnue par les historiens comme étant une photographie possible et crédible, mais qui s'affranchit un petit peu de la réalité historique au détail près.
1: Ah ouais, mais vous prenez quand même pas beaucoup de largesse, là. Vous racontez l'histoire. En tout cas, il y a de la rigueur dans votre travail.
0: Écoutez, Marie-Louise, vous savez, j'ai toujours un lecteur qui vient me dire, vous, quand même, vous avez en 1953 une robe qui n'était pas... Bon, en fait, les lecteurs sont parfois d'une exigence tyrannique.
1: Ouais, mais c'est bien quand même. Pourquoi vous faites ça, feuilleter le siècle? Qu'est-ce qui vous intéresse dans ça?
0: Ben, d'abord, c'est mon siècle de référence, c'est le siècle de mon père. Ouais. Mon père était né en 1905, donc il a occupé le siècle. Et puis moi, je suis né exactement au mi-temps de ce siècle, dans les années 50. Donc, c'est mon siècle de référence. Donc, j'avais l'impression, comme ça, a priori, que j'avais un petit peu plus de crédibilité et de légitimité à parler du siècle qui était le mien.
1: Oui, puis c'est bien parce qu'il y a du temps qui a passé aussi. Donc, ça donne une perspective pour le créateur d'histoire que vous êtes, l'imagine. Hein? Alors, le succès de vos romans est considérable. Cette série-là, Les Années Glorieuses, ça se vend à 1,5 million d'exemplaires juste pour cette série-là. Pierre Lemaître, en France seulement. Ça veut dire que les gens sont intéressés à se faire raconter ce qu'on appelle la grande histoire, là, ou l'histoire avec un grand H. Là. On se trompe quand on pense que les gens veulent seulement être divertis, Pierre Lemaître?
0: Oui, on se trompe. Enfin, on ne se trompe qu'à moitié. Je pense qu'en fait, ce que les lecteurs attendent, c'est d'être à la fois divertis et qu'on leur donne l'occasion de réfléchir. Ils n'ont pas simplement envie de divertissement pour le divertissement, pour passer le temps. Ils ont envie d'avoir un divertissement, c'est-à-dire d'être pris par une histoire. Ouais. Hein, de renouer avec le plaisir des conteurs et donc d'écouter une histoire et puis en même temps en refermant le livre ou en cours de lecture avoir de temps en temps des flamèches qui résonnent avec eux aujourd'hui, qui leur permettent de mettre un peu en perspective ce qu'ils vivent ou ce qu'ils ont vécu. Donc en fait, je pense qu'on aurait tort de penser qu'ils veulent simplement de la pédagogie ou simplement de la distraction.
1: Oui, puis pourtant, vous utilisez la fiction, vous l'avez dit, vous prenez certaines largesses avec l'histoire réelle. C'est la fiction que vous utilisez pour raconter ce qui a été le 20e siècle. Bon, c'est des guerres, hein? C'est la colonisation, c'est ce qui marque le 20e siècle. C'est un siècle assez tragique. Pourquoi la fiction est utile pour raconter ces histoires-là?
0: Parce que la fiction, c'est ce qui met du jeu dans le réel. Hein? Le réel est extrêmement pesant. Le réel s'impose à nous avec une acuité parfois structurante. Le réel finit par structurer notre imaginaire. Mmh. Et la fiction est là pour mettre du jeu dans tout ça et donc de permettre de dégager les espaces nécessaires pour réfléchir.
1: Oui, et puis l'empathie aussi, bien sûr. Hein. Le roman, c'est le socle de l'empathie.
0: Oui,
1: là.
0: Alors, vous savez...
1: c'est vrai, ça.
0: Oui, en fait, je fais parfois... j'inquiète un petit peu en disant le roman n'est pas le lieu de l'intelligence. Alors, c'est pas non plus le règne de la bêtise, hein, entendons-nous bien. Mais le roman a ceci de différent des autres manières d'expliquer le monde, l'histoire, la sociologie, les mathématiques, que sais-je. La littérature, elle fait comprendre à partir de l'émotion. Quand je dis que c'est pas le lieu de l'intelligence, ça ne veut pas dire qu'il faut être bête pour lire ou bête pour écrire. Mmh. Mais ça veut dire qu'avant tout, ce qui va nous faire comprendre la réalité romanesque, c'est ce que les personnages vont nous faire de positif, de négatif. On aime un personnage ou on le déteste. Et c'est au fond le lien affectif qui nous permet de prendre de la distance avec le réel.
1: Ouais, et puis quand on est un bon romancier, on réussit à nous faire aimer des personnages qui sont en soi détestables.
0: C'est le béaba du métier.
1: Oui. Bon, Geneviève, la femme de Jean, comment dire, parlons-en d'emblée, parce qu'on est au 4e tome de cette série. Je le montre à nouveau pour les caméras du RDI, parce qu'on est filmé pour la télévision, on est à la radio et à la télévision. Bon, Geneviève, c'est la femme de Jean. On est dans la famille Pelletier. C'est la famille Pelletier qui est la star, en fait, de cette série, Les Années Glorieuses. Dans le plus récent tome... Bon, parlons des Pelletier, tiens. Pourquoi c'est eux? Pourquoi c'est eux la star?
0: Alors, ce sont la star... Alors, fixons un tout petit peu la période. Hein. On est dans l'immédiate après-Seconde Guerre mondiale.
1: Ouais, ça commence en 48.
0: Oui, c'est ça, tout à fait. Donc, de 48 à 70, 75, on a 30 années qui vont être l'acmé du capitalisme. Le capitalisme français fonctionne très bien. Globalement, le niveau de vie s'élève, le niveau de diplôme s'élève. Et on est dans une période où les parents sont à bon droit certains que leurs enfants auront une meilleure vie qu'eux. On est dans un progrès dont on estime qui ne s'arrêtera pas et qu'il va apporter le bonheur à tout le monde. Mmh. Vous voyez, on est dans une espèce de mythologie, voilà. Enfin, on a presque l'impression d'une France adolescente qui ne regarde pas les conséquences, qui brûle la chandelle par les deux bouts, mais qui ne se projette pas dans les conséquences, parce que les conséquences, c'est nous, aujourd'hui, qui les vivons.
1: Les changements climatiques, entre autres, bien sûr.
0: Tout à fait.
1: Ouais.
0: Et la famille Pelletier est en quelque sorte le témoin de cette période-là. C'est une famille qui va bien dans cette période où tout va bien. Ce qui me permet d'avoir de chaque côté...

0: du milieu de la page, dans la marge, bien les exclus, et de faire en sorte que l'itinéraire des exclus vienne percuter l'itinéraire de cette famille heureuse.
1: Oui, famille heureuse avec des personnages qui sont, comment dire, qui ont leur part d'ombre, bien sûr. Mais qu'est-ce qui vous intéresse dans la famille? Tout le monde a une famille, c'est une institution aussi, la famille, qui va prendre aussi son envol d'une certaine façon dans le 20e siècle. La famille nucléaire. Là.
0: Oui, alors, mon hypothèse, c'est que la famille, c'est la première structure qui vous rend fou. Hein? elle peut même rendre fous ceux qui n'en ont pas. Vous voyez, les orphelins souffrent d'une famille qu'ils n'ont pas, mais tout le monde souffre de la famille. Alors, c'est le creuset de toutes nos névroses. Hein. La première institution qui nous rend dingue, c'est la famille. Après, c'est l'école, et puis après, c'est l'entreprise.
1: Oui, c'est dit frontalement. Voilà.
0: Mais en tout cas, la première qui nous structure dans notre névrose, c'est la famille.
1: Oui, complètement. Il y a une notion politique et sociologique à la famille. Les Pelletier, ils sont inscrits dans la politique, dans la sociologie française. Là.
0: Oui, alors, moins dans la politique que dans la sociologie, vous avez tout à fait raison. C'est le haut des classe moyenne. Donc, en fait, je pense que la famille Pelletier est un assez bon témoin de cette période où globalement, les choses vont bien.
1: Ouais. Ce qui est étonnant dans votre roman, puis dans cette série, c'est qu'on retrouve un personnage de chat. On a ça chez Michel Tremblay, hein, le grand écrivain québécois.
0: Je sais bien.
1: Vous le savez, ça?
0: Mais bien sûr.
1: Qu'il y a un chat qui jalonne les chroniques du plateau Mont-Royal.
0: Oui, j'ai pas manqué de penser à lui.
1: Ah,
0: bien
1: c'est
0: sûr.
1: Beau, hein, quand même, parce que là, il s'appelle Joseph. Ouais. Il va être là tout au long de la série.
0: Savez-vous pourquoi il s'appelle Joseph?
1: Non.
0: Eh bien, c'est le nom du chat dans le roman qui s'appelle Le chat de Georges Simenon.
1: Ah.
0: On a fait un film assez célèbre, hein, peut-être qu'on a vu ici au Québec, avec Simone Signoret et Jean Gabin.
1: C'est
0: et en
1: vrai.
0: Fait, dans ce livre de Simenon, le chat s'appelait Joseph, donc c'est un clin d'œil également
1: beau, hein.
0: au grand Simenon.
1: Bon, qu'est-ce qui fait le chat dans votre histoire? Pourquoi?
0: Il est l'ange gardien de la famille. Mm. Il est en quelque sorte un petit peu le dieu protecteur du foyer, c'est-à-dire ce personnage auquel on prête des visions occultes. C'est-à-dire le chat occupe dans notre inconscient une place tout à fait particulière. On a l'impression d'un être mystérieux qui sait plus de choses que nous, hein, et qui ne les exprime pas. C'est un animal silencieux, à la fois inquiétant et rassurant.
1: Oui.
0: Et donc le chat, j'ai fait en sorte que sa durée de vie soit compatible avec la tétralogie, pour qu'il puisse occuper l'ensemble des quatre volumes, et il va vivre successivement chez tous les membres de la famille, et il va dire la vérité, notamment dans le quatrième volume, où c'est, d'une certaine manière, le dieu du foyer qui va dire la vérité des choses.
1: Ah oui, il va avoir une incidence dans le destin de Geneviève. Oui, parlons-en de Geneviève, elle m'intrigue.
0: Ouais.
1: Bon, c'est la femme de Jean, elle est détestable, Geneviève, je dis, un grand romancier réussit à nous faire aimer des personnages avec des parts d'ombre. Jean a une part d'ombre certaine, qu'on va dévoiler complètement dans le quatrième tome, mais que dire de Geneviève? Pourquoi elle est méchante comme ça, Geneviève? Pourquoi vous l'avez imaginée aussi méchante?
0: Alors, ce qui m'intéresse, c'est de me demander comment les lectrices vont expliquer la méchanceté de Geneviève. Moi, j'ai mon hypothèse, mais je ne suis pas une lectrice. Moi, je suis l'auteur du roman.
1: Pourquoi les lectrices plus que les lecteurs?
0: Parce que c'est une femme et que les femmes ont à bon droit de s'interroger sur le tempérament d'une femme qui est éminemment détestable. Donc, la grande question, c'est comment peut-on devenir ainsi? Bon, moi, j'ai mon hypothèse, mais enfin, chacun peut avoir la sienne.
1: Oui. Vous ne la direz pas, votre hypothèse, vous?
0: Si, moi, je peux vous la dire en deux mots. Mais ce que je voudrais surtout vous dire, c'est
1: elle ne s'aime pas.
0: Alors, je crois... Écoutez, d'abord... Comprenons bien, ces années-là sont des années de domination masculine dans lesquelles être une femme n'est pas facile. Hein, c'est une chose assez mal vue d'être une femme dans les années 50, 60. En fait, on fait beaucoup d'enfants et la seule chose que les hommes la seule chose dont ils ont besoin, c'est que les femmes restent au foyer. On leur invente les arts ménagers, on leur fabrique des robots ménagers, des aspirateurs tornado, etc. En fait, on essaie d'allonger un peu la longueur de la laisse, mais ça ne change rien au fait que les femmes sont au bout de la laisse. Donc, en fait, Geneviève s'inscrit dans une période où la femme est toujours un être relatif, c'est ce que disait Simone de Beauvoir, relatif, la femme de, la fille de, la sœur de, etc.
1: La mère de,
0: ouais. Voilà, exactement.
1: Ouais.
0: Donc en fait, imaginons quand même que c'est pas facile d'être une femme quand on n'est pas spécialement intelligente, pas très cultivée, qu'on n'a pas fait d'études, comment tirer son épingle du jeu, comment être une femme épanouie, heureuse, dans un siècle de domination sans partage. De plus, pardonnez-moi d'aller au bout, l'instinct maternel, les sociologues féministes nous ont démontré depuis une vingtaine d'années que c'était en grande partie une construction sociale.
1: C'est vrai.
0: Et donc, moi, je fais l'hypothèse que cette femme-là, en fait, aurait voulu être un homme.
1: Oui, et elle a besoin de reconnaissance, Geneviève. Hein? D'ailleurs, elle est très habile pour inventer une histoire qui va captiver les médias.
0: Bien sûr.
1: Ce qui vous donne l'occasion, vous, Pierre Lemaitre, d'avoir un regard aussi sur les médias dans cette série-là.
0: Oui. Ouais. Là, je vais être sévère avec votre métier.
1: Allez-y, parlons-en.
0: Non. En fait, ce que je remarque quand j'étudie un petit peu ce siècle, c'est qu'en France, du moins, je ne sais pas comment ça se passait au Québec, dans ces années-là, c'est la naissance d'une presse qu'on va appeler la presse à scandale, la presse à sensation. C'est-à-dire qu'en fait, c'est la première période du journalisme moderne où la vérité va devenir quelque chose de relatif. C'est-à-dire qu'au fond, la vérité est une des expressions du réel parmi d'autres, mais qui n'a pas plus d'importance que toutes les autres. C'est ce qu'on va voir aujourd'hui avec le règne de Trump, par exemple. Hein. Je lisais dans le New York Times que Trump avait, lors de son premier mandat, prononcé 35 000 mensonges en public. Oui. C'est absolument phénoménal. Oui. Donc ça veut dire qu'on est rentré dans une période dans laquelle la vérité n'est qu'une expression du réel parmi d'autres qui n'a pas plus de valeur. Et ça naît dans ces années-là. Et donc, je profite un petit peu de ces années-là pour commencer à déplier ce tropisme qui, aujourd'hui, est devenu envahissant.
1: Oui, c'est forcément intéressant. Puis, je le disais aussi que Trump, ce qu'il fait, c'est de miser sur le fait que non seulement la vérité est une version de la réalité comme les autres, mais le temps court aussi. Oui. Comment il profite du fait qu'on oublie très rapidement ce qui s'est passé il y a deux semaines, il y a deux mois. Oui, oui. Ça, c'est intéressant aussi. Et c'est dans votre roman, d'une certaine façon, dans le rapport qu'elle a aux médias, Geneviève, là, de raconter une histoire de mille façons qui ne sont pas, qui ne sont pas un reflet de la vérité. En fait.
0: Vous avez tout à fait raison. Ouais. Alors, le temps court moins vite dans ces années 60 qu'aujourd'hui, où aujourd'hui, à quelques heures près, une information est morte et c'est comme si elle était nulle et non avenue. Ce qui est frappant dans la dynamique de Donald Trump, c'est qu'au fond, il ne se sent jamais engagé par ce qu'il a dit. Il peut dire le lendemain le contraire. Enfin, ce qui compte, c'est la vérité au moment où elle est proférée, indépendamment de tout ce qui a été dit auparavant. Mais dans ces années 60, l'analyse va beaucoup moins vite. On est à la semaine près. Aujourd'hui, on est à la minute près avec les réseaux sociaux. Donc, on est dans une période où il y a plus d'inertie et donc le mensonge se voit un petit peu plus.
1: La série, comme toile de fond, on l'a dit, la dimension coloniale de la France, hein, des années 40, 50, 60, ça se passe au Liban. La guerre d'Algérie est mentionnée, même dans le dernier tome. Ça se passe dans ce qu'on appelait aussi alors l'Indochine. Là. Qu'est-ce qui reste de ce passé impérialiste dans la France actuelle,
0: Il reste l'impérialisme du capitalisme, c'est-à-dire qu'au fond, le colonialisme a pris d'autres formes. Hein, mais
1: lesquelles ?
0: Vous voyez, il y a un impérialisme colonial dans le fait que ce sont les populations les plus pauvres du globe qui souffrent du réchauffement climatique avant que ce soit nous. Vous voyez, avant que ça gagne mon pays, ça a déjà envahi les populations indiennes les plus défavorisées, l'Afrique la plus défavorisée. Donc c'est une modalité du colonialisme sous d'autres formes, mais fondamentalement elle n'a pas changé.
1: Dans le nouveau roman aussi, on est en 63, c'est l'époque des grands projets. Ouais. On découvre dans une partie de l'intrigue une affaire de corruption entourant la construction du boulevard périphérique à Paris qui va éventrer les quartiers populaires, chasser les gens de leurs maisons, les gens les plus pauvres, bien sûr. C'est le fameux périph' là, à Paris. En quoi la corruption est importante au 20e siècle?
0: Parce qu'elle est inhérente au capitalisme. Ouais. En fait, cette histoire, ces petites fresques du XXe siècle, modestement, je me rends compte de plus en plus qu'elle est au fond, d'une certaine manière, la ligne courante à travers les sept premiers volumes, c'est l'évolution du capitalisme depuis la Première Guerre mondiale. Alors, je ne prétends pas en faire l'histoire, encore une fois, je ne suis pas historien, mais je suis quand même frappé du fait que le capitalisme a deux vertus principales aux yeux des capitalistes, c'est le temps court, c'est-à-dire le bénéfice le plus rapide possible et l'accumulation. Or ça, ces deux phénomènes-là sont habités presque par le désir du pot de vin, de la concussion. Enfin, vous voyez, c'est ce qui amène cette avidité du capitalisme, c'est le fait que c'est l'accumulation. Et donc là, on le voit bien, un grand projet immobilier, c'est immédiatement pour les capitalistes l'occasion de faire de l'argent et tous les moyens seront bons pour le faire.
1: Ah oui, non mais ça manque complètement de noblesse. Là. Puis on pense à ce qui s'est passé avec Sarkozy. Évidemment, en France, là, on est dans l'aboutissement de ça à l'heure actuelle. Le procès qui lui est intenté.
0: Oui.
1: Ça vous fait sourire?
0: Ça me fait sourire, oui, parce que lorsqu'il a sorti son livre il y a quelques mois, en sortant de prison, il a vendu plus d'exemplaires que moi.
1: Comment vous expliquez ça, Pierre Lemaître?
0: Je me l'explique par le fait qu'il y a sans doute au moins 200 000 lecteurs nostalgiques de la période de Sarkozy, et je suis assez satisfait qu'il ne soit finalement que 200 000.
1: Vous l'avez remarqué qu'il vendait plus de livres que vous.
0: Mais tout le monde l'a remarqué parce que personne ne l'attendait. C'était une surprise totale. Ouais. Quoi.
1: Ouais, c'est du voyeurisme peut-être aussi. C'est une volonté de voir comment lui va raconter sa version
0: d'histoire. Non, je crois que personne ne lit ce livre-là. dont beaucoup de gens l'ont acheté, mais l'ont offert, l'ont feuilleté, mais personne ne l'a lu. En fait, je pense que c'est un geste d'adhésion. C'est pas un geste de lecture, c'est pas un désir de savoir, c'est pas un désir de comprendre ce à quoi pourrait servir le livre. C'est avant tout un geste d'adhésion. On a un homme qui a été, semble-t-il, injustement, je mets plein de guillemets, cloué au pilori, et donc tous ses fans sont venus le soutenir et dépensent 23 euros pour qu'il soit un peu plus riche que la veille.
1: La question est fondamentale et complexe aussi, mais qui est responsable de la corruption? Vous nommez le capitalisme, il y a des politiciens aussi. Est-ce que c'est le système politique? Quel est le problème? Parce que c'est étendu, on le voit bien, encore une fois, revenons à Trump. Bon, on le voit, hein, quand on lit les journalistes, quand on lit les enquêtes qui sont publiées, même dans les médias américains, la corruption est endémique dans le cabinet de Donald Trump à l'heure actuelle.
0: Oui, bien sûr, oui. Moi, je ne partage pas trop le sentiment que le capitalisme et le gouvernement, ce soit des choses bien différentes. Je pense que le gouvernement, notamment, en tout cas en France, hein, je ne veux pas juger au Québec, je ne me permettrai pas, mais en France, le gouvernement est directement l'expression du capitalisme. En fait, vous comprenez, on est dans un système où le gouvernement autorise que Bernard Arnault soit l'homme le plus riche de France. Il a de quoi éradiquer la pauvreté en France. Et le gouvernement estime qu'il n'est pas anormal qu'il paye moins d'impôts que n'importe quel ouvrier français, en proportion. Ouais. Donc, en fait, on ne peut pas s'empêcher de penser qu'au fond, Emmanuel Macron n'est jamais que le délégué de classe du capitalisme.
1: Une partie de la famille Pelletier va se retrouver à Beyrouth. On est toujours dans ce roman qui vient de paraître et pour lequel on vous rencontre aujourd'hui. Là, on est à Noël en 1963. En lisant la beauté de la ville que vous écrivez si bien, on a du mal à pas penser à ce qui se passe au Liban. Là. Depuis plusieurs années, avec une accélération certaine là, au cours de l'hiver dernier, qu'est-ce que vous pensez de ce qui se passe au Moyen-Orient, Pierre Lemaitre?
0: C'est une tragédie absolue parce que, au fond, c'est encore une fois les populations les plus défavorisées qui vont payer l'addition. On ne peut pas s'empêcher. Le Liban a été, dans les années 50-60, non pas un modèle, mais quelque chose quand même qui avait une particularité, c'était finalement que les musulmans, les chrétiens, tout le monde vivait en bonne intelligence. Oui. Et je le montre à ma manière. On fait un Noël et où la famille musulmane est assez amie avec la famille chrétienne. Et puis, bon, on se salue, on se respecte. Donc, en fait, c'est peut-être une des dernières périodes où ce pays et cette grande ville de Beyrouth, ce n'était pas le paradis sur Terre, hein, bien sûr, mais il y avait un certain vivre-ensemble. Et là, de fait, ce vivre-ensemble a explosé avec l'arrivée de la violence incontrôlée et qui est devenue maintenant incontrôlable.
1: Oui, bien sûr. Puis quand on lit aussi sur l'histoire de la région, on apprend que tout le Moyen-Orient a été redessiné. On revient à l'impérialisme occidental, européen. Tout le Moyen-Orient a été redessiné par les accords de Sykes-Picot, là. On est le 16 mai 1916 et grosso modo, la France et le Royaume-Uni là, séparent les frontières. Il y a la Syrie ou le Liban qui vont aux Français, l'Irak, la Palestine sous contrôle britannique. Là. Est-ce que ce qui se passe aujourd'hui est encore tributaire de ce qu'on appelle l'impérialisme ou le colonialisme aussi?
0: Moi, je crois
1: Pierre Lemaitre?
0: Moi, je crois que oui. Enfin, je crois qu'on est certainement dans la queue de la comète. C'est-à-dire que là, dans les mois que nous vivons, les cartes géopolitiques sont en train de se redistribuer. D'une certaine manière, la folie de Trump redistribue un petit peu les cartes. Mais c'est vrai que jusqu'à aujourd'hui, on a vécu presque un siècle, enfin 80 ans, 8 décennies dans un partage du monde que s'étaient fait les gagnants des deux guerres mondiales. Hein. Donc, ce sont les gagnants. Enfin, l'histoire est racontée par les gagnants, dit-on. Oui. Et c'est vrai que d'une certaine manière, les pays gagnants ont raconté l'histoire du siècle et qu'aujourd'hui, ils sont en train de la raconter différemment.
1: Alors, il y a aussi dans ce nouveau roman une enquête de la part du personnage de François Pelletier. C'est un ancien journaliste devenu écrivain. Je me suis demandé si c'était pas votre alter ego un peu. Est-ce que j'ai tort?
0: Non, vous n'avez pas tort, mais vous n'avez jamais tort par définition.
1: Il vous ressemble un peu, François.
0: Oui, un petit peu.
1: Oui, t'es amoureux d'une femme qui peut ressembler à la vôtre. En tout cas, j'y ai pensé. Alors, il poursuit une enquête sur son propre frère, Jean, qui va se révéler être, bon, les lecteurs de toute la série s'en doutent depuis longtemps, là, c'est un dangereux Jean. Là. Pourquoi vous avez mis en scène cette enquête? C'est le retour de l'auteur de Polar?
0: Oui, en partie.
1: Moi, j'ai aimé ça, je vous ai suivi là-dedans.
0: Oui,
1: là.
0: Alors, vous avez raison. Ouais. En partie, l'enquête rappelle évidemment le roman noir. Mais il y avait aussi une autre idée, c'est que Au fond, les histoires de famille sont souvent des histoires tragiques. Depuis les Atrides, hein, on nous raconte des histoires de famille qui sont toujours des tragédies. Agamemnon, Iphigénie, enfin voilà. Donc, en fait, on sait que, je le disais tout à l'heure, la famille, à quel point c'est le berceau de nos névroses, c'est l'endroit de la tragédie. Pourquoi ? Bah parce que dans un petit bassin de population, on est très peu nombreux et que toutes les passions y sont chauffées à blanc. Et donc, les rivalités, les désirs, la fusion, l'affection, l'abandon, tout ça est chauffé à blanc. Et donc, je me disais que dans le quatrième volume de cette histoire, dont je me permets de souligner que chaque volume peut se lire indépendamment et que ça n'est pas une suite, et c'est pas parce que le quatrième volume vient de paraître qu'il faut nécessairement avoir lu les trois précédents. Vrai. Voilà. Donc je le dis pour que tout le monde se sente libre de prendre la série dans l'ordre où il le souhaitera. Dans cette quatrième, j'avais envie de clôturer par une tragédie. Et donc la tragédie, elle va être dans le fait que François va suspecter son frère d'une part d'ombre particulièrement sombre et va se trouver devant un cas de conscience, devant un dilemme qui est proprement un dilemme tragique, dans la mesure où c'est un dilemme où il n'y a que deux solutions qui sont également des mauvaises solutions. Au choix du lecteur et de la lectrice d'imaginer s'il pourrait y en avoir une troisième, c'est ce que j'essayerai de proposer à la fin du livre.
1: C'est un succès inouï que cette série, hein, des années glorieuses. Là, je le disais, c'est des millions d'exemplaires vendus. Comment vous expliquez que vos lecteurs sont si fidèles, Pierre Lemaitre, qui vous suivent là, tout le temps? Depuis quoi, 15 ans quand même? Depuis Au revoir là-haut, là, c'est énorme le succès. Là.
0: Oui, c'est un grand succès. Vous savez, je ne peux pas m'empêcher de considérer ce succès avec un peu d'amertume.
1: Ah bon? Pourquoi?
0: Parce que étonnant, ça masque un petit peu le fait que les lecteurs, dans l'ensemble, se précipitent sur un nombre relativement réduit de titres qui bénéficient donc de ventes colossales. Si tous les livres qui font des grands succès étaient des livres de qualité, et si on pouvait mettre un signe d'égalité entre le succès et la qualité, ça rassurerait tout le monde. Malheureusement, il y a des livres absolument nullissimes qui font des succès planétaires et d'excellents livres qui ne trouvent pas de lecteurs. Oui. Donc il y a quelque chose. Je ne peux pas m'empêcher, moi, de penser à mes confrères, mes consoeurs qui ont du mal à vivre, au Québec comme en France, des gens qui peinent à avoir des lecteurs suffisants pour vivre de manière décente de leur travail. Et donc, je ne peux pas m'empêcher de penser que, en fait, ce sont toujours un petit peu les mêmes dont je fais partie. Je fais partie des privilégiés qui vendent beaucoup de livres et qui vivent bien de leur métier. Ouais. Mais d'une certaine manière, je suis en train de manger sur le picotin de mes collègues. Donc, c'est satisfaisant parce que je suis un privilégié, quoi. J'ai la satisfaction des privilégiés, mais j'ai aussi la mauvaise conscience qu'on doit avoir et le souci de repartager.
1: Merci beaucoup d'être avec nous aujourd'hui, Pierre Lemaitre.
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1: On passe toute cette heure en compagnie de Pierre Lemaitre. C'est une grande star de la littérature partout dans la francophonie. Il est populaire autant au Canada qu'en France. Bon, ce qui est formidable avec votre succès, c'est que vous n'étiez pas du tout destiné à le vivre. D'où peut-être cette conscience que vous avez que votre succès fait de l'ombre aux autres quand même. Vous ne deviez pas non plus devenir écrivain. Vous êtes né le 19 avril 1951 à Paris. On est très peu de temps, vous y faisiez référence en début d'entretien, après la fin de la Deuxième Guerre mondiale. Vous venez d'un milieu assez populaire, est-ce qu'on peut dire ça?
0: Oui, tout à fait.
1: Quel genre d'enfance vous avez eu, Pierre Lemaitre?
0: J'étais un enfant triste et heureux. Heureux parce que j'avais des bons parents, heureux parce que je ne manquais de rien. Dans une famille de niveau modeste, hein, le bas des classes moyennes, mais enfin voilà, on n'a jamais manqué de rien. J'étais entouré d'affection, mais en même temps triste parce que j'avais une famille très renfermée sur elle-même. On avait très peu de contact avec l'extérieur, pas beaucoup d'amis, quasiment pas de famille collatérale. Et donc j'ai eu une enfance un peu solitaire avec une sœur qui était malade assez tôt, qui a dû partir en sanatorium. Donc il y avait des tristesses. Donc j'étais à la fois triste et heureux.
1: Oui, vous étiez dépressif comme enfant, vous l'avez déjà dit, là. Comment on peut à la fois être heureux et dépressif? C'est particulier quand même.
0: Alors, en fait, j'étais moins dépressif que déprimé.
1: Ouais.
0: Dépressif souligne une idée, comment dire, de dépression chronique. Ce n'était pas mon cas. J'étais un peu déprimé parce que, au fond, le monde me manquait. Le monde était petit autour de moi et je sentais bien qu'il me manquait le grand monde.
1: C'est beau, hein, quand même. Vous aviez soif, là. Bon, est-ce que vous dites, on venait d'une classe populaire, en bas de la classe moyenne. Est-ce qu'il y a eu des moments de pauvreté? Est-ce que vous avez été témoin témoin d'une forme de pauvreté.
0: Oui, absolument. Moi, je me souviens très bien que... Alors, ça va paraître un peu bizarre au public québécois, mais dans les années 60, il y avait ce qu'on appelait le trésorier payeur, c'est-à-dire quelqu'un qui passait comme un facteur avec une grande sacoche pleine d'argent et il venait donner les allocations familiales. Ah, hein, voilà. Ouais. Et en fait, il passait le mercredi. Il passait le mercredi et s'il passait pas ce mercredi-là, il fallait attendre une semaine. Et donc, les semaines où il passait pas parce que sa tournée était terminée, qu'il passerait la semaine suivante, la voisine de ma mère et ma mère elle-même ouvraient leur porte-monnaie, mélangeaient tout et redivisaient tout en fonction du nombre d'enfants qu'elles avaient chacune. Ah. Il y avait une famille nombreuse, ils étaient cinq, nous n'étions que deux. Et donc, nous avions droit à deux parts et elle à cinq. Et en fait, il y avait cette idée de fraternité, c'était des gens avec lesquels on n'avait pas énormément d'attention. Crochu, mais il y avait une solidarité naturelle qui était une solidarité de classe.
1: Oui, vous en gardez, hein, faites des traces dans la façon que vous avez d'aborder la vie. Vous prenez position, parfois, dans certaines chroniques que vous faites pour les médias. On va retourner en janvier 2018, si vous le voulez bien. On est à France Inter. Vous avez fait une chronique ironique, hein, intitulée « Bonne année, mes très chers riches ». On écoute un extrait.
0: Il n'y a pas que la richesse qui progresse, il y a aussi la pauvreté. Ce qui est excellent parce que pour qu'il y ait des riches, il faut qu'il y ait des pauvres. Et là encore, la situation se présente très bien. En 10 ans, la France a doublé le nombre de ses SDF et le nombre de ses pauvres, qui sont maintenant presque 9 millions, près de 15% de la population. 4 millions de Français sont mal logés, plus de 400 morts dans la rue en 2017. C'est excellent. On a renié la paix.
1: J'aime beaucoup l'enthousiasme avec lequel vous dites des choses absolument horrible, horrible. Bon, alors, le discours sur les riches, il monte de plus en plus, vous l'avez vu, au cours des derniers mois, il y a des riches qui ont signé, bon, une espèce de convention voulant qu'ils soient plus taxés à l'occasion du G7, là, plus tôt cet hiver. C'est paru dans le Guardian, par exemple. Pourquoi les riches sont un problème?
0: Bah, les riches ont un problème parce qu'ils sont dans un entre-soi. Alors bon, il y a quelques flamèches comme ça, quelques volontés. Puis il y a certainement parmi ces gens-là des gens qui sincèrement pensent qu'ils devraient être plus taxés. Mais enfin, ils sont loin d'être la très grande majorité. Et ceux qui, vous voyez, enfin, les plus riches du monde, aller demander à Jeff Bezos, vous voyez, s'il a signé ou Altman, s'ils ont signé cette chronique, je suis prêt à faire le pari. Je parie mes droits d'auteur qu'ils n'y sont pas.
1: Ils n'y
0: sont pas.
1: Donc, ni Elon Musk,
0: voilà,
1: d'ailleurs.
0: Donc en fait, on est dans une... Vous voyez, tout à l'heure, je parlais du capitalisme en disant que l'une des particularités, c'est l'accumulation. Et là, on est dans un degré d'accumulation qui est pharaonique. C'est-à-dire que l'écart entre les plus riches et les plus pauvres n'a jamais, jamais, dans l'histoire du monde, été aussi abyssal. Et que dans une période où il y a tant de pauvreté, dans une période où il y a tant de gens en difficulté, qu'on ne trouve pas des hommes politiques capables de taper du poing sur la table en disant « ça suffit comme ça, il va falloir être non pas égalitaire mais équitable ». Équitable.
1: Ouais.
0: Alors ça, c'est une chose qui me sidère et je continue de penser, en tant que privilégié moi-même, que voilà, je ne plaide pas pour la fin des privilèges. Je ne plaide pas pour l'égalité absolue. Mais je plaide pour l'équité. Il ne me semble pas équitable que quelqu'un qui travaille comme femme de ménage dans un hôtel à Montréal ait un salaire un milliard de fois moins élevé que Jeff Bezos. Ouais. Pour moi, c'est inacceptable.
1: Ouais. Il y a un politicien qui a émergé de la scène politique au cours de la dernière année, qui a ce discours-là, c'est le maire de New York, Zoran Mamdani.
0: Oui.
1: Bon, il fait des petits, il y a un discours qui semble, bon, inspirer certains personnages de la gauche, mais c'est pas un discours extrêmement populaire en Occident, certainement pas en France à l'heure actuelle. Mm-hmm. C'est Jordan Bardella qui est en tête des sondages en France.
0: Oui, c'est lui qui est en tête. Oui, c'est vrai qu'on est, au seuil d'une possible tragédie. C'est-à-dire qu'au fond... alors, je vais vous raconter une petite anecdote.
1: Allez-y. Hein.
0: Il y a quelques mois, un militant d'extrême droite a été assassiné par des gens d'extrême gauche. Hein. C'est une bataille entre deux groupes extrémistes. Oui. Et donc, ce jeune homme est mort. Ce jeune homme était un nazi, misogyne, masculiniste, d'extrême droite, favorable, on a vu après ses messages, néo-nazi. Donc, c'était une crapule. Mais il ne méritait pas pour autant de mourir comme il est mort. Reste que l'Assemblée nationale, c'est-à-dire la représentation nationale de l'extrême droite à l'extrême gauche, s'est levée comme un seul homme pour une minute de silence à la mémoire de ce jeune homme. Alors moi, je suis désolé. On se serait levé pour condamner la violence. J'aurais trouvé tout à fait vertueux que tout le monde se lève. Mais je cite les paroles de la présidente de l'Assemblée nationale qui invite ses collègues à se lever. C'est une minute de silence en l'honneur de ce jeune homme. Alors moi, je suis désolé, mais je trouve ça assez déshonorant de la part de la représentation nationale.
1: Comment vous l'expliquez? Comment vous l'expliquez qu'on est tenu, vous le dites, hein, de l'extrême droite à l'extrême gauche, oui, à saluer sa mémoire? Ça rappelle un peu Charlie Kirk aux États-Unis, d'ailleurs.
0: Oui, oui, ouais, tout à fait. Ouais. En fait, l'explication, c'est que la droite française a décidé de faire alliance avec l'extrême droite. Hein. Yoann Chapoutot, qui est un grand historien français, vient de publier un livre sur l'arrivée de Hitler au pouvoir, dans lequel il montre qu'au fond, quand Hitler arrive au pouvoir, il est minoritaire. On a toujours pensé qu'il avait gagné les élections, ce qui est tout à fait faux. En fait, c'est simplement parce que la droite s'est alliée avec lui qu'il est arrivé à la chancellerie, et la droite pensait qu'en fait, il allait s'y brûler les ailes. On a vu ce qu'il en était ouais, dans les années suivantes. Et en fait, il se passe quelque chose d'un petit peu similaire, c'est-à-dire que la droite, n'ayant plus beaucoup d'espace pour fonctionner, n'a trouvé qu'une seule chose à faire, c'est de s'allier avec l'extrême droite, et donc la droite est l'objectif allié de l'extrême droite pour arriver au pouvoir. Vous voyez, Nicolas Sarkozy, dont on parlait tout à l'heure, a déclaré il n'y a pas très longtemps qu'il estimait qu'il était indispensable que Jordan Bardella soit le prochain président de la République. On ne peut pas trouver beaucoup plus tragique.
1: Oui, mais on a su d'ailleurs que vous alliez faire paraître en 2017 un nouveau roman. Un roman noir, Pierre Lemaitre, sur les thèmes de l'argent, le pouvoir, le masculinisme. On y est, là. Ce sont des thèmes qui vous intéressent.
0: Alors, c'est moi le
1: comme écrivain. 2027, qu'est-ce que j'ai dit, moi?
0: Non,
1: 2007, je crois. 2027, voilà.
0: Non, oui, alors c'est moins prochain sur le masculinisme que sur la domination masculine. En fait, j'ai été frappé par un documentaire que j'ai vu à la télévision, et puis par un livre de sociologie historique que j'ai lu en même temps. Puis j'ai croisé ces deux lectures, en quelque sorte, pour imaginer dans les années 2000 une histoire dans laquelle une jeune femme est victime de la domination masculine et de l'argent. Et j'essaie de montrer de quelle manière elle rentre dans une spirale descendante qui va ruiner sa vie en quelques jours, alors que c'est... Et ça intervient le jour où elle se marie, d'où le nom le titre du roman qui sera la petite fiancée.
1: Ah, quand même. Ouais. C'est fou parce que je pense à vous. Vous êtes né en 1951, donc vous étiez adolescent, vous étiez très jeune, la révolution féministe, mai 68. Ce qu'on pense être un élan vers le progressisme, l'équité. Comment vous voyez ça, vous, de votre point de vue? Vous avez eu 75 ans très récemment.
0: Oui,
1: là.
0: Oui, oui.
1: Je m'excuse de vous ramener à votre âge. Mais...
0: Oui, c'est pas le plus agréable de l'émission, mais...
1: Non, mais vous avez du vécu. Vous avez de la mémoire. Ouais. Vous y avez cru, on imagine, à une certaine évolution là, des mœurs dans la société.
0: Oui. Alors, ce que je dirais, c'est que je ne suis pas un homme totalement déconstruit. C'est-à-dire que je viens d'une génération qui a été élevée dans la domination masculine, et je pense que j'ai encore beaucoup de réflexes qui sont culturels et qui sont les miens. Quels que soient les efforts de conscience que je puisse faire, je crois que je reste un homme de cette génération-là, et que voilà, je vais pas, c'est pas moi qui vais être le bon exemple d'un homme déconstruit. En revanche, je pense quand même que quand on regarde le chemin qu'ont fait les féministes depuis les années 68-70, il n'y a pas de doute qu'elles ont gagné quelque chose. Elles n'ont pas gagné cette guerre contre la domination et contre le patriarcat. Mais elles ont remporté des victoires. Oui. Et je pense quand même que elles peuvent à la fois être inquiètes sur le retour du patriarcat qui est signé par le retour de Trump et des masculinistes au pouvoir. Elles ont des raisons objectives d'être inquiètes, et elles ont quand même aussi des raisons objectives d'être satisfaites du chemin parcouru, parce qu'elles ont remporté des batailles, celle de l'avortement, un certain nombre de batailles, la femme au foyer qui est un petit peu l'héroïne de mon livre. Elles ont gagné sur ces terrains-là quand même beaucoup de choses. Il y a un certain nombre de choses qu'on ne pourrait plus dire sur les femmes, et il n'empêche quand même qu'on est dans les années où se déroule le drame de Gisèle Pelicot. Donc, vous voyez, c'est extrêmement compliqué.
1: C'est paradoxal, parce que vous dites qu'il y a des choses qu'on ne peut plus dire, mais lorsque Trump a été élu, il y a des masculinistes qui ont dit des choses sur les médias sociaux qui étaient inacceptables il y a 5 ans à peine.
0: Oui, c'est pour
1: Pierre
0: ça que
1: Lemaitre.
0: C'est pour ça que je
1: parle... revendique ton corps.
0: Tout à fait. Ouais. La femme doit rester à sa place. Alors, on imagine très bien ce que c'est que cette place-là. Mais en fait, si vous voulez, ce que j'essaie de dire, alors évidemment, je ne voudrais pas apparaître réactionnaire, mais les femmes sont devant un nouveau danger. Elles ont été dans un danger du patriarcat. Elles sont devant un néo-patriarcat devant lequel elles se trouvent maintenant et qu'elles vont devoir affronter. Alors, je pense quand même qu'elles peuvent, en se retournant sur les 50 années qui viennent de se passer, savoir qu'elles ont, dans des conditions très difficiles, rappelons-nous les luttes de Gisèle Halimi, rappelons-nous les luttes, l'apparition du deuxième sexe de Simone de Beauvoir, elles ont remporté un certain nombre de batailles. Et donc, je pense qu'elles peuvent se sentir fortes et elles ont intérêt à être fortes devant le risque d'un néo-patriarcat qui ne demande qu'une seule chose, c'est de les laminer.
1: C'est beau ça, néo-patriarcat. Oui. Alors, vous n'avez jamais caché vos opinions politiques? Oui. Pourquoi? Pourquoi vous parlez de politique? Pourquoi vous vous impliquez comme écrivain dans le débat public, Pierre Lemaitre?
0: Écoutez, je suis monté plus haut pour gueuler plus fort. Voilà. C'est-à-dire que je ne peux pas venir d'où je viens, avoir les convictions qui sont les miennes, et au prétexte que je voudrais plaire aux lecteurs pour qu'ils achètent mes livres, taire mes convictions. Moi, je n'avance pas masqué. N'importe qui, lisant quelques pages de mes livres, sait quel est mon cadre de référence et sait globalement quelle est l'idéologie qui me porte et la vision du monde dont je suis le témoin. Mais en même temps, j'essaie de faire des livres qui respectent le lecteur, et je ne fais pas des histoires qui lui disent ce qu'il a à penser.
1: Non,
0: j'ai beaucoup de gens qui sont en désaccord avec moi sur le plan politique et qui viennent me voir en me disant « j'ai aimé votre livre, j'ai aimé l'itinéraire de tel personnage et je ne suis pas très bien d'accord avec vous sur tel... » Moi, je trouve que voilà, c'est à ça que sert d'une certaine manière la démocratie de la lecture.
1: Oui, on le disait, vous n'étiez pas destiné à devenir écrivain, enfin. Qu'est-ce que c'est un destin d'écrivain? Mais vous étiez malheureux à l'école, vous l'avez quitté très rapidement, l'école, mais vous étiez un lecteur vorace. Votre mère achetait les livres de poche. Oui, c'est beau ça quand même. Ouais. C'est elle qui a fait de vous un lecteur, on imagine.
0: Oui, entre autres. Tout à fait. Et puis je dois aussi de la reconnaissance au catalogue du livre de poche. Si je puis me permettre, ce catalogue, c'était un bordel incroyable.
1: Il y avait de tout.
0: Alors le premier, c'était Pierre Benoît, vous aviez Jean-Paul Sartre, Saint-Exupéry, puis Mazo de la Roche. Personne ne pouvait comprendre quelle logique supérieure avait présidé à ces catalogues absolument fou. Mais c'est ce qui m'a sauvé parce que, au fond, comme je n'avais pas, moi, fait d'études et qu'on ne m'avait pas mis dans la littérature dans des cases, je lisais tout ça en me disant tout ça, c'est la littérature. Ce qui fait qu'en fait, j'ai abordé, moi, la littérature de manière totalement décomplexée et pour moi, à cette époque-là, Mazo de la Roche et Jean-Paul Sartre avaient à peu près la même valeur.
1: Oui, c'est merveilleux quand même. J'en suis un peu revenu. Non, mais c'est le cas de beaucoup de gens qui nous écoutent et qui nous regardent. Ils ont fouillé dans la bibliothèque de leurs parents, il y avait de tout. Et puis, ils ont lu le meilleur comme le pire. Puis, pourquoi pas, en fait? Qu'est-ce que la littérature vous a permis d'apprendre que l'école n'arrivait pas à faire, Pierre Lemaitre?
0: Je reprendrai volontiers la phrase de Borges qui disait si la vie était aussi intéressante, la littérature n'existerait pas.
1: Ah, c'est beau, Oui, quand même, Bon, alors, vous vouliez être écrivain, je crois, vous écrivez depuis l'adolescence, mais vous avez mis des décennies à vous autoriser, est-ce qu'on peut dire ça?
0: Oui, absolument.
1: Autoriser.
0: Absolument.
1: Oui, pourquoi?
0: Alors, Pierre Bourdieu, grand sociologue, je ne veux pas assommer nos...
1: Non, mais il est intéressant, Bourdieu, puis on le cite beaucoup depuis quelques années.
0: Oui, alors en fait, Bourdieu, il nous a bien expliqué qu'au fond, on avait une culture qui était celle de la classe dans laquelle on vivait, c'est-à-dire que la façon de manger, la façon de s'habiller, elle témoigne pas simplement d'un niveau de vie, elle témoigne d'une culture. Et en fait, moi, dans ma culture, il était possible de devenir un acteur, mais c'était pas possible de devenir un écrivain. Alors, en deux mots, pourquoi? Parce que mes parents avaient, au fond, l'exemple d'un certain nombre de grands acteurs, Jean Gabin, Pierre Brasseur, vous voyez, dans cette génération-là, qui venaient de milieux populaires et qui finissaient par faire des carrières de stars. Donc, d'une certaine manière, ils avaient le spectacle de gens qui venaient du bas des classes prolétaires et devenaient des stars. Donc, ça veut dire que c'était possible. Exceptionnel, mais possible.
1: Vous y avez pensé, d'ailleurs. Vous avez caressé le rêve de devenir acteur.
0: C'est bien pour ça que j'en parle. Oui. C'est bien pour ça que j'en parle. Mais par contre, il y a quelque chose d'impossible, c'était devenir écrivain. Parce que pour mes parents, la littérature était le sommet de la hiérarchie des arts, des beaux-arts. Et en fait, ils étaient sur cette idée qu'on peut devenir comédien, mais on est écrivain, on ne le devient pas. Et en fait, vous voyez, cette idée héritée du romantisme qui a finalement instillé comme ça toute notre culture en France, c'est l'idée qu'au fond, l'écrivain est quelqu'un de spécial, qui est frappé d'un don très particulier, un peu céleste. Il est habité par l'inspiration. Alors, c'est un truc qui doit descendre du ciel. Oui, je ne sais pas très bien ce que c'est. Moi, oui. Je crois beaucoup à la transpiration. Mais bon, l'inspiration, je ne sais pas bien ce que c'est. Oui. Et donc, en fait, l'idée, si vous voulez, c'est qu'on ne devient pas. Ce n'est pas un métier, on ne devient pas. On est et écrivain, c'est Chateaubriand. C'est, oui, c'est
1: Proust,
0: tout ça.
1: Ils viennent des classes assez supérieures, souvent. Oui, hein,
0: tout à fait. Et donc, pour mes parents, c'était totalement exclu. On pouvait faire de moi un footballeur ou un comédien, mais sûrement pas un écrivain.
1: Bon, alors, vous allez faire toutes sortes d'affaires. Vous allez faire l'armée, oui. D'ailleurs. Bon, est-ce que ça vous a aidé, ça, faire l'armée, à écrire ces scènes de guerre qui vont jalonner les deux séries du XXe siècle?
0: Non, parce que moi, j'ai fait l'armée dans une période où on s'emmerdait royalement pendant un an à balayer des casernes qui ne servaient à rien ni à personne. Donc, en fait, c'est une année... Si, c'est une année qui m'a intéressé parce que j'étais à l'armée avec un type qui était historien spécialiste de la Gaule. Et en fait, il m'a raconté la guerre des Gaules pendant un an. Ça m'a passionné. Parce que c'est la seule chose que j'ai retenue de l'armée.
1: La discipline, peut-être. Hein? Qui est nécessaire peut-être. Quand on écrit autant que vous. Là. Ouais. Bon, au retour de l'armée, vous allez enchaîner des boulots. Vous avez même été directeur de théâtre. Ouais, ça, c'était drôle. Quand même, entre 20 et 50 ans, vous avez écrit 3 livres, mais vous ne les avez jamais envoyés aux éditeurs. Mmh, mmh. Donc, vous écrivez, vous vous permettez d'écrire, mais vous n'envisagez pas l'idée que ça puisse être publié.
0: Non, parce que je n'y crois pas. J'y crois pas.
1: Ouais,
0: crois
1: c'est
0: pas.
1: Fou. Ouais. Bon, il y a une rencontre majeure dans votre vie. Parlons-en. Hein. J'y ai fait référence à cette femme que vous aimez. Là, vous la rencontrez, vous avez 50 ans quand vous rencontrez cette femme. À cette époque-là, après avoir fait des études de psychologie à partir de l'âge de 40 ans, vous donnez des séminaires dans des bibliothèques et vous rencontrez cette femme qui va tout changer. Qu'est-ce qui se passe, Pierre Lemaitre?
0: Ben, écoutez, la magie de certaines rencontres. Moi, je suis un homme qui est facilement envahi par le doute, même encore aujourd'hui. Je doute beaucoup de ce que je fais. Je n'ai pas une très grande confiance en moi. C'est peut-être un reliquat de l'histoire qu'on se racontait tout à l'heure à propos de Pierre Bourdieu. En fait, je continue d'être un homme qui se sent pas vraiment autorisé à être ce qu'il est.
1: Au Québec, on dit né pour un petit pain. Vous la connaissez, cette expression?
0: Non, je connaissais pas l'expression. Ouais. Elle est délicieuse. Donc voilà, étant un homme qui doute, finalement, je ne pouvais m'en sortir qu'à la condition que quelqu'un d'autre me porte, qu'une volonté supérieure à la mienne me porte. Et c'est une volonté tranquille, une certitude sereine et tranquille qui m'a porté. Donc nous nous sommes tenus compagnie.
1: C'est beau quand même, hein? Mmh. Oui, puis vous le racontez avec pudeur, puis c'est parfait. Mais bon, alors, elle va vous convaincre, quoi, d'envoyer un premier roman?
0: Oui, alors...
1: Aux maisons d'édition, c'est un polar, là.
0: Oui, c'est un polar. Il s'appellera Travail soigné. Et on l'envoie, alors elle me convainc de l'achever, je l'achève, nous le remettons à 22 éditeurs et nous recevons 22 refus. Donc c'est ce qu'on appelle carton plein, n'est-ce pas?
1: Oui.
0: On ne peut pas faire mieux. 22 refus. Et puis elle me dit, non mais il doit y avoir une erreur quelque part, c'est pas possible, ça marche pas comme ça. Et de fait, quelques jours plus tard, je reçois une lettre me disant, on a refusé votre livre, mais finalement, on va le prendre quand même.
1: C'est Le Masque.
0: Oui, voilà. C'est les éditions du Masque.
1: Alors, Travail soigné va paraître en 2006, vous avez 55 ans.
0: Oui.
1: Ouais. Qu'est-ce qui se passe à partir de ce moment-là? Votre vie change? Complètement.
0: Non, alors non, non, ma vie ne change pas parce que je ne gagne pas ma vie avec mes romans. Mes tirages ne sont pas immédiatement des tirages me permettant d'en vivre. Mais elle me permet une première chose, c'est de rentrer à la télévision pour y écrire des scénarios. C'est-à-dire, je ne vis pas de mes romans, mais je commence à vivre de ce que j'écris. Mais je rentre dans un milieu, celui de la télévision, où la densité de personnes incultes et d'imbéciles est beaucoup plus élevée que dans n'importe quelle autre strate de la société.
1: Qu'est-ce que vous voulez dire?
0: Ben, c'est-à-dire qu'en fait, moi, en tout cas, à l'époque où j'écris...
1: On parle de la fin des années 2000-2010, 2007-2008.
0: Oui, c'est pas 2008. Si vieux. Je ne suis pas sûr qu'en 20 ans, les choses aient fondamentalement changé. Mais en fait, c'est un lieu où des trentenaires qui n'ont absolument rien lu me disaient à moi, qui avait 50 ans, qui avait quand même beaucoup lu, qui m'expliquaient la littérature et qui m'expliquaient ce qui n'allait pas dans... Vous voyez, j'avais envie de leur dire, écoutez, faites-le, montrez-moi ce que vous savez faire. Mais eux ne savaient que discourir et m'expliquer en permanence avec des choses extrêmement bête. En fait, le degré de culture était extrêmement bas, au point même que ces gens-là souvent s'exprimaient en disant, ils étaient incapables de faire des phrases complètes avec des verbes, des sujets, des compléments. Et donc, ce qu'ils disaient, tu sais, c'est comme dans tel film. Alors, ils voulaient simplement faire une métaphore, mais plutôt que de m'expliquer comme ils n'y arrivaient pas, ils me citaient des extraits de films qui étaient pour eux le sommet de la pensée. C'est dire quand même que le niveau était bas.
1: Non, mais comment vous avez fait là, pour survivre à tout ça?
0: Alors, c'était
1: payant. Oui, c'est ça.
0: Oui. En fait, la servilité est parfois la meilleure façon de payer ses traites.
1: Oui. Bon, votre destin va changer. Bon, d'abord, vous commencez par le polar, hein, vous en publiez plusieurs. Vous gagnez d'ailleurs avec le premier roman le prix au Festival Polar de Cognac. Déjà, vous êtes auréolé quand même d'une marque d'excellence, de succès. Pourquoi commencer par le polar? Pourquoi c'est ce qui vous intéressait comme écrivain?
0: Alors, il y avait deux raisons. La première, elle est très basse, c'est que je pensais que je savais le faire. Oui, ça ne me paraissait pas très compliqué. Alors, j'en suis revenu un peu. Mais enfin, bon, en même temps, je suis un homme laborieux. Quand j'entame quelque chose, j'essaie de le finir. Ouais. Donc, je pensais que ça ne serait pas trop compliqué.
1: Il y a des codes aussi dans le polar. Il y a un enquêteur. Oui, bon, vous en avez un. Vous, c'est un personnage quand même assez redoutable, que les gens ont aimé. Comment il s'appelle déjà?
0: Il s'appelle Camille Verhoeven.
1: Voilà.
0: Oui. Alors, il y avait aussi une autre raison, c'est que le polar est l'enfant naturel de la littérature populaire dont je m'étais nourri à partir avec les auteurs du 19e siècle. J'ai envie de dire, aujourd'hui, Dumas ferait vraisemblablement des thrillers, vous voyez ce que je veux dire.
1: Oui, vous le remerciez d'ailleurs, Dumas.
0: Oui, bien sûr, avec affection. Ouais. Et en fait, j'avais l'impression que très naturellement, ce qui était l'héritier de la littérature populaire qui m'avait nourri, c'était le roman noir et le roman policier.
1: Et puis ça va fonctionner, les gens vont s'attacher à vos histoires. Bon, il y a 2013 qui change tout dans votre vie quand même. Là. Vous quittez le roman policier. Vous le remarquez, hein, vous le dites à votre femme. Je crois que c'est pas un roman qui a l'ADN d'un polar.
0: Ouais, ouais.
1: Votre éditrice, est-ce que c'est vrai? Elle dit, non, faut pas changer la recette, là, continuer à écrire des polars, ça va déstabiliser vos lecteurs. Votre femme, heureuse femme, dit, moi j'y crois, ça.
0: Oui, puis elle me dit, écoute, tu ne sais pas ce que tu écris, c'est pas un polar, tu sais pas ce que c'est, mais finis le livre et puis on verra quand tu l'auras terminé. Mais n'essaye pas de te mettre dans des cases, essaye d'abord d'écrire le roman que tu as envie d'écrire, quoi. Elle avait totalement raison.
1: C'est Au revoir là-haut.
0: C'est Au revoir là-haut. En fait, à l'origine, je voulais que ce soit simplement un polar historique, c'est-à-dire un polar qui se passerait à la fin de la Première Guerre mondiale. Et puis, effectivement, il n'y avait pas le code génétique pour en faire un polar. Donc, c'est devenu quelque chose d'assez bizarre qui emprunte à la fois au roman picaresque, à la fois au roman historique, à la fois au polar, à la fois au livre de vengeance. C'est un roman d'aventure. Enfin, en fait, c'est un espèce d'objet. Personne ne savait vraiment ce que c'était. Et c'est peut-être ce qui a attiré un peu l'attention des lecteurs et des critiques.
1: C'est un immense succès, hein, populaire et critique. Vous gagnez le Goncourt.
0: Ouais.
1: Bon, ça arrive une fois dans une vie, quand on est chanceux,
0: quand on
1: a du talent.
0: Oui.
1: Oui. Qu'est-ce que ça change, un Goncourt?
0: Ah ben, ça change tout. Vous savez, il n'y a pas beaucoup de choses qui changent la vie du jour au lendemain. Il y a l'infarctus, l'AVC, et puis le prix Goncourt. Hein, voilà. Donc, des trois, j'ai choisi le Goncourt pour le moment. Pour le moment, hein. Non, ça change tout parce qu'il faut que le public du Québec comprenne que... Le Goncourt n'est pas simplement un prix littéraire, c'est un emblème culturel. Mmh. C'est un symbole de la culture française. Quand j'ai fait une tournée, après, pendant un an, on est Miss France, hein, quand on a... Oui. Donc, je suis allé
1: sans être obligé de porter le maillot de bain, c'est quand même agréable.
0: On ne montre que ses chevilles. je fais une petite tournée et je me trouve dans un pays en Lituanie, en Estonie, je sais pas où, et donc, dîner d'ambassade, je suis invité. Et puis, pendant tout le repas, l'ambassadeur de France m'a appelé notre Goncourt ceci, notre Goncourt cela. Et alors, je m'étais penché vers son assistant, en lui disant, mais tu crois qu'il connaît mon nom, ce gars-là? Mais en fait, c'était pour rire, parce qu'en fait, mon nom n'avait aucune importance. Mon nom n'avait aucune importance. Pour lui, il recevait le Goncourt, c'est-à-dire, au fond, un emblème de la culture, de la culture française. Donc, c'est dire qu'on a une légitimité, une reconnaissance qui ne sera à peu près plus contestée, quoi que vous fassiez, à peu près.
1: Oui, puis ça peut paralyser. On imagine, ça peut faire... Bon, comment je vais faire pour écrire un roman à la hauteur? Vous, visiblement, ça ne vous a pas paralysé, là, Pierre Lemaitre.
0: Non, ça ne m'a pas paralysé, mais quand même, ça m'a tétanisé.
1: Ah.
0: Oui, bah oui, parce que, en fait, il faut bien comprendre l'injustice du Goncourt. C'est que vous croyez qu'on vous donne le livre pour... qu'on vous donne ce prix pour un livre, mais ce n'est pas vrai. En fait, l'année suivante ou deux ans plus tard, on va regarder votre production pour voir si deux ans plus tôt, on a eu bien fait de vous donner le Goncourt.
1: Si on ne s'est pas trompé.
0: Ben, si on ne s'est pas trompé. Ouais. Donc, en fait, vous avez l'impression de passer le bac tous les ans. Hein, c'est assez pénible. Alors bon, les premières années, on passe le bac avec un petit peu d'anxiété, puis au bout d'un moment, ça se calme. Il n'y a pas beaucoup d'avantages à vieillir. Enfin, l'un des avantages, c'est que les airbags sociaux fonctionnent même relativement bien.
1: C'est beau ce mot-là. Airbag.
0: Ouais.
1: Oui, airbag comme dans les voitures.
0: Ben, oui, c'est ça.
1: Ah oui, je pensais que c'est un mot français.
0: Pardonnez-moi.
1: Non, c'est bon. oui, c'est vrai, on se détache un peu.
0: Oui, on se détache, et puis dans les chocs, il y a quelque chose qui vous retient et qui vous protège.
1: Oui, mais est-ce que c'est là que vous imaginez, après Au revoir là-haut, je vais commencer des séries? Je vais faire des trilogies, des tétralogies, parce que c'est ce qui est arrivé par après.
0: Oui,
1: là.
0: Oui, mais ça s'est pas fait comme ça d'un seul. Oh, j'aimerais pouvoir vous dire oui.
1: J'aimerais avoir un plan. Oui.
0: Non, mais j'aimerais pouvoir vous dire oui. Vous savez, j'ai eu une vision claire tout de suite de ce que j'allais faire, et dans ma tête, les 10 volumes étaient présents. oui, j'adorerais pouvoir dire ça. Bon, j'adorerais pouvoir vous mentir, mais je dois quand même à la vérité de dire que c'était beaucoup plus chaotique que ça. C'est-à-dire que voilà, le mouvement s'invente en marchant. Après, au revoir là-haut, j'ai envie de continuer à prendre du plaisir avec mes personnages.
1: Exact.
0: Et puis petit à petit, livre après livre, commence à se constituer le projet à la tête duquel je me trouve aujourd'hui.
1: Oui, à la fin des Belles Promesses, d'ailleurs, on est en 64.
0: Ouais.
1: Vous avez raconté qu'il va y avoir une autre histoire, celle des enfants, là. Colette, Philippe, ça va se rendre jusqu'en 1989, c'est ça, la chute du mur de Berlin?
0: Oui, alors les historiens estiment que le XXe siècle est un siècle court, qui ne contient que 7 décennies, puisqu'il commence véritablement à la fin de la Première Guerre mondiale, et s'achève à la chute du mur de Berlin, au moment où l'axe Est-Ouest devient un axe Nord-Sud. Bon, voilà, c'est la définition qu'on propose les historiens, et moi, elle me va bien, ça me permet de raccourcir le siècle à 7 décennies. Et donc, il y a trois générations des Pelletier qui occupent les trois grandes périodes de ce siècle. L'entre-deux-guerres entre la Première et la Seconde Guerre mondiale, c'était la première famille des Pelletier, qu'on a vu dans la première trilogie. Là, avec les Belles Promesses, j'achève la deuxième partie du siècle, qui sont les 30 Glorieuses, et puis je vais le terminer avec les deux dernières décennies du siècle, où ce sera la troisième génération des Pelletier. C'est ce qui justifie le terme de saga. Vous savez que le mot de saga vient de la littérature islandaise, et ce n'est pas simplement une histoire de...
1: Oui.
0: Et c'est pas simplement une histoire de famille, c'est aussi la succession des générations. Il faut que ça soit une famille, mais dans les générations. Donc c'est pas forcément plusieurs livres. Les Budenbrock de Thomas Mann est une saga et elle est en un seul volume. Hein. Mais d'autres, comme les Rougon-Macquart, sont en 20 volumes. Donc vous voyez, on trouve beaucoup de choses sous cette acception de saga.
1: Oui.
0: Et donc voilà, je vais faire une saga si les dieux me sont propices.
1: Oui, bon, ça a l'air organisé, dit comme ça quand même. Hein. Vous démentez ce que vous avez
0: j'essaie de me tenir. Bien. J'essaie de me tenir bien quand je viens au Québec.
1: Ça a été très agréable de passer cette heure avec vous, Pierre Lemaitre.
0: Merci infiniment.
1: Certainement. Alors, ce nouveau tome, c'est une réussite. Il est paru comme les autres chez Calmant Lévy. C'est le dernier tome des Années Glorieuses, cette tétralogie sur la famille Pelletier. Il y aura un autre ouvrage, on l'a appris. Merci énormément, Pierre Lemaitre.
0: Merci de votre accueil.
1: À très bientôt. Merci.

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1: C'est avec cette chanson de Michel Berger qu'elle a quitté la période yéyé en 1973. Françoise Hardy sur RTS Première. Excellent week-end, il est 16h.
2: Benoît Cornu.
3: Benjamin Netanyahou veut légaliser des avant-postes de colonies en Cisjordanie occupée. Parmi les mesures annoncées tout à l'heure par le Premier ministre israélien figure l'accélération de la légalisation des avant-postes, l'établissement de nouveaux, ainsi que des opérations dans les villages palestiniens soupçonnés d'abriter des hommes armés. Cette déclaration, elle fait suite à la mort de 6 personnes aujourd'hui, 4 Palestiniens et 2 Israéliens, lors d'une fusillade près de Naplouse. Selon Tzahal, un Palestinien aurait ouvert le feu sur des randonneurs israéliens. Tandis que du côté palestinien, on affirme que des colons juifs ont attaqué le village de Tel, tirant sur ses habitants, l'armée israélienne intervenant ensuite à leur côté. Pour rappel, toutes les colonies israéliennes sont considérées comme illégales au regard du droit international. L'Iran a riposté massivement contre les États-Unis après une nouvelle nuit de bombardements américains. Téhéran revendique des attaques de drones contre des bases militaires au Bahreïn, en Jordanie et au Koweït. Les affrontements durent maintenant depuis le 7 juillet, centrés sur le contrôle du détroit d'Ormuz, passage stratégique pour 20% du commerce pétrolier mondial. Une attaque russe à missile a tué 10 personnes et blessé près d'une centaine d'autres dans la région de Kiev. L'explosion visait apparemment une exposition de l'industrie de la défense, annoncée au préalable sur les réseaux sociaux. Le procureur général ukrainien a donc ouvert une enquête pour négligence, critiquant le manque de mesures de sécurité. Des responsables dénoncent ces événements militaires sans abri dévoilés à l'avance en ligne. Depuis 2022, plusieurs incidents similaires ont déjà pris pour cible des rassemblements ukrainiens mal protégés. Nouvelle réaction politique au sujet des droits de douane américains. Le centre appelle à poursuivre les négociations. Les Verts exigent de leur côté une transparence totale de la part du Conseil fédéral. Le parti demande de pouvoir être informé des discussions avec l'administration américaine et qu'il soit possible de se prononcer par référendum. Ces déclarations interviennent après les condamnations successives de ces droits de douane par le PS, les Verts libéraux, le PLR et l'UDC. La Maison Blanche a annoncé la nuit dernière l'entrée en vigueur de nouveaux droits de douane de 10 ou de 12,5%, comme c'est le cas pour la Suisse. Le canton de Neuchâtel durcit la prévention incendie en forêt. Feu en plein air strictement interdit, sauf exception pour les feux d'artifice officiels du 31 juillet et 1er août, tirés depuis un lac par des professionnels. La sécheresse s'aggrave malgré la fin de la canicule. Les autorités alertent aussi sur le risque de chute d'arbres fragilisés et demandent de la vigilance lors des promenades en forêt. La Fédération belge de football a annoncé son nouveau sélectionneur. Il s'agit du néerlandais Marc van Bommel, l'ancien entraîneur du PSV Eindhoven notamment, qui succède au français Rudy Garcia, dont le contrat n'avait pas été reconduit au terme de la récente Coupe du Monde, achevée par les Diables Rouges par une défaite en quart de finale contre l'Espagne. Ciel dégagé aujourd'hui avec quelques nuages élevés, puis des bancs de nuages plus denses en fin de nuit. Demain, samedi, passage nuageux à l'ouest le matin, beau ailleurs, et puis des dégradations dès midi avec averses et orages gagnant toutes les régions. Des orages localement forts dans les Alpes, maximum 29 degrés en plaine. Dimanche, une amélioration, éclaircie en plaine, temps sec, le reste nuageux dans les Alpes avec des averses éparses et des températures stables autour de 27 degrés.
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4: Sur l'autoroute Lausanne-Genève, un accident provoque un bouchon et une quarantaine de minutes de retard entre l'échangeur de Villars-Sainte-Croix et Morges-Ouest en direction de Genève. En Valais, la route de la Forcla est fermée dans les deux sens à la hauteur des Grépons à la suite d'un accident. Sur la 9, Lausanne-Pontarlier, un important bouchon s'étend entre les Clés et la douane de Valorbe en direction de Pontarlier. En France voisine, sur l'axe Genève-Ost, il faut toujours patienter 1h30 au péage français du tunnel du Mont-Blanc. Et puis sur la 2, Lucerne-Chiasso, des colonnes s'étendent de part et d'autre du tunnel du Gothard sur 9 km entre Herzfeld et l'entrée nord pour une attente d'1h30 en direction du Tessin et sur 4 km entre Quinto et le portail sud de l'ouvrage, ce qui représente une quarantaine de minutes d'attente en direction de Lucerne. Pour rejoindre le sud des Alpes depuis la Suisse romande, les parcours alternatifs du Simplon ou du tunnel du Grand Saint-Bernard sont recommandés.
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4: L'histoire de la maison de la radio à la Sala à Lausanne, c'est l'émission que nous vous proposons aujourd'hui. Cette maison de la radio, nous la quittons service après service depuis le mois de novembre dernier. Nos micros sont désormais dans un nouveau centre de production sur le campus de l'EPFL et de l'Université de Lausanne. La mise en service a débuté avec RTS Option Musique. Les chaînes RTS Première, RTS Espace 2, RTS Couleur 3 ont suivi. Les rédactions de l'actualité et des sports vont nous rejoindre dans les prochains mois. Et c'est le canton de Vaud qui a racheté les immeubles de la Sala. Alors ce bâtiment emblématique de l'architecte suisse Charles Brugger a été inauguré en 1935 et longtemps il a été le cœur battant de la radio romande. La Sala, comme on l'appelle, se distingue par son style épuré, typique du modernisme architectural des années 30. Mais la construction de cette maison de la radio ne fut pas seulement un projet architectural. Elle fut le socle d'une aventure médiatique qui allait marquer durablement la Suisse. L'histoire de ce bâtiment est aussi intimement liée à l'évolution des programmes radio. Et c'est cette histoire que nous allons vous raconter avec nos deux invités. Une émission réalisée, non pas ici à Écublanc, mais pour une toute dernière fois, nous sommes allés à la Sala. Et tout de suite, nos invités se présentent.
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4: Nous allons parler de l'histoire de ce site, de la Sala, de ce bâtiment, la maison de la radio. Mais avant cela, parlons des débuts de la radio en Suisse, des débuts qui doivent beaucoup à l'aviation.
15: Oui, alors c'est une généalogie...

0: informations, notamment météorologiques.
1: Allô, allô, Goliath, FADDS, Lausanne vous répond. Bien reçu votre appel, je vous passe le temps sur Lausanne. Temps bouché, troué au sud sur le lac. Je vous écoute, je vous écoute.
2: C'est Roland Piesse, un jeune ingénieur, qui sera chargé de monter et de faire fonctionner un émetteur.
0: Voilà, donc Roland Piesse est ingénieur, c'est lui qui va être chargé de faire fonctionner cet émetteur, qui va donc donner ses informations aux pilotes des avions et qui va avoir l'idée, dans un premier temps, de manière un peu expérimentale, de faire passer un peu de musique aux passagers de l'avion, encore une fois, pour voir aussi ce que pouvait donner le rendu musical. Et finalement, cette petite anecdote, finalement, elle marque la transition d'une télégraphie sans fil qui est vecteur de communication à une télégraphie sans fil qui va devenir vecteur de programme. Et donc, Roland Piesse va accompagner ce mouvement. Et deuxième anecdote, au moment de l'inauguration de l'émetteur, qui se fait à l'hôtel Beau Rivage, il fait la surprise aux invités. Il y a donc tout le gratin, non seulement lausannois, mais des autorités fédérales, en diffusant un morceau de musique qui, là, est diffusé depuis le studio. Le studio est un mot encore peut-être pas tout à fait approprié, mais depuis le local qui est juste à côté de l'émetteur, pour, disons, créer la sensation à l'occasion de l'inauguration de l'émetteur, donner ce petit concert impromptu qui, d'une certaine manière, marque le début de ce qui deviendra Radio Lausanne.
2: Avant de s'installer dans le quartier de la Sala, vous venez d'en parler, il y avait ce local. C'est là que se trouvait Radio Lausanne ?
0: Alors, on ne parlait pas encore tout à fait de Radio Lausanne. C'était le broadcasting roman. Mais disons, là, il faut s'imaginer que la fonction première de ce lieu, c'était l'émetteur. Et il y avait vraiment un espace extrêmement exigu qui permettait à Piesse d'évoluer et éventuellement de solliciter, comme dans l'anecdote que je viens de rappeler, un ou deux musiciens. Mais enfin, on est dans un espace qui est extrêmement exigu et qui va donc amener très vite le broadcasting roman à investir de nouveaux lieux en ville. Et donc le deuxième lieu, entre guillemets, de production radiophonique, ce sera l'immeuble qu'on appelle à Lausanne l'immeuble Mercier au Grand Chêne, qui investit en fait un ancien lieu de spectacle. C'était notamment un théâtre de marionnettes. Donc c'est un lieu de spectacle qui va permettre désormais à la radio de se développer avec notamment des productions live dans un espace un tout petit peu plus confortable.
3: Le service de radiodiffusion doit poursuivre des buts idéaux, tout en sauvegardant les intérêts nationaux. Il doit s'effectuer dans un esprit d'impartialité. Il évitera tout ce qui pourrait porter atteinte aux bonnes mœurs et troubler la sécurité, la tranquillité et troubler l'ordre public à l'intérieur ou les bonnes relations avec les autres pays. Concession SSR de 1931.
2: Autre date importante, 1931, c'est l'année de mise en service de l'émetteur de Sautan.
0: La mise en place de l'émetteur de Sautan, elle est directement liée à la création de la Société suisse de radiodiffusion, une société qui va prendre en charge, sur la base d'une concession, la programmation radiophonique et sur la base d'un monopole. Et là, à partir de 1931, on a une nouvelle organisation qui est une organisation, en fait, nationale ou fédéralo-linguistique de la radio. Avant, on avait des studios qui étaient des studios adossés à des associations qui étaient des associations locales et régionales. Et avec la SSR, on va avoir désormais une organisation plus large, organisée autour de trois grands émetteurs qui couvrent l'ensemble du territoire suisse, Beromünster, Sautan et Montecenari. Et on va vivre toute une série d'années avec cette organisation adossée, encore une fois, à la Société suisse de radiodiffusion et au service public.
4: Ici, l'émetteur suisse de Sautan, relayé par l'émetteur national d'ondes courtes de Schwarzenburg dans les longueurs d'onde de 19, 31, 41 et 48 mètres. Bonjour mesdames, bonjour mesdemoiselles, bonjour messieurs. Comment allez-vous ?
2: Je profite que vous soyez là, François Valoton, pour vérifier cette information. On raconte

0: qu'à proximité de l'émetteur de Sautant. La radio s'entendait dans les téléphones, les voitures tombaient en panne, les gouttières en cuivre se changeaient en récepteurs, c'est vrai ou c'est une légende ?
1: Alors, personnellement, je ne l'ai pas entendu, mais beaucoup de témoignages ont été recueillis, notamment au moment du démantèlement de l'émetteur de Sautant. Et en effet, toutes ces bruits parasites sont véritablement attestés et c'est une des composantes de cette magie aussi des ondes qui évidemment ne se fait pas de manière unidirectionnelle mais peut avoir des effets sur d'autres objets ou sur d'autres appareils électriques.
0: Cet émetteur de Sautant, il ne fonctionne plus.
1: Non. Donc Sautant, ça a marqué d'une certaine manière la fin des ondes moyennes et donc ça a été remplacé ensuite par toute une série de plus petits émetteurs qui ont été les différents émetteurs FM et puis aujourd'hui DAB.
0: On sait où se trouve l'antenne aujourd'hui, l'antenne de Sautant ?
1: Alors, si je ne m'abuse, on en a gardé un socle parce que Sautant est considéré comme un élément historique et donc digne de protection. Je dois dire, je ne sais pas si on a gardé toute l'antenne, mais en tout cas, on en a gardé une partie. Il y en avait deux.
0: La première antenne, oui.
1: Première antenne. Et donc, voilà, c'est un lieu qui est un lieu historique et on peut donc la voir, la visiter. Et ça permet à Sautant de garder d'une certaine manière son identité topographique et de fournir un lieu de repérage pour les alentours.
0: Comment est née l'idée de construire une maison de la radio ?
2: Je pense qu'on doit commencer cette histoire au grand chêne.
0: Daniel Azzetti.
2: C'est comme un appartement et là, on crée des endroits pour contrôler le son avec des moyens qui sont assez primitifs, avec des rideaux. Alors, il y a des rideaux qu'on utilise pour créer un studio dans un bâtiment. Mais on a aussi l'impression que cela ne suffit pas parce que les auditeurs crient des lettres et il y a beaucoup de plaintes que la qualité du son n'est pas bien. Alors, la sala, c'est vraiment la campagne pour beaucoup de gens à Lausanne, mais c'est aussi pour les gens qui créent la radio. Il y a beaucoup d'avantages parce que ici, il est un peu plus silencieux. On doit faire alors un bâtiment qui est isolé, mais pour faire entrer le public, il faut aussi créer un bâtiment qui est assez représentatif et qui rassemble aussi vraiment un peu à un théâtre. Alors ça, c'est vraiment le talent de la commission qui cherche le lieu pour le bâtiment et aussi des architectes et des techniciens de trouver aussi ici des balances pour y balancer ces aspects.
3: Pour accéder au studio, il fallait d'abord escalader un escalier.
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3: Monumental, c'est entendu, mais pénible tout de même, surtout pour ceux qui nous apportaient les pianos à queue.

0: Aujourd'hui dans Monumental, la maison de la radio à la Sala.
1: Le premier micro était caché au fond d'un pavillon en forme de porte-voix. Nous sommes en 1922.
0: Archives RTS, 1962.
1: L'émetteur du Chandler à Lausanne est le quatrième sur le plan européen, après Berlin, Paris et Londres. En 21 étaient captés les premiers signaux de la Tour Eiffel. En 22 débutait le broadcasting roman. En 31 était inauguré l'émetteur de Sotan. Mais revenons à celui du Chandler qui, en 1922, permit la première émission radiophonique de Suisse.
0: Aujourd'hui dans Monumental, nous parlons de la maison de la radio à Lausanne, un lieu que l'on appelle aussi tout simplement la Sala. Avant la construction de ce bâtiment, la radio était diffusée depuis une simple chambre, le Chandler, et ça c'était en 1922. 6 ans plus tard, on occupe un ancien théâtre désaffecté, c'est le Grand Chêne, et puis il a été décidé de construire un nouveau bâtiment sur les hauteurs de Lausanne. François Valoton, je rappelle que vous êtes professeur d'histoire contemporaine à l'Université de Lausanne. Est-ce qu'il y a eu plusieurs propositions d'architectes pour ce bâtiment ?
2: Dans les sources que nous avons pu consulter, je n'ai pas vu d'autres noms. C'est ce dénommé Brugger, hein, qui est un architecte lausannois déjà assez expérimenté. Hein. Il n'a d'ailleurs pas uniquement travaillé à Lausanne, il a également été actif à Neuchâtel. Mais il est donc l'architecte de plusieurs maisons, notamment dans le quartier de Montchoisy. Et puis c'est lui qui réalise également l'hôpital, à l'époque hôpital Sandeau. Donc c'est vraiment un architecte reconnu, un architecte déjà très expérimenté. Donc il faut savoir que ce bâtiment, hein, qui présente, alors contrairement à, comme cela a été dit, au bâtiment du Grand Chêne, une surface assez considérable, se présente véritablement comme, certains ont parlé de palais de la radio. C'est gigantesque et il y a à la fois, disons, cette dimension qui vise à une certaine forme d'efficacité et qui va justement beaucoup miser sur l'acoustique, hein, et puis le registre monumental, parce que finalement, ce bâtiment, il témoigne aussi de la place qu'est en train de prendre la radio comme média véritablement dominant, qui commence à prendre de plus en plus d'importance, ce qui d'ailleurs fait un peu peur aux éditeurs de presse, qui voient d'une certaine manière leur monopole ou leur magistère sur la production médiatique écornée.
1: Ces ondes courent le monde, émeuvent, réjouissent, intéressent. Que ce soit la vallée de Conches, Glovelier, Paris, Londres ou Varsovie, partout ce visiteur est là, sa poignée de main est chaleureuse.
0: Les travaux ont eu quelle durée ?
2: Les travaux, donc on commence à parler du nouveau bâtiment vers 1932. Le nouveau bâtiment va être inauguré en 1935. C'est des travaux qui ont été des travaux conséquents, qui s'inscrivent aussi, c'est intéressant peut-être de le relever sur le plan historique, hein, dans une période de crise. C'est notamment des chômeurs qui vont également être mobilisés sur le chantier. À la même époque ou un tout petit peu après, on va construire les bains de Bellerive. Et donc, on est dans cet élan de construction qui, certes, s'inscrit dans un contexte de crise économique, mais qui, en même temps, va pouvoir bénéficier d'un certain nombre d'appuis et de soutiens publics pour notamment parer au chômage de cette période.
3: À part ça, vous avez fait bon voyage? Vous avez trouvé facilement la Sala?
4: J'avoue qu'en arrivant devant ce paysage champêtre, j'hésitais un peu.
3: Oh, c'est bien ici, tout de même.
4: Mais ces animaux que je vois dans la prairie, ces vaches, ces poules, ces canards.
3: Ah, vous n'avez pas les pareils en pleine ville.
4: Ce serait un peu difficile.
3: Oui, mais songez au potentiel de bruitage que ça représente.
0: Comment était alors le bâtiment lors de l'inauguration? Plus du tout comme aujourd'hui?
5: Non, non. Aujourd'hui, on voit toujours une moitié. La façade d'une moitié est assez identique, je pense.
0: Daniel Azzetti.
5: Mais cette partie est la partie qui est moins spectaculaire. On a changé cette partie de la façade qui a été caractérisée par des colonnades. Ça, on a détruit déjà dans les années 50. Et je pense qu'une raison a été qu'on n'était pas heureux avec cette façade parce qu'elle a été aussi aveugle, on dit, sans fenêtre. C'était la façade du grand studio, le studio 1. Et les studios ont besoin de cette manière d'une isolation très forte. Le son est dérangé par les fenêtres. Alors, c'est une façade sans fenêtre et même sans porte. Et si on veut joindre un événement à l'époque dans studio 1, on doit entrer en arrière. Et c'est probablement une raison pour ne pas garder cette partie de la maison. Mais par contre, aujourd'hui, on peut toujours lire les étapes des changements. Il y a plusieurs étapes. Et aussi, en arrière du bâtiment, on voit quelques colonnades. Là, il y a des restes, comme en Grèce. On peut toujours trouver des colonnades. L'intérieur du bâtiment a été très, encore une fois, représentatif. Et c'était un bâtiment pour s'associer avec une grande pluralité, encore une fois, des salles. On trouve là même un bureau qui a l'air d'un bureau, mais sur la table, il y a un microphone. C'est vraiment une intégration de l'endroit technique avec un endroit social. Et on peut là faire des émissions avec un orchestre. C'est vraiment spectaculaire d'être capable de faire les concerts avec un orchestre.
6: Écoutez une demi-heure de musique légère avec l'orchestre suisse Teddy Staub.
7: Nous allons commencer avec Jeepers Creepers.
2: Oui, il faut se reporter à la radio de cette période. À sa programmation, 75% de la programmation, c'est de la musique. Et c'est de la musique live. Il y a très progressivement le développement d'émissions avec de la musique enregistrée, mais ça va se faire vraiment de manière très progressive et uniquement à partir de la deuxième moitié des années 30. Donc ce qui caractérise notamment la radio, et ça c'est un phénomène européen, voire mondial, c'est cette possibilité de pouvoir produire de la musique en live. Et donc la pièce maîtresse, c'est ce grand auditorium qui est vraiment particulièrement spectaculaire, avec de grandes orgues également, un grand espace scénique, donc qui permet d'accueillir de grandes formations, ce qui était absolument impossible dans le studio du Grand Chêne, et qui permet également d'accueillir du public. Car ça, c'est une chose que peut-être on a un petit peu perdu de vue, mais la radio, c'était un lieu qui était un lieu de spectacle. Donc bien sûr, on écoutait la radio via les ondes, mais on allait également à la radio, au studio, pour assister à des concerts, concerts symphoniques, et également il y avait une salle un peu plus modeste pour l'orchestre de chambre ou des formations instrumentales plus réduites.
8: À la maison, au corps du bâtiment comme aux installations techniques, à l'ameublement, à la décoration, ont collaboré des maîtres d'État et des artisans lausannois, vaudois, neuchâtelois, fribourgeois, valaisans, bernois et même tessinois. Tout est confortable, adapté au style général et très pur de ligne de l'édifice. Le confort a cependant exclu le luxe inutile. La Gazette de Lausanne, 4 mars 1935.
0: Cette maison de la radio, première étape, 1935, l'inauguration. Cette maison de la radio, c'est révolutionnaire. Il y a des révolutions techniques au sein de ce bâtiment, au-delà de l'architecture.
5: Oui, c'est la fin des années 20 et le début des années 30. Il y a plusieurs studios qui sont construits en Suisse. La première est Zurich, le Brunnenhof, et c'est un modèle pour Lausanne. Et l'autre modèle, c'est la BBC à Londres. Et à Lausanne, on invite même des ingénieurs de l'Angleterre pour faire le câblage et pour faire tout ce qu'on appelle l'électroacoustique. On fait des isolations pour les murs qui sont aussi assez avancés à l'époque. Alors il y a plusieurs chantiers en Europe à cette époque et Lausanne est un de ces studios innovateurs.
2: Peut-être encore un autre point qui est important à mentionner et qui va marquer vraiment une borne aussi très importante dans, à la fois dans l'histoire technique et évidemment avec des incidences sur l'histoire de la programmation, c'est l'arrivée de l'enregistrement. Donc à partir de 1932-33, donc juste avant la construction du bâtiment, on va avoir justement les premières possibilités d'enregistrement, à l'époque sur disque, et qui vont permettre de réaliser une production radiophonique en différé. Et donc ça, ça va également bouleverser, disons, l'organisation même du studio, parce que désormais, de plus en plus, des enregistreurs vont être présents sur les lieux de production, et on va pouvoir affiner d'une certaine manière la production radiophonique en faisant une forme de montage. C'est finalement également la naissance sur le plan technique de la figure du metteur en onde qui marque une transition extrêmement importante sur une histoire de la radio qui auparavant était véritablement une radio en direct.
9: Allô la Suisse, allô la Suisse, vous allez pouvoir commencer à graver dans 5 secondes.
0: Quand la radio s'installe ici à La Sala en 1935, il y a combien d'employés ? Est-ce que ça, on le sait ?
2: On reste sur une base qui est très minimale. Il faut savoir également qu'on a une professionnalisation qui est encore extrêmement limitée. Mmh. On a pas mal de témoignages de la part justement de techniciens. Ces techniciens, ils ne sont pas employés par la radio. Ils ont une activité professionnelle en dehors et ils font de la radio presque dans leur temps perdu ou dans leur loisir.
0: Par passion. Donc,
2: par passion. Mmh. Alors, il ne faut aussi pas oublier que jusqu'en 1932, on est à peu près à 3 à 4 heures de programmation quotidienne. Et puis, il va y avoir un premier palier, 32-33, avec là, une durée d'antenne de 8 à 9 heures, encore une fois, très très largement mobilisée par la musique. Donc, il faut voir qu'on n'a pas forcément besoin d'énormément de force et que finalement, l'étoffement des professionnels et l'étoffement des effectifs va arriver surtout après la guerre.
10: Maintenant, nous allons voir comment on fait une émission radiophonique. Voulez-vous tourner le bouton de votre radio ? Vous entendez la musique que l'orchestre est en train de jouer au studio.
11: RTS Archive.
10: Comme les musiciens restent invisibles pour le public, le chef d'orchestre n'a pas besoin d'habits ni de col dur et peut diriger son orchestre confortablement assis sur une chaise. Les musiciens, de leur côté, ont beaucoup moins chaud en bras de chemise.
0: François Valoton, vous l'avez mentionné à plusieurs reprises, les programmes sont essentiellement musicaux, mais les choses vont changer.
2: Alors, essentiellement, ou en tout cas en grande partie musicaux, encore dans ces années 36-38, la place de la musique est largement prédominante. Et puis, il va y avoir une autre innovation importante juste avant la Deuxième Guerre mondiale, c'est la création des voitures de reportage. Donc, on va commencer à pouvoir produire en dehors des studios, en captant des sons dans différents espaces. Et Lausanne, on ne l'a pas encore évoqué jusqu'ici, hein, Lausanne est en concurrence directe avec Genève, car Genève a développé sa propre société de radiodiffusion dès les débuts, dès 1923-1924.
9: Allô la Suisse, allô la Suisse, allô Radio Genève, allô Radio Genève.
2: Donc, pendant les premiers temps, on a deux studios, Lausanne et Genève. Et puis justement, l'occasion du nouveau bâtiment de 1935, ça va être la possibilité de pouvoir associer au studio de Lausanne, en fait, les autres cantons romands. Les autres cantons romands qui, d'une certaine manière, vont être également des partenaires financiers au moment de la constitution de la société immobilière qui, d'une certaine manière, va présider au financement des nouveaux studios. Et donc, ces voitures de reportage, elles prennent aussi une importance très grande dans cette configuration. Ces voitures de reportage, elles vont permettre de cartographier un territoire qui est un territoire plus exclusivement lausannois, mais qui est un territoire roman et où on va privilégier des sons qui viennent en fait presque de l'ensemble de la Suisse romande, sauf Genève.
12: Ainsi que nous apprenons à l'instant de Berlin, de nombreuses embarcations de débarquement et d'autres unités navales légères alliées
13: ont été aperçus au large de l'estuaire de la Seine et des côtes orientales de Normandie. En même temps, on annonçait que sur la pointe septentrionale de la presqu'île normande, des parachutistes alliés atterrissaient ayant pour tâche de s'assurer la maîtrise de certains aérodromes afin de créer de l'espace pour des débarquements ultérieurs de troupes aéroportées.
0: Quel est le rôle de la radio, de Radio Lausanne, lors de la Seconde Guerre mondiale?
2: Alors, c'est une période qu'on a souvent caractérisée comme une forme d'âge d'or. Il faut peut-être dire que c'est une période qui n'est pas totalement homogène, parce que la radio de guerre, dans notamment ces deux premières années, c'est une radio qui est quand même très soumise, d'une part, à une nouvelle organisation qui fait la part belle à la voix des autorités et au contrôle de l'armée. Et donc, on est dans une radio qui est au service de la défense nationale, ce qu'on appelait à l'époque la défense spirituelle, où il s'agit d'une certaine manière de renforcer la cohésion nationale, et la radio va jouer un très grand rôle dans cet esprit. Et puis, progressivement, on va se rendre compte que le public n'est pas uniquement désireux d'avoir des conférences, des discours des autorités, mais que finalement, dans une période qui est évidemment une période extrêmement anxiogène, on a envie de diversité, on a envie de divertissement, on a envie d'une radio qui puisse, d'une certaine manière, permettre de s'évader. Et dans cette période, il va y avoir une foule d'innovations en termes de programmes. Et c'est une période qui est une période assez extraordinaire, notamment sur le plan justement des émissions de variété, de divertissement, de musical transposé à la radio. Et là, on a véritablement la possibilité d'explorer toute une série de nouveaux formats. Véritablement, on voit que cette radio va devenir aussi davantage parlée, chantée, musicale, alors qu'avant, elle était encore assez liée à une musique qu'on appelait sérieuse, donc la musique symphonique ou la musique sérieuse. Avec la guerre, c'est le jazz, c'est les variétés, c'est les émissions de cabaret, c'est Gilles qui fait quasi chaque semaine une chanson quasi improvisée à la radio.

0: on lâche dans la radio.
1: Et la radio reste un lieu social où les gens se déplacent pour voir également les artistes, pas seulement les écouter.
2: Des aventures de stage.
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5: Après la guerre, la radio devient le point de rassemblement de la famille.
1: La radio l'était déjà d'une certaine manière avant la guerre. Bon, il faut se rappeler également que au début de la radio, cette radio, elle était très difficilement audible. On mettait d'ailleurs des sortes d'écouteurs. Donc là, on était encore dans une écoute qui était quasi individuelle. Donc il faudra quand même une nouvelle génération de récepteurs à partir des années 30 pour que tout simplement, on puisse, ne serait-ce que, écouter correctement le poste de radio. Et donc, cela va favoriser, d'une certaine manière, une écoute qui est une écoute collective et généralement familiale. Maintenant, il faut peut-être toujours prendre quelques précautions par rapport à ça. On a énormément de publicité à l'époque qui montre une famille autour du poste. Parce que justement, c'est pour montrer que la radio, indépendamment de ses conditions d'écoute, c'est un lieu qui opère comme une sorte de ciment de la nation, mais également de la famille. Alors bien sûr, cette écoute collective, encore une fois, elle pouvait exister, mais on voit aussi qu'assez vite, on a une segmentation des publics et qu'on va voir apparaître des programmes qui sont des programmes spécifiques, notamment les programmes pour enfants qui apparaissent de manière extrêmement précoce. Et là, on peut imaginer, bien sûr, que les parents écoutaient aussi ces programmes, mais enfin, il y avait une adresse qui était spécifique par rapport à certains types de la population. Même chose pour les émissions féminines qui apparaissent aussi de manière assez rapide, surtout après la Deuxième Guerre mondiale, mais déjà avant la guerre, il y a des émissions qui sont réalisées par les femmes et pour les femmes. Donc on voit que, certes, il y a cette dimension familiale, mais qu'une certaine forme de segmentation apparaît déjà dans ces années avant la guerre.
6: Où sommes-nous ici ?
7: Au studio pour les expressions d'extérieur. Vous avez des parois très absorbantes ici, le son est étouffé. Et toutes les scènes d'extérieur sont enregistrées ici. C'est-à-dire que vous voyez que nous avons également une piste avec du gravier.
6: À quoi sert-elle ?
7: Justement, par exemple, une scène qui pourrait être enregistrée dans un jardin, de l'allée d'un jardin.
6: Alors, les comédiens marchent là-dedans, tandis que...
7: Le comédien, lui, reste à son micro et c'est le régisseur de plateau qui fait les bruitages comme ça.
6: Et ça par terre ?
7: Ça, ici... C'est pour faire le bruit des feuilles mortes. C'est de la vieille bande magnétique. Et puis, le vieil escalier en bois pour monter au chalet, par exemple. Avec des marches qui craquent.
5: Et puis, il y a le théâtre à la radio.
1: Alors, c'est sûr que... Et on revient ici à l'intérêt de lire cette histoire. Et moi, ça fait presque 25 ans que je travaille sur l'histoire de la radio et je l'ai toujours abordée justement par l'histoire des programmes tels qu'on peut la reconstituer à travers les radioprogrammes ou par les archives sonores de votre maison qui sont absolument extraordinaires. Et considérer ça justement sous l'angle du bâtiment, des espaces de production, ça permet bon, d'une part de lire l'interaction entre l'architecture, la technique et les programmes, mais ça permet également de souligner quel est l'investissement qui est porté aussi sur certains types de programmes. Et c'est vrai que le radiothéâtre, il est déjà très très présent dans l'architecture même et dans l'organisation des studios en 1935. Là, il y a deux petits studios en 1935 qui sont spécifiquement consacrés au radiothéâtre. Et le radiothéâtre, il faut aussi pas l'oublier, c'est pas seulement le radiothéâtre, disons, dans sa forme théâtrale, c'est finalement l'introduction d'une forme de scénographie des voix que l'on va retrouver dans d'autres bassins d'émission. Par exemple, la radio scolaire. La radio scolaire apparaît de manière extrêmement précoce. Ben là, on va utiliser également des comédiens qui vont prêter leur voix, prêter leur intonation pour incarner des personnages historiques, etc. Donc on voit que le radiothéâtre, c'est en fait une matrice pour créer une sorte d'art radiophonique. On a commencé à parler aussi d'art radiophonique, avec justement la figure très importante du metteur en onde comme chef d'orchestre de cette distribution collective des voix. Et puis je termine là-dessus, sur ce volet. Le radiothéâtre, c'est vrai qu'il va fortement se développer pendant la Deuxième Guerre mondiale. Là aussi, en bénéficiant aussi de la présence en Suisse de certains comédiens français qui ne peuvent plus exercer leur art sous l'occupation, le radiothéâtre va avoir une place vraiment fondamentale dans le nouveau bâtiment des années 50. Là, l'espace dévolu au studio de radiothéâtre devient particulièrement important et on a des photographies absolument extraordinaires hein, de ces studios, mais également des acteurs et actrices qui évoluent dans ces studios pour organiser finalement cette chorégraphie vocale avec également ces images des bruiteurs et des bruitages qui, d'une certaine manière, est associé à une certaine image stéréotypée, mais en même temps fantastique, hein, de la radio de cette époque.
0: Il faut que je le voie.
8: Va, mon maître ne voit personne quand il dort.
0: Je veux lui parler.
8: Ne parle pas si fort.
0: Ouh, j'entrerai de force ou de gré.
9: Non. Non, je vous l'ai dit 30 fois, vous êtes trop près du microphone. J'ai du souffle. Voilà, un tout petit peu plus en arrière. Merci. On repart. D'accord. Oui, on y va.
10: Star, t'en souviens-tu? Ce bel instant perdu d'un Paris qui n'est plus.
5: Philippe Jaroussky et Mathieu Chédid.

0: Aujourd'hui dans Monumental, la Sala, la maison de la radio à Lausanne.
1: Quand on a participé à la construction de ce grand bâtiment, qu'est-ce que ça vous fait de voir un nouveau chantier?
2: C'est avec une certaine émotion que je vois les travaux qui me rappellent des souvenirs.
0: 20 ans après son inauguration, en 1955, la maison de la radio devient trop petite et on va faire des travaux.
3: Il y a cette époque où la radio grandit et il faut encore une fois des lieux pour produire.
0: Daniela Zetti.
3: Il y a plusieurs aspects, je pense, qui sont intéressants. Les années 50, c'est vraiment une période très formative pour la production de la radio. On trouve aussi un grand souci d'isoler. On travaille avec des ressorts maintenant. Ce n'est pas les murs qui sont très forts, mais on a développé une nouvelle manière de créer des espaces qui sont isolés. Et on peut là intégrer des fenêtres pour avoir la possibilité d'échanger des regards. Et dans les années 50, on trouve que la première maison de la radio, le bâtiment, manque ses fenêtres parce qu'on travaille dans des salles qui sont très isolées. C'est bien pour le son, mais on ne peut pas regarder ce que le chanteur fait ou ce que le technicien doit faire. Il faut parler avec les yeux dans ces maisons. Et ça, c'est vraiment une innovation dans les années 50. Et je pense qu'aujourd'hui, toujours, c'est très important. Et une autre innovation, c'est une trouvaille assez spectaculaire. Enfin, de la guerre. On trouve à Francfort un magnétophone qui a été produit par les Allemands. Il y a des enregistrements d'une très haute qualité et en Suisse, la maison Studer promet de créer quelque chose comme ça aussi. Quand on construit le nouveau bâtiment à Lausanne, on attend ces appareils. Et on voit dans les plans qu'on fait des dessins pour ces appareils parce qu'on veut utiliser ces appareils. Et on les place sous les fenêtres parce que les gens, les techniciens qui travaillent avec ces appareils doivent voir ce qui se passe dans les studios. Et ça, c'est vraiment une nouveauté pour la radio. Et après ça, la radio peut faire beaucoup d'enregistrements.
4: Allô, allô, le Servin. Allô, Johnny Lemb. Êtes-vous arrivé au sommet?
5: Oui, oui, oui. Ici le Servin. Ici, c'est le sommet et nous vous entendons.
4: Bravo, Johnny. Bravo à tous les techniciens, à tous les guides, à tous les porteurs qui sont montés pour nous.
5: Merci.
0: Preuve que les enregistrements sont précieux, nous venons d'entendre une archive de 1950. Radio Lausanne était en direct du haut du Servin. François Valoton, revenons aux travaux effectués ici à la Sala, la maison de la radio, en 1955. Des travaux d'envergure, puisqu'on double quasiment la surface.
6: Oui, oui, et donc on a véritablement un essor spectaculaire, bon, qui correspond alors d'une part à cette dimension technique qui a été évoquée, qui correspond finalement au développement de la radio qui va avoir son millionième concessionnaire au niveau suisse en 1949. Donc on est dans une phase, dans cette immédiate après-guerre, qui est une phase de développement très intensif de la radio, qui profite aussi de ce rôle à la fois patriotique, mais également innovatif qu'elle a pu exercer pendant la guerre. Et puis, une autre chose qu'il ne faut pas oublier, c'est qu'au moment où se construit le nouveau bâtiment, la question des studios de télévision n'est pas encore réglée. Parce qu'il y a une nouvelle actrice qui arrive à partir du début des années 50, c'est la télévision.
7: La télévision ne s'arrêtera pas aux frontières de notre pays.
0: RTS Archive.
7: Mieux vaut donc nous en occuper pour en diriger nous-mêmes le développement.
6: Et ce qui est tout à fait fascinant, c'est que la radio va présider au décollage de la télévision, puisque dans ce bâtiment, en 1951, pendant plusieurs semaines, il va y avoir des essais expérimentaux de télévision menés par, en fait, l'équipe qui est celle de Radio Lausanne. En même temps, les jeunes voix vont développer leur propre télévision. Et pendant les années 50, il y a cette fameuse compétition entre Lausanne et Genève qui ne porte plus seulement sur la radio, mais sur l'attribution d'un studio de télévision, parce qu'on peut imaginer qu'à l'échelle régionale, il n'y aura pas la place pour plusieurs studio de télévision. Et donc, on imagine encore, dans ces années 1950, que Lausanne puisse accueillir la télévision. On a également, en arrière-plan, l'idée qu'il faudra peut-être être prêt, en termes de bâtiments, pour jouer la carte lausannoise, en termes de studio, également de télévision. Et ce qui est intéressant, c'est que dans ces années 50, le grand auditorium, qui était le grand auditorium réservé à l'orchestre symphonique en 1935, eh bien, il va devenir pendant quelques années un studio de télévision. Où, dans la phase de la télévision expérimentale, en fait, il va y avoir une sorte de consensus pendant quelques années entre Genève et Lausanne. Genève a le studio et Lausanne a un quart de reportage, télévision. Et grâce au quart de reportage, mais grâce à la possibilité également d'investir un studio relativement important à Radio Lausanne, ils vont produire un certain nombre d'émissions, à la fois des dramatiques et des émissions également de divertissement et musicales.
0: Donc, je comprends ce que vous vouliez dire tout à l'heure en disant finalement l'architecture de ce bâtiment est intimement liée au programme et même à la stratégie et au développement de cette radio.
6: Complètement, et également, disons, justement par rapport aux enjeux politique, institutionnel, financier, ça c'est également des choses que ce projet va essayer de développer. Mais en fait, on essaye de proposer à travers le bâtiment une histoire vraiment sociale, culturelle et politique de la radio. Et en fait, voilà, c'est ce que vous proposez dans cette émission. Et ce qui est, je trouve aussi très séduisant, disons, de partir en effet du monument, de l'espace spatial et de montrer comment celui-ci interagit avec l'espace social de manière plus large.
8: Alors, c'est un jeu. Il y a deux boutons. Un est marqué stop, l'autre play. Qu'est-ce que vous choisissez?
9: Oh, je peux. Toujours play.
8: Alors, play. Alors,
9: play. Toujours play. Jamais stoppé. Ah, hein.
8: Alors, comment play est officiellement l'indicatif de couleur 3.
9: Allons-y. Commençons.
10: Bravo.
8: À votre bonne santé à tous et à la santé de la 3.
0: On agrandit également cette maison de la radio pour accueillir de nouvelles chaînes.
6: Tout à fait, ça c'est également une dimension importante. Alors il y avait eu la création de la deuxième chaîne, aujourd'hui Espace 2, en modulation de fréquence, qui au départ va toucher un public tout simplement pour des raisons techniques, hein, qui est relativement limité. Et puis ensuite, une innovation évidemment importante, ce sera la création du troisième programme.
11: Couleur 3,
6: donc cette nécessité d'une certaine manière de contrer des radios pirates qui sont en train de secouer le monopole. Et donc, la décision au niveau de la SSR de regagner des parts de marché en créant une chaîne qui est une chaîne musicale en continu avec une tonalité particulière et qui s'adresse plus spécifiquement au public jeune. Et donc là, il va y avoir en effet un studio, qui est un studio dédié pour Couleur 3.
12: Allô, Lausanne ?
13: Oui, bonjour monsieur, ici la technique à Lausanne.
12: Bonjour.
13: Je vous reçois fort bien.
12: Très bien.
13: Vous êtes prêts ?
0: Qu'est-ce qui vous a le plus surpris en travaillant sur ce bâtiment ?
3: Un moment très intense a été quand on a trouvé les plans dans un armoire ici dans le bâtiment, parce que dans les plans on peut vraiment voir ces relations sociales et on comprend beaucoup sur l'idée et les pratiques comment produire de la radio.
6: Oui, moi vraiment ce qui m'a tout à fait fasciné, c'est de toucher de manière beaucoup plus sensible en fait les différents métiers autour de la radio. Ça, je trouve que c'est tout à fait fascinant. Donc les ingénieurs, les techniciens, les metteurs en ondes, mais également, disons, tous les départements administratifs, hein, qui prennent une place conséquente dès les débuts. avec une très grande part d'ailleurs de personnel féminin, les téléphonistes, les secrétaires, les comptables. Donc il y a véritablement tout un monde, il y a toute une sociabilité encore une fois ouverte sur la société, puisque non seulement, comme on l'a dit, le public vient au studio, mais on fait visiter le studio, il y a des invités de marque, hein. On évoque Sacha Guitry qui vient voir les studios, de manière plus récente, Georges Brassens, enfin toutes les personnes qui viennent se produire sur une des scènes des studios en profitent pour justement visiter le bâtiment. Donc cette également matérialité de la production artistique et culturelle, voilà, en tant qu'historien de la culture, c'est quelque chose à la fois qui me touche et puis que je trouve très novateur par rapport à une démarche de recherche. Parce que généralement, en fait, on a un peu l'impression que cette production, et particulièrement aujourd'hui, elle est dématérialisée. Voilà, elle flotte dans l'éther, pour reprendre un peu les catégories de l'époque. Alors que non, cette production, elle est vraiment incarnée dans un milieu social, politique, professionnel, qui est intéressant à décrypter.
11: Eh bien voilà, il est bel et bien 6h et vous écoutez le premier programme de la radio suisse romande. Mesdames, mesdemoiselles, messieurs, bonjour.
0: Est-ce qu'il y a des choses, quand on a fait les différents travaux, des choses qu'on aurait dû garder?
3: Dans les années 90, on a détruit le grand studio et on a aussi détruit le deuxième grand studio créé dans les années 50. Là, dans le grand studio 1, on trouve maintenant un open space et dans l'autre, on trouve un archive. Et pour moi, c'est un peu barbarique.
6: Bon, disons que ce n'est pas propre à la radio, hein, et là se pose aussi toute la question, d'une certaine manière, de la préservation d'un patrimoine bâti au sens large, quoi. Généralement, quand on pense à la préservation, justement, du patrimoine bâti, c'est par rapport à certains bâtiments qui ont une valeur architecturale particulière ou représentative d'une certaine époque, mais c'est quasi impossible de garder des boiseries, des éléments de plafond, de peinture, etc., qui peuvent accompagner le bâtiment. Et c'est ça qui, encore une fois, est, je trouve fabuleux dans la démarche que l'on mène, c'est qu'en fait, cette dimension patrimoniale, elle est importante. Et nous, on va accompagner le déménagement pour essayer, alors on ne va pas pouvoir reprendre tout ce qui se trouve dans vos couloirs, mais de pouvoir quand même en garder la trace, notamment par une campagne photographique, et de pouvoir sauver encore toute une série de traces documentaires qui ont parfois échappé même au regard des personnes qui occupent le bâtiment. Et donc, d'essayer de maintenir, disons, cet héritage, parce qu'encore une fois, c'est un héritage qui en dit beaucoup sur ces pratiques, et avec, disons, une transition avec le nouveau bâtiment qui va être quand même assez spectaculaire en termes techniques et en termes d'organisation. Émotionnel et en termes d'organisation du travail.
3: L'histoire n'est pas finie.
0: Il y a une autre histoire à écrire avec ce déménagement. Daniel Azzetti et François Valoton, merci d'être venus ici à la Sala. Je pense que la prochaine fois, mais on se verra dans les nouveaux locaux.
6: Avec grand plaisir.
0: Merci beaucoup.
3: Moi aussi. Merci.
14: Monumental. Joanne Ducey.
0: La maison de la radio à la Sala, c'était l'épisode du jour. Nos invités étaient Daniel Azzetti, historienne suisse spécialisée dans l'histoire des techniques, et François Valoton, professeur d'histoire à l'Université de Lausanne, spécialiste des médias et auteur du livre « Un siècle de radio-télévision, le service public audiovisuel en Suisse romande ». C'est paru aux éditions EPFL Presse, collection Savoir Suisse. Ensemble, ils mènent des recherches sur l'histoire des studios de radio de Lausanne. 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
16: Des retards d'une quarantaine de minutes sont à prévoir sur l'autoroute Lausanne-Genève entre l'échangeur de Villars-Sainte-Croix et Morges-Ouest en direction de Genève. Sur la route qui relie Saint-Sulpice à Morges. Sur la 9 Lausanne-Pontarlier entre les Clés et la douane de Valorbe en direction de Pontarlier. Dans la région des Trois-Lacs, la route qui relie la 9 ville à Presles est fermée dans les deux sens. Un incendie est à l'origine de cette perturbation. Une déviation est en place. Et puis en France voisine, sur l'axe Genève-Ost, le tunnel du Mont-Blanc est fermé dans les deux sens en raison de la panne d'un véhicule.
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15: Benoît Cornu.
17: Israël annonce de nouvelles implantations en Cisjordanie. Le gouvernement prépare une vaste opération militaire dans le nord de la Cisjordanie après des violences meurtrières. À Tel, 2 Israéliens et 4 Palestiniens ont trouvé la mort aujourd'hui. Des témoins accusent des colons accompagnés de soldats israéliens d'avoir pris d'assaut le village. Benjamin Netanyahou promet, lui, d'agir avec fermeté et accélère la légalisation d'avant-postes illégaux selon le droit international. L'armée israélienne déploie d'importants renforts, bloque les permissions et ferme des barrages routiers. Ces affrontements s'inscrivent dans une escalade de violence depuis octobre 2023. Selon l'AFP, plus d'un millier de Palestiniens ont été tués dans le territoire occupé, contre 48 Israéliens. En France, les conditions restent défavorables pour le plus gros incendie de la saison qui sévit au nord du bassin d'Arcachon. Selon la préfecture, dans son dernier point de situation, les flammes ont déjà détruit plus de 12 500 hectares de forêt et des rafales de vent sont attendues jusqu'à 80 km/h. Des orages secs pourraient également éclater localement. L'ordre avait été donné d'évacuer en totalité l'attrait touristique presqu'île du Cap Ferret et ses 40 000 habitants estivaux. La situation n'est pas moins grave de l'autre côté des Pyrénées, en Espagne, où plusieurs feux font pour leur rage et ne sont toujours pas maîtrisés. Il faut évacuer les 6000 marins bloqués à bord de leur navire dans le détroit d'Ormuz. L'appel du haut commissaire aux droits de l'homme de l'ONU, Volker Türk. Aujourd'hui, il appartient aux États, selon lui, aux armateurs et aux acteurs concernés d'assurer de toute urgence la protection des marins bloqués en leur garantissant un accès à l'assistance consulaire, aux services essentiels ou encore en facilitant les rapatriements. La section tessinoise de l'UDC exige la démission immédiate du président du gouvernement cantonal Claudio Zalli. Claudio Zalli dans la tourmente après la diffusion d'un enregistrement où le politicien appelle à la violence contre une femme. Après le tollé suscité par ces révélations, tous les partis politiques tessinois ont demandé la démission du président du gouvernement. Son parti, la Lega, n'a pas encore pris officiellement position. Lynn Teschprügli va devoir se justifier devant la justice américaine en matière de travail d'enfants. Le cabinet d'avocats International Rights Advocates reproche aux chocolatiers zurichois de présenter de manière trompeuse ses efforts de lutte contre l'engagement de main-d'œuvre enfantine au Ghana et en Côte d'Ivoire, deux pays dans lesquels l'entreprise se fournit en cacao. Information rapportée hier soir par l'agence Bloomberg. Le fabricant de chocolat rejette ces accusations et déclare prendre la question du travail des enfants très au sérieux. Vénus compte probablement des volcans actifs. C'est l'avis de chercheurs de l'EPF Zurich qui ont découvert des failles tectoniques relativement récentes. Ils contredisent ainsi les hypothèses préalables d'autres scientifiques. Malgré l'absence d'océan, des températures de plusieurs centaines de degrés sur la planète rocheuse, il y existe des indices d'activité tectonique, dont d'énormes systèmes de failles longs de plusieurs dizaines de milliers de kilomètres. C'est ce qu'écrit l'EPFZ aujourd'hui. On ignore quand ces failles se sont formées, mais jusqu'à présent, les géologues supposaient qu'elles ont plus d'une centaine de millions d'années et qu'elles constituent un vestige du passé. Météo, ciel dégagé aujourd'hui avec quelques nuages élevés, puis bancs nuageux plus denses en fin de nuit. Demain samedi, passage nuageux à l'ouest le matin. Dégradation dès midi avec averses et orages potentiellement violents dans toutes les régions. Maximum 29 degrés en pleine.
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23: Bonjour.
16: Bonjour à toutes et à tous. Vertigo, ça se passe aujourd'hui avec Rodolphe Beauchaud en régie. Dans notre studio à Paris, Nathalie Erschdorfer, bonjour.
1: Bonjour.
16: Merci beaucoup d'être avec nous en duplex, de suspendre un petit peu vos vacances pour être en lien avec nous. Vous êtes directrice du Photo Élysée à Lausanne. Tandis que se tient en ce moment l'un des rendez-vous majeurs de cet art, les rencontres photographiques d'Arles en France, avec lesquelles le Photo Élysée a deux importantes collaborations à découvrir. On va en discuter avec vous, donc Nathalie Erschdorfer, mais aussi avec le directeur de ces rencontres photographiques d'Arles, Christophe Wissner, qui est avec nous par téléphone. Bonjour à vous, Christophe Wissner.
2: Oui, bonjour à toutes et à tous.
16: Merci
2: beaucoup. Heureux d'être avec vous aujourd'hui.
16: Ravi également. On va vous retrouver tous les deux dans quelques minutes, le temps de présenter le reste du programme du jour. Bonjour Leïla Chlonsky.
4: Bonjour Anne-Laure.
16: Vous êtes en duplex à Genève.
4: Exactement.
16: Et vous allez nous emmener à Avignon.
4: Ouais, pour terminer en beauté cette série avignonnaise, j'ai réussi à joindre par téléphone un comédien et dramaturge, Marius Schafter. Il est membre du collectif Old Masters, un collectif absolument extraordinaire qui présentait un spectacle pour la première fois à Avignon cette année. Il m'a donné ses impressions. Voilà.
16: Superbe. On va retrouver aussi notre correspondante à Vienne, en Autriche, Isorias, qui va nous faire découvrir le centre Exil Arte, qui s'évertue à sortir de l'oubli les œuvres d'artistes jugées dégénérées par le nazisme. Et puis, en milieu d'émission, on vous livrera, comme chaque vendredi, nos suggestions de sorties culturelles pour ce week-end en Suisse romande. Le tout ponctué des choix musicaux de notre programmateur musical. Voilà, c'est le menu du jour de Vertigo. Soyez les bienvenue.
23: Et là, on va vous balancer de la musique.
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16: On commence donc avec le choix de notre programmateur musical Bastien Arnold. C'est Summer in Paris aujourd'hui, qui est porté par la voix d'Angoon. C'est un classique de 2001 qui mêle trip-hop, jazz et élégance parisienne dans une ambiance nocturne et sensuelle. Un morceau qui est devenu assez emblématique de la scène électro. Le voici, Summer in Paris.

0: Summer in Paris, c'était Angoon, un titre de 2001 choisi par notre programmateur musical Bastien Arnold. Nathalie Erschdorfer, directrice du Photo Élysée à Lausanne. Christophe Wissner, directeur des rencontres de la photographie d'Arles. Vous êtes avec nous en duplex. Les rencontres de la photographie d'Arles, c'est depuis le 6 juillet jusqu'au 4 octobre. Comment ça se passe d'ailleurs depuis une quinzaine de jours, Christophe Wissner, ces rencontres ?
1: On a eu une première semaine d'ouverture formidable et assez flamboyante avec 22 000 visiteurs. Un tout petit peu moins que l'an passé. On a eu une journée très très chaude et généralement quand on a un pic de chaleur, on le sent évidemment sur le visitorat. Mm-hmm. Mais 22 000 personnes, c'était quand même assez colossal. On a eu un peu plus même de professionnels que l'an dernier, puisque c'est ouvert, le festival ouvre le 6 juillet au matin à 9h30 et toutes les expositions sont accessibles au monde de la photo, mais aussi en fait au tout venant qui aura son billet. Et on considère qu'il y a à peu près 50% de professionnels sur cette première semaine. Et sur ces 50% de professionnels, il y a à peu près 50% d'étrangers. Donc c'était une semaine assez énergique, avec une centaine d'événements en plus autour, en plus de toutes les expositions.
0: Oui, et ces professionnels qui viennent, photographes, des gens du monde de la photographie, que viennent-ils chercher en particulier ?
1: Alors, vous connaissez le titre du festival, c'est Rencontres. Et en fait, ces rencontres d'art, c'est les rencontres en fait, entre professionnels. Ils viennent échanger sur leur programmation, ça leur permet, en fait c'est un point de rendez-vous, ça vous évite de traverser le monde et la planète, et vous savez que pendant cette semaine, vous allez croiser énormément de photographes, de commissaires, de directeurs d'institutions, c'est vraiment quelque chose de très très particulier au monde de la photo, oui. Vous retrouvez, il y a un deuxième temps fort pour la photo, et je le sais assez bien puisque j'en ai fait partie, c'est Paris Photo à l'automne à Paris, qui est aussi ce deuxième temps fort où finalement chacun arrive avec ses projets et fait ses rendez-vous, voilà, en plus de tout ce qu'il y a évidemment à voir.
0: Et puis c'est peut-être l'occasion aussi de collaborations à venir, d'imaginer des collaborations à venir. Enfin, je pense à ça évidemment en référence à ce qui se produit entre vous, donc Christophe Wissner, entre Arles et le Photo Élysée à Lausanne avec vous, Nathalie Erschdorfer. Donc ces deux collaborations, ces deux expositions en tout cas. Cette première exposition, c'est Modèle animal, 200 ans de photographie, donc on peut voir en ce moment à Arles, aux rencontres de la photographie, et qu'on découvrira au Photo Élysée de Lausanne à partir du 4 décembre jusqu'au 4 avril. Et puis la deuxième exposition, Air comme regarder, donc ça, c'est cette expo, elle porte sur le livre photo jeunesse, elle a déjà été présentée à Photo Élysée et elle est aujourd'hui aux rencontres d'Arles. Qu'est-ce que cette présence conjointe dit de la relation entre un musée comme Photo Élysée et le festival des rencontres d'Arles, Nathalie Erschdorfer?
2: Ah ben, c'est vrai que c'est un rendez-vous, des rencontres indispensables dans le monde de la photographie. Comme le disait Christophe Wissner, on y va pour rencontrer nos collègues dans d'autres musées, des éditeurs, des galeristes, des collectionneurs et évidemment une quantité de photographes qui sont là aussi pour présenter leur travail. Et puis, pour moi, c'est très important de collaborer avec les rencontres d'Arles parce que, comme Photo Élysée, les rencontres d'Arles embrassent tout le champ de la photographie. C'est-à-dire qu'on va y trouver tous les genres, tous les styles, toutes les approches. La photographie, c'est quelque chose de très très vaste, comme on va peut-être en discuter. Mm-hmm. Et les rencontres d'Arles, pour moi, sont vraiment un partenaire idéal pour le musée qui est Photo Élysée à Lausanne, puisque Photo Élysée est un musée dédié à l'image photographique, tout genre confondu.

0: fondu. Depuis le début du médium jusqu'à l'IA, jusqu'à aujourd'hui, et on y trouve autant de la photographie documentaire, artistique ou même amateur.
1: Mmh. Alors, plongeons dans ces deux expositions, si vous voulez bien. On va commencer par cette expo Modèle animal, où l'animal est dans l'œil des photographes. Alors, vous l'expliquez d'ailleurs depuis toujours, depuis les 200 ans de photographie, puisque cette année, la photo fête ses 200 ans. Qu'est-ce qu'on y voit exactement dans cette expo, Christophe Wissner ?
2: On y voit en fait que l'animal est présent dès la découverte du procédé photographique. Et c'est ça qui est fascinant. Et il est présent en fait sous toutes ses formes. Il est présent, et ça Nathalie Ersdorfer en parlera encore beaucoup mieux que moi, mais en fait on trouve l'animal domestique, il y a donc la relation affective. Et on voit aussi comment en fait la photographie décrit la relation de l'homme à l'animal. Ça aussi, c'est quelque chose qui est très, très intéressant. Et pour nous, vous l'avez dit vous-même, mais on va fêter les 200 ans de la photographie officiellement à partir de début septembre, puisqu'on n'est pas complètement sûr si le procédé photographique a été découvert en 1826 ou 1827. Donc, le ministère a décidé en fait d'ouvrir la saison du bicentenaire en septembre 26, là, prochainement, jusqu'en septembre 27. Et pour nous, c'était important aussi d'avoir on a une petite longueur d'avance, on commence le bicentenaire un tout petit peu avant les célébrations officielles, et ça c'est grâce au magnifique projet que Nathalie Ersdorfer nous a proposé. Et je reviens juste sur l'idée de la collaboration. Pour nous, c'est aussi très très important en tant que festival d'avoir des partenaires institutionnels avec qui on peut collaborer sur le long terme. Et ça, c'est une chose qu'on a commencé à faire avec Nathalie déjà depuis un petit moment, et c'est vraiment important parce que ça permet de construire des projets ambitieux et des projets complexes que nous n'aurions pas pu faire tout seul.
1: Ouais. Mmh. C'est les forces sont réunies. Nathalie Ersdorfer, donc, sur cette question de l'animal comme modèle, l'exposition s'organise, je crois, en montrant qu'il y a différents regards qui sont portés sur cet animal. C'est un regard tantôt anatomique, éthique, esthétique, bien sûr, plastique aussi, performatif.
0: Oui, en effet, comme le dit Christophe Wissner, c'était important pour nous de revenir sur l'histoire de la photographie et déjà de dire que derrière une photographie, derrière une image photographique, il y a un photographe, une photographe, il y a une intention et surtout un regard humain. Et cette exposition, plus qu'elle n'est consacrée aux animaux, elle est consacrée à la représentation des animaux, au regard que nous portons sur les animaux. Et c'est la raison pour laquelle on a choisi de proposer cette traversée à travers l'histoire du médium et de proposer ces différents regards. Alors, c'est vrai qu'aujourd'hui, on a l'habitude de voir des images sur Internet sans hiérarchie. On passe du petit chat mignon à une image d'une intense cruauté dans des laboratoires ou dans un abattoir. Eh bien là, l'exposition, de manière peut-être un peu didactique, mais il était important pour nous de le faire, revient sur ces différents regards et ces différentes relations que nous avons avec les animaux, parce que chaque cadrage, chaque façon que nous avons de photographier les animaux raconte quelque chose de nous, nous les humains, et de la façon dont nous traitons, dont nous regardons, dont nous pensons les différentes espèces animales.
1: Mmh. C'est pas juste l'animal domestique, ou le chien ou le chat, il y a aussi des chevaux, les chevaux de Muybridge, il y a des cerfs de George Shiras, des hippocampes aussi.
0: Oui, alors je crois qu'on a une grande panoplie des animaux. On n'a pas fait la liste complète, mais on pourrait dire qu'il y a... je pense qu'on est de A à Z, on a à peu près tous les animaux, puisque nous avons en effet quantité d'animaux. Après, on voit aussi, c'était intéressant lors de cette recherche, c'est qu'il y a une hiérarchie, évidemment, il y a quantité de chiens et de chats, parce qu'il suffit de regarder vous-même dans vos téléphones, certainement vous allez trouver...
1: Moi, j'ai plus de chiens que d'hippocampes, je vous avoue.
0: Voilà. exactement, ça ne m'étonne pas, mais chez moi, c'est peut-être des chats. Mais tout ça raconte quelque chose hein, de notre intérêt pour les animaux. D'ailleurs, aujourd'hui, sur les réseaux sociaux, on est aussi parti de ce constat. C'est, les animaux sont certainement le sujet qui est le plus partagé en ligne. Vous pouvez faire un petit exercice, vous mettez le hashtag cat et vous allez tomber sur des millions et des millions d'images, tant sur Instagram que sur TikTok. Donc, véritablement, c'est les grandes stars des réseaux sociaux. Mais oui, toutes les approches, tous les photographes se sont intéressés aux espèces animales.
1: Oui, qu'est-ce que ça raconte justement de nous, de notre culture visuelle aussi, ce souci des animaux ?
0: La photographie, quand elle apparaît au 19e siècle, dans cette première moitié du 19e siècle, c'est pas qu'elle vient combler un manque d'images. Les images existaient d'ailleurs, on peut remonter par rapport aux animaux, aux grottes de Lascaux, de Chauvet, on va trouver hein, des images d'animaux. Au Moyen-Âge, il y a quantité d'images d'animaux. Mais ce qui se passe au 19e siècle, avec l'arrivée de la photographie, c'est une époque des grands empires coloniaux, c'est une époque où les scientifiques hein, sont là à classifier le monde et sont accompagnés des photographes. Donc les photographes se mettent à voyager avec les scientifiques dans leur exploration à travers les différents continents, mais vont aussi photographier absolument tous les objets qui sont devant eux. Et cette façon que nous avons de regarder les animaux va raconter en fait ces différentes relations. Et c'est aussi au 19e siècle où les animaux vont entrer dans nos maisons. Auparavant, on vivait à côté d'eux, hein, on les trouvait dans les basses-cours. Mais soudain, ces chiens, ces chats vont faire partie de notre famille, vont être considérés comme nos propres enfants. D'ailleurs, j'aime rappeler que le terme anglais « pets », donc animaux domestiques, vient du mot « petit » en français au XVe siècle. Et donc, c'est vrai qu'on voit déjà au XIXe siècle qu'on va chez le photographe avec nos enfants et avec notre chien. Notre chat.
1: Mmh. Parmi toutes ces images, Christophe Wissner, est-ce qu'il y en a une qui vous reste tout particulièrement en tête ?
2: Alors, moi, je suis un fan absolu des images de Pain Levé. Tout ce qu'il a fait sur le monde aquatique.
1: Jean Pain Levé, oui.
2: Jean Pain Levé, qui est à la base un scientifique, qui n'est pas un photographe ou un artiste, mais ces images ont une telle qualité, un tel esthétisme qu'elles sont juste sublimes. Et elles montrent aussi la fascination aussi du scientifique pour fixer l'image. Et il l'a fixée aussi, pas seulement de façon, telle que la science peut l'attendre, mais aussi en fait avec une réelle beauté. Et pour moi, c'est l'une des. Et à l'autre extrémité, je prendrais Smith, dont je suis un fan absolu et qui, en fait, utilise la caméra thermique pour photographier son chat, son chien, mais aussi des animaux que Smith va trouver dans la nature. Et donc, on voit aussi l'écart, en fait. Les deux utilisent d'une certaine façon des outils techniques pour représenter la nature animale, mais avec des approches complètement différentes.
1: Et vous, Nathalie Herschdorfer ?
0: Pour compléter ce que vient de dire Christophe Wissner, on peut aussi parler de Georges Shiras, qui a tout à fait alors dans cette suite, dans cette filiation hein, entre Jean Pain Levé dans les années 1930 et Smith aujourd'hui dans les années 2020. Georges Shiras, c'est la fin du 19e, début 20e. Et je dirais que c'est le père de la photographie animalière avec des images, mais qui sont vraiment magnifiques. D'ailleurs, quand moi je les ai découvertes, j'ai cru que c'était un photographe contemporain. Oui. On est dans des tons très noirs, très sombres. Et c'est des animaux qui sont capturés par surprise alors qu'ils sont dans leur milieu naturel, dans la forêt. Et Georges Shiras, il a mis au point à la fin du 19e siècle une méthode de photographie au flash et il posait son appareil au cœur de la forêt. Et pendant la nuit, quand les animaux, donc les cerfs, les biches s'approchaient, ça déclenchait le flash et donc la photographie. Et on les voit tout étonnés, comme ça, capturés. Et Georges Shiras explique que pour lui, l'intention était de voir sans être vu. Mmh. Donc de ne pas être là et de s'assurer que l'animal est vraiment montré dans son milieu naturel. Et ça, c'est évidemment le père de toute cette tradition du documentaire animalier.
1: Oui, qui s'inscrit aussi dans la tradition de l'éthologie. Voilà, on est dans les mêmes temps, effectivement. Donc on voit ces cerfs de nuit, notamment de Georges Siras. Cette exposition, donc, on peut la voir en ce moment à Arles et on la verra le 4 décembre, à partir du 4 décembre, au Photo Élysée à Lausanne. On va parler de l'autre exposition, mais ce sera dans quelques minutes. D'abord, on va écouter un peu de musique. Voici Mary J.

0: Boom Barbie, c'est le titre de cette chanson de Mary J. Si vous avez raté ou si vous avez adoré la lausannoise Mary J qui s'est produite hier au Paléo, et bien notez qu'elle sera mercredi 29 au Estival Open Air d'Estavayer-le-Lac. Nous, Vertigo, pour l'instant on est en direct avec Nathalie Erschdorfer, directrice du Photo Élysée à Lausanne, et Christophe Wissner, directeur des Rencontres de la photographie d'Arles. On a parlé de cette exposition du modèle animal, donc qui est une des deux collaborations qui unit vos deux institutions. Il y a une autre exposition qu'on peut voir en ce moment à Arles et qu'on a déjà vue au Photo Élysée. Elle s'intitule « Air comme regarder » et elle explore le livre photo jeunesse. Il faut peut-être préciser déjà ce que c'est, parce que je ne suis pas sûre que ce soit un genre très connu que ce livre photo jeunesse. Nathalie Erschdorfer.
1: Alors, le livre photo jeunesse, c'est simplement les livres illustrés pour enfants, en fait. Mais les livres illustrés, on a l'habitude de voir des livres illustrés donc à la main, hein, par le dessin. Et là, on s'intéresse aux livres illustrés avec de la photographie. Mm-hmm. Mais on en a eu entre nos mains, c'est sûr.
0: Mm-hmm. Et qu'est-ce que ce genre raconte, alors, de notre manière, peut-être, d'apprendre à voir? Parce que c'est là que, donc, quand on a eu ce livre entre les mains, on a eu peut-être notre première relation à la photographie.
1: Oui, en fait, ce qu'on a souhaité montrer dans cette exposition, qui est une coproduction avec l'Institut pour la photographie de Lille, en France, et puis qui porte notamment sur notre bibliothèque, la bibliothèque de Photo Élysée, où nous avons une grande bibliothèque de 30 000 livres, et on a fait une acquisition il y a quelques années par un collectionneur, Paul Cotin, qui a collectionné pendant de nombreuses années des livres pour enfants. Et ça nous avait beaucoup intrigués. Et donc, Anne Lacoste, directrice de l'Institut pour la photographie de Lille, qui était auparavant conservatrice à Lausanne, au musée de l'Élysée, s'est emparée de ce sujet avec un comité curatorial pour vraiment comprendre que ce livre pour enfants, c'est souvent un objet pédagogique qui tombe dans plusieurs catégories. À la fois, on va photographier des objets pour les nommer, hein, la chaise, la table, la tasse. Ou alors on va photographier des situations qui vont nous aider aussi à parler d'émotions. Ou alors on va illustrer par la photographie des histoires. Et là, on est plutôt dans le royaume de la fiction.
0: Mmh. Les enfants, Christophe Wissner, c'est un public important aux Rencontres d'Arles?
2: Alors, c'est un public très important. Nous avons en septembre ce qu'on appelle la rentrée en images, et on accueille 12 000 scolaires cette année avec un programme sur une journée qui est un programme d'éducation à l'image. Il y a toujours une visite d'exposition et puis après un atelier. Donc pour nous, c'est quelque chose de capital. On a construit, et ça remonte à maintenant plus d'une quinzaine d'années, en fait, ce programme pour accueillir les scolaires. Et donc ça, c'est sur la photo en soi. Et le livre, évidemment, vous le savez, pour la photo capitale, puisque dès l'invention de la photographie, on trouve en fait son utilisation dans le cadre du livre. Et donc de l'avoir sur le livre jeunesse, ce qui est moins connu, en fait, même si on en a tous eu dans nos mains quand on était enfant, on a moins conscience, en fait, de cette production. Et c'était, je pense, aussi très important, puisque nous, parallèlement, on a des prix du livre historique, prix du livre d'auteur, etc. On remet des prix de livres pendant le Festival des Rencontres. Donc, c'était un très, très beau complément d'avoir cette exposition qui couvre, finalement, ces deux champs, d'une part, le côté éducatif, et de l'autre côté, le rapport au livre.
0: Et puis, qui, certainement aussi, parle de l'évolution du regard porté sur les enfants eux-mêmes depuis le développement de ces livres photo jeunesse, non ? Nathalie Erschdorfer.
1: Oui, absolument. Alors l'exposition, elle remonte aux années 1930, et c'est en effet un moment où la pédagogie va s'intéresser en particulier aux enfants et vraiment mettre en place par l'image tout un accompagnement de l'apprentissage. Et on commence l'exposition avec un livre important qui est illustré de photographies d'Edward Steichen. Et il y a, aux Rencontres d'Arles cette année, une autre exposition consacrée à cet immense photographe que nous avions présenté au musée de l'Élysée en 2008, je crois. Et Edward Steichen, c'est un des plus grands photographes du XXe siècle. Et avec sa fille, Marie guitariste Icon Calderone, qui était psychologue, ils vont créer ce qu'ils vont intituler The First Picture Book. C'est le premier livre d'images qui est destiné aux bébés, dans lequel on va découvrir un téléphone, un petit train, un jouet petit train, une brosse à dents, un verre à dents. Et en réalité, toutes ces images, elles servent à développer le vocabulaire pour les enfants. Et c'est vraiment pensé en termes d'accompagnement du développement. Et c'est très intéressant de voir comment la photographie, elle peut jouer ce rôle-là. Et je pense qu'il suffit de regarder dans les bibliothèques de vos enfants. Certainement, vous allez trouver des livres d'images.
3: Oui, avec quand même le souvenir qu'il y a surtout des livres de dessin. Quelle différence, qu'est-ce que la photo apporte par rapport au dessin de téléphone, en l'occurrence, vous parliez de ça?
1: Ben, en réalité, la photographie, c'est ce grand médium du XXe siècle, qui va devenir ce médium de masse au XXe siècle. Donc, c'est aussi intéressant de voir qu'au XXe siècle, il va entrer dans les livres, il entre dans les magazines. Il y a une très riche histoire, ou même dans les magazines, si vous pensez aux magazines, finalement, la photographie, elle va remplacer le dessin. Évidemment, le dessin résiste, et fort heureusement, dans les livres. Et ces livres pour enfants illustrés à la main sont absolument magnifiques, mais il est aussi intéressant de voir qu'il y a une grande tradition, et en même temps on a découvert pendant cette recherche que de grands photographes se sont intéressés à cette question. Dans l'exposition, on va trouver Alexandre Rodchenko, qui était ce grand photographe russe du début du XXe siècle, où on va trouver aussi Annette Messager, artiste contemporaine, et Bruno Munari, par exemple, cet Italien qui est bien connu aussi dans le design.
3: Mmh. Air comme regarder, le livre photo jeunesse, c'est donc le titre de cette exposition qu'on peut voir en ce moment aux Rencontres d'Arles. Je précise aussi qu'il y a un livre, Air comme regarder, qui est apparu aux éditions Spector Books, de même qu'un livre sur l'exposition dont on a parlé avant, Modèle animal, qui est apparu aux éditions textuelles. Nathalie Erschdorfer, Christophe Wissner, vous restez avec nous, on va continuer à parler photo, cet art qui fête presque donc ses 200 ans. Mais d'abord, on va vous donner quelques pistes pour votre week-end en Suisse romande.
4: Quel merveilleux week-end nous avons là.
5: Ce week-end, on sortira.
6: Bah, je te dis quoi, il faut faire un plan.
5: On ira en ville, on ira dehors, on ira au théâtre, je te le promets.
3: Le Festival international du film alpin commence ce samedi jusqu'au 1er août avec une sélection de films autour de la montagne et de celles et ceux qui l'aiment. Il s'ouvrira avec la projection gratuite du film Les Ormonds, sens dessus dessous, une œuvre qui est ancrée dans la région. Ce sera avant les soirées Adrénaline lundi, les avant-premières RTS mardi. Depuis 1969, ce festival est devenu le rendez-vous pour découvrir les films des alpinistes cinéastes du monde entier. La résidence d'artistes de la Bec ouvre ses portes au public ce samedi de midi à 18h. Située sur les rives du Léman, à la Tour de Paix, la Bec résidence d'artistes reçoit sur son site des artistes de tous horizons, avec une attention particulière pour les projets artistiques explorant des thèmes liés à la nature, à l'environnement et à la technologie. Ce samedi, le public pourra ainsi découvrir les projets en cours des artistes en résidence. Programme détaillé sur le site labec.ch. Un spectacle en conte et musique à Bulle, il s'appelle Les Vanilles, qui est le nom d'une chaîne de montagnes dans la région de la Gruyère. Leurs versants abrupts et leurs alpages verdoyants ont inspiré à trois artistes professionnels un spectacle autour de leurs mélodies et de leurs légendes. Ces airs et ces contes traditionnels ont remonté les générations et sont proposés donc dans une version modernisée. Il y a le chant du ténor Bastien Massé, l'accordéon de Camille Chapuis, qui dessine le paysage des récits de la conteuse Katia Cuozzo. Ce sera ce 25 juillet au Chapiteau à Bulle. Et le domaine de la Pitrerie, c'est un ancien hôtel situé au Maillan de Sion, transformé en lieu de résidence pour artistes. C'est absolument magnifique, c'est là que chaque année, depuis 2019, se tient le festival Monologue. La prochaine édition, c'est ce week-end, du 24 au 26 juillet, au programme des lectures, des performances, concerts, installations, de la nourriture, le tout dans ce cadre de nature exceptionnelle. Toutes les infos sur le site festivalmonologue.ch.
0: Et enfin, du théâtre à voir en famille dès 5 ans et à l'air libre, ça se passe à l'Orangerie, à Genève, où deux divinités font une irruption inattendue avec leur fabuleuse roue de la fortune. Elles ont besoin du public pour la faire tourner et pour raconter les aventures d'un enfant à qui rien ne réussit. Fortune est un conte musical qui fait de la place au hasard et qui laisse les enfants décider du reste. C'est samedi à 11h, dimanche à 17h et puis lundi et en août. Info sur le site de l'Orangerie.
7: C'était un bon plan.
8: Merci. Je vous revois après le week-end.
9: À lundi.
7: Bon week-end.
8: Merci.
10: Merci.
0: Et puis autre bon plan, eh bien les journées de la photographie à Arles et les expos à voir en ce moment au Photo Élysée à Lausanne. La photo à 200 ans, on en parle avec vous, Nathalie Hersdorfer, Christophe Wissner. Elle a vu passer plein d'évolutions technologiques, d'inventions qui ont trait à l'image, la télé, l'ordinateur, l'image en mouvement dont on aurait pu croire, craindre qu'elle allait ringardiser l'image fixe, mais non. Hein. Qu'est-ce qui rend la photo aussi résistante selon vous, Christophe Wissner?
2: C'est une bonne question. La photo résiste parce qu'elle est fascinante et que la photo, contrairement à ce qu'on pouvait croire au départ, elle ne rend pas forcément la réalité. Et donc, en fait, c'est un outil de création. C'est-à-dire que la photo peut rendre le réel, mais peut aussi construire une fiction. Et dès le début de la photographie, en fait, dès son invention, on sait qu'avec une photographie, on peut raconter des choses qui ne sont pas vraies. Et ça, je pense que c'est quelque chose. Finalement, c'est comme un outil d'écriture. On peut le faire avec des mots, mais on peut le faire aussi avec des images. Et ça, je pense que c'est la grande, grande force de la photographie.
0: Mmh. Continuons à parler photographie, mais d'abord on va aller faire un tour pas très loin de chez vous d'ailleurs, Christophe Wissner, on va aller à Avignon.
11: Pas de chichi entre nous, vous êtes ici.
12: Chez vous.
11: Chez vous.
0: Ultime épisode de la série que vous dédiez, Léla Ichlonski, aux artistes suisses passés par la 80e édition du Festival d'Avignon. Vous avez contacté aujourd'hui par téléphone un comédien, artiste suisse et membre du collectif Genevois Old Masters. Léla, vous nous rappelez qui est ce collectif?
13: Oui, bien sûr. C'est un collectif d'art pluridisciplinaire composé de Sarah André, artiste visuelle, de Jérôme Stunzi, scénographe, et de Marius Schafter, comédien et dramaturge. Ce trio crée depuis 2014 des pièces marquante, poétique et résolument extraordinaire. Cette année, le collectif a présenté le spectacle Le cheval qui peint au sein de la sélection suisse en Avignon. C'est un projet où les interprètes troquent leur peau humaine pour se glisser dans le corps d'une sorte de cheval de Troie bleu visible sur scène. Marius Schafter, vous venez de quitter la Cité des Papes, vous vous garez sur une aire d'autoroute. C'est là, entre les klaxons au repos et le soleil au zénith, que je vous appelle pour savoir si c'est la première fois que vous venez à Avignon avec Old Masters.
14: Oui, c'est la première fois que nous faisons partie de la sélection suisse. On est en contact avec les différentes directions qu'il y a pu avoir de la sélection suisse depuis pas mal de temps. Mais ça n'a jamais pu se concrétiser, notamment parce que on a des scénographies un peu imposantes ou en tout cas pas facilement démontables. Et c'est ça qui est difficile à Avignon, c'est que souvent on partage la scène avec d'autres spectacles. Et ça, c'est pas vraiment possible pour nous au vu de l'importance de nos scénographies, à la fois en termes de montage, mais aussi l'importance, le rôle qu'elles ont dans nos pièces de théâtre. Pour cette raison, il a fallu attendre de pouvoir trouver un lieu qui pouvait n'accueillir que nous.
13: C'était le pôle culturel Jean Ferrat.
14: C'est ça, à Sauveterre.
13: Dans Le cheval qui peint, il y a un cheval sur scène. Vous me dites que la scénographie prend beaucoup de place, mais ça veut dire quoi?
14: Visuellement, quand on entre, la scénographie a l'air très minimale, donc on ne se dit pas que ça prend beaucoup de place. Parce qu'en fait, c'est une structure en tissu qui tombe depuis le plafond, depuis le grill, et qui représente une forme d'espace domestique qui est tour à tour dans la pièce, peut-être le lieu de vie, l'atelier, parce que ce cheval est un peu un artiste. C'est très minimal, mais voilà, le montage de cette structure implique de la fixer au plafond, et ça c'est une journée, une à deux journées de travail, et on peut pas démonter ça pour qu'il y ait un spectacle qui se fasse 2 heures après et le remonter après.
13: Gardez comme souvenir de ces 2 semaines passées à Avignon.
14: On croise d'autres gens, d'autres publics que quand on joue dans des théâtres où il y a peut-être des réseaux déjà un peu identifiés, où on joue un peu dans un réseau où on va retrouver un peu le même public de ville en ville. C'est un peu schématique ce que je dis. Mais à Avignon, il y a un truc de grande ouverture et ça, c'est enthousiasmant pour moi à la fois lorsque je jouais et quand je suis allé voir des spectacles, de voir un public en fait qui vient vraiment soutenir les artistes et qui vient vraiment avec une grande curiosité et générosité. D'aller voir des choses, et c'était mon cas aussi, je suis allé voir des choses que je n'irais jamais voir à Genève, un peu par curiosité, parce que quelqu'un m'a donné un flyer et je me dis, en fait, j'ai envie de voir ce que c'est ce théâtre qui n'est pas dans mes habitudes de divertissement ou de théâtre ou de culture que je vais voir d'habitude, mais j'ai envie de voir ce qui se fait. Et ça, je trouve que c'est un échange qui est à la fois très émouvant en tant qu'artiste et à la fois très enrichissant.
13: Est-ce que vous aviez un rituel avant le spectacle ou après ?
14: En fait, notre rituel, c'était juste de chanter à plusieurs, juste de compter jusqu'à 10 ensemble. Voilà. Donc, c'est pas très ésotérique, mais c'était très bien. Parce que ça permet juste de se concentrer ensemble.
9: Je suis le cheval qui peint. Je suis un cheval qui peint. Je peins les paysages les plus beaux, comme les plus laids.
0: C'était Marius Schafter, membre du collectif Old Masters, à propos de son expérience de la 80e édition du Festival d'Avignon. Le festival se termine ce samedi 25 juillet. Tous les épisodes de votre série, Les Lachlonsky, série consacrée aux artistes suisses à Avignon, sont à retrouver sur l'application Play RTS. Merci beaucoup, Leila Schlonsky.
13: Avec grand plaisir.

0: Yeba, la chanteuse américaine qui interprétait ici Earth, Wind and California. Vertigo, nous sommes en direct avec la directrice du Photo Élysée à Lausanne, Nathalie Erschdorfer, et le directeur des rencontres photographiques d'Arles, Christophe Wissner. La semaine dernière, on avait entre autres invité le photographe Anouch Abrar, qui disait que selon lui, l'IA, elle était de plus en plus détestée, qu'elle n'avait pas fini de l'être, et pour lui, il était sûr qu'elle n'avait pas du tout sa place dans l'art photographique. J'aimerais avoir votre avis. Vous l'avez d'ailleurs cité rapidement tout à l'heure, Nathalie Erschdorfer, cette IA, comme une évolution technologique dans la photographie. Quel avis vous avez sur ce sujet-là ?
1: Oui, ben évidemment, ça bouscule beaucoup le milieu de la photographie, ça bouscule évidemment les photographes, mais comme l'IA nous bouscule au niveau du journalisme, des écrivains et une quantité de métiers, hein, que ce soit les comptables également. Donc l'IA, elle est présente, elle nous a d'abord séduite, impressionnée, on l'approche, on commence à l'utiliser, et puis là on voit en effet les conséquences que l'utilisation d'un tel outil peut avoir.
0: Mais vous l'exposez volontiers, vous ?
1: Ben nous, on l'expose pour aussi comprendre ce que l'IA peut faire. Récemment, à Photo Élysée, on est revenu sur une image qui avait été diffusée par le gouvernement Trump, où on voit à quel point une image d'actualité, l'actualité d'habitude, on pense à du photojournalisme, à des images documentaires qui sont donc proches de ce qu'est le monde réel, et bien ces images-là, aujourd'hui, à l'ère des fake news, sont aussi présentes, donc transforment la réalité. C'est une grande question, hein, à quel point la photographie peut représenter la réalité. Et on se rend compte aussi que ce partage peut avoir des conséquences terribles sur la manière dont on va lire des événements. Mmh. Aujourd'hui, il est important d'interroger les images, il est important de les observer, il est important d'apprendre à les lire dès la petite enfance, hein, et de comprendre que la photographie, ce n'est pas la réalité. Après, j'aimerais quand même dire qu'il y a des artistes qui en explorent les dessous, tout en cherchant à nous amener, à nous interroger, à penser les images. Mmh. Et donc, tout n'est pas à jeter. Je pense qu'on doit comprendre cette fabrication de l'image. L'image, c'est de toute façon un cadrage. La retouche, elle a toujours existé. Et donc, l'IA est là. Oui, on doit s'en accommoder. Ça ne veut pas dire qu'on doit l'accepter, mais on doit aussi l'apprivoiser et apprendre à la détecter.
0: Mmh. Il y a des œuvres, d'ailleurs, Christophe Wissner, aux rencontres photographiques d'Arles, qui l'intègrent, que vous exposez. Je pense notamment au travail du photographe martiniquais Jordan Béal, qui utilise l'IA.
2: Absolument, qui utilise l'IA. Et moi, je pensais aussi, parce que c'est une exposition qui jouxte le modèle animal au travail de Lisa Oppenheim, mmh, qui utilise aussi l'IA. Dans les deux cas, l'IA est utilisée comme un outil, en fait, comme un instrument, donc pour créer quelque chose d'autre. Jordan Béal l'utilise, lui, pour nous expliquer à quel point, finalement, notre regard est formaté par tous les algorithmes qui font remonter de l'information et qui finalement la simplifient et nous proposent finalement une image stéréotypée. Et Lisa Oppenheim, elle l'utilise pour finalement créer quelque chose sur lequel on n'a pas de traces photographiques. Elle crée une fleur qui a été créée par un botaniste en mémoire à justement Edward Steichen, dont on parlait tout à l'heure. Cette fleur, il ne reste apparemment pas d'exemplaire, en tout cas on ne sait pas exactement. Et cette image est générée par l'intelligence artificielle. Donc elle l'utilise vraiment finalement comme une palette. Mmh. Donc ce que disait tout à l'heure Nathalie Erschdorfer sur la nécessité de penser l'outil photographique et de penser l'image en tant que telle, et la nécessité de donner finalement des clés de lecture et aussi le sens critique. Je pense que c'est ça aussi qui est vraiment important, ce qu'on doit apporter aux enfants. Et c'est pour ça que toute cette éducation à l'image est si importante. C'est qu'en fait, l'enfant et après l'adulte doit pouvoir avoir une distance critique par rapport à ce qu'il voit et ne pas le prendre pour réalité contente.
0: Mmh. En tout cas, c'est à voir aux rencontres de la photographie d'Arles en ce moment et jusqu'au 4 octobre. On va partir tout de suite en Autriche.
3: Qu'est-ce que c'est que ce truc-là ?
4: Je connais pas, qu'est-ce que c'est ?
5: Oh mais qu'est-ce que c'est ?
6: Qu'est-ce que je vois là ?
3: Mais ça, qu'est-ce que c'est ? Je vais vous expliquer.
0: qu'est-ce que c'est Exil Arte? Eh bien, réponse avec Isorias, notre correspondante en Autriche.
4: Eh bien, Exil Arte, c'est d'abord une association fondée il y a 20 ans, puis un centre installé en 2016 à Vienne, au sein de la prestigieuse Université de musique et des arts du spectacle. Exil Arte est né d'un constat. Les compositeurs et musiciens qui furent persécutés par les nazis, car considérés comme dégénérés, sont pour beaucoup tombés dans l'oubli. Ce centre entend donc leur redonner la place qu'ils méritent. Partout dans le monde, Exil Arte cherche ainsi les fonds d'archives des musiciens et compositeurs qui furent proscrits ou assassinés par les nazis. Il en compte aujourd'hui plus de 40, des archives émouvantes qu'on découvre dans leurs expositions permanentes et temporaires. Il est frappant de constater à quel point ces compositeurs et musiciens étaient célèbres avant l'Anschluss en 1938, beaucoup joués, avant hélas d'être totalement oublié. C'est le cas par exemple de Hans Gall, dont on entend ici la musique. Mais le centre Exil Arte ne fait pas uniquement de la recherche, il veut que cette musique soit jouée. Gerold Gruber est le fondateur d'Exil Arte.
5: Nous sommes le seul centre de recherche sur la musique d'exil au monde qui présente également ses œuvres sur scène. Car les collecter, c'est bien, mais c'est encore mieux de les faire connaître. À Vienne, bien sûr, mais nous nous rendons partout où l'on souhaite nous entendre. Nous avons par exemple déjà donné des concerts à Paris et à Marseille. Notre objectif est que cette musique soit écoutée par le plus grand nombre possible. Et depuis 2 ans, nous avons également la chance que cette musique soit publiée. C'est très important pour nous qu'elle ne soit pas seulement jouée par nous, mais aussi par beaucoup d'autres.
4: Ce qui est fascinant en écoutant la musique de ces musiciens et de ces compositeurs, en la redécouvrant, c'est de constater qu'il y a tous les styles, une incroyable richesse selon Gerold Gruber.
5: Il existait, avant 1938, une incroyable diversité stylistique. Nous devons donc réécrire l'histoire de la musique de la première moitié du XXe siècle, car ce n'est qu'aujourd'hui que nous prenons vraiment conscience de tout ce qui a été joué à cette époque. Nous avons de la musique opulente et post-romantique, comme celle de Korngold, qui s'inscrit dans la lignée de Mahler, Strauss et Puccini. Nous avons la musique de la nouvelle objectivité, c'est-à-dire tout sauf des sonorités wagnériennes. Mais il y a aussi la musique de cabaret, des influences jazz, par exemple chez le compositeur Wilhelm Gross, dont les compositions sont encore utilisées aujourd'hui dans des films sans que les gens le sachent.
4: Wilhelm Gross, qu'on entend à présent. Cette année, Exil Arte fête donc un double anniversaire, les 20 ans de l'association et les 10 ans du centre. Plusieurs grands concerts sont prévus tout au long de l'année. L'un des derniers s'est tenu au printemps dans le temple de la musique classique, le Musikverein. Au programme, des œuvres d'André Singer, qu'on entend ici, Walter Arlen ou Erich Zeisel. Mara Achleitner y a joué. Pour cette violoncelliste américaine qui vit à Vienne, ce fut un moment très particulier.
6: C'est à la fois formidable que nous puissions jouer ces morceaux aujourd'hui au Musikverein et très triste que ces compositeurs ne soient plus là pour le vivre. Mais je trouve merveilleux qu'un tel événement soit organisé et que cette musique continue de vivre. Pour moi, c'est très spécial. Je suis juive et j'ai grandi aux États-Unis où, Dieu merci, être juive est tout à fait normal. Mais cela a été moins facile ces dernières années. Être de retour ici à Vienne et jouer cette musique ici, oui, je dois dire que c'est spécial.
4: Si vous avez envie de découvrir tout ce patrimoine et cette musique, eh bien, rendez-vous sur le site exilarte.org ainsi que sur leur page YouTube.
0: Un reportage mené par notre correspondante à Vienne, Isor Yass. Avec nous encore pour quelques minutes, Nathalie Erschdorfer, directrice du Photo Élysée à Lausanne, Christophe Wissner, directeur des rencontres photographiques d'Arles. Je vous ai demandé de venir avec vos coups de cœur. Non, il n'y a pas la virgule. Tant pis, il y a une virgule qui a disparu, mais ce n'est pas grave, je vais vous le dire, c'était la prescription. Votre coup de cœur, Nathalie Erschdorfer, c'est le dernier livre de Siri Hustvedt, Ghost Stories. Siri Hustvedt, c'était écrivaine, essayiste américaine, femme de Paul Auster, l'écrivain décédé en 2024. Et donc là, c'est le journal de son deuil impossible à faire, on pourrait dire, Nathalie.
1: Oui, je suis en train de lire ce livre que je trouve tout à fait admirable. On pénètre vraiment dans l'intimité de cette écrivaine qui a formé ce couple mythique avec Paul Auster. Et je trouve que c'est très poignant parce qu'on est face à l'absence, on est face au deuil, mais aussi on est dans les premiers mois de leur rencontre, on est dans le partage, le quotidien des mois de la maladie puisque Paul Auster est mort d'un cancer il y a tout juste 2 ans. Et donc, elle nous embarque dans ce récit très intime où on va jusqu'à leur petit-fils qui est né quelques mois avant la mort de l'écrivain Paul Auster, où Paul Auster lui écrit aussi des lettres qu'il lira dans une vingtaine d'années. Et c'est vraiment un très très beau livre.
0: Ghost Stories, donc, de Siri Hustvedt. Christophe Wissner, quel serait votre coup de cœur en une poignée de secondes?
2: Écoutez, on a travaillé avec Natacha Apana pour une relecture de la collection de la FNAC. Et je n'ai pas eu l'occasion de lire son dernier livre et donc je suis en train de lire La nuit au cœur de Natacha Apana, qui est l'autrice qui nous a accompagnés pour la présentation d'une collection qui est la collection de la FNAC en France.
0: Écrivaine maintes fois récompensée.
2: Mauricienne, absolument. Voilà. Et franchement, je regrettais tellement de ne pas avoir eu le temps de lire son livre. Et donc voilà, c'est ce que je suis en train de faire en ce moment.
0: Ben voilà, 2 livres que vous nous conseillez tous les deux. Merci beaucoup Christophe Wissner, Nathalie Erschdorfer d'avoir passé cette heure avec nous. Je recommande donc ces expositions Modèle animal, 200 ans de photographie à voir en ce moment aux rencontres de la photographie d'Arles et qu'on pourra découvrir au Photo Élysée à Lausanne à partir du 4 décembre. Bonne suite à vous.
1: Merci.
2: Avec plaisir.
0: Et un peu de musique maintenant. Voici Mélissa, quoi faire de moi.

0: C'était Mélissa, quoi faire de moi ?
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0: Des surcharges de trafic rallongent les temps de parcours de 3 quarts d'heure environ sur l'autoroute Lausanne-Genève entre l'échangeur de Villars-Sainte-Croix et Aubonne en direction de Genève, sur la 9 Lausanne-Pontarlier entre les Clés et la douane de Valorbe en direction de Pontarlier en région genevoise. La circulation est dense, fortement ralentie sur l'autoroute Genève-Lausanne entre le Grand Saconnet et le pont sur la Versoix en direction de Lausanne, ainsi que sur le contournement de Genève entre Bernay et Bardonnay en direction de la France. Et puis dans la région des Trois Lacs, la route qui relie la Neuve-Ville-Après-Elle est toujours fermée dans les deux sens en raison d'un incendie. Une déviation est en place.
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0: Avec Rodolphe Beauchon en régie, Marilyn Regard et Karine Deladoé attachées de production, tous nos conseils culturels vous attendent sur l'application Play RTS. La semaine prochaine, c'est Raphaël Wolf que vous retrouverez à l'animation de Vertigo. J'aurai le plaisir de vous retrouver dans quelques semaines.
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0: Tout de suite, il est 18h et vous avez rendez-vous avec Forum. 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
5: 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Dans ce forum, vous entendrez le témoignage poignant d'une vacancière évacuée avec sa famille de la presqu'île du Cap Ferret.
4: 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Son avocat sera avec nous en direct.
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4: La guerre douanière est donc relancée. Après le Canada et le Brésil, une soixantaine de pays sont visés à leur tour par de nouveaux droits de douane américains. L'administration Trump accuse ces pays de ne pas suffisamment lutter contre le travail forcé. La Suisse écope d'une surtaxe de 12,5% et on va décrypter tout cela avec nos trois journalistes. Loubna Anaki, en direct de New York, Cynthia Racine de notre rubrique économique et Elias Baïf, correspondant au Palais fédéral. Bonsoir.
6: Bonsoir.
7: Bonsoir. Bonsoir.
4: Pourquoi, Loubna Anaki, pourquoi Donald Trump relance-t-il cette guerre douanière ?
6: En fait, il relance parce qu'il est déterminé à imposer sa vision des relations commerciales avec les partenaires des États-Unis. Et ce que veut Donald Trump, Donald Trump n'a pas l'habitude de ne pas l'obtenir. Je rappelle que ses droits de douane, c'était une de ses promesses de campagne. Et il affirme depuis des années, il est persuadé que c'est comme ça qu'il faut protéger, on va dire, l'industrie américaine de la concurrence étrangère, en encourageant, en forçant les entreprises à produire directement sur le sol américain, sans oublier qu'il peut ainsi se vanter du fait que les taxes douanières rapportent des milliards et des milliards, comme il dit, aux États-Unis.
5: Mais Loubna Anaki, est-ce que cette stratégie est jusque-là réussie aux États-Unis ? Enfin, qu'en pensent la majorité des Américains ?
6: Alors, je suis tentée de dire que pas vraiment. Donald Trump a beau clamer haut et fort que sa stratégie fait du bien à l'économie, rien n'est moins sûr. Oui, les États-Unis ont récolté plus de 166 milliards l'année dernière avec les premières vagues de douane imposées par Washington. Mais après la décision de la Cour suprême, l'administration doit rendre cet argent. Est-ce que cette stratégie a augmenté les emplois ? Pas vraiment. C'est même une légère baisse depuis l'instauration de cette politique, sans parler de l'inflation. les prix à la consommation sont 3,5% plus élevés qu'il y a un an. Et ça, les Américains, ça les préoccupe beaucoup. Pour chaque ménage, ils payent à peu près 1 100 $ de plus à cause de cette politique de Donald Trump. Et ça pèse forcément sur Donald Trump. Hein. Il est sous pression, et les Républicains aussi, à quelques mois seulement, on le sait, des élections demi-mandat de novembre.
4: Alors, Cynthia Racine, on va s'arrêter maintenant avec vous sur l'un des principaux arguments invoqués par l'administration Trump, celui de la lutte contre le travail forcé. Est-ce que ça, c'est quelque chose d'étonnant ?
7: Oui, c'est étonnant. Ça donne un petit peu le sentiment que les États-Unis cherchent une nouvelle excuse pour mettre en place des nouvelles taxes douanières. C'est étonnant, mais c'est pas injustifié. J'en parlais avec un professeur de droit international ce matin qui me disait que, en fait, les États-Unis sont plutôt bon élève dans ce secteur-là. Notamment, ils interdisent l'importation de produits issus du travail forcé. Ils ont des contrôles aux frontières. Ils ont une loi spécifique qui vise les produits de la région du Xinjiang, hein, en Chine, où évidemment on a beaucoup parlé de travail forcé. Mais, il faut dire qu'il y a quand même un mais, c'est aussi un outil protectionniste pour les États-Unis. Pourquoi ? Parce que ça leur permet, en fait, tout simplement de diminuer les importations chinoises vers les États-Unis. Et puis, surtout, ce qu'il faut dire, c'est que c'est aussi une loi qui vise plus les entreprises étrangères qu'américaines. Donc voilà, il y a quand même des nuances. Ceci dit, c'est toujours mieux que ce que fait la Suisse. Pourquoi ? Parce que la Suisse, en fait, elle n'a pas de base légale pour interdire l'importation de produits issus du travail forcé. Par contre, on a une loi ciblée sur le travail des enfants, mais pas sur le travail forcé. Et puis j'ai envie de dire, peut-être quid de l'Union européenne.
4: Qui, ça, elle, c'est... a eu une législation.
7: Exactement. Et puis là, que se passe-t-il ? Parce que l'Union européenne est imposée à 10%. Alors, c'est moins que la Suisse, hein, mais c'est vraiment étonnant parce que toujours vis-à-vis de cette conversation que j'avais avec ce professeur de droit international, il m'expliquait que l'Union européenne, c'est vraiment le bon élève. Elle a un règlement contre le travail forcé. Elle a une directive sur la responsabilité des entreprises. Et donc, selon lui, c'est peut-être parce que ces réglementations, elles sont tout simplement pas encore en vigueur, pas complètement. Elles vont l'être entre 2027 et 2028, et c'est ce qui permet de justifier.
4: Ou peut-être, Loubna Naki, que cela confirme simplement ce que disait Cynthia, à savoir que l'administration américaine cherche désespérément des arguments pour justifier sa guerre douanière.
6: Oui, et c'est ce que de nombreux experts et même des élus disent aujourd'hui. Le secrétaire au commerce, d'ailleurs, cette semaine, devant le Congrès, a réaffirmé que l'administration y était bien déterminée à imposer des droits de douane. Sur le travail forcé, je voudrais revenir sur ça par rapport aux États-Unis. Alors oui, Cynthia le disait, hein, le pays dispose effectivement d'une législation très stricte, mais dans le même temps, dans les prisons américaines, par exemple, les détenus travaillent. Ils fabriquent des bancs, des lunettes, des matelas, parfois pour 12 à 40 centimes. C'est totalement légal, et plein d'organisations de défense des droits comparent ça à de l'esclavage. Donc c'est quand même beau de vouloir donner des leçons sur le travail forcé dans le monde, mais beaucoup de démocrates aujourd'hui disent qu'il faut quand même aussi se regarder soi-même et regarder le droit des travailleurs ici aux États-Unis, qui n'est pas forcément très très bien. Par rapport au monde, par exemple.
8: Elias Baïf, vous êtes notre correspondant à Berne, au Palais fédéral. Alors, on a envie de savoir comment la Confédération a réagi à cette nouvelle salve trumpienne.
9: Mais avec un certain calme, quand même. La Suisse, elle savait qu'elle était sous enquête depuis un moment déjà. Il y a un rapport aussi du département du commerce américain qui avait été publié en juin, qui recommandait un droit de douane, un taux à 12,5%. Donc, quand la nouvelle est tombée, la Suisse n'était pas vraiment surprise. Pas une grande surprise, me disait ce matin le département de l'économie. Et le Conseil fédéral, on sent aussi qu'il il est dans une volonté de relativiser par plusieurs canaux d'ailleurs. Hein, différents points de l'administration, différentes sources relativisent vraiment ce taux depuis ce matin, parce que le Conseil fédéral tient à insister sur un point. Les États-Unis sont dans les clous de ce qui avait été décidé au moment de la déclaration conjointe. Cette déclaration d'intention qui avait été signée entre la Suisse et les États-Unis en novembre et qui fixait le fait que les trois douanes américaines ne devaient pas dépasser les 15%. Bon, voilà, on est à 12,5%, donc on est un peu dans les clous. Ça, quand même, je dois vous dire, c'est pour la partie communication officielle, parce que mentionnons quand même qu'il n'y a toujours pas d'accord entre la Suisse et les États-Unis. Ce n'est pas faute d'avoir essayé. On avait l'impression qu'il y avait un momentum depuis novembre dernier. On se demandait, est-ce que l'accord sera signé à Davos, au WEF peut-être, là où Donald Trump viendra. Toujours pas d'accord et c'est pas faute d'avoir essayé parce que, on le sait, l'administration suisse est en contact permanent avec différents biais, hein, avec les représentants américains. Il y a eu des voyages, 10 voyages au total de la Suisse aux États-Unis pour tenter de concrétiser cet accord.
8: Justement, Guy Parmelin a fait beaucoup d'allers-retours avec Washington, on peut se dire presque sans succès. On a l'impression finalement que les économistes suisses, enfin les chefs d'entreprise, en l'automne dernier, avaient été peut-être plus convaincants face à Donald Trump.
9: Moi, il y a eu un succès pour Guy Parmelin et pour la Suisse, c'était cette déclaration conjointe en novembre dernier. Peut-être il faut dire aussi, il ne faut pas tant personnaliser que ça le dossier. Mm-hmm. On a beaucoup parlé des échecs de Karine Keller-Sutter. Et puis quand Guy Parmelin est revenu avec cette déclaration conjointe, il a été accueilli un peu en héros. La réalité, c'est que c'est un travail de l'administration suisse, du secrétariat d'État à l'économie. Ce n'est pas si simple d'avoir l'oreille des fonctionnaires

0: Le Qatar, par exemple, lui avait offert l'avion présidentiel. D'autres pays sont arrivés avec des offres de contrats pour des mines, des contrats militaires. Parfois, certains élus démocrates, d'ailleurs, comparent ça à de la corruption. Donc, s'il estime que vous n'avez rien à lui offrir, déjà, ça commence mal. Et si, en plus, il décide qu'il ne vous aime pas, c'est très compliqué. Même si vous rencontrez ses collaborateurs, là aussi, il faut savoir à qui il faut parler et qui a l'oreille du président.
1: Cynthia Racine, jusqu'à maintenant, on a entendu les réactions politiques. Du côté des économies, enfin des personnalités ou de l'économie suisse, quelles sont les réactions face à ce nouveau chiffre de 12,5?
2: Je dirais globalement, il n'y a pas de séisme. On n'est pas dans la même situation que le 1er août l'année dernière avec 39% de droits de douane. Là, on passe globalement de 10 à 12,5%. Ça va. Les économistes ne s'attendent pas à des conséquences graves pour l'économie suisse. Et en plus, nos entreprises suisses sont actives dans des domaines hautement spécialisés. Donc, les clients n'ont pas vraiment d'alternative. Les entreprises peuvent fixer les prix et donc répercuter sur le client final, c'est-à-dire le consommateur américain. Par contre, il y a quand même deux problèmes. Déjà, c'est ce désavantage vis-à-vis de l'Union européenne, qui est donc seulement à 10%, comme on le disait, alors que l'Union européenne est un de nos principaux concurrents sur le marché américain. C'est embêtant. Et puis, surtout, l'incertitude. Ça, c'est le principal problème. Et Économie Suisse, qui misait encore hier soir sur un scénario 15% all-in, sans rien de plus, on voit aujourd'hui qu'il y a potentiellement cette autre enquête des États-Unis au titre de l'article 301 sur les surcapacités industrielles. Et donc là, les États-Unis peuvent à nouveau nous imposer des droits de douane. Donc on est de nouveau dans cette situation où on ne sait pas en fait à quelle sauce on va être mangé à la fin.
3: Ouais, l'incertitude, toujours l'incertitude, Lubna Anaki. Qu'est-ce qui peut se passer maintenant? Est-ce que déjà un désaveu de la part de la justice américaine est envisageable?
0: Oui, je pense que c'est envisageable parce qu'il est sûr, comme pour les premières vagues de droits de douane, des États, des entreprises vont probablement saisir la justice ici aux États-Unis parce que le texte de loi sur lequel se base l'administration de Trump n'a jamais été utilisé pour imposer des surtaxes à autant de pays en même temps, tout simplement parce que le président, en principe, n'a pas le pouvoir d'imposer la politique commerciale des États-Unis. C'est le Congrès qui a ce pouvoir. Donc tous les textes que Donald Trump utilise testent en réalité l'étendue de son pouvoir.
1: Elias Baïf, on repart vers Berne. On a parlé de des réactions de la Confédération, enfin du Conseil fédéral. Qu'en est-il des partis politiques? Ils se font une raison ou on voit plutôt de la colère dans l'ensemble? Comment?
4: Ça dépend à qui vous posez la question. Évidemment, la gauche, depuis le début, et c'est pas nouveau, elle ne veut pas de cet accord avec les États-Unis. Elle en a fait d'ailleurs autant une question, ou peut-être même plus une question morale, éthique qu'économique. Ça lui permet aussi de ne pas devoir se justifier quand on lui demande « mais qu'est-ce qui va se passer? Est-ce qu'il y aura des pertes d'emplois ?» La gauche dit « non, c'est une question éthique, il ne faut pas négocier avec les États-Unis, ce n'est pas un partenaire fiable. » Et puis peut-être, attendons 2028-2029 que Donald Trump ne soit plus là, et là on retrouvera un ordre mondial à peu près normal, c'est la meilleure option. Et puis la droite, elle continue à vouloir militer pour un accord gagnant-gagnant, un accord qui limiterait la casse côté suisse. On a deux conceptions assez différentes de la diplomatie ici. La gauche qui dit « les États-Unis sont plus fiables, il faut leur tourner le dos, c'est plus un allié. » Et puis la droite qui dit « on va quand même faire de la diplomatie comme on a toujours fait de la diplomatie, c'est compliqué. » Mais peut-être qu'on arrivera à trouver une solution.
3: Est-ce que vous diriez que c'est le sentiment qui prédomine chez les économistes ou chez les chefs d'entreprise, Cynthia Racine, à savoir, mettons le poing dans la poche et attendons 2028, Trump sera parti, les choses reviendront à la normale?
2: En tout cas, ce qu'on commence à lire du côté des analystes, c'est qu'il y a potentiellement un scénario plutôt de maintien des taxes dans le temps, comme une permanence, une nouvelle réalité. Pourquoi? Parce qu'en fait, les mesures d'urgence, elles ont pu être contestées devant les tribunaux, alors que Washington s'appuie maintenant principalement sur cette section 301 et qui permet d'imposer des droits de douane sur plusieurs années. Et ça, l'exemple des analystes, en fait, c'est celui de la Chine, qui a des droits de douane depuis 2017, notamment sur cette section 301 qui avait été imposée par la première administration Trump, qui ont été maintenues sous l'administration Biden et qui sont toujours en vigueur maintenant. Donc la preuve, en tout cas selon les analystes, que c'est donc possible que ces nouveaux droits de douane survivent et qu'ils soient maintenus même malgré après les changements d'administration.
3: En quelques mots, Lubna Anaki, c'est ce que vous diriez aussi, tout ne s'arrêtera pas forcément avec le départ de Trump en 2028.
0: Oui, je pense que ça dépendra vraiment si c'est un allié de Donald Trump. Il y a

0: des chances qu'ils poursuivent la même politique, même si ça sera un peu moins l'ascenseur émotionnel et les montagnes russes. Si c'est un démocrate, là aussi ça dépend. Joe Biden, Cynthia le disait, a maintenu les droits de douane imposés par Donald Trump contre la Chine. Je pense que ça dépendra surtout de l'état de l'économie d'ici là.
1: Merci de nous avoir aidé à y voir plus clair. En tout cas, Loubna Anaki, correspondante à New York, Cynthia Racine de notre rubrique économique, Elias Baïf, correspondant au Palais fédéral. On rappelle ce chiffre, 12,5% de surtaxe pour la Suisse sur les importations à destination des États-Unis. Bonne soirée à tous les trois.
2: Bonne soirée.
0: Merci.
1: À l'étranger, les incendies continuent de gagner du terrain en Espagne, aux abords de la capitale Madrid, et en France, dans le sud-ouest.
3: Plus de 12 500 hectares sont désormais partis en fumée autour du bassin d'Arcachon, et plusieurs dizaines de milliers de personnes, vacanciers et habitants, ont été évacués. Les autorités et les médias français parlent désormais d'un feu XXL. Bonsoir Benjamin Louis.
4: Bonsoir Anne Fournier, bonsoir à tous.
3: Alors vous êtes notre correspondant en France. Benjamin, la situation continue de se dégrader.
4: Oui, les pompiers se battent littéralement contre un incendie qu'ils qualifient désormais d'imprévisible. Et en seulement quelques heures, la surface brûlée est passée de 10 000 à plus de 12 500 hectares, soit environ 125 km². C'est une superficie proche de celle du canton de Zoug tout entier. C'est tout simplement énorme. Le gros problème, c'est que le vent souffle toujours en rafale jusqu'à 80 km. Alors oui, la météo annonce bien des orages en fin d'après-midi sur le sud-ouest de la France, mais les pompiers se préparent surtout à des orages secs. Et c'est pas du tout une bonne nouvelle, c'est même le pire scénario pour les secours, car qui dit orage sec dit foudre, une activité électrique qui peut provoquer de nouveaux départs de feu sans apporter la moindre pluie. Côté population, vous l'avez dit, au cours des deux derniers jours, ce sont plus de 44 000 personnes qui ont dû être évacuées en Gironde. L'évacuation total de la presqu'île du Cap Ferret a été ordonné en pleine nuit. Et il faut ajouter à cela encore 23 000 autres personnes plus au sud, dans les Landes.
3: Et Benjamin, des Suisses sont eux aussi directement concernés?
4: Oui, selon le TCS, environ 65 de ses membres ont dû être évacués, principalement dans la région du Cap Ferret. Le département fédéral des affaires étrangères indique pour sa part ne connaître à ce stade aucun Suisse blessé. Côté pompiers et secours français, cette crise dépasse désormais largement les moyens mobilisés localement. Emmanuel Macron a demandé hier soir l'activité du mécanisme européen de protection civile, RescEU, des avions et des hélicos venus de Croatie, du Portugal, de Tchéquie et de Slovaquie arrivent en renfort en ce moment même. Et puis encore un chiffre peut-être pour conclure, 50 000. Depuis le début de l'année, c'est plus de 50 000 hectares qui ont brûlé en France, c'est près de 70 000 terrains de foot, je ne sais pas si vous imaginez, 70 000 terrains de foot partis en fumée avec tout ce que ça implique pour la faune, pour la flore, pour les cultures, pour le patrimoine. Nous sommes le 24 juillet aujourd'hui, on est à peine à la moitié de cette saison estivale des feux, et c'est déjà quasiment trois fois plus de champs, de forêts, trois fois plus de territoire français que l'an dernier qui a été ravagé par les flammes.
3: Benjamin Louis, notre correspondant en France, merci.
1: Et puis écoutez le témoignage de Julie à qui nous avons pu parler cet après-midi. Elle était sur la presqu'île du Cap Ferret et a dû être évacuée dans la nuit.
5: Nous étions 13 dans cette maison qu'on loue tous les ans, chaque été. On se retrouve en famille. Donc le feu s'est déclaré mercredi et on voyait déjà bien la fumée monter depuis mercredi, mais qui était pour le moment petite. On a décidé de rester parce qu'on suivait bien sûr l'évolution via les news. On se disait de toute façon qu'ils évacueraient au fur et à mesure la presqu'île. Donc on est resté, puis on était attentifs. Hier, ils ont quand même commencé les évacuations des campings de Claouet, qui est le premier village qui se trouve sur la presqu'île du Cap Ferret. Pour la petite anecdote, c'était les 11 ans de ma fille hier, donc on avait prévu de fêter ça en famille hier soir. Ce qu'on a fait, mais en restant toujours vigilant, on avait préparé une valise de secours avec les papiers importants. Et puis, bon, on a décidé d'aller se coucher à minuit. Moi, je m'étais abonnée au service d'alerte du Cap Ferret. Donc, on s'est couché quand même vers 1h, je crois. Et puis, à 4h, c'est l'alerte, vous savez, très forte là, sur le téléphone qui retentit, qui a réveillé toute la maisonnée avec l'ordre d'évacuer. Donc là, c'était déjà le canon piraillant l'herbe. Donc voilà, donc on est parti en 20 minutes, on a pris la voiture. Et donc, de toute façon, il y a une seule route, c'est ça qui fait l'unicité de cette presqu'île. Donc, c'était une file de voitures, en fait. On allait tous dans le même sens. Il y avait encore du monde à évacuer, en fait. Et donc, on a remonté la presqu'île, on est passé jusqu'à l'Eje Cap Ferret, là où le feu était le plus proche. Et puis ensuite, on s'est rendu à Arcachon.
3: On parle de 40 000 personnes évacuées dans l'ensemble. Ça s'est passé calmement, en tout cas à l'heure à laquelle vous avez dû partir?
5: Oui. Alors, je pense que déjà sur les 2 jours, il y a pas mal de gens qui sont partis d'eux-mêmes. Les touristes, quelques locaux aussi. Il y a des navettes qui passent par la mer, qui relient le Cap Ferret à Arcachon, qui étaient fermées du sens Arcachon-Cap Ferret, mais bien sûr ouvertes du sens Cap Ferret Arcachon. Donc, il y a pas mal de gens qui étaient partis. Donc, ça s'est fait de façon très calme. Il y a quelques personnes qui faisaient du stop sur la route aussi, en espérant pouvoir monter dans d'autres voitures. Nous, on allait dans un sens, les gendarmes allaient dans l'autre. Et nous, quand nous sommes arrivés ensuite à Arcachon, il y avait encore des évacuations en cours. Et donc là, il y avait pas mal de navettes qui arrivaient, en fait. Et à Arcachon, notre arrivée a été très bien organisée. Il y avait le palais des congrès qui était là. On a été reçus avec de l'eau, le petit déjeuner. Et puis, ils accueillaient tous les gens qui arrivaient au fur et à mesure par la voie maritime, pour le coup.
1: On se souvient du gigantesque incendie qui avait ravagé les abords de la dune du Pila en 2022. On imagine que c'est quelque chose qui est resté dans les mémoires.
5: Oui, alors nous, on y était déjà en 2022 du côté Cap Ferret, mais on avait pu voir ce qui se passait en face, entendre les bombes, les bombes de gaz dans les pique-niques exploser. Et c'est surtout, en fait, ce qui est impressionnant, c'est toujours cette fumée et la cendre, en fait, qui, avec le vent, qui vous tombe dessus. Donc, on passe son temps à balayer les terrasses. Et là, en arrivant à Arcachon, effectivement, les gens avec qui on a pu parler nous ont dit, bah oui, c'est 2022. On a l'impression que c'est 2022 qui se répète.
1: Vos proches, vos enfants, Julie, comment ont-ils vécu cet épisode?
5: Donc moi, c'est le mot évacuation qui a pris tout son sens, en fait, qui a été très dur pour eux. On l'a entendu plein de fois aux informations, on a vu les images, scénario un peu catastrophe. Et là, ça devient réalité, en fait. Et c'est quand l'alarme se met à sonner et qu'on dit, bah maintenant, on évacue. On s'imagine que ça va être que c'est la catastrophe, en fait, que c'est un peu la fin du monde. Ce qui est un peu le cas quand on traverse ce nuage de fumée et qu'on voit les flammes au loin. Mais en fait, c'est là où on leur dit, bah, il faut justement rester calme. Et c'est après, une fois qu'on est à l'abri, que là, on peut relâcher un peu, sortir ses émotions, quoi. Et je pense que les enfants, oui, ça restera avec eux.
1: Le témoignage de Julie évacuée cette nuit dans la presqu'île du Cap Ferret en France. Également dans l'actualité internationale de ce vendredi, la Cour pénale internationale et son procureur qui vivent un moment critique.
3: À l'heure où l'on se parle, les délégués des 125 États membres s'apprêtent à voter la destitution ou non de Karim Khan. Le procureur de la CPI est suspendu depuis le 8 juin dernier. Alors on va entendre dans quelques minutes son avocat Genevois. Mais d'abord, Caroline Stévan, rappelez-nous les grandes étapes de cette affaire.
2: Oui, car elle est complexe et la chronologie a son importance. En mai 2024, le procureur de la Cour pénale internationale, Karim Khan, requiert des mandats d'arrêt contre le chef du gouvernement israélien Benjamin Netanyahou et son ex-ministre de la Défense, Yoav Gallant, ainsi que 3 responsables du Hamas. Cette démarche fait suite à l'attaque du Hamas le 7 octobre 2023 et à la réplique israélienne dans la bande de Gaza. En octobre 2024, juste avant que les mandats d'arrêt ne soient émis par la CPI, le procureur britannique est accusé publiquement d'avoir agressé sexuellement et harcelé une jeune employée de l'organisation. Le bureau de la Cour, l'organe exécutif composé de 21 États membres, dont la Suisse, décide alors de saisir une instance de contrôle externe plutôt qu'interne. L'enquête dure une année et compte plus de 5000 pages. Un collège de 3 juges indépendants est nommé pour valider sa portée légale.
3: Et quelles sont ses conclusions?
2: Les 3 juges considèrent qu'il n'existe aucune preuve suffisante. Le bureau de la CPI rejette leur avis et estime de son côté que Karim Khan a engagé une relation sexuelle avec son assistante, faisant ainsi un usage abusif d'une position d'influence, de pouvoir ou d'autorité. À partir de là, il y a scission parmi les États qui composent le bureau de la Cour pénale. Une majorité plutôt occidentale et latino-américaine appelle à une sanction disciplinaire. Les pays africains s'y opposent. Cela donne une impression de politisation du processus qui inquiète le milieu judiciaire. Des professeurs de droit international ainsi que les avocats de Karim Khan dénoncent des règles constamment ajustées.
3: Et tout ça avec quels enjeux?
2: Karim Khan Ukraine et ses soutiens dénoncent une affaire montée de toutes pièces suite à l'émission des mandats d'arrêt contre les responsables israéliens, Israël et ses alliés accusent le procureur d'avoir requis ces mandats d'arrêt pour faire diversion face aux accusations qui le visent. Karim Khan a reçu des messages courroucés suite à sa prise de position, dont celui du secrétaire d'État américain Marco Rubio, alors sénateur. Ciblez Israël et nous vous ciblerons, on vous aura prévenu. L'affaire touche à deux sujets hautement inflammables, MeToo et le Proche-Orient. Et au-delà de l'avenir de Karim Khan, c'est celui de la Cour pénale internationale créée en 1998 pour juger les auteurs de génocide, de crimes contre l'humanité, crimes de guerre et agression qui est en jeu. Le même Marco Rubio a promis il y a peu de la démanteler brique par brique.
3: Caroline Stévan, merci.
1: Et bonsoir Sylvain Savolainen.
6: Bonsoir.
1: Vous êtes l'un des trois avocats de Karim Khan, le seul à être actif en Suisse. Alors on le disait, les délibérations des États membres de la CPI se poursuivent en ce moment même. Est-ce que vous êtes confiant ?
6: Confiant sur le fond de l'affaire, oui bien sûr, puisque précisément il a été traité, analysé par le Collège des juges, comme ça a été rappelé en introduction. Donc les faits ont été traités, les preuves ont été administrées, et un collège de juges spécialement désigné pour faire ce travail, donc de prendre le rapport d'enquête, d'analyser les preuves, s'est déterminé, et la conclusion, à l'unanimité, est parfaitement claire, les constatations factuelles ne permettent pas de retenir un quelconque manquement de la part du procureur, non seulement un manquement grave, mais aucun manquement tout court à l'aune des principes juridiques applicables. Et donc, les faits en eux-mêmes sont purgés. Il n'y a rien de nouveau. Il y a eu récemment une interview télévisée sur une chaîne américaine, dont acte. Tout ça a été traité. Tout ça devait d'ailleurs être très sérieusement considéré. Il n'est pas question de minimiser en quoi que ce soit les allégations. Et c'est d'ailleurs pour ça que le procureur, spontanément, s'était mis de côté pour qu'une enquête se tienne. Enquête, il y a eu. Preuves ont été apportées, ça a été dit en début de sujet, hein, 5500 pages de documents ou d'enregistrements audio, messages, photos, vidéos, documents écrits de la plaignante pendant les faits et après les faits. Et après analyse de tout cela, les allégations ne peuvent pas être soutenues par les preuves, tout simplement. Donc sur le fond de l'affaire, nous sommes confiants. La question est autre, c'est s'agissant maintenant du vote des États et de la prise de position politique, c'est une autre question et ça se joue actuellement.
1: Karim Khan a toujours dénoncé une affaire politique. Pour vous, c'est le procès de la CPI qui se joue ici ?
6: C'est pas tellement le procès de la CPI, c'est le procès de l'indépendance de la CPI et d'un procureur qui a rempli sa fonction telle qu'elle était attendue de lui, c'est-à-dire avec courage, avec indépendance, a été rappelé en début de sujet les mandats d'arrêt spectaculaires qui ont été prononcés, pour une fois non plus à l'encontre de chefs de guerre africains, mais de hauts responsables. Et d'ailleurs, s'agissant de la situation à Gaza, Israël, tant du côté du Hamas a été dit que du côté du gouvernement israélien, des mandats d'arrêt ont été émis, validés par des juges. Il y a eu des mandats d'arrêt validé par des juges contre Vladimir Poutine et l'une de ses ministres. Donc, ce n'est pas tant le procès de la CPI, c'est le procès de l'indépendance et d'intérêts possiblement menacés.
3: Mais en cas de destitution du procureur, que va-t-il advenir de ces mandats d'arrêt précisément émis contre les responsables israéliens et ceux du Hamas ?
6: C'est tout le message politique qui est en train de se jouer. Encore une fois, la situation est celle-ci. Vous l'avez dit, le hasard de la vie, la chronologie des faits ont fait que, effectivement, ces allégations sont sorties au moment où il était su que les mandats d'arrêt allaient être émis. C'est le hasard de la vie, disons-le comme ça, du calendrier. Dont acte. Sur les faits, encore une fois, les témoins, plus de 30 témoins ont été entendus, des preuves administrées, comme je vous l'ai dit, certains ont considéré que ce qui a été prétendu était, pour certains épisodes, très hautement improbable. Justice est passée par là, les juges ont rendu leur travail. Maintenant, cette décision n'a pas satisfait, manifestement, et le vice de la situation est celle-ci, c'est que le bureau est constitué de diplomates, de personnes, indépendamment même de leurs compétences propres, qui reçoivent instruction de leur gouvernement, de leurs États respectifs. Ce sont donc des organes, un organe politique. Ce qui se joue actuellement à New York, c'est justement l'opposition entre le respect de certaines valeurs, de droit, de justice, face à l'interprétation, ou disons au mécontentement, d'organes politiques qui ne souhaiteraient pas que justice soit rendue. Vous parliez il y a quelques instants, tout à l'heure, du contexte politique, les droits de douane, a également été annoncé, le rôle qu'un secrétaire d'État américain a pu jouer dans le cadre de cette procédure. Et puis, vous le savez, ça a été rendu public le 13 juillet 2026, donc assez récemment, à une dizaine de jours du vote. Il y a eu une déclaration assumée du département d'État américain disant qu'il allait démanteler ces pays brique par brique et puis que l'administration allait s'employer à contacter ses relais pour qu'ils se joignent dans cet effort. Et quelque part, on ne peut pas extraire le contexte politique puisqu'encore une fois, justice a été rendue par des juges et puis des personnes dont intrinsèquement ils ne peuvent pas faire ce travail de justice, s'empoignent du dossier et décident de le remettre sur la table.
1: Et c'est donc l'avenir du procureur de la CPI, Karim Khan, qui se joue en ce moment même à New York. Merci d'être venu nous en parler, Sylvain Savolainen. On rappelle que vous êtes l'un des avocats de Karim Khan. Bonne soirée.
6: Merci, bonne soirée.
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1: À suivre dans Forum, de nouveaux sélectionneurs pour les Bleus et pour la Mannschaft. Zinedine Zidane côté français, c'est pratiquement sûr. Jürgen Klopp côté allemand, un choix qu'on va commenter avec notre invité Vincent Duluc. Mais tout de suite, retour en Suisse, à Genève, où les Verts proposent d'introduire une circulation alternée les jours de canicule.
3: Une proposition qui sera débattue bientôt au Grand Conseil. Les véhicules thermiques aux plaques paires rouleraient les jours pairs et les voitures impaires les jours impairs. Objectif, réduire le trafic et faire baisser de quelques degrés la chaleur en ville. Alors l'auteur de cette motion, le député vert Julien Nicolet Di Félix, est avec nous. Bonsoir.
8: Bonsoir.
3: Aux côtés du PLR, Julien Moura-Alder. Bonsoir.
9: Bonsoir.
3: Alors Julien Nicolet Di Félix, on va commencer avec vous. Réduire de moitié la circulation les jours de canicule, est-ce que ça permet vraiment de réduire la chaleur ?
9: Oui, si ça ne le permettait pas, je n'aurais pas déposé ce texte. Il a été élaboré avec mon collègue de parti, Jérôme Strobel, à qui je rends hommage, qui est un physicien, qui a fait une recherche documentaire tout à fait approfondie et qui a trouvé un certain nombre d'études qui en fait confirment ce qu'on ressent lorsqu'on est dans ces fameux îlots de chaleur, dans ces endroits où il y a une très forte réverbération, très forte minéralisation, qui sont déjà en surchauffe en temps de canicule. Eh bien, lorsqu'on s'y déplace à pied, à vélo, on ressent cette chaleur émise par les moteurs thermiques, parce qu'il faut bien le dire, c'est les moteurs thermiques qui sont en cause là. Et les études que ce collègue a trouvées et qui figurent dans l'exposé des motifs de cette motion démontre qu'on a des différences de plusieurs degrés dans certains cas et que plus l'endroit est exposé, plus le différentiel est important. Donc évidemment, en divisant par deux la circulation des moteurs thermiques, il ne s'agit à nouveau que des moteurs thermiques, on tend vers une diminution de ces degrés supplémentaires qui ont des effets dévastateurs sur la population, sur le confort, sur la santé, mais aussi sur l'économie.
3: Julien Moura-Alder, ces arguments scientifiques, ça ne vous convainc pas ?
8: Alors, si je puis me permettre, mon prénom c'est Mourad, comme le sélectionneur de l'équipe de Suisse de football, j'y tiens beaucoup. Alors, puisqu'on parle de football, vous me permettrez une métaphore que j'aime beaucoup utiliser, c'est qu'une fois de plus, les Verts nous démontrent leur talent quand il s'agit de marquer des autogoals en pleine lucarne. Parce qu'en réalité, cette proposition, elle n'a pas de sens. On sait que lors des vacances scolaires à Genève, la circulation se réduit de manière significative. Alors, aujourd'hui, les Genevois qui prennent la voiture et qui se déplacent par des moyens de transport individuels motorisés constateront qu'il y a toujours autant de bouchons, mais ça c'est en raison des interminables chantiers que les autorités de la ville de Genève, dont la majorité est issue des mêmes rangs que M. Julien Nicolet, a décidé de tenir en simultané au lieu de les étaler dans le temps. Donc la réalité c'est que la circulation se réduit de toute façon par temps de canicule, de sorte qu'une restriction n'est pas nécessaire. Maintenant, au-delà de cela, Lorsque vous décidez de restreindre une liberté, en l'occurrence la liberté de mouvement, vous ne pouvez pas le faire simplement par une motion. Vous devez déposer un projet de loi en bonne et due forme, lequel pourra faire, le cas échéant, un référendum, donc une motion ne peut pas le faire. Alors, puisqu'on parle d'interdiction, on sait que les Verts sont très, très, très friands d'interdiction. Moi, j'aimerais vous faire un peu de publicité pour le site internet interdire.ch, où vous avez une roue de l'interdiction qui vous permet de générer des objets parlementaires visant à interdire, comme souvent avec les Verts, par exemple la voiture, par exemple la viande, le homard, les feux d'artifice, etc. etc. Mais si on revient maintenant au fond de la proposition, la réalité c'est que Genève n'est absolument pas comparable à des grandes villes comme Mexico City ou Paris qui compte plus de 9 millions d'habitants. On est une petite ville et je peine à voir dans cette proposition autre chose qu'une nouvelle attaque contre les transports individuels motorisés. En l'occurrence, il s'agit d'enquiquiner les gens qui n'ont pas d'autre choix que de prendre la voiture pour pouvoir se déplacer. Et si on y ajoute encore la gratuité des transports publics qui est déjà presque généralisée à Genève, s'agissant en tout cas des jeunes et des retraités, eh bien on vend du rêve parce qu'en définitive, on sait très bien que cette gratuité, elle a un coût et qu'à un moment donné, il y a bien quelqu'un qui va devoir payer. Et pour terminer, ceux qui vont se frotter les mains, c'est évidemment les ménages qui ont déjà deux voitures et puis qui auront une plaque paire, une plaque impaire. Les Verts nous ont habitués à moins de binarité. Et puis, on aura évidemment le phénomène inverse qui est que dans beaucoup de ménages, on va se dire, on va acquérir une deuxième voiture. Je ne pense pas que l'électorat des Verts goûte vraiment ce genre de proposition.
1: Bon alors, Mourad Alder n'y va pas avec le dos de la cuillère, hein, Julien Nicolaïdi-Félix. Il vous accuse en gros de faire preuve d'une frénésie d'interdiction et de vouloir enquiquiner les automobilistes.
9: Donc ça vient, pour être clair, d'un parti qui cumulativement a essayé d'interdire les manifestations en ville, qui a
1: alors, restons peut-être sur le fond du débat, si vous le voulez bien, parce que ça va être compliqué si on dévie.
9: Là, on voit à quel point nos adversaires ont les deux pieds ancrés dans le 20e siècle. Ça fait 26 ans que nous sommes dans le troisième millénaire. Les choses changent tranquillement. On ne peut pas considérer que la voiture est... qui plus est la voiture thermique, c'est-à-dire celle qui pue, celle qui pollue, celle qui fait du bruit, est une liberté fondamentale au titre des autres droits humains. C'est fini. C'est une conception complètement passéiste du XXe siècle.
1: D'accord. Alors, la voiture, c'est une chose. Mais votre proposition, Julien Félix...
9: Elle vise évidemment les temps de canicule. Alors, je veux bien admettre que le trafic naturellement diminue en temps de canicule, entre autres parce qu'on est en train d'établir un des plus grands réseaux de climatisation naturelle par l'eau du lac dans ce canton grâce au SIG, on les remercie bien. Eh bien, cette circulation, elle diminue, mais le problème, c'est ce qui reste. Et ce qui reste génère des degrés supplémentaires. Ce qu'il faut bien comprendre, c'est que c'est les degrés qui tuent. Hein, c'est dans les endroits où il y a 2-3 degrés de trop que l'on se retrouve avec des décès. On est à près de 6000 morts en France, en Suisse, des centaines de morts certainement depuis le début de l'année.
1: Mais qu'est-ce que vous dites, Julien Difélix, qu'est-ce que vous dites aux familles qui ont besoin de se déplacer, n'ont pas d'autres moyens que la voiture, ou les professionnels qui ont besoin d'aller travailler mais n'ont pas la bonne plaque?
9: Les professionnels à Genève viennent de recevoir la possibilité d'avoir une vignette transport professionnel qui pourrait servir d'exception le temps qu'ils passent à la mobilité électrique. Nous avons obtenu sur les taxis, par exemple, une transition totale électrique à l'horizon 2030. Les moteurs électriques ont un rendement bien supérieur aux moteurs thermiques. Ils ne chauffent pas. Les moteurs thermiques dissipent 70% de l'énergie qu'on y injecte en chaleur. C'est ça qui est insupportable. Alors, ce qu'on dit aux familles, on dit, mais près de la moitié des foyers en ville de Genève se passent de voitures. Ils ont des solutions. On a une ville qui est moderne. On a une ville qui propose des solutions de déplacement de toute nature et pas uniquement aux gens en bonne santé. C'est ces gens qui n'ont pas de voiture, qui habitent au Paquis, qui habitent à la Jonction, qui habitent à Saint-Jean ou plus loin. Ce sont des gens qui vivent parfaitement bien leur mobilité. Je n'ai rien d'autre à répondre à cela, si ce n'est qu'en plus, la motion prévoit de rendre les TPG gratuits. Alors certes, cela a un coût, c'est un choix politique, et nous assumons de faire des choix politiques qui génèrent un coût. C'est bien le rôle des politiciens. Et les parkings relais qui seraient également gratuits pour les gens qui habitent un petit peu plus en périphérie.
10: Julienne Mourat-Alder, les réseaux TPG gratuits, est-ce que c'est pas finalement la solution? Parce qu'on sait qu'à l'avenir, les canicules vont être une habitude en été.
8: Il faut poser la question aux pays qui connaissent de fortes chaleurs pendant des périodes plus longues que nous. Est-ce que dans ces pays-là, les transports publics sont nécessairement gratuits ? J'en doute fortement. Non, je crois qu'il faut, il faut quand même être un minimum sérieux. On connaît à Genève un dispositif qui s'appelle Sticker, qui s'applique lorsqu'il y a d'importants pics de pollution. Et là, on peut restreindre la circulation au centre-ville à un certain nombre de véhicules qui, en raison, par exemple, de leur ancienneté, de leur vétusté, ou simplement parce qu'ils ont des moteurs, effectivement, qui ne sont plus du tout aux normes, sont de nature à générer d'importantes pollutions. Mais là, ce qui est extrêmement gênant avec la proposition des Verts, c'est qu'il n'y a absolument aucune nuance. On veut, d'entrée de cause, bannir tous les moteurs thermiques, donc j'en déduis aussi, y compris les véhicules hybrides, y compris les véhicules qui partent.
10: C'est pas bannir, un jour sur deux, alterner, c'est pas bannir, alterner.
9: Sur deux, mais dans le cas des alertes canicule 3 et 4, on vit
8: un jour sur deux.
9: L'épisode de canicule incroyable, on le présente comme exceptionnel,
8: alors que c'est certainement l'année la plus clémente des prochaines années. Si vous me le permettez, monsieur Nicolas de Félix, je ne vous ai pas interrompu. Je regrette, mais les Genevois ne travaillent pas un jour sur deux. Et tout le monde ne peut pas faire du télétravail. Il faut arrêter de penser que tout le monde travaille dans le secteur tertiaire, habite à 10 minutes de son lieu de travail et pratique la ville du quart d'heure en allant faire ses courses dans un magasin bio. On ne vit pas tous comme ça. Il y a des gens qui ont des familles recomposées, où il faut amener un enfant, par exemple, au football, ensuite un autre enfant à son cours de violon, et puis peut-être qu'au sein de cette famille, il y a deux parents qui ne travaillent pas forcément les mêmes jours. C'est tout simplement ingérable. Et je terminerai par cela. On est une ville internationale.
1: On va clore ce débat comme cela, ouais.
8: On est une ville internationale qui accueille énormément, non seulement de touristes étrangers, mais aussi de personnes qui travaillent et qui vivent de l'autre côté, soit de la frontière française, soit dans le canton de Vaud. Comment est-ce qu'on va gérer ça ? Ça va être une usine à gaz, parce qu'il faudra bien le contrôler, il faudra sanctionner le cas échéant. Mais surtout, ce qui est profondément injuste avec cette proposition, c'est que finalement, on traite tout le monde de manière complètement arbitraire. Il n'y a aucune nuance. C'est une solution qui n'en est pas une, qui va excessivement loin. Alors moi, je suis tout à fait d'accord qu'il faut agir pour le climat. Mm-hmm. Je suis tout à fait d'accord qu'il faut arboriser, qu'il faut végétaliser les bâtiments, qu'il faut mieux isoler les bâtiments. On sait que, par exemple, les bâtiments, c'est 40% des émissions de CO2. J'ai pas de problème avec ça. On est tout à fait ouvert à la discussion. Mais à un moment donné, il faut juste que les Verts arrêtent d'enquiquiner les gens qui ont besoin de se déplacer en voiture pour aller travailler.
1: On l'a compris. Cette proposition des Verts ne trouve pas grâce à vos yeux et aux yeux du PLR, Mourad Alder. Merci néanmoins d'être venu en débattre avec Julien Nicolet, Di Félix, des Verts. Bonne soirée à tous les deux.
9: Bonne soirée.
8: Merci, apparemment.
1: En sport, c'était aujourd'hui la 19e étape du Tour de France.
10: Une étape avec une arrivée mythique, celle de l'Alpe d'Huez. Alors Grégoire Ogier, vous avez suivi cette journée en Isère pour nous après la victoire hier de l'Équatorien Richard Carapaz. Qui a levé les bras tout à l'heure à l'arrivée ?
11: Eh bien, c'est le grand patron de ce Tour de France, le maillot jaune de Tadej Pogacar. Pourtant, tout semblait mal en manche pour le Slovène qui s'est présenté au pied de la dernière montée avec un retard de 3 minutes 30 sur les hommes de tête. Mais Tadej Pogacar la voulait vraiment, cette victoire mythique après les fameux 21 virages de l'Alpe d'Huez. C'est pourquoi il n'a pas hésité à attaquer en solitaire à 12 km de l'arrivée. Il est parvenu à rattraper Richard Carapaz, encore lui, et le Français Lenny Martinez à moins de 2 km de la ligne d'arrivée avant de lâcher ses deux derniers adversaires sous la flamme rouge. Tadej Pogacar remporte ainsi une cinquième victoire sur ce Tour de France, la 26e de sa carrière sur la grande boucle, au terme d'une étape formidable avec une foule impressionnante tout au long de cette dernière montée vers l'Alpe d'Huez. On parle d'une foule de près de 600 000 personnes, une étape qui restera à coup sûr l'une des images fortes de cette édition.
10: Et demain, la 20e étape réserve encore une fois une arrivée à l'Alpe d'Huez, mais par un autre versant. Est-ce que cette dernière arrivée au sommet peut encore redistribuer les cartes sur cette 113e édition du Tour de France ?
11: Non, la démonstration de Tadej Pogacar a une nouvelle fois été impressionnante aujourd'hui. Il a lâché tous ses adversaires au classement général sans le moindre souci. Avec ce soir plus de 7 minutes d'avance sur son dauphin Remco Evenepoel, on ne voit pas comment le Slovène pourrait perdre ce Tour de France. Alors certes, personne n'est à l'abri d'un jour sans. De plus, son équipe est touchée par un virus et quelque peu décimée. Seulement, Tadej Pogacar a prouvé aujourd'hui que même esselé, il est bien trop fort sur ce Tour de France. Le Slovène a donc toutes les cartes en main pour maîtriser la course demain et s'assurer ce succès sur ce Tour de France dimanche. Il signerait ainsi sa 5e victoire sur la grande boucle et rejoindrait les légendes Jacques Anquetil, Eddy Merckx, Bernard Hinault et Miguel Indurain au palmarès.
1: Grégoire Rogier, merci. Dans l'actualité sportive, toujours le mercato des sélectionneurs nationaux qui bat son plein.
3: La France, l'Allemagne, le Sénégal ou encore le Portugal, tous se dotent de nouveaux coachs. Aujourd'hui, on apprend que Jürgen Klopp va reprendre la tête de la Mannschaft. Mardi prochain, ce sera très certainement Zinedine Zidane qui entraînera les Bleus. De quoi rebattre les cartes et promettre un vent de nouveauté. Alors on va décortiquer tout ça avec vous, Vincent Duluc, bonsoir.
12: Bonsoir.
3: Vous êtes journaliste emblématique du journal L'Équipe, également écrivain. Alors on l'a dit, l'actualité du jour, c'est la nomination officielle de Jürgen Klopp à la tête de la Mannschaft. L'ancien entraîneur du Borussia Dortmund et de Liverpool veut relever l'équipe, elle qui a été éliminée en 16e de finale aux États-Unis. Est-ce qu'il a la carrure pour cette mission?
12: Ah bah il a la carrure, c'est l'entraîneur allemand quand même le plus charismatique et celui qui a le mieux réussi de ces dernières années. Il a remporté la Ligue des Champions avec Liverpool, on s'en souvient, en 2019. Il a refait de Liverpool un champion d'Angleterre en 2020 pour la première fois, 2021 pour la première fois depuis plus de 30 ans. Très franchement, son passage à la semi-retraite commençait à traîner un peu et on a hâte de le voir redresser l'Allemagne. L'Allemagne, c'est quand même une grande nation du foot et ses résultats récents sont quand même très inférieurs à ce qu'ils devraient être. Et on a vraiment envie de voir l'influence que peut avoir Klopp. Et de toute façon, d'une manière générale, ce remue-ménage et changement de sélectionneur correspond aussi au fait que traditionnellement, la Coupe du Monde marque toujours la fin d'un cycle.
1: Alors l'autre nom qui ne cesse de circuler alors que sa nomination devrait être officielle mardi prochain, c'est celui de Zinedine Zidane, Zizou qui devrait devenir le prochain sélectionneur des Bleus. C'est une évidence pour vous, Vincent Deluc?
12: Ah, c'est-à-dire que si on considère qu'à 100% c'est lui le sélectionneur, pour lui on peut aller à 101%. C'est-à-dire que c'est officiel, c'est sûr. C'est lui donc qui va succéder à Didier Deschamps. Après les 14 années de Didier Deschamps à la tête de l'équipe de France, il va apporter un peu de nouveauté. Lui-même n'a pas été entraîneur aussi souvent que ça. Il a fait ses deux séquences au Real Madrid depuis la fin de sa carrière et c'est tout. Donc il a passé beaucoup de temps à être observateur du football international ou à encourager ses enfants. Et là, il va changer de vie tout d'un coup.
1: Son plus grand atout, c'est quoi? C'est justement ses états de service en tant qu'entraîneur ou sa très grande popularité, notamment en France?
12: Le problème de la popularité pour un entraîneur ou pour un sélectionneur en général, c'est que ça ne dure pas. On se souvient que quand Maradona était sélectionneur de l'équipe d'Argentine, le premier match, il avait fait pleurer tout le vestiaire en leur parlant de la fierté d'être argentin. Le deuxième match, ils avaient pleuré un peu moins fort. Puis le troisième fois, ils s'étaient dit « Mais de quoi il nous parle ?» S'il nous parlait de jeu. Donc il y a un moment, il faut parler d'autre chose. Et la force de Zidane, c'est effectivement son charisme. Quand il rentre dans une pièce et ça sera valable dans un vestiaire, il se passe quand même quelque chose. Mais c'est aussi le fait que c'est le seul entraîneur de l'histoire du foot qui a remporté 3 fois de suite la Ligue des Champions. Et ça montre quand même qu'il a su s'adapter sur le banc. Alors évidemment, il avait une équipe fantastique, mais ça tombe bien, parce qu'avec l'équipe de France, il va avoir aussi une équipe assez fantastique.
3: Vous parlez de son charisme, est-ce qu'il sera nécessaire aussi pour se faire respecter de grandes stars comme Kylian Mbappé ou d'autres qui sont aussi justement des stars, des individus très présents sur le stade et à côté?
12: Mais en fait, il sera forcément respecté d'entrée et puis il sera forcément respecté sur le long terme parce qu'il l'a, je dirais, il l'a toujours été. Et ensuite, le rapport entraîneur-entraîné est un petit peu différent en club et en sélection. C'est-à-dire qu'en sélection, ceux qui sont là, enfin les stars, ils jouent, il y a pas de problème. Et il y a un rapport un peu différent. C'est-à-dire que le sélectionneur, il doit quand même voir régulièrement et faire un peu de calinothérapie quand même avec ses joueurs principaux. Ce que faisait également Deschamps avec Mbappé. Voilà, il faut vraiment soigner ses joueurs principaux. Alors qu'en club, parfois, il faut pas leur parler, il faut les traiter comme les autres, etc. Mais en sélection, c'est pas le cas. Au contraire, il faut vraiment s'en faire des alliés. Et c'est ce qu'il va faire parce qu'il connaît le film, il l'a déjà vu, il a passé 12 ans de sa vie déjà en équipe de France, avec une petite parenthèse d'un an entre 2004 et 2005. Mais donc, il a passé 12 ans de sa vie en équipe de France. Il sait tout de ce milieu-là. Et on a assez hâte, nous, de le voir dans ce costume-là. C'est-à-dire qu'on est passé très rapidement de l'hommage à Didier Deschamps, avec l'idée de la dernière danse, à vivement la suite.
1: Alors, la calinothérapie, c'était pas le fort du prédécesseur de Deschamps, Raymond Domenech. On se souvient de ce mondial catastrophique pour la France, pour l'image des Bleus en Afrique du Sud. Depuis, et c'est bien compréhensible, on exige un comportement irréprochable de la part des joueurs. Est-ce que vous considérez, vous, qu'on lui a pardonné son coup de tête à Materazzi, à Zidane ?
12: C'est une bonne question. Je pense qu'on lui a pardonné dans les trois jours. Et que malheureusement, c'est pendant tout l'été 2006, au lieu de se dire mais cette Coupe du Monde était magnifique et cette équipe de France était vraiment belle, la seule question qui passait dans les rangs, c'était mais qu'est-ce que Materazzi lui a dit exactement ? Alors qu'on s'en fiche, alors que Zidane avait abandonné les autres à un moment où il ne fallait pas le faire. Donc moi, à titre personnel, j'ai eu un peu plus de mal à pas lui pardonner. J'ai pas à pardonner ou à pas pardonner, mais j'ai eu plus de mal à considérer qu'il y était pour rien. Je pense qu'il y était pour beaucoup. Mais oui, de toute façon, Zidane a toujours fait l'objet d'une indulgence nationale absolument considérable. On va dire que c'est un des rares footballeurs intouchables de ces 40 ou ces 50 dernières années. Même Platini a été sifflé un jour au Parc des Princes, alors que Zidane, il n'a jamais été sifflé de sa vie en France et je ne pense pas qu'il le sera de sitôt.
10: On vous entend plutôt enthousiaste, mais est-ce que vous voyez quand même de potentiels défauts ?
12: Alors, des défauts, non. On va dire que l'identité de jeu du Real Madrid était difficilement identifiable, justement, quand il était entraîneur, mais il savait s'adapter aux forces de l'équipe. On savait pas exactement comment l'équipe jouait. Il n'avait pas vraiment changé par rapport à Rafael Benitez, qui entraînait avant. Non, la difficulté pour lui, c'est de faire mieux que Deschamps. C'est-à-dire que si toute la France est déçue quand l'équipe de France est en demi-finale, ça veut dire que pour faire mieux, il faut aller en finale. Et si le niveau d'exigence minimum pour Zidane, c'est d'être finaliste de toutes les grandes compétitions, l'Euro 2028, la Coupe du Monde 2030, ben il va avoir une grosse pression et ça sera difficile quand même.
10: Merci beaucoup Vincent Duluc. En attendant que mardi prochain, la conférence de presse pour avoir confirmation de cette nomination. Merci d'avoir passé ce moment avec nous. On rappelle que vous êtes journaliste du journal L'Équipe et également écrivain. Bonne soirée à vous.
12: Merci à vous.
1: On vous en parle depuis le début de l'été. L'Europe du Sud est en proie à des incendies largement hors de contrôle, que ce soit en Espagne, en Italie ou dans le département français de la Gironde. Eh bien, vous allez l'entendre ce soir, à une époque pas si lointaine, les incendies étaient légion en Suisse aussi. Au 19e siècle, le canton de Fribourg a vécu au rythme de ces feux capables de détruire des villages entiers. Bulle en 1805, Sansal en 1830, la Tour de Trême en 1852, Albeuve en 1876. On va en parler de tout cela avec notre invité André Beau. Bonsoir.
13: Bonsoir. Renaud Malik. Bonsoir Anne Fournier.
10: Bonsoir.
1: Ancien journaliste, ancienne voix bien connue de la RTS, vous venez de publier Les Jeudis Noirs d'Albeuve. Alors je viens de citer une liste qui n'est même pas exhaustive, André Beau. J'aurais pu ajouter les 5 incendies à Romont entre 1843 et 1865. Je cite les données de votre livre. Pourquoi autant d'incendies dans le canton de Fribourg à l'époque ?
13: Pourquoi autant d'incendies ? Parce que, oui, il y a une chose presque simple à dire, c'est que les moyens qui permettent de lutter contre les incendies ont été multipliés par 10, par 20, par 50. Il n'y a aucune comparaison à faire entre ce qui se passait au 19e siècle et puis aujourd'hui. Évidemment, aujourd'hui, vous faites le 118, aujourd'hui, vous êtes dans une ville, en 5 minutes, au moins 3 véhicules de pompiers débarquent. Et si c'est encore plus important, il y en a peut-être 10. Donc, c'est relativement circonscrit ou fixé, comme on dit aujourd'hui dans le langage des télévisions, en tout cas en France. À l'époque, ce n'était pas possible. Prenez le cas, par exemple, de cette localité, juste pour situer. Peut-être que les auditeurs ne situent pas tous Albeuve. Albeuve, c'est un village qui se situe à l'extrême sud du canton de Fribourg, sur la route entre Bulle et Châteaudet, pas très loin de Gruyère, donc, sur la route qui monte de Bulle à Châteaudet. C'est une communauté, mais en 1876, il a suffi de pas grand-chose, par exemple. En l'occurrence, c'est presque tout bête. C'est un boulanger qui prépare son pain, le feu dans la cheminée. Quelques étincelles jaillissent parce que le bois est trop sec, sortent par la cheminée. Et puis, ça a l'air banal, mais ce qui est beaucoup plus grave, c'est que ça tombe sur les toits des habitations qui sont extrêmement serrées, je veux dire, avec du matériel hautement inflammable et en une heure et demie, vous avez 160 habitations qui sont détruites.
1: Ce qui frappe dans les images d'Albeuve avant cet incendie, c'est la densité du bâti. Il y a beaucoup de bois utilisé dans les constructions, évidemment. Ça n'aide pas.
13: Oui, mais on ne s'en rend pas tout à fait compte si vous m'autorisez ce paradoxe. Aujourd'hui, on parle des incendies. Il y a énormément d'images qu'on peut voir, naturellement, des choses incendiées, des endroits où ça se passe. quand on parle de cet incendie-là, il y a très très peu de documents. Oui, vous disiez le bâti, par exemple, on a la chance de bénéficier ici, dans la Haute-Gruyère, d'une lithographie d'un peintre qui s'appelle Reichlin, qui a fait quelques mois avant l'incendie, qui a montré très très bien ce village, mais c'est une des seules choses qu'on a. On a très très peu d'illustrations. C'est vrai que c'est très très serré. Je veux dire, les maisons, ce sont quelques lignées de maisons qui sont, sauf les fondations en pierre, le reste est quasiment tout en bois, avec des toits en bardeaux. Si, en plus, si vous avez des étincelles qui sont soufflées par une bise, comme c'était le cas, en plus, presque une période caniculaire comme aujourd'hui, la catastrophe est presque instantanée.
10: Vous l'avez dit, les incendies se propagent très vite. Il y a aussi une autre condition, c'est la pauvreté à l'époque dans cette région dont vous parlez.
13: Oui, bien sûr. Je veux dire, les gens qui ont été victimes de ça ont été particulièrement démunis. C'est une des régions les plus pauvres de Suisse. Il faut savoir, hein, je veux dire, c'est une région catholique, conservatrice, qui est beaucoup moins ouverte au progrès. Je veux dire, c'est des perdants du Sonderbund. Hein. On est 30 ans après, simplement. Donc les gens sont meurtris, ils sont beaucoup accueillis dans les villages voisins, bien sûr. J'irais même au-delà, je dirais ils sont presque humiliés, je veux dire, dans cette pauvreté. Ça peut expliquer probablement le silence qui s'est installé après l'incendie, qui a duré plus d'un siècle.
1: Il y a une donnée aussi importante, et ça on a de la peine à se le représenter au XXIe siècle, c'est que l'été, à l'époque, les hommes sont souvent au champ, occupés aux travaux agricoles, donc pas forcément disponibles pour aider.
13: Oui, c'est vrai, ça paraît un événement majeur, je ne suis pas si sûr que ce soit si majeur que ça. Bien sûr, dans une région préalpine, pendant l'été, ils sont dans la fenaison, dans les pâturages, etc. Mais imaginons une seconde que ça soit passé en automne, etc. Les moyens étaient tellement faibles que même s'il y avait eu, disons, quelques dizaines d'hommes supplémentaires, je ne suis pas, ils auraient peut-être sauvé quelques maisons de plus, mais je pense que les conséquences auraient été presque semblables.
10: Et dans ce contexte, comment s'est fait la reconstruction? Est-ce que... On n'était pas prêt pour ça, j'imagine.
13: Oui, évidemment, il y a un des éléments majeurs. Évidemment, on reconstruit, il faut des années pour reconstruire. Certaines personnes qui sont plus aisées peuvent construire des maisons un peu plus, solides. D'autres, un peu moins, c'est fait avec vraiment les moyens du bord. Ce qui est intéressant, c'est que dans la reconstruction, les gens ne travaillent pas uniquement au milieu clos, il y a l'État qui intervient. Et alors là, je peux vous dire, par exemple, il y a un épisode, par exemple, un ingénieur cantonal qui s'est dit « Ah, mais ce village, ça joue plus. Maintenant, il faut faire vraiment autre chose. » Et d'ailleurs, il se prenait un peu pour le baron Haussmann. Il a dit à un certain moment « Ah, il faut refaire une route, d'ailleurs, pour construire différemment. Vous allez faire une ligne droite qui démolit un quart du village, y compris l'hôtel principal. » Il avait juste oublié que l'hôtel principal était propriété d'un ancien conseiller d'État lui-même, qui deviendra d'ailleurs... cet ancien conseiller d'État s'appelait Musy, n'est autre que le grand-père de celui qui allait devenir par la suite le premier conseiller fédéral fribourgeois de l'histoire, Jean-Marie Musy, qui était dans cet incendie, d'ailleurs né 3 mois avant l'incendie.
1: Dans tous les cas, on a reconstruit différemment, au même endroit, mais différemment, plus dense, pour éviter les incendies, justement.
13: Ah, mais bien sûr, comment dire, la règle s'est imposée de
1: moins dense, pardon, je corrige ce que je viens de dire.
13: Moins dense, comment dire, de 2 ou 3 maisons qui sont l'une à côté de l'autre, mais avec des séparations chaque fois de végétation, des ruelles qui s'entrecroisent, etc. On oublie complètement, je veux dire, ce fou de maison, comme certains l'ont décrit, et qui était une source, comment dire, pour les incendies.
10: Alors c'est un incendie, c'est un drame. Est-ce qu'il y a encore aujourd'hui la volonté d'une sorte de commémoration, en tout cas du souvenir et du travail au-delà de ce drame?
13: Il y a eu cette année, il y a un mois, 9 représentations d'un spectacle de commémoration qui, enfin, on a presque envie de dire, travaillait la mémoire, parce que, dans le fond, je veux dire, travailler la mémoire, écrire un texte, beaucoup de personnes s'y sont mises, mais il y a eu un élan fantastique, je veux dire, des chanteurs, des musiciens, mais aussi des professionnels. Par exemple, l'ancien préfet Patrice Boircard, historien, a écrit la base, un journaliste Savary a fait le texte, etc. Il est absolument nécessaire. Mais pendant un siècle, j'étais frappé dans cette enquête de nombreuses personnes plutôt âgées qui me disaient « Mais tu sais, nos parents n'en parlaient pas. » Je veux dire, parce qu'il y avait eu une humiliation, un traumatisme qui est très fort. On ne se rend pas compte. Ça m'a tout de même impressionné.
1: Voilà, c'est donc un des pires incendies de l'histoire du canton de Fribourg et peut-être aussi de la Suisse que vous racontez dans votre livre « Les Jeudis Noirs » d'Albeuf André Beauce. C'est paru aux éditions Montsalvance.
14: Montsalvance.
1: Hein, parce qu'on est dans le canton de Fribourg, il faut prononcer le S.
14: Oui, Montsalvance avec comment dire, le concours de Francis-Antoine Niki qui est l'animateur, mais c'est aussi grâce à votre confrère Pierre-Étienne Joie qui m'a permis d'avoir la connexion avec cette maison d'édition. Voilà, salut à mon collègue Pierre-Étienne Joie.
1: Pierre-Étienne Joie, qu'on salue donc au passage. Merci, bonne soirée André Beau.
14: Merci à vous.
1: Un mot sur la météo.
3: Demain, une journée assez ensoleillée, mais avec de plus en plus d'averses et voire des orages assez violents en fin de journée. Température jusqu'à 29 degrés.
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1: En Valais, sur la 9 Martigny-Brigue, un véhicule en panne provoque un bouchon entre Sion-Est et Sierre-Ouest en direction de Brigue. C'est la fin de ce forum. Merci à Antoine Weissenbach, Ludovic Labra qui ont assuré la partie technique. Merci à Coraline Pochard, Benjamin Pavelec qui ont assuré l'édition et la production. Je veux dire encore qu'on apprend aujourd'hui avec tristesse la disparition de notre ancien collègue William Heinzer, survenu le 21 juillet. Après un passage à la radio, il avait été rédacteur en chef adjoint du Téléjournal. On adresse évidemment toutes nos condoléances à ses proches. Il est bientôt 19h. Dans un instant, vous avez rendez-vous avec les informations. Puis avec première live, excellente soirée et bon week-end à tous et à toutes.
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15: La guerre douanière est donc relancée. Une soixantaine de pays sont visés par ces nouveaux droits de douane américains. L'administration de Donald Trump accuse ces pays de ne pas assez lutter contre le travail forcé. La Suisse écope d'une surtaxe de 12,5%. Le département fédéral de l'économie a pris acte de cette décision américaine et précise que le Conseil fédéral rejette fermement ces allégations de travail forcé. Plusieurs organisations fêtières des exportateurs suisses, comme Swissmem ou Swissmet, critique ce taux attribué à la Suisse, qui est supérieur aux 10% attribués aux 27 pays de l'Union européenne. La différence de 2,5% crée une distorsion qui désavantage, disent-ils, l'économie suisse. L'industrie pharmaceutique, elle, estime qu'il faut dès maintenant ouvrir la voie à un accord économique bilatéral. Malgré ces nouveaux droits de douane américains, les économistes d'UBS confirment leurs prévisions de croissance pour la Suisse. Ils anticipent toujours une croissance du produit intérieur brut de 0,7% cette année et de 1,4% l'an prochain. Ces nouveaux droits de douane détériorent la compétitivité des exportateurs suisses sur le marché américain, mais pas suffisamment pour que cela pèse fortement sur l'économie suisse, précise le numéro 1 bancaire helvétique. Les forêts s'enflamment, notamment dans le sud-ouest de la France, dans les Landes où 8000 habitants sont en cours d'évacuation. Selon une étude des climatologues du groupe World Weather Attribution, c'est bien le changement climatique causé principalement par la combustion continue du pétrole, du charbon et du gaz qui rend la sécheresse actuelle plus sévère. Et en Espagne, les incendies ont entraîné l'évacuation de deux nouvelles localités dans la région de Madrid, très touchée, avec plus de 7000 personnes concernées qui viennent s'ajouter aux 19000 personnes déjà délogées par le feu ces dernières heures. Au Tessin, la section cantonale de l'UDC exige la démission immédiate du président du gouvernement, Claudio Zalli. Ce dernier est dans la tourmente après la diffusion d'un enregistrement audio où le politicien appelle à la violence contre une femme. Cette affaire s'ajoute à un autre cas examiné par la justice. Lors d'une séance extraordinaire du Conseil d'État aujourd'hui, la direction de la justice et de la police lui a déjà été retirée et son parti prendra position lors d'une réunion prévue mardi. En pleine reprise des hostilités entre les États-Unis et l'Iran, le Premier ministre israélien Benjamin Netanyahou rencontrera mardi Donald Trump à Washington. Des médias israéliens et américains avaient rapporté que le Premier ministre israélien cherchait depuis plusieurs semaines à obtenir un nouvel entretien avec Donald Trump, puisque des tensions sont apparues entre les deux dirigeants ces derniers mois. Et puis le président ukrainien Volodymyr Zelensky rencontrera le même jour Donald Trump, lui aussi à Washington. Les efforts américains de médiation entre Kiev et Moscou sont suspendus depuis le début de la guerre au Moyen-Orient. Fin février, la tension de Washington étant accaparée par l'Iran. En cyclisme, Tadej Pogacar remporte la 19e étape du Tour de France aujourd'hui au sommet de l'Alpe d'Huez, l'une des étapes les plus difficiles. À deux jours de l'arrivée finale à Paris, le Slovène conforte un peu plus son avance avec sa première victoire d'étape donc à l'Alpe d'Huez. Demain, le temps sera variable. Dès la mi-journée, il pourrait y avoir des averses ou des orages, d'abord dans les Alpes puis un peu partout. Averses et orages qui devraient perdurer dans la soirée et dans la nuit, en pleine, minimum 15 degrés, maximum 29 degrés.
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1: That's what I got.
2: Bienvenue dans cette première live. Invité du jour, Clara Luciani. Je l'avais interviewée lors de l'un de ses premiers gros festivals en Suisse, le Paléo, dans la foulée de son premier disque, Sainte Victoire, en échange d'avant-concert avec la superstar qu'elle allait devenir. Une interview qui avait débuté un peu bizarrement. J'ai complètement zappé l'interview festival du coup.
3: On peut encore se reprendre.
2: Je crois, oui, allons-y, on rembobine. L'artiste qui vous a marqué sur scène, à part Françoise Hardy.
3: En festival ? J'ai envie de parler de la première fois où je suis allée voir un artiste en festival, c'était Iggy Pop. J'avais 15 ans.
2: Ah oui.
3: J'étais allée jusqu'à Lyon pour le voir. J'avais eu la mauvaise idée d'y aller en sandales. Et puis alors je m'étais fait marcher dessus par des punks en Doc Martens. Je peux vous dire que j'ai encore un souvenir de la douleur. Mais le concert en lui-même était très bien.
2: Puis quand on le voit et qu'on est artiste, on se dit la scène conserve. Hein.
3: Ouais, la scène conserve et puis surtout la scène, je sais pas, donne un milliard de possibilités. Enfin, on a l'impression, quoi. Je sais pas. Il est très très impressionnant, quoi. Ça donne des ailes un peu de voir un artiste s'épanouir autant sur scène et à son âge.
2: Il a toujours été bien appuyé par ses musiciens. C'est le cas aussi. Vous êtes toujours aussi contente de vos musiciens sur scène?
3: Non, plus du tout. Ça me fait plaisir que vous me donniez l'occasion d'en parler. Je les trouve mauvais ces temps-ci. Je trouve qu'il y a un relâchement. Non, oui, blague à part, excusez-moi. Oui, toujours très heureuse de partager à la fois la scène et puis peut-être ce qui est encore plus compliqué, c'est partager les 8 heures de camion, les balances, les moments d'attente en loge. C'est peut-être dans ces moments-là qu'on pourrait justement en avoir marre, mais pas encore.
2: Est-ce que comme ça, au fil des dates et des concerts, on se surprend à avoir presque envie d'ajouter des morceaux à son répertoire, ou des reprises, ou de changer des choses en cours de route?
3: Pas de changer, parce que pour l'instant, c'est peut-être encore trop tôt pour que je sois lassée de ce qu'on fait sur scène, mais d'ajouter, ouais, en permanence. Ouais. Enfin, voilà. Je pense que c'est sain d'avoir justement cette envie de toujours plus.
2: Sainte Victoire, c'est le titre de ce premier véritable album relié à un lieu géographique bien précis, à l'est d'Aix-en-Provence. C'est là que vous sentez bien, dans ce sud.
3: C'est là que je suis née, quoi. Donc je crois qu'on garde un peu, on garde toujours une place particulière dans son cœur pour l'endroit où on est né, quoi. C'est les racines.
2: Clara Luciani, 7 ans plus tard, non plus à Paléo, mais cette fois-ci à Festineuse, en juin dernier, c'est le concert qu'on vous propose ce soir dans cette première live.

0: Vous y étiez peut-être, Clara Luciani, de retour en festival en Suisse à Neuchâtel Festineuch le samedi 14 juin dernier. Une nouvelle occasion de partager avec nous ce qu'elle met en chanson.
1: Être un être humain, déjà, juste, c'est tellement complexe, juste de vivre, évoluer comme ça dans le monde qu'on connaît. Vous voyez là, le Covid, par exemple, qui aurait pu anticiper ça. Il y a toujours des petits pépins, des trucs à raconter. Et puis, les rapports humains, en général, c'est tellement complexe. Il y a tellement de même sans parler de l'amour, mais même l'amitié. Moi, j'aime comme une folle en amitié aussi, quoi. Donc je suis très exigeante. Je donne beaucoup, mais c'est terrible parce que j'attends la même chose en retour et ça, c'est pas bien.

0: Merci. Merci beaucoup. Merci, merci.
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2: Sur la scène de Festinoche, mi-juin de cette année, Clara Luciani dans cette première live avec son répertoire émaillé de chansons parfois devenues plus que des tubes, presque des hymnes.
3: Je crois que la grenade s'est hissée au rang d'hymne quand je l'ai vue, en tout cas chanter dans la rue lors de manifestations et féministes, etc. Hymne, je sais pas, peut-être que c'est des hymnes en tout cas... à l'amour en quelque sorte et à la famille quoi et aux amis aussi, enfin aux liens. C'est des hymnes sur les relations humaines qui se font, qui se défont. Mais après un hymne, ça suggère qu'il soit repris et ça c'est le public qui décidera si c'est des hymnes ou si c'est juste des confidences quoi.

0: Le château. Merci beaucoup.
1: Première live avec ce concert de Clara Luciani, enregistré le 14 juin dernier à Festineuchâtel. Clara Luciani, de la pop annoncée parfois comme élégante, voire carrément haut de gamme, ce qui la ferait presque sourire.
2: Mais il n'y a pas de musique bas de gamme déjà, je suis pas du tout snob en général dans mes goûts et encore moins dans mes goûts musicaux, et j'ai beaucoup de mal à hiérarchiser les genres et à me dire qu'un artiste est mieux que l'autre, qu'un genre est mieux que l'autre. Je suis vraiment une amoureuse de la musique, et à chaque fois que quelqu'un essaye de faire une chanson et qu'elle est en plus appréciée du grand public, moi je crie bravo. Donc non, effectivement, c'est pas trop mon genre. Donc moi je rougis pas du tout du terme populaire. Si quoi que ce soit, c'est quelque chose qui me flatte, et je trouve que être populaire, c'est aussi toucher le plus de gens possible, et on peut pas rêver meilleure destinée à une chanson que le fait qu'elle puisse toucher le plus d'âmes et de cœurs possible. Et puis ça fait aussi un public merveilleux quand on est sur scène, parce que faire des chansons populaires, c'est faire des chansons aussi qui touchent plusieurs générations. Et je trouve qu'il n'y a rien de plus beau quand on arrive sur scène que de voir des enfants, des parents, des grands-parents danser et chanter ensemble. C'est un truc qui me touche à chaque fois beaucoup.
0: Il se trouve que nous sommes dans un endroit paradisiaque, au bord de l'eau. Alors plutôt que de s'imaginer quoi que ce soit, on va juste décider que ce soir, la baie est votre hymne. La baie!

Merci. Merci beaucoup. Merci beaucoup. Maintenant qu'on se connaît un peu mieux, vous et moi, je me dis que c'est le moment de vous poser une question et il va falloir vraiment me répondre honnêtement. Je voudrais juste savoir si éventuellement vous aviez encore un peu d'énergie. Je vais reposer cette question parce que je crois qu'il y a eu un petit malentendu. Neuchâtel, est-ce que vous avez encore un peu

Eh bien, tant mieux. Parce que, un, nous ici. Et deux, on a deux dernières chansons à vous chanter qui demandent beaucoup, beaucoup d'énergie de votre part. Parce qu'on veut vous les entendre chanter avec nous. La première s'appelle Le Reste.

0: Devant un public au moins aussi nombreux et conquis que ce soir dans cette première live, Clara Luciani, jamais plus entourée que sur scène, là c'était au Jeune Rive, Festineux Neuchâtel. Et pourtant les bains de foule, c'est pas du tout ce qui a caractérisé son enfance et son adolescence.
1: Un mélange de trucs un peu contradictoires, très, très solaire et très solitaire aussi. J'ai une famille dont je suis très proche, que j'aime énormément, mais j'avais pas grand monde à part eux. Par ce noyau de trois personnes, quoi. Donc mes parents et ma sœur, on était assez isolés finalement. On voyait pas beaucoup d'amis. Moi à l'école, je mesurais 1m76 à 11 ans. J'ai toujours été un peu différent, donc j'avais pas beaucoup de vie sociale, quoi. Et donc ouais, c'est le premier mot qui me viendrait peut-être comme ça, c'est une enfance solitaire. Mais c'est pas grave, c'est peut-être aussi ce qui a été le terreau finalement de mes chansons, de ma curiosité aussi en général pour l'art, de mon appétit pour la lecture. Enfin, je pense que tout ça est né d'un contexte de solitude.
2: Respirez.

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1: Des dizaines de milliers de personnes ont été évacuées aujourd'hui en France comme en Espagne. Des habitants chargés de bagages et des touristes qui fuient en France par bateau. L'avancée des flammes sur l'attrait touristique presqu'île du Cap Ferret près de Bordeaux qui a fait l'objet d'un ordre d'évacuation totale. Il n'y a pas de décès à déplorer mais 53 maisons sont détruites. Des incendies également aux portes de Madrid en Espagne qui traversent le pire incendie de son histoire qui a déjà ravagé 6000 hectares alors que trois feux ont fusionné pour n'en faire plus qu'un. Dans ces deux pays voisins, les incendies sont la conséquence de forêts et de végétation rendues plus inflammables par la sécheresse et les vagues de chaleur exceptionnelles depuis juin. Le procureur général de la Cour pénale internationale, Karim Khan, a été démis de ses fonctions tout à l'heure. Les 125 États membres de la CPI ont voté en faveur de sa destitution à la suite d'accusations de harcèlement sexuel visant le magistrat. Karim Khan, âgé de 56 ans, est en poste depuis 2021. Il a toujours rejeté les accusations. La CPI, dont le siège est à La Haye, avait notamment délivré des mandats d'arrêt contre des hauts responsables du Hamas palestinien et contre le Premier ministre israélien Benjamin Netanyahou et son ancien ministre de la Défense, Yoav Gallant, dans le cadre de la guerre à Gaza. Les États-Unis ont imposé à la Suisse ainsi qu'à une soixantaine de pays des nouveaux droits de douane qui vont de 10 à 12,5%. Pour la Suisse, la surtaxe est de 12,5%. Les pays de l'Union européenne et le Royaume-Uni, en revanche, sont soumis à un taux de 10%. Washington reproche à la Suisse de ne pas en faire assez pour combattre le travail forcé, dit-elle, et avance cela pour justifier ces surtaxes. Le département fédéral de l'économie précise que le Conseil fédéral rejette fermement les allégations de travail forcé. En tout cas, aux États-Unis, le chocolatier Lindt est poursuivi, lui, pour travail d'enfant. Lindt et Sprüngli devra s'expliquer devant la justice américaine. Le chocolatier zurichois est accusé d'avoir présenté de manière trompeuse ses efforts pour lutter contre le travail des enfants dans sa chaîne d'approvisionnement en cacao au Ghana, en Côte d'Ivoire, selon Bloomberg. Le fabricant de chocolat rejette ces accusations. Il s'est fixé pour objectif de s'approvisionner dès cette année exclusivement en cacao auprès de fournisseurs disposant d'un système de surveillance du travail des enfants. Une attaque de missile russe contre une démonstration d'équipement militaire a tué aujourd'hui au moins 10 personnes et blessé près d'une centaine d'autres. Ça s'est passé dans la région de Kiev. Un bombardement qui soulève de nouveau des questions sur la sécurité de ce type d'événement en Ukraine. La frappe a touché un stand de tir privé situé à une vingtaine de kilomètres de la capitale ukrainienne. Le temps chez nous, il se dégrade demain dès la mi-journée. Des averses ou des orages, de la pluie sont à prévoir d'abord dans les Alpes, puis sur toutes les régions. Averses ou orages qui devraient perdurer la nuit de samedi à dimanche. Des orages qui pourraient être localement forts, surtout dans les Alpes, en pleine. Minimum 15 degrés demain, maximum 29 degrés.
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3: Sur l'autoroute Lausanne-Genève, la circulation est toujours dense et fortement ralentie entre l'échangeur d'Écublan et Aubonne en direction de Genève. En France voisine, sur l'axe Genève-Aoste, il faut dorénavant patienter 1h30 au péage français du tunnel du Mont-Blanc. Enfin, sur l'A2 Lucerne-Cassou, on compte 4 km de bouchons entre Amsteg et l'entrée nord du tunnel du Gothard, ce qui représente une quarantaine de minutes d'attente en direction du Tessin.
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1: Ouf, j'ai presque eu peur. J'ai eu cru que le programme n'allait pas partir. Ce soir, finalement, tout va bien. C'était hier, hein, le 1er avril, si jamais. Bon, j'espère que vous avez passé une bien belle journée aujourd'hui, un peu venteuse, certes, mais vous l'avez entendu, ça devrait se réchauffer pour ce week-end pascal. Tant mieux, si vous êtes là ce soir, hein, c'est que vous avez décidé consciemment ou pas de vous laisser embarquer pendant 2 heures. Et franchement, vous avez bien fait, hein, parce que le programme, il n'est pas que sage, hein, il n'est pas que bien rangé, il n'est pas que là pour faire joli. Il y a des chansons qui arrivent avec leurs gros sabots, et puis il y en a d'autres qui arrivent les pieds nus, tout discrètement, et puis il y a celles qui font semblant de rien, puis qui vous restent un peu collées dans la tête. Des morceaux qui donnent envie de bouger, d'autres qui vous attrapent juste au moment où vous faisiez plus attention, et hop. Et ça, moi j'aime bien, parce qu'au fond, les meilleures soirées ne sont pas celles où on a tout prévu, hein. Ce sont celles où il y a un petit moment comme ça, qui dépasse, un truc qu'on n'avait pas forcément anticipé, comme ce qui vient de se passer il y a quelques instants. Alors voilà, on va pas essayer d'être parfait, on a bien commencé comme ça. On va juste essayer d'être bien et voir ce que la musique décide pour nous ce soir.

y a des artistes qui parlent de leur instrument comme d'un outil, et puis il y en a d'autres pour qui l'instrument devient presque un confident. Ça peut paraître un peu étrange vu de l'extérieur, mais quand quelqu'un passe des heures, des années, une vie entière avec une guitare, un piano, un saxophone, il se crée autre chose qu'un simple usage. Il se crée une relation. L'instrument, il garde des traces, des jours heureux, des fatigues, des doutes, des reprises et des inspirations. Qui de nous deux aime sa guitare aussi, qui de nous deux maintenant aime Mathieu Chédid, ça devient aussi des personnages peut-être un peu séparés. Au début on a connu M, très dessiné, très visible, presque un peu bande dessinée, et puis depuis on fait aussi un peu connaissance avec Mathieu Chédid. Qui de nous deux

Quel cri! Sly on the Family Stone avec Family Affair. Ce qui touche dans Family Affair, c'est que la chanson, elle ne simplifie rien du tout. Hein. Elle dit pas la famille, c'est fantastique, c'est merveilleux. Elle dit pas non plus que la famille, c'est un gros, gros problème. Hein. Elle dit plutôt, voilà, les liens sont souvent plus forts et souvent plus compliqués. Du moment qu'ils sont plus forts, on porte les mêmes noms, parfois les mêmes blessures, parfois les mêmes élans. Et pourtant, on ne devient pas les mêmes êtres. Et ben ouais, c'est peut-être ça au fond. La vraie famille, c'est pas un lieu où tout le monde se ressemble, hein, mais un lieu où on apprend à vivre avec les différences et des différences qu'on n'a pas forcément choisies.

Électrique Puma, bah c'est pas un projet arrivé de nulle part avec une grosse mécanique hein, derrière, c'est plutôt un virage, une nouvelle peau, et derrière ce nom, il y a la continuité de Martinez, avec une volonté d'aller vers quelque chose d'un peu plus libre, d'un peu plus instinctif, de plus électrique aussi, une identité qui a été façonnée en grande partie hein, par l'artiste elle-même. Elle compose, elle arrange, elle mixe sa musique en restant entourée de quelques complices de longue date. Eleven avec Electric Puma.

Ma petite entreprise est une chanson qui fonctionne sur plusieurs niveaux en même temps. Hein. La première écoute, on a l'impression d'avoir un texte un peu abstrait, un peu décousu, mais bon, ça, on a l'habitude avec Alain Bachung. Mais quand on prend le temps de lire les paroles, alors quelque chose apparaît très clairement. Hein. Cette entreprise, entre guillemets, dont il parle, c'est pas une structure extérieure, hein, c'est plutôt quelque chose de profondément intime. Hein. Et très vite, ce deuxième niveau s'installe. Hein. Les images utilisées, les mouvements, les tensions, les déséquilibres hein, dessinent quelque chose de beaucoup plus physique, hein, beaucoup plus charnel. Il y a une dimension sensuelle, presque sexuelle, hein, qui passe sans vraiment jamais le dire, mais ça c'est la force hein, de l'écriture de Bachung et de Fauk, sans jamais nommer directement, suggérer suffisamment pour que le sens circule quand même.

Billie Eilish, hein, qui a construit quelque chose d'assez fort, hein, d'assez rare, hein, une identité qui est très reconnaissable, mais sans jamais hein, se répéter. Avec son frère Phineas O'Connell, dès le début, elle a imposé une manière de faire assez particulière, hein, une musique simple, évidente, facile d'accès, mais elle cherche surtout à installer une sorte de proximité, hein, une voix qui est presque murmurée, une production qui est très précise, une écriture qui est aussi très, très directe, hein, et à chaque album, elle déplace un peu légèrement le curseur. Ah bah oui, si on pouvait s'envoler comme lui, ça serait beaucoup plus facile.

0: Et ouais, il y en a même qui le disent. Grand succès hein, pour Hervé Christiani, nous sommes en 1981, la chanson est diffusée à la radio, elle remporte un assez vif succès rapidement, en tout cas les auditeurs la réclament, la demandent, mais il n'y a pas encore les 45 tours chez les disquaires, même dans les supermarchés, on n'arrive pas à acheter tout de suite son 45 tours à l'époque, alors assez rapidement, ils ont été obligés de presser plus de 45 tours qu'il en était prévu pour cette magnifique chanson hein, de Hervé Christiani. Alors on parle souvent de liberté comme d'un objectif, hein, mais on oublie aussi que la liberté a un prix, hein, parce que être libre, ça veut dire aussi parfois sortir du cadre, hein, ne plus forcément être toujours compris par les autres. Enfin, Max, lui, bah, il semble pas chercher à convaincre, hein, il vit, et c'est peut-être pour ça qu'il fascine autant, parce qu'au fond, la vraie question, c'est pas de savoir s'il a raison, c'est de savoir jusqu'où on serait capable d'aller, nous, pour vivre comme lui, comme Max. Peut-être qu'il faudrait se laisser rêver, comme le suggère Assiel dans cette chanson.
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0: Ah, plus on l'écoute et plus on la découvre, cette chanson de cet artiste suisse qui s'appelle Aciel, et je le dis à chaque fois, si vous le cherchez, hein, ça s'écrit A, le chiffre 6, E-L, Aciel, laisse-le rêver. C'est vrai qu'on passe beaucoup de temps à ajuster qui on est par rapport à, au monde et ce qu'on pense qu'il attend de nous. Hein. Alors on corrige, on lisse, on rend les choses acceptables, hein, et dans ce geste ou ce mouvement-là, ben, il y a souvent une partie de nous qu'on laisse un peu de côté, hein, parce que... Non pas parce qu'elle est inutile, mais parce qu'elle rentre pas de nouveau, hein, dans les cases. Alors on la laisse en suspens quelque part. Et ce que veut dire cette chanson, c'est qu'il y a peut-être une autre manière de faire, hein, ne pas tout ramener à la réalité immédiate, accepter qu'il y ait en nous des choses qui n'ont pas forcément la vocation à être réalisées, mais simplement exister dans le rêve, dans nos rêves.
1: Stop.

Ah oui, oui, oui, oui, c'est un peu spécial. C'est les Pixies hein, qui arrivent à la fin des années 80 avec quelque chose d'assez totalement à part. On peut pas dire autre chose. Hein. Pas vraiment punk, pas vraiment pop, pas vraiment alternatif, pas vraiment rock au sens où on l'entend encore aujourd'hui. Un mélange qui est assez instable hein, et qui va influencer quand même pas mal de groupes. Ensuite, ils écrivent un peu des chansons comme des éclats, hein, des morceaux qui sont imprévisibles, capables de passer du calme à l'explosion en quelques secondes. Where is my mind?

Nous sommes aujourd'hui le 2 avril, voici quelques dates importantes dans l'histoire de la musique. On commence avec la naissance en 1928 à Paris de Serge Gainsbourg, hein, auteur, compositeur, provocateur, génial, immense mélodiste. Gainsbourg restera l'une des figures les plus marquantes de la chanson française, capable de passer du jazz à la pop au reggae, la chanson orchestrale. Hein, il a signé des classiques pour lui-même, mais aussi pour d'autres artistes. Il s'est éteint le 2 mars 1991, laissant derrière lui une œuvre devenue incontournable. Dans l'histoire du rock, le 2 avril 1967, Steve Winwood quitte le Spencer Davis Group pour former un autre groupe qui s'appelle Traffic, une formation qui deviendra rapidement l'une des plus créatives de la scène rock britannique de la fin des années 60. Le 2 avril 1971, l'album posthume Pearl de Janis Joplin atteint la première place des classements américains et c'est devenu un des grands classiques du rock et du blues. Autre moment important, en 1990, le 2 avril, le groupe Nirvana entre dans le studio Smart à Madison, dans le Wisconsin, pour enregistrer une série de démos. Et certaines de ces chansons serviront de base plus tard à l'album Nevermind, un disque qui va profondément bouleverser la scène rock au début des années 90. Et enfin, côté chansons françaises, le 2 avril 1984, France Gall publie l'album Des branches aigries, composé bien sûr par Michel Berger. Le disque s'inscrit dans une période très inspirée pour Berger et France Gall dans les années 80 et comprend plusieurs titres marquants comme Des branches, Hong Kong Star, Calypso et puis encore cette belle chanson qui s'appelle Cézanne Pain.

Le 2 avril 1984, il y a 42 ans, paraissait l'album Des Branches de France Gall, composé bien sûr, écrit par Michel Berger avec de nombreux succès, dont celui-ci, Cézanne, peint dans l'éphéméride, donc aujourd'hui.

Ça tombe du ciel. Skyfall, c'est évidemment une chanson qui parle de chute, hein, mais pas au sens d'un échec, hein, au sens d'un moment. Un moment où tout bascule, hein, c'est là que tout se joue. Pas la chute elle-même, hein, mais la manière d'y faire face. Alors ce qui est très fort, c'est que cette idée, elle fonctionne effectivement sur plusieurs niveaux, bien sûr. Il y a l'univers de James Bond, la mission, le danger, la fin d'un cycle, peut-être. Mais la chanson, elle dépasse complètement le cadre, hein, de James Bond. Elle devient universelle, bien sûr, avec la voix d'Adèle.

Et oui, dans un mois, ça va faire 39 ans qu'elle nous a quitté, Dalida, qui a aussi eu sa période disco avec une chanson, c'est vrai, qui traverse les générations. Laissez-moi danser Monday, Tuesday.

Thelma et Louise, elles s'appuient évidemment sur la référence du film, hein, mais pas pour raconter l'histoire. Hein, elles s'en servent comme d'un symbole, hein, celui de deux personnes qui avancent ensemble, hein, en dehors des règles, une fois de plus, hein, avec cette forme de liberté, aussi une forme de danger, bien sûr. Solane et Yoa.

0: 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C'est alors l'heure des infos, il est 21h.
1: Virginie Langeroc.
2: En France, la sécurité civile fait état d'une situation totalement inédite en Gironde. Un incendie s'est déclenché il y a deux jours près de la très touristique presqu'île du Cap Ferret, qui a été entièrement évacuée aujourd'hui. Un autre départ de feu est survenu hier dans le département voisin des Landes. Depuis lors, des milliers d'hectares ont brûlé. Plus de 55 000 personnes ont été évacuées. Le feu en Gironde se dirige désormais vers l'est, vers l'agglomération bordelaise et l'aéroport de Bordeaux a été fermé. Le Premier ministre convoque dans une heure une cellule interministérielle de crise sur ces feux de forêt qui frappent le territoire, même si, entre-temps, la pluie qui s'est invitée pourrait ralentir la propagation de ce gigantesque incendie. Le procureur général de la Cour pénale internationale, Karim Khan, a été démis aujourd'hui de ses fonctions par ses États membres. Il était accusé de harcèlement sexuel lors d'un vote à bulletin secret, pendant une réunion exceptionnelle et à huis clos ce soir au siège de l'ONU à New York. Plus de 80 États membres sur les 125 ont voté pour mettre donc un terme au mandat du Britannique. La guerre douanière est relancée. Une soixantaine de pays sont visés par les nouveaux droits de douane américains. L'administration de Donald Trump accuse plusieurs pays de ne pas suffisamment lutter contre le travail forcé. La Suisse en fait partie. Elle écope d'une surtaxe de 12,5%. Le département fédéral de l'économie prend acte de cette décision américaine et précise que le Conseil fédéral rejette fermement ces allégations de travail forcé. Réaction aujourd'hui du Parti socialiste pour qui les nouveaux droits de douane américains démontrent que les États-Unis de Trump ne sont décidément pas un partenaire fiable. L'industrie pharmaceutique estime, elle, qu'il faut dès maintenant ouvrir la voie à un accord bilatéral économique. Il était une figure de l'information en Suisse romande. Le journaliste William Heinzer est décédé à l'âge de 75 ans. Il avait travaillé durant plusieurs décennies pour la radio et pour la télévision suisse romande. Il a débuté sa carrière à la radio au début des années 70. Passé à la télévision, il avait été rédacteur en chef adjoint du téléjournal avant de retourner au reportage à la fin des années 90. Il estimait que le terrain restait le cœur de son métier. Le journaliste avait pris sa retraite en 2013. Des vélos plus nombreux en libre-service depuis le mois de juin. L'entreprise américaine Lime a déployé plus de 900 vélos électriques entre Lausanne et Morges. Ils sont réservables en quelques clics depuis une application mobile et accessibles à toute personne majeure. Seul bémol, le coût, proche de 15 francs de l'heure, que certains trouvent élevé. Le réseau couvre 27 communes ainsi que le site des hautes écoles sur un total de 40 km. Le temps demain, il sera variable. Dès la mi-journée, il pourrait y avoir des averses et des orages, d'abord dans les Alpes et enfin sur toutes les régions. Des averses et des orages qui devraient perdurer dans la soirée et dans la nuit. Il fera un maximum en pleine de 29 degrés.
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0: Sur l'autoroute Lausanne-Martigny, des travaux ralentissent le trafic entre Vevey, le tunnel de Glion, ainsi qu'en sens inverse entre Villeneuve et Montreux. En France voisine, sur l'axe Genève-Aoste, il faut dorénavant patienter une heure au péage français du tunnel du Mont-Blanc.
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1: 21h04, peut-être que je fais un bout de chemin avec vous en voiture ce soir, si vous êtes sur la route des vacances. Bon, normalement, à ce moment-là, je devrais vous dire quelque chose de très profond, un truc du genre la nuit avance, les coups changent, on se pose différemment. Non, on va juste dire les choses comme elles sont. Si vous êtes encore là à 21h, c'est que vous êtes bien. Et ça, c'est déjà une excellente nouvelle, parce que cette deuxième heure, elle va pas chercher à vous impressionner. Non, on va essayer de faire mieux que ça. On va vous embarquer tranquillement avec des chansons qui n'ont pas besoin d'en faire des tonnes pour exister, des morceaux qui prennent leur temps et qui vous prennent aussi au passage, et puis il y a toujours ce moment, hein, sans prévenir, où vous relevez un peu la tête et vous vous dites « Ah oui, celle-là, je l'avais oubliée cette chanson ». Et bien c'est pour ça qu'on est là. Bienvenue à vous si vous nous rejoignez, merci à ceux qui sont restés Juste Mesure en direct sur RTS Première jusqu'à 22h.

Expresso, c'est le titre de cette chanson de Sabrina Carpenter. Alors c'est une trajectoire assez intéressante, Sabrina Carpenter, parce qu'elle ne s'est pas construite d'un seul coup. Elle commence très jeune dans un univers, assez codifié, vous voyez, celui des productions Disney, surtout à la télévision, avec une image plutôt très sage, très encadrée. Mais ce qui va faire la différence, c'est la manière dont elle va progressivement s'en détacher. Alors elle casse pas tout d'un coup. Elle affine, elle transforme, au fil des projets, elle prend davantage le contrôle sur son image, sur son écriture, sur ses choix artistiques. Elle s'entoure d'auteurs et de producteurs de talent qui vont l'aider à construire un son qui est plus pop, un peu plus ironique, un peu plus joueur, et surtout elle développe une manière très particulière de se positionner dans ses chansons, avec une forme d'autodérision, parfois presque un peu moqueuse, ce qui contraste évidemment avec l'image très lisse de ses débuts. Sabrina Carpenter avec Expresso.

Oui, c'est une chanson qui m'a marqué son époque, mélodrama avec Diziz et Théodora. Alors Diziz, bah, c'est un artiste qui a constamment refusé de rester toujours au même endroit. Il commence à la fin des années 90 avec une image très rap, hein, très marquée. Mais très vite, il se met à bouger, à tester. Il traverse plusieurs périodes du rap pur, de l'introspection, des projets un peu plus expérimentaux. Mais toujours avec cette constante, hein, une recherche. Et c'est intéressant chez lui, cette capacité à remettre en question sa propre trajectoire, à pas s'installer dans ce qui a fonctionné. Non, il faut essayer de changer, de bouger. Et avec cette chanson, Mélodrama, bah, y a la collaboration plutôt réussie. Hein. Elle apporte quelque chose d'assez fort dans cette chanson. Théodora, Mélodrama.

c'est la dernière découverte de cette semaine, comme tous les jours à cette heure-ci, une découverte par jour du lundi au jeudi. Alors il y a des rencontres qui ressemblent à des évidences, et puis il y a celles qui créent quelque chose de vraiment inattendu. Pawa, c'est le titre, hein, c'est un peu les deux à la fois. Alors d'un côté, Asha Putli, une artiste absolument singulière, chanteuse d'origine indienne installée aux États-Unis. Elle a marqué les années 70 avec un mélange très libre de jazz, de disco, de funk, de musique expérimentale, une voix, une présence, une manière d'être à part dans le paysage musical. Et de l'autre, Say She She, qui est un trio new-yorkais basé à Brooklyn, hein, qui s'inscrit dans une nouvelle vague très actuelle, hein, celle d'un retour aux sonorités soul, funk, disco, mais avec une conscience très contemporaine. Alors le morceau est sorti le 8 mars pour la Journée internationale des droits des femmes, hein, et ça donne tout de suite une clé de lecture, parce que Pawa, c'est pas seulement un titre festif, hein, c'est une chanson qui revendique quelque chose, mais sans lourdeur, avec du groove, avec de l'énergie, avec du plaisir aussi. Musicalement, on retrouve tout ce qui fait le charme de ces univers-là, hein, une rythmique très vivante, des chœurs qui répondent, et cette sensation presque immédiate de mouvement. Mais ce qui fait la différence, c'est la rencontre entre les générations. Asha Putli, qui n'est pas là comme une figure décorative, hein, elle apporte une histoire, une texture, une mémoire de son. Et Say She She, de leur côté, amène une fraîcheur, une manière actuelle de produire, de construire des morceaux qui parlent autant au corps qu'à l'époque. C'est un dialogue, et c'est un dialogue qui fonctionne plutôt bien. On écoute.

Ottawa, oui, c'est plutôt bien ça, hein. C'est une rencontre qui a du sens, hein, entre une artiste iconique des années 70, Asha Pusley, et puis un trio d'aujourd'hui qui s'appelle Say Shishi, un morceau qui mélange disco, funk et engagement, hein, sans jamais devenir effectivement pesant, sorti le 8 mars, il porte un message autour des femmes, hein. Power, on entend power aussi évidemment, alors il le fait avec énergie, avec groove, avec cette envie de faire danser autant que de faire passer une idée, hein. C'est peut-être ça qui rend si efficace cette chanson qu'on écoute avec beaucoup de plaisir. C'était la découverte de ce jeudi 2 avril.

Alors il y a des chansons hein, qui dénoncent directement, et puis il y a celles qui préfèrent sourire. Hein. Souvent, les secondes vont un peu plus loin parce qu'elles nous attrapent un peu sans qu'on s'en rende compte. Hein. On entre par l'énergie, par la mélodie, par la musique, et seulement après, on comprend qu'on a mis le pied dans quelque chose de moins léger qu'annoncé. C'est peut-être d'ailleurs une bonne définition hein, pour beaucoup de choses dans nos vies. Hein. On vit dans des décors séduisants, dans des récits bien présentés, dans des promesses parfaitement emballées, et puis parfois on met du temps à voir ce qu'il y a dessous. Alors une chanson comme celle-ci, ben, elle rappelle quelque chose de très utile. Hein. L'élégance n'empêche pas la lucidité. On peut garder du style, de l'humour, du mouvement, tout en voyant très bien ce qui cloche aussi autour de soi, autour de nous. Hubert Mouillet avait revisité cette chanson qu'il avait enregistrée au préalable avec l'affaire Louis Trio dans les années 80. Il l'avait revisité quelques années plus tard. Le regretté Hubert Mouillet, grand talent que ce garçon.

The Smiths, oui, c'est l'un de ces groupes anglais qui ont changé un peu la perception hein, que pouvait avoir un groupe anglais dans les années 80, à un moment où beaucoup jouent avec l'image, la couleur, on pense à Wham, on pense à Duran Duran, on pense à Culture Club, alors eux ils sont dans quelque chose d'un peu plus sensible, un peu plus littéraire en tout cas, hein, dans ce qu'ils proposent, et cette chanson, This Charming Man, a été une première fois éditée en 1983, puis une nouvelle fois en 1992, elle avait rencontré les deux fois passablement de succès. Fly.

Faudra que je m'intéresse de près à cette expression fleur bleue. J'y ai jamais pensé au fond. Pourquoi est-elle bleue, cette fleur? Quand on parle de sentiments, on aurait plutôt imaginé une fleur rouge. Il doit y avoir une explication. Je la chercherai, bien sûr. Fleur bleue, MPL. Peut-être que vous l'avez, hein, vous, l'explication. N'hésitez pas. On peut communiquer entre nous. Bientôt, on pourra le faire par WhatsApp. Je me réjouis de cette étape-là. Mais on peut le faire déjà avec une adresse mail, injustemesure@rts.ch. Oui, MPL. C'est un groupe qui a mis un peu du temps à s'imposer, mais qui l'a fait de manière sans forcer, on va dire. Le nom, j'aime bien, le MPL, ça signifie ma pauvre Lucette, en fait. Et on comprend déjà que voilà, c'est une pop un peu particulière, un peu drôle, avec un collectif très présent. Ils aiment la scène, ils aiment le théâtre, ils aiment l'esprit de troupe. Et là, ils ont fait une belle collaboration avec un artiste qui a beaucoup de talent aussi, qui s'appelle Ben Mazuet, pour ce Fleur Bleue. Tiens, voici un joli souvenir. On remonte en 1967.

Nous sommes à la fin des années 60 et la chanson française prend un autre virage. Hein. Effectivement, après les années yéyé, il y a des artistes qui arrivent avec d'autres chansons, des compositions à eux. Hein. Il y a du Nino Ferrer, il y a du Antoine, c'est vrai, qui va un peu changer la donne aussi. Il y a bien sûr Michel Polnareff, qui va être une figure majeure, Jacques Dutronc à ce moment-là. Dans un autre registre, Michel, un autre, hein, Michel Delpech avec Chez Lorette. Hein. On est dans autre chose que les yéyé. Et puis là aussi, 1967 avec Michel Fugain qui nous démontre très bien déjà avec ce premier succès pour lui que c'est un grand compositeur, un grand mélodiste hein, qui sait s'entourer aussi puisqu'à l'époque il travaille beaucoup avec Pierre Delanoë notamment hein, pour cette chanson qui est l'un des grands auteurs de la chanson française des années 60, des années 70. Ils vont signer aussi ensemble un autre gigantesque tube et pas seulement qu'un autre mais on pense évidemment à la belle histoire, évidemment une belle histoire. Je n'aurai pas le temps avec Michel Fugain.

Bruce Springsteen a souvent associé une forme d'ampleur, des chansons longues, des récits sociaux, des concerts intenses, aussi interminables avec la E Street Band. Et là, nous sommes en 1984 avec Born in the USA. Il est au sommet de sa carrière. L'album, il est puissant, hein, il est écrasant presque par moments. Et pourtant, au milieu de cet ensemble, il place I'm on Fire, une chanson courte, minimaliste, presque murmurée. Un choix artistique, hein, qui est assez fort, celui de pas amplifier, mais de se retirer un peu. Et dans ce retrait, il y a quelque chose de très précieux et de très précis.

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1: Prudence sur l'axe Lausanne-Yverdon. On signale la présence d'objets sur la chaussée entre Cossonay et la Sarra en direction d'Yverdon.

0: Gauthier, ouais, c'est un artiste un peu à contre-courant hein, des logiques commerciales habituelles. Il travaille seul, il compose seul, il produit, il assemble des sons avec une approche qui est véritablement la sienne. Hein. Alors avant ce titre, il est déjà reconnu, mais dans un cercle un peu indépendant, hein, sans grande exposition. Et puis arrive Somebody That Used To Know il y a 15 ans. Ce qui est frappant, c'est que le morceau, bah, il correspond pas du tout au standard d'un tube. Hein. Il est lent à démarrer, il est dépouillé, il est presque fragile et pourtant ça va devenir un phénomène mondial. Et puis la présence de Kimbra, effectivement, sur la fin de la chanson, apporte quelque chose aussi de particulier. Je le dis souvent, Gauthier, enfin, quand on écoute cette chanson, c'est un peu le fils spirituel de Peter Gabriel et de Sting.
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0: Et c'est la chronique de 21h40 hein, qui change de jour en jour avec des thèmes différents. Et parmi ces thèmes, il y a les grandes chansons d'amour. Oui, parfois j'ai envie de vous parler des grandes chansons d'amour. Alors pour celle-ci, c'est trois temps dans un titre, hein, comme une conjugaison simple, le passé, le présent, le futur. Et pourtant, derrière cette phrase presque scolaire, « Je t'aimais, je t'aime et je t'aimerai » se cache l'une des plus belles déclarations d'amour de la chanson française. Nous sommes en 1994, Francis Cabrel sort un album qui va marquer toute une génération, « Samedi soir sur la Terre », un disque immense, hein, disque de diamant vendu à plusieurs millions d'exemplaires, porté par des chansons devenues des classiques, hein, comme La Corrida, comme La Cabane du Pêcheur et celle-ci. Cabrel, lui, reste fidèle à ce qu'il a toujours été, hein, un artisan des mots, une guitare acoustique, quelques chœurs et des images d'une poésie très simple, mais qui touche, hein, souvent très juste. Dans cette chanson, l'amour n'est pas décrit comme un feu spectaculaire, il est partout, dans la lumière, dans les paysages, dans les gestes du quotidien. Cabrel parle d'un amour qui traverse le temps, celui qu'on promet, qu'on espère, qu'on continue de croire possible même quand le monde doute. Certains y voient aussi une déclaration à la femme de sa vie, d'autres disent qu'elle est aussi inspirée par la naissance de sa fille comme une promesse d'amour éternel. C'est peut-être pour cette raison que cette chanson est aussi touchante. Elle parle d'amour sous toutes ses formes, un amour qui ne se contente pas d'exister aujourd'hui mais qui ose se conjuguer à tous les temps. Je t'aimais, je t'aime et je t'aimerai.

Cette chanson s'est rapidement imposée comme l'un des grands classiques de Cabrel et de la chanson française, hymne à l'amour, simple, fidèle, presque intemporel. Il suffit de quelques accords de guitare pour qu'elle revienne immédiatement en mémoire. Preuve qu'il y a des chansons qui traversent les années, exactement comme les sentiments qu'elle raconte. Je t'aimais, je t'aime et je t'aimerai.

C'est l'un des titres du moment avec cet artiste qui s'appelle Arthur Cavalier, fantôme, hein, parle d'une présence qui n'est plus vraiment là. Les paroles, elles tournent autour de cette idée, hein, d'une absence habitée, de quelqu'un qui n'est plus, mais qui continue d'exister d'une autre manière, dans les gestes, dans les souvenirs, dans les endroits. Alors le mot fantôme, il n'est pas utilisé dans un sens fantastique, hein, mais il est vraiment utilisé dans un sens émotionnel.

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Avec la voix de Chris Isaac, hein, qui s'est un peu, on va dire, il s'est un peu mis à part dans le paysage américain, hein, à une époque où beaucoup choisissent la puissance. Ben, lui, c'est plutôt la tradition, hein. C'est plutôt influencé par Elvis Presley, par Roy Orbison, Rockabilly, les ballades des années 50.

à cette façon unique de prononcer les J, la façon Henri Salvador, avec cette chanson légère, malicieuse, qui joue un peu avec les codes de la séduction sans jamais les alourdir. C'est un mélange très salvadorien du charme, du sourire et de l'élégance aussi.

0: 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Après les informations, on retrouve Stéphane Studer à la ligne de cœur. Bonne soirée, il est 22h.
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2: Dans le sud-ouest de la France, des arbres partent en fumée par centaines. Un incendie XXL, selon les mots de la préfète de Gironde, au sud de Bordeaux. Les autorités évoquent une situation totalement inédite avec un feu qui s'auto-alimente et qui s'étend désormais en direction de la métropole bordelaise, même si la ville n'est pour l'instant pas menacée. 140 000 évacuations ont eu lieu depuis deux jours entre les Landes et la Gironde. Les vacanciers suisses ne sont pas épargnés. Dans la région, des dizaines d'entre eux ont dû être évacués. Les autorités vont procéder à des évacuations aussi dans des communes de l'agglomération de Bordeaux. L'aéroport est d'ores et déjà fermé. Le Premier ministre français Sébastien Lecornu réunit en ce moment même une cellule de crise. Et puis en Espagne, l'incendie de la région de Madrid est au plus fort. Le gouvernement régional juge pour le moment impossible d'éteindre le feu. 63 000 personnes ont été évacuées autour de Madrid, dont un camping de 5 000 vacanciers. Le procureur général de la Cour pénale internationale, Karim Khan, a été démis de ses fonctions. Le procureur britannique était visé par des allégations d'agression sexuelle contre un membre de son équipe, accusation qu'il rejette. Au Tessin, la section cantonale de l'UDC exige la démission immédiate du président du gouvernement cantonal, Claudio Zalli. Ce dernier est dans la tourmente après la diffusion d'un enregistrement audio dans lequel le politicien appelle à la violence contre une femme. Tout en reconnaissant la présomption d'innocence, les faits exposés sont très graves, précise son parti, la Lega. Très grave d'un point de vue politique, institutionnel et moral. La direction de la justice et de la police lui a déjà été retirée il y a deux jours lors d'une séance extraordinaire du Conseil d'État. Son parti, la Lega, l'UDC tessinois, prendra position lors d'une réunion qui est prévue mardi. L'armée israélienne se prépare à une vaste opération dans le nord de la Cisjordanie occupée. Des violences qui impliquent des colons ont coûté la vie à deux Israéliens et à quatre Palestiniens. Le Premier ministre israélien Benjamin Netanyahou annonce l'accélération de la légalisation d'avant-postes de colonies qui sont illégales au regard du droit international dans le territoire qu'occupe Israël depuis 1967. Aujourd'hui, près de 500 000 Israéliens vivent dans des colonies en Cisjordanie aux côtés d'environ 3 000 millions de Palestiniens. La présidence de l'autorité palestinienne a dénoncé ce qu'elle appelle le terrorisme des colons israéliens après cette flambée de violence. Football, la Challenge League a repris ses droits ce soir. Le stade Lausanne-Ouchy et Neuchâtel Xamax se sont imposés à l'occasion de la première journée. Le stade Nyonnais s'est donc incliné 2-0 à la Pontaise face au stade Lausanne-Ouchy. Neuchâtel Xamax a gagné 3-2 à la Maladière contre Kriens. Enfin, Ville s'est imposé contre Rapperswil-Lyonnais 5-4. Le temps se dégradera demain dès la mi-journée avec des averses ou des orages à prévoir qui pourraient être localement forts, surtout dans les Alpes, et qui devraient se poursuivre dans la nuit de samedi à dimanche. Température maximale demain 29 degrés.
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1: Venez à notre rencontre ce soir en composant tout simplement le 0800 80 70 70.
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1: 0800 80 72 fois notre numéro de téléphone gratuit qui vous permet de partager avec nous tout ce que vous souhaitez dans cet espace nocturne où l'amitié, la liberté et la sincérité sont les valeurs qui nous guident depuis des décennies. Pour démarrer cette émission, c'est une citation que j'ai envie de vous offrir en guise d'accroche, juste une citation pour s'envoler en soi-même et se laisser aspirer et inspirer par les étoiles. Christian Bobin, tu es celle par qui me vient le goût profond de vivre. Il ne faut pas craindre une telle phrase, elle ne t'engage en rien. Le don que tu me fais est un vrai don, impossible à reprendre. La ligne de cœur vous ouvre le sien et espère que vous laisserez parler le vôtre. Bienvenue à vous, nous sommes vendredi.

Mademoiselle Zaz, pour mettre le contact à cette ligne de cœur avec un joli titre pour démarrer, Mon sourire, hein, tout simplement. Eh bien, l'équipe de cette ligne de cœur vous sourit ce soir. Elle vous souhaite la meilleure nuit, ou du moins le meilleur début de nuit possible en sa compagnie. Yann Juira répond à vos appels au 0800 80 70 70, 0800 80 70 deux fois. Stéphanie Jovanovic signe le programme musical et pour ma part, c'est toujours avec autant de plaisir que je vous retrouve au volant de cette émission. Une émission faite pour vous, vous le savez, mais surtout faite par vous toutes et vous tous. J'ai pour habitude de démarrer la ligne de cœur en vous remerciant et je continuerai à le faire, toujours, parce que ça me semble important de vous remercier pour votre fidélité. Merci d'écouter cette émission, d'écouter RTS Première. Merci de prendre la parole comme vous le faites, de réagir avec vos messages comme vous le faites. Une parole qui est à vous jusqu'à minuit. Toutes les pistes que vous souhaitez emprunter sont à votre disposition. Libre à vous d'aborder absolument tout ce que vous voulez. Libre à vous de nous donner de vos nouvelles également. Ça aussi, je vous le dis tous les soirs d'entrée de jeu. On est heureux d'en prendre, on est heureux quand vous venez nous dire comment vous allez depuis votre dernier coup de fil, qu'il soit récent ou plus ancien. Et puis, si vous ne nous avez encore jamais appelés, n'hésitez plus, n'hésitez pas. Il y a une première fois à tout. J'ai répondu à quelques mails reçus durant la nuit et ce matin tout à l'heure. Et deux auditrices, je ne donnerai pas leur prénom, disaient dans ces mails-là, on aimerait beaucoup venir à l'antenne, mais on n'ose pas, peut-être une fois, j'attends, je ne sais pas, je n'ose pas. Osez, osez, je suis là pour vous accompagner, il y a de la place pour vous dans cette émission, c'est le principe même de la ligne de cœur. Osez venir, même si j'ai bien conscience que ce n'est pas si évident que ça, que de prendre le téléphone et de composer notre 0800 80 70 70. Depuis lundi, nos cinq sens nous ont donné matière à réflexion, c'est le moins qu'on puisse dire. Alors la vue, l'ouïe, l'odorat, le goût, le toucher, tout comme la perte de certains d'entre eux. Et pour mettre un point final à cette balade dans tous les sens, eh bien ce soir je vous propose de nous arrêter sur le goût, de manière plutôt métaphorique, le goût des autres, des rencontres, des voyages, de la découverte, de l'écriture. Mais peut-être avant tout le goût de l'amour. Tu es celle par qui me vient le goût profond de vivre. Il ne faut pas craindre une telle phrase, elle ne t'engage en rien. Le don que tu me fais est un vrai don, impossible à reprendre, écrivait Christian Bobin dans L'éloignement du monde. Un petit livre qu'il faut absolument se procurer si vous ne l'avez pas encore. Une idée qui résonne certainement pour l'auteur que je recevrai dans quelques instants, avec qui nous évoquerons son parcours de vie, son goût de vivre. Alors si vous souhaitez prolonger de votre côté des pistes empruntées au fil de la semaine, n'hésitez évidemment pas à venir en parler d'ici à minuit, à partager avec nous sur tous ces sujets. Ou alors venez parler de toute autre chose, toutes les directions que vous souhaitez prendre nous intéressent durant les deux prochaines heures. Et je vous rappelle que pour nous joindre, eh bien vous avez le choix par SMS, vous tapez cœur, vous laissez un espace et vous envoyez votre message au 939-939. Par WhatsApp, ça n'a pas bougé non plus. C'est toujours le 076-318-96-49 qui vous permet de nous envoyer des messages écrits uniquement, plutôt courts, que je puisse facilement les lire à l'antenne. Si vous êtes plus en verve, que vous voulez nous écrire plus longuement, eh bien utilisez notre adresse mail. Nous relevons les mails en direct pendant l'émission. Facile, là aussi. Vous tapez ligne de cœur, tout attaché, @rts.ch. Et puis, bien sûr, notre numéro de téléphone gratuit, le très célèbre 0800 80 70 70 0800 80 70 deux fois un numéro auquel Yann vous répond, eh bien, comme toujours, avec beaucoup d'amitié durant les deux prochaines heures.

0: publication de votre livre intitulé « Le destin français d'un enfant de réfugié », un ouvrage paru aux éditions Vérone, une espèce de fresque mémorielle hein, grâce à laquelle vous retracez l'itinéraire de votre famille, déracinée par la tourmente révolutionnaire russe, un livre pour partager vos souvenirs d'enfance, mais aussi bien d'autres moments de votre existence, des moments forts qui, pour beaucoup d'entre eux, font écho à des témoignages que nous accueillons dans cette émission. Je commencerai avec une question assez simple, mais si compliquée en même temps. Quel a été le déclic, Paul Kloboukov, pour écrire ce livre? Qu'est-ce qui vous a donné envie d'écrire ce livre?
1: J'ai pensé qu'il y avait que mon expérience pouvait intéresser d'autres personnes, des personnes qui, comme moi, étaient ensemble réfugiés, mais aussi d'autres personnes comme celles que j'ai rencontrées dans le cours de ma vie. Et donc, j'ai pensé que certains aspects de mon expérience pouvaient intéresser d'autres personnes. Et c'est pour ça que je l'ai fait. J'avoue aussi que j'ai eu envie de communiquer à ma famille, aux personnes de ma connaissance, des informations qu'elles n'avaient sans doute pas concernant ma vie et celle de ma famille, disons mon épouse et ma fille. Mmh. Voilà.
0: C'est très intéressant parce qu'on entend parfois, en effet, on aurait dû demander, on aurait dû poser des questions, puis quand les personnes ne sont plus là, évidemment c'est un peu tard pour le faire. Alors il y a quelque chose de l'ordre de la mémoire dans l'écriture du livre, c'est vrai. Et puis il y a aussi, pour vous, j'ai le sentiment, cette recherche, d'ailleurs vous citez d'entrée de jeu, Otto von Bismarck, je vais lire la phrase parce qu'elle résume également, je pense, l'intention de votre livre. Il faut comprendre d'où on vient pour savoir où on va. Celui qui ne sait pas d'où il vient ne peut savoir où il va car il ne sait pas où il est. En ce sens, le passé est la rampe de lancement vers l'avenir.
1: Oui.
0: Je trouve que ça résume sans doute aussi une des intentions sous-jacentes du livre, présente d'ailleurs, vous le dites parfois dans le livre, cette quête évidemment du passé qui permet de comprendre qui l'on est, ou de savoir qui l'on est.
1: Je le pense effectivement c'est quelque chose qui n'est pas évident, si vous voulez. Et donc, se pencher sur son passé, sur ce qu'ont été les passés de ses ancêtres, ça peut aider effectivement à mieux se situer dans la vie.
0: Vous attaquez avec l'histoire du nom chez les Russes, c'est quelque chose d'important. Parce que alors, votre famille, on va y arriver évidemment, est une famille originaire de Russie qui a fui suite à la révolution de 1917. Alors vous démarrez, c'est la première phrase du livre, c'est l'avant-propos. Mon nom est Paul Kloboukov, le prénom de mon père étant Constantin, chez les Russes, je suis Pavel Konstantinovich Kloboukov. Et je trouve joli de démarrer avec ça, parce que ça plante le décor, et ça... Alors c'est amusant, parce qu'après, vous dites qu'à une période de votre vie, jeune, heureusement, on vous appelait Popol, enfin, un membre de la famille le faisait. Et ça vous agaçait un peu, parce qu'il y a eu cette chanson de Pierre Perret. Ça m'a fait rire, ce passage. Cette chanson de Pierre Perret, où Popol veut dire en effet autre chose. ça vous avait un peu, voilà, à partir de 1900...
1: Ça m'avait un petit peu contrarié sur le moment.
0: Oui, je peux comprendre.
1: Oui. Bon, d'autant plus que la personne qui disait ça, c'était le docteur Krajewicz, Alexis, qui était le médecin de famille et qui allait devenir
0: votre
1: le deuxième mari, ma mère.
0: Oui, exact. Et puis l'écriture, la langue, on apprend au fil du livre que, notamment au lycée, vous avez fréquenté le lycée Buffon à Paris, et puis vous dites au début, quand mon français était perturbé par notre pratique du russe à la maison, l'aide d'une de vos tantes, tante Alice, vous a été très précieuse. Il est vrai que vous êtes née dans cette langue russe. Est-ce que maintenant vous continuez à penser en russe, parfois, où le français a pris le dessus?
1: Ah oui, non, le français a pris le dessus depuis fort longtemps.
0: Oui.
1: Mais ça m'arrive effectivement de penser ou d'avoir recours à des expressions russes parce que elles sont plus, plus, plus

0: imagée quelquefois, ou alors elles correspondent à une vision un petit peu différente de la réalité. Et donc, effectivement, je peux dire que ça m'arrive de temps en temps de penser en russe. Oui.
1: Parfois, on continue à compter dans sa langue de la petite enfance. Hein. C'est un des trucs où rêver, des fois, oui, je sais pas. C'est assez intéressant, ça, de se pencher là-dessus, de se poser la question, selon la langue, hein, qui a été celle qui nous a vu naître. Hein. Alors, l'enfance, elle est très présente dans le livre. Après, oui. Vous nous emmenez au fil de votre existence. Alors, on quitte là un peu la Russie, bien qu'elle reste toujours en toile de fond hein, au niveau familial, c'est une évidence. Vous êtes né au sein d'une famille nombreuse, deux frères, une sœur, vous étiez quatre enfants. J'ai parlé cette semaine et j'ai posé la question à certains auditeurs, on a parlé de l'odeur aussi, de l'odorat hein, cette semaine, et on a parlé des odeurs de l'enfance. Vous, quand vous pensez à la vôtre, est-ce qu'il y a des odeurs qui vous reviennent en mémoire? Quelles sont les odeurs de votre enfance, Paul Kloboukov hein?
0: Je dirais que s'il y a des odeurs, ce sera plutôt des odeurs de la transpiration, à cause des efforts que l'on était amené à faire, et puis aussi parce que avec mes frères, on s'amusait à se battre ensemble, à faire du catch, si vous voulez. Et donc, on peut pas dire que on était inodorant à ce moment-là. Ça nous arrivait de transpirer et donc de sentir un peu mauvais, voilà.
1: C'est très intéressant votre réponse, parce que peu de gens le disent comme vous le dites là, et c'est vrai que je pense que c'est tout à fait une odeur. Peu de gens l'évoquent, cette odeur. On parle souvent d'odeurs beaucoup plus, j'allais dire romantiques peut-être, mais des odeurs plus mignonnes, disons. Celle-là, on en parle peu, mais c'est vrai que fut une époque, on vivait aussi dans des conditions, vous les décrivez d'ailleurs, parce que vous êtes né dans un milieu où il y a eu beaucoup d'argent à l'époque russe, et puis au moment où la famille arrive en France, notamment quand vous vous installez avec vos parents et la fratrie à Paris, une jeunesse économiquement très difficile, pour vos parents également, ça a été compliqué financièrement, et... C'est vrai que là, les conditions de vie étaient évidemment, ça rejoint cette idée de la transpiration que vous évoquez. On n'était pas dans un confort qui permettait de peut-être de prendre simplement un bain tous les jours. Hein.
0: Oui, non, effectivement, il se trouve que on avait un logement qui, pour l'époque, était assez confortable, puisque on avait une salle de bain avec une baignoire et disons toutes les commodités. Mais nous étions quatre plus les parents, et donc on en usait à tour de rôle. Voilà. Et donc, on n'a pas souffert de restrictions à nous laver ou à nous débaigner, etc. Ça on n'a pas connu ce type de difficultés.
1: Et vous n'êtes pas né dans la meilleure époque. Hein. Vous naissez au début de la Seconde Guerre.
0: Pardon?
1: J'ai dit vous n'êtes pas né non plus à la meilleure époque.
0: Non, c'est sûr.
1: Vous arrivez au monde dans une période qui est peut-être encore plus troublée, ou en tout cas tout autant que celle de la révolution de 1917.
0: Ben, disons, c'était la période de l'occupation allemande de la France, et c'était un climat qui n'était pas très agréable. C'était même par moment, un climat hostile.
1: Mais vous décrivez certaines personnes qui vivent dans votre immeuble à cette époque, du côté de Paris, vous avez quitté Nice, et puis c'est assez intéressant de se replonger dans cette période-là. Puis alors, il y a une autre période absolument passionnante. Vous y consacrez d'ailleurs plusieurs pages au début du livre. C'est l'occasion de se replonger dans cette fameuse révolution de 1917, de la prise de pouvoir par les bolcheviks. Alors, un voyage à travers une partie de l'histoire de la Russie, grâce à vous, et à travers une partie de l'histoire de votre famille, bien sûr. Est-ce que cette révolution, cet exil, évidemment, qui a suivi. Les parents, les grands-parents en parlaient beaucoup.
0: Ah ben oui, absolument, oui, oui, bien sûr. Bien sûr, ils étaient, disons, contre le, pour l'ancien régime et contre le bolchevisme. Mmh. Et donc, ça, ce qui s'était passé en Russie, ça les avait beaucoup marqués et on peut dire contrariés.
1: Oui. Plus que ça.
0: Ils avaient dû quitter la Russie. C'était, disons, plus sûr pour leur intégrité.
1: Oui, parce qu'une partie de la famille avait des origines aristocratiques. Enfin, c'était devenu impossible de rester sous ce régime-là, évidemment. Est-ce que dans votre famille, enfant, certains membres de la famille ont nourri l'espoir d'y retourner? On pensait que peut-être cette période ne durerait pas si longtemps, que le retour serait possible, que l'exil ne serait pas définitif, finalement, puisque c'est un peu ce qui s'est passé.
0: Certaines personnes, oui, mais ça n'a pas duré longtemps. Je pense qu'ils se sont, la plupart, qui étaient plus âgés que moi, bien sûr, c'était des parents ou des grands-parents, en fait, assez rapidement, ils se sont rendus compte que les choses étaient irréversibles. Et donc, ils ont abandonné l'idée de retourner et ils ont pensé qu'à s'intégrer le mieux possible. Et ça a été réussi pour la plupart, hein, puisqu'il faut dire que les pays dans lesquels ils ont émigré, dont la France aussi, la Belgique, l'Angleterre et les États-Unis, c'était des pays d'accueil qui leur ont ouvert leurs portes en grand. Donc c'était, disons, très, très, très positif. Hein.
1: Un petit peu comme pour les Arméniens, peut-être d'une façon différente, mais là aussi, il y a quelques années près, les Arméniens vous ont précédé de peu. Beaucoup sont arrivés à Marseille, beaucoup par des trajets à peu près similaires. Beaucoup de solidarité, ça aussi c'est un terme, un mot en tout cas que je retiens, ça m'a frappé dans le livre, notamment pendant la période de l'occupation, sous l'occupation allemande, en France, et beaucoup de solidarité. Votre famille recevait beaucoup de monde, les gens passaient, venaient à la maison.
0: Voilà, on était mieux logés, et disons, mes parents étaient moins pauvres que pas mal de personnes que nous connaissions, qui étaient d'origine russe ou non. Et donc, notre maison a été très accueillante pour eux, pendant pas mal d'années, oui.
1: Mmh. Oui. Et alors, c'est l'objet du troisième livre, ou du troisième grand chapitre de votre ouvrage, et c'est là-dessus qu'on va s'arrêter sans doute plus que quelques instants, c'est l'amour. C'est votre seconde vie, c'est comme ça que vous intitulez ce chapitre, 62 ans d'amour et de bonheur, et vous rencontrez Jacqueline, qui s'appelle Jacqueline Lamour. En un mot, l'amour, c'est incroyable. Voilà, donc forcément l'amour, oui, forcément l'amour au rendez-vous. Vous avez 20 ans quand vous la rencontrez, vous êtes étudiant, vous n'avez pas beaucoup de moyens, enfin voilà, et elle a 10 ans de plus que vous, elle a déjà un métier, et malgré cette différence d'âge, vous avez vécu, vous le dites, 62 ans de bonheur. Quel était votre truc? Il y a un secret pour ça?
0: Ben écoutez, mon secret, c'était... C'était l'amour, hein, ça ne se commande pas. On a eu un déclic quand on s'est rencontrés, et ensuite, pendant 62 ans, jusqu'à ce qu'elle décède, on a été tout l'un pour l'autre. Et donc, ça a été le bonheur, disons, jusqu'aux dernières années où, malade, elle a pas mal souffert, et ces dernières années ont été plus difficiles.
1: Oui, dans les dernières années, la maladie, pas que dans les dernières années d'ailleurs, touche votre famille à différents niveaux, dans différents domaines, mais c'est vrai que pour votre épouse, ça a été un peu difficile sur les toutes dernières années.
0: Oui,
1: elle peignait, vous racontez une exposition de peinture, ça c'est quand vous viviez en Côte d'Ivoire, une expo de peinture, est-ce que je dis une bêtise, qui avait été organisée là-bas, et c'était une peintre, elle aimait énormément ça. Est-ce que vous avez, j'imagine, toujours des œuvres signées de sa main, peintes par elle chez vous?
0: Ah oui, bien sûr, un tas. Un tas parce que une partie de ses œuvres ont été vendues au cours d'expositions ou parce qu'ils ont été confiés à des établissements qui les vendaient, mais on en a conservé quand même pas mal. Et donc, oui, j'ai quelques dizaines de ces toiles. Oui. Et
1: Une forme de
0: ils sont
1: présence,
0: magnifiques.
1: hein, c'est une
0: Elle
1: forme
0: avait
1: de...
0: un grand talent.
1: Et ça laisse
0: J'ai pas bien
1: une...
0: entendu votre question.
1: Je dis, c'est une forme de présence qui reste auprès de vous,
0: Ah,
1: ces peintures.
0: absolument, absolument. Oui, ça, c'est une présence qui est presque aussi précieuse que des photos d'elle. Ou comme des photos de mes parents que j'adorais ou d'autres personnes qui sont exposées chez moi dans mon salon, ouais, et que je regarde tous les jours plusieurs fois en repassant au passé et en disant en éprouvant des sentiments disons, des bons sentiments à leur égard.
1: Votre mémoire, elle est remplie de tant de choses parce que il y a vos voyages également. Alors avec Jacqueline, vous allez avec votre épouse, vous allez faire beaucoup, beaucoup, beaucoup de choses ensemble. Elle va vous suivre, ou en tout cas, elle va vous accompagner dans votre carrière professionnelle, qui vous mènera en Algérie, qui vous mènera en Côte d'Ivoire, qui vous fera beaucoup voyager dans un grand nombre de pays. Le temps, votre rapport au temps, parce que j'ai été très frappé à la fin de votre livre, c'est un très beau passage qui, moi, m'a ému, m'a touché, c'est à la page 307, je feuillette votre ouvrage en même temps, on va entendre le bruit des pages.
0: 316 ou 307?
1: 307, vous intitulez ce dernier chapitre du livre « Temps additionnel ». Et vous écrivez « Maintenant, je vis dans mon temps additionnel, dont la durée est indéterminée ». Je garde précieusement et je chéris mes souvenirs. Notre fille Catherine habite Noisy-le-Grand. Elle montre de l'affection pour son vieux père. Elle combat avec détermination une maladie aussi. Et vous écrivez des choses très fortes sur ce temps, ce rapport au temps, comme si là, maintenant, ce temps additionnel, il vous pesait fortement. Alors on comprend aussi pourquoi, parce que vous avez perdu l'amour de votre vie et que c'est très difficile de continuer seul. Mais... Vous en profitez de ce temps additionnel au quotidien?
0: J'en profite, c'est vrai. Et d'autant plus que ma fille, qui est là en ce moment d'ailleurs, est très proche de moi. Et donc, je retrouve une autre forme d'amour qu'avec ma femme. Mais un amour qui est fort aussi, et donc comment je c'est ce temps additionnel sur le plan affectif, il est très très très fort, positif. Bon, maintenant ce qui est moins positif, c'est que j'ai 86 ans et que c'est mes forces et mes ressources intellectuels sont pas tout à fait au même niveau qu'ils l'ont été dans le passé. Donc, et ça, j'en ai bien conscience.
1: Ah ben, quand on vous entend, Paul, vous avez l'air encore plus qu'en forme. Hein. Vous vous exprimez extrêmement bien. L'écriture du livre, vous écrivez très bien. C'est très joliment écrit, votre ouvrage. Ça se lit facilement. Alors, on n'a pas le temps, nous est compté aussi. Hein. On arrive déjà, je vous avais dit, ça passera vite, quasiment au terme de l'entretien. Mais on n'a absolument pas le temps d'évoquer, évidemment, tant de choses dont vous parlez dans le livre, notamment par rapport à votre parcours, à vos voyages. Si vous ne deviez garder... Je ne vais pas vous demander d'en garder qu'un, c'est trop compliqué, mais un, deux, peut-être trois, temps de votre existence que vous n'oublierez jamais, les meilleurs temps de votre vie, si vous pouviez comme ça les isoler entre deux parenthèses, ce seraient lesquels?
0: Lorsque j'ai fait connaissance avec ma Jacqueline, bien sûr, ça fait partie de ses souvenirs. Et mon enfance a été très heureuse aussi parce que nos parents nous adoraient. et étaient, bon, quelquefois sévères, mais ils étaient d'excellents parents. Et ils nous ont, à mon avis, bien élevés, surtout quand je compare avec l'éducation que les jeunes reçoivent, enfin, les enfants et les jeunes reçoivent aujourd'hui. Et donc, ils n'ont pas la chance qu'on a eue, nous. Mmh. Et donc, ça aussi, c'est quelque chose que je ne peux pas oublier.
1: Merci beaucoup d'être venu. J'ai une dernière question avant de vous souhaiter une belle soirée. C'est le mot clé de votre titre, le destin. Oui. Le destin français d'un enfant de réfugié, c'est le titre de votre livre. Le destin, vous pensez quoi du destin pour vous? Si vous deviez en donner une définition, est-ce que vous pensez que tout est écrit ou alors est-ce que rien ne l'est? Que tout n'est le fruit que du hasard ou de choix ou... Qu'en pensez-vous?
0: Non, je pense que, à vrai dire, pas grand-chose n'est écrit.
1: Ouais.
0: C'est que tout s'écrit au fur et à mesure et qu'on essaye d'influer sur son destin, mais qu'il y a un tas de facteurs qui interviennent, qui font que les choses ne se passent pas comme vous l'auriez souhaité ou comme vous l'avez prévu. Et donc, le destin, il comporte une grande part d'imprévu pour moi. Mais c'est quelque chose de magique, si vous voulez, surtout si on le regarde rétrospectivement.
1: Ouais.
0: On pense au destin en pensant à l'avenir. Et puis, après coup, on regarde le destin comme quelque chose qui s'est déroulé et qui a eu lieu. Et finalement, ça devient une histoire plus qu'un destin.
1: En tout cas, la vôtre, le vôtre de destin, votre histoire, elle est passionnante. J'engage à se référer à votre livre, Le destin français d'un enfant de réfugié. C'est paru aux éditions Vérone. Merci beaucoup, Paul Kloboukoff, d'être venu faire un tour dans la ligne de cœur et de nous avoir ouvert le vôtre de cœur. Merci à vous.
0: C'est moi qui vous remercie.
1: Très belle nuit.
0: Bonne soirée.
1: Merci à vous aussi. Merci.
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0: Mademoiselle Tracy Chapman dans la ligne de cœur sur RTS Première, 0800 80 70 70, le bon numéro pour nous joindre, un numéro gratuit. Et c'est Fernand qui est avec nous. Bonsoir Fernand, bienvenue à vous.
1: Bonsoir Stéphane, merci de me recevoir.
0: Merci à vous d'être là.
1: Voilà, c'est ma première fois, ça fait des années que je vous écoute, mais là je me décide parce que...
0: Ah mais c'est ça, me fait un plaisir fou ça. Ah ça fait ma soirée, merci.
1: Oui, parce que je suis malvoyant, et puis bon j'ai trouvé un outil, voire deux, qui pourrait correspondre à aider, peut-être à permettre à d'autres gens d'être un tout petit peu plus indépendants dans le domaine de cognitif et autres. Enfin bref, je peux vous expliquer ça après, mais moi je veux dire simplement, bon, j'habite Neuchâtel, et puis il y a je pense que vous connaissez l'association de la FSA.
0: La Société Suisse des Aveugles, c'est ça?
1: Voilà, oui. Fédération Suisse des Aveugles et des Malvoyants.
0: Oui, la FSA, voilà. La Fédération Suisse, oui absolument, la FSA, voilà. Oui.
1: Oui. Ce qui fait que, bon, moi, ça fait à peu près 6 ans que ça a commencé à démarrer. Et puis, c'est une macula. Bon, il y a la sèche, il y a l'humide, on peut stopper ou ralentir. Mm-hmm. La sèche, il n'y a absolument rien à faire. Donc, il n'y a plus qu'à accepter et puis faire avec. En essayant de trouver des outils qui sont aujourd'hui assez, assez intéressants. Alors, justement, c'est en étant, faisant partie de la FSA, ce que je conseillerais, tout en saluant toutes les personnes qui subissent ce même problème, de s'inscrire à l'FSA parce qu'ils font un travail extraordinaire. On a des séances, et c'est là qu'on a des échanges, des idées et autres. Et on a en plus ce qu'on appelle un centre-vue qui est la pratique technique où il y a des personnels qui peuvent nous aider dans le domaine d'Apple et puis dans le domaine Samsung qui ne sont pas du tout les mêmes logiciels. Hein. Voilà, c'est ça. Alors, moi, je suis sur Mac, donc sur Apple, donc je parlerai du smartphone d'Apple dans le domaine qui est là. Alors, voilà, c'est... comment vous dire ça? J'ai entendu lundi, en tout début de semaine, une dame charmante qui expliquait le petit ergo sur la touche 5, mais ça correspond à des claviers physiques.
0: Oui, d'accord. C'est Marie qui parlait de ça, absolument, qui habite pas loin de chez vous, d'ailleurs, oui, c'est juste.
1: D'accord. Ouais. Et puis, bon, alors on se débrouille. Bon, ça peut aller au bancomat ou pour inscrire un code dans un supermarché ou autre. Par contre, sur un smartphone, ben non, il n'y a pas ça. Alors, dès l'instant où on voit un peu, très peu ou pratiquement pas son appareil, son cadran, son affichage, il y a les moyens de communiquer avec par simplement la parole. Alors, il s'agit d'un programme qui s'appelle Siri, S-I-R-I.
0: Oui, tout à fait. Voilà. Qui on peut parler, alors, qui vous répond, qui peut vous aider pour beaucoup d'informations.
1: Ouais. Exactement, on peut lui demander l'heure qu'il est. Ça, c'est vachement intéressant. C'est superment intéressant.
0: Non, c'est vachement intéressant, je suis d'accord avec vous.
1: Dans le sens que si on ne peut pas voir sa montre ni son attel, puis qu'on est quelque part, c'est peut-être bien de savoir des fois quelle heure il est, et c'est très utile. Par contre, ce que je trouve important, c'est de pouvoir communiquer avec la famille, les amis, ou d'autres éléments tels que, je ne sais pas, son médecin, son dentiste, je dirais même les urgences, les pompiers, etc. Mais là, quand on est tout seul, ou que la personne aidante n'est pas là, il faut attendre. Et puis toujours demander qu'on compose un numéro. À un moment donné, demander, c'est bien, mais c'est par moments un petit peu... Oui, ça nous embête un peu de toujours déranger la personne, même si elle est de bonne volonté. C'est trouver un peu cette indépendance. Voilà, c'est ça. Alors, je dirais que le principe, c'est dans le domaine des contacts sur un smartphone d'Apple. Hein, il faut s'aider par une personne, si on ne voit pas, on est bien d'accord, introduire tous les contacts dans le répertoire. Alors, il suffit de mettre les prénoms de la famille, ou mettre simplement médecin ou dentiste, ou je sais pas. Et puis, bien sûr, l'inscrire dans les contacts avec le numéro de téléphone. Voilà, ça, c'est la première chose qu'il faut faire. Il faut faire une petite liste. Et puis, on est prêt pour installer le programme qu'on va, en principe, chercher sur Apple Store. Voilà, c'est un programme, une application, mais elle n'apparaît pas sur le... comme application en tant qu'icône, c'est autre chose. Par contre, pour faire ça, une fois qu'il a, il faut l'installer, mais après, il faut le configurer. Et pour là, il vous envoie une petite phrase que, bien sûr, on ne peut pas lire. C'est là quelqu'un qu'il faut qu'il glisse dans l'oreille.
0: Il faut de l'aide, là. Au début, il faut un peu d'aide, hein, si je vous entends bien. Pour installer tout ça, disons, pour... Voilà, il faut...
1: Il faut l'aide d'une personne de confiance.
0: Oui, oui, oui. Tout à fait.
1: Bon, je dirais qu'aujourd'hui, les petits-enfants sont mieux que nous pour les trucs de genre.
0: C'est absolument exact.
1: Voilà. Ce qui veut dire qu'une fois qu'on a installé ça, bon après, il envoie une phrase à lire. Mm-hmm. Alors bien sûr, il ne faut pas que la personne qui vous aide le lise devant l'appareil, parce que qu'après, qu'est-ce qu'il va faire? Il va enregistrer votre voix.
0: Voilà, il réagira ça. Uniquement à votre voix, c'est ça, hein?
1: Exactement. Ouais, voilà. Ouais. Alors à personne ne dit ça. Et puis une fois que c'est mm-hmm. parti, bah il suffit de dire bon, je sais pas moi. Alors, il faut absolument dire « dit Siri », hein, faut mm-hmm. oublier le « dit mm-hmm. Siri mm-hmm. ». Il faut bien articuler, pas parler trop vite. Et puis, à côté de ça, il arrive un « donc ». À ce moment-là, vous pouvez dire « appelle Julien », par exemple, qui serait un petit-fils, ou je ne sais pas. Ou « appelle bon, le docteur ».
0: Ou appelle la ligne de cœur, oui. « Appelle la ligne de cœur ».
1: Ouais. C'est exactement ce que j'ai fait quand j'ai appelé Yann.
0: Ah oui, vous aviez, oui, il est programmé maintenant, je pense. Oui,
1: oui, oui, tout à fait. Ouais. Alors, c'est évident que dans ce domaine-là, ça donne une...
0: Ça change la vie, ça aide infiniment.
1: Ça résonne un peu d'espoir dans une forme, je ne veux pas dire d'indépendance, mais de ne pas toujours être à demander. C'est déjà assez difficile de demander quel est le numéro du bus quand on ne voit pas les inscriptions. Enfin, ben, vous voyez ce que je veux dire, ça permet d'avoir une certaine indépendance, puis ça fait du bien, je dirais, au moral. Parce que dans cette situation, ça fait 6 ans, il y a des jours ça va bien, des jours ça va moins bien. On a une quantité de deuil à faire, je pense que les personnes qui m'écoutent peuvent en convenir. Alors, faut le prendre. Si on le prend mal, ben, c'est pas le moment d'appeler Exit. Non, ça vaut pas la peine. Il y a encore des tas de choses à vivre. Mais il faut les vivre autrement. Et pour ça, bon, ben, il y a des aides. C'est pour ça que je veux parler de la FSA, parce qu'on est ensemble. On explique nos soucis. On se donne des conseils. Il y a une dame qui disait, par exemple, moi, j'arrive plus à lire mon poids sur la balance. Alors, elle a pris son smartphone. Elle a fait une photo, puis après elle a grandi, puis elle a réussi à voir à peu près ce poids qu'elle faisait. Donc c'est assez... Oui, ça peut être un jouet à la limite, si on le prend du bon côté.
0: En tout cas, ça, voilà. En vous entendant, Fernand, et merci beaucoup d'amener toutes ces précisions. Alors là, vous parlez d'iPhone, on va dire Samsung et on va dire Nokia. Allez, comme ça, on a dit 3 marques.
1: Oui,
0: mais
1: voilà.
0: Il y a aussi, je pense, chez d'autres fournisseurs, à part l'iPhone, là, dont vous parlez, à part Apple, il y a aussi d'autres possibilités à peu près équivalentes.
1: Oui.
0: Hein. Il faut juste...
1: Tout à fait. Ouais. Non, mais on trouve... Puis il y a un autre programme pour des gens qui voient vraiment beaucoup, pratiquement plus rien. Je ne l'ai pas encore, mais il faut que je le fasse installer. C'est Voice Over. Ça vous permet de dialoguer avec votre téléphone.
0: C'est quand même formidable, ça change. Parce qu'on parlait d'ailleurs avec l'auteur que je recevais lundi, le braille maintenant n'est plus très utilisé de cette façon-là, en tout cas, comme il y a encore peu de décennies. Ça s'est également informatisé, hein. C'est assez étonnant.
1: Le braille ne fait pas communiquer avec...
0: Non, bien sûr. Voilà. Là,
1: la lecture.
0: Absolument.
1: La lecture, moi, c'est... Il y a la bibliothèque sonore qui est à Lausanne, qui sont absolument géniaux.
0: On en parle souvent.
1: Il suffit d'avoir un lecteur CD qui vous reprend quand vous arrêtez, parce que le problème de la lecture, quand on écoute, des fois on s'endort. C'est assez amusant. Et puis, alors on peut revenir là, à l'époque où on s'est arrêté. Donc il y a des possibilités d'avoir une lecture audio.
0: Oui.
1: Ça aide beaucoup. Par contre, si je parle de moi, je dirais de façon simple, j'ai dû lâcher beaucoup de choses. Moi, j'étais, pour quelqu'un qui ne voit pratiquement plus, je ne peux plus ni lire ni écrire, j'arrive encore à me débrouiller, à avoir les marches et à avoir les trottoirs. Pour l'instant, c'est comme ça. Et c'est évident que le fait d'avoir d'être été toute ma vie quelqu'un de visuel, dans la mémoire déjà, d'avoir été du côté de la vidéo et de la photographie, souvent de reportages et autres, d'avoir été un passionné d'aviation et puis de ne plus pouvoir rien faire, y compris avec un simulateur, parce que quand on ne voit plus son écran, ça ne sert à rien. Alors, il y a beaucoup de choses à lâcher. Alors, ça veut dire que je peux entendre qu'il y a des hauts et des bas et autres. Mais ce que je m'efforce de faire personnellement, c'est de regarder le positif, malgré qu'il y a des moments où on a un petit peu de moral dans les chaussettes, mais ce qui reste encore, il y a encore des belles choses. Et tant que je vois encore la lumière, j'ai pu encore voir. Par contre, les gens, je ne les reconnais pas. C'est assez clair si les visages sont foncés. Mais bon, tous ceux qui souffrent de ce genre de problèmes visuels, bah, ils savent très bien de quoi je parle. C'est quand on voit, c'est pas possible. Moi, j'ai une compagne qui est adorable, qui s'occupe de l'administratif et tout. Pour ça, j'ai une chance inouïe. Mais on ne peut pas expliquer aux gens comment on voit. C'est difficile parce que bon, la vision centrale, elle disparaît gentiment dans la macula. C'est les cônes. Hein, c'est les cônes qui. Et puis, bon, les bâtonnets nous donnent une vue, comment vous dire, périphérique.
0: Périphérique, oui.
1: Voilà, c'est ça. Alors, on revient gentiment avec un halo, enfin un rond, si vous voulez, une tache grise au centre, et puis il faut regarder un petit peu les choses différemment. Moi, ça commence, mais j'en suis encore pas tout à fait là. Par contre, oubliez des hobbies, oubliez la lecture, et puis voilà, mais bon, la santé est bonne.
0: Voilà, quand vous dites regarder les choses différemment, Fernand, ça me touche beaucoup parce que c'est ce que disait, c'est le titre du livre de Michel Terestchenko que je recevais lundi, Voir autrement. Mais voir autrement, oui. Vous, en tant que malvoyant, voir autrement oui. Ce monde, l'interpréter autrement, mais nous voyant, voir la cécité, oui. Voir le monde des malvoyants autrement aussi. Ça va vraiment dans les deux sens, le titre du livre, et c'est ça qui était fort intéressant. Et quand je vous entends, j'ai l'impression aussi que ça va dans les deux sens. Oui.
1: Oui, tout à fait, parce que si moi, les gens que je connais là, qui passent dans la rue ou n'importe, bon, je leur ai dit tout de suite, si je passe à côté de toi puis je te dis pas bonjour, je fais pas la gueule, c'est à toi de m'appeler parce que je te connais pas. Alors, ils ont tous compris, mais moi, voilà, je crois qu'il faut oser demander, ne serait-ce que si on va prendre un cachet, si on peut pas lire le petit ticket, la note, on demande combien c'est. Mais ça, c'est difficile. Si je crois, je sais pas. S'il y a d'autres personnes qui peuvent imaginer ou qui passent par les mêmes sentiments, que demander, c'est un apprentissage pas facile, surtout quand dans toute notre vie, on sait gérer, on a tout géré de A à Z, etc. Et on se retrouve à la merci de, je veux pas dire à la merci, c'est pas le mot que je veux dire, mais avoir besoin des autres pour des choses qui paraissent banales.
0: Il y a beaucoup, je ne sais pas si vous écoutez régulièrement l'émission, Fernand, mais il y a beaucoup de similitudes entre votre témoignage et celui de Marie, qui intervient régulièrement, qui a la même vision périphérique, encore un tout petit peu. C'est fou ce que vous êtes raccord l'un et l'autre, parce que j'ai l'impression de... Vraiment, là, il y a une cohérence incroyable entre vos propos et les siens, beaucoup de choses identiques. Enfin, vous sentez, votre ressenti est tout à fait le même par rapport à ce que... À tant de choses, là, que vous évoquez.
1: Oui.
0: À part peut-être, alors qu'elle, elle est encore... Mais alors, j'espère qu'elle est à l'écoute ce soir, je ne le sais pas. C'est elle qui parlait de cette petite étoile là, sur le smartphone.
1: Oui, c'est un petit virgo.
0: Exact. Et peut-être que...
1: Je ne sais pas, c'est un smartphone ou un...
0: Je ne pense pas qu'elle en a un pour le moment, mais ce serait peut-être l'occasion. Elle est bien entourée, Marie, de passer à quelque chose qui donnerait plus d'indépendance quand on vous entend.
1: Moi, je peux encore prendre le bus qui est pas très loin de la maison, parce que c'est le seul qui passe, je peux pas me tromper, je sais où il va. Et puis après, bon, je vais en ville. En ville, j'arrive à me diriger, à descendre, mais il faut faire très attention, il faut être prudent, parce que si on tombe, ce n'est pas drôle. Je me force à sortir, à voir les choses et autres. Bon, là, maintenant, la lumière est un peu trop forte, ce soleil, on commence à avoir le bol, mais bon, je suis pas le seul.
0: Oui, elle dit la même chose. Que le soleil, c'est pas un ami, là, en l'occurrence, pour vous, c'est vrai.
1: Non. Et puis, voilà, je me force à ça, en pensant, bon, mes enfants vont bien, etc. Un exemple pour des parents qui ont des enfants à l'étranger. Moi, j'ai une fille qui est aux USA. Avec WhatsApp, il suffit que je dise appel X via WhatsApp, ça part tout de suite et c'est gratuit. C'est un élément qui est absolument... Je n'ai pas besoin de demander à ma compagne qui appelle ma fille, qui après il me passe le téléphone. Vous voyez ce que je veux dire?
0: C'est passionnant de vous entendre, Fernand. Il faudra vraiment revenir à l'occasion pour développer, pour poursuivre, nous donner de vos nouvelles, parce que c'était vraiment très très intéressant tout ce que vous avez évoqué là.
1: Mais écoutez, je l'ai fait dans un sens du partage pour aider les autres. Parce que je voudrais juste encore ajouter, si c'est possible, deux, trois explications, pas sur le point de vue technique, je crois que ça a été saisi, mais par contre, on peut parler de la FSA. Quand on se retrouve en groupe, on fait aussi des sorties. Alors, quand on fait des sorties, c'est assez extraordinaire, il y a 3 hommes pour 20 femmes, je sais pas, les hommes sont loin, ou je sais pas, j'en sais rien, c'est une seule constatation. On a visité dernièrement, là, le barrage de la Grande Distance. Il fallait rentrer dedans. J'avais une dame qui voit bien moins que moi, j'y donnais la main, etc. Parce que moi, je voyais mieux. On s'entraide. Et il y en a qui voient des chiens, d'autres qui voient une... Ça donne de la vie, et on partage des choses qu'on peut se comprendre entre nous. Et ça, c'est important.
0: Oui, c'est du partage et cette importance des autres que là aussi vous évoquez avec cette, parfois, cette capacité de demander de l'aide, en effet, c'est indispensable, mais pour autant, trouver de plus en plus son indépendance. Je repense aussi à cette phrase d'un témoignage de lundi à propos de la cécité. Il ne s'agit pas d'accepter ou de refuser, mais de vivre avec.
1: On n'a pas le choix.
0: Quand on vit sans un sens, on doit vivre avec, voilà, il n'y a pas le choix, mais c'est facile à dire, qu'est-ce que c'est compliqué à faire et à vivre, mais néanmoins, c'est un état d'esprit qui parfois peut aider ou amener à avancer, précisément, comme vous le faites.
1: Je le dirais, c'est qu'une chance, entre guillemets, c'est que ça vient progressivement. C'est pas d'un coup, sauf pour quelqu'un qui aura un glaucome, puis il perd un œil ou un accident, quand ça vient progressivement, on se rend compte que ça, je ne peux plus faire. Nicolas dit, je voudrais bien, mais je peux point. Mais ça, c'est autre chose. je veux dire. Alors, voilà, c'est ça. Moi, j'essaie de me recentrer sur ce que je peux encore voir. Mm-hmm. Je peux encore voir une fleur. Bon, j'approche très près. Il y a des odeurs. Il y a ces, partager avec les gens. Et puis, avoir des enfants qui vont bien et autres. Puis, d'avoir. À mon âge, 83 ans, encore une santé correcte.
0: Je pensais beaucoup moins. Vous êtes un jeune homme, là, quand je vous entends.
1: Oui, j'ai 83 ans.
0: vous ne les faites pas à la voix, en tout cas.
1: Oui, c'est ce qu'on dit, mais comme soi-même, on ne s'entend pas. Et puis, je ne peux pas mettre la radio pour m'entendre, ça se fait ça.
0: Non, ça ne se fait pas, surtout que ça ferait un affreux larcène derrière. Ce serait un écho terrible pour nous, je vous aurais demandé de couper la radio. Fernand, je vous remercie beaucoup, beaucoup, beaucoup d'avoir pris le téléphone ce soir et d'avoir dit à Siri, compose le numéro de la ligne. Non, ce n'est pas comme ça que vous dites. Vous dites quoi?
1: Dis
0: Siri.
1: Dis Siri, appelle la ligne de cœur.
0: C'est génial.
1: Il faut l'inscrire dans la... Enfin, après, il faut le mettre dans les contacts.
0: Bien sûr.
1: Et vous pouvez appeler. Et je trouve que c'est important parce qu'une personne qui est seule, elle ne se sent pas bien, elle doit appeler les urgences. 144, je suis tiré, appelle l'urgence 144. Ça peut aider les gens qui ne sont pas forcément seuls tout le temps, mais qui sont parfois seuls. Moi, je connais dans ces dames qui ont sort et ces messieurs, il y a des dames qui vivent toutes seules dans ces situations. Elles ont du chapeau, elles ont un courage. Elles sont plus courageuses que nous. Ça, je dois l'avouer. Voilà.
0: Un grand merci. C'est moi, vraiment. C'est quoi, Fernand? Je suis en train de me dire une chose. Là, j'avais un disque que je voulais mettre pour ponctuer l'heure juste avant les informations. C'est le Trio Esperanza, ça, c'est joli. Mais je me dis que finalement, si c'est la première fois que vous appelez ce soir, il nous reste à peine, 3 minutes là, avant le flash de 23h. On peut les passer ensemble, mais vous préférez écouter un petit disque. C'est vous qui décidez, tiens. C'est vous qui choisissez.
1: Écoutez, j'aimerais bien des choses qui manquent aujourd'hui. J'ai toujours aimé depuis tout jeune, et c'est très vieux. C'est la tendresse avec Beauville.
0: Ah, la tendresse, oui. Écoutez, je verrai si il va le sortir à l'occasion.
1: Si vous la trouvez pas, vous me passez à un moment Bobo d'Alain Souchon, n'importe quoi.
0: On l'a mis hier soir, on ne va pas le remettre ce soir. On l'a passé hier pour Léo. Allô, maman Bobo.
1: Léo et JC, beaucoup de compassion pour eux.
0: Exact. Et puis Léo voulait écouter ce titre, alors on va peut-être pas le remettre ce soir, mais la tendresse, écoutez, c'est ce qu'on va faire. C'est ce qu'on va faire.
1: Oui.
0: Je vais bouleverser le programme musical. Je vais démarrer à 23h avec la tendresse. Hein, là aussi, si j'y arrive, mais je répète ce que j'ai dit hier à quelle auditrice je le disais. c'est pas le disque de l'auditeur à la ligne de cœur avec moi, mais quand je peux, ça me fait plaisir.
1: Oui, mais pas de stress, vous faites au mieux.
0: Non, absolument, oui, c'était avec Olivia, c'était Olivia, elle était tout à fait d'accord de dire, oui, je comprends bien, on ne va pas mélanger le disque, mais on fait au mieux. Mais c'est quoi, on va démarrer après les infos avec la tendresse. C'est un si joli titre, vous avez raison. Mais alors, merci en tout cas pour la visite.
1: Oui, merci de votre accueil. J'espère que mon message sera utile.
0: Il est bien passé à mon point de vue. Et puis, qu'est-ce que ça fait la première fois dans la ligne de cœur? Vous dites que c'est la première fois que j'appelle, finalement. C'est pas... Est-ce que vous trouvez que c'est si angoissant que ça? Non, ça va.
1: Pas du tout, surtout avec vous. Ça va...
0: Non, vous êtes sous,
1: une qualité. Non, vous avez une qualité que tout le monde n'a pas, et puis c'est bien pour ça que vous êtes là.
0: Hein, non, mais alors ça, c'est, je ne porterai aucun jugement là-dessus. Mais ce qui est sûr, c'est que ça me fait un plaisir fou de vous avoir pour une première fois. Vraiment, ça me fait un plaisir fou.
1: Non, mais j'ai jamais eu tellement de problèmes de parler en public et autres. J'ai fait organiser des choses. Mais malgré tout, je sais que tout le monde écoute. C'est pas du tout comme dans une salle ou autre. Mais c'est vrai que j'ai fait un effort, puis je me dis qu'il faut que je le fasse pour les autres, pas que pour moi.
0: En tout cas, votre témoignage, Fernand, laissez-moi vous dire qu'il fait sens, plus que ça encore, et que, à propos de sens, justement, celui de la vue, eh bien, revenir sur ces possibilités, je retiendrai le mot indépendance, parce que c'était un mot fort que vous avez prononcé, et vous avez ajouté, ça fait du bien au moral, et bien ce soir, votre coup de fil nous a aussi fait du bien au moral, et je ne dois pas être le seul. Je vous remercie beaucoup.
1: Merci Stéphane,
0: très
1: le meilleur pour vous.
0: Merci,
1: et
0: vous
1: bonne
0: aussi.
1: Bonne salutation à toutes ces personnes qui souffrent de ce problème. Merci.
0: C'est moi qui vous remercie Fernand, puis j'espère à une prochaine, comme on dit Ali, de manière un peu...
1: Oui,
0: à bientôt okay. Peut-être. Merci à vous.
1: Au revoir Stéphane.
0: Merci. Très belle nuit, merci.
1: Bonne semaine.
0: Vous aussi Fernand, merci. Si comme Fernand, ce soir, vous souhaitez nous rejoindre, vous souhaitez partager avec nous, partager avec les autres, amener un regard, et là je l'utilise le terme à dessein, un regard comme celui de Fernand ce soir, sur quelque chose qui vous touche, sur des solutions que vous avez, que vous pouvez proposer aux autres, vous savez ce qu'il vous reste à faire, 0800 80 70 70. La ligne de cœur, nous sommes ensemble jusqu'à minuit. Mais pour l'instant, eh bien, ce sont les informations de 23h que nous retrouvons sur RTS Première. À tout de suite.
2: Virginie Langeroc.
3: C'est une situation dramatique selon le Premier ministre espagnol. L'Espagne est en proie à plusieurs incendies simultanés, dont plusieurs aux portes de la capitale Madrid, attisées par les vents et la vague de chaleur. Au total, 63 000 personnes ont été évacuées ou doivent se calfeutrer chez elles par crainte des fumées. Et puis en France, Emmanuel Macron a demandé aux armées de se mobiliser pour venir en aide aux pompiers face aux violents incendies dans le sud-ouest de la France. Plus de 19 000 hectares ont déjà été dévoré par les flammes, notamment en Gironde et dans les Landes. Les incendies se dirigent désormais vers la métropole de Bordeaux. Une cellule de crise a été convoquée à 22h par le Premier ministre français Sébastien Lecornu. Karim Khan n'est plus procureur de la Cour pénale internationale. Le magistrat va contester son éviction. Lors d'un vote à bulletin secret ce soir, 82 États membres ont voté pour mettre un terme au mandat du magistrat. Ce dernier est visé par des allégations d'agression sexuelle contre une membre de son équipe. Monsieur Khan a toujours rejeté toutes les accusations. Il restera aussi celui qui a obtenu des mandats d'arrêt contre Vladimir Poutine et Benjamin Netanyahou, s'attirant les foudres d'Israël et des États-Unis notamment. Le Venezuela annonce ce soir qu'il va quitter la Cour pénale internationale. C'est ce qu'annonce son ministre des Affaires étrangères. La CPI, la Cour pénale internationale, enquête en effet sur d'éventuels crimes contre l'humanité commis au Venezuela depuis 2017 sous le gouvernement de l'ancien président Nicolas Maduro, désormais incarcéré aux États-Unis. Un navire saoudien a été touché en mer Rouge aujourd'hui. Il y a quelques jours, les rebelles houthis du Yémen, qui sont soutenus par l'Iran, avaient annoncé un blocus maritime contre leurs adversaires saoudiens. De son côté, l'Arabie saoudite a lancé des frappes sur la ville de Hodeïda, sur la côte ouest du Yémen, ville contrôlée par les rebelles houthis. Et puis l'Iran a riposté de nouveau aujourd'hui après une nouvelle nuit de bombardement des États-Unis contre son sol. Téhéran a donc revendiqué des attaques contre des installations utilisées par l'armée américaine dans plusieurs pays du Golfe, à Bahreïn, en Jordanie et au Koweït. Paramount Skydance accepte de suspendre son acquisition de Warner Bros. Discovery, valorisée à 110 milliards de dollars. Le groupe de médias a proposé de repousser jusqu'au 1er juin prochain, la date donc fixée pour l'acquisition de son concurrent. Le temps qu'un juge fédéral statue sur la contestation de l'opération par plusieurs États. En effet, la Californie et 11 autres États ont intenté une action en justice mi-juillet, arguant que la transaction créerait un géant des médias capable d'imposer des hausses de prix dans les secteurs du cinéma et de la télévision. Demain, le temps sera variable. Dès la mi-journée, il pourrait y avoir des averses et des orages, d'abord dans les Alpes, puis sur toutes les régions. Averses et orages qui devraient perdurer dans la soirée et dans la nuit, en pleine, minimum 15 degrés, maximum 29 degrés.
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1: Pas tout seul, bien entouré, puisque Yann Juira répond à vos appels jusqu'à minuit au 0800 80 70 70. Stéphanie Jovanovic, quant à elle, signe le programme musical. Et pour ma part, eh bien, c'est toujours avec vraiment le même plaisir que je vous accompagne dans cette émission. Bienvenue, si vous venez de nous rejoindre, n'hésitez pas à prendre votre place ce soir pour parler de tout ce dont vous avez envie, pour aborder tout ce qui vous touche de près ou de loin, tout ce que vous avez dans le cœur ou sur le cœur est accueilli avec beaucoup d'intérêt et d'amitié dans cet espace de liberté qui est le vôtre, et oui, pendant une heure encore. Et avant de vous retrouver, après un disque, et le disque, il est pour Fernand, là. Pas que, mais il est un peu pour Fernand quand même. C'est une citation que j'ai envie de vous offrir tout de suite. Juste une citation pour mettre un peu de lumière dans la nuit et laisser le vent du soir nous porter doucement vers les étoiles. Gustave Thibon. Tout ce qui vient de toi m'inspire paradoxalement le goût de vivre et la soif de mourir. De vivre pour t'aimer encore, de mourir pour t'aimer toujours.

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0: 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Bourvil, grâce à Fernand ce soir, qui venait avec des propos très intéressants. Il est malvoyant. Il conseillait certains systèmes qui permettent sur le smartphone de trouver une forme d'indépendance, nous disait-il. Ça fait beaucoup de bien, même si dans un premier temps, il faut demander aux autres, peut-être pour l'installation de certaines parties techniques, mais ça vaut vraiment le coup de le tenter. Et puis Paul Kloboukoff, en première partie d'émission, là également, avec des choses fortes, l'amour, le deuil, le destin français d'un enfant de réfugié, c'est paru aux éditions Vérone. Il nous parlait de ce livre et de son aventure de vie. 0800 80 70 70 pour le téléphone, notre téléphone gratuit, et puis pour le WhatsApp, je vais vous rappeler que ça ce soir, parce que je ne veux pas faire patienter Suzanne plus longuement, pour le WhatsApp 076 318 96 49. Bonsoir Suzanne, bienvenue à vous, merci pour votre patience.
1: Bonsoir Stéphane, je voulais parler un petit peu de la relation à ma mère, qui pour moi, c'est personnel, c'est mon avis, est compliquée. J'ai une scolarité normale, je vais pas chez elle en ce temps-là, puis après quelques années, et après je travaillais, j'ai fait quelques études, puis travailler, souffrir énormément de solitude, énormément, puis tomber malade. De quoi exactement, je sais pas, mais j'ai jamais pu raccrocher, quoi, reprendre le dessus, puis me relever. Puis, tout dernièrement, là, il y a quelques jours, je l'ai appelé, alors qu'on s'appelle plutôt rarement. Et je lui ai dit que j'allais me faire opérer. Puis elle m'a dit, je ne t'ai jamais comprise. Ça fait plus de 50 ans qu'on parle dans le vide. Mais c'est pas souvent qu'on parle dans le vide, parce qu'on ne se voyait pas souvent. Donc, dès le moment où j'ai quitté la maison, elle m'a dit, tu fais ta vie, on fait la nôtre. Pourtant j'avais un travail, hein. Là c'est pas l'excuse, j'avais un travail dans ma profession, mais en fait ce qui compte dans beaucoup de familles, c'est le travail, à tout prix le travail. Et si la santé va pas, qu'elle soit physique ou morale ou mentale, comme on ose dire, ouais. Ben, ça passe pas la rampe, quoi, ça passe pas. Ça coince et on vous écarte, voilà, du jeu, quoi, enfin, une façon de parler.
0: Mais... Ouais, ouais.
1: Alors, en fait, c'est juste ça que j'avais à dire, que, ouais, c'est pas évident. Finalement, je retrouve cette solitude que j'ai bien connue tout en travaillant, pourtant. J'ai été très seule, quoi. Et je retrouve cette solitude.
0: Il y a un mot que j'ai noté, Suzanne, l'incompréhension. C'est le terme que vous avez utilisé, le mot que vous avez utilisé en parlant.

0: côté. Elle a répondu à côté de la question. Elle n'a pas répondu à la question.
1: Vous avez réagi ou vous avez accepté la réponse telle quelle?
0: J'ai pas réagi. Non, c'est peine perdue. Elle est très travailleuse, elle était très travailleuse, elle est très occupée maintenant. Mais je suis pas. Je vais pas dire que je suis orpheline, mais orpheline en tout cas au niveau contact.
1: Au niveau affectif.
0: Bien sûr aussi, mais elle refuse de me parler en fait. Parce que, vu qu'on parle dans le vide, à quoi bon parler, ça veut dire ça. Puis je me souviens aussi du jeune, elle me disait, tais-toi, je ne sais pas parler avec toi, on ne peut pas parler. C'est comme ça. Bon, je suis malade, j'ai dit probablement diverses maladies psychiques, psychologiques. Ça doit venir de ça, essentiellement. Faut essayer d'imaginer une réponse, quoi. Imaginez.
1: Peut-être un élément qui contribue ou qui a contribué à vous plonger dans cette forme de solitude que vous avez déjà évoquée, hein, si ma mémoire est bonne. Vous venez de dire, j'étais très seul, mais même quand je travaillais, c'est ça?
0: Ouais. Parce que elle m'a dit de partir parce que je dois faire ma vie et elle fait sa vie. Eux, ils font leur vie. Ouais, voilà.
1: Quand vous lui avez parlé pour la dernière fois, le dernier contact, il remonte à quand?
0: Ah, juste avant mon opération. Là qu'elle m'a dit ça.
1: C'est-à-dire, c'était il y a... C'est pas si vieux, hein, votre opération.
0: Il y a quelques jours.
1: Oui. Ah, c'est tout récent, alors. D'accord, je pensais que c'était il y a quelques semaines, moi, mais... Oui. Ah, c'est tout récent.
0: C'est moi.
1: Oui, c'est juste.
0: Ouais. Là, elle m'a jamais sorti une chose pareille, alors... Ça fait 50 ans que... On parle dans le vide. Bon, ben... Ça veut dire que... On se tait maintenant, dorénavant, donc plus de contact. C'est la vie, elle est comme ça.
1: Ça, c'est pas forcément un silence constructif, hein. Il y a un message de Michel que je n'ai pas lu, qui est tombé sur le fil WhatsApp, qui... En parlant de goût, nous salue la ligne de cœur, vous salue toutes et tous, et dit « Essayez le goût du silence ». Oui, je crois qu'il a un goût de fou qui fait du bien. On entre dans une sorte de méditation avec son corps et son esprit, seul avec soi-même. Faites-le juste pour essayer, écrit Michel. J'ai l'impression que pour vous, Suzanne, en revanche, c'est pas tout à fait de cette façon-là que vous vivez, vous, le silence et la solitude. Seul avec vous-même... Et paradoxalement, ça fait sans doute longtemps que vous êtes très seul avec vous-même, quand je vous écoute. Et vous faites avec, vous aussi. Vous ne m'aimez pas vous-même.
0: Je ne m'aime pas du tout moi-même. C'est peut-être pour ça que ça pose autant de problèmes. Je ne sais plus ce que je faisais avant, il y a très très longtemps. Je ne dessine plus, je n'écris plus. Plein de choses que je faisais il y a très longtemps.
1: C'est toujours fort, hein, de vous écouter quand vous intervenez sur cette antenne parce que vous évoquez des choses essentielles et qui parlent, je pense, à beaucoup de celles et ceux qui nous écoutent. Qu'est-ce qu'on vous souhaite, Suzanne, là ? Rien que pour ce soir, sans aller loin, pour les jours qui viennent, par rapport à cet état d'être dans lequel vous êtes, pour... retrouver un peu de lumière.
0: La bonne étoile m'aide un peu, me guide sur un chemin où je puisse enfin accomplir quelque chose de bien. Ne serait-ce que des petites choses, mais Parce qu'on a tous une étoile. Je crois qu'on a tous une.
1: J'en parle beaucoup des étoiles hein, dans l'émission. C'est un mot.

0: que j'ai utilisé je ne sais pas combien de fois depuis que je suis sur cette antenne dans la ligne de cœur. Le mot étoile, je le prononce, me semble-t-il, plusieurs fois par soir, quand ce n'est pas des fois même... Oui. Je le prononce souvent, ce mot d'étoile. Oui, c'est vrai, on a tous une étoile, sans doute. Je vous la souhaite très brillante, là, celle qui vous accompagne actuellement. Juste avant de... Je vais accueillir Lucas dans quelques secondes, mais... Juste avant de l'accueillir, Suzanne, une dernière question, si vous êtes d'accord d'y répondre. Comment ça va là? Peut-être oui. Du côté de la santé, l'opération, les suites de l'opération, ça va ou...
1: J'ai mal, ouais. Un petit peu mal.
0: Ouais. Ouais. Là aussi, il faut faire avec, vivre mais avec. Hein. Enfin, on peut aider, hein, ça, la douleur. Oui, on peut un peu aider quand même, mais...
1: Ouais. Les sensibles, les choses comme ça, ça aide un peu, oui. Merci.
0: Je vous remercie beaucoup d'être venue, Suzanne. Votre porte, il faut la pousser pour arriver à la nôtre, mais en tout cas la nôtre, elle vous est grande ouverte, vraiment. Ouais. Merci beaucoup, Suzanne.
1: Merci. Merci,
0: j'ai toujours beaucoup de plaisir à vous accueillir. Et puis je vous souhaite la meilleure nuit possible et que la bonne étoile ne soit pas trop filante, là, qu'elle reste un peu dans votre ciel.
1: Merci, moi j'espère aussi.
0: Très belle nuit à vous.
1: À vous aussi, bonne nuit.
0: Merci Suzanne, merci beaucoup, belle nuit, à bientôt. La ligne de cœur 0800 80 70 70. Nous sommes en train de rappeler Lucas, parce qu'en général, c'est le processus. Hein. Vous téléphonez, vous souhaitez passer à l'antenne, et puis c'est toujours nous qui vous rappelons pour des raisons techniques. Pour pouvoir vous glisser, comme on dit, dans le système. Je ne sais pas si Lucas entend l'appel, est-ce qu'il est en ligne ou pas, et si c'est le cas, merci Lucas de répondre, ou alors de rappeler vous le 0800 80 70 70, parce que c'est vrai que je serais heureux de vous laisser une place ce soir également dans cette émission, et bien vous y êtes, formidable, bienvenue à vous. Vous êtes à l'antenne, Lucas.
2: Ah, bonjour, bonsoir, ou je dirais même bonne nuit.
0: Ouais, bonsoir, bonjour, bonne nuit, salut, en tout cas, bienvenue à vous.
2: Oui, parce que...
0: Comment ça va?
2: Ben ça va, vous savez, on dit bonne nuit, mais quand on dit bonsoir, c'est pour rencontrer, mais quand on dit bonne nuit, la plupart du temps, c'est pour dire au revoir.
0: Oui, alors j'espère que vous ne nous dites pas au revoir à peine arrivé, là. Préfère, restons sur le bonsoir, on garde le bonne nuit pour plus tard.
2: Tout à fait.
0: Oui. Comment allez-vous? Votre témoignage a beaucoup marqué sur cette antenne il y a quelque temps. Je vous avais eu en ligne, vous aviez parlé de ces douleurs de dos, de nuque qui handicapent votre quotidien, ces douleurs qui empêchent en tout cas pour l'instant certains rêves, notamment dans le domaine de la musique. Je ne sais pas si vous avez eu l'occasion d'entendre ou d'avoir les feedbacks, mais on a eu des réactions. Je vous dis ça de mémoire. C'est Bernard et c'est Bill, j'espère ne pas me tromper sur les prénoms, que vous avez beaucoup touchés, qui sont venus chacun avec peut-être des pistes. On vous les avait fait suivre, hein, ce me semble.
2: Je me rappelle d'un Gérard, mais pas d'un autre...
0: Ouais. Qui a parlé peut-être de cryothérapie, c'est ça, la thérapie avec le froid également.
2: D'accord, oui. Mmh.
0: Je ne sais pas si c'est quelque chose que vous connaissiez déjà, mais...
2: Non, mais j'ai déjà entendu parler, vous savez. Mais des fois, c'est une question de trouver quel hôpital le fait.
0: Mmh, mmh.
2: Mais je vais me renseigner, oui.
0: Ça semblait vraiment être une piste intéressante. Alors après, ça vous appartient. Et puis, je pense que c'est un domaine... Vous évoquiez le fait d'avoir fait beaucoup de recherches. Le problème, surtout central, c'était que vous n'aviez pas de diagnostic. Il n'y avait pas un diagnostic posé sur ces douleurs. Et c'est ça qui était assez déroutant en vous entendant. Et vous avez tenté tant de choses. Enfin, vous n'êtes pas resté inactif face à ça. Donc voilà, peut-être cette histoire de cryothérapie.
2: Oui, mais vous savez, on m'a conseillé avec des autres contacts en dehors de cette radio, la thérapie neurale. J'ai essayé aujourd'hui. J'étais très... perturbée par cette thérapie.
0: Oui.
2: Parce qu'elle fait très mal. Mais, c'est à dire que c'est c'est pas comme l'acupuncture, mais c'est des aiguilles avec un anesthésiant. Et apparemment, il n'y a que que quelques docteurs qui le font en Suisse romande, et puis j'ai pu le faire assez rapidement. Et donc là, j'ai senti un vrai soulagement, parce que c'était quand même un anesthésiant, je ne me rappelle plus du nom. Et puis là, c'est 11h30 et je me sens bien.
0: Ah, mais c'est magnifique. C'était pas le cas la dernière fois, Lucas. Est-ce qu'on peut rappeler quand même que vous êtes tout jeune, hein? Vous avez 24 ans, c'est ça?
2: Oui.
0: Oui, donc c'est un moment de la vie, ça aussi, où les souffrances physiques, c'est.
2: Oui.
0: C'est pas les
2: J'ai
0: moments. Où...
2: vécu quelque chose, on va dire aujourd'hui, cet après-midi, d'extraordinaire. Vraiment extraordinaire. Je ne sais pas comment vous expliquer ça parce que, je veux dire, je pense, je ne suis pas encore retombé sur mes pattes parce que je suis moi-même étonné que ça, en plus, on avait prévu cet entretien ce soir, que c'est arrivé aujourd'hui. Eh bien, moi, j'ai toujours été un peu catholique puisque je dirigeais des chorales aussi, donc je faisais souvent les messes. Mais c'est pas parce qu'on dirige des messes qu'on est catholique, mais j'ai toujours cru, j'ai toujours eu un entourage. Et puis c'est vrai qu'il y a beaucoup de gens, des fois, qui vous parlent d'expérience, de communion, d'Eucharistie, et qui reviennent assez bouleversés. Et moi qui suis toujours un peu logique, toujours, mais je pense quand même avec un sens créatif, ben je ne pensais pas que ça pouvait m'arriver. Et on a fait une prière avec une amie. Mais ça, je ne sais pas si c'est uniquement ma foi, mais on m'a posé les bonnes questions, ou du moins des questions toutes simples, comme comment vas-tu, mais comme il y avait une présence, j'ai pu répondre en quelques mots. Sur un ressenti, un manque que je n'avais pas eu depuis longtemps, enfin que j'avais pas ressenti depuis longtemps ou que j'intériorisais. Et en quelques mots, j'ai pu extérioriser tout ça et j'ai vraiment pleuré. Et ça n'était pas arrivé depuis très longtemps. Et donc j'ai été donc un peu bouleversé par ça et j'ai senti ce que c'était qu'une vraie communion, oui. Et puis peut-être un chemin vers une nouvelle spiritualité, vers une compréhension de soi aussi. Si je devais vous en parler, je préférerais une autre fois parce qu'il faut.
0: Il faudrait des heures, mais il faut revenir plus régulièrement. Alors c'est vrai, Lucas.
2: Il faut surtout retomber sur ses pattes.
0: Oui, c'est juste, oui, c'est juste. Mais là, ce soir, sur les pattes, physiquement en tout cas, vous avez l'air de vous y sentir autrement mieux que lors du dernier appel. Et il est vrai que vous aviez envoyé des messages, notamment vous aviez réagi assez fortement au témoignage de Suzanne, une autre Suzanne, hein, pas celle que nous avons eue juste avant vous. C'était la semaine dernière. Que dis-je? Non, c'était cette semaine, qui était d'une très grande violence. Elle était elle va beaucoup mieux d'ailleurs. Elle nous a donné des nouvelles. J'ai jamais eu l'occasion de vous le dire. On avait parlé pardon et elle était dans le refus du pardon. Apparemment, elle a pardonné. Là. Elle a réussi à se réconcilier d'une certaine manière avec son mari. Ça vous a fait réagir, Lucas. On vous avait proposé de venir à l'antenne, c'était un peu tard, et vous disiez, j'ai besoin d'un petit peu de temps pour développer, mais c'est vrai que cette idée du pardon, elle rejoint un peu de très loin, certes, ce que vous évoquez là, par rapport à ce qui vous a bouleversé aujourd'hui, mais c'est une des raisons pour lesquelles vous dites, ok, je reviens volontiers un soir, mais il est vrai qu'aussi avec
2: Ah,
0: le
2: c'est ça.
0: traitement que vous avez, c'était pas simple, parce que vous nous avez expliqué que parfois vous êtes dans une grande fatigue, un peu tard, donc c'était... Et je suis très content d'avoir réussi à caler ça avec vous, là, ce soir, que vous
2: Mais
0: ayez eu
2: c'est
0: la
2: vrai
0: gentillesse
2: que
0: de venir, oui.
2: dans la douleur chronique, des fois, c'est difficile de se comprendre soi-même et donc de se pardonner et de comprendre justement qu'est-ce qu'il y a à pardonner peut-être en nous. Donc, je pense pas que je puisse m'extérioriser puisse parler là-dessus ce soir.
0: Vous exprimer là-dessus, oui.
2: Là-dessus ce soir, oui. Mais oui, volontiers un autre jour.
0: Mais avec plaisir.
2: Mais je voulais vous poser une question, Stéphane. Je suis un peu stressé, là.
0: Oui.
2: Qu'est-ce que vous pensez de cette situation qui, pour moi, est un peu à contre-courant? On va vous faire parler, nous, auditeurs, ce soir, un petit peu. L'on ne peut goûter à la saveur des jours que si l'on se dérobe à l'obligation d'avoir un destin.
0: Oh là là!
2: Est-ce qu'il ne faudrait pas que ça ne va pas un peu à contre-courant de ce qu'on pourrait penser aujourd'hui? Comme ça, on peut parler un peu de musique.
0: Ah oui, ben alors, non, alors allons-y directement. Parce que alors sur le destin, sur le fait de... Redites-moi la phrase, vous l'avez sans doute sous les yeux.
2: Émile Michel sur moi.
0: Oui, oui, ah ben voilà.
2: On ne peut goûter à la saveur des jours que si l'on se dérobe à l'obligation d'avoir un destin.
0: Alors c'est tout à fait, à mon point de vue, c'est... Alors je réagis à chaud là, sans réfléchir, hein. Je fonce, il ne faut jamais faire ça en philosophie, d'ailleurs mes professeurs me le disaient souvent, il ne faut pas être trop vif, il faut réfléchir, il faut se taire, il faut attendre. Mais là, oui, bien sûr, bien sûr.
2: Eh bien, moi, je ne sais pas.
0: Vous ne pensez pas? Moi, je pense que l'idée du destin est une idée qui doit être angoissante et que pour profiter de la saveur des jours et la vivre, tout simplement, il faut peut-être simplement ne pas penser au futur. Le destin, c'est le futur. Il faut juste penser ou tenter d'être dans le moment présent. C'est un peu socratique comme idée, mais c'est si compliqué. C'est une des missions de la philosophie, hein. C'est de trouver le bonheur, la sérénité, la sagesse. Enfin, la sagesse, oui, peut-être avant le bonheur, mais... C'est tellement compliqué ce que vous venez de dire, c'est quoi? Je vais botter en touche. Et je vais vous demander de nous parler musique, parce que quel est le lien que vous faites avec cette idée et la musique?
2: Qu'est-ce qu'une vocation finalement? Une vocation, c'est une idée de futur. C'est une idée d'avenir. Donc, si on se remet à une vocation, peut-être... C'est dérobé à être soi-même, à être heureux.
0: Là, vous nous parlez de vous en disant ça. Je me rappelle du téléphone, du premier, sauf erreur téléphone, que vous faisiez dans l'émission. J'ai le sentiment que ce soir, vous amenez une autre réponse avec ce que vous nous avez dit il y a quelques instants. Vous dites, j'ai vécu aujourd'hui un truc extraordinaire. Vous ne l'aviez pas prévu. C'était à un instant précis que ça s'est passé. Et cet instant-là va en déterminer d'autres, hein, sans penser très loin, qui sans doute, peut-être, vous permettront de faire des choses que vous n'imaginiez plus possibles. C'est là que je trouve cette idée de l'instant intéressante, de ne pas décider que le destin ou que le destin de musicien que vous souhaitez n'est pas possible. Il l'est peut-être tout à fait, et vous ne le savez pas maintenant. Vous parliez pardon, on pourrait parler espoir.
2: Oui, c'est vrai que l'essentiel, c'est de faire ce qu'on peut aujourd'hui. Mais ouais, il faut peut-être pas mêler vocation et destin. C'est peut-être pas pareil, non?
0: Je pense que vous formulez ça très bien. Mais je ne suis ni Socrate, ni Descartes, ni Cioran, ni... c'est pour ça que c'est si personnel. Mais je pense que dans la quête dans laquelle vous êtes,
2: justement parce que
0: garder cette liberté.
2: Dans cette situation de douleur chronique, on se pose souvent la question pourquoi on a si mal et finalement pourquoi on sait au plus profond de soi qu'on a quelque chose à faire, quelque chose à réaliser, qu'on aime profondément quelque chose.
0: Qui vous appelle, oui, qui vous appelle.
2: On n'arrive pas au plus profond de soi de le faire.
0: Ce qui vient de se produire aujourd'hui, physiquement, hein, j'entends tout l'aspect émotionnel, peut-être même spirituel, mais physiquement, ça vous redonne un coup de courage? Ça vous remet un tout petit peu en mouvement par rapport à vos espérances. De dire que rien n'est écrit, justement, qu'il y a une solution qui, si elle vient dans quelques temps, mérite de garder en vous peut-être non seulement cette envie, mais de tout faire pour, oui, pour y arriver.
2: Vous voulez aller à Lourdes, tout le monde pourrait penser dans cette situation à aller espérer avoir un miracle et aller à ce saint lieu. Mais en fait, on l'avait déjà dit, le miracle peut être partout si on continue d'y croire. Donc des fois, c'est pas facile, bien sûr. Mais des fois, ça peut arriver.
0: Mais il est souvent en soi, le miracle. Ou du moins l'obtention. L'obtention du miracle, c'est pas le déclic, le déclenchement du miracle. Oui. Ça me touche beaucoup de vous entendre dans cet état d'esprit, Lucas, ce soir, parce que je le trouve infiniment positif. Et quand je dis infiniment, je le prends pas à la légère, même si je ne sous-estime en rien ces douleurs et... C'est peut-être pas encore... On verra, je sais pas, vous viendrez nous le dire, mais... en tout cas, aujourd'hui, c'est passé quelque chose à vous entendre. Non seulement physiquement, mais au niveau de l'âme aussi.
2: Oui, après, on se demande toujours s'il n'y a pas une composante, je ne sais plus le nom, quand c'est que le cerveau qui, on dit un médicament, vous savez quand c'est le cerveau qui influence le ressenti.
0: Oui.
2: Vous n'avez pas le nom?
0: Oui, psychosomatique, ouais. Ou enfin, je ne sais pas, quelque chose de cet ordre-là.
2: Placebo.
0: Ah oui, l'effet placebo, oui. Mais c'est encore autre chose. Mais on y croit, et puis c'est vrai, oui.
2: Donc je suis dans ces questionnements-là, oui.
0: Mais vous ne pensez pas que finalement, la seule chose qui compte, moi je suis très pragmatique, des fois très terre-à-terre, c'est juste le résultat. C'est le résultat qui compte. Après, de savoir comment on l'obtient, ça peut être utile s'il faut réitérer l'opération, s'il faut la refaire, bien sûr, mais... Le plus formidable, là, c'est de se dire il s'est passé quelque chose et ça marche. En tout cas, il y a un soulagement à vous entendre. Il y a un grand soulagement.
2: Oui. Ce qui compte, c'est toujours le résultat. Mais vous savez, dans la musique, c'est aussi comment on le dit et qu'est-ce qu'on a à dire. C'est deux choses importantes. Donc, il y a le résultat, mais... Qu'est-ce que vous avez fait pour avoir ce résultat? Comment, quel chemin vous y a amené? C'est encore plus beau, je pense.
0: Il faudra revenir, Lucas, parce qu'avec vous, je pense qu'on pourrait faire des heures de, j'allais dire, de méditation, de cogitation méditative sur tant de sujets. On a peu parlé musique ce soir, finalement. Si vous êtes d'accord, revenez à l'occasion pour en parler plus avant et nous dire quel est l'univers, nous raconter plus. Alors, vous aviez parlé des chorales, de votre envie d'être chef d'orchestre, des chœurs que vous avez dirigés. Mais revenez parler musique à l'occasion. Nicole sera avec nous dans quelques instants. Mais je ne vous lâche pas comme ça. Si vous êtes d'accord, revenez un soir pour nous emmener dans votre univers musical. Et puis, accessoirement, nous donner des nouvelles et peut-être faire le point par rapport à ce rendez-vous médical aujourd'hui qui semble donner des résultats impressionnants.
2: Tout à fait. Et puis, vous parliez beaucoup d'étoiles. Pour les auditeurs qui nous écoutent, il ne faut pas oublier d'acheter les lunettes pour l'éclipse du 12 août parce que...
0: Ah mais oui, ça s'approche. C'est juste.
2: Aujourd'hui, c'est déjà trop tard. Il y a une pénurie. Et puis, les lunettes, ça coûte 5-6 francs, pas plus. Donc, il faut s'y prendre à l'avance.
0: C'est voilà. Profond et beau ce que vous partagez sur ce moment spirituel vécu, qu'il reste comme une lumière en vous, cher Lucas, vous écrit Francine.
2: Ben, j'espère discuter un jour avec Francine, alors.
0: Mais je vous mettrai... Moi, j'ai beaucoup aimé faire ça cette semaine. Ce soir, je n'ai pas le temps de le faire et je le regrette. Moi, ce soir, l'émission, je peux vous dire, on a... Voilà, vous viendrez la semaine prochaine pour celles et ceux qui, malheureusement, n'auront pas le temps de passer à l'antenne ce soir. Mais ce soir, on aurait pu faire l'émission jusqu'à 3h du matin. Oui. Lucas, merci mille fois. Et... revenez. Ben ça, c'est passionnant de vous écouter. C'est très beau, c'est très intéressant. Ça nous parle, en tout cas. Je vous remercie beaucoup. Puis je vous souhaite, pourvu que ça dure, hein, comme disait la mère de Napoléon, pourvu que ça dure, là, les bons résultats de ce traitement du jour.
2: Tout à fait. Bonne soirée. Merci, Stéphane.
0: C'est moi qui vous remercie, cher Lucas. À bientôt. Et bonne nuit, là, pour le coup. Bonne nuit à vous, merci. Je vous redonne même pas le numéro de téléphone ce soir. J'accueille sans transition Nicole. Bonsoir Nicole, bienvenue à vous.
3: Oui, bonsoir Stéphane, merci de m'avoir pris. Oui, c'est étonnant parce que je vais aussi parler de problèmes de santé et de musique.
0: Ben, vous voyez, tout ne fait qu'un. Voilà, c'est le tout, le voilà. N-pentagrec. Mais tout ne fait qu'un, tout est union, unité. Oui.
3: C'est le destin, même c'est si je n'y crois pas.
0: Voilà, mais c'est bien de le dire comme ça, vous avez raison.
3: Voilà. Oui, alors je vais vous raconter ce qui m'est arrivé, mais il y a 24 ans en arrière. J'ai été faire une biopsie parce qu'ils suspectaient quelque chose. Mmh. De du sein. Et bon, faut dire d'abord que j'ai la maladie de Crohn, hein. Mm-hmm. Donc je sais pas si vous savez ce que c'est.
0: Oui, une maladie qui touche plutôt les intestins, c'est ça?
3: Voilà, mm-hmm. Exactement, mm-hmm. Exactement. Alors j'avais déjà cette maladie et puis j'ai fait cette biopsie, on m'a dit oh là, il faudrait peut-être opérer, c'est pas très bon. Bon, alors on était deux le matin à faire cette biopsie. Et j'ai parlé avec l'autre dame, on s'est souhaité bonne chance. Et puis, deux semaines après, on m'a dit, écoutez, c'est mauvais, il faut opérer. Bon, alors je me suis fait opérer une dizaine de jours après, ou 12 jours, je ne sais plus. On m'a téléphoné pour me dire qu'il s'était trompé, que j'avais pas de cancer. Qu'ils avaient fait, ils ne savaient pas tout de suite, mais ils m'ont rappelé après, comme quoi ils avaient fait une inversion de dossier. Donc les deux dossiers de cette dame et du mien avaient été intervertis.
0: C'est un truc de fou, ça.
3: Ouais, ouais, on croit toujours que ça arrive aux autres, et puis en fait, voilà, ça arrive. Mmh. Alors évidemment, après, j'ai fait, je ne vais pas m'étaler sur les problèmes de santé, je veux surtout vous parler d'autre chose, mais pour vous situer quand même le problème, j'ai fait ils appellent ça une décompensation, c'est-à-dire j'ai eu une crise de Crohn très très violente, j'ai été 6 semaines à l'hôpital après. Là, j'ai eu des transfusions sanguines, j'ai perdu 9 kilos, et puis les douleurs épouvantables, quoi, qui détruisent toutes les forces, le peu de force qui nous reste, en fait, sont détruites par les douleurs. Mmh. Et je me suis dit, mais comment je vais m'en sortir? Parce qu'en fait, c'est presque une fausse maladie qui a provoqué une vraie maladie, en fait. C'est ça qui est curieux. Parce que j'avais pas de cancer, et puis en fait, ça a provoqué la crise de Crohn. Mmh. Alors, je me suis raccrochée plutôt à la musique classique. Je vous avais déjà téléphoné une fois.
0: Absolument.
3: Il y a longtemps, au mois de janvier, oui. Et alors, j'avais demandé à mon mari qu'il m'apporte certains disques, certains CD, et j'avais mon lecteur de CD, et j'utilisais en fait les compositeurs comme un médicament, pas un médicament pour soigner les douleurs, quoique ça puisse faire quelque chose, mais surtout pour le mental en fait.
0: Oui, une petite pilule de Beethoven, un cachet de Mozart.
3: Alors c'était plutôt, quand j'avais besoin de force, c'était du Bruckner, moi il me faut des choses amples et profondes.
0: Oui.
3: Alors, quand j'avais besoin de sérénité, c'était les sonates et partitas de Bach de violon. J'étais aussi en colère, mais j'étais trop faible pour exprimer cette colère en fait. Alors, contre cette faute qu'ils avaient faite au juif, je n'aurais pas dû dire mon tata d'âge.
0: Oh, écoutez, bon, le juif, il est vaste. Hein, je veux dire, on ne donnait pas de nom, en effet. Mais ouais. Bon,
3: non, juif, non, je pense que
0: vous n'êtes pas la seule erreur qui est faite au juif. Et on comprend bien que, voilà, quand je dis ça, évidemment, je le dis avec du recul. Mais bon, oui, les erreurs médicales, ça existe. Et pas qu'au juif, c'est vrai.
3: Oui, et puis ça, c'est même pas une erreur médicale, c'est une erreur de secrétariat, en fait.
0: Oui, tout à fait, mais administrative, oui.
3: Voilà. Alors, quand j'étais vraiment en colère, je me souviens que j'ai écouté deux fois de suite le Sacre du printemps de Stravinsky, qui est vraiment, enfin, je sais pas si vous connaissez.
0: J'allais dire évidemment, ça fait un peu snob, mais oui, évidemment que je connais le Sacre du printemps. J'aime énormément Stravinsky.
3: C'est
0: un grand classique, on va dire. C'est un tube. Dans le bon sens du terme.
3: Mais violent.
0: Oui,
3: violent,
0: c'est, oui, c'est vrai, c'est vrai.
3: C'est ce que j'avais trouvé comme échappatoire, en fait. C'était vraiment écouter de la musique, des Rachmaninov qui m'envoyait hors de ma chambre, qui m'emportait dans ses grands crescendo romantiques.
0: Ah, si vous aimez Rachmaninov, il y a Scriabine aussi, qui est un petit peu moins connu, mais qui est tellement sublime. Moi, j'aime infiniment Scriabine, presque plus que Rachmaninov.
3: Ouais. Et puis, j'ai vécu là-bas une émotion, je pense, la plus belle émotion de ma vie, pourtant dans des circonstances quand même difficiles. Mais mon mari dirigeait des chœurs, c'était pas du tout son métier, mais il dirigeait des chœurs d'hommes. Mmh. Et en fait, il avait décidé d'arrêter pour se consacrer un peu davantage à moi, vu que j'avais cette maladie de Crohn. Il avait envie de me soutenir davantage. Et puis, le dernier concert qu'il a fait, c'était pendant que j'étais à l'hôpital pour cette crise de Crohn. Et j'étais tellement triste de ne pas pouvoir assister à ce dernier concert. Puis, un dimanche, le jour du concert, il me téléphone, puis il me dit... Surtout, reste au téléphone, il va y avoir un petit moment de silence, mais tu verras. Et en fait, son cœur a chanté une œuvre que j'aimais particulièrement, qui était « Au petit pays » de d'Emmerling. Et je dois dire que d'imaginer ce cœur que je connaissais très bien, que j'avais accompagné, chanter que pour moi,
0: ah, c'est émouvant, hein, je pense, infiniment émouvant, c'est, ça aussi.
3: Ouais. C'était oui, puis j'étais un peu faible et tout.
0: Plus sensible.
3: J'ai pleuré. Mon mari est revenu au téléphone, j'ai absolument rien pu lui dire. J'ai pleuré, puis il m'a dit, je te retéléphone dans un moment. 10 minutes après, c'était pareil, quoi. C'était... Mais une émotion tellement positive, quoi. C'était extraordinaire. J'ai trouvé ça fabuleux. Comme quoi, même quand on est au plus bas, on peut avoir des moments des plus hauts. Je ne sais pas comment expliquer ça, mais c'était...
0: Mais là, la musique, et ça rejoint, c'est vrai, ce que disait Lucas, on en a peu parlé ce soir avec lui, mais lors de son précédent appel, cette musique qui est si essentielle, et dans ce que vous dites, c'est la musique là qui aide à aller mieux à ce moment-là, malgré tout.
3: Oui, et puis comme je suis musicienne, que je suis pianiste...
0: Là aussi, ça réveille sans doute des émotions et des souvenirs, on le sait pas, inconscients. Ces notes qui nous ramènent, sans qu'on le sache tout à fait, peut-être à d'autres moments plus heureux de notre vie. Ou peut-être plus malheureux, parfois, hein, ça marche dans les deux sens.
3: Non, alors ça j'ai évité.
0: Bien sûr, mais... Oui.
3: Les Schumann, Schubert, tout ça, c'était trop...
0: Chopin, oui.
3: Voilà, exactement. Mmh. Non, ça, c'était pas... Non. Mmh. Il y avait déjà assez comme ça. Mais... Non, ça m'a beaucoup aidé. Puis, je me suis aussi... on a encore le temps. Je me suis aussi fixé 3 projets que je me suis dit, si je m'en sors, parce que vraiment j'étais une toute petite chose, c'était redonner un concert, aller dans une cabane, enfin jusque dans une cabane, cabane de montagne, j'entends bien,
0: oui.
3: Et faire un voyage. Voilà, alors...
0: j'ai les programmes. À faire les 3.
3: Oui, j'ai fait les 3.
0: C'est magnifique.
3: J'ai traitement, je ne sais pas, mais j'étais contente d'avoir pu réaliser ces
0: tout simplement, tout simplement heureuse. Nicole, merci beaucoup d'être venue. Il faudra que vous reveniez, vous aussi. Je vous dis à tous la même chose, mais c'est pour une raison simple, c'est que la Brigitte sera également avec nous encore ce soir.
3: Oui, alors je vais vous laisser du temps avec elle.
0: Et puis, quelques minutes, mais j'aimerais pas que ça entame votre envie de nous rappeler pour repasser un peu de temps avec nous.
3: D'accord.
0: Et c'est l'occasion de poursuivre, de prolonger ou de parler de tout à fait autre chose. Ça, c'est vous qui voyez.
3: D'accord.
0: Merci
3: d'accord.
0: beaucoup, Nicole.
3: Merci beaucoup. Hein.
0: C'est moi qui vous remercie. Je ne sais pas si vous aimez Georg Friedrich Händel, mais devenu britannique.
3: Un peu moins. Moi, c'est plutôt romantique, français.
0: Mais alors, vous allez être déçu en fin de soirée parce qu'il y a un petit bout de Sarah Bande que je vous proposerai pour finir la soirée.
3: D'accord.
0: Bref, c'est joli, c'est de la musique baroque. Voilà. Oui, c'est connu, ça aussi.
3: C'est un truc. Je devine laquelle c'est.
0: Très bien. Alors, attendez, restez quand même en ligne une seconde, chère Nicole, parce
3: que
0: Yann me fait clignoter un message en jaune fluo, vous savez, un peu comme ces stylos dont je ne citerai pas la marque, c'est-à-dire il me saute aux yeux le message en me disant « Brigitte ne répond pas ». Et comme Brigitte ne répond pas, si Brigitte nous écoute et qu'elle veut passer, c'est le moment ou jamais, 0800 80 70 70, Brigitte. Vous nous rappelez. Sinon, je reste volontiers encore quelques instants avec Nicole, parce que ce serait trop dommage de vous laisser tomber, dirais-je, comme ça. Et ça n'a pas l'air de répondre. Hein. Je ne sais pas. Écoutez, je laisse Yann tricoter ça. Mais on continue volontiers juste sur peut-être cette idée des... cette autre chose-là. C'est cette idée de se donner des objectifs, ça rejoint là aussi sans doute ce que nous disait Lucas, d'une certaine manière Suzanne, Fernand en tout cas, tout à l'heure aussi, se donner ou se créer des objectifs. Et je trouve très jolie cette idée de choisir trois points, oui, redonner un concert, aller dans une cabane, faire un voyage. Ça vous était venu, c'était une forme de petite superstition ou c'était simplement une envie comme ça que vous avez eue à ce moment-là ?
3: C'était une vraie envie sans savoir si j'arriverais à le faire.
0: Oui.
3: En fait, c'est ça. Mais je m'étais dit, si je pouvais faire ça, j'aurais plus de facilité à tourner la page et me dire qu'ils n'ont pas tout démoli. Et puis alors, quand j'étais à l'hôpital, mais vous me dites si Brigitte est au téléphone.
0: Hein. Brigitte, écoutez, si on arrive à la joindre, tant mieux, puis sinon, on l'aura une prochaine fois, je pense, avec nous.
3: Et puis alors, des petits objectifs beaucoup plus petits, je me répète. À l'hôpital même, les premiers jours, donc quand j'étais pour ma crise de Crohn, je me suis dit, mais... J'ai cru que je devenais folle, quoi. Je pensais à trop de choses. Je me disais, j'avais trop de choses en tête. Puis je me suis dit, le soir, il faut que je trouve un moyen de trouver quelque chose de positif dans la journée. Parce que j'ai eu énormément de soutien de la part de mon mari, de ma mère, de mes amis. Mais je dois dire que quand mon mari partait le soir... C'était extrêmement difficile. Alors, je me suis dit, il faut que je trouve quelque chose de positif. Alors, ça peut être simplement un téléphone que j'ai eu dans la journée, le sourire d'une infirmière, une discussion avec une infirmière, des toutes petites choses. Et j'ai réussi tous les soirs à trouver quelque chose qui pouvait un peu me...
0: C'est si important, ces petites choses.
3: Me calmer, je ne sais pas... essayer de trouver...
0: Leur donner un peu de sens, peut-être. Donner du sens, de se créer des fenêtres à ouvrir. Est-ce que vous êtes d'accord de saluer Brigitte, finalement, Nicole ?
3: Bien sûr.
0: Oui. Est-ce que Brigitte, vous êtes d'accord de saluer Nicole ?
4: De quoi ?
0: Est-ce que vous êtes d'accord de saluer Nicole ? Qui vous laisse très gentiment la place, mais il nous restera peu de temps, chère Brigitte.
4: Bien sûr, volontiers.
0: Alors, je vous laisse vous saluer, mesdames, puis après, je vous dirai bonsoir, Nicole.
3: Bonsoir, Nicole. Bonsoir, Brigitte. Je vais vous laisser alors le peu de temps qui vous reste pour que vous puissiez quand même exprimer quelque chose.
4: Un bon moment
3: avec Stéphane.
4: Quelle joie d'être auprès de Stéphane.
0: Oh, merde. Bon,
3: je vous
0: adore, vous êtes chou. Nicole, merci infiniment. Et revenu prolongé, hein, la proposition tient pour l'avenir. Très belle nuit à vous, merci.
3: D'accord. Merci pareillement. Hein. Au revoir, merci beaucoup.
0: Belle nuit, Nicole, merci.
4: Nicole.
0: Et Brigitte, il nous reste si peu de temps. J'espère que vous reviendrez vous aussi, mais je vais vous laisser. Voilà, allez-y, c'est à vous, Brigitte.
4: Voilà. Je crois qu'on parle encore. Non ?
0: Oui, c'est vous qui êtes à l'antenne, là, toute seule. Nicole nous a dit bonsoir et je vous écoute.
4: En 1985, mon frère et ma belle-sœur ont été tués par leur propre fils.
0: Oh là là !
4: Il avait 15 ans. Et puis, mon frère et ma belle-sœur avaient un restaurant. Et puis, cette jeune fille d'une vingtaine d'années, qui est en Suisse et qui bénéficie du soutien de son avocat frère, n'ont rien pu faire. Maintenant, ce garçon de 15 ans, on ne l'a pas oublié. On l'a toujours aidé à faire à partir en Angleterre pour apprendre le français, l'anglais.
0: L'anglais, oui.
4: C'est bien le français, c'est très bien l'espagnol. Et puis moi, je suis restée un mois à ses côtés chez mes parents. Et avec maman, on se disait, c'est quand même un peu drôle qu'il ne pleure pas. Mais moi, je devais rentrer en Suisse. Je suis rentrée en Suisse et maman m'a appelée deux mois après en disant, c'est lui. Donc, pour ne pas qu'il... Vous savez, nous avons dit probablement qu'il était sous l'effet de la drogue parce que c'était le préféré de mon grand-papa. Mm-hmm. Et puis, tout le monde disait qu'il était gentil. Enfin bref, il a tout hérité à sa majorité grâce à maman. Et puis maintenant... on a toujours correspondu par peur qu'il récidive, vous voyez. Mais l'année passée, en 30 ans, il m'a seulement écrit 6 pages. Mmh. Et puis à la 6e page, il m'a mis ce qu'il a fait. Ça, c'est mon téléphone. Parce que mon frère a mis 8 heures pour mourir. Il l'a tué en face.
0: Oh,
4: voilà. Enterrer le pistolet, retourner à la maison pour tout remettre en cupesse, vous voyez, pour faire croire que c'était les gens de passage. Et puis après, il a vu que mon frère râlait, il est retourné déterrer son pistolet et puis il lui a mis sur la tempe. Vous êtes là.
0: Oui, je suis là, mais c'est une histoire qui me laisse sans voix, Brigitte. Et puis d'arriver comme ça en fin d'émission pour en parler, c'est loin d'être simple. Là aussi, il faudrait revenir avec peut-être un petit peu plus de temps devant nous, parce que c'est ce que vous évoquez est incroyable. Enfin,
4: c'est incroyable.
0: Ouais, ouais.
4: Alors, nous avons payé pour qu'il soit steward. Mmh. Malheureusement, il y a des gens qui l'ont reconnu chez Iberia. Il est allé chez EasyJet et puis la même chose. Donc maintenant, il construit sa maison à Cannes. Il était à Madrid, maintenant il est à Cannes. Et puis, l'année passée, il m'a demandé de l'argent. Et j'ai refusé. Non, je rentre pas là-dedans. Il a tout hérité, le restaurant, la maison, il a tout hérité. Il a fait un tour du monde, tant mieux. Mais c'est pas à moi.
0: Ouais. Parlez bien dans le téléphone, Brigitte. On vous entend pas par moment. Parlez bien dans le micro du téléphone. Faudra que vous reveniez, ma chère Brigitte, pour réévoquer certaines choses, parce que là, on est vraiment au terme de l'émission, malheureusement. On a eu trop peu de minutes ensemble.
4: Mais je rappellerai.
0: Vous rappellerez, je l'espère. Mais merci pour votre confiance, en tout cas, Brigitte.
4: Je voulais juste rajouter que en 1985, je l'avais exprimé à monsieur, le nom m'échappe. Enfin, bref.
0: Mmh. C'était peut-être... Ouais.
3: Pichon.
0: Monsieur Bernard Pichon, c'est très possible. Revenez à l'occasion, Brigitte, vraiment. Je vous souhaite la meilleure nuit possible.
4: Entendu.
0: Et merci pour votre appel.
4: Je vous en prie. Alors, à bientôt.
0: À bientôt, chère Brigitte. Merci.
4: Je vous en prie.

0: Handel pour mettre quelques points de suspension à cette soirée intense. Et je pèse l'adjectif. Merci à Brigitte, à Nicole, à Lucas, à Suzanne, à Fernand, à Paul Kloboukov de nous avoir accompagnés ce soir. Merci également à Yann Juira et à Stéphanie Jovanovic qui m'ont épaulé toute la semaine. Nous nous retrouvons déjà la semaine prochaine, je pense que je vous retrouverai à partir de jeudi. Lundi, c'est Émilie Gasque qui vous revient pour une nouvelle édition de cette ligne de cœur dans laquelle eh bien, vous êtes toujours tous, toutes, aussi touchants, aussi forts, aussi intéressants. Il ne me reste plus qu'à vous souhaiter de faire les meilleurs rêves possibles, de beaux rêves, allez. Le cœur et la tête dans les étoiles. 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Voici les informations de minuit. Très bon week-end, à bientôt.
1: Virginie Langeroc.
2: La France et l'Espagne se préparent à une nouvelle nuit de lutte contre les incendies, des feux qui ont pris une ampleur inédite aujourd'hui et qui semble, à l'heure qu'il est, impossible à éteindre. Habitants et touristes fuient l'avancée des flammes. En France, près de Bordeaux, plus de 160 000 personnes ont été évacuées depuis mercredi. Le président français a demandé aux armées de se mobiliser pour venir en renfort maximal de la sécurité civile et des pompiers. Et puis en Espagne, le préfet assure que la situation est très compliquée à cause d'un vent fort ce soir, et alors que deux des trois incendies qui sévissent à l'ouest de Madrid se sont rejoints. 63 000 personnes ont été évacuées ou doivent se confiner dans la région de Madrid. 12,5% de droits de douane sur les produits suisses qui seront exportés vers les États-Unis. C'est le tarif pour notre pays imposé par Washington depuis hier. L'Union européenne, elle, écope de seulement 10%. Pour justifier cette différence de taux, Washington invoque notamment le fait que la Suisse ne dispose pas d'une interdiction explicite d'importer des produits issus du travail forcé, contrairement à l'Union européenne. Le recours au travail forcé est en effet mis en avant comme justification à ces nouveaux droits de douane, tout comme la surcapacité industrielle de la Suisse. Donald Trump a juré d'infliger une punition militaire majeure à l'Iran et aux Houthis, les rebelles du Yémen qui ont revendiqué aujourd'hui des attaques contre des pétroliers saoudiens, après avoir décidé de bloquer il y a quelques jours le détroit de Bab el-Mandeb au sud de la mer Rouge. L'armée iranienne, pour sa part, a lancé une nouvelle vague d'attaques de drones contre des sites militaires américains au Koweït. Et puis aujourd'hui, des sirènes d'alerte ont été activées à Bahreïn, régulièrement visées par l'Iran ces derniers jours. Et alors que depuis 13 jours consécutifs, les États-Unis n'ont cessé de frapper le territoire iranien. Donald Trump a aussi mis en garde ce soir la Russie et la Chine contre la vente d'armes à l'Iran. Washington enquête actuellement sur de potentielles ventes d'informations et d'armes par la Russie et la Chine à l'Iran. L'Assemblée des États membres de la Cour pénale internationale a relevé de ses fonctions ce soir le procureur général Karim Khan. Il était visé par des allégations d'agression sexuelle. Ce dernier, qui rejette les accusations, va contester cette décision. Et puis le haut-commissaire aux droits de l'homme, Volker Türk, lui, est reconduit dans ses fonctions. L'Assemblée générale de l'ONU a voté le renouvellement pour 4 ans de son mandat, malgré la ferme opposition des États-Unis, de la Russie et d'Israël. En cyclisme, Tadej Pogacar a remporté aujourd'hui la 19e étape du Tour de France au sommet de l'Alpe d'Huez. À 2 jours de l'arrivée finale à Paris, le Slovène conforte un peu plus son avancée. Il a signé en tout cas sa première victoire d'étape à l'Alpe d'Huez et sa 5e victoire d'étape dans ce Tour de France 2026. Le temps demain, des averses ou orages sont à prévoir dès la mi-journée, dans les Alpes d'abord, ensuite sur toutes les régions. Des averses ou orages qui devraient perdurer dans la nuit de samedi à dimanche. Des orages qui pourraient être localement forts, surtout dans les Alpes, en pleine, minimum 15, maximum 29 degrés.
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4: C'est là, finalement la responsable de néonatologie qui est venue. Puis je la sentais un peu tendue. Ça tournait pas mal autour du pot. Et elle disait oui, il faut que la généticienne vienne faire un prélèvement sanguin, etc. Puis finalement, mon mari l'a dit, mais c'est quoi que vous soupçonnez, quoi? Vous pensez qu'elle a quoi, notre fille?
5: Vacarme.
6: Vacarme.
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6: Raphaël Bouchet et Laurence Di Félix.
5: Les grossesses sont rythmées par différents tests et dépistages, surtout lorsqu'il s'agit de grossesses tardives qui comportent plus de risques d'anomalies chromosomiques chez le bébé. Lorsqu'il y a un doute sur la santé du fœtus, la maman fait un TPNI, un test prénatal non invasif, qui permet de déceler à 99% les différents types de trisomie par simple prise de sang. Le diagnostic peut donc être posé très tôt et dans 90% des diagnostics positifs, les parents décident d'interrompre la grossesse pour éviter de donner naissance à un enfant porteur de cette anomalie génétique qui affecte le développement physique et intellectuel. Résultat, les cas de trisomie 21 chutent, ce qui pose de nombreuses questions éthiques. Caroline a accouché en 2017. Pour elle, la question d'interrompre la grossesse n'a pas été posée puisque son bébé avait déjoué les tests classiques et sa trisomie n'a pas été décelée avant sa naissance. 13 mois après son accouchement, nous l'avions rencontrée lors d'une séance de thérapie avec Mathilde Morisot-Harari, pédopsychiatre de liaison au CHUV.
4: Bon, alors dites-moi, comment qu'est-ce que vous gardiez comme souvenir de cette grossesse déjà ? Bah alors évidemment, une fois a posteriori, on réanalyse toute la grossesse et puis on se dit mais il y avait des signes. Au début de grossesse, j'avais des douleurs assez prononcées dans le bas-ventre. J'en ai parlé à ma gynéco qui m'a dit ah, c'est peut-être un problème avec les abdominaux, il faudrait essayer de porter une ceinture, mais moi j'y croyais pas du tout à son histoire. Mais voilà, après, je sais pas, 4 mois, 5 mois, ça s'est calmé. Donc,
7: vous aviez fait les suivis de grossesse habituels, premier
4: oui.
7: écho,
4: oui,
7: ouais,
4: tout.
7: Quand tout était...
4: Mon bébé allait parfaitement bien, c'était ouais. en parfaite santé.
5: Entre les gouttes, reportage Bastien Confino, réalisation Jérôme Nussbaum.
7: Comment vous aviez vécu ces examens? Vous étiez assez tranquille, assez confiante?
4: Oui,
7: comment
4: oui, bah pour moi c'était une deuxième grossesse, donc il n'y avait pas de surprise par rapport à la prise en charge médicale de la grossesse. Ben, on avait fait le test de dépistage de la trisomie et puis...
7: C'est quel que vous aviez fait, l'écho plus la prise de sang?
4: Exactement, la mesure de la clarté nucléaire ouais. qui est recoupée avec des indicateurs sanguins. Et puis ben, quand on a eu le résultat, je me souviens avoir été rassurée en me disant ah ben, c'est, le risque est 5 fois moins élevé que pour ma fille aînée, donc c'est bon, on est tranquille quoi. Voilà, ça, c'est vraiment... c'était un soulagement un peu de me dire... Émilie est en pleine forme, donc forcément sa petite sœur sera aussi en pleine forme.
7: Ouais. Puis vous n'aviez pas eu vraiment d'inquiétude? C'était une question que vous aviez, la question de la trisomie, vous, personnellement, avant?
4: Non. Non, vraiment pas particulièrement. Mais je savais que c'était un des examens qui faisait partie de la prise en charge habituelle. Et puis, moi, j'ai fait le test en me disant bah, si on a un dépistage positif, on ne gardera pas le bébé. Voilà.
7: Bon, on verra comment vous répondriez à cette question, Van.
4: Ah, très différemment.
7: Ouais, dites-moi un peu.
4: Ben, je pense que c'est surtout par méconnaissance que j'aurais fait ce choix-là, aussi par peur des conséquences que ça allait avoir sur ma vie. Parce que c'est vrai que ça a beaucoup de conséquences sur notre organisation familiale et plus particulièrement mon organisation des semaines.
7: En termes de soins, de physio,
4: ouais, de thérapie multiple. Ouais. Mais voilà, ça n'empêche pas que c'est ma fille. Elle est absolument adorable. Elle progresse à... J'ai presque envie de dire au-delà de mes espérances et que je suis ravie de ne pas avoir su au dépistage qu'elle avait une trisomie 21.
7: Ouais, donc ça c'est ce qu'on peut dire aujourd'hui.
4: Oui, ouais. Ouais, je suis vraiment contente qu'on ne l'ait pas su, que ce soit aux 3 mois ou que ce soit même à la fin. Parce qu'à la fin, j'avais une courbe de croissance du bébé qui s'était aplatie.
7: En fin de grossesse.
4: Oui. Ouais.
7: Et des fois, vous vous dites, ah tiens, là, ils auraient peut-être pu me dire qu'il y avait quelque chose.
4: Oui, oui, ouais. Et je me souviens très bien de ma gynéco qui me dit, Caroline, ne vous inquiétez pas, ça arrive fréquemment, entre guillemets, ça veut rien dire. Mm-hmm. Alors que bah, dans mon cas, clairement, il y avait une signification derrière. Mm-hmm. Mais oui, peut-être que dans 98% des cas, ça veut rien dire. Mm-hmm. Mais maintenant, je prends les statistiques avec un peu de recul.
7: Bon, et puis alors, cette fin de grossesse, une grossesse plutôt tranquille. Enfin, vous m'avez dit des douleurs au début.
4: Oui, les mais après, plutôt tranquille. Les échos régulières étaient tout à fait normales. Et puis, sinon, il y avait un... pendant cette grossesse, de ma part, une certaine inquiétude. Mais c'était plus par rapport à notre contexte familial, avec un papa qui n'était pas très chaud pour avoir un deuxième enfant. Je me disais, mais comment ça va se passer avec l'arrivée de ce bébé? Comment son papa va se comporter avec sa petite fille? Voilà.
7: Puis alors, ce jour de l'accouchement, racontez un peu.
4: Donc voilà, l'accouchement, j'ai envie de dire, relativement facile, quoi. Il n'y a pas eu de péripétie majeure. J'ai été provoquée au bout de la deuxième ovule. C'est bon, les contractions ont commencé. Puis j'ai poussé trois fois, puis elle était dehors. Mmh. Avec un double tour de cordon serré, un bébé tout violet.
7: Ouais, tout d'un coup, ça a été le branle-bas de combat, ou comment ça s'est passé?
4: Ouais, un peu. La sage-femme, elle a tout de suite coupé le cordon, alors que le papa était à côté et qu'il avait été convenu que c'était lui qui couperait le cordon, donc ça n'a pas pu être possible. Et puis voilà, mais je me souviens de cette question de la sage-femme qui me dit « Alors, comment vous trouvez votre fille ?» Et puis moi, le premier truc que j'ai dit, c'est « Elle a les yeux bizarres. » Et c'est vraiment un truc, quoi. Je me disais, mais elle a les yeux bizarres, cette petite fille.
7: Vous avez tout de suite remarqué quelque chose?
4: Ben, j'ai vu qu'elle avait des yeux bizarres. Mais je ne suis pas allée plus loin dans ma réflexion.
7: Donc vous avez dit cette phrase, elle a des yeux bizarres. Qu'est-ce qu'elle vous a dit, la sage-femme?
4: Elle m'a dit, ah non, mais vous savez, les bébés, quand ils naissent, ils ont les yeux un peu gonflés, mais elle est magnifique. Oh, mais... Puis je me souviens de cette sage-femme. Alors, pour moi, elle était complètement too much. Ouais. Mais après, pour peut-être d'autres personnes, elle convient très bien, quoi. Mais je la trouvais un peu insistante.
7: Sur le fait
4: que j'avais un bébé absolument magnifique. Oh, mais madame, mais bravo, c'est génial. Oh, mais
7: déjà, sur le moment même, vous vous disiez, mais elle en fait des tonnes.
4: Ouais. Okay. Et puis voilà, après, on est remonté en chambre. Moi, j'ai dormi avec ma petite à côté. Et puis, la chef de clinique est venue dans notre chambre au moment où Émilie, la grande sœur, était en train d'arriver. Et puis, la chef de clinique a fait son examen et elle a pas verbalisé le diagnostic. Mais elle a suffisamment verbalisé, alors je suis incapable de vous ressortir les termes aujourd'hui, mais suffisamment verbalisé pour que je comprenne que mon bébé avait un problème. Mmh. Et j'ai fondu en larmes. Il y avait Émilie, mes beaux-parents qui nous avaient amené Émilie, mon mari, et moi j'ai dit, mais mon bébé a un problème, je sais pas quoi, mais il y a un truc. Et la chef de clinique, elle m'a rien dit. Et a posteriori, c'est avéré que cette personne, elle a un frère trisomique, de 2 ans plus jeune qu'elle. Et c'était la première fois qu'elle avait à annoncer un diagnostic comme celui-ci.
7: D'accord.
4: Et qu'elle elle avait l'impression de voir ses parents dans sa même situation que ses parents ont vécu.
7: Ça, elle vous l'a raconté après.
4: Ouais.
7: Mais vous, sur le moment, vous lui en avez un peu voulu qu'elle dise rien ou qu'elle reste comme ça
4: Non. Alors moi, j'avais pas de colère vis-à-vis de cette personne. Moi, je me disais simplement, elle n'est pas sûre de son coup. Il y a quelque chose, mais c'est l'échelon hiérarchique supérieur qui doit
7: qui encore... va être convoqué.
4: Ouais. Et ce qui a été le cas. Donc, c'est finalement la responsable de néonatologie qui est venue. On est retourné à la pouponnière avec Anaë. On était là juste avec mon mari. Puis, je la sentais un peu tendue. Puis après, il y avait la médecin assistant qui me disait, mais asseyez-vous, madame. Puis moi, je lui disais, mais non, mais je vais très bien, quoi. Et puis elle insistait, elle disait, asseyez-vous. Alors bon, je me suis assise.
7: Votre mari était là aussi?
4: Il était présent, ouais.
7: Ouais.
4: Et puis, ça tournait pas mal autour du pot. Et elle disait, oui, il faut que la généticienne vienne faire un prélèvement sanguin, etc. Puis finalement, mon mari, il a dit, mais c'est quoi que vous

0: Et je me souviens avoir pensé en me disant, mais quelle va être son espérance de vie? Et c'est terrible à dire, mais c'était quand est-ce que je serai libérée? Mais voilà, sur le moment, c'est ça qui
1: C'est
0: se
1: ça
0: passait
1: qui est
0: dans ma
1: venu.
0: tête.
1: Ouais.
0: Ouais.
1: Mais il y avait aussi, je vais faire tout pour.
0: Ah oui, complètement. Ouais.
1: Donc il y avait plusieurs émotions mélangées.
0: Oui.
1: Je vais tout
0: Ouais.
1: faire, ça va, mais c'est aussi, ça va être lourd. Jusqu'à quand?
0: Ouais.
1: Enfin, ouais.
0: Je me disais juste, mon Dieu, mais c'est le ciel qui me tombe sur la tête. Mais en même temps, elle est là. Elle est là. Je ferai tout pour elle. C'est ma fille. Mais en même temps, ça m'avait l'air d'être une montagne monstrueuse devant moi. Voilà. Et à côté de ça, ben, j'ai un papa qui physiquement a quitté la pièce.
1: Ouais.
0: C'était sa manière à lui de réagir face à cette nouvelle. C'était d'aller s'isoler d'une manière ou d'une autre.
1: Puis qu'est-ce que vous lui avez dit alors à Anaël là? Vous lui avez dit quelque chose? Vous avez enfin.
0: Ben non, je la serrais bien fort dans mes bras
1: Ouais.
0: pour qu'elle sente que ben, c'était difficile, mais j'étais là.

0: Mathilde Morisot-Harry, on vient de vous entendre avec votre patiente. On l'a entendu hier, on l'entend aujourd'hui. Ça commence souvent par un sentiment de rejet.
1: Alors ça commence en tous les cas systématiquement par un moment de choc, de sidération, de difficulté à penser ce qui nous arrive. Et puis quand il y a quelque chose d'inconnu qui nous tombe dessus, et ben forcément que le premier réflexe, c'est de pas vouloir y croire, de vouloir le rejeter. Je crois que c'est pas un rejet de l'enfant en tant que tel, mais c'est plutôt un rejet de la situation, parce qu'il y a effectivement quelque chose qui vient faire très peur, qui vient faire traumatisme dans l'annonce du diagnostic. Alors souvent ils disent, mais j'ai un poids qui m'est tombé sur les épaules, comment je vais m'en sortir ? Il y a un sentiment de ne pas pouvoir y arriver. Et puis, évidemment, dans les suites, il y a en fait, je ne veux pas de cet enfant. C'est vrai que quand on est enceinte, on a tous l'idée d'un enfant imaginaire qu'on souhaite, parfait, sans malformation, qui nous ressemblerait, etc. Ça, c'est propre à chaque grossesse. Hein. On a tous en nous l'idée comme ça de l'enfant parfait. Et puis, l'enfant, quand il naît dans sa réalité, il est toujours en décalage avec cet enfant rêvé, imaginé. Et pour chaque parent, il y a un moment d'accordage pour accueillir, si vous voulez, l'enfant réel et renoncer à l'enfant imaginaire. Dans les cas où d'enfants qui naissent avec un handicap, une différence, une malformation ou qui naissent trop tôt, bien il y a un décalage immense entre l'enfant parfait imaginé et l'enfant concret, réel. Et c'est là tout l'enjeu de pouvoir renoncer à l'enfant imaginé pour accepter l'enfant dans sa différence tel qu'il est vraiment.
0: Et alors comment vous faites ça ?
1: Ça prend du temps, ça, parce qu'il y a quelque chose d'un travail de deuil, entre guillemets, de cet enfant parfait pour pouvoir accueillir cet enfant dans sa différence. Et puis, ce qu'on va essayer de faire, c'est que de dire, ben, cet enfant, peut-être qu'il est différent, mais il reste aussi un enfant. Et essayer de regarder l'enfant au-delà de son handicap, au-delà de sa différence, pour ne pas le marquer au fer rouge, ça sera forcément un enfant uniquement trisomique ou un enfant qui ne serait que résumé sous le terme de la malformation ou du handicap. Certes, il a un problème, mais il a tout un tas d'autres caractéristiques, de qualités, de traits, de ressemblances. Et c'est ça, on va essayer de déplier le regard du parent, on va regarder l'enfant ensemble et de dire, ok, il est ça, mais il est aussi tout un tas d'autres choses, tout un tas d'autres potentialités.
2: Vous avez posé la question des autres, de la famille élargie, parce qu'on parle beaucoup de la question du regard des autres dans les situations de handicap. C'est venu quand, ça ?
3: Pas là, sur ce moment tout de suite. Bah, c'était le comble, parce que pendant cet examen pédiatrique-là, nous, on était à la pouponnière. Entre-temps, il y a ma meilleure amie, qui est également ma témoin de mariage, qui était arrivée avec son mari. Puis une sage-femme m'a dit « Ah, on les fait pas.

0: patienter dans la chambre. Il venait pour faire l'apéro, fêter la naissance. On était juste à milieu de pouvoir faire un apéro et de fêter
1: Bien
0: cette
1: sûr,
0: naissance.
1: ouais.
0: Ouais. C'est terrible à dire, mais voilà, une fois que. Qu'on a eu accusé le coup, on est retourné dans la chambre et puis on leur a juste annoncé la nouvelle, quoi. Et puis on est resté 10 minutes ensemble, puis ils sont partis, puis on n'a pas fait l'apéro. C'est un peu tristounet, mais on l'a fait le lendemain.
1: Vous l'avez fait le lendemain.
0: Ouais.
1: C'était important pour vous de quand même faire, enfin.
0: C'est plus mes parents qui ont pris les choses en main, qui ont dit « Ah, mais on va faire un apéro demain », tout ça. Et pour eux, je pense, là, c'était important aussi de dire « Mais finalement, c'est une naissance comme une autre. Il n'y a pas de raison de faire différemment que ce qu'on a fait pour les autres petits-enfants. Donc, on va faire l'apéro avec les familles, les amis proches, comme d'hab, quoi.
1: C'était il y a combien de temps tout ça?
0: » C'était il y a 13 mois.
1: Quand vous le racontez, vous direz que ça semble loin, proche. En tout cas, il y a beaucoup d'émotions qui sont toujours là.
0: Oui, c'est jamais très facile de remuer tout
1: Ouais.
0: ça. Et finalement, Anaëlle, j'ai envie de dire, mais c'est une petite fille comme une autre, quoi. C'est une enfant comme une autre. L'attachement que j'ai pour Anaëlle est le même que l'attachement que j'ai pour ma fille aînée. Et le choc de l'annonce à la naissance n'a pas entaché mon lien d'attachement que j'ai avec cette petite fille. Ouais. Voilà, je pense que aux alentours de 6 mois, ça commençait à.
1: À faire partie un peu
0: Ouais,
1: intégrante, comme
0: c'est
1: un
0: ça.
1: fait que
0: Oui. Ouais.
1: inscrit dans votre histoire, l'histoire de
0: Oui.
1: votre fille.
0: Ouais. Après, on se dit, mais de quoi on a eu peur finalement? Pourquoi est-ce que, si on avait le diagnostic prénatal, pourquoi est-ce que on se disait non, non, mais un enfant comme ça, j'en aurais pas voulu? Et finalement. Ma fille, je m'en occupe, mais à 250%, elle est absolument adorable, quoi. Vraiment, elle est souriante, elle est charmante. Dès qu'elle réussit quelque chose, elle me sourit, elle s'applaudit elle-même. Elle est craquante, quoi.
1: Qu'est-ce qui vous inquiète alors?
0: Mais je suis pas inquiète aujourd'hui. J'ai énormément d'inconnus. Je pense que avant d'avoir Anaé, j'avais un peu organisé ma vie, planifié, tac-tac, alors dans 5 ans ce sera ça. Non mais c'est terrible, hein, mais on a un peu ce besoin de contrôle, d'organisation. Et la naissance d'Anaé a complètement déconstruit tout ça. On vit dans une incertitude beaucoup plus grande qu'avec n'importe quel autre enfant. Mais ça m'inquiète
1: Incertitude parce
0: pas.
1: qu'on a son développement est moins
0: Et
1: certain, c'est comment que vous diriez, c'est ça?
0: oui, c'est par rapport à son état de santé d'une manière générale. Est-ce qu'elle va continuer à bien progresser comme elle progresse maintenant? Est-ce qu'elle va pouvoir aller à l'école? Si oui, pendant combien de temps? Est-ce que on aura des aides autour de nous? Est-ce qu'il va falloir se battre comme des fous pour arriver à nos fins? Tout un tas d'interrogations que finalement on n'a pas forcément avec un enfant ordinaire. On se dit oui, à 4-5 ans, il entrera à l'école, après l'école
1: Ouais, la
0: enfantine.
1: voie est moins tracée.
0: Exactement.
1: Ouais. Et ça, donc, ça vous a mis un peu à l'épreuve par rapport à cette tendance que vous aviez d'aimer la planification.
0: Oui, je suis quelqu'un de scientifique, de très structuré, de très organisé. Et
1: Et alors, qu'est-ce que
0: c'est
1: ça
0: vrai
1: fait
0: que.
1: de lâcher un peu ce besoin de planifier?
0: Ouh, c'est un gros apprentissage.
1: Est-ce qu'il y a un bénéfice à ça?
0: Je pense que on vit aussi un peu plus sereinement. Finalement, de toujours vouloir se projeter dans 5 ans, dans 10 ans, il y a des choses positives, mais il y a aussi des fois des inquiétudes, des projets qui ont du mal à se mettre en place, etc. Là, on dit, mais on verra. On n'a plus d'attente et chaque petit progrès, chaque petite réussite, c'est du plus. Et donc finalement, je trouve qu'il y a beaucoup de réjouissance, de joie finalement, et beaucoup plus de conscience de la chance qu'on a de franchir ces différentes étapes, ces différentes petites réussites, plutôt que voir ce qu'on n'a pas, de ça marche pas, tel projet fonctionne mal. En tout cas, moi personnellement, Je suis beaucoup plus positive et beaucoup plus tournée sur les progrès, la réussite, sans voir à dans 5 ans, dans 10 ans, mais au jour le jour. Voilà.
1: Magnifique.
0: Ouais.
1: Donc, on pourrait imaginer que d'accueillir un enfant avec un handicap, une trisomie 21, c'est un moins, et puis vous en avez fait quelque chose d'un plus.
0: Alors clairement, pour moi personnellement, je pense que c'est un plus. Je pense que pour Émilie, la grande sœur, ça va l'ouvrir aussi sur un monde qu'elle n'aurait pas découvert si elle avait eu une petite sœur ordinaire. Et je pense clairement que c'est un plus pour nous ouais, de découvrir cet environnement. Et finalement, ces difficultés que certaines personnes peuvent rencontrer et dont on n'avait pas du tout conscience.

0: Mathilde Morisot-Harry, c'est fréquent des parents qui arrivent autant à positiver?
1: Bon, là, il faut voir que cette patiente en question a accouché il y a plus d'une année, qu'il y a tout un travail psychothérapeutique qui a eu lieu.
0: C'est grâce à vous.
1: Bah, grâce en tout cas, surtout à elle et au désir qu'elle a eu de faire un travail sur elle par rapport à ce que cette naissance pouvait réveiller de ses propres difficultés, de sa façon de voir le monde. Et je crois que c'est aussi parce qu'elle est douée de très bonnes ressources qu'elle en est là où elle en est aujourd'hui. Alors c'est évidemment pas donné à tout le monde d'avoir cette capacité-là de rebondir, de sortir d'un statut un petit peu de victime ou du sort de la vie sous lequel on peut se sentir un peu écrasé. Mais je crois que vraiment le but pour tout un chacun quand il nous arrive un drame dans la vie, c'est de pouvoir sortir cette position de victime pour en faire quelque chose, hein, quels que soient les événements de vie par ailleurs. Donc quand même, chez la plupart de nos patients, on peut assister à cette évolution positive, mais c'est de loin pas le cas de tout le monde. Il y a certaines personnes, malheureusement, qui restent enfermées dans une vision très négative de la vie, dans une position victimaire, etc.
0: Dans 90% des cas, quand un diagnostic est posé et qu'un avortement est encore possible, les femmes décident de ne pas garder un enfant trisomique. Est-ce que vous voyez aussi ces patientes et est-ce qu'elles vous expliquent pourquoi elles ne le gardent pas? Ou, dans 10% des cas, pourquoi est-ce qu'elles le gardent?
1: Bon, moi j'ai l'impression que souvent c'est une décision qui se prend au-delà de quelque chose, d'une explication rationnelle. Il y a quelque chose, on le sent ou on le sent pas. Et ensuite on vient donner des explications qui collent avec ce sentiment intime très profond. Des femmes disent mais je peux pas me résoudre à interrompre cette grossesse, je peux pas vous expliquer pourquoi, mais il est déjà là en moi et je vais pas arrêter. Puis ensuite les explications elles se greffent sur cette première décision presque instinctive. Je crois que parfois de décider d'interrompre une grossesse, c'est un véritable choix de parents. Ils le font pas parce que, comme adultes, ils veulent pas s'encombrer d'un enfant handicapé. Ils le font parce qu'ils ont dans l'idée que de donner cette vie-là à un enfant ne serait pas... ils se mettent à la place de l'enfant dans un sentiment d'empathie. Et puis, c'est un geste d'amour que de décider de ne pas lui donner la vie.
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1: Normalement, les gens, ils se réjouissent de connecter avec d'autres personnes. C'est vraiment...

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1: On présente souvent la jeunesse comme la période des rencontres, de la liberté, des possibles. Pourtant, beaucoup de jeunes nous ont parlé d'une chose à laquelle on ne pense pas spontanément quand on a 20 ans, la solitude. Pas forcément la solitude qu'on choisit, celle qui ressource, celle qui apprend à se connaître, mais l'autre, celle qui s'impose. Celle qu'on subit dans un grand amphi universitaire où personne ne se parle vraiment, par exemple, ou celle qui suit le Covid et les cours à distance. Et là, pour les adultes autour, c'est moins une affaire de remplir l'emploi du temps d'un jeune que de tenir la présence, un message envoyé sans raison particulière, un dîner où on demande comment ça va, vraiment. Pour beaucoup de jeunes qui ne demandent pas d'aide, c'est peut-être ce filet d'attention discret qui finit par faire la différence. La vie devant eux, c'est l'émission qui rapproche les générations par la grande porte, celle de l'écoute. Pour cette série, on a fait un long détour par WhatsApp dans des groupes créés pour l'occasion avec des jeunes entre 16 et 25 ans et d'autres participants de toutes générations. Tout s'est dit en messages vocaux et c'est de cette manière qu'on a fait nos thèmes. Vous en entendrez quelques extraits dans cette émission avec nos deux invités. Camille Piguet et Grégoire Timmermann, bonjour à tous les deux.
2: Bonjour.
3: Bonjour.
1: Camille Piguet, vous êtes psychiatre au HUG à la consultation ambulatoire de santé des ados et des jeunes adultes et vous êtes professeur à l'Université de Genève. Grégoire Timmermann, vous êtes professeur de psychologie à l'Université de Lausanne et vous êtes membre du Centre de recherche sur la famille et le développement. La solitude, qu'est-ce qui fait qu'on se sent seul entre 16 et 25 ans, par exemple ?
3: Alors, je ne sais pas ce qui fait exactement ce qu'on se sent seul entre 16 et 25 ans. La première chose qu'il s'agirait de dire, c'est que souvent on confond, d'un point de vue dans l'opinion publique, solitude et isolement social. Pour nous, psychologues, la solitude, c'est un sentiment subjectif que l'on ressent dans certaines circonstances, qui ne signifie pas pour autant que l'individu est isolé socialement. Il y a des adolescents et des adolescentes qui ont des groupes de pères, qui ont une famille. Et parfois, ils se sentent seuls parce qu'ils ne se sentent pas soutenus, parce qu'ils ne se sentent pas compris ou parce que une situation leur est imposée. Donc, je pense qu'il faut faire cette distinction. Et puis après, il y a des différences interindividuelles. Il y a des ados qui supportent très bien l'isolement social, qui le recherchent et d'autres pas.
1: La solitude, pourquoi c'est un sujet important à cet âge-là ?
2: C'est quand même un âge de développement et d'expérimentation, notamment en lien avec les pères du même âge. Donc, tous ces comportements exploratoires, ils sont aussi souvent dans un contexte social. Hein, donc, que ça soit de tester des nouvelles substances ou des nouvelles activités ou des nouvelles manières d'être ensemble. Et on l'a aussi beaucoup dit que c'était important ce sentiment d'appartenance pour la construction identitaire. Donc c'est vrai qu'un ado qui se sent seul aura probablement rapidement des idées très négatives, voire des idées noires, parce qu'on a l'impression d'être incompris de tous et que la vie s'arrête un peu là.
1: La solitude est plus menaçante à cet âge-là qu'à un autre âge ?
2: Probablement que les effets sont plus importants à cet âge-là et qu'on va aussi apprivoiser le fait d'être seul avec soi-même progressivement au cours de notre développement. Donc les capacités aussi de contemplation ou d'acceptation des émotions, de nos pensées, etc., sont des capacités qu'on va quand même développer progressivement et qui sont pas encore là à cet âge-là. Donc d'être seul comme ado avec des émotions négatives très intenses est plus difficile à vivre que plus tard.
1: Allons dans le groupe WhatsApp où on écoute ce message vocal d'Estelle.
4: Je sais que la solitude, c'est quelque chose que je déteste. J'aime pas être seule. Si je dois faire une activité, j'aime toujours être avec quelqu'un. Ou par exemple, faire un restaurant, même rester chez moi, j'arrive toujours à m'occuper. Mais ça, j'aime bien savoir qu'il y a quelqu'un avec moi. Donc la solitude, c'est quelque chose qui peut un peu être une source de stress. Dans le sens que, c'est pour mes études, toujours les premiers jours, je me dis « Oh là, faut pas que je sois seule parce que ça va être l'enfer ». Et ce qui est assez drôle dans le fait que la solitude, c'est quelque chose qui me stresse et que j'aime pas ça, c'est que je suis partie en voyage en sac à dos seule. Et les premiers jours, les jours avant de partir, je me disais, mais qu'est-ce que je suis en train de faire? Parce que je sortais complètement de ma zone de confort et j'avais peur justement de pas avoir le soutien de quelqu'un avec moi.
1: Ça vous fait réagir ce que nous raconte Estelle?
3: Oui, c'est intéressant. Elle témoigne d'une difficulté à vivre une solitude imposée, hein, à ce besoin constant. Alors, le besoin d'affiliation sociale, c'est un besoin fondamental de l'être humain. Donc, c'est pas étonnant. Visiblement, ça la gêne un tout petit peu, mais ce qui est intéressant dans son témoignage, c'est qu'elle a tenté de faire quelque chose pour vivre l'expérience de la solitude. Parce que par ailleurs, on le disait tout à l'heure, peut-être au début de l'adolescence, c'est peut-être un moment particulier où c'est difficile lorsque la solitude est imposée. Mais je pense que c'est aussi important d'apprivoiser cet état-là. Et donc là, elle s'est donné les moyens de l'apprivoiser, d'avoir du plaisir, d'en faire l'expérience. Parce que je pense qu'il y a des moments où seul, on peut se centrer sur soi, avoir une réflexion sur son propre parcours, qu'on ne peut pas nécessairement toujours avoir dans les groupes de pairs où on est toujours d'une certaine manière dans une forme de représentation sociale.
1: On est soi-même seul.
2: En tout cas, le fait d'être seul permet quand même de développer des capacités d'introspection qui font partie des compétences dont on a besoin aussi pour la régulation émotionnelle et pour se connaître, savoir comment on fonctionne. Et si on en revient à cette question de trouver sa voie, on a besoin d'avoir un peu fait d'introspection.
1: Écoutons le message de Thomas.
5: Alors, mon cas concernant l'université, quand j'ai commencé l'uni, le Covid était fini, donc les cours en présentiel avaient repris. J'ai commencé à y aller au début. C'était hyper impressionnant parce que je suis dans une grande faculté où on est énormément. C'est fini les classes de 20 personnes. Tout le monde avait son groupe d'amis dès le premier jour parce que tout le monde connaissait des gens qui étaient dans la même faculté qu'eux. Donc je savais pas trop vers qui me tourner. Dès que je suis arrivé à l'uni, je connaissais quelqu'un qui était dans la même faculté que moi. Donc on a commencé à rester ensemble en fait pendant les cours, mais on était dans un grand amphithéâtre. Donc c'est plus comme à l'école où en fait dans une classe de 20 les liens sont créés quasiment obligatoirement. En fait, même si t'as pas envie de te faire d'amis dans une classe de 20 personnes, ben forcément ça va t'arriver parce qu'il y a des travaux de groupe, vous êtes ensemble à la pause, ça arrive quoi qu'il arrive. Mais dans un grand amphithéâtre comme ça, c'est compliqué. Et j'ai effectivement commencé à suivre les cours à distance parce que ça me libérait beaucoup de temps. Je pouvais un peu réarranger mon programme comme je le voulais. Et je pense que c'était un mauvais calcul parce que du coup, ça m'a fait rencontrer personne de l'université.
1: Thomas nous rappelle cette période du Covid, le Covid qui a créé au moins des isolements temporaires. Est-ce que ça a renforcé cette solitude, Camille Piguet ?
2: En tout cas, je pense que ce qu'il mentionne un petit peu et qui est très juste, c'est que ce soit la période du Covid ou depuis tous ces cours en ligne, toute cette flexibilité qu'on a mise dans le fait de pouvoir être seul, a quand même révélé aussi beaucoup d'anxiété sociale. C'est-à-dire que des personnes qui ont une touche d'anxiété sociale ne sont pas forcément à l'aise, mais comme il le dit, par la force des choses, quand on est en contact avec les autres, là, on passe la timidité, puis on rencontre d'autres personnes et on est content de l'avoir fait. Ça a finalement permis à un certain nombre de personnes un peu vulnérables de ce côté-là de rester chez soi, de s'isoler avec un sentiment en fait de sécurité. Et on a quand même des jeunes adolescents et pas mal d'étudiants qui ont eu de la peine ensuite à revenir et à re-socialiser. Et où là, effectivement, on sait quand même que, encore une fois, le lien social est aussi important pour la santé mentale.
1: Qu'est-ce que ça vient nécessiter, le fait de socialiser, notamment à cet âge-là, de sortir de sa solitude en faisant des rencontres, en discutant avec des inconnus
3: L'enfant, tout au long de son développement, il acquiert des compétences sociales dans le cercle familial. Puis l'adolescence coïncide avec ce moment où ces cercles vont s'élargir. Et nous considérons que c'est très important que l'individu, dans cette transition-là, il puisse aussi faire l'expérience de relations qui ne sont pas les relations hiérarchiques qu'il entretient avec ses parents, avec d'autres pairs, pour acquérir des compétences sociales. Comment on initie une relation, comment on développe une relation d'amitié, comment on met fin à une relation d'amitié, comment on développe des relations intimes. Tout ça, ce sont des compétences sociales qui s'apprivoisent au contact des pairs. Et Thomas nous le dit très bien en disant « je pense que c'était une occasion manquée ». Moi, je suis le premier défenseur, notamment du présentiel sur les campus, pour ne pas priver les étudiantes et les étudiantes de l'acquisition de ces compétences sociales.
1: On va écouter un titre de musique, Benny, avec Super Lonely.

0: Penny à l'instant sur RTS Première. Dans La vie devant eux, on explore la solitude et cet âge de 16 à 25 ans qui est au cœur de cette émission avec deux invités, Camille Piguet qui est psychiatre au HUG à la consultation ambulatoire de santé des ados et des jeunes adultes, professeur à l'Université de Genève, et Grégoire Timmermann qui est professeur de psychologie à l'Université de Lausanne, membre du Centre de recherche sur la famille et le développement. Et nous avons un groupe WhatsApp où Clara, 19 ans, nous a partagé cette expérience.
1: Alors, quand je suis arrivée à Lausanne et j'ai commencé mes études et je connaissais personne, c'était mon but principal, c'était rencontrer des personnes et de me trouver des amis. Du coup, c'était quelque chose que j'ai fait très activement. Du coup, je me suis ouverte un peu, j'ai regardé autour de moi. Il y avait plein de personnes qui étaient qui connaissaient pas encore des gens. Et du coup, j'ai pu connecter avec plein de personnes et j'ai trouvé mes meilleurs amis de ma vie. Ce que je recommanderais pour s'ouvrir un peu, ça serait d'aller en cours, de regarder un petit peu autour. Et normalement, il y a aussi d'autres personnes qui regardent un petit peu autour, mais qui sont un peu seules, et de prendre le courage et de parler avec les gens. Parce que normalement, c'est réciproque. Normalement, les gens, ils se réjouissent de connecter avec d'autres personnes. C'est vraiment un besoin humain de parler avec des personnes, de créer des liens, d'avoir des relations sociales. Mais après, il y a des événements. Après, faut sortir un petit peu de sa zone de confort. Il y a aussi des associations de sport et peut-être que t'aimes bien jouer au foot et tu participes une fois et après tu peux commencer à connecter un petit peu. Et une fois que tu commences à le faire, ça devient aussi de plus en plus facile.
0: Pourquoi ça demande autant de courage? Clara nous explique comment faire, Clara nous motive à le faire ou en motive d'autres à le faire, mais on entend bien que ça demande du courage.
2: C'est vrai que aller à la rencontre de quelqu'un, c'est s'exposer quand même au jugement de l'autre. On en a aussi pas mal parlé de cette question du jugement et donc de l'estime de soi qui peut en découler. Donc ça demande souvent, effectivement, le premier pas demande un petit peu de courage. Et je crois qu'elle le dit très bien, qu'il y a aussi des manières de contourner ça en passant par des activités communes. Donc quand on a déjà un centre d'intérêt commun, ça facilite l'échange. Et c'est quand même toujours comme ça qu'on rencontre facilement des gens avec qui on peut partager des choses. Et c'est quelque chose qui s'est peut-être un petit peu perdu, la question de faire des activités, d'être impliqué dans le milieu associatif, le bénévolat, des choses comme ça. Ça, c'est peut-être des choses qu'on fait moins parce qu'on est plus sur nos écrans quand même.
0: J'ai vu que tu étais seule, moi aussi je suis seule, donc venons discuter ce que proposait Clara, ce qui demande du courage. Ça veut aussi dire assumer le fait qu'on est seul et donc que du coup là on n'a pas d'amis, ça veut pas dire qu'on n'a pas d'amis dans la vie, mais là dans la pièce en ce moment on n'a pas d'amis, ce qui pourrait un peu potentiellement réduire sa valeur aux yeux des autres. Quelqu'un qui n'a pas d'amis, c'est quelqu'un qui pourrait avoir moins de valeur aux yeux des autres. Il y a peut-être aussi un peu de ça qui se joue dans la thématique de la solitude, non?
3: Bon, là, on a une situation particulière de quelqu'un qui vient visiblement d'un autre endroit pour faire ses études. Donc, c'est intéressant parce qu'elle décrit en fait les compétences sociales qu'il s'agit d'avoir pour développer des relations, repérer celles et ceux qui regardent un peu à gauche et à droite. Je trouve ça très, très joli, comme elle le dit. Puis, effectivement, après, ben, il faut prendre un risque et puis il faut peut-être s'exposer vis-à-vis d'autrui. En disant, ben voilà, moi je viens du Tessin, je viens de Zurich, je viens de je ne sais où, je suis un peu seul, est-ce qu'on peut aller boire un verre? Ben, quel est le risque à cela? Ben, le rejet, effectivement, le rejet, s'il est répété, ça va avoir un impact sur l'estime de soi. Mais pour moi, c'est typiquement emblématique de quelqu'un qui explore activement son environnement, puis qui ensuite, hein, on a parlé d'identité dans une émission précédente, qui s'engage. Mais l'engagement sera peut-être remis en question. Ça, c'est quelqu'un qui fonctionne relativement bien. Il y a vraiment des différences interindividuelles. Et puis, pour certaines sous-populations avec certains troubles, bah, ça va être extrêmement compliqué de faire ça. Et aujourd'hui, on le reconnaît de plus en plus hein, dans les milieux éducatifs. Donc, on a des aménagements pour ces étudiants et ces étudiantes de telle sorte, par exemple, à ce qu'ils puissent passer un examen dans un petite salle avec 3-4 autres étudiants et étudiantes et pas en amphi avec 400 personnes.
0: Mais d'un point de vue développement, le fait qu'on va estimer la valeur de quelqu'un en fonction du nombre de ses amis ou de ses connexions sociales, en disant il est hyper social, il est donc génial.
3: Ouais, alors je pense que ça se joue moins à l'âge de Clara que précédemment. La question de la popularité, elle se joue plus tôt au moment du développement. Et là, il y a des dynamiques intergroupes dans les écoles secondaires avec les adolescents et les adolescentes populaires qui sont par ailleurs des adolescents aussi qui prennent plus de risques, qui sont aussi des adolescents qui parfois sont des leaders négatifs en termes de harcèlement, d'exclusion d'autrui pour briller aux yeux des autres. Je pense que si tout s'est bien passé en termes de développement identitaire, ça devrait être moins important à ce moment-là. Et il me semble que cette dynamique de popularité, elle se joue moins à 20, 25 ans qu'à 14, 15 ans, où là, c'est beaucoup plus important.
0: Vous êtes d'accord avec ça, Camille Puguet ?
2: Oui, je pense aussi qu'à jeune adulte, il y a moins ce côté de besoin de popularité. Et puis que, alors évidemment, de nouveau, pour certaines personnes, ça va être important et ça va être narcissisant. Donc ça va être important d'avoir beaucoup d'amis et de le montrer sur les réseaux sociaux. Il y a des adultes qui font ça aussi. Et puis, à l'inverse, il y a des personnes qui auront appris, parce qu'on revient à ce qu'on disait au début, c'est se trouver, chercher sa voie et se trouver et de se dire... En fait, moi, je suis bien quand j'ai trois amis très proches. Je suis bien comme ça. Et puis oui, ça me fait plaisir de temps en temps de voir un peu plus de gens, mais le reste du temps, je suis bien comme ça. Et je crois qu'on arrive quand même dans une tranche d'âge où ça devient de plus en plus accepté que chacun est justement, encore une fois, un peu différent et qu'on n'a pas tous les mêmes besoins.
0: Donc, on en revient un peu à la question de dire, la solitude peut être normale, la solitude peut même être souhaitable, peut être nécessaire à un bon développement, ou la solitude peut être le symptôme de quelque chose d'un peu plus inquiétant, d'un isolement social qui est peut-être dû à autre chose et d'un contexte qu'il faudrait adapter. Et donc la question de l'entourage ou même des jeunes qui sont dans cette situation, c'est à partir de quel moment on sait qu'on est dans une catégorie ou dans l'autre, à partir de quel moment on doit se dire « Ah non, cette solitude, il faudrait qu'elle m'interroge davantage ».
2: Je crois que j'ai envie de dire, c'est comme toujours aussi en psychiatrie, c'est-à-dire que la frontière entre la normalité et le pathologique, elle est en fait pas noire-blanche. Nous, on va s'intéresser à la souffrance. Donc à partir du moment où il y a une souffrance en lien avec le fait de se sentir exclu, par exemple, ou de se sentir en décalage, ou pas normal, etc., là, je pense que ça vaut la peine de travailler là-dessus, de comprendre d'où ça vient, de comprendre qu'est-ce qu'on peut faire pour y remédier. Si on est bien comme on est avec le cercle d'amis qu'on a, il n'y a pas besoin d'aller chercher plus loin.
0: Une solitude épanouie, il n'y a aucune raison de sortir la personne de cette solitude pour la mettre absolument au milieu d'un groupe.
2: Je pense qu'on a déjà assez d'injonctions comme ça, il n'y a pas besoin d'en rajouter.
3: Absolument, je pense qu'il y a vraiment des différences interindividuelles entre adolescents et adolescentes. Il y a des adolescents qui sont tout le temps en groupe, qui ont besoin de ça, qui vivent à travers le groupe, puis d'autres qui ont quelques amis, qui passent beaucoup de temps seuls. Alors, on aurait tendance à s'en inquiéter, mais tant qu'il n'y a pas de signe de souffrance, tant qu'il n'y a pas d'impact sur la vie de l'adolescent ou de l'adolescente, une chute des notes scolaires, le fait qu'il ne veuille plus aller à une activité extrascolaire qui lui plaisait jusqu'à présent... Je pense qu'il ne faut pas rajouter, comme disait Camille, une injonction supplémentaire.
2: Ce qui est compliqué, c'est aussi de faire la part des choses entre notre inquiétude de parents, par exemple, et nos représentations et nos attentes. Et puis, effectivement, le bien-être du jeune lui-même. Alors, encore une fois, c'est vrai qu'un jeune qui ne sort pas de sa chambre, on est d'accord qu'a priori, c'est plutôt une bonne idée de s'inquiéter, d'essayer de comprendre ce qui se passe. Mais un jeune adulte qui, finalement, est content entre ses études et peut-être des... soit le développement d'une activité créative ou pourquoi pas des jeux vidéo, très bien.
0: Et ce que vous avez dit permet aussi un peu de relativiser le jeune populaire, qui est peut-être un désir de certains parents de dire « Ah bah moi, j'adorerais qu'il ait plein d'amis, qu'il soit le populaire de la classe, que tout le monde l'aime bien, etc. » Grégoire Timmermann, vous dites « Ça aussi, c'est pas forcément révélateur d'une bonne situation. »
3: Non, alors il y a plein d'études, plutôt en Amérique du Nord, sur les ados populaires qui montrent que c'est pas celles et ceux qui s'en sortent le mieux, notamment en termes de prise de risque. C'est-à-dire que ça a un coût après coup.
0: Pourtant, c'est une fierté. Ça peut être une fierté,
2: les études montrent qu'à moyen terme, c'est pas forcément ceux qui ensuite ont des jobs dont ils sont contents, un revenu stable, un statut marital stable, une famille, etc. En fait.
3: Parce que aussi paradoxal que
0: comment ça
3: puisse paraître, c'est pas toujours des adolescents qui avaient une estime de soi suffisamment stable, assurée peut-être par l'entourage familial, leur histoire, mais qu'ont mis en place un dispositif dans l'environnement scolaire pour s'assurer de cette position-là, qui est enviable à un certain moment, mais qui ne l'est pas, qui témoigne pas nécessairement d'une trajectoire développementale la plus souhaitable.
2: Et comme tu le disais, qui sont aussi parfois des adolescents qui ont plus de prise de risque et donc plus aussi de risque de trauma ou de conduite à risque avec des conséquences négatives sur le moyen terme. Donc d'être le premier qui fume un joint devant les autres, ça peut être source de popularité, mais c'est pas forcément quelque chose qui est valorisé plus tard.
3: Et puis juste par rapport aux réseaux sociaux, la chambre, etc., c'est vrai que, de nouveau, c'est toute une question d'équilibre par rapport à la solitude. Effectivement, il s'agit de s'inquiéter d'un adolescent qui ne sort plus de sa chambre, qui passe son temps devant ses écrans. Mais je rappelle qu'ils sont en relation sur leurs écrans, la plupart du temps avec des relations qu'ils connaissent, c'est-à-dire qu'avec leurs propres amis. Et ensuite, ce qui compte, c'est une forme de flexibilité entre des activités en plein air et puis du temps d'écran. Et de nouveau, le temps d'écran, alors là, la recherche nous le montre, c'est pas la bonne variable. La question, c'est qu'est-ce qu'ils font sur les écrans? Il y a toute une série de travaux à l'Uni de Genève sur les capacités cognitives qu'ils développent, notamment sur les jeux vidéo. Voilà.
0: Qui est effectivement une autre question que la solitude. Merci beaucoup d'avoir exploré cet âge-là avec nous toute cette semaine, Camille Piguet et Grégoire Timmerman. Merci beaucoup.
2: Avec merci plaisir, merci.
0: Ce qu'on gardera pour finir cette émission, c'est peut-être justement cette idée de relativiser la solitude. Avec cet épisode, c'est la vie devant eux qui s'achève pour cet été en tout cas. 20 émissions, 20 thématiques et autant de voix qu'on a écoutées du mieux qu'on a pu et qu'on a récoltées dans ces groupes WhatsApp. Un très grand merci à tous ces jeunes entre 16 et 25 ans qui se sont donné la peine de répondre à nos questions et de dialoguer, d'envoyer tous ces messages vocaux qui ont aussi fait la richesse de ces 20 épisodes que vous pouvez réécouter si vous le souhaitez sur rts.ch.

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1: Des incendies hors de contrôle. En France, le feu qui sévit depuis mercredi en Gironde, dans le sud-ouest du pays, a atteint une ampleur inédite selon les autorités. Il se dirige actuellement vers Bordeaux. Plus de 140 000 personnes ont été évacuées et quelques 20 000 hectares ont déjà été dévorés par les flammes. Le Premier ministre Sébastien Lecornu a annoncé l'envoi de militaires supplémentaires pour venir en renfort aux pompiers, ainsi que l'acheminement d'1,5 million de masques FFP2. Et en Espagne, la situation est dramatique. Ce sont les mots du Premier ministre Pedro Sanchez. Le pays est en proie à des incendies simultanés, dont plusieurs dans les environs de Madrid. Plus de 60 000 personnes ont été évacuées ou doivent se confiner. Le procureur général de la Cour pénale internationale démis de ses fonctions. Hier, une majorité d'États membres ont voté pour mettre un terme au mandat de Karim Khan. Le magistrat est accusé d'agression sexuelle contre une membre de son équipe, accusation qu'il rejette. Karim Khan va contester cette décision. Au Tessin, la pression s'accentue sur Claudio Zalli. La section cantonale de l'UDC exige la démission immédiate du président du gouvernement. Claudio Zalli a provoqué un tollé après la diffusion d'un enregistrement où le politicien appelle à la violence contre une femme. Tous les partis tessinois ont demandé la démission du président. Son parti, la Lega, prendra position lors d'une réunion mardi prochain. Donald Trump envisage des bombardements d'envergure sur l'Iran. C'est ce qu'il a déclaré hier au moment où le conflit s'élargit au Moyen-Orient. L'Arabie Saoudite a lancé des frappes sur une ville côtière au Yémen, contrôlée par les Houthis, après que les rebelles ont pris pour cible des pétroliers saoudiens en mer Rouge. De son côté, l'armée iranienne a lancé une nouvelle vague d'attaques contre des sites militaires américains dans le Golfe, alors que les États-Unis continuent de bombarder le territoire iranien depuis plusieurs jours. En cyclisme, nouvelle démonstration de Tadej Pogacar. Le Slovène s'est imposé hier au sommet de l'Alpe d'Huez lors de la 19e étape du Tour de France. Le maillot jaune signe ainsi sa 5e victoire d'étape sur cette grande boucle. Il conforte un peu plus son avance avant l'arrivée finale à Paris dimanche. En football, la Challenge League a repris ses droits hier. Stade Lausanne-Ouchy, Neuchâtel-Xamax et Étoile Carouge se sont imposés à l'occasion de cette première journée. Yverdon a en revanche concédé le nul à Winterthur. Des passages nuageux à l'ouest ce matin avec quelques averses isolées possibles. La météo va se dégrader dès la mi-journée. Les averses et orages vont gagner progressivement toutes les régions et seront fréquents dans la soirée. Côté température, il fera 15 degrés à l'aube en pleine jusqu'à 29 degrés dans l'après-midi.
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7: La lenteur n'est pas un retard ni une faiblesse. C'est une manière d'habiter le monde avec une attention que la vitesse ignore. Elle est l'art de reprendre possession de soi, de ses gestes, de ses pensées, de son souffle. Dans un univers qui confond précipitation et importance, la lenteur est une forme de résistance douce, presque subversive. Delta Plane aujourd'hui ralentit le rythme et se pose pour un éloge musical de la lenteur. Bienvenue à vous.

0: On pourrait presque arrêter l'émission là et se dire, on peut pas faire mieux. Pas autant de beauté dans une émission à l'instant. Cassandra Wilson, figure majeure du jazz vocal, reprend le morceau de U2 écrit par Bono, Love is Blindness, en lui donnant une couleur feutrée et sensuelle avec sa voix profonde qui étire la mélodie. Nous sommes en mode lent. Choisir la lenteur revient à changer de mesure intérieure. Un réveil sans précipitation. Quelques minutes de respiration ou d'étirement posent un rythme plus calme pour toute la journée. Laissez volontairement des vides pour réduire la sensation de course permanente et avoir le temps de rêver.
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Anna Djadagou enregistre ses chansons avec un matériel minimal. iPhone, un micro, une guitare et GarageBand, le logiciel de création musicale. Elle fait ce qu'on appelle de la bedroom pop, de la pop de chambre. La jeune musicienne originaire du Texas a été très jeune repérée par le label culte de Seattle, Sub Pop, et la voilà dans le même catalogue que Nirvana et Wyatt's Blood. Nous restons dans le lent et l'élégant. On ralentit au point de flotte.

0: Quand on ralentit, on voit mieux. On distingue les nuances, les détails, les visages. Dans le calme et la lenteur, on peut tout demander. En 1995, avec sa chanson « Excuse me, Mister », Ben Harper s'adresse à un monsieur qui symbolise à lui seul la cupidité des entreprises. Ben Harper demande à ce « Mister » d'utiliser son pouvoir de manière moins égoïste. Car ça n'est pas parce qu'on adopte la lenteur qu'on n'a pas son mot à dire.
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0: La musique lente a un effet physiologique mesurable. Le rythme cardiaque tend à se calmer. La respiration devient plus profonde. La tension musculaire diminue.
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sur RTS Première d'Angelo and the Vanguard, avec une balade néo-soul qui a remporté le Grammy Award de la meilleure chanson R&B en 2016. Quand on dit qu'une musique est lente, on parle en fait de la vitesse des battements qui la font avancer, comme un pas de marche, comme un souffle, comme un rythme intérieur. L'argot, très lent, 40 à 60 battements par minute. C'est le tempo le plus étiré. On a l'impression que le temps s'ouvre, qu'il y a beaucoup d'espace entre les notes. Sensation, calme, profond, solennité, presque méditation. Un morceau pop strictement au tempo. L'argot est très rare car la pop privilégie des tempos bien plus rapides. Il existe toutefois quelques titres pop qui s'emparent de cette lenteur. C'est le cas de Fade Into You de Mazzy Star, groupe de Dream Pop de la fin des années 80 en Californie. Fade Into You et ses 52 BPM qui donnent comme une sensation de langueur.

Le ton suspendu avec les guitares vaporeuses et la voix presque chuchotée de Hope Sandoval, c'était Mazistar. Après le largo, il y a le lento avec un maximum de 68 battements par minute. C'est lent, mais moins immobile que le largo. Côté sensation, on est dans la douceur et la tranquillité. Ensuite vient l'adagio lent. Et ça, c'est la lenteur émotionnelle.

Il faut l'avouer, on a triché car Chambre avec vue d'Henri Salvador n'est pas un morceau si lent que ça car elle tourne autour des 160 battements par minute avec un ressenti autour des 180 BPM. Un 80 BPM ressenti, ça veut dire qu'on perçoit la pulsation comme si le morceau avançait à 80 battements par minute, même si son tempo technique est plus rapide. Nos sens nous jouent des tours. Jetons une oreille à l'andante, le rythme naturel du pas humain. 76 à 108 battements par minute. C'est calme, c'est régulier, comme marcher tranquillement. Other Side of the Game d'Erika Badu a un tempo d'environ 83 BPM, typique de la Neo Soul, un groove ralenti pour mieux nous envelopper.

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1: Éloge de la lenteur dans Deltaplane avec Erika Badu. Nous avons choisi un extrait de son album sorti en 1997, Badouism Live, qui montre tous ses talents de performeuse. Erika Badu vient de terminer une série de concerts au Japon en juillet. Sa tournée se poursuivra en septembre aux États-Unis dès le 10 septembre à Chicago, si vous êtes dans les parages, avec plus tard seulement une date en Europe, le 13 octobre, ça sera à Amsterdam. La lenteur permet un retour à soi. La chanson de la Mexicaine Natalia Lafourcade, El Lugar Correcto, parle exactement de ça, de la présence, de la vérité émotionnelle et de la paix intérieure.

Nous sortons tranquillement de la lenteur avec le groupe brésilien Wakti. Leur nom Wakti est inspiré d'une légende amazonienne. C'est l'histoire d'un être dont le corps est percé de trous. Quand le vent le traverse, il produit une musique envoûtante. Après sa mort, les hommes ont l'idée de fabriquer des flûtes avec les arbres poussés sur sa tombe.

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1: Plus de 140 000 évacuations depuis mercredi en raison des feux qui ravagent le sud-ouest de la France. L'incendie en Gironde a atteint une ampleur inédite selon les autorités. Il se dirige actuellement vers Bordeaux. Le Premier ministre Sébastien Lecornu a annoncé l'envoi de 500 militaires supplémentaires pour venir en renfort aux pompiers, ainsi que l'acheminement d'1,5 million de masques FFP2 pour protéger les personnels engagés et les populations exposées aux fumées et nocives. Des flammes hors de contrôle également en Espagne, où la situation est dramatique, selon le Premier ministre Pedro Sanchez. Le pays est en proie à des incendies simultanés, dont plusieurs dans les environs de Madrid, impossibles à éteindre, d'après les autorités. Quelques 63 000 personnes ont été évacuées ou doivent se confiner dans la région de la capitale. Volker Türk est reconduit dans ses fonctions en tant que haut-commissaire de l'ONU aux droits de l'homme. L'Assemblée générale des Nations unies a voté hier le renouvellement pour 4 ans de son mandat. Elle a ainsi balayé les menaces des États-Unis et l'opposition de la Russie et d'Israël. En Ukraine, 2 personnes ont été tuées dans une frappe russe sur Soumy. Selon les autorités locales, l'attaque a également fait 2 blessés. La Russie a de ce côté fait état d'une attaque massive de drones sur Belgorod. Lindt va devoir s'expliquer devant la justice américaine. Le chocolatier zurichois est accusé de présenter de manière trompeuse ses efforts de lutte contre le travail d'enfants au Ghana et en Côte d'Ivoire, 2 pays dans lesquels l'entreprise se fournit en cacao. C'est ce qu'a rapporté l'agence Bloomberg. Le fabricant de chocolat rejette ces accusations. L'année dernière, Lindt s'était fixé pour objectif de s'approvisionner en cacao exclusivement auprès de fournisseurs disposant d'un système de surveillance du travail des enfants. En football, la première journée de Challenge League hier a souri au Romand. Le stade Lausanne-Ouchy s'est imposé face au stade Nyonnais 2-0. Neuchâtel-Xamax a battu le néo-promu Kriens 3-2. Étoile Carouge l'a emporté 3-0 contre Arau. Yverdon a en revanche concédé le nul 2-2 à Winterthur. C'est à Philadelphie que jouera LeBron James lors de la prochaine saison de NBA. À 41 ans, le meilleur marqueur de l'histoire de la NBA espère y remporter un 5e titre. Le basketteur avait annoncé fin juin son départ des Los Angeles Lakers, où il évoluait depuis 2018. Sa destination finale était depuis au centre des interrogations. Des nouvelles du ciel ce matin, des passages nuageux à l'ouest avec quelques averses isolées possibles. La météo va se dégrader dès la mi-journée. Les averses et orages vont gagner progressivement toutes les régions et seront fréquents dans la soirée. Côté température, il fera 15 degrés à l'aube en pleine jusqu'à 29 degrés dans l'après-midi.
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